0: besoin d'aller au-dessus de la connaissance. Mais il doit dire maintenant, je vois que je dois aller justement au-dessus de la connaissance. Et la preuve en est que c'est justement par cela que je vais au-dessus de la connaissance, que le Créateur me rapproche et m'aime. D'où est-ce que le Créateur m'aime? À cela, mon Père et Maître de mémoire béni a dit une règle. Si l'homme a l'amour du Créateur, il doit savoir que c'est du fait que le Créateur l'aime. Comme il est écrit, le Créateur est ton ombre. C'est pourquoi, à partir de maintenant, j'accepte d'aller seulement au-dessus de la connaissance, de telle sorte que je vois que le Créateur me rapproche. Il s'ensuit qu'il ne prend pas la montée comme base pour aller sur le fait qu'il a maintenant un ressenti, c'est pourquoi il veut être un serviteur du Créateur. Mais il prend cette montée comme preuve que la voix du Créateur est justement dans la voix de l'au-dessus de la connaissance. Et il s'efforcera à partir d'aujourd'hui et par la suite d'aller seulement au-dessus de la connaissance. Et selon ce qui a été dit, nous comprendrons ce que dit le Saint Zohar. Et voici ces mots. Et ce sera quand vous mangerez du pain du pays, vous prélèverez une offrande pour le Créateur. Cela est dit à propos de l'homère de la Tenoufa. Qu'est-ce que la Tenoufa? Est-ce du fait que le prêtre l'a agitée vers le haut que c'est une Tenoufa? Qu'est-ce que cela nous concerne, s'il l'a agité ou abaissé? Tnoufa, que nous avons dit, signifie tnoupé, donner la bouche. Qui sont les lettres de tnoufa? Et son sens est donner honneur au Créateur, votre Dieu, car paix et honneur, c'est-à-dire malhout, qui est appelé honneur, qu'il faut la donner au Créateur. Et c'est pourquoi nous devons l'élever vers le haut, car il n'y a pas de louange pour le roi supérieur, Zirenpin, si ce n'est lorsqu'Israël corrige cet honneur qui est malhout et la donne au roi de l'honneur. Et c'est cela que nous paie, donner honneur. Et c'est assurément la montée, c'est-à-dire élever malhout à Zirenpin. Cela signifie que la notion de tnoufa nous fait allusion à la notion de travail, c'est-à-dire que bien que le sens simple du verset soit qu'il faut élever l'homère, comme il est écrit l'homère de la tnoufa, cependant le Saint Zohar demande qu'est-ce que cela vient nous enseigner dans le travail. À cela, il explique que nous devons élever malhout au Créateur, que paix est appelée malhout et paix est appelée honneur, comme il est écrit, donner honneur au Créateur, votre Dieu, que nous devons donner la bouche qui est malhout au Créateur. Et il faut comprendre que signifie qu'il faut donner malhout au Créateur, et de même que signifie qu'ils donneront la bouche, c'est-à-dire l'honneur, au Créateur. Mais lorsque nous parlons de l'accomplissement de la Torah et des mitzvot de façon particulière, c'est-à-dire dans le but de parvenir par cela à l'adhésion au Créateur, qui est la notion d'équivalence de forme, c'est-à-dire renoncer à son propre intérêt et ne travailler que pour ce qui est au bénéfice du Créateur, ce travail est appelé la shrina dans la poussière ou la shrina en exil. C'est-à-dire au moment où l'homme travaille pour son propre intérêt, c'est-à-dire afin de recevoir une récompense en échange de son travail, alors l'homme a du carburant pour le travail, du fait que l'homme regarde la récompense. Ce qui n'est pas le cas lorsque l'homme veut travailler, non dans le but de recevoir une récompense. Alors le corps demande, quelle est cette tâche pour vous? C'est pourquoi alors ce travail a pour lui le goût de la poussière. Et bien qu'il surmonte Pris la tzvot. Néanmoins, il travaille avec une grande peine, du fait que le corps n'en tire aucun plaisir. Et à l'inverse, si l'homme dit au corps, « Si tu me demandes pourquoi j'accomplis la Torah et les mitzvot », l'homme doit dire, « Du fait que jusqu'à maintenant, je travaillais pour toi. » Et maintenant, je suis parvenu à la reconnaissance qu'il faut travailler pour le bénéfice du Créateur. Et du fait que je ne peux pas lutter, car tu es plus fort que moi, comme il est écrit, et ils me délivrèrent de la main de celui qui était plus fort qu'elle. C'est pourquoi je veux accomplir la Torah et les mitzvot. Et je crois aux propos de nos sages qui ont dit, la lumière qui s'y trouve le ramène vers le bien, que par l'accomplissement de la Torah et des mitzvot, je pourrai te surmonter. C'est pourquoi je te demande, ne me dérange pas, car autrement je ne peux pas t'annuler. Et assurément que répond le corps à cela, n'est-il pas connu la règle, celui qui vient te tuer, lève-toi plus tôt et tue-le? Il va de soi que le corps, ce qu'il peut faire, il le fait. Il lui amène beaucoup de mauvaises pensées à tel point qu'il n'est pas capable de le surmonter. Alors l'homme voit que lui-même, il ne peut pas surmonter. Et que doit alors faire l'homme? Il n'a pas d'autre conseil que de croire aux propos de nos sages qui ont dit, « Celui qui vient se purifier, on l'aide. » C'est-à-dire qu'il doit alors prier le Créateur de lui donner une aide d'en haut, afin qu'il ait la force de vaincre son corps. Et sur quoi l'homme doit-il alors demander de l'aide, que le Créateur l'aide? Il n'a pas en main de vaincre le mal en lui, appelé désir de recevoir pour son propre intérêt. Du fait de la shrina dans la poussière, c'est-à-dire du fait qu'il y a une règle dans la nature que le petit s'annule devant le grand, comme une bougie devant une torche. C'est pourquoi, si l'homme n'est pas capable de travailler pour le bénéfice du Créateur, c'est parce que le roi n'a pas d'importance à ses yeux, ce qui s'appelle la shrina dans la poussière. Il s'ensuit qu'il demande au Créateur de relever la shrina de la poussière, c'est-à-dire que la shrina est appelée royaume des cieux qui n'a pas de valeur ni d'importance, mais seulement comme la poussière. Et c'est comme on dit dans la bénédiction du repas, que le miséricordieux relève pour nous la souka de David tombé, ou souka de David, signifie royaume des cieux qui réside dans la poussière. Et on demande au Créateur de relever Malhout, c'est-à-dire que nous puissions voir son importance, et non comme cela apparaît à nos yeux, qu'elle est dans la poussière. Et c'est pourquoi nous ne pouvons pas annuler le mal en nous. Ce n'est pas le cas si la gloire du ciel était révélée, alors le corps serait annulé, comme une bougie devant une torche. Et c'est cela que nous disons dans la prière de Moussaf. Et à cause de nos fautes, nous avons été exilés de notre terre. Et nous avons été éloignés de notre sol, ce qui signifie que du fait des fautes, qui sont appelées kélim de réception, nous avons été éloignés de notre sol. Adama signifie du langage, je ressemblerai au supérieur, c'est-à-dire ressembler au supérieur, que même l'inférieur veut être dans l'aspect du désir de donner comme le supérieur. Et nous nous sommes éloignés de cela. Il veut seulement être receveur pour lui-même. C'est pourquoi nous demandons au Créateur et disons, « Notre Père, notre Roi, révèle la gloire de ta royauté sur nous rapidement. » Cela signifie que, par le fait que le Créateur nous révélera sa gloire, c'est-à-dire qu'il relèvera la shrina de la poussière et que Malhout sera dans la gloire, alors nous aurons la possibilité d'annuler notre désir de recevoir, selon la règle que le petit s'annule devant le grand. Cependant, ici se pose la question, pourquoi devons-nous demander au Créateur qu'il relève Malhout de la poussière? Pourquoi ne montre-t-il pas lui-même l'importance de Malhout? Mais il a fait qu'à nos yeux, il nous semble qu'elle est déposée dans la poussière. Et la réponse est comme susmentionné, si la gloire de Malchut était révélée, alors nous n'aurions pas de lieu pour faire un choix, mais tout entrerait dans les kélims de réception, et il n'y aurait aucune possibilité de sortir de la domination, du désir de recevoir pour soi. Ce n'est pas le cas lorsqu'il y a une dissimulation sur le royaume des cieux, et qu'il faut accepter le joug du royaume des cieux au-dessus de la connaissance. Alors, il s'enracine dans l'homme qu'il y a une interdiction de recevoir l'abondance dans le kélim de réception. C'est pourquoi l'homme commence à travailler non pas dans le but de recevoir une récompense, mais du fait de la gloire du roi. C'est pourquoi il demande au Créateur de ne pas se dissimuler des inférieurs, mais révèle la gloire de ta royauté sur nous, afin que nous ayons la force de nous annuler et que nous puissions travailler seulement du fait de la gloire du roi. Et selon ce qui a été dit, nous comprendrons la notion de Tnufa, qui dit que son explication est Tnupé. Il faut expliquer ce que signifie que les créatures doivent donner une bouche au Créateur qui est Malchut. L'intention est que les inférieurs doivent accepter sur eux le royaume des cieux, ce qui s'appelle qu'ils doivent élever Malchut qui est déposée dans la poussière. Et dire qu'elle n'a pas un aspect de bassesse et déposée dans la poussière, mais que sa place est dans les cieux. Et cela s'appelle royaume des cieux. Ce qui s'appelle qu'on l'élève de la poussière et qu'on la remet à sa place, qui est sa place importante, c'est-à-dire dans les cieux. Alors Malchut est appelé paix. Et c'est ce qu'il dit, donnez la gloire au Créateur, votre Dieu, car la bouche est la gloire, car il n'y a pas de louange pour le roi supérieur, sauf lorsqu'Israël corrige cette gloire qui est Malchut. Et la donne au roi de la gloire. Que l'explication est comme susmentionnée que tout notre travail est que nous devons orienter dans tous les actes que nous faisons, relever l'ashrina de la poussière, c'est-à-dire élever Malchut. Autrement dit, ce que nous acceptons sur nous, le royaume des cieux, qu'il soit honoré et que nous comprenions sa grandeur et qu'il vaille la peine de travailler pour les bénéfices du Créateur et non pour son propre bénéfice. Cependant, ce travail est un travail difficile du fait qu'il est contre la nature. Pourquoi ce travail nous cause beaucoup de montées et de descentes? Jusqu'à ce que parfois l'homme en vienne au désespoir et il dit que ce travail n'est pas pour lui. Et il veut fuir le champ de bataille, puisqu'il ne voit aucun progrès dans le travail. Et de plus, il voit qu'il est allé en arrière et non en avant. C'est-à-dire qu'il voit qu'à présent, il est plus plongé dans l'amour de soi. Alors que, avant qu'il ne commence le travail de donner, il n'était pas aussi grossier. Il s'ensuit qu'à présent, il voit qu'il a plus de mal. Alors, en vérité, la question se pose, quelle est la vérité? C'est-à-dire tout l'effort qu'il a fourni dans le travail pour parvenir à l'amour du Créateur, cet effort a-t-il été en vain, sans aucun bénéfice? Mais selon la règle de ce qu'ont dit nos sages, qu'un homme voit toujours son monde moitié coupable et moitié méritant. S'il a accompli une mitzvah, heureux est-il car il a fait pencher lui-même du côté du mérite. Si c'est ainsi, la question se pose. Après qu'il s'est fait pencher du côté du mérite, comment peut-il voir maintenant moitié coupable et moitié méritant? N'est-ce pas qu'à présent, il est pour la plupart méritant? Mais il faut répondre selon ce qu'ont dit nos sages. Tout celui qui est plus grand que son prochain, son mauvais penchant est plus grand que lui. Et pourquoi lui donne-t-il un mauvais penchant plus grand? Et la réponse est que chaque fois qu'un homme fait pencher un mal et que le mal entre dans la kdusha, on lui donne une mesure de mal plus grande afin de la corriger. Il s'ensuit qu'à présent, après qu'il a fait pencher le mal précédent, on lui donne un mal nouveau dans une mesure plus grande, c'est-à-dire selon la grandeur du bien. Ainsi, on lui donne une mesure du mal. Il s'ensuit selon la règle, tout celui qui est plus grand que son prochain, son mauvais penchant est plus grand que lui. Il s'ensuit que toujours le bien et le mal sont dans une même balance. Il s'ensuit d'après cela que la notion de reconnaissance du mal n'est perçue que selon la mesure où l'homme a atteint du bien. Dans cette mesure se révèle chez lui le mal. Il s'ensuit d'après cela que celui qui n'a qu'un peu de bien, de fait qu'il n'a qu'un peu de mal, car sinon il ne serait pas équilibré et il ne serait pas en mesure de faire un choix, car il aurait plus que le bien. C'est pourquoi on ne révèle pas à l'homme le mal qui est, sauf selon le bien qu'il a. Il s'ensuit alors que toujours l'homme est dans un état de moitié bien et moitié mal. Il s'ensuit que par les descentes et les montées, le mal se corrige peu à peu. Et l'homme doit toujours se souvenir et croire ce qu'ont dit nos sages. Celui qui vient se purifier, on l'aide. Mais l'homme doit donner l'éveil d'en bas, et alors il mérite un paix de Kdusha, comme susmentionné. Donner une bouche, donner de l'honneur au Créateur, votre Dieu.
1: 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מתאריך הראשון לשמיני 2002.
0: Et nous allons maintenant passer une leçon du 1er août 2002.
2: What is that oil is considered?
3: Qu'est-ce que l'huile est appelée bonnes actions dans le travail. Encore et encore, le rabbin souligne que plus un homme avance dans la spiritualité, plus la dissimulation grandit, plus et plus. Oui, comme nous le connaissons du récit de la sortie d'Égypte, de l'exil en Égypte et de la sortie d'Égypte. Les enfants d'Israël gémirent du fait du travail, puis ils se tinrent devant Pharaon, il eut les 10 plaies, jusqu'à ce qu'il mérite la sortie. Toutes ces choses nous disent que la dissimulation grandit et que les obstacles grandissent et qu'il faut beaucoup de patience. Il faut voir ces choses comme le résultat correct de l'effort, car cela ne suit pas la voie de la nature. Selon la voie de la nature, nous savons que notre désir de recevoir comprend que plus il paie, plus il reçoit. Et puisque nous devons sortir du désir de recevoir, plus nous payons par l'effort, plus nous voyons que nous avons moins dans le désir de recevoir. Et c'est le paiement que nous puissions nous en séparer et alors le voir de plus en plus vide. C'est pourquoi, par l'intellect seulement, il est possible de comprendre d'une manière ou d'une autre, et peut-être parfois de justifier cette voie. Ce processus du développement spirituel qui se produit dans l'homme, qui n'est pas comme le processus auquel nous sommes habitués dans ce monde.

0: cœur voudront fournir un effort. Si à la fin de l'effort, on reçoit un coup. Oui, finalement, l'homme se trouve dans un manque total, véritablement sans aucun recours, et il ne sait pas quoi faire d'après ce qu'il lit et d'après ce qu'il entend. C'est peut-être correct. Il peut, d'une manière ou d'une autre, accepter par l'intellect ce processus, car c'est apparemment ainsi que l'on sort du désir de recevoir et que l'on parvient à une seconde nature. Cependant, que fait-on maintenant? Tout cela est joliment écrit, c'est vrai, mais toute cette notion est-elle seulement réalisable? Et un homme qui se trouve dans le désir de recevoir sans aucune autre force, que fera-t-il? En vérité, il ne peut rien faire sinon recevoir du groupe la reconnaissance de la grandeur du Créateur, pas de lui-même, il ne la trouvera pas en lui, car nous voyons que dans la nature, il n'existe aucune force pour cela. Il doit recevoir la reconnaissance de la grandeur du Créateur et non la reconnaissance du Créateur. Le groupe ne peut pas lui donner la reconnaissance du Créateur, car le groupe aussi se trouve dans le même état que lui. Et plutôt, il peut entendre combien le Créateur est grand. Tout cela dépend de lui, le Créateur, qu'il le désire et qu'il en est capable. Cela s'appelle l'environnement, la société, le rave, les livres, tout ce qui entoure l'homme. Ce ne sont pas les forces qui se trouvent dans l'homme. Les forces qui se trouvent dans l'homme ne sont capables de rien. Les enfants génirent du fait du travail. Ici, il faut véritablement parvenir à l'état de moi et non un messager. Cela signifie se tourner vers le Créateur et crier. Et ils gémirent, comme il est écrit. Cependant, l'homme ne peut pas trouver cela par lui-même, ou bien il est un individu exceptionnel et on l'aide d'en haut, ou bien il a de la réussite et trouve ses forces dans les amis, dans le groupe, dans les livres, le Rav, et ainsi de suite. Alors, il se tourne véritablement et correctement vers le Créateur. Il voit que par lui-même, il n'a aucun espoir de faire quoi que ce soit. Il a fait tout ce qu'il était seulement possible de faire et il voit qu'il est impossible de que quelque chose en sorte. Il abandonne, pour ainsi dire. Oui, nous disons s'abandonne, mais s'abandonne, c'est encore mieux. Il se jette simplement du fait d'un grand désespoir dans les mains du Créateur. Qu'il lui fasse n'importe quoi. Jusqu'à ce qu'il devienne clair pour l'homme ce qu'il exige exactement, ce qu'il désire exactement, et alors il franchit le marsum. Cela signifie que l'essentiel de notre libre choix consiste à parcourir le chemin pendant lequel nous nous trouvons dans l'obscurité, dans l'exil. Car chaque fois que nous avançons, nous nous trouvons toujours plus vides. Le rabbin écrit que durant tout l'exil en Égypte, l'homme saisit quelque chose dans ce cli, mais son cli est percé. Il a des trous, et tout ce qu'il saisit sort au dehors. Il saisit cela, il saisit... Cela sort. Et il ne lui reste rien de tout l'effort jusqu'à ce qu'il n'ait plus aucune force afin de faire quelque chose avec ce cli. Et plutôt, il doit demander que le Créateur corrige ce cli. Alors son effort se trouvera véritablement dans un cli qui n'est pas percé. Comment bouge-t-on ces trous? Avec un massar, dans le but de donner. Alors le cli devient un cli entier. Comment appelle-t-on dans la cuisine un tel récipient? Une passoire? Une passoire, oui, c'est cela. Alors, que ce ne soit pas une passoire, mais véritablement un cli sans trou. Une louche? Une louche, d'accord. À la place de la poussière, de la passoire, une louche.
1: Non.
0: C'est tout. Eh bien, il n'y a rien à demander. Il y a des questions? En vérité, chaque jour, nous lisons cela et cela paraît toujours identique. Il est écrit, les prières d'Israël sont achevées, les prières de David sont achevées.

0: Il n'y en a donc plus. C'est tout. Il est parvenu à l'état où... C'est tout. Maintenant, c'est soit du fait d'un grand désespoir, soit du fait d'une grande adhésion. Chaque jour, ce que nous lisons paraît plus ou moins identique. Finalement, nous revenons encore sur la même idée. Tu vois, j'en parle peut-être déjà. J'entends cela depuis 25 ans. J'en parle depuis 20 ans. Et chaque fois, nous y trouvons un renouvellement. Car l'homme aussi se renouvelle. Ce n'est pas que quelque chose se change à l'extérieur, mais l'homme se renouvelle. Il possède de nouveaux discernements, et c'est à partir d'eux que l'on parle. Autrement, bien entendu, tout peut être dit en une seule ligne. Goûtez et voyez que le Seigneur est bon. Que reste-t-il encore? C'est tout. L'une des choses qui restent les moins claires, malgré tout ce qui change et ne change pas, c'est comment se déroule réellement un processus de clarification intérieure. Comment une telle chose se déroule-t-elle de manière à véritablement amener à faire courir l'état plus rapidement? Tu ne comprends toujours pas comment se déroule un processus de clarification. Alors, tout va d'abord selon ton intellect et nous verrons s'il est possible de construire un tel processus, qui soit le processus de clarification. Mais chaque fois, les choses viennent sous une autre forme. Chaque fois, on se trouve chaque fois sous une autre forme. Non, tu dis que c'est la même idée. Tu dis que tu lis chaque fois la même chose. Et soudain, tu dis que chaque fois, c'est différent. Alors, je demande donc. C'est justement ce qui ne s'accorde pas pour moi, du fait que cela prend à chaque fois, comme s'il fallait chaque fois repasser tout le processus depuis le début. La fin de l'acte est dans la pensée initiale, dit le Rav. Que dois-tu clarifier? Si tu parles d'un processus de clarification, que dois-tu clarifier? Que dois-tu clarifier et dans quel but? Afin de passer à la spiritualité, n'est-ce pas? Disons que nous examinons maintenant comment franchir le Marsom. Ensuite, nous ne savons pas ce qu'il y a, mais comment le franchit-on? Comment penses-tu qu'on le franchit? Il faut parvenir à une reconnaissance complète de qui je suis. Un instant. Quand est-ce que je franchis le Marsom? Quand je désespère de moi-même? Je ne sais pas si je désespère ou non. À quelles conditions est-ce que je franchis le Marsom? De quoi ai-je besoin afin de franchir le Marsom? D'une prière véritable? Est-ce que là, par la force de la prière, que je franchis le Marsom? Non, le Créateur te fait passer. Est-ce par la force du désespoir que je franchis le Marsom? Non, le Créateur me fait passer. Alors, commence par la fin. Tu ne commences pas par la fin. Cela signifie que le Créateur me donne une certaine force. Quoi? Il me prend ainsi par la main. Que fait-il? Il me donne des forces à l'intérieur de mon désir, de sorte qu'un tel changement se produit dans mes désirs et que je commence à ressentir la spiritualité. Et je commence à vivre dans la spiritualité. Vivre dans la spiritualité s'appelle vivre, dans une certaine mesure, avec une intention dans le but de donner. Cela signifie qu'il me donne un massar. Et cela s'appelle que je franchis le Marsom. Avant cela, je n'avais pas de massar, je n'avais pas d'intention dans le but de donner. Maintenant, j'ai une intention minimale dans le but de donner. Ainsi, le désir de recevoir, avec cette petite intention, dans le but de donner, cette mesure-là s'appelle mon premier klil spirituel. C'est tout. Je dois donc recevoir de lui un massar. Quel est maintenant le degré qui précède cela, avant de recevoir le massar? Apparemment, le besoin du massar, oui. Car toute chose peut être reçue, seulement s'il existe un kli pour la recevoir. Je dois donc avoir un kli pour le massar. Qui est un besoin du massar? Quel besoin du massar doit-il exister? Est-il possible qu'actuellement, chez moi, je puisse décrire un état où j'ai besoin du massar? Une telle chose est-elle possible ou non? Je recule donc encore un peu. Afin d'avoir besoin du massar, je dois savoir que j'aurai un bénéfice du massar. Oui. Que gagne-t-on du massar? Quel bénéfice en tire-t-on? Que me donne-t-il? Que je donne? Que je vois le Créateur, pas que je le vois et que je jouisse de lui, mais je vois que je lui donne. Cependant, le fait que je lui donne ne doit pas être pour moi du carburant, car alors je ne travaille pas d'une manière pure dans le but de donner. Être dans le but de donner signifie que même je, que même si je ne le vois pas, je ne le ressens pas, je ne me trouve dans aucune révélation, je possède seulement une unique connaissance, que je suis celui qui lui donne. Il y a encore beaucoup de subtilités à l'intérieur, cependant, à la fin, je parviens à un état où j'ai besoin d'une certaine force abstraite, que je ne possède maintenant absolument pas. Mais est-il possible que j'ai un désir pour elle? Oui? Telle est la question. Si j'examine ce qu'est véritablement un désir de Massar, alors il apparaît que je ne possède pas, même pas de désir du Massar. Il est possible que je ne désire pas le Massar lui-même, ni ce qu'il me donnera dans le monde spirituel, un don pur, sans aucune relation à moi-même. Je ne peux pas encore ressentir ces discernements. Ils sont pour moi totalement détachés de ma réalité. Comment puis-je seulement en parler dans l'abstrait, oralement, avec la bouche? Cela ne donne rien. Ce n'est pas une prière véritable provenant du désir profond. Le désir profond se trouve avant les mots, avant même la reconnaissance de ce que c'est. Il apparaît donc que je ne peux pas y parvenir. Cependant, je peux au moins parvenir à certaines formes de désespoir qui l'entourent. Alors faisons ainsi. Quelles choses dans le désir de recevoir peuvent être clarifiées chez moi? De sorte que si je les ai accomplis et que je les ai terminés, cela constitue le maximum dont je suis capable avant le Marsom. C'est semblable à ce que nous étudions avant la fin de la correction. En dehors du cœur de pierre, nous pouvons tout, absolument tout clarifier, oui. Galgalta Veinaim, l'inclusion de Galgalta Veinaim et de Achab, Achab dans Galgalta Veinaim, tous les discernements en dehors du cœur de pierre. Tu sais, c'est comme lorsque un os avec de la viande, tu manges toute la viande jusqu'au dernier détail et tu ne laisses que l'os véritablement propre et poli. Oui, c'est tout. Et par cela, tu clarifies ce qui est possible et ce qui ne l'est pas. Ainsi, d'une manière générale, disons que jusqu'à la fin de la correction, nous ne parvenons pas au cœur de pierre, nous n'y touchons pas. Nous construisons seulement sous une forme négative, une préparation à la correction du cœur de pierre. De même, disons qu'ici, avant le Marsom, nous construisons une certaine forme négative, une disposition à la correction du Massar sur notre désir de recevoir, oui. Quels sont donc les discernements qui doivent être clarifiés chez nous suffisamment, afin qu'ensuite nous recevions d'en haut, comme à la fin de la correction, nous recevons la lumière du Mashiach et corrigeons le cœur de pierre. De même, maintenant, nous recevons la lumière du Mashiach qui nous attire de ce monde vers la spiritualité. Ensuite, à la fin de la correction, nous recevons la lumière du Mashiach qui nous attire du Tzimtzum Bet au Tzimtzum Aleph. C'est tout. Alors, clarifie ce dont tu as besoin. Quelles sont les conditions afin de t'amener à ce dernier discernement, il faut, comme tu le vois, de très nombreuses années d'efforts, et c'est comme si tu ne m'achètes pas les mêmes articles et les mêmes lettres. À mon époque, il n'existait pas de telles choses. Lorsque le rabbin Hirsch a commencé à écrire, c'était déjà en 1983 ou 84, les premiers articles sont sortis en 84. Avant cela, il n'y en avait pas. Il existait le livre des introductions, et c'est tout. Rien en dehors du livre des introductions. Et on n'étudiait pas les introductions. On étudiait le Talmud des Sfirot, c'est tout. Tu voulais les introductions, lis-les seuls. C'était véritablement ainsi. Le fait que nous mâchions toutes ces choses, le fait que nous mâchions toutes ces choses agit donc sur la clarification d'une manière très utile. Seulement quoi? La notion est de s'efforcer autant que possible de les faire rentrer dans le cœur. Cela signifie les lire de manière telle qu'elles touchent nos désirs révélés et nus. Révélé et nu, c'est tout. C'est comme le dit le rabbin, on te donne un remède, tu reçois une bouteille de liquide, mais au lieu d'en verser chaque fois une cuillère dans la bouche, tu l'étales sur ta jambe. Tu n'as pas compris le médecin, ni ce qu'il t'a dit. Eh bien, le résultat correspondra à cela. Ça signifie qu'il faut placer ces choses aussi près que... aussi près du désir que possible. Quand on lit, quand on entend qu'il faut s'efforcer d'être véritablement en relation avec elle, les décrire autant que possible comme se produisant en nous. Alors, peu à peu, cela pénètre. Mais disons qu'en fait, ce qui réalise pour nous les clarifications de toutes ces choses, ce sont les lumières environnantes. La lumière secoue le kli, la lumière corrige le kli, nous devons seulement provoquer que la lumière le fasse. C'est toujours quelque chose qui revient tout le temps en moi. D'un côté, j'ai besoin de la lumière, que la lumière fasse cela en moi. D'un autre côté, la lumière ne le fera pas tant que je ne désirerai pas qu'elle le fasse. Et elle seule peut également m'apporter le désir de le faire. C'est toujours le même cercle. Chaque fois, je ressens comme si je poursuivais. Le Rav. Encore une fois, qu'as-tu dit ? Seule la lumière peut me corriger, mais c'est seulement moi qui peux l'inviter. Et elle seule peut m'aider à le désirer dès l'étudiant. Et elle seule peut provoquer que je la désire. Alors, que vais-je faire afin qu'elle me désire ? Qu'elle fasse en moi un désir pour elle ? Que je puisse lui demander de venir véritablement et de me corriger. Oui? Tu peux encore reculer de quelques pas supplémentaires et ce sera la même chose. Oui, ce sont exactement nos états, les montées et les descentes, une relation ainsi, puis une relation autrement. C'est véritablement ce qui se produit. Cela signifie que le kli et la lumière se révèlent, soit celui-ci, soit celui-là, alternativement. Comment dire? Ouais. Et c'est tout. Il n'y a rien d'autre. En vérité, après toutes ces choses, la question est, devons-nous être intelligents à ce point que nous ayons besoin de connaître en détail tout le processus que nous traversons? Et je ne sais pas ce que je traverse maintenant, que Dieu nous en garde. Ne le traverserai-je pas? Telle est la question. Notre connaissance provoque-t-elle réellement que nous traversions la chose? Et le manque de connaissance nous empêche-t-il de la traverser? Oui? Non? Absolument pas. Quelqu'un possède l'intellect d'un psychologue ou d'un philosophe. Il s'assiera ici et me détaillera toutes ces choses. Il les comprendra en quelques cours et pourra jouer avec elles vraiment d'une manière telle que tu l'écouteras et tu seras émerveillé. Ça paraîtra vraiment comme une révélation d'Élie. Oui, c'est tout. Et un autre comprend à peine toutes ces explications. Intérieurement, il est tellement grossier et peu développé émotionnellement qu'il ne possède pas de telles choses. Il ne comprend pas et ne les ressent pas tellement. Et en vérité, cela n'a aucune importance. Deux hommes comme cela peuvent être assis ensemble. L'un vraiment est Shimon du marché, pas Rabbi Shimon qu'il est ensuite devenu, c'est tout. Le second est vraiment extrêmement délicat, un esprit sans corps. Et celui-là connaît et discute finement de tous les états. L'autre comprend à peine ce qui est écrit dans l'article et se trouve dans une sorte de brouillard. Il n'y a absolument aucun rapport avec leur avancement, car tout dépend seulement de l'effort. Est-ce que celui qui est ignorant et grossier investit tout ce qu'il peut? Est-ce qu'il se livre autant qu'il peut à la notion? Ou bien mesure-t-il uniquement son investissement? Et celui qui est intelligent comprend cela presque dans l'air. Peut-être qu'il n'investit pas tellement. Il n'en a pas non plus besoin. Il lui est difficile de s'investir. Car il ne ressent pas ici qu'il existe quelque chose dans lequel investir. Je ne dis pas qu'il ne le désire pas, que cela lui est indifférent ou qu'il le méprise. Par lui-même, comme à partir de sa préparation, il ne voit pas la difficulté, il ne voit pas le champ du travail. Tu comprends ? Il ne voit pas où s'introduire lui-même. Cependant, en pratique, tout suit uniquement le calcul de l'effort. Tu comprends ? Il est possible que ce délicat, ce pauvre philosophe soit fichu, vraiment. Peut-être qu'on lui a donné d'en haut une aviote suffisante. Et comment il commence à recevoir, il traversera encore beaucoup de temps et de nombreuses étapes. S'il persévère, certainement il parviendra à la fin, à l'état de Shimon du marché. Et il commencera à partir de lui. Nous voyons ici ces choses. Mais, malgré tout, c'est difficile. C'est pourquoi la Kabbale est nécessaire dans une génération grossière, une génération très forte, dans la corporalité, dans la vioute, dans l'ego, dans notre génération. Et non dans les générations précédentes, où ils étaient tous ainsi. Tu sais, ils ressentaient à partir de rien. Ils ressentaient la divinité. Ils la voyaient à l'intérieur de la vie. Il leur était clair que c'était ainsi, qu'elle se revêtait à l'intérieur de notre vie. Ainsi était-ce chez eux. C'est tout. Et il leur était également très facile d'établir la correspondance entre corporalité et spiritualité. Ils observaient toutes les mitzvot. C'est tout ce que ça signifie, observer les mitzvot liées à la terre. C'est quelque chose de terrible. Il y en a 300 et quelques, 400 mitzvot, c'est énorme. Les mitzvot du temple et toutes sortes de choses, ils les ressentaient de l'intérieur, du fait qu'ils étaient purs. Et du fait de cela, ils n'avaient pas besoin de la Kabbale, ils ne fournissaient pas d'efforts. Ils n'avaient pas véritablement d'efforts. Et chez nous, c'est l'inverse. Nous nous trouvons à la fin, oui. Keter, Chokhma, Bina, Zerampin et Malchut se révèlent. Nous sommes les derniers kélim, des kélim épais, avec une grande dissimulation, jusqu'à ce que tu bouges, tu inverses des mondes. S'ils avaient fourni les mêmes efforts que nous maintenant, je ne sais pas ce que cela aurait été. Cela aurait été simplement impossible dans leur kélim. C'est la valeur inverse entre les lumières et les kélim, ce qui se produit. C'est une merveille. Ils se trouvent tous dans un ressenti comme s'ils étaient véritablement kabbalistes. Vous comprenez ? La génération de Moshe, la génération du désert, la génération de la conquête de la terre, puis jusqu'au roi David, jusqu'au premier temple, il n'y a même pas de quoi parler. À partir du premier temple, de la brisure du temple et au-delà, de la destruction du premier temple et au-delà, commence déjà une descente. Cependant, il y avait encore des prophètes, tout était vivant. La divinité était comprise par le peuple, dans son ressenti. Il n'avait pas besoin d'écrire. Quel livre fallait-il écrire ? À partir du ressenti, il leur était clair ce qu'ils devaient faire. Lorsqu'ils sont sortis en exil, ils ont commencé à écrire certains livres, oui, car il existait encore une relation entre ceux qui se trouvaient dans la révélation de la divinité et ceux qui se trouvaient déjà dans l'exil, c'est-à-dire dans la dissimulation. Alors, ils ont commencé à écrire. Mais avant cela, ils n'avaient pas besoin d'écrire. C'était tellement... As-tu besoin d'écrire ce que tu ressens dans ta vie ? Quand tout le monde le comprend et le ressent de la même manière, qu'y a-t-il à écrire si tout le monde le sait? Comme le Baal HaSulam l'écrit au début de l'introduction au Talmud des 10 Sfirot, que depuis la destruction du temple et au-delà, une cloison de fer s'est faite entre nous et la sagesse de la Kabbale, c'est-à-dire entre nous, et la révélation de la divinité, la révélation du Créateur, le ressenti du Créateur. Une telle muraille s'est faite, de sorte que nous ne ressentons rien. Et c'est la source de tous les malheurs. Il n'y a rien d'autre. Nous désirons bien vivre. La divinité doit être révélée. Tu ressentiras le mal tant que le Créateur ne se révélera pas à l'intérieur de tes kélim. Il n'existe aucune autre condition. Il écrit également dans Shamati que toute la cause du ressenti du bien et de ressentir le Créateur, et que la dissimulation du Créateur est la cause de toutes les mauvaises choses. C'est pourquoi ce dont nous nous coupons, c'est seulement de savoir comment révéler le Créateur. Nous désirons bien vivre. C'est tout. Maintenant, soit tu désires bien vivre, afin que ce soit bon pour toi, oui. Soit tu désires bien vivre dans l'intention du bien qui se trouve dans le but de la création, dans son achèvement. Ceci et cela s'appellent tous deux bien. Seulement, dans quel type de kélim, dans quelle relation? Telle est toute la notion en dessous du marsom et au-dessus du marsom. Ce sont deux concepts différents de ce qu'est le bien. Sous le marsom, nous ne pouvons pas diriger l'intention vers le bien qui se trouve au-dessus du marsom. C'est impossible. C'est pourquoi la sortie d'Égypte se trouve dans la précipitation, dans l'obscurité, dans la fuite, véritablement par le vol des kélim et par toutes ces choses. Il est impossible. Il est impossible de faire autrement. Le saut dans la mer, la division de la mer rouge, le saut dans la mer, et ainsi de suite. Alors, en dehors de la patience, je ne sais pas encore ce qui peut encore aider. J'ai compris que lorsqu'on demande quelque chose au Créateur, il faut demander directement ce que l'on désire et non les moyens de la recevoir. Cela signifie que si un homme demande quelque chose au Créateur et le demande d'une certaine manière, c'est le signe qu'il pose des conditions. Tu m'aideras de telle et telle manière. D'où possèdes-tu l'intellect, ne serait-ce que pour demander? Je ne sais même pas si tu sais quoi demander. Ouais. Si tu demandes une chose bonne pour l'avancement, si tu sais ce que c'est, si tu demandes une chose bonne, alors tu recevras certainement une réponse à cela. Si tu demandes une chose qui n'est pas exactement correcte, alors à sa place, tu ne demandes pas l'exaucement de la prière auquel tu t'attends, mais tu demandes l'exaucement de la prière auquel tu ne t'attends pas. Cela te fait avancer, mais ce n'est pas ce que tu penses qui te revient. C'est pourquoi la prière correcte est sans aucune condition. Je demande ce qui, à tes yeux, s'appelle avancer. Et chez moi, d'avance, quelle que soit la quantité reçue, et quoi que je perçoive, cela sera accepté, comme un avancement. Cependant, si tu te trouves déjà dans un tel désir, que peux-tu encore demander? Puisque ce que tu reçois n'a déjà plus d'importance. Tu crois que c'est un avancement. Alors, dans quelle continuité de cela? Dans la continuité de cela? Pourquoi, lorsque nous désirons le Créateur, dois-je poser les conditions, demander une lumière environnante, une lumière absac, je désire le Créateur? Attends, lorsque tu demandes le Créateur, demandes-tu une lumière absac, une lumière environnante? Oui, à quoi ça sert? Un sang, je ne sais pas, comment peux-tu demander une lumière absac? Que sais-tu? C'est ce que nous faisons pendant l'étude. Ce que nous étudions, est-ce que demande le Kli? Pendant l'étude, le Kli demande du fait que le Kli se trouve, tu te trouves déjà dans le monde spirituel, et là-bas, une prière doit obligatoirement être clarifiée, exactement selon l'état du Kli. Mais je ne le ressens pas. D'où sais-tu ce que tu ressens au-delà du marsom, l'étudiant? Comment puis-je donc être véritablement connecté? En vérité, tu ne peux pas être connecté, tu ne peux pas être connecté à la vérité, cependant, tu ne le peux pas. Cependant, après le marsom, tu possèdes une certaine mesure d'adhésion au Créateur, petite comme celle d'un embryon, ou un peu plus grande, oui. Alors, conformément à cela, tu clarifies chaque fois le Kli, tu n'avances pas dans une totale absence de conscience, tu sais dans quel état tu te trouves, tu sais que ce sont les Achoraim du supérieur qui désirent maintenant élevé et peut réaliser sur toi certaines actions. Cela signifie qu'alors on avance de manière contrôlée. On avance par l'effort. On marche au-dessus de la connaissance, mais il y a une raison. Il y a une raison. Tu te trouves dans un degré spirituel qui est ta raison, la mesure du remplissage de la lumière dans le Kli, la mesure de la révélation, la relation du Créateur avec toi, avec l'âme, les Neshama, et tu vas au-dessus de cela. Mais tu as une prise dans les kélim ou les lumières au-dessus de la connaissance. Cela ne signifie pas que tu n'as pas de raison. Chez nous, c'est ainsi. Nous ne savons rien de notre état et encore moins de l'état suivant. Cela signifie-t-il que je peux seulement, pendant l'étude, je reçois un désir de désirer le Créateur et qu'en dehors de cela, je ne possède jamais le désir du Créateur, le Rav. Chez nous, dans notre état, en dehors de ce qui se passe pendant l'étude, je ne peux pas, pendant l'étude ou pendant ce que l'on appelle les bonnes actions. Cela s'appelle la Torah et les bonnes actions. Tu as entendu et lu ensemble ces deux mots, n'est-ce pas? Par la Torah et les bonnes actions. Que signifie par la Torah et les bonnes actions? Par la Torah, cela signifie que tu étudies et que pendant l'étude, tu éveilles les lumières environnantes. Et par les bonnes actions, tu accomplis toutes sortes d'actions qui t'amènent également aux lumières environnantes. Cela vient donc des actions de « tu aimeras ton prochain comme toi-même », de l'amour d'autrui, de la cohésion sociale et de toutes ces choses. À la fois pendant l'action, elles éveillent également les lumières environnantes, car tu agis afin de te connecter aux autres âmes dans le but d'avancer vers le Créateur. Alors cela agit, cela s'appelle que tu accomplis les mitzvot. Oui. Et en dehors de cela, la Torah se trouve pendant l'étude. Tous les moyens que les sages nous ont donnés, oui, tous les moyens s'appellent notre étude et nos actions sociales. Si tu demandes ce qui est le plus important, les actions sociales sont plus importantes que l'étude. Car elles possèdent que tu possèdes un élan vers l'étude, elles provoquent que tu viennes à l'étude avec une intention correcte, que tu viennes équipé de quelque chose qui rend véritablement utile le fait d'ouvrir une page. Et si tu t'assois simplement et ouvres une page chez certains, cela provoque même du mal. Tout dépend de l'intention. Qu'exiges-tu de l'étude? Et l'exigence vient seulement des actions qui entourent l'étude. C'est pourquoi le travail social est le plus important de tout. Nous étudions que même des membres d'un kibbutzim dans le Negev, oui, toute personne qui désire reçoit une certaine réponse selon son désir, oui. C'est tout. Même si tu n'étudies pas, mais accomplis seulement des actions. Dans l'étude, dans la diffusion et dans toutes sortes de choses au sein de la société. De cela seulement te viendront les désirs corrects, les bons désirs envers le Créateur. Oui, cela suffira alors afin que tu reçoives une réponse. Il est impossible de dire que cela suffit. Cependant, en vérité, le poids de la préparation possède une très grande importance.
1: Ken.
0: Par exemple, je demande au Créateur qu'il me donne ce qui lui paraît bon, ce qui lui paraît être bon pour moi. Cependant, dans mes kélim, je ressens que ce n'est pas correct. Alors, mais on dit que je suis obligé de ressentir du bien. Qu'est-ce que je peux faire? Je suis obligé de lui demander quelque chose d'autre afin que ce soit bon pour moi et que je n'ai pas de problème. Si un homme demande au Créateur que ce soit bon pour lui, et que cet homme ne se trouve pas encore en adhésion avec le Créateur, cela signifie que ses intentions et ses désirs ne sont pas corrigés, son bien et le véritable bien sont alors opposés l'un à l'autre. Alors, que faire? Comment puis-je simplement demander du bien? Tu peux poser la question autrement. À chaque instant, à chaque seconde, je me trouve dans un certain état. Et je demande, je prie pour ainsi dire, je me tourne vers le Créateur. Pourquoi? Mon corps, depuis chaque cellules, jusqu'aux organes, tous les systèmes, l'intellect, les désirs, les systèmes psychologiques, psychosomatiques, volitifs, les hormones, les passions, tout ce que tu veux. Tout est en activité. Le désir se trouve dans chaque cellule et dans le corps entier. Le désir maintient la vie. Et tous ces désirs se tournent vers le Créateur. Avant même que je devienne intelligent et que je pense les contrôler, les diriger, avant même que je les dirige aussi, se tourne vers le Créateur. Du fait que j'active maintenant mon intellect. J'ai entendu et j'ai lu qu'il vaut mieux que je pense et que je lui demande autrement ce que désire mon corps. Est-ce que par cela, je changerai le corps? Mes cellules vont-elles maintenant tourner d'une autre matière? Mes cellules vont-elles maintenant tourner d'une autre manière? Les électrons et toutes sortes de choses? Non. Et ma pensée travaillera-t-elle d'une autre manière? Même si j'ai lu quelque chose dans un livre. Cela n'influencera rien. Cela signifie que les choses que je lis ou que j'entends, comme quoi il est bon de donner, et il est bon de donner toutes sortes de choses semblables. Ce sont des choses artificielles, extérieures à moi. Je ne domine pas mon désir. Lorsque je lis quelque chose et étudie toutes sortes de sagesse, je les introduis seulement dans l'intellect. Cela ne touche pas mon désir. Mon désir est le résultat direct des lumières qui construisent le kli. Comme nous l'étudions, la lumière construit le désir à travers les quatre aspects de la lumière directe. Puis, lorsqu'elle entre à l'intérieur du désir, elle provoque chez ce désir tout le processus que le désir traversé. Ça signifie que je ne possède aucune domination, je ne touche pas mon désir, je peux peut-être agir sur mon désir si je donne au Créateur, et si le Créateur, selon ma demande ou mon ordre, change mon désir. Il enverra une certaine lumière à la fin du processus, et à la fin du développement de la lumière, sera construit un tel désir comme celui que je demande, pour ainsi dire. Cependant, je peux le faire uniquement à travers lui. C'est pourquoi il est appelé l'émanateur. L'émanateur ne signifie pas que une fois qu'il m'a engendré, que cela s'est terminé, que maintenant je me domine. Je ne me domine jamais, jamais. Un tel cas n'existe pas. En passant par lui, en pouvant me tourner vers lui, en lui donnant d'une certaine manière, en l'obligeant, en lui demandant, peut-être avec un certain piston, peu importe, mais uniquement à travers lui, je peux provoquer quelque chose qui change en moi. C'est seulement comme ça. Quel rapport existe-t-il avec la quantité de ce que j'ai lu dans le livre? Par cela, je ne change absolument pas à l'intérieur. Nous devons comprendre que ces choses sont totalement artificielles, seulement extérieures. Elles ne possèdent rien qui puisse changer quelque chose d'une manière quelconque. Plutôt, il existe la notion d'accélérer les lumières environnantes par l'étude, par les actions de l'étude, de la diffusion et du groupe, accélérer les lumières environnantes, les faire avancer, oui, les attirer. Et la lumière environnante change tout. Mais ce n'est pas moi qui change directement quelque chose en moi. Je ne peux même pas me toucher moi-même. Je n'ai aucun accès à mon désir de recevoir. Aucun accès. Si tu prends des chirurgiens, de très grands médecins, ils parviendront, disons, depuis les yeux, jusqu'au nerf de l'œil, puis à toutes sortes d'autres systèmes du corps. Ces systèmes développent ce que tu vois, examinent ce que tu vois, et corrigent ce que tu vois en une image complète. Il existe là toutes sortes de systèmes très complexes, mais ensuite, il m'amène le résultat vers un centre appelé centre des délices. Et si tu commences aussi à ouvrir ce centre des délices, afin de voir ce que c'est également une sorte de corps à l'intérieur du cerveau, qui agit selon des réactions biochimiques. Et après lui, à un endroit où il est impossible de parvenir avec le scalpel d'une opération ou avec un laser, se trouve véritablement la partie en nous appelée celui qui ressent. C'est un kli spirituel. Personne ne peut y parvenir. Personne ne peut y parvenir. Ce kli est spirituel. C'est un désir. Tout le reste s'appelle le revêtement du désir dans la matière. À travers ce revêtement, le désir agit, est impressionné, s'exprime et reçoit d'une certaine manière. Cependant, ce ne sont finalement que des passages.
1: Le désir lui-même ne se trouve pas dans notre atteinte. Nous ne pouvons rien faire. Et qu'entre-t-il dans mon œil? Dans mon œil entre également une étincelle de lumière, appelée une lumière infime, qui se trouve, par exemple, dans une certaine belle image. Je regarde une belle image. À travers l'image, je reçois un délice. Que signifie cela? Dans l'image elle-même, il n'existe aucun délice. Il existe dans l'image une étincelle de lumière. Cette étincelle est disposée exactement selon mon cli. Car quelqu'un d'autre regarde, peu importe, ça peut même dégoûter. Et moi, au contraire, ça me remplit de délice. Dans cette image, il existe donc une étincelle, cette étincelle est spirituelle, mais elle est revêtue dans l'image. À travers l'image, elle parvient à mon œil, traverse tous les systèmes, jusqu'à ce que cette étincelle soit libérée à la fin de mon système corporel, biologique. Cette étincelle entre alors dans la source spirituelle du délice, dans le désir spirituel. Tout ce qui trouvait entre l'image et mon œil, et les nerfs, le système, tous les systèmes, tout cela n'est sur le chemin qu'un passage. Au début, une étincelle de lumière, et à la fin, un cli, un désir de recevoir, c'est tout. Tout ce sens, par exemple, sens de la vue, avec tout ce que je possède dans le cerveau, c'est simplement la voie de passage. Ainsi, travaillons-nous dans ce monde. Ce sont également les mêmes lumières, les mêmes qu'élites seulement. Il existe entre eux une sorte de passage. Que demandes-tu dans le sujet? De là, nous voyons que nous ne dominons pas les lumières et que nous ne dominons pas les kélim, cela est détaché de notre corps, ne se trouve absolument pas dans notre corps. Afin de les changer, nous pouvons seulement attirer sur nous une lumière qui les change. Cela s'appelle la lumière environnante.
2: Ken.
1: Oui. J'ai la même question. D'un côté, nous disons que le désir doit être clarifié. Alors, il est possible de demander, de se tourner de notre côté. Nous ne savons pas exactement ce qui est bon, ce qui est utile. Ce qui est utile à mon corps, c'est ce que je dois exiger. D'une part, le désir doit être clair. Le Créateur, tu dis, je ne sais pas ce qui m'est utile, ce qui n'est pas, comment demander quelque chose. Le Créateur ne tient pas compte de ce que tu demandes. C'est comme un bébé, ou comme Rabat écrit. Père marche avec un petit enfant dans la rue, il pleure et il ne regarde même pas son père. Tu te souviens quel article? Et tout le monde dit au père, mais regarde, qu'est-ce que... Vous savez ce qu'il me demande? Il me demande une épingle afin de se nettoyer quelque chose dans l'œil. Bon, c'est pas très réaliste, mais c'est pour ainsi dire, véritablement, la vue et ainsi de suite, une épingle. C'est un exemple un peu spirituel. Le bébé demande quelque chose qui est mauvais pour lui. Il ne comprend pas ce qui est bon pour lui, ce qui est mauvais, il lui paraît bon. Alors, faut-il lui donner ou ne pas lui donner? Il pleure. Et quelle est l'utilité des pleurs? Pourquoi le père ne le calme pas? Par les pleurs, l'enfant comprendra que son désir ne correspond pas au désir du père et qu'apparemment le père sait mieux ce qui est bon pour lui. Il vaut alors mieux cesser de pleurer et travailler afin que son désir s'égalise au désir du père. Disons, le père veut lui acheter un beau livre. L'enfant ne veut pas de livre, il veut un ballon. Qu'est-ce que tu veux? Quel livre? Hein? Et il pleure, et le père ne dit rien. Le père a acheté le livre, et tient le livre. À la fin, l'enfant saura que son renouvellement et son état suivant ne peut venir que du livre. Alors, peu à peu, il parvient à l'état où il désire le livre. Le désir du ballon ne sera pas clarifié. Le désir du ballon, il clarifiera le désir du ballon, que le désir du ballon lui apporte les pleurs, que le désir du ballon lui provoque du mal. Entre-temps, il haïra le livre, et le père également. Il cherchera un autre père qui lui donnera un ballon. Il verra que rien de tout cela ne fonctionne, jusqu'à ce qu'il désire aussi bien le père que le livre, jusqu'à ce qu'il demande exactement le livre, il ne recevra pas autrement. Il recevra et le déchira. Oui. Le père désire qu'il le reçoive afin de lire, et lui pourrait véritablement le couper en morceaux à cause de tout cela. Ce serait mauvais pour lui, c'est tout. Tant qu'il ne sait pas véritablement comment utiliser le livre, comment parvenir jusqu'à lui, quelle utilité il peut en retirer, il ne reçoit pas ses filles. Regarde quel chemin il doit traverser depuis son premier état où il désire un ballon à 100% écrit, jusqu'à ce qu'il crie de la manière pour le livre. Hein. C'est ce que nous cherchons maintenant, comment nous tourner vers le public, en dehors de vision, sexe et nourriture, quelque chose, divertissement ou autre chose semblable, désir rien. Comment peux-tu lui donner certains de nos livres qui sont tellement difficiles afin qu'il s'y intéresse et qu'il les ouvre? Les hommes ne lisent rien, que lisent-ils? Ils relisent les sous-titres à la télévision. Mais c'est seulement à travers nous, cette même lumière violente, que nous comprenons. Préparer à l'intérieur de l'humanité un désir qui désirera la Kabbale, qui désirera le livre à la place du ballon. Tu as vu le foot? 2 milliards d'hommes regardent le football. Tu comprends? 2 milliards. Si 2 millions d'hommes s'intéresseraient à la Kabbale, le monde s'inverserait. Et malgré tous les problèmes que le monde voit, hein? Brésil, ils n'ont rien à manger. Les hommes, ils vivent dans quelque chose de terrible. Tu vois, ils se déconnectent. C'est la force de la Klippa. Allez, étudions. Quelle est la différence entre se tourner vers le Créateur et se tourner vers les âmes? Vers les âmes. Quelle différence entre se tourner vers le Créateur et se tourner vers les âmes? L'homme comprend que le désir du Créateur est de donner à ses êtres créés, et ce don à ces êtres créés, ou bien l'homme comprend qu'il doit parvenir à notre Créateur, à l'expérience de forme, à l'adhésion. Cette chose ne peut pas exister s'il ne prépare pas le cli. Ce cli s'appelle la connexion avec les autres âmes. Avant cela, il ne fait rien. Nous comprendre que nous ne pouvons agir dans la spiritualité que dans la mesure où nous sommes reliés entre nous dans la corporalité. Ce serait simple. Comment dire? Disons, devant toi existe une chose lourde que tu dois déplacer. Tu vois que seul tu ne peux pas. Alors, tu demandes à quelqu'un d'autre et encore jusqu'à pouvoir la déplacer. Imagine que tu te trouves en bas, dans ce monde, et que, afin de parvenir au 125e degré de la fin de la correction, tu dois déplacer une chose lourde. Chaque fois devient toujours plus lourde, de plus en plus. Plus tu désires monter sur ces degrés, plus tu dois te connecter à d'autres âmes et d'autres âmes qui t'aident à pousser cette chose lourde. Jusqu'à ce que tu te connectes à tous, tu ne parviens pas au but. C'est tout. Afin de monter au premier degré, il te suffit que tu renonces à toi-même, que tu te donnes aux autres, ça s'appelle renoncer à son ego envers eux. Deuxième degré 100, troisième 1000, et ainsi de suite. Disons, prends cet exemple, c'est plus clair. Oui, tu comprends ce que signifie poser des choses difficiles et lourdes. Les âmes sont comme des sphères, n'est-ce pas? Les âmes ne sont pas des sphères, les âmes sont des hommes qui se trouvent près de moi. Ils ont besoin de la même chose et peuvent m'aider dans le même travail, la même action à pousser cette chose lourde. C'est pourquoi j'ai besoin de la société. Encore une fois, se tourner vers la société est possible seulement après que je connais le but. Le but est de parvenir à l'adhésion avec le Créateur. Alors, mon orientation vers la société sera une orientation correcte. Autrement, ce sera une orientation dans laquelle je commencerai à construire un kibbutz, un kolkhoz, peu importe quoi, quelque chose qui, à la fin, sera détruit. Car ce sera égoïste. Cela signifie que tout travail doit être réalisé. La fin de l'acte est dans la pensée initiale. Je dois d'abord penser à la fin de l'acte. Qu'est-ce que la fin? Puis, à partir de cette fin, je commence à travailler, à me connecter aux autres. Si tout simplement me connecter aux autres, je désire me connecter à celui-ci, il est fort, celui-là, il est intelligent. Et lui, c'est s'arranger. Et l'autre, il est calme, il me donnera du calme. L'autre est joyeux, il me donnera de la joie. Si je vais de cette façon me connecter aux hommes, je ne manquerai pas un groupe correct qui viendra pousser cette lourde charge en direction du but. Peut-être vers un autre but, oui, mais pas vers le but spirituel. Ça signifie que, conformément à cela, je me suis obligé de choisir des hommes qui possèdent la même tête, la même direction. Je vois, tu vois, combien nous possédons d'opinions. Tu vois le nombre de groupes, il y a des groupes, 13 groupes, et encore d'autres qui n'ont pas trouvé leur place. Chaque groupe pense probablement au but d'une manière différente. Je ne sais pas comment ils l'ont choisi, si ça peut être là. Ils ont exactement discuté de ce qu'est le but. Vraiment, je ne crois pas. Personne ne le sait. Chacun pense autrement à chaque instant. Chaque groupe devrait alors se séparer et se réunir à nouveau à chaque instant. C'est impossible. Ils ont probablement choisi un autre critère, mais malgré tout, tu vois. Quelle indication puis-je avoir que mon effort est qualitatif? Qu'est-ce qui peut me donner une sorte de direction, un point d'ancrage, pour savoir que ce que je fais est un effort qualitatif, pas seulement quantitatif? L'effort qualitatif, comment peut-on vérifier qu'il est vraiment qualitatif? Quel peut être le signe que j'ai fourni l'effort correct? Il est écrit que le résultat des bonnes actions est la joie. La joie. Si l'homme parvient véritablement à la joie, après avoir fourni un effort véritablement tout investi, et qu'il se réjouit, cette joie vient de l'effort lui-même. Pas du fait qu'il reçoit quelque chose de l'effort, mais du fait qu'on lui a donné une occasion de fournir un effort, il le fait, il sait que cela agit, tu comprends, je vois pas, mais ça fonctionne. Aucune chose qui se perd, absolument aucune chose qui se perd, chaque seconde, chaque instant. Même à cela me dit que ce pouls qui s'agite là afin d'atteindre une certaine nourriture, même sa souffrance joint également à toute la souffrance générale qui construit le clip pour la correction finale. Cela est nécessaire. Le minéral, le végétal, l'animal et le parlant, tous doivent véritablement se joindre dans un seul clip. Cependant, chez nous, cela doit apporter la joie. Car nous trouvons véritablement dans le silon, avec au moins une certaine reconnaissance du but, il existe une réaction et les instants ne passe pas simplement en vain. Et le résultat, c'est la joie. La relation par laquelle nous sommes malgré tout reliés à la divinité et non comme ce pauvre homme dans la rue qui se lève le matin sans savoir comment terminer la journée. Il en a assez, il peut être riche, il peut être pauvre, peu importe qui il est. Cependant, aujourd'hui, tu ne trouves personne qui soit...

véritablement joyeux. Nous le voyons. Tu avais $1 milliard il y a quelques semaines. Aujourd'hui, avec les marchés, je ne sais pas ce qui te reste. J'ai entendu dire que c'est un beau désordre. Voilà. Partageons les impressions de la leçon et qu'est-ce que nous prenons pour réaliser en dizaines. Premièrement, j'ai noté qu'à chaque instant, c'est fort l'opportunité d'avancer et prier, faire des efforts, créer un espace pour le Créateur entre nous. J'ai noté que nous n'avons qu'un contrôle sur les lumières ou les kélim. C'est déconnecté du corps. C'est pas du tout dans notre corps, mais changer, c'est possible uniquement en attirant sur nous-mêmes la lumière qui nous change. C'est la lumière environnante. De tout ce que le Rav nous a donné, j'ai noté un point. Il faut comprendre qu'on peut agir spirituellement uniquement dans la mesure où on est connecté, corporellement, matériellement, et dans la mesure où l'homme comprend qu'il doit arriver à la mort du Créateur, et cette chose-là n'est pas possible s'il ne prépare pas ce qui est une connexion avec les autres âmes. Donc, avant, c'est comme s'il ne fait rien. Je dois imaginer un écran. J'ai compris que l'essentiel sont les efforts afin d'être connecté, ne pas imaginer, je sais pas, des écrans, des choses comme cela, mais à partir du travail dans la société, tu arrives à comprendre le travail et la joie est un signe que tu as fait des efforts corrects. Oui, le Rav nous a dit que l'essentiel, c'est la connexion entre nous dans le dizaine, dans la direction, dans l'intention, surtout dans l'environnement également. Il s'agit surtout de choses extérieures, ce que tu reçois, ce que tu donnes. Et c'est ce qui permet de s'orienter vers le but. J'ai noté que finalement, seule la lumière peut changer. Il a donné un exemple de ce sirop qu'à la place de mettre dans la bouche, le sirop, l'avaler, il le met sur son pied, sur ses pieds. Et donc on lui n'utilise pas ce remède. Donc tout ça, il faut clarifier et on doit accepter au niveau du cœur. La lumière, nous devons attirer cette lumière en étudiant, en faisant des actions selon le principe « aime ton prochain comme toi-même ». Alors, ce sont des actions même plus importantes qui nous préparent à l'intention, au manque, quand on étudie, qu'on attire la lumière. Et à part ça, les efforts qu'on fait dans la société, rien à faire, même pas le reconnaître, quel est le désir, ni le comprendre. Et donc, on peut investir ou on peut vraiment changer. Ce qui nous aide à avancer, il faut comprendre que ces 2 milliards qui ont vu le foot, le mérite est qu'on est déjà là.

0: rassemblés, qu'on parle, mais vraiment, quelle est notre intention quand on a ce moment, on est ensemble.
1: La
0: question était l'importance de faire des efforts. J'ai entendu qu'il n'y a pas de condition, seulement demander de progresser. Et il faut voir ce qui nous aide à avancer ensemble, à demander avec un désir clair.

0: Shalom, chavarim ahovim.
1: Bonjour, chers amis, chers clés mondial. On vient d'entendre dans cette magnifique leçon

0: beaucoup de discernements qui sont liés à la lumière, qui ramènent vers le bien, comme l'exemple du rabâche avec le remède. C'est pas pour caler ça sur les jambes, mais intérieurement, avaler. Ce soit proche de notre désir. Notre désir doit être vraiment nu face à la lumière. Et encore beaucoup, incroyable. Que les mots du Rav se révèlent encore et encore, à quel point c'est toujours actuel, c'est au-delà du temps. Et Tess aussi parle d'une réalité qui se trouve au-delà du temps, de l'espace, du mouvement, et c'est vers là qu'on veut avancer. Leçon numéro 3, le Rav nous enseigne. Tess, on est encore dans. Point 1 du Hari, bien que c'est la troisième leçon. Misha et moi, on s'est préparé hier à cette leçon. On a vu la leçon et on a vu le Hari a écrit quelques mots. Et sur ces quelques mots, le Baal HaSulam a écrit des pages. Et sur ces quelques mots du Baal HaSulam, le Rav parle des heures. Donc, à travers nos enseignants, on est connecté à l'infini, pas moins. Donc, on veut donner importance à ce qu'on fait et avaler le remède. Donc, on voudrait lire un point 1, une parole du Hari. Du début à la fin, avant de commencer la leçon. Donc je vais lire.
1: L'étude
0: des Sfirot.
1: Ot Alef Divrei Ari. Da, ki terem shenetzlu
0: ha-netzalim. Soit émané les frais créés, la lumière supérieure simple remplissait toute la réalité. Il n'y avait aucun lieu libre dans l'aspect d'un air vide et d'un espace, mais tout était rempli de cette lumière simple de Ensof. Il n'y avait pour un aspect de tête ni de fin, mais tout était une lumière simple, unique, homogène, dans l'égalité unique, et c'est ce qui est appelé la lumière de Ensa. La leçon qu'on vient de voir, c'est comment rester calme après tout ça, toute force. La lumière environnante change tout, mais c'est pas que directement je peux changer quelque chose en moi. Je ne peux pas me toucher moi-même. Je ne peux pas m'approcher. Il n'y a pas d'accès à mon directement recevoir. Et suite à ce que ça vient dire, point 7, on est arrivé à point 7, qui explique tout était rempli de la lumière, de cette simple lumière d'Ensof. 7 en bas, regardez, une phrase qui explique, c'est-à-dire qu'il n'y a absolument rien à ajouter à cela par l'action des inférieurs. Rien à ajouter par l'action des inférieurs. Maintenant, Rav explique cette phrase. Vraiment, quel plaisir. Talmud des Sfirot, volume 1, partie 1, parole du Hari, lumière intérieure, point 7 qui explique, rempli de cette simple lumière de Ensof. C'est-à-dire qu'il y avait un espace et que cet espace était rempli de la lumière d'Ensof. Deux choses d'un côté, un espace, de l'autre, rempli de la lumière d'Ensof. Nous distinguons ces deux choses. Un espace rempli. Point 7, lumière intérieure, cela signifie qu'il n'y a absolument rien à lui ajouter par les actions des inférieurs. Cela signifie, le ressenti de la perfection, nous parlons du ressenti du côté de l'inférieur, car les kabbalistes sont des hommes qui ont développé leur cli, sont parvenus au ressenti, car nous sommes un cli de ressenti, un désir de recevoir, de jouir, qui ressent en lui toutes ces distinctions. Et l'intellect se trouve à côté de ce ressenti afin de discerner ce que nous ressentons et pas autrement. Autrement, notre intellect ne le développe pas dans la spiritualité comme dans la réalité. Peu importe, soit afin de recevoir ou afin de donner, l'intellect se développe toujours à côté du désir uniquement afin de contrôler, de ressentir, de discerner le désir lui-même, ce qu'il contient, ce qu'il est. Rien de plus, il ne sort pas des limites du désir. Il ne le peut pas. À partir de zéro, il grandit seulement selon ce que le désir exige de lui. L'intellect est un ajout au désir, issu des manques que le désir traverse au cours de son développement. Il veut ceci, puis cela. Il développe alors en lui-même un système intellectuel. Comment atteindre ce que je veux? Et d'où cela vient? Ça vient du fait que le désir commence à discerner qu'il y a moi et quelque chose en dehors de moi qui me remplit. Si le désir ne ressentait pas qu'il existe quelque chose hors de lui qui le remplit, l'intellect ne serait pas développé. Le désir ne ferait que de ressentir lui-même. Je me sens mal, je me sens bien. Et c'est tout. Bon, mauvais, mais rien à faire. Le fait qu'il ressent que le bien et le mal viennent de l'extérieur, qu'il y a quelque chose qui le remplit de l'extérieur, et pas seulement ce ressenti intérieur, mais que quelque chose lui provient de l'extérieur, et alors il se sent bien ou mal, c'est déjà de là que l'intellect se développe. L'intellect commence à penser qu'il y a quelque chose hors de moi, dont dépend mon ressenti. Et ensuite, qu'est-ce qui se trouve hors de moi? Quand cela me parvient-il? Comment puis-je aider pour que cela arrive ainsi et autrement et plus vite, et ainsi de suite? Cela signifie que l'intellect se développe seulement à partir de ressenti, pour ainsi dire, quelque chose qui se trouve hors de moi et que j'en dépends. Si dans le désir, seul un changement entre le bien et le mal était ressenti, sans ressentir que cela vient de l'extérieur, il n'y aurait que le ressenti du bien et du mal. Réagis pas. Sans l'intellect à côté. L'intellect se développe à la suite du ressenti du manque. Mon ressenti dépend de ce qui se trouve hors de moi. Et ici, nous parlons de l'état où l'espace était rempli de la lumière de Ein Sof d'une manière parfaite, sans ressenti du manque et sans ressenti qu'il existe quelque chose hors de lui, qu'il remplit la lumière, était encore avant le cli. Il n'existe pas encore une chose telle que je suis là, il manque quelque chose vient, me remplit, j'en jouis, et je ressens que quelque chose hors de moi m'apporte un délice. Une telle chose n'existe pas. C'est le premier ressenti de perfection dans le premier cli. Nous ne pouvons même pas encore l'appeler un cli, car un cli est en réalité un manque qui vient de l'être créé lui-même. Ici, il n'a pas encore grandi. C'est pourquoi il dit, il n'y a absolument rien ici à lui ajouter par les actions des inférieurs. Encore aucun ressenti du manque. Même le ressenti du manque que le remplissage que j'ai reçu est un remplissage extérieur à moi. Je me sens bien. Je suis rempli sans aucun manque. Tout les lieux, tous les espaces sont remplis, mais au moins que ça vient de l'extérieur, aucune différence encore. Cela signifie que nous voyons ici combien il manque encore à ce désir de recevoir qui se trouve dans Enso pour être parfait, pour parvenir à un état de compréhension, de reconnaissance, qui suis-je, que suis-je, le Créateur, une pierre, même moins qu'une pierre, ne ressent ni le froid ni la chaleur, rien du tout. C'est l'état d'En Sof qu'il nous décrit maintenant. Mais les kabbalistes qui parviennent à discerner ces états, ils parviennent depuis ce monde par ce même chemin que nous suivons maintenant. Et alors, dans leur ressenti, dans leur intellect, ils parviennent au monde d'En Sof. Ils s'incluent dans ce même état de En Sof. Ils s'incluent avec leur kli plein qui ressent, comprend, juge, entièrement vide et entièrement plein. Ils possèdent ces deux lignes, droite, gauche, et ils parviennent à ressentir En Sof dans la ligne médiane qu'ils ont construite. Ils regardent alors ce même état initial dans lequel toutes les Neshamot, nous tous, du point de vue du Créateur. Et donc, ils peuvent parler de son côté à l'égard de cet être créé qui se trouve dans l'état 1, dans En Sof. S'ils étaient inclus là-bas, dans cet état tel qu'il est, ils n'auraient pas le moindre mot à dire sur cet état. Mais il s'inclut dans cet état comme un adulte s'inclut dans l'état d'un bébé. Il peut alors dire, ah, dans l'état du bébé, il ne ressent rien, il ressent ceci ou cela. Mais le bébé qui sent cet état n'a aucun ressenti, car tous les mots, toutes les distinctions proviennent uniquement du ressenti des manques, des discernements. Il n'existait pas là-bas dans le premier kli. On n'entend pas. Hier, tu as dit que jusqu'au Marsom, il n'y a pas encore d'être créé, que l'homme n'existe pas encore. Alors, est-il possible de dire que, avant que Jésus soit créé, comme si, tant qu'il n'y a pas de kli pour se jamir, alors il n'y a pas... Non, lorsque nous disons de bas en haut jusqu'à la barrière, il n'y a pas encore d'homme, nous parlons du fait qu'il n'existe pas encore un kli pour l'âme, de bas en haut. En revanche, ici, lorsque nous disons « avant que les êtres créés soient créés, que les êtres émanés soient émanés », nous parlons du manque qui se développe, qui passe de zéro à l'imperfection. Et nous, nous passons de l'imperfection à la perfection. Nous ne revenons pas au même état de En Sof qui se trouve en perfection du fait qu'il ne possède pas de kli. Nous revenons à En Sof dans un autre état, l'état 3, non dans l'état 1, où se trouve un kli parfait. C'est pas un retour au même état. Nous ne revenons pas à En Sof sans ce que nous ressentirons le premier kli. Nous le ressentirons selon nos kélim.
2: Oui.
0: La notion de Roche et de Sof sera expliquée plus loin. 9. Cela signifie, un instant, dans cet état, dans En Sof, il n'y a ni Roche, ni Toch, ni Sof. Roche, Toch, Sof sont des aspects du côté de l'être créé. Il pense et décide dans Roche, à partir du ressenti des manques, du ressenti des états qui ne le satisfont pas. Alors, une pensée et un Roche se forment en lui, il va atteindre quelque chose, mais ici, puisque la perfection domine, il ne peut pas avoir de roche, il ne peut pas avoir aucune pensée. Les pensées viennent toujours des manques. Et s'il en est ainsi, il ne peut pas y avoir ni Toch ni Sof qui se partagent en différentes parties. Une partie reçoit, une partie ne reçoit pas et ressent son Toch. sur lequel il déciderait comment recevoir et quoi recevoir. Il ne se contrôle pas encore, mais il est encore impossible d'appeler cela un être créé sans aucune indépendance, aucun ressenti de lui-même. Point 9 explique une seule lumière, une lumière simple. Cela signifie qu'il n'y a en elle aucun degré de petit et de grand, mais tout est égal. Comment parlons-nous d'une manière générale de la lumière qui vient du Créateur, bon et bienfaisant, au bon et au mauvais, sans aucun degré, sans aucune relation, égale pour tous? Comment pouvons-nous discerner dans cette lumière toutes sortes de changements? Bien entendu, on ne peut pas. Mais le cli, plus tard, qui se divise en toutes sortes de distinctions par rapport à la lumière, à la qualité qui se trouve dans la lumière donnée, tandis que lui est recevoir. Donc le cli se divisera à tous ses discernements et ressentira, et en comparant la lumière divisée, graduée, et selon cela, il ressentira également la lumière de différentes façons et donnera la lumière selon son intensité, selon le cli. Selon les qualités du cli, toutes sortes d'appellations dans la lumière elle-même, évidemment, c'est une simple lumière, il n'y en a pas, on ne peut rien dire, seulement qu'elle est simple. Mais le cli donnera à la lumière toutes sortes de distinctions selon l'essence des kélim. Et donc ces noms, les noms du Créateur de la lumière, c'est toujours selon les kélim, yud, kei, vav, kei, les quatre parties qui sont obligés d'exister dans le cli, et le remplissage que le cli ressent selon le viut, le massar. Cela s'appelle les noms sacrés, les noms de la lumière, mais vraiment ce sont les kélim. Comme nous, dans notre monde, nous donnons des noms à toutes sortes de phénomènes selon la manière dont nous les ressentons, et nous sommes impressionnés. Mais on dit, attends, nous étudions, des fois on entend que le cli a été créé par la lumière, et qu'il y a dans cette lumière 613 voies de la Torah qui ont construit en nous 613 désirs. Alors, comment est-il possible qu'il y ait dans la lumière 613 lumières qui construisent en nous 613 désirs? Comment une simple lumière étudie que le résien des kélim? La lumière a créé 613 kélim, 613 désirs, c'est ainsi qu'ils atteignent la lumière. Comment est-il possible que si la lumière crée le cli, comment? Comme existence à partir de l'essence, il y a soudain dans le cli toutes sortes de divisions, alors que dans la lumière, il n'y a aucune division. D'où ça vient dans le cli, si ce n'est pas de la lumière, puisque la lumière est première? Et donc, tous ces discernements doivent exister également dans la lumière, et ensuite passer au cli. Dans le cli, cela vient simplement de zéro. La réponse est simple. Si la lumière avait créé le cli uniquement afin de le remplir, elle aurait créé simple comme elle. Mais en plus de cela, la lumière veut construire le cli afin qu'il lui corresponde. Cela signifie qu'immédiatement après Prina Aleph vient Prina Beth, le cli commence à ressentir que quelqu'un le remplit, il donne, et je veux être comme lui, le don est plus grand, plus élevé que la réception. Et à partir du désir de recevoir qui se trouve en moi, je désire de jouir, je veux jouir du don et je veux être le donneur. C'est pourquoi immédiatement après Prina Aleph, Prina Beth se développe. Le ressenti du Créateur qui parvient à Prina Aleph se trouve certainement dans cette lumière supérieure sous une forme dissimulée. Et de là, le cli se développe. Si le ressenti du Créateur n'était pas dans la lumière, tout se serait terminé avec Prina Aleph. Et cela aurait été appelé le monde d'Ein Sof. C'est pourquoi la lumière n'est pas si simple. Simple encore. Simplement veut donner. Oui. Comment Prina Beth s'est développée de Aleph, c'est-à-dire d'où est venu l'éveil de ressentir une lumière supplémentaire si la lumière est une? Cela vient du fait que l'être créé commencera à ressentir, en plus de ce qui le remplit, qu'il existe quelqu'un qui le remplit. Tu peux dire, mais le désir de jouir vient seulement jouir. Comment discerne-t-il qu'il existe quelqu'un qui le remplit? Nous voyons même chez un chat. Tu donnes quelque chose à manger, tu lui jettes. N'importe qui dans la rue peut lui jeter quelque chose à manger. Il mangera. Il ne distingue pas si c'est toi ou quelqu'un d'autre. Ensuite, par toutes sortes d'actions de ce genre, tu peux l'attacher à toi. Alors, il comprend que ses plaisirs viennent de toi. C'est un simple dressage. Cela signifie comment le désir de se voir commence-t-il à ressentir qu'il reçoit de quelqu'un, que même chez un chat, qui est tout de même un animal développé, nous voyons qu'une telle chose n'existe pas. Nous le voyons à partir du désir de recevoir. Le désir de recevoir veut jouir. Il commence alors à discerner qu'il existe ici une source du délice. Après qu'il y a une source du délice, d'où vient la source du délice? Si je dépends d'elle, comment puis-je encore la rapprocher? Comment puis-je ressentir davantage? De quoi puis-je jouir davantage? Cela signifie qu'à l'intérieur de Prina Aleph, lorsque nous commençons à découvrir ce qui se passe, il existe en profondeur des processus sur toutes les quatre faces. Ensuite, nous l'étudions, les sphirotes. Chorma qui se développe depuis Keter, s'il soit obligé de passer dans Keter, Keter de Keter, Chorma de Keter, Bina de Keter, Zan de Keter, Malcho de Keter, qui devient Keter de Chorma. Et cela se trouve déjà dans Prina Aleph des quatre faces de la lumière directe. C'est-à-dire le Créateur qui a créé le créé par sa lumière à partir de la pensée de la création de faire du bien à ses êtres créés, organise déjà cette lumière de telle sorte que l'être créé ressente deux choses dans la lumière qui remplit, le délice et la source du délice. Autrement, la pensée de la création ne s'accomplirait pas. Comment pourrait-elle se réaliser? Autrement, l'être créé voudrait seulement recevoir le délice, se reçoit rempli, et c'est fini, aucun mouvement ensuite. Où se trouve le manque supplémentaire pour parvenir au degré du Créateur, ce que veut le Créateur? Et ce manque, il l'apporte à l'être créé dans son désir de recevoir. Le désir de recevoir a été créé dès le départ avec deux manques, le désir de jouir, le désir de qui jouir. Ces deux désirs se développent en lui et immédiatement ils se réalisent dans Prina Aleph et Prina Bet. Ensuite, lorsque nous parvenons à leur réalisation, nous avons Prina Aleph comme Abba, Prina Bet comme Ima, et par cela nous construisons leur source, la ligne médiane Keter, la pointe du Yud que nous avons dans les quatre faces de la lumière directe. Kutso shel Yud, la lumière qui a créé l'existence à partir de l'absence, la pointe de Yud, immédiatement Prina Aleph a été créée, le désir de recevoir, Chochma ou Abba, la droite, et immédiatement après vient Ima, le désir de donner, la gauche, Bina. Et les deux sont le résultat de Keter. Keter, le Saint béni soit-il, qui donne l'âme. Lorsque nous y parvenons d'en bas, ce sont zones. Ensuite, cela s'exprime dans d'Atzilut. Man vient chez nous de l'âme brisée, ou même un régime de l'âme brisée lorsqu'il vient et s'inclut dans zone. Zone parvient à Abba et Ima reçoivent de la droite et la gauche et montent vers le Créateur, vers Keter. Et le Créateur, dans cette lumière, ici, l'existence à partir de l'absence, dans le désir, dans la lumière qui a créé le désir, l'existence à partir de l'absence, il se trouve déjà, la lumière, c'est la pensée de la création. Dans la pensée de la création, que signifie faire du bien à cette créature, qu'il soit comme le Créateur, jusqu'au Seigneur ton Dieu? C'est pourquoi dans cette lumière se trouvent déjà ces deux données, le délice, et comment par le délice, par les manques du délice, l'être créé peut s'amener jusqu'au Créateur. Ces deux données se trouvent déjà ici, et entre elles, l'être créé commencera à avancer comme avec deux rênes à avancer. C'est pourquoi Prina Aleph, lorsqu'il découvre le délice, il découvre dans la seconde partie de Prina Aleph la source du délice. Et ici, il découvre seulement le délice. Ce développement doit avoir lieu. Il vient de la lumière. Une telle chose existe dans la lumière. Comme le Rav l'a dit, il explique. Il te donne un cadeau. Tu dis, ah, comme c'est beau, quel cadeau. Ensuite, tu commences à penser, un instant, que veut-il de moi? Pourquoi il m'a donné? Dans quel but il m'a donné? J'ai honte, ça vaut la peine ou pas? Je rends. Tu te souviens ce qu'il a écrit? Tu te trouves dans le délice qui te domine. Et ensuite, la lumière qui se trouve là n'est pas simple, elle est composée. À l'intérieur, il est le ressenti de celui qui t'a donné par ce message, je veux t'amener à la correspondance avec lui. C'est la pensée, c'est son intention intérieure, dans le don du cadeau. Alors, dans son don envers toi, tu commences déjà à ressentir, « Oh, il y a ici, pourquoi il me l'a donné? Qu'est-ce qu'il veut par cela? Quelle est son intention ?» Et tu te développes. Ça se trouve dans la lumière, mais nous disons pourtant qu'il s'agit d'une lumière simple, car il y a ici une simple intention d'amener l'être créé à la perfection. Ça s'appelle bon et bienfaisant. L'amener à l'équivalence avec le Créateur et non à un remplissage parfait. Sortir comme non seulement rempli de délices et voilà. Claire. Bon et bienfaisant se trouve au niveau de la pensée de la création et non dans un état situé plus bas. Tant que nous ne parvenons pas à l'équivalence de forme, on n'arrive pas au bon et bienfaisant. C'est pourquoi la lumière qui se révèle dans Prina Aleph est un intermédiaire.
2: Les lumières des délices et les manques des délices sont en tout les moyens de révéler le Créateur. Pourquoi n'a-t-il pas fait d'une autre manière, où nous le révélerions directement, sous la lumière du délice qui vient de lui, et sans le manque à l'égard du délice, parce qu'il veut que nous le fassions de manière indépendante. Il nous a donc donné ces deux moyens. Le délice et le manque à son égard. Et par les deux, nous voudrons être comme lui, sans que nous soyons déjà comme lui dès le départ. Il y a donc ici un moyen d'atteindre le but.
1: Ok, les
2: amis, alors nous serons heureux de voir des points d'interrogation autour du monde, aussi ici dans la salle, les mains levées. Écoutons-nous les uns les autres, ressentons nos manques, nos désirs, et incorporons-nous à travers ces questions, aussi avec les amis, et aussi, tant que possible, de répéter les mots du Rav et d'y aller plus profondément. Oui, il y a quelque chose de nouveau ici en comparaison à ce que nous avons vu jusqu'à présent au sujet de la lumière, parce que nous apprenons toujours que la lumière est simple, parce que en soi, mais la créature, il y a des discernements parce qu'elle est le récipient, et c'est pourquoi elle divise la lumière selon comment. Enfin, ici, c'est quelque chose de complètement différent. Il dit qu'il y a beaucoup de discernement dans la lumière elle-même. Mais quand même, nous disons à ce sujet, la lumière simple, parce que il y a ici une intention simple d'amener le Créateur à la perfection, ce qui est bon, appeler le bon et faire du bien, et arriver à l'équivalence avec le Créateur, et non pas le remplissage complet où il se ressent rempli de plaisir. Et donc, la lumière, tout provient de la lumière, tous les discernements que ressent le récipient, tout vient aussi de la lumière. Nous avons une question. Niv, comme d'habitude. Non, Nir, pardon. Je veux demander au sujet de... Le Rav a décrit le processus avant le Créateur, devant le Créateur, qu'elle fait un cadeau, et la personne dit « Oh super, quel cadeau !» et ensuite il décide de ne pas recevoir à cause de la honte. Et donc je voulais demander au sujet de ce processus, est-ce qu'il y a un tel exemple pratique de la vie qu'un tel processus ait lieu, si nous pouvions avoir un exemple comme ça? Eh bien, tout d'abord, on n'a pas encore parlé de la honte, pour le moment nous parlons uniquement de l'arvout, de ce qui plus tard deviendra la honte. Qu'avons-nous entendu souvent, de nombreuses façons différentes qu'il décrit? Quand la lumière construit le récipient, elle y installe un désir de plaisir et un désir de connexion avec le donneur du plaisir. Et c'est là toute l'histoire, c'est ça le drame de la création. À partir de cela, tout ce qui se passe plus tard commence à arriver dans la phase 1, qui ne s'est pas révélé à la fin qu'il y avait un donneur par le plaisir, par le remplissage. Tout resterait là, c'est tout. La phase 1 est pleine de lumière, la création est complète, mais la créature veut apporter à la créature non pas seulement de la rendre pleine de lumière, elle veut l'apporter à son degré, à l'équivalence avec lui. Et c'est pourquoi on a deux éléments dans le désir qui s'éveillent. Le désir de plaisir et le désir de la connexion avec l'origine du plaisir, ou bien le ressenti du donneur. Et le conflit, la dissonance entre ressentir du plaisir et ressentir la relation au donneur du plaisir, c'est ça qui mène de la phase 1 à la phase 2, et ensuite 3 et 4, et tout. Et aussi la honte que tu as mentionnée qui arrive plus tard. Donc, qu'est-ce que tu demandes là-dessus? Donc, quelques questions qui viennent de cela, mais comment est-ce qu'il n'a pas peur, la créature, que maintenant que je rejette le cadeau, comment est-ce que je ne vais pas perdre la connexion à cause de ce rejet? Bien, c'est le contraire, que lorsque la créature est déjà dans un état où elle veut rejeter la réception du plaisir, c'est parce que elle ne veut pas perdre la connexion, le contact avec le donneur, parce que le remplissage dont tu parles, c'est des états plus avancés avec la honte. Donc, que dit la créature? Elle dit, je ne veux pas être immergé en moi-même, ni perdre contact avec toi. Et c'est au contraire, je veux maintenir la connexion avec toi au-dessus du plaisir, et c'est pourquoi plus tard, nous avons la décision de recevoir afin de donner. Mais ça, c'est plus tard. Donc la question, la première, c'était, est-ce qu'il y a un exemple de la vie? Quand est-ce que ça a lieu, ce processus? L'exemple classique que nous voulons toujours utiliser, parce que le Rav donne, c'est un exemple sophistiqué. On peut tous comprendre, mais on peut voir aussi beaucoup d'autres situations dans la vie comme ça. Ou dans notre matériel égoïste, ces mêmes choses ont lieu envers l'ego. Tout ce que je reçois, je le vérifie. D'un côté, je veux recevoir, et d'un autre côté, pourquoi les gens pensent à moi, ou à quoi aurais-je l'air aux yeux des autres, etc. Mais l'autre est l'invité, c'est exactement comme le Balasolam clarifie, exactement. C'est un dilemme dans lequel se trouve la créature. Ce que le créateur veut donner, et comment la créature le résout. par la lumière réfléchie et par l'intention de donner, etc. Mais il y a beaucoup d'exemples qu'on peut trouver. En fait, nous n'avons rien d'autre dans la vie que le plaisir et de qui est-ce que nous le recevons ? Qu'avons-nous d'autre dans la vie ? Ah, continuons. Oh, je vois qu'il y a beaucoup de questions sur les écrans. Numéro 3, s'il vous plaît. Nous avons entendu que l'intellect ne se développe qu'à partir de la sensation de l'autre et la sensation du donneur se développe dans la phase 1. Donc, pouvons-nous dire que le roche du Partsouf commence à se développer à partir de la phase 1 et au-delà ? Zohar, le traducteur, tu peux répéter la question ? La question de Gianni, encore. Gianni, tu peux répéter. Zohar demande à Gianni de répéter. Il résume la question. Est-ce que le roche se développe de la phase 1 et au-delà ? Je pense que c'est ça qu'il a dit. Ah, d'accord. Non, non. De la phase 1, si nous parlons de la, des quatre phases de la lumière directe, on dit qu'il n'y a toujours pas de roche dans la phase 1. Dans la phase 1, il n'y a que la réception, comme le Rav l'a dessiné. Le récipient. Il n'y a pas de roche, ni de sof, ni de tof. Le récipient est moins qu'une pierre. C'est un récipient minéral qui ne ressent pas le cœur, rien. Il ne fait que se réjouir. Ça, c'est la phase 1. Il n'y a pas de décision, par exemple. C'est la... Pourquoi c'est appelé la quatre phases de la lumière directe et non pas la quatre phases du développement du récipient. C'est la lumière directe. C'est comme ça qu'est construit le récipient. Donc, la phase 1 n'est toujours pas. Le roche, ce n'est que réception. Et dans la phase 2 aussi, il n'y a pas de roche. Quand est-ce que le roche commence pour la première fois ? C'est lorsqu'on a l'écran. Quand est-ce qu'il y a un écran ? Déjà, quand il y a un écran, il divise déjà le récipient. C'est déjà après la phase 4. C'est dans Galgalta, et la première réception, et après la restriction, c'est là que le roche Torsov commence, parce que l'écran, avec sa force, divise le récipient en décision, réception, et ce qu'il ne peut pas recevoir. Pour le moment, nous n'avons encore rien que le récipient ne puisse rien recevoir, n'est-ce pas ? Pour le moment, il reçoit tout. Il n'y a pas de discernement. C'est seulement le plaisir rempli tout du long. Il n'y a rien d'ironique qui rentre là, et c'est pourquoi il n'y a toujours pas de roche Torsov. Astana. Nous disons que toute cette mécanique permet au récipient de recevoir pour être comme le créateur.
3: А если мы различаем новое качество, то это качество мы различаем за счет чего? Что появляется в три, чтобы увидеть это новое качество? Или это качество?
2: Он должен репетировать, а как же с микрофоном? C'est le traducteur hébreu qui demande. Il demande quelle est la différence entre le premier état et le troisième état. Alors, ce qui change dans la phase 3 que le Rav a mentionné ici, c'est que le récipient ne retourne pas à l'état précédent qu'il avait, mais il va à un nouvel état. Oui, Eliasaf. Oui. Juste par chance, nous l'avons dessiné alors que le Rav l'a fait. Donc voici quelle est la différence entre la phase 1 et la phase 3. Toute la réalité, toute la pensée de la création, on peut la diviser entre premier état, deuxième état et troisième état. Le troisième état est exactement l'état dont nous parlons maintenant, le début du point 1 des mots du Haré, l'état de Ein Sof. Dans cet état, le récepteur a été créé rempli de lumière. Il n'y a pas de roche, pas de sof, pas de début. La lumière remplit complètement le récipient. Il n'y a pas de reconnaissance du récipient. Il n'y a pas de conscience. Il n'y a qu'un récipient plein de lumière qui ne se ressent pas lui-même, et certainement pas la lumière. Et ça s'appelle la lumière qui précède le manque. Il n'y a toujours pas de manque, et la lumière précède et dit « Je suis ici, j'existe, je veux recevoir ou je veux être comme toi ». Pour être en contact avec toi, il n'y a pas de telle chose. Il n'y a qu'un récipient, donc c'est le récipient qui précède, qui est plein de lumière, non pas à cause de lui-même. Et donc, ce récipient se déconnecte du Créateur et perd la connexion, tombe, descend de 125 degrés jusqu'à atteindre la déconnexion complète, ce qui est notre monde, et de là, il peut commencer à se reconstruire degré par degré, en haut de l'échelle, tout le long jusqu'au sommet. Lorsqu'il atteint l'état d'Ein Sof une fois de plus, déjà, il est en conscience, en adhésion. Et donc, le premier état et le troisième état sont les mêmes états de Ein Sof. Il n'y avait pas de changement dans la lumière. La lumière toujours remplit le récipient, mais le récipient se construit. Il construit son indépendance et son désir d'être dans un état d'Ein Sof, et afin de donner en adhésion. Et donc, le premier état et le troisième état, la différence entre eux est la conscience, l'indépendance, le choix de la créature. Quand la créature atteint le troisième état de son propre manque, dans le second état, la créature construit ce manque immense pour la lumière d'Ein Sof. Il a besoin pour cela d'un grand récipient. Et il peut déjà atteindre le troisième état, et alors les lumières qu'il reçoit sont bien plus grandes. 620 fois plus, comme on dit. Prochaine question.
4: Merci, friends. Can you explain why
2: faith... Merci les amis, pouvez-vous expliquer pourquoi la phase 1 est connue comme étant la droite et la phase 2 comme est appelée la gauche? Il semble que ça devrait être l'opposé.
0: Ah.
5: Lo, baderklal. אנחנו, זה יותר מסובך, כן, זה לומדים בחלק י' א'.
2: Non, mais c'est plus compliqué que cela. Nous apprenons dans le point 11, on a sauté de 1 à 11. Le Baal Sulam a décrit ça comme Ibour, l'imprégnation, le tétage. Et la mère... Le mère donne le rouge, le père le blanc, et donc la chorma et ima, puisque la lumière de Chassadim, elle est sur la gauche, et ensuite et la droite entre eux, et crée la ligne médiane. Donc, si nous disons que la phase 1 est remplie de la lumière de chorma, n'est-ce pas, le plaisir qui vient des créateurs, c'est la lumière de chorma. Et donc, la phase 2, c'est déjà bina. Elle est remplie de la lumière de Chassadim, et c'est pourquoi le Rav a dit que Chochma se tient sur la droite et Bina sur la gauche. Et ça, c'est l'exemple. Oui, quelqu'un ici, je pense. Oui, là-bas.
6: Je pense que c'est surtout que dans le domaine Arbabchinot,
2: il y avait un diagramme qui était similaire aux quatre phases. Comment est-ce que les quatre phases se revêtent-elles sur les deux mondes Abba Veima? Oui, comme a mentionné Misa aussi, lorsque nous parlons, lorsque nous nous préparons pour le cours, nous en parlons, le Rav et aussi le Baal HaSulam, d'ailleurs, est dans son explication sur ces mots, il utilise toutes sortes de choses qui sont un peu plus avancées, qui arrivent ensuite. Et c'est pourquoi nous étudions d'abord la préface pour avoir toute la structure. Mais maintenant, ce que tu demandes, c'est... Prends le micro. Maintenant, tu demandes quelle est la connexion entre les phases et les mondes. Oui, et aussi nous apprenons que les quatre phases se revêtent sur tout. Donc, je ne sais pas, pour moi, c'est comme, c'est la racine de la structure des mondes, la structure du partsouf. Eh bien, reste avec le micro. La créature est le désir de recevoir. Ce désir de recevoir a été créé à travers quatre phases. Racine 1, 2, 3, 4. Que sont les mondes? Les mondes sont créés dans le désir, des systèmes qui organisent le désir pour être en mesure d'atteindre un état par l'équivalence de forme et de recevoir la lumière. Ça, c'est de façon simple. C'est tout ce qu'il y a, le désir de recevoir et la lumière, et il n'y a rien hormis cela. Les mondes sont des systèmes qui couvrent la lumière, dissimulent la lumière pour permettre à la créature de faire du travail appelé création, correction, pour graduellement s'adapter correctement à recevoir la lumière d'une façon qui soit appelée afin de donner. Est-ce que ça t'organise un peu l'image? Oui.
5: Oui,
2: parce que toutes les qualités ont été créées dans les quatre phases de la lumière directe. Si nous nous relions à la qualité de Keter, qualité appelée Chorma, Bina, Zerampin, Malchut, en fonction de ces qualités, les mondes sont également construits. Nous pouvons dire que, et nous avons vu souvent cela dans les explications du Rav, que le monde d'Adam Kadmon est le monde de Keter. Ça peut dessiner en attendant, dans Atzilut il y a Chochma, Bria, etc. On va voir dans une minute, il y a une compatibilité dans les lettres aussi. Le bout du Yud, Yud Kei, Vav Kei, Yud aussi, tout est divisé dans ces quatre ou cinq qualités qui proviennent des quatre phases de la lumière directe, et qui sont toujours la racine de tout ce qui arrive ensuite. Oui, évidemment, il y a des dessins qui sont dans le livre de Ilan. Tout se revêt sur ces quatre phases. Pourquoi? Parce qu'il n'y a rien d'autre que le désir de recevoir. Tout ce que nous entendons dans Tess advient dans le désir de recevoir. La relation du désir de recevoir au Créateur, qui est le désir de donner. D'accord, David?
1: On peut aussi
2: attribuer ça au partsouf. Bon, on attendra le partsouf plus tard, les partsoufim. Je pense que c'est déjà trop en avance. Mais c'est en général, c'est ça. Oui, mais le partsouf est aussi construit de la même façon. Tu peux diviser toute partie du partsouf en cinq sphirotes. Le roche, le torque, le sof. Mais nous n'avons pas encore appris. Attends. Les femmes latines, 15, s'il vous plaît.
7: Gracias, profesores. Escuché que Rav dijo que el estado de Ensof, que el
2: bonjour, chers enseignants. J'ai entendu que le Rav a dit que l'atteinte dans Ensof est différente de l'Ensof original. Comment peut-on savoir que c'est Ensof et quelle est la différence par rapport à l'Ensof original? Oui, donc c'est une question similaire à ce que nous avons entendu tout à l'heure. Je vais revenir au dessin et on va le redire. La différence, c'est que la créature atteint le troisième état du bas vers le haut avec son propre manque. Le Créateur a créé le récipient, le désir de recevoir, l'a rempli de lumière, et ça, c'est appelé l'état de Ein Sof. Qu'il n'y a pas de limitation, la lumière remplit tout le récipient et il n'y a pas de limitation, pas de fin, pas de limite. Par la suite, le récipient perdra le récipient, son contact avec le Créateur et son remplissage et commencera à se demander « qu'est-ce que je suis? Qui suis-je? Qu'est-ce que je veux ?» et de cette façon, graduellement, avance du bas vers le haut et à nouveau commence à se corriger, recevoir la lumière qui reçoit toute la lumière. Mais maintenant, il y a déjà une conscience. Il y a déjà une adhésion avec le Créateur. Et ça, c'est la différence entre l'état d'Ein Sof appelé le premier état à l'état de Ein Sof à la fin de la correction. Et nous atteignons le plein remplissage. Oui, et comme nous avons entendu maintenant, la créature veut ne pas juste recevoir du plaisir comme dans le premier état, pas juste recevoir du plaisir, mais être comme celui qui donne le plaisir. Je veux être comme le Créateur, parce que Ein Sof dit c'est l'état de la phase 4, elle reçoit la lumière. Il ne le contrôle pas, c'est la lumière qui le contrôle, pour ainsi dire. Maintenant, la phase 4 s'est développée avec les quatre états que la lumière lui a donnés, au point où elle-même peut non seulement me recevoir, mais être comme lui. Et c'est la raison pour laquelle il est dit que Zeranpin est destiné à être comme Zeranpin, comme Arehanpin. Comme. C'est pareil, mais comme Arehanpin. Les femmes Mach 167.
8: Я правильно поняла, что Раф объяснял, что желание получать приводит творение к подобию, по форме.
2: Si j'ai compris ce que correctement ce que le Rav a expliqué.
8: Просто немножко непонятно то, что.
2: Le désir de recevoir apporte la création à l'équivalence de forme avec le Créateur. Il n'est pas clair parce que nous apprenons que la création veut le désir de donner afin de ressembler au Créateur, et s'il s'avère qu'en fait c'est le désir de recevoir qui mène à l'équivalence de forme. Oui, le désir de recevoir est ce qui a été créé, c'est correct. Et il veut ressembler au Créateur. Autrement, où est la création? La création doit être d'abord opposée au Créateur, c'est pourquoi elle est appelée création. En hébreu, bar, c'est quelque chose d'extérieur. Extérieur au Créateur, et par cela il est opposé. Maintenant, cette création veut acquérir les qualités du Créateur. C'est comme un double travail, aussi être opposé et aussi ressembler. Et ça, c'est le travail de la créature. Et donc, est-ce qu'il peut acquérir les qualités du Créateur et lui ressembler? Et en quoi? Mais tout est dans l'intention. Non pas que tu puisses faire quoi que ce soit avec le désir lui-même. Il doit être là. Avec l'intention, il m'y réfléchit, il veut ressembler au Créateur dans ses qualités. Denis, c'est ça que tu as demandé? D'accord. Latine 2, s'il vous plaît.
9: Muchas gracias amigos por la oportunidad de expresar la alegría que siento de escuchar.
2: Merci beaucoup les amis pour l'opportunité de demander.
9: Como yo que ha sido una piedra en el camino.
2: Je veux exprimer le bonheur pour ces cours.
9: Pero todo esto viene con lo que ha pasado en los últimos días y quiero hablar un poquito de ello. En resumen. Disculpen otra vez por tomarme este tiempo en esta clase, pero el hecho de que pudimos participar en la preparación de la clase de ayer creó mucha envidia en mi corazón, pero a la vez me sentí muy alegre de participar y acompañar a la escena que me permite estar en este entorno y escuchar estas cosas.
2: Je suis heureux de participer a la preparación por el curso. Hier, ça a donné un grand éveil.
9: Y no había traducción a nuestro idioma, pero
2: à la fin du cours, je ressentais de la jalousie, car les amis célébraient le jour d'amour, il y avait une traduction, j'étais encore connecté, bien que je ne connaisse pas l'hébreu. Et j'ai entendu le bonheur des amis qui ont préparé le cours et comment elles ont construit ce cours d'amour.
9: Et
2: cela montre comment la lumière qui réforme le travail dans mon cœur, le cœur de la dizaine et tout l'environnement, parce que je sais que beaucoup d'amis ont ressenti de grandes choses, mais le bonheur de s'y trouver.
9: Muchas gracias, amigos, por estas clases. Muchas gracias por este entorno.
2: Donc, merci beaucoup les amis pour ces cours, merci pour cet environnement qui me permet d'exprimer mon bonheur de faire partie de cet immense système. Merci à toi aussi. Chers frères, aujourd'hui nous avons entendu du Rav. Quand on va au cours, nous devrions venir avec une action sociale auparavant. Et ensuite, nous pouvons lire ce que nous faisons avec ce matériel sublime et s'y éveiller et demander la lumière. Donc, merci aux amis. Ensemble, nous avons franchi une nouvelle étape pour attirer la lumière qui réforme. Chanson.

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1: Chers amis, en première partie de la leçon, nous allons revoir une leçon du 8 août 2002 qui porte sur l'article Qu'est-ce que l'huile est appelée bonnes actions dans le travail? Nous allons lire cet article dans nos dizaines. Nous avons 28 minutes pour ce faire. Qu'est-ce que l'huile est appelée bonnes actions dans le travail? Il est écrit dans le Saint Zohar, et voici ses mots. Le sage a ses yeux dans sa tête. Il demande, et où donc sont les yeux de l'homme? Peut-être sont-ils dans son corps ou dans son bras, que le sage nous fait entendre plus que tout le monde. Mais il nous a appris qu'un homme ne marche pas qu'à des têtes découvertes. Quelle en est la raison? C'est parce que la Shrina repose sur sa tête. Et tout sage, ses yeux et ses paroles sont dans sa tête. C'est-à-dire dans ce qui repose et qui se tient sur sa tête, qui est la Shrina. Et lorsque ses yeux sont là, dans sa tête, qui est la Shrina, il saura que cette lumière qui brûle sur sa tête a besoin d'huile, car le corps de l'homme est la mèche, et la lumière brûle au-dessus de la mèche. Et le roi Salomon s'est écrié et a dit, « Et que l'huile sur ta tête ne manque pas, car la lumière qui est sur sa tête a besoin d'huile. » Et ce sont les bonnes actions, et à ce propos, il est dit, « Le sage a ses yeux dans sa tête et non ailleurs. » Jusqu'ici, ces mots. Et il faut comprendre pourquoi, si le Créateur veut donner la lumière du Seigneur à l'homme, l'homme a ses besoins de bonnes actions, à l'exemple de l'huile, c'est-à-dire autant d'huile qu'il y a dans la mèche, dans cette mesure, la bougie éclaire. C'est-à-dire que nous voyons dans la corporalité que la mèche ne peut éclairer que selon l'huile qu'il y a en elle. Mais qu'est-ce que

0: Cela concerne la spiritualité. Pourquoi, lorsqu'il manque de bonnes actions, le Créateur ne peut-il pas donner à l'homme, de sorte que la lumière ne s'interrompe pas de lui? N'est-ce pas que le fait que le Créateur donne la lumière à l'homme est du fait du but de la création, qui est de faire du bien à ses créatures? Si c'est ainsi, pourquoi le Créateur a-t-il besoin que l'inférieur lui donne de bonnes actions? Et afin de comprendre ce que nous avons demandé, si dans son désir béni soit-il, il veut donner le bien et le plaisir aux créatures, pourquoi faut-il que les créatures lui donnent de l'huile? La réponse est, comme il est connu, que pour que l'action soit complète, il y a eu la notion de dissimulation et de voilement, afin que sa providence, béni soit-il, ne soit pas reconnue dans une providence révélée, mais seulement après que les créatures corrigent leur kélim du désir de recevoir pour soi, mais qu'il soit dans l'aspect de l'équivalence de forme appelée « désir de donner ». Par cela sera corrigée la notion de honte qui vient du fait de la disparité de forme avec le donneur. Selon cela, il en ressort que, bien que du côté du donneur, il n'y ait pas d'interruption de l'abondance, mais comme il est écrit, « Je suis Avaya, je n'ai pas changé ». Cependant, du fait de la correction qui a été faite chez le premier receveur, appelé Malchut d'Ein Sof, cette correction s'est prolongée, que tant que l'inférieur n'est pas capable de tout recevoir dans le but de donner, la lumière cesse d'éclairer à l'inférieur. C'est pourquoi, afin que la lumière éclaire sur la tête de l'homme, il faut faire de bonnes actions, c'est-à-dire des actions de don, ce qui amènera l'homme à tout faire dans le but de donner. Alors il y aura place pour que la lumière réside de façon permanente. Et selon ce qui a été dit, il faut expliquer ce qui est écrit. Le sage, ses yeux sont dans sa tête. Que la notion de sage, père et maître de mémoire bénie, a dit que celui qui veut être sage est déjà appelé sage. Pour cela, l'explication sera que celui qui veut être sage doit regarder dans croire que la Shri, cela que nos sages ont dit, il est interdit de marcher quatre coudées et la tête découverte, ce que nous avons expliqué que la tête de l'homme est appelé l'intellect de l'homme. Et il est interdit que l'intellect soit découvert, ce qui signifie qu'il faut couvrir l'intellect et la raison, comme s'il n'avait pas de raison, et marcher au-dessus de la connaissance, car précisément au-dessus de la connaissance, il est apte à tout recevoir dans le but de donner. Et de cette manière, l'homme peut mériter de ressentir que la Shrina est au-dessus de sa tête, c'est-à-dire au-dessus de la connaissance, et par cela, il parviendra à un ressenti. Et c'est comme le dit mon père et maître de mémoire bénie, au moment où l'homme parvient à un ressenti, qu'il est maintenant dans un aspect de montée, qu'il ne dise pas, maintenant, je n'ai plus besoin de croire que sa providence, béni soit-il, est bon et bienfaisant. Du fait que maintenant, je ressens que c'est ainsi. Il s'ensuit qu'il entre de nouveau dans la connaissance, alors il tombe aussitôt de son degré, car il a abîmé l'aspect de croyance au-dessus de la connaissance. Et il dit, maintenant, je n'ai plus besoin de marcher au-dessus de la connaissance. Et cela s'appelle qu'il retombe dans l'amour de soi. Sur cet aspect, il y a eu le tzimtzum et la dissimulation, et de ce fait, la lumière s'est retirée de lui, et il est resté dans l'obscurité. Et c'est ce qu'il dit. Quand ses yeux sont dans sa tête, c'est-à-dire qu'il regarde l'aspect du royaume des cieux qui est dans sa tête, qui justement n'est pas dans la découverte de la tête, mais qui est couverte. Et il marche au-dessus de la connaissance, Et cela s'appelle de bonnes actions. Et quelle est la bonne action? C'est qu'il couvre sa tête en ce qu'il marche au-dessus de la connaissance. Il s'ensuit que le corps de l'homme est la mèche qui a besoin de la lumière qui est dans sa tête. Et la lumière éclaire tant qu'il a de l'huile. Et dès qu'il n'a plus d'huile, la lumière se retire de la mèche. Comme susmentionné, huile est appelée de bonnes actions. C'est-à-dire que tant qu'il ajoute de l'huile, la bougie brûle. C'est-à-dire tant qu'il couvre sa tête, c'est-à-dire son ressenti, ce qui signifie qu'il ne reçoit pas cette montée, ce qu'il a maintenant comme ressenti de la lumière dans la connaissance, comme appui. C'est-à-dire que maintenant, il a déjà sur quoi fonder son royaume des cieux. Il s'ensuit que maintenant, il n'a plus d'huile, c'est-à-dire de bonnes actions, appelées au-dessus de la connaissance. Et de ce fait, la mèche s'éteint par manque d'huile. Et c'est là l'explication de ce que nous avons demandé. Pourquoi l'huile est appelée de bonnes actions? Et la réponse est, comme susmentionné, que de bonnes actions sont comme l'huile dans la mèche, que lorsque l'huile est épuisée, la lumière s'arrête. De même, lorsque cessent les bonnes actions, comme susmentionné, la lumière se retire et redescend de nouveau au lieu de la bassesse. Et mon père et maître, de mémoire bénie, disait que lorsqu'il vient à un état de montée, c'est-à-dire qu'il a un ressenti qu'il vaut la peine de tout travailler dans le but de faire contentement à son Créateur, il ne doit pas dire maintenant « J'ai déjà une base sur laquelle je vais construire le royaume des cieux, du fait que maintenant je n'ai plus besoin d'aller au-dessus de la connaissance ». Mais il doit dire maintenant, je vois que je dois aller justement au-dessus de la connaissance. Et la preuve en est que c'est justement par cela que je vais au-dessus de la connaissance, que le Créateur me rapproche et m'aime. D'où est-ce que le Créateur m'aime? À cela, mon Père et Maître de mémoire bénie a dit une règle. Si l'homme a l'amour du Créateur, il doit savoir que c'est du fait que le Créateur l'aime. Comme il est écrit, le Créateur est ton ombre. C'est pourquoi, à partir de maintenant, j'accepte d'aller seulement au-dessus de la connaissance, de telle sorte que je vois que le Créateur me rapproche. Il s'ensuit qu'il ne prend pas la montée comme base pour aller sur le fait. Qu'il a maintenant un ressenti, c'est pourquoi il veut être un serviteur du Créateur. Mais il prend cette montée comme preuve que la voie du Créateur est justement dans la voie de l'au-dessus de la connaissance. Et il s'efforcera à partir d'aujourd'hui et par la suite d'aller seulement au-dessus de la connaissance. Et selon ce qui a été dit, nous comprendrons ce que dit le Saint Zohar. Et voici ces mots. Et ce sera quand vous mangerez du pain du pays, vous prélèverez une offrande pour le Créateur. Cela est dit à propos de l'homère de la Tenoufa. Qu'est-ce que la Tenoufa? Est-ce du fait que le prêtre l'a agitée vers le haut que c'est une Tenoufa? Qu'est-ce que cela nous concerne, s'il l'a agité ou abaissé? Tnoufa, que nous avons dit, signifie tnoupé, donner la bouche. Qui sont les lettres de tnoufa? Et son sens est, donner honneur au Créateur, votre Dieu, car paix et honneur, c'est-à-dire malhout, qui est appelé honneur, qu'il faut la donner au Créateur. Et c'est pourquoi nous devons l'élever vers le haut, car il n'y a pas de louange pour le roi supérieur, Zirenpin, si ce n'est lorsqu'Israël corrige cet honneur qui est malhout et la donne au roi de l'honneur. Et c'est cela que nous paie, donner honneur. Et c'est assurément la montée, c'est-à-dire élever malhout à Zirenpin. Cela signifie que la notion de tnoufa nous fait allusion à la notion de travail. C'est-à-dire que bien que le sens simple du verset soit qu'il faut élever l'homère, comme il est écrit l'homère de la tnoufa, cependant le Saint Zohar demande qu'est-ce que cela vient nous enseigner dans le travail. À cela, il explique que nous devons élever Malhout au Créateur, que paix est appelée Malhout et paix est appelée honneur, comme il est écrit « Donnez honneur au Créateur, votre Dieu », que nous devons donner la bouche qui est Malhout au Créateur. Et il faut comprendre que signifie qu'il faut donner Malhout au Créateur, et de même que signifie qu'ils donneront la bouche, c'est-à-dire l'honneur au Créateur. Mais lorsque nous parlons de l'accomplissement de la Torah et des mitzvot de façon particulière, c'est-à-dire dans le but de parvenir par cela à l'adhésion au Créateur, qui est la notion d'équivalence de forme, c'est-à-dire renoncer à son propre intérêt et ne travailler que pour ce qui est au bénéfice du Créateur, ce travail est appelé la shrina dans la poussière ou la shrina en exil. C'est-à-dire au moment où l'homme travaille pour son propre intérêt, c'est-à-dire afin de recevoir une récompense en échange de son travail, alors l'homme a du carburant pour le travail, du fait que l'homme regarde la récompense. Ce qui n'est pas le cas lorsque l'homme veut travailler, non dans le but de recevoir une récompense, alors le corps demande « Quelle est cette tâche pour vous ?» C'est pourquoi lorsque le travail a pour lui le goût de la poussière, et bien qu'il surmonte et accomplisse la tzvot, néanmoins il travaille avec une grande peine, du fait que le corps n'en tire aucun plaisir. Et à l'inverse, si l'homme dit au corps, « Si tu me demandes pourquoi j'accomplis la Torah et les mitzvot », l'homme doit dire, « Du fait que jusqu'à maintenant, je travaillais pour toi. Et maintenant, je suis parvenu à la reconnaissance qu'il faut travailler pour le bénéfice du Créateur. » Et du fait que je ne peux pas lutter, car tu es plus fort que moi, comme il est écrit, et ils me délivrèrent de la main de celui qui était plus fort qu'elle. C'est pourquoi je veux accomplir la Torah et les mitzvot. Et je crois aux propos de nos sages qui ont dit, la lumière qui s'y trouve le ramène vers le bien, que par l'accomplissement de la Torah et des mitzvot, je pourrai te surmonter. C'est pourquoi je te demande, ne me dérange pas, car autrement je ne peux pas t'annuler. Et assurément que répond le corps à cela, n'est-il pas connu la règle, celui qui vient te tuer, lève-toi plus tôt et tue-le? Il va de soi que le corps, ce qu'il peut faire, il le fait. Il lui amène beaucoup de mauvaises pensées à tel point qu'il n'est pas capable de le surmonter. Alors l'homme voit que lui-même, il ne peut pas surmonter. Et que doit alors faire l'homme? Il n'a pas d'autre conseil que de croire aux propos de nos sages qui ont dit « Celui qui vient se purifier, on l'aide », c'est-à-dire qu'il doit alors prier le Créateur de lui donner une aide d'en haut, afin qu'il ait la force de vaincre son corps. Et sur quoi l'homme doit-il alors demander de l'aide, que le Créateur l'aide? Il n'a pas en main de vaincre le mal en lui, appelé désir de recevoir pour son propre intérêt. Du fait de la shrina dans la poussière, c'est-à-dire du fait qu'il y a une règle dans la nature que le petit s'annule devant le grand, comme une bougie devant une torche. C'est pourquoi, si l'homme n'est pas capable de travailler pour le bénéfice du Créateur, c'est parce que le roi n'a pas d'importance à ses yeux, ce qui s'appelle la shrina dans la poussière. Il s'ensuit qu'il demande au Créateur de relever la shrina de la poussière, c'est-à-dire que la shrina est appelée royaume des cieux qui n'a pas de valeur ni d'importance, mais seulement comme la poussière. Et c'est comme on dit dans la bénédiction du repas, que le miséricordieux relève pour nous la souka de David tombé, ou souka de David, signifie royaume des cieux qui réside dans la poussière. Et on demande au Créateur de relever Malhout, c'est-à-dire que nous puissions voir son importance, et non comme cela apparaît à nos yeux. Qu'elle est dans la poussière. Et c'est pourquoi nous ne pouvons pas annuler le mal en nous. Ce n'est pas le cas si la gloire du ciel était révélée, alors le corps serait annulé, comme une bougie devant une torche. Et c'est cela que nous disons dans la prière de Moussaf. Et à cause de nos fautes, nous avons été exilés de notre terre. Et nous avons été éloignés de notre sol, ce qui signifie que du fait des fautes, qui sont appelées kélim de réception, nous avons été éloignés de notre sol. Adama signifie du langage, je ressemblerai au supérieur, c'est-à-dire ressembler au supérieur, que même l'inférieur veut être dans l'aspect du désir de donner comme le supérieur. Et nous nous sommes éloignés de cela. Il veut seulement être receveur pour lui-même. C'est pourquoi nous demandons au Créateur et disons, « Notre Père, notre Roi, révèle la gloire de ta royauté sur nous rapidement. » Cela signifie que, par le fait que le Créateur nous révélera sa gloire, c'est-à-dire qu'il relèvera la shrina de la poussière et que Malhout sera dans la gloire, alors nous aurons la possibilité d'annuler notre désir de recevoir, selon la règle que le petit s'annule devant le grand. Cependant, ici se pose la question, pourquoi devons-nous demander au Créateur qu'il relève Malhout de la poussière? Pourquoi ne montre-t-il pas lui-même l'importance de Malhout? Mais il a fait qu'à nos yeux, il nous semble qu'elle est déposée dans la poussière. Et la réponse est comme susmentionné, si la gloire de Malhout était révélée, alors nous n'aurions pas de lieu pour faire un choix, mais tout entrerait dans les kélim de réception, et il n'y aurait aucune possibilité de sortir de la domination du désir de recevoir pour soi. Ce n'est pas le cas lorsqu'il y a une dissimulation sur le royaume des cieux, et qu'il faut accepter le joug du royaume des cieux au-dessus de la connaissance. Alors, il s'enracine dans l'homme qu'il y a une interdiction de recevoir l'abondance dans le kélim de réception. C'est pourquoi l'homme commence à travailler non pas dans le but de recevoir une récompense, mais du fait de la gloire du roi. C'est pourquoi il demande au Créateur de ne pas se dissimuler des inférieurs, mais révèle la gloire de ta royauté sur nous, afin que nous ayons la force de nous annuler et que nous puissions travailler seulement du fait de la gloire du roi. Et selon ce qui a été dit, nous comprendrons la notion de Tnufa, qui dit que son explication est Tnupé. Il faut expliquer ce que signifie que les créatures doivent donner une bouche au Créateur qui est Malhout. L'intention est que les inférieurs doivent accepter sur eux le royaume des cieux, ce qui s'appelle qu'ils doivent élever Malhout qui est déposé dans la poussière. Et dire qu'elle n'a pas un aspect de bassesse et déposé dans la poussière, mais que sa place est dans les cieux. Et cela s'appelle royaume des cieux. Ce qui s'appelle qu'on l'élève de la poussière et qu'on la remet à sa place, qui est sa place importante, c'est-à-dire dans les cieux. Alors Malhout est appelé paix. Et c'est ce qu'il dit, « Donnez la gloire au Créateur, votre Dieu, car la bouche est la gloire, car il n'y a pas de louange pour le roi supérieur, sauf lorsqu'Israël corrige cette gloire qui est Malhout. » Et la donne au roi de la gloire. Que l'explication est comme susmentionné que tout notre travail est que nous devons orienter dans tous les actes que nous faisons, relever l'ashrina de la poussière, c'est-à-dire élever Malhout. Autrement dit, ce que nous acceptons sur nous, le royaume des cieux, qu'il soit honoré et que nous comprenions sa grandeur et qu'il vaille la peine de travailler pour les bénéfices du Créateur et non pour son propre bénéfice. Cependant, ce travail est un travail difficile du fait qu'il est contre la nature. Pourquoi ce travail nous cause beaucoup de montées et de descentes? Jusqu'à ce que parfois l'homme en vienne au désespoir et il dit que ce travail n'est pas pour lui. Et il veut fuir le champ de bataille puisqu'il ne voit aucun progrès dans le travail. Et de plus, il voit qu'il est allé en arrière et non en avant. C'est-à-dire qu'il voit qu'à présent, il est plus plongé dans l'amour de soi. Alors que, avant qu'il ne commence le travail de donner, il n'était pas aussi grossier. Il s'ensuit qu'à présent, il voit qu'il a plus de mal. Alors, en vérité, la question se pose. Quelle est la vérité? C'est-à-dire tout l'effort qu'il a fourni dans le travail pour parvenir à l'amour du Créateur, cet effort a-t-il été en vain, sans aucun bénéfice? Mais selon la règle de ce qu'ont dit nos sages, qu'un homme voit toujours son monde moitié coupable et moitié méritant. S'il a accompli une mitzvah, heureux est-il car il a fait pencher lui-même du côté du mérite. Si c'est ainsi, la question se pose. Après qu'il s'est fait pencher du côté du mérite, comment peut-il voir maintenant moitié coupable et moitié méritant? N'est-ce pas qu'à présent, il est pour la plupart méritant? Mais il faut répondre selon ce qu'ont dit nos sages. Tout celui qui est plus grand que son prochain, son mauvais penchant est plus grand que lui. Et pourquoi lui donne-t-il un mauvais penchant plus grand? Et la réponse est que chaque fois qu'un homme fait pencher un mal et que le mal entre dans la kdusha, on lui donne une mesure de mal plus grande afin de la corriger. Il s'ensuit qu'à présent, après qu'il a fait pencher le mal précédent, on lui donne un mal nouveau dans une mesure plus grande, c'est-à-dire selon la grandeur du bien, ainsi on lui donne une mesure du mal. Il s'ensuit selon la règle, tout celui qui est plus grand que son prochain, son mauvais penchant est plus grand que lui. Il s'ensuit que toujours le bien et le mal sont dans une même balance. Il s'ensuit d'après cela que la notion de reconnaissance du mal n'est perçue que selon la mesure où l'homme a atteint du bien. Dans cette mesure se révèle chez lui le mal. Il s'ensuit d'après cela que celui qui n'a qu'un peu de bien, de fait qu'il n'a qu'un peu de mal, car sinon il ne serait pas équilibré et il ne serait pas en mesure de faire un choix, car il aurait plus que le bien. C'est pourquoi on ne révèle pas à l'homme le mal qui est, sauf selon le bien qu'il a. Il s'ensuit alors que toujours l'homme est dans un état de moitié bien et moitié mal. Il s'ensuit que par les descentes et les montées, le mal se corrige peu à peu. Et l'homme doit toujours se souvenir et croire ce qu'ont dit nos sages. Celui qui vient se purifier, on l'aide. Mais l'homme doit donner l'éveil d'en bas, et alors il mérite un paix de Kdusha, comme susmentionné. Donner une bouche, donner de l'honneur au Créateur, votre Dieu.
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1: Et nous allons maintenant passer à une leçon du 1er août 2002.
2: What is that oil is considered?
3: Qu'est-ce que l'huile est appelée bonnes actions dans le travail. Encore et encore, le rabbin nous souligne que plus un homme avance dans la spiritualité, plus la dissimulation grandit, plus et plus. Oui, comme nous le connaissons du récit de la sortie d'Égypte, de l'exil en Égypte et de la sortie d'Égypte. Les enfants d'Israël gémirent du fait du travail, puis ils se tinrent devant Pharaon, il eut les 10 plaies, jusqu'à ce qu'ils méritent la sortie. Toutes ces choses nous disent que la dissimulation grandit et que les obstacles grandissent. Et qu'il faut beaucoup de patience. Il faut voir ces choses comme le résultat correct de l'effort, car cela ne suit pas la voie de la nature. Selon la voie de la nature, nous savons que notre désir de recevoir comprend que plus il paie, plus il reçoit. Et puisque nous devons sortir du désir de recevoir, plus nous payons par l'effort, plus nous voyons que nous avons moins dans le désir de recevoir. Et c'est le paiement que nous puissions nous en séparer et alors le voir de plus en plus vide. C'est pourquoi, par l'intellect seulement, il est possible de comprendre d'une manière ou d'une autre et peut-être parfois de justifier cette voie. Ce processus du développement spirituel qui se produit dans l'homme, qui n'est pas comme le processus auquel nous sommes habitués dans ce monde. Plus l'homme se rapproche de la spiritualité, plus il se voit éloigné de la spiritualité. Plus il investit des forces, plus il se voit perdre. Et c'est pourquoi il n'a pas de force, car ce ne se produit pas naturellement. Alors, comment puis-je fournir un travail et recevoir un coup à la fin? Je fournis encore du travail et je reçois encore un coup. Quel corps, quel intellect et quel cœur voudront fournir un effort si à la fin de l'effort on reçoit un coup? Oui, finalement, l'homme se trouve dans un manque total, véritablement sans aucun recours, et il ne sait pas quoi faire d'après ce qu'il lit et d'après ce qu'il entend. C'est peut-être correct. Il peut, d'une manière ou d'une autre, accepter par l'intellect ce processus, car c'est apparemment ainsi que l'on sort du désir de recevoir et que l'on parvient à une seconde nature. Cependant, que fait-on maintenant? Tout cela est joliment écrit, c'est vrai, mais toute cette notion est-elle seulement réalisable? Et un homme qui se trouve dans le désir de recevoir sans aucune autre force, que fera-t-il? En vérité, il ne peut rien faire sinon recevoir du groupe la reconnaissance de la grandeur du Créateur, pas de lui-même, il ne la trouvera pas en lui, car nous voyons que dans la nature, il n'existe aucune force pour cela. Il doit recevoir la reconnaissance de la grandeur du Créateur et non la reconnaissance du Créateur. Le groupe ne peut pas lui donner la reconnaissance du Créateur, car le groupe aussi se trouve dans le même état que lui. Et plutôt, il peut entendre combien le Créateur est grand. Tout cela dépend de lui, le Créateur, qu'il le désire et qu'il en est capable. Cela s'appelle l'environnement, la société, le rave, les livres, tout ce qui entoure l'homme. Ce ne sont pas les forces qui se trouvent dans l'homme. Les forces qui se trouvent dans l'homme ne sont capables de rien. Les enfants gémirent du fait du travail. Ici, il faut véritablement parvenir à l'état de moi et non un messager. Cela signifie se tourner vers le Créateur et crier. Et ils gémirent, comme il est écrit. Cependant, l'homme ne peut pas trouver cela par lui-même, ou bien il est un individu exceptionnel et on l'aide d'en haut, ou bien il a de la réussite et trouve ses forces dans les amis, dans le groupe, dans les livres, le Rav, et ainsi de suite. Alors, il se tourne véritablement et correctement vers le Créateur, il voit que par lui-même, il n'a aucun espoir de faire quoi que ce soit, il a fait tout ce qu'il était seulement possible de faire, et il voit qu'il est impossible de que quelque chose en sorte, il abandonne, pour ainsi dire. Oui, nous disons s'abandonne, mais s'abandonne, c'est encore mieux. Il se jette simplement du fait d'un grand désespoir dans les mains du Créateur. Qu'il lui fasse n'importe quoi. Jusqu'à ce qu'il devienne clair pour l'homme ce qu'il exige exactement, ce qu'il désire exactement, et alors il franchit le Marsom. Cela signifie que l'essentiel de notre libre choix consiste à parcourir le chemin pendant lequel nous nous trouvons dans l'obscurité, dans l'exil. Car chaque fois que nous avançons, nous nous trouvons toujours plus vides. Le Rabash écrit que durant tout l'exil en Égypte, l'homme saisit quelque chose dans ce cli, mais son cli est percé. Il a des trous, et tout ce qu'il saisit sort au dehors. Il saisit cela, il saisit... Cela sort. Et il ne lui reste rien de tout l'effort jusqu'à ce qu'il n'ait plus aucune force afin de faire quelque chose avec ce cli. Et plutôt, il doit demander que le Créateur corrige ce cli. Alors son effort se trouvera véritablement dans un cli qui n'est pas percé. Comment bouge-t-on ces trous? Avec un massar, dans le but de donner. Alors le cli devient un cli entier. Comment appelle-t-on dans la cuisine un tel récipient? Une passoire? Une passoire, oui, c'est cela. Alors, que ce ne soit pas une passoire, mais véritablement un cli sans trou. C'est une louche. Une louche, d'accord. À la place de la poussière, de la passoire, une louche.
4: D'accord. Non.
3: C'est tout. Eh bien, il n'y a rien à demander. Il y a des questions? En vérité, chaque jour, nous lisons cela et cela paraît toujours identique. Il est écrit, les prières d'Israël sont achevées, les prières de David sont achevées. Il n'y en a donc plus, c'est tout. Il est parvenu à l'état où... c'est tout. Maintenant, c'est soit du fait d'un grand désespoir, soit du fait d'une grande adhésion. Chaque jour, ce que nous lisons paraît plus ou moins identique. Finalement, nous revenons encore sur la même idée. Tu vois, j'en parle peut-être déjà. J'entends cela depuis 25 ans. J'en parle depuis 20 ans. Et chaque fois, nous y trouvons un renouvellement. Car l'homme aussi se renouvelle. Ce n'est pas que quelque chose se change à l'extérieur, mais l'homme se renouvelle. Il possède de nouveaux discernements, et c'est à partir d'eux que l'on parle. Autrement, bien entendu, tout peut être dit en une seule ligne. Goûtez et voyez que le Seigneur est bon. Que reste-t-il encore? C'est tout. L'une des choses qui restent les moins claires, malgré tout ce qui change et ne change pas, c'est comment se déroule réellement un processus de clarification intérieure. Comment une telle chose se déroule-t-elle de manière à véritablement amener à faire courir l'état plus rapidement? Tu ne comprends toujours pas comment se déroule un processus de clarification. Alors, tout va d'abord selon ton intellect, et nous verrons s'il est possible de construire un tel processus, qu'il soit le processus de clarification. Mais chaque fois, les choses viennent sous une autre forme. Chaque fois, on se trouve chaque fois sous une autre forme. Non, tu dis que c'est la même idée. Tu dis que tu lis chaque fois la même chose. Et soudain, tu dis que chaque fois, c'est différent, alors. Je demande, donc. C'est justement ce qui ne s'accorde pas pour moi, du fait que cela prend à chaque fois, comme s'il fallait chaque fois repasser tout le processus depuis le début. La fin de l'acte est dans la pensée initiale, dit le Rav. Que dois-tu clarifier? Si tu parles d'un processus de clarification, que dois-tu clarifier? Que dois-tu clarifier et dans quel dans quel but? Afin de passer à la spiritualité, n'est-ce pas? Disons que nous examinons maintenant comment franchir le marsum. Ensuite, nous ne savons pas ce qu'il y a, mais comment le franchit-on? Comment penses-tu qu'on le franchit? Il faut parvenir à une reconnaissance complète de qui je suis. Un instant. Quand est-ce que je franchis le marsum? Quand je désespère de moi-même? Je ne sais pas si je désespère ou non. À quelles conditions est-ce que je franchis le marsum? De quoi ai-je besoin afin de franchir le marsum? D'une prière véritable? Est-ce que c'est par la force de la prière que je franchis le marsum? Non, le Créateur te fait passer. Est-ce par la force du désespoir que je franchis le marsum? Non, le Créateur me fait passer. Alors, commence par la fin, tu ne commences pas par la fin. Cela signifie que le Créateur me donne une certaine force, quoi, il me prend ainsi par la main. Que fait-il? Il me donne des forces à l'intérieur de mon désir, de sorte qu'un tel changement se produit dans mes désirs, et que je commence à ressentir la spiritualité, et je commence à vivre dans la spiritualité. Vivre dans la spiritualité s'appelle vivre, dans une certaine mesure, avec une intention dans le but de donner. Cela signifie qu'il me donne un massar. Et cela s'appelle que je franchis le marsum. Avant cela, je n'avais pas de massar, je n'avais pas d'intention dans le but de donner. Maintenant, j'ai une intention minimale dans le but de donner. Ainsi, le désir de recevoir, avec cette petite intention, dans le but de donner, cette mesure-là s'appelle mon premier kli spirituel. C'est tout. Je dois donc recevoir de lui un massar. Quel est maintenant le degré qui précède cela, avant de recevoir le massar? Apparemment, le besoin du massar, oui. Car toute chose peut être reçue, seulement s'il existe un kli pour la recevoir. Je dois donc avoir un kli pour le massar. Qui est un besoin du massar? Quel besoin du massar doit-il exister? Est-il possible qu'actuellement, chez moi, je puisse décrire un état où j'ai besoin du massar? Une telle chose est-elle possible ou non? Je recule donc encore un peu. Afin d'avoir besoin du massar, je dois savoir que j'aurai un bénéfice du massar. Oui. Que gagne-t-on du massar? Quel bénéfice en tire-t-on? Que me donne-t-il? Que je donne. Que je vois le Créateur, pas que je le vois et que je jouisse de lui, mais je vois que je lui donne. Cependant, le fait que je lui donne ne doit pas être pour moi du carburant, car alors je ne travaille pas d'une manière pure dans le but de donner. Être dans le but de donner signifie que même si je ne le vois pas, je ne le ressens pas, je ne me trouve dans aucune révélation, je possède seulement une unique connaissance, que je suis celui qui lui donne. Il y a encore beaucoup de subtilités à l'intérieur, cependant, à la fin, je parviens à un état où j'ai besoin d'une certaine force abstraite, que je ne possède maintenant absolument pas. Mais est-il possible que j'ai un désir pour elle? Oui? Telle est la question. Si j'examine ce qu'est véritablement un désir de massar, alors il apparaît que je ne possède pas, même pas de désir du massar. Il est possible que je ne désire pas le massar lui-même, ni ce qu'il me donnera dans le monde spirituel, un don pur, sans aucune relation à moi-même. Je ne peux pas encore ressentir ces discernements, ils sont pour moi totalement détachés de ma réalité. Comment puis-je seulement en parler dans l'abstrait, oralement, avec la bouche? Cela ne donne rien. Ce n'est pas une prière véritable provenant du désir profond. Le désir profond se trouve avant les mots, avant même la reconnaissance de ce que c'est. Il apparaît donc que je ne peux pas y parvenir. Cependant, je peux au moins parvenir à certaines formes de désespoir qui l'entourent. Alors faisons ainsi. Quelles choses dans le désir de recevoir peuvent être clarifiées chez moi? De sorte que si je les ai accomplis et que je les ai terminés, cela constitue le maximum dont je suis capable avant le marsum. C'est semblable à ce que nous étudions avant la fin de la correction, avant la fin de la correction. En dehors du cœur de pierre, nous pouvons tout, absolument tout clarifier, oui. Galgalta Veinaim, l'inclusion de Galgalta Veinaim et de Achab, Achab dans Galgalta Veinaim, tous les discernements en dehors du cœur de pierre. Tu sais, c'est comme lorsque un os avec de la viande, tu manges toute la viande jusqu'au dernier détail et tu ne laisses que l'os véritablement propre et poli. Ouais, c'est tout. Et par cela, tu clarifies ce qui est possible et ce qui ne l'est pas. Ainsi, d'une manière générale, disons que jusqu'à la fin de la correction, nous ne parvenons pas au cœur de pierre, nous n'y touchons pas. Nous construisons seulement sous une forme négative, une préparation à la correction du cœur de pierre. De même, disons qu'ici, avant le Marsom, nous construisons une certaine forme négative, une disposition à la correction du Massar sur notre désir de recevoir, oui. Quels sont donc les discernements qui doivent être clarifiés chez nous suffisamment afin qu'ensuite nous recevions d'en haut, comme à la fin de la correction, nous recevons la lumière du Mashiach et corrigeons le cœur de pierre. De même, maintenant, nous recevons la lumière du Mashiach qui nous attire de ce monde vers la spiritualité. Ensuite, à la fin de la correction, nous recevons la lumière du Mashiach qui nous attire du Tzimtzum Bet au Tzimtzum Alef. C'est tout. Alors, clarifie ce dont tu as besoin. Quelles sont les conditions afin de t'amener afin de t'amener à ce dernier discernement, il faut, comme tu le vois, de très nombreuses années d'efforts, et c'est comme si tu ne m'achètes pas les mêmes articles et les mêmes lettres. À mon époque, il n'existait pas de telles choses. Lorsque le rabbin a commencé à écrire, c'était déjà en 1983 ou 84, les premiers articles sont sortis en 84. Avant cela, il n'y en avait pas, il existait le livre des introductions, et c'est tout, rien en dehors du livre des introductions. Et on n'étudiait pas les introductions, on étudiait le Talmud des Sphirot, c'est tout. Tu voulais les introductions, lis-les seuls, c'était véritablement ainsi. Le fait que nous mâchions toutes ces choses... Le fait que nous mâchions toutes ces choses agit donc sur la clarification d'une manière très utile. Seulement quoi ? La notion est de s'efforcer autant que possible de les faire rentrer dans le cœur. Cela signifie les lire d'une manière telle qu'elles touchent nos désirs révélés. Et nu, révélé et nu, c'est tout. C'est comme le dit le rabbin, on te donne un remède, tu reçois une bouteille de liquide, mais au lieu d'en verser chaque fois une cuillère dans la bouche, tu l'étales sur ta jambe. Tu n'as pas compris le médecin, ni ce qu'il t'a dit. Eh bien, le résultat correspondra à cela. Ça signifie qu'il faut placer ces choses aussi près que... aussi près du désir que possible. Quand on lit, quand on entend qu'il faut s'efforcer d'être véritablement en relation avec elle, les décrire autant que possible comme se produisant en nous. Alors, peu à peu, cela pénètre. Nous disons qu'en fait, ce qui réalise pour nous les clarifications de toutes ces choses, ce sont les lumières environnantes. La lumière secoue le cli, la lumière corrige le cli, nous devons seulement provoquer que la lumière le fasse. C'est toujours quelque chose qui revient tout le temps en moi. D'un côté, j'ai besoin de la lumière, que la lumière fasse cela en moi. D'un autre côté, la lumière ne le fera pas tant que je ne désirerai pas qu'elle le fasse. Et elle seule peut également m'apporter le désir de le faire. C'est toujours le même cercle. Chaque fois, je ressens comme si je poursuivais le rab. Encore une fois, qu'as-tu dit ? Seule la lumière peut me corriger, mais c'est seulement moi qui peux l'inviter. Et elle seule peut m'aider à le désirer des étudiants. Et elle seule peut provoquer que je la désire. Alors, que vais-je faire afin qu'elle me désire ? Qu'elle fasse en moi un désir pour elle ? Que je puisse lui demander de venir véritablement et de me corriger. Oui? Tu peux encore reculer de quelques pas supplémentaires et ce sera la même chose. Oui, ce sont exactement nos états, les montées et les descentes, une relation ainsi, puis une relation autrement. C'est véritablement ce qui se produit. Cela signifie que le Kli et la lumière se révèlent, soit celui-ci, soit celui-là, alternativement. Comment dire? Ouais.

Et c'est tout. Il n'y a rien d'autre. En vérité, après toutes ces choses, la question est, devons-nous être intelligents à ce point que nous ayons besoin de connaître en détail tout le processus que nous traversons? Et je ne sais pas ce que je traverse maintenant, que Dieu nous en garde, je ne le traverserai-je pas? Telle est la question. Notre connaissance provoque-t-elle réellement que nous traversions la chose? Et le manque de connaissances nous empêche-t-il de la traverser? Oui? Non? Absolument pas. Quelqu'un possède l'intellect d'un psychologue ou d'un philosophe. Il s'assiera ici et me détaillera toutes ces choses, il les comprendra en quelques cours et pourra jouer avec elles vraiment d'une manière telle que tu l'écouteras et tu seras émerveillé. Ça paraîtra vraiment comme une révélation d'Élie. Oui, c'est tout. Et un autre comprend à peine toutes ces explications. Intérieurement, il est tellement grossier et peu développé émotionnellement qu'il ne possède pas de telles choses. Il ne comprend pas et ne les ressent pas tellement. Et en vérité, cela n'a aucune importance. Deux hommes comme cela peuvent être assis ensemble. L'un vraiment est Shimon du marché, pas Rabbi Shimon qu'il est ensuite devenu, c'est tout. Le second est vraiment extrêmement délicat, un esprit sans corps. Et celui-là connaît et discute finement de tous les états. L'autre comprend à peine ce qui est écrit dans l'article et se trouve dans une sorte de brouillard. Il n'y a absolument aucun rapport avec leur avancement. Car tout dépend seulement de l'effort. Est-ce que celui qui est ignorant et grossier investit tout ce qu'il peut? Est-ce qu'il se livre autant qu'il peut à la notion? Ou bien mesure-t-il uniquement son investissement? Et celui qui est intelligent comprend cela presque dans l'air. Peut-être qu'il n'investit pas tellement. Il n'en a pas non plus besoin. Il lui est difficile de s'investir. Car il ne ressent pas ici qu'il existe quelque chose dans lequel investir. Je ne dis pas qu'il ne le désire pas, que cela lui est indifférent ou qu'il méprise. Par lui-même, comme à partir de sa préparation, il ne voit pas la difficulté, il ne voit pas le champ du travail. Tu comprends? Il ne voit pas où s'introduire lui-même. Cependant, en pratique, tout suit uniquement le calcul de l'effort. Tu comprends? Il est possible que ce délicat, ce pauvre philosophe soit fichu, vraiment. Peut-être qu'on lui a donné d'en haut une aviote suffisante. Et comment il commence à recevoir, il traversera encore beaucoup de temps et de nombreuses étapes. S'il persévère, certainement il parviendra à la fin, à l'état de Shimon du marché. Et il commencera à partir de lui. Nous voyons ici ces choses. Mais, malgré tout, c'est difficile. C'est pourquoi la Kabbale est nécessaire dans une génération grossière, une génération très forte, dans la corporalité, dans la vioute, dans l'ego, dans notre génération. Et non dans les générations précédentes où ils étaient tous ainsi. Tu sais, ils ressentaient à partir de rien. Ils ressentaient la divinité. Ils la voyaient à l'intérieur de la vie. Il leur était clair que c'était ainsi, qu'elle se revêtait à l'intérieur de notre vie. Ainsi était-ce chez eux. C'est tout. Et il leur était également très facile d'établir la correspondance entre corporalité et spiritualité. Ils observaient toutes les mitzvot. C'est tout ce que ça signifie, observer les mitzvot liées à la terre? C'est quelque chose de terrible. Il y en a 300 et quelques, 400 mitzvot, c'est énorme. Les mitzvot du temple et toutes sortes de choses, ils les ressentaient de l'intérieur, du fait qu'ils étaient purs. Et du fait de cela, ils n'avaient pas besoin de la Kabbale, ils ne fournissaient pas d'efforts. Ils n'avaient pas véritablement d'efforts. Et chez nous, c'est l'inverse. Nous nous trouvons à la fin, oui. Keter, Chokhma, Bina, Zeranpin et Malchut se révèlent.
Nous sommes les derniers kélim, des kélim épais, avec une grande dissimulation, jusqu'à ce que tu bouges, tu inverses des mondes. S'ils avaient fourni les mêmes efforts que nous maintenant, je ne sais pas ce que cela aurait été. Cela aurait été simplement impossible dans leur kélim. C'est la valeur inverse entre les lumières et les kélim, ce qui se produit. C'est une merveille. Ils se trouvent tous dans un ressenti comme s'ils étaient véritablement kabbalistes. Vous comprenez? La génération de Moshe, la génération du désert, la génération de la conquête de la terre, puis jusqu'au roi David, jusqu'au premier temple, il n'y a même pas de quoi parler. À partir du premier temple, de la brisure du temple et au-delà, de la destruction du premier temple et au-delà, commence déjà une descente. Cependant, il y avait encore des prophètes, tout était vivant. La divinité était comprise par le peuple, dans son ressenti. Il n'avait pas besoin d'écrire. Quel livre fallait-il écrire? À partir de ressenti, il leur était clair ce qu'ils devaient faire. Lorsqu'ils sont sortis en exil, ils ont commencé à écrire certains livres, oui, car il existait encore une relation entre ceux qui se trouvaient dans la révélation de la vie divinité et ceux qui se trouvaient déjà dans l'exil, c'est-à-dire dans la dissimulation. Alors, ils ont commencé à écrire. Mais avant cela, ils n'avaient pas besoin d'écrire. C'était tellement... As-tu besoin d'écrire ce que tu ressens dans ta vie? Quand tout le monde le comprend et le ressent de la même manière, qu'y a-t-il à écrire si tout le monde le sait? Comme le Baal HaSulam l'écrit au début de l'introduction au Talmud des 10 Sfirot, que depuis la destruction du temple et au-delà, une cloison de fer s'est faite entre nous et la sagesse de la Kabbale, c'est-à-dire entre nous et la révélation de la divinité, la révélation du Créateur, le ressenti du Créateur. Une telle muraille s'est faite, de sorte que nous ne ressentons rien. Et c'est la source de tous les malheurs. Il n'y a rien d'autre. Nous désirons bien vivre. La divinité doit être révélée. Tu ressentiras le mal tant que le Créateur ne se révélera pas à l'intérieur de tes kélim. Il n'existe aucune autre condition. Il est écrit également dans Shamati que toute la cause du ressenti du bien est de ressentir le Créateur et que la dissimulation du Créateur est la cause de toutes les mauvaises choses. C'est pourquoi ce dont nous nous coupons, c'est seulement de savoir comment révéler le Créateur. Nous désirons bien vivre. C'est tout. Maintenant, soit tu désires bien vivre, afin que ce soit bon pour toi, oui. Soit tu désires bien vivre dans l'intention du bien qui se trouve dans le but de la création, dans son achèvement. Ceci et cela s'appellent tous deux bien. Seulement, dans quel type de kélim, dans quelle relation? Telle est toute la notion en dessous du marsom et au-dessus du marsom. Ce sont deux concepts différents de ce qu'est le bien. Sous le marsom, nous ne pouvons pas diriger l'intention vers le bien qui se trouve au-dessus du marsom. C'est impossible. C'est pourquoi la sortie d'Égypte se trouve dans la précipitation, dans l'obscurité, dans la fuite, véritablement par le vol des kélim et par toutes ces choses. Il est impossible. Il est impossible de faire autrement. Le saut dans la mer, la division de la mer rouge, le saut dans la mer, et ainsi de suite. Alors, en dehors de la patience, je ne sais pas encore ce qui peut encore aider. J'ai compris que lorsqu'on demande quelque chose au Créateur, il faut demander directement ce que l'on désire et non les moyens de la recevoir. Cela signifie que si un homme demande quelque chose au Créateur,
et le demande d'une certaine manière, c'est le signe qu'il pose des conditions. Tu m'aideras de telle et telle manière. D'où possèdes-tu l'intellect, ne serait-ce que pour demander? Je ne sais même pas si tu sais quoi demander. Ouais. Si tu demandes une chose bonne pour l'avancement, si tu sais ce que c'est, si tu demandes une chose bonne, alors tu recevras certainement une réponse à cela. Si tu demandes une chose qui n'est pas exactement correcte, alors à sa place, tu ne demandes pas.

Cependant, si tu te trouves déjà dans un tel désir, que peux-tu encore demander? Puisque ce que tu reçois n'a déjà plus d'importance. Tu crois que c'est un avancement. Alors, dans quelle continuité de cela? Dans la continuité de cela? Pourquoi, lorsque nous désirons le Créateur, dois-je poser les conditions, demander une lumière environnante, une lumière absacte, je désire le Créateur? Attends. Lorsque tu demandes le Créateur, demandes-tu une lumière absacte, une lumière environnante? Oui, à quoi ça sert? Un instant, je ne sais pas, comment peux-tu demander une lumière absacte? Que sais-tu? C'est ce que nous faisons pendant l'étude. Ce que nous étudions, est-ce que demande le CLI? Pendant l'étude, le CLI demande du fait que le CLI se trouve, tu te trouves déjà dans le monde spirituel, et là-bas, une prière doit obligatoirement être clarifiée, exactement selon l'état du CLI. Mais je ne le ressens pas. D'où sais-tu ce que tu ressens au-delà du Marsum, l'étudiant? Comment puis-je donc être véritablement connecté? En vérité, tu ne peux pas être connecté à la vérité, cependant, tu ne le peux pas. Cependant, après le Marsum, tu possèdes une certaine mesure d'adhésion au Créateur, petite comme celle d'un embryon, ou un peu plus grande, oui. Alors, conformément à cela, tu clarifies chaque fois le CLI, tu n'avances pas dans une totale absence de conscience, tu sais dans quel état tu te trouves, tu sais que ce sont les Achoraim du supérieur qui désirent maintenant élevé et peut réaliser sur toi certaines actions. Cela signifie qu'alors on avance de manière contrôlée. On avance par l'effort. On marche au-dessus de la connaissance, mais il y a une raison. Il y a une raison. Tu te trouves dans un degré spirituel qui est ta raison, la mesure du remplissage de la lumière dans le CLI, la mesure de la révélation, la relation du Créateur avec toi, avec l'âme, les chamas, et tu vas au-dessus de cela. Mais tu as une prise dans les kélim ou les lumières, au-dessus de la connaissance. Cela ne signifie pas que tu n'as pas de raison. Chez nous, c'est ainsi. Nous ne savons rien de notre état, et encore moins de l'état suivant. Cela signifie-t-il que je peux seulement, pendant l'étude, je reçois un désir de désirer le Créateur et qu'en dehors de cela, je ne possède jamais le désir du Créateur, le Rav? Chez nous, dans notre état, en dehors de ce qui se passe pendant l'étude, je ne peux pas, pendant l'étude ou pendant ce que l'on appelle les bonnes actions. Cela s'appelle la Torah et les bonnes actions. Tu as entendu et lu ensemble ces deux mots, n'est-ce pas? Par la Torah et les bonnes actions. Que signifie par la Torah et les bonnes actions? Par la Torah, cela signifie que tu étudies et que pendant l'étude, tu éveilles les lumières environnantes. Et par les bonnes actions, tu accomplis toutes sortes d'actions qui t'amènent également aux lumières environnantes. Cela vient donc des actions de « tu aimeras ton prochain comme toi-même », de l'amour d'autrui, de la cohésion sociale et de toutes ces choses. À la fois pendant l'action, elles éveillent également les lumières environnantes, car tu agis afin de te connecter aux autres âmes dans le but d'avancer vers le Créateur. Alors cela agit, cela s'appelle que tu accomplis les mitzvot. Oui. Et en dehors de cela, la Torah se trouve pendant l'étude. Tous les moyens que les sages nous ont donnés, oui, tous les moyens s'appellent notre étude et nos actions sociales. Si tu demandes ce qui est le plus important, les actions sociales sont plus importantes que l'étude. Car elles possèdent, que tu possèdes un élan vers l'étude, elles provoquent que tu viennes à l'étude avec une intention correcte, que tu viennes équipé de quelque chose qui rend véritablement utile le fait d'ouvrir une page. Et si tu t'assois simplement et ouvres une page chez certains, cela provoque même du mal. Tout dépend de l'intention. Qu'exiges-tu de l'étude? Et l'exigence vient seulement des actions qui entourent l'étude. C'est pourquoi le travail social est le plus important de tout. Nous étudions que même des membres d'un kibbutzim dans le Negev, oui, toute personne qui désire reçoit une certaine réponse selon son désir, oui. C'est tout. Même si tu n'étudies pas, mais accomplit seulement des actions.
Dans l'étude, dans la diffusion et dans toutes sortes de choses au sein de

0: société. De cela seulement te viendront les désirs corrects, les bons désirs envers le Créateur. Oui, cela suffira alors afin que tu reçoives une réponse. Il est impossible de dire que cela suffit. Cependant, en vérité, le poids de la préparation possède une très grande importance.
1: Ken.
0: Par exemple, je demande au Créateur qu'il me donne ce qui lui paraît bon, ce qui lui paraît être bon pour moi. Cependant, dans mes kélim, je ressens que ce n'est pas correct. Alors, mais on dit que je suis obligé de ressentir du bien. Qu'est-ce que je peux faire? Je suis obligé de lui demander quelque chose d'autre afin que ce soit bon pour moi et que je n'ai pas de problème. Si un homme demande au Créateur que ce soit bon pour lui, et que cet homme ne se trouve pas encore en adhésion avec le Créateur, cela signifie que ses intentions et ses désirs ne sont pas corrigés, son bien et le véritable bien sont alors opposés l'un à l'autre. Alors, que faire? Comment puis-je simplement demander du bien? Tu peux poser la question autrement. À chaque instant, à chaque seconde, je me trouve dans un certain état. Et je demande, je prie pour ainsi dire, je me tourne vers le Créateur. Pourquoi? Mon corps, depuis chaque cellule, jusqu'aux organes, tous les systèmes, l'intellect, les désirs, les systèmes psychologiques, psychosomatiques, volitifs, les hormones, les passions, tout ce que tu veux, tout est en activité. Le désir se trouve dans chaque cellule et dans le corps entier. Le désir maintient la vie. Et tous ces désirs se tournent vers le Créateur. Avant même que je devienne intelligent et que je pense les contrôler, les diriger, avant même que je les dirige aussi, se tourne vers le Créateur. Du fait que j'active maintenant mon intellect. J'ai entendu et j'ai lu qu'il vaut mieux que je pense et que je lui demande autrement ce que désire mon corps. Est-ce que par cela, je changerai le corps? Mes cellules vont-elles maintenant tourner d'une autre matière? Mes cellules vont-elles maintenant tourner d'une autre manière? Les électrons et toutes sortes de choses? Non. Et ma pensée travaillera-t-elle d'une autre manière? Même si j'ai lu quelque chose dans un livre, cela n'influencera rien. Cela signifie que les choses que je lis ou que j'entends, comme quoi il est bon de donner, et il est bon de donner toutes sortes de choses semblables. Ce sont des choses artificielles, extérieures à moi. Je ne domine pas mon désir. Lorsque je lis quelque chose et étudie toutes sortes de sagesse, je les introduis seulement dans l'intellect. Cela ne touche pas mon désir. Mon désir est le résultat direct des lumières qui construisent le kli. Comme nous l'étudions, la lumière construit le désir à travers les quatre aspects de la lumière directe. Puis, lorsqu'elle entre à l'intérieur du désir, elle provoque chez ce désir tout le processus que le désir traverser. Ça signifie que je ne possède aucune domination, je ne touche pas mon désir, je peux peut-être agir sur mon désir si je donne au Créateur, et si le Créateur, selon ma demande ou mon ordre, change mon désir. Il enverra une certaine lumière à la fin du processus, et à la fin du développement de la lumière, sera construit un tel désir comme celui que je demande, pour ainsi dire. Cependant, je peux le faire uniquement à travers lui. C'est pourquoi il est appelé l'émanateur. L'émanateur ne signifie pas que une fois qu'il m'a engendré, que cela s'est terminé, que maintenant je me domine, Je ne me domine jamais, jamais. Un tel cas n'existe pas. En passant par lui, en pouvant me tourner vers lui, en lui donnant d'une certaine manière, en l'obligeant, en lui demandant, peut-être avec un certain piston, peu importe, mais uniquement à travers lui, je peux provoquer quelque chose qui change en moi. C'est seulement comme ça. Quel rapport existe-t-il avec la quantité de ce que j'ai lu dans le livre? Par cela, je ne change absolument pas à l'intérieur. Nous devons comprendre que ces choses sont totalement artificielles, seulement extérieures. Elles ne possèdent rien qui puisse changer quelque chose d'une manière quelconque. Plutôt, il existe la notion d'accélérer les lumières environnantes par l'étude, par les actions de l'étude, de la diffusion et du groupe, accélérer les lumières environnantes, les faire avancer, oui, les attirer. Et la lumière environnante change tout. Mais ce n'est pas moi qui change directement quelque chose en moi, je ne peux même pas me toucher moi-même. Je n'ai aucun accès à mon désir de recevoir, aucun accès. Si tu prends des chirurgiens, de très grands médecins, ils parviendront, disons, depuis les yeux, jusqu'au nerf de l'œil, puis à toutes sortes d'autres systèmes du corps. Ces systèmes développent ce que tu vois, examinent ce que tu vois, et corrigent ce que tu vois en une image complète. Il existe là toutes sortes de systèmes très complexes, mais ensuite, ils m'amènent le résultat vers un centre appelé centre des délices. Et si tu commences aussi à ouvrir ce centre des délices, afin de voir ce que c'est également une sorte de corps à l'intérieur du cerveau, qui agit selon des réactions biochimiques. Après lui, à un endroit où il est impossible de parvenir avec le scalpel d'une opération ou avec un laser, se trouve véritablement la partie en nous appelée celui qui ressent. C'est un clic spirituel. Personne ne peut y parvenir. Personne ne peut y parvenir. Ce clic est spirituel. C'est un désir. Tout le reste s'appelle le revêtement du désir dans la matière. À travers ce revêtement, le désir agit, est impressionné, s'exprime et reçoit d'une certaine manière. Cependant, ce ne sont finalement que des passages.
1: Le désir lui-même ne se trouve pas dans notre atteinte. Nous ne pouvons rien faire. Et qu'entre-t-il dans mon œil? Dans mon œil entre également une étincelle de lumière, appelée une lumière infime, qui se trouve, par exemple, dans une certaine belle image. Je regarde une belle image. À travers l'image, je reçois un délice. Que signifie cela? Dans l'image elle-même, il n'existe aucun délice. Il existe dans l'image une étincelle de lumière. Cette étincelle est disposée exactement selon mon cli. Car quelqu'un d'autre regarde, peu importe, ça peut même dégoûter. Et moi, au contraire, ça me remplit de délices. Dans cette image, il existe donc une étincelle, cette étincelle est spirituelle, mais elle est revêtue dans l'image, à travers l'image, elle parvient à mon œil, traverse tous les systèmes, jusqu'à ce que cette étincelle soit libérée à la fin de mon système corporel, biologique. Cette étincelle entre alors dans la source spirituelle du délice, dans le désir spirituel. Tout ce qui trouvait entre l'image et mon œil, et les nerfs, le système, tous les systèmes, tout cela n'est sur le chemin qu'un passage. Au début, une étincelle de lumière, et à la fin, un cli, un désir de recevoir. C'est tout. En tout ce sens, par exemple, sens de la vue, avec tout ce que je possède dans le cerveau, c'est simplement la voie de passage. Ainsi, travaillons-nous dans ce monde. Ce sont également les mêmes lumières, les mêmes qu'élites seulement. Il existe entre eux une sorte de passage. Que devant-tu dans le sujet? De là, nous voyons que nous ne dominons pas les lumières et que nous ne dominons pas l'équilibre, cela est détaché de notre corps, ne se trouve absolument pas dans notre corps. Afin de les changer, nous pouvons seulement attirer sur nous une lumière qui les change. Cela s'appelle la lumière environnante.
2: Ken.
1: Oui. J'ai la même question. D'un côté, nous disons que le désir doit être clarifié. alors il est possible de demander, de se tourner de notre côté. Nous ne savons pas exactement ce qui est bon, ce qui est utile. Ce qui est utile à mon corps, c'est ce que je dois exiger. D'une part, le désir doit être clair. Le Créateur, tu dis, je ne sais pas ce qui m'est utile, ce qui n'est pas, comment demander quelque chose. Le Créateur ne tient pas compte de ce que tu demandes. C'est comme un bébé, ou comme le rabbin écrit. Père marche avec un petit enfant dans la rue, il pleure et il ne regarde même pas son père. Tu te souviens quel article? Et tout le monde dit au père, mais regarde, qu'est-ce que... Vous savez ce qu'il me demande? Il me demande une épingle afin de se nettoyer quelque chose dans l'œil. Bon, c'est pas très réaliste, mais c'est pour ainsi dire, véritablement, la vue et ainsi de suite, une épingle. C'est un exemple un peu spirituel. Le bébé demande quelque chose qui est mauvais pour lui. Il ne comprend pas. Ce qui est bon pour lui, ce qui est mauvais, il lui paraît bon. Alors, faut-il lui donner ou ne pas lui donner? Il pleure. Et quelle utilité des pleurs? Pourquoi le père ne le calme pas? Par les pleurs, l'enfant comprendra que son désir ne correspond pas au désir du père et qu'apparemment le père sait mieux ce qui est bon pour lui. Il vaut alors mieux cesser de pleurer et travailler afin que son désir s'égalise au désir du père. Disons, le père veut lui acheter un beau livre. L'enfant ne veut pas de livre, il veut un ballon. Qu'est-ce que tu veux? Quel livre? Hein? Et il pleure, et le père ne dit rien. Le père a acheté le livre, et tient le livre. À la fin, l'enfant saura que son renouvellement et son état suivant ne peut venir que du livre. Alors, peu à peu, il parvient à l'état où il désire le livre. Le désir du ballon ne sera pas clarifié. Le désir du ballon, il clarifiera le désir du ballon, que le désir du ballon lui apporte les pleurs, que le désir du ballon lui provoque du mal. Entre-temps, il haïra le livre, et le père également. Il cherchera un autre père qui lui donnera un ballon. Il verra que rien de tout cela ne fonctionne, jusqu'à ce qu'il désire aussi bien le père que le livre, jusqu'à ce qu'il demande exactement le livre, il ne recevra pas autrement. Il recevra et le déchira. Oui. Le père désire qu'il le reçoive afin de lire, et lui pourrait véritablement le couper en morceaux à cause de tout cela. Ce serait mauvais pour lui, c'est tout. Tant qu'il ne sait pas véritablement comment utiliser le livre, comment parvenir jusqu'à lui, quelle utilité il peut en retirer, il ne reçoit pas ses filles. Regarde quel chemin il doit traverser depuis son premier état où il désire un ballon à 100% écrit, jusqu'à ce qu'il crie, la manière pour le livre, hein. C'est ce que nous cherchons maintenant, comment nous tourner vers le public, en dehors de vision, sexe et nourriture, quelque chose, le divertissement, ou autre chose semblable, désir rien. Comment peux-tu lui donner certains de nos livres qui sont tellement difficiles afin qu'il s'y intéresse et qu'il les ouvre? Les hommes ne lisent rien, que lisent-ils? Ils relisent les sous-titres à la télévision. Mais c'est seulement à travers nous, cette même lumière violente, que nous comprenons. Préparer à l'intérieur de l'humanité un désir qui désirera la Kabbale, qui désirera le livre à la place du ballon. Tu as vu le foot? 2 milliards d'hommes regardent le football. Tu comprends? 2 milliards. Si 2 millions d'hommes s'intéresseraient à la Kabbale, le monde s'inverserait. Et malgré tous les problèmes que le monde voit. Hein? Brésil, ils n'ont rien à manger. Les hommes, ils vivent dans quelque chose de terrible. Tu vois, il se déconnecte. C'est la force de la klipa. Allez, étudions. Quelle est la différence entre se tourner vers le Créateur et se tourner vers les âmes? Vers les âmes. Quelle est la différence entre se tourner vers le Créateur et se tourner vers les âmes? L'homme comprend que le désir du Créateur est de donner à ses êtres créés, et ce don à ces êtres créés, ou bien l'homme comprend qu'il doit parvenir à l'autre Créateur, à l'expérience de forme, à l'adhésion. Cette chose ne peut pas exister s'il ne prépare pas le cli. Ce cli s'appelle la connexion avec l'autre âme. Avant cela, il ne fait rien. Nous comprendre que nous ne pouvons agir dans la spiritualité que dans la mesure où nous sommes reliés entre nous dans la corporalité. Ce serait simple. Comment dire? Disons, devant toi existe une chose lourde que tu dois déplacer. Tu vois que seul tu ne peux pas. Alors, tu demandes à quelqu'un d'autre, et encore jusqu'à pouvoir la déplacer. Imagine que tu te trouves en bas, dans ce monde, et que, afin de parvenir au 125e degré de la fin de la correction, tu dois déplacer une chose lourde. Chaque fois devient toujours plus lourde, de plus en plus. Plus tu désires monter sur ces degrés, plus tu dois te connecter à d'autres âmes, et d'autres âmes qui t'aident à pousser cette chose lourde. Jusqu'à ce que tu te connectes à tous rangs, tu ne parviens pas au but. C'est tout. Afin de monter au premier degré, il te suffit que tu renonces à toi-même, que tu te connectes aux autres, ça s'appelle renoncer à son ego envers eux. Deuxième degré 100, troisième 1000, et ainsi de suite. Disons, prends cet exemple, c'est plus clair. Oui, tu comprends ce que signifie pousser les choses difficiles et lourdes. Les âmes sont comme des sphérotes, n'est-ce pas? Les âmes ne sont pas des sphérotes, les âmes sont des hommes qui se trouvent près de moi. Ils ont besoin de la même chose et peuvent m'aider dans le même travail, la même action à pousser cette chose lourde. C'est pourquoi j'ai besoin de la société. Encore une fois, se tourner vers la société est possible seulement après que je connais le but. Le but est de parvenir à l'adhésion avec le Créateur. Alors, mon orientation vers la société sera une orientation correcte. Autrement, ce sera une orientation dans laquelle je commencerai à construire un kibbutz, un kolkhoz, peu importe quoi, quelque chose qui, à la fin, sera détruit, car ce sera égoïste. Cela signifie que tout travail doit être réalisé. La fin de l'acte est dans la pensée initiale. Je dois d'abord penser à la fin de l'acte. Qu'est-ce que la fin? Puis, à partir de cette fin, je commence à travailler, à me connecter aux autres. Si tout simplement me connecter aux autres, je désire me connecter à celui-ci, il est fort, celui-là, il est intelligent, et lui, c'est s'arranger, et l'autre, il est calme, il me donnera du calme, l'autre est joyeux, il me donnera de la joie. Si je vais de cette façon me connecter aux hommes, je ne manquerai pas un groupe correct qui viendra pousser cette lourde charge en direction du but. Peut-être vers un autre but, oui, mais pas vers le but spirituel. Ça signifie que, conformément à cela, je me suis obligé de choisir des hommes qui possèdent la même tête, la même direction. Je vois, tu vois, combien nous possédons d'opinions. Tu vois le nombre de groupes, il existe des groupes, 13 groupes, et encore d'autres qui n'ont pas trouvé leur place. Chaque groupe pense probablement au but d'une manière différente. Je ne sais pas comment ils l'ont choisi, si ça peut être là. Ils ont exactement discuté de ce qu'est le but. Vraiment, je ne crois pas. Personne ne le sait. Chacun pense autrement à chaque instant. Chaque groupe devrait alors se séparer et se réunir à nouveau à chaque instant. C'est impossible. Ils ont probablement choisi un autre critère, mais malgré tout, tu vois. Quelle indication puis-je avoir que mon effort est qualitatif? Qu'est-ce qui peut me donner une sorte de direction, un point d'ancrage, pour savoir que ce que je fais est un effort qualitatif, pas seulement quantitatif? L'effort qualitatif, comment peut-on vérifier qu'il est vraiment qualitatif? Quel peut être le signe que j'ai fourni l'effort correct? Il est écrit que le résultat des bonnes actions est la joie. La joie. Si l'homme parvient véritablement à la joie, après avoir fourni un effort véritablement tout investi et qu'il se réjouit, cette joie vient de l'effort lui-même. Pas du fait qu'il reçoit quelque chose de l'effort, mais du fait qu'on lui a donné une occasion de fournir un effort, il le fait, il sait que cela agit, tu comprends, je vois pas, mais ça fonctionne. Aucune chose qui se perd, absolument aucune chose qui se perd, chaque seconde, chaque instant. Même à cela me dit que ce pouls qui s'agite là afin d'atteindre une certaine nourriture, même sa souffrance joint également à toute la souffrance générale qui construit le clip pour la correction finale. Cela est nécessaire. Le minéral, le végétal, l'animal et le parlant, tous doivent véritablement se joindre dans un seul clip. Cependant, chez nous, cela doit apporter la joie. Car nous trouvons véritablement dans le silence, avec au moins une certaine reconnaissance du but. Il existe une réaction et les instants ne passent pas simplement en vain. Et le résultat, c'est la joie. La relation par laquelle nous sommes malgré tout reliés à la divinité et non comme ce pauvre homme dans la rue qui se lève le matin sans savoir comment terminer la journée. Il en a assez, il peut être riche, il peut être pauvre, peu importe qui il est. Cependant, aujourd'hui, tu ne trouves personne qui soit véritablement joyeux. Nous le voyons. Tu avais $1 milliard il y a quelques semaines. Aujourd'hui, avec les marchés, je ne sais pas ce qui te reste. J'ai entendu dire que c'est un beau désordre. Voilà. Partageons les impressions de la leçon et qu'est-ce que nous prenons pour réaliser en dizaine. Premièrement, j'ai noté qu'à chaque instant, les efforts, l'opportunité d'avancer et prier, faire des efforts, créer un espace pour le Créateur entre nous. J'ai noté que nous n'avons qu'un contrôle sur les lumières ou les kélim. C'est déconnecté du corps. C'est pas du tout dans notre corps, mais changer, c'est possible uniquement en attirant sur nous-mêmes la lumière qui nous change. C'est la lumière environnante. De tout ce que le Rav nous a donné, j'ai noté un point. Il faut comprendre qu'on peut agir spirituellement uniquement dans la mesure où on est connecté, corporellement, matériellement, et dans la mesure où l'homme comprend qu'il doit arriver à la mort du Créateur, et cette chose-là n'est pas possible s'il ne prépare pas ce qui est une connexion avec les autres âmes. Donc, avant, c'est comme s'il ne fait rien. Je dois imaginer un écran. J'ai compris que l'essentiel sont les efforts afin d'être connecté, ne pas imaginer, je sais pas, des écrans, des choses comme cela, mais à partir du travail dans la société, tu arrives à comprendre le travail et la joie est un signe que tu as fait des efforts corrects.
3: Oui,
1: le Rav nous a dit que l'essentiel, c'est la connexion entre nous dans le design, dans la direction, dans l'intention, surtout dans l'environnement également. Il s'agit surtout de choses extérieures, ce que tu reçois, ce que tu donnes.
3: Et
1: c'est ce qui permet de s'orienter vers le but. J'ai noté que finalement, seule la lumière peut changer. Il a donné un exemple de ce sirop qu'à la place de mettre dans la bouche le sirop, l'avaler, il le met sur son pied, sur ses pieds. Et donc on lui n'utilise pas ce remède. Donc tout ça, il faut clarifier et on doit accepter au niveau du cœur. La lumière, nous devons attirer cette lumière en étudiant, en faisant des actions selon le principe « aime ton prochain comme toi-même ». Alors, ce sont des actions même plus importantes qui nous préparent à l'intention, au manque, quand on étudie, qu'on attire la lumière. Et à part ça, les efforts qu'on fait dans la société, rien à faire, même pas le reconnaître, quel est le désir, ni le comprendre. Et donc, on peut investir ou on peut vraiment changer. Ce qui nous aide à avancer, il faut comprendre que ces 2 milliards qui ont vu le foot, le mérite est qu'on est déjà là. Il faut savoir qu'on a un rôle de te reconnecter, de transmettre la lumière.
4: Qu'est-ce
1: qui nous donne un manque, une lumière, une intention? Rav a dit que ces choses-là, on doit commencer à, quand on connaît la fin de l'action. Donc l'importance de chaque réunion, chaque chose qu'on fait en groupe, c'est pas qu'on se rassemble et qu'on parle, mais vraiment, quelle est notre intention quand on a ce moment, on est ensemble. La question était,
3: je ne
1: comprends pas. L'importance de faire des efforts. J'ai entendu qu'il n'y a pas de condition, seulement demander de progresser. Et il faut voir ce qui nous aide à avancer ensemble, à demander, avec un désir clair.

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1: Bonjour, chers amis, chers clés mondiales. On vient d'entendre dans cette magnifique leçon beaucoup de discernements qui sont liés à la lumière, qui ramènent vers le bien, comme l'exemple du rabbash avec le remède. C'est pas pour caler ça sur les jambes, mais intérieurement, avaler. Ce soit proche de notre désir. Notre désir doit être vraiment nu face à la lumière. Et encore beaucoup, incroyable. Que les mots du Rav se révèlent encore et encore, à quel point c'est toujours actuel, c'est au-delà du temps. Et Tess aussi parle d'une réalité qui se trouve au-delà du temps, de l'espace, du mouvement, et c'est vers là qu'on veut avancer. Leçon numéro 3, le Rav nous enseigne. Tess, et on est encore dans. Point 1 du Hari, bien que c'est la troisième leçon. Misha et moi, on s'est préparé hier à cette leçon. On a vu la leçon et on a vu le Hari a écrit quelques mots. Et sur ces quelques mots, le Bala Sulam a écrit des pages. Et sur ces quelques mots du Bala Sulam, le Rav parle des heures. Donc, à travers nos enseignants, on est connecté à l'infini, à moins. Donc, on veut donner importance à ce qu'on fait et avaler le remède. Donc, on voudrait lire point 1, une parole du Hari. Du début à la fin, avant de commencer la leçon. Donc je vais lire.
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1: des Sfirot.
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1: 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Soit émané les créés, la lumière supérieure simple remplissait toute la réalité. Il n'y avait aucun lieu libre dans l'aspect d'un air vide et d'un espace, mais tout était rempli de cette lumière simple de Ensof. Il n'y avait pour ni aspect de tête ni de fin, mais tout était une lumière simple, unique, homogène, dans l'égalité unique, et c'est ce qui est appelé la lumière de Ensa. La leçon qu'on vient de voir, c'est comment rester calme après tout ça, toute force. La lumière environnante change tout, mais c'est pas que directement je peux changer quelque chose en moi. Je ne peux pas me toucher moi-même, je ne peux pas m'approcher. Il n'y a pas d'accès à mon directement recevoir. Et suite à ce que ça vient dire, point 7, on est arrivé à point 7, qui explique tout était rempli de la lumière, de cette simple lumière d'Ein Sof. 7 en bas, regardez, une phrase qui explique, c'est-à-dire qu'il n'y a absolument rien à ajouter à cela par l'action des inférieurs. Rien à ajouter par l'action des inférieurs. Maintenant, on explique cette phrase, vraiment, quel plaisir. Talmud Sfirot, volume 1, partie 1, parole du Hari, lumière intérieure, point 7 qui explique, rempli de cette simple lumière de Ensof. C'est-à-dire qu'il y avait un espace et que cet espace était rempli de la lumière d'Ensof. Deux choses d'un côté, un espace, de l'autre, rempli de la lumière d'Ensof. Nous distinguons ces deux choses. Un espace rempli. Point 7, lumière intérieure, cela signifie qu'il n'y a absolument rien à lui ajouter par les actions des inférieurs. Cela signifie, ressenti de la perfection, nous parlons du ressenti du côté de l'inférieur, car les kabbalistes sont des hommes qui ont développé leur cli, sont parvenus au ressenti, car nous sommes un cli de ressenti, un désir de recevoir, de jouir, qui ressent en lui toutes ces distinctions. Et l'intellect se trouve à côté de ce ressenti afin de discerner ce que nous ressentons et pas autrement. Autrement, notre intellect ne le développe pas dans la spiritualité comme dans la réalité. Soit afin de recevoir ou afin de donner, l'intellect se développe toujours à côté du désir uniquement afin de contrôler, de ressentir, de discerner le désir lui-même, ce qu'il contient, ce qu'il est. Rien de plus, il ne sort pas des limites du désir. Il ne le peut pas. À partir de zéro, il grandit seulement selon ce que le désir exige de lui. L'intellect est un ajout au désir, issu des manques que le désir traverse au cours de son développement. Il veut ceci, puis cela. Il développe alors en lui-même un système intellectuel. Comment atteindre ce que je veux? Et d'où cela vient? Ça vient du fait que le désir commence à discerner qu'il y a moi et quelque chose en dehors de moi qui me remplit. Si le désir ne ressentait pas qu'il existe quelque chose hors de lui qui le remplit, l'intellect ne serait pas développé. Le désir ne ferait que de ressentir lui-même. Je me sens mal, je me sens bien. Et c'est tout. Bon, mauvais, mais rien à faire. Le fait qu'il ressent que le bien et le mal viennent de l'extérieur, qu'il y a quelque chose qui le remplit de l'extérieur, et pas seulement ce ressenti intérieur, mais que quelque chose lui provient de l'extérieur, et alors il se sent bien ou mal, c'est déjà de là que l'intérieur

l'intellect se développe. L'intellect commence à penser quelque chose hors de moi, dont dépend mon ressenti. Et ensuite, qu'est-ce qui se trouve hors de moi? Quand cela me parvient-il? Comment puis-je aider pour que cela arrive ainsi et autrement et plus vite, et ainsi de suite? Cela signifie que l'intellect se développe seulement à partir du ressenti, pour ainsi dire, quelque chose qui se trouve hors de moi et que j'en dépends. Si dans le désir seul un changement entre le bien et le mal était ressenti, sans ressentir que cela vient de l'extérieur, il n'y aurait que le ressenti du bien et du mal. Réagis, réagis pas, réagis, réagis pas. Sans l'intellect à côté. L'intellect se développe à la suite du ressenti du manque. Mon ressenti dépend de ce qui se trouve hors de moi. Et ici, nous parlons de l'état où l'espace était rempli de la lumière de Ein Sof de manière parfaite, sans ressenti du manque et sans ressenti qu'il existe quelque chose hors de lui, qu'il remplit la lumière, était encore avant le cli. Il n'existe pas encore une chose telle que je suis là, il me manque quelque chose vient, me remplit, j'en jouis, et je ressens que quelque chose hors de moi m'apporte un délice. Une telle chose n'existe pas. C'est le premier ressenti de perfection dans le premier cli. Nous ne pouvons même pas encore l'appeler un cli, car un cli est en réalité un manque qui vient de l'être créé lui-même. Ici, il n'a pas encore grandi. C'est pourquoi il dit, il n'y a absolument rien ici à lui ajouter par les actions des inférieurs, encore aucun ressenti du manque. Même le ressenti du manque que le remplissage que j'ai reçu est un remplissage extérieur à moi. Je me sens bien. Je suis rempli sans aucun manque. Les lieux, tous les espaces sont remplis, mais au moins que ça vient de l'extérieur, aucune différence encore. Cela signifie que nous voyons ici combien il manque encore à ce désir de recevoir qui se trouve dans Ein Sof pour être parfait, pour parvenir à un état de compréhension, de reconnaissance, qui suis-je, que suis-je, le Créateur, une pierre, même moins qu'une pierre, ne ressent ni le froid ni la chaleur, rien du tout. C'est l'état d'Ein Sof qu'il nous décrit maintenant. Mais les kabbalistes qui parviennent à discerner ces états, ils parviennent depuis ce monde par ce même chemin que nous suivons maintenant. Et alors, dans leur ressenti, dans leur intellect, ils parviennent au monde Ein Sof. Ils s'incluent dans ce même état de Ein Sof. Ils s'incluent avec leur cli plein qui ressent, comprend, juge entièrement vide et entièrement plein. Il possède ces deux lignes, droite, gauche, et ils parviennent à ressentir Ein Sof dans la ligne médiane qu'ils ont construite. Ils regardent alors ce même état initial dans lequel toutes les Neshamot, nous tous, du point de vue du Créateur. Et donc, ils peuvent parler de son côté à l'égard de cet être créé qui se trouve dans l'état 1, dans Ein Sof. S'ils étaient inclus là-bas, dans cet état tel qu'il est, ils n'auraient pas le moindre mot à dire sur cet état. Mais il s'inclut dans cet état comme un adulte s'inclut dans l'état d'un bébé. Il peut alors dire, ah, dans l'état du bébé, il ne ressent rien, il ressent ceci ou cela. Mais le bébé qui sent cet état n'a aucun ressenti, car tous les mots, toutes les distinctions proviennent uniquement du ressenti.

0: senti des manques, des discernements. Il n'existait pas là-bas dans le premier kli. On n'entend pas. Hier, tu as dit que jusqu'au Marsom, il n'y a pas encore d'être créé, que l'homme n'existe pas encore. Alors, est-il possible de dire que avant que les esprits soient créés, comme si tant qu'il n'y a pas de kli pour Saint-Germain, alors il n'y a pas... Non, lorsque nous disons de bas en haut jusqu'à la barrière, il n'y a pas encore d'homme, nous parlons du fait qu'il n'existe pas encore un kli pour l'âme de bas en haut. En revanche, ici, lorsque nous disons avant que les esprits créés soient créés, que les esprits émanés soient émanés, nous parlons du manque qui se développe, qui passe de zéro à l'imperfection. Et nous, nous passons de l'imperfection à la perfection. Nous ne revenons pas au même état de Ein Sof qui se trouve en perfection du fait qu'il ne possède pas de kli. Nous revenons à Ein Sof dans un autre état, l'état 3, non dans l'état 1, où se trouve un kli parfait. C'est pas un retour au même état. Nous ne revenons pas à Ein Sof sans ce que nous ressentirons le premier kli. Nous le ressentirons selon nos kélim.
1: Oui.
0: La notion de Roche et de Sof sera expliquée plus loin. 9. Cela signifie, un instant, dans cet état, dans Ein Sof, il n'y a ni Roche, ni Toch, ni Sof. Roche, Toch, Sof sont des aspects du côté de l'être créé. Il pense et décide dans Roche, à partir du ressenti des manques, du ressenti des états qui ne le satisfont pas. Alors, une pensée et un Roche se forment en lui, il va atteindre quelque chose, mais ici, puisque la perfection domine, il ne peut pas avoir de roche, il ne peut pas avoir aucune pensée. Les pensées viennent toujours des manques. Et s'il en est ainsi, il ne peut pas y avoir ni tort ni sauf qui se partage en différentes parties. Une partie reçoit, une partie ne reçoit pas et ressent son tort sur lequel il déciderait comment recevoir et quoi recevoir. Il ne se contrôle pas encore, mais il est encore impossible d'appeler cela un être créé sans aucune indépendance, aucun ressenti de lui-même. Point 9 explique une seule lumière, une lumière simple. Cela signifie qu'il n'y a en elle aucun degré de petit et de grand, mais tout est égal. Comment parlons-nous d'une manière générale de la lumière qui vient du Créateur, bon et bienfaisant, au bon et au mauvais, sans aucun degré, sans aucune relation, égal pour tous? Comment pouvons-nous discerner dans cette lumière toutes sortes de changements? Bien entendu, on ne peut pas. Mais le kli, plus tard, qui se divise en toutes sortes de distinctions par rapport à la lumière, à la qualité qui se trouve dans la lumière donnée, tandis que lui est recevoir. Donc le kli se divisera à tous ses discernements et ressentira, en comparant la lumière divisée, graduée, et selon cela, il ressentira également la lumière de différentes façons et donnera la lumière selon son intensité, selon le kli, selon les qualités du kli, toutes sortes d'appellations. Dans la lumière elle-même, évidemment, c'est une simple lumière, il n'y en a pas, on ne peut rien dire, seulement qu'elle est simple. Mais le kli donnera à la lumière toutes sortes de distinctions selon l'essence des kélim. Et donc ces noms, les noms du Créateur, de la lumière, c'est toujours selon les kélim, yud, kei, vav, kei, les quatre parties qui sont obligés d'exister dans le kli, et le remplissage que le kli ressent selon le viut, le massar. Cela s'appelle les noms sacrés, les noms de la lumière, mais vraiment ce sont les kélim. Comme nous, dans notre monde, nous donnons des noms à toutes sortes de phénomènes selon la manière dont nous les ressentons, et nous sommes impressionnés. Mais on dit, attends, nous étudions. Des fois, on entend que le kli a été créé par la lumière, et qu'il y a dans cette lumière 613 voies de la Torah qui ont construit en nous 613 désirs. Alors, comment est-il possible qu'il y ait dans la lumière 613 lumières qui construisent en nous 613 désirs, comment une simple lumière étudie que je reviens des Kélim? La lumière a créé 613 Kélim, 613 désirs, c'est ainsi qu'ils atteignent la lumière. Comment est-il possible que si la lumière crée le clic, comment? Comme existence à partir de l'essence, il y a soudain dans le clic toutes sortes de divisions, alors que dans la lumière, il n'y a aucune division. D'où ça vient dans le clic, si ce n'est pas de la lumière, puisque la lumière est première? Et donc, tous ces discernements doivent exister également dans la lumière, et ensuite passer au clic. Dans le clic, cela vient simplement de zéro. La réponse est simple. Si la lumière avait créé le cli uniquement afin de le remplir, elle aurait créé simple comme elle. Mais en plus de cela, la lumière veut construire le cli afin qu'il lui corresponde. Cela signifie qu'immédiatement après Prina Aleph vient Prina Beth, le cli commence à ressentir que quelqu'un le remplit. Il donne, et je veux être comme lui, le don est plus grand, plus élevé que la réception. Et à partir du désir de recevoir qui se trouve en moi, je désire de jouir, je veux jouir du don et je veux être le donneur. C'est pourquoi immédiatement après Prina Aleph, Prina Beth se développe. Le ressenti du Créateur qui parvient à Prina Aleph se trouve certainement dans cette lumière supérieure sous une forme dissimulée. Et de là, le cli se développe. Si le ressenti du Créateur n'était pas dans la lumière, tout se serait terminé avec Prina Aleph. Et cela aurait été appelé le monde d'En Sof. C'est pourquoi la lumière n'est pas si simple. Simple encore. Simplement veut donner.
1: Oui.
0: Comment Prina Beth s'est développée de Aleph, c'est-à-dire d'où est venu l'éveil de ressentir une lumière supplémentaire si la lumière est une? Cela vient du fait que l'être créé commencera à ressentir, en plus de ce qui le remplit, qu'il existe quelqu'un qui le remplit. Tu peux dire, mais le désir de jouir vient seulement jouir, comment discerne-t-il qu'il existe quelqu'un qui le remplit? Nous voyons même chez un chat. Tu donnes quelque chose à manger, tu lui jettes. N'importe qui dans la rue peut lui jeter quelque chose à manger. Il mangera. Il ne distingue pas si c'est toi ou quelqu'un d'autre. Ensuite, par toutes sortes d'actions de ce genre, tu peux l'attacher à toi. Alors, il comprend que ses plaisirs viennent de toi. C'est un simple dressage. Cela signifie comment le désir de se voir commence-t-il à ressentir qu'il reçoit de quelqu'un, que même chez un chat, qui est tout de même un animal développé, nous voyons qu'une telle chose n'existe pas. Nous le voyons à partir du désir de recevoir. Le désir de recevoir veut jouir. Il commence alors à discerner qu'il existe ici une source du délice. Après qu'il y a une source du délice, d'où vient la source du délice? Si je dépends d'elle, comment puis-je encore la rapprocher? Comment puis-je ressentir davantage? De quoi puis-je jouir davantage? Cela signifie qu'à l'intérieur de Prina Aleph, lorsque nous commençons à découvrir ce qui se passe, il existe en profondeur des processus sur toutes les quatre faces. Ensuite, nous l'étudions, les sphirotes. Chokhma qui se développe depuis Keter, s'il soit obligé de passer dans Keter, Keter de Keter, Chokhma de Keter, Bina de Keter, Zan de Keter, Malcho de Keter, qui devient Keter de Chokhma. Et cela se trouve déjà dans Prina Aleph des quatre faces de la lumière directe. C'est-à-dire le Créateur qui a créé le créé par sa lumière à partir de la pensée de la création de faire du bien à ses êtres créés.

Et ce manque, il l'apporte à l'être créé dans son désir de recevoir. Le désir de recevoir a été créé dès le départ avec deux manques, le désir de jouir, le désir de qui jouir. Ces deux désirs se développent en lui et immédiatement il se réalise dans Prina Aleph et Prina Bet. Ensuite, lorsque nous parvenons à leur réalisation, nous avons Prina Aleph comme Abba, Prina Bet comme Ima. Et par cela, nous construisons leur source, la ligne médiane Keter, la pointe du Yud que nous avons dans les quatre faces de la lumière directe. Kutso shel Yud, la lumière qui a créé l'existence à partir de l'absence, la pointe de Yud, immédiatement, Prina Aleph a été créée, le désir de recevoir, Chochma ou Abba, la droite, et immédiatement après vient Ima, le désir de donner, la gauche, Bina. Et les deux sont le résultat de Keter. Keter, le Saint béni soit-il, qui donne l'âme. Lorsque nous y parvenons d'en bas, ce sont zones. Ensuite, cela s'exprime dans Datsilut. Man vient chez nous de l'âme brisée. Ou même un régime de l'âme brisée lorsqu'il vient et s'inclut dans Zone. Zone parvient à Abba et Ima, reçoit de la droite et la gauche et monte vers le Créateur, vers Keter. Et le Créateur, dans cette lumière, ici, l'existence à partir de l'absence, dans le désir, dans la lumière qui a créé le désir comme existence à partir de l'absence, il se trouve déjà, la lumière, c'est la pensée de la création. Dans la pensée de la création, que signifie faire du bien à cette créature, qu'il soit comme le Créateur jusqu'au Seigneur ton Dieu? C'est pourquoi dans cette lumière se trouvent déjà ces deux données, le délice, et comment par le délice, par les manques du délice, l'être créé peut s'amener jusqu'au Créateur. Ces deux données se trouvent déjà ici, et entre elles, l'être créé commencera à avancer comme avec deux rênes à avancer. C'est pourquoi Prina Aleph, lorsqu'il découvre le délice, il découvre dans la seconde partie de Prina Aleph la source du délice. Et ici, il découvre seulement le délice. Ce développement doit avoir lieu. Il vient de la lumière. Une telle chose existe dans la lumière. Comme le Rav l'a dit, il explique. Il te donne un cadeau. Tu dis, ah, comme c'est beau, quel cadeau. Ensuite, tu commences à penser, ah, un instant, que veut-il de moi? Pourquoi il m'a donné? Dans quel but il m'a donné? J'ai honte, ça vaut la peine ou pas? Je rends. Tu te souviens ce qu'il a écrit. Tu te trouves dans le délice qui te domine. Et ensuite, la lumière qui se trouve là n'est pas simple, elle est composée. À l'intérieur, il est le ressenti de celui qui t'a donné par ce message, je veux t'amener à la correspondance avec lui. C'est la pensée, c'est son intention intérieure, dans le don du cadeau. Alors, dans son don envers toi, tu commences déjà à ressentir, « Oh, il y a ici, pourquoi il me l'a donné? Qu'est-ce qu'il veut par cela? Quelle est son intention ?» Et tu te développes. Ça se trouve dans la lumière, mais nous disons pourtant qu'il s'agit d'une lumière simple, car il y a ici une simple intention d'amener l'être créé à la perfection.
Ça s'appelle bon et bienfaisant. Amener à l'équivalence avec

0: créateur et non à un remplissage parfait. Sortir comme non seulement rempli de délices et voilà. Clair. Bon et bienfaisant se trouve au niveau de la pensée de la création et non dans un état situé plus bas. Tant que nous ne parvenons pas à l'équivalence de forme, on n'arrive pas au bon et bienfaisant. C'est pourquoi la lumière qui se révèle, l'emprena Aleph, est un intermédiaire.
1: Les lumières des délices et les manques des délices sont en tout les moyens de révéler le Créateur. Pourquoi n'a-t-il pas fait d'une autre manière, où nous le révélerions directement, sous la lumière du délice qui vient de lui, et sans le manque à l'égard du délice, parce qu'il veut que nous le fassions de manière indépendante. Il nous a donc donné ces deux moyens. Le délice et le manque à son égard. Et par les deux, nous voudrons être comme lui, sans que nous soyons déjà comme lui dès le départ. Il y a donc ici un moyen d'atteindre le but.
2: Ok, les
1: amis, alors nous serons heureux de voir des points d'interrogation autour du monde, aussi ici dans la salle, les mains levées. Écoutons-nous les uns les autres, ressentons nos manques, nos désirs, et incorporons-nous à travers ces questions, aussi avec les amis, et aussi, tant que possible, de répéter les mots du Rav et d'y aller plus profondément. Oui, il y a quelque chose de nouveau ici en comparaison de ce que nous avons lu jusqu'à présent au sujet de la lumière, parce que nous apprenons toujours que la lumière est simple, parce que en soi, mais la créature, il y a des discernements parce qu'elle est le récipient, et c'est pourquoi elle divise la lumière selon comment. Enfin, ici c'est quelque chose de complètement différent. Il dit qu'il y a beaucoup de discernement dans la lumière elle-même. Mais quand même, nous disons à ce sujet, la lumière simple, parce que il y a ici une intention simple d'amener le Créateur à la perfection, ce qui est bon, appeler le bon et faire du bien, et arriver à l'équivalence avec le Créateur, et non pas le remplissage complet où il se ressent rempli de plaisir. Et donc, la lumière, tout provient de la lumière, tous les discernements que ressent le récipient, tout vient aussi de la lumière. Nous avons une question. Niv, comme d'habitude. Non, Nir, pardon. Je veux demander au sujet de... Le Rav a décrit le processus avant le Créateur, devant le Créateur, qu'elle fait un cadeau, et la personne dit « Oh super, quel cadeau !» et ensuite il décide de ne pas recevoir à cause de la honte. Et donc je voulais demander au sujet de ce processus, est-ce qu'il y a un tel exemple pratique de la vie qu'un tel processus ait lieu, si nous pouvions avoir un exemple comme ça? Eh bien, tout d'abord, on n'a pas encore parlé de la honte. Pour le moment, nous parlons uniquement de l'arvoute, de ce qui plus tard deviendra la honte. Qu'avons-nous entendu souvent, de nombreuses façons différentes qu'il décrit? Quand la lumière construit le récipient, elle y installe un désir de plaisir et un désir de connexion avec le donneur du plaisir. Et c'est là toute l'histoire. C'est ça le drame de la création. À partir de cela, tout ce qui se passe plus tard commence à arriver dans la phase 1, qui ne s'est pas révélé à la fin qu'il y avait un donneur par le plaisir, par le remplissage. Tout resterait là, c'est tout. La phase 1 est pleine de lumière, la création est complète, mais la créature veut apporter à la créature non pas seulement de la rendre pleine de lumière, elle veut l'apporter à son degré, à l'équivalence avec lui. Et c'est pourquoi on a deux éléments dans le désir qui s'éveillent. Le désir de plaisir et le désir de la connexion avec l'origine du plaisir, ou bien le ressenti du donneur. Et le conflit, la dissonance entre ressentir du plaisir et ressentir la relation au donneur du plaisir, c'est ça qui mène de la phase 1 à la phase 2, et ensuite 3 et 4, et tout Et aussi la honte que tu as mentionnée qui arrive plus tard. Donc, qu'est-ce que tu demandes là-dessus? Donc, quelques questions qui viennent de cela, mais comment est-ce qu'il n'a pas peur, la créature, que maintenant que je rejette le cadeau, comment est-ce que je ne vais pas perdre la connexion à cause de ce rejet? Bien, c'est le contraire, que lorsque la créature est déjà dans un état où elle veut rejeter la réception du plaisir, c'est parce que elle ne veut pas perdre la connexion, le contact avec le donneur, parce que le remplissage dont tu parles, c'est des états plus avancés avec la honte. Donc, que dit la créature? Elle dit, je ne veux pas être immergé en moi-même, ni perdre contact avec toi. Et c'est au contraire, je veux maintenir la connexion avec toi au-dessus du plaisir. Et c'est pourquoi plus tard, nous avons la décision de recevoir afin de donner. Mais ça, c'est plus tard. Donc la question, la première, c'était, est-ce qu'il y a un exemple de la vie? Quand est-ce que ça a lieu, ce processus? L'exemple classique que nous voulons toujours utiliser, parce que le Rav donne, c'est un exemple sophistiqué. On peut tous comprendre, mais on peut voir aussi beaucoup d'autres situations dans la vie comme ça. Ou dans notre matériel égoïste, ces mêmes choses ont lieu envers l'ego. Tout ce que je reçois, je le vérifie. D'un côté, je veux recevoir, et d'un autre côté, pourquoi les gens pensent à moi ou à quoi aurais-je l'air aux yeux des autres, etc. Mais l'autre est l'invité, c'est exactement comme le Balasolam clarifie, exactement. C'est un dilemme dans lequel se trouve la créature. Ce que le créateur veut donner, et comment la créature le résout par la lumière réfléchie et par l'intention de donner, etc. Mais il y a beaucoup d'exemples qu'on peut trouver. En fait, nous n'avons rien d'autre dans la vie que le plaisir et de qui est-ce que nous le recevons? Qu'avons-nous d'autre dans la vie? Ah, continuons. Oh, je vois qu'il y a beaucoup de questions sur les écrans. Numéro 3, s'il vous plaît. Nous avons entendu que l'intellect ne se développe qu'à partir de la sensation de l'autre et la sensation du donneur se développe dans la phase 1. Donc, pouvons-nous dire que le roche du Partsouf commence à se développer à partir de la phase 1 et au-delà?
3: Zohar, t'achzor à la shela?
1: Zohar, le traducteur. Tu peux répéter la question? La question de Gianni, encore. Gianni, tu peux répéter. Zohar demande à Gianni de répéter. Il résume la question. Est-ce que le roche se développe de la phase 1 et au-delà? Je pense que c'est ça qu'il a dit. Ah, d'accord. Non. De la phase 1, si nous parlons des quatre phases de la lumière directe, on dit qu'il n'y a toujours pas de roche dans la phase 1. Dans la phase 1, il n'y a que la réception, comme le Rav l'a dessiné. Le récipient. Il n'y a pas de roche, ni de sof, ni de tof. Le récipient est moins qu'une pierre. C'est un récipient minéral qui ne ressent pas le cœur, rien. Il ne fait que se réjouir. Ça, c'est la phase 1. Il n'y a pas de décision, par exemple. Pourquoi c'est appelé les quatre phases de la lumière directe et non pas la quatre phases du développement du récipient? C'est la lumière directe. C'est comme ça qu'est construit le récipient. Donc, la phase 1 n'est toujours pas. Le roche, ce n'est que réception. Et dans la phase 2 aussi, il n'y a pas de roche. Quand est-ce que le roche commence pour la première fois? C'est lorsqu'on a l'écran. Quand est-ce qu'il y a un écran? Déjà, quand il y a un écran, il divise déjà le récipient. C'est déjà après la phase 4. C'est dans Galgalta, et la première réception, et après la restriction, c'est là que le roche Torsov commence, parce que l'écran, avec sa force, divise le récipient en décision, réception, et ce qu'il ne peut pas recevoir. Pour le moment, nous n'avons encore rien que le récipient ne puisse rien recevoir, n'est-ce pas? Pour le moment, il reçoit tout. Il n'y a pas de discernement. C'est seulement le plaisir rempli tout du long. Il n'y a rien d'erroné qui rentre là, et c'est pourquoi il n'y a toujours pas de roche Torsov. Astana. Nous disons que toute cette mécanique permet au récipient de recevoir pour être comme le créateur.
4: 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Что появляется в три, чтобы увидеть это новое качество? Или это качество?
1: Он demande de répéter à cause de son microphone. C'est le traducteur hébreu qui demande. Il demande quelle est la différence entre le premier état et le troisième état. Alors, ce qui change dans la phase 3 que le rabbin a mentionné ici, c'est que le récipient ne retourne pas à l'état précédent qu'il avait, mais il retourne à un nouvel, il va à un nouvel état. Oui, Yassaf. Oui. Juste par chance, nous l'avons dessiné alors que le Rav l'a fait. Donc voici quelle est la différence entre la phase 1 et la phase 3. Toute la réalité, toute la pensée de la création, on peut la diviser entre premier état, deuxième état et troisième état. Le troisième état est exactement l'état dont nous parlons maintenant, le début du point 1 des mots du Haré, l'état de Ein Sof. Dans cet état, le récepteur a été créé rempli de lumière. Il n'y a pas de roche. Pas de sauf, pas de début, la lumière remplit complètement le récipient, il n'y a pas de reconnaissance du récipient, il n'y a pas de conscience. Il n'y a qu'un récipient plein de lumière qui ne se ressent pas lui-même, et certainement pas la lumière, et ça s'appelle la lumière qui précède le manque. Il n'y a toujours pas de manque, et la lumière précède et dit « Je suis ici, j'existe, je veux recevoir ou je veux être comme toi ». Pour être en contact avec toi, il n'y a pas de telle chose, il n'y a qu'un récipient, donc c'est le récipient qui précède, qui est plein de lumière, non pas à cause de lui-même. Et donc, ce récipient se déconnecte du Créateur et perd la connexion, tombe, descend de 125 degrés jusqu'à atteindre la déconnexion complète, ce qui est notre monde, et de là, il peut commencer à se reconstruire degré par degré, en haut de l'échelle, tout le long jusqu'au sommet. Lorsqu'il atteint l'état d'Ein Sof une fois de plus, déjà, il est en conscience, en adhésion. Et donc, le premier état et le troisième état sont les mêmes états de Ein Sof. Il n'y a pas de changement dans la lumière. La lumière toujours remplit le récipient, mais le récipient se construit. Il construit son indépendance et son désir d'être dans un état d'Ein Sof et afin de donner en adhésion. Et donc, le premier état et le troisième état, la différence entre eux est la conscience, l'indépendance, le choix de la créature. Quand la créature atteint le troisième état de son propre manque, dans le second état, la créature construit ce manque immense pour la lumière d'Ein Sof. Il a besoin pour cela d'un grand récipient. Et il peut déjà atteindre le troisième état, et alors les lumières qu'il reçoit sont bien plus grandes. 620 fois plus, comme on dit. Prochaine question.
5: Thank you, friends. Can you explain why
1: faith... Merci, les amis. Pouvez-vous expliquer pourquoi la phase 1 est connue comme étant la droite et la phase 2 comme est appelée la gauche? Il semble que ça devrait être l'opposé.
6: Non, אנחנו, זה יותר מסובך, כן, זה לומדים בחלק י' א'.
1: No, mais c'est plus compliqué que cela. Nous apprenons dans le point 11, on a sauté de 1 à 11. Le Baal Sulam a décrit ça comme Ibour, l'imprégnation. Le tétage. Et la mère. Le mère donne le rouge, le père le blanc, et donc la chorma et ima, puisque la lumière de Chassadim, elle est sur la gauche, et ensuite et à la droite entre eux, et crée la ligne médiane. Donc, si nous disons que la phase 1 est remplie de la lumière de chorma, n'est-ce pas, le plaisir qui vient des créateurs, c'est la lumière de chorma. Et donc, la phase 2, c'est déjà bina. Elle est remplie de la lumière de Chassadim, et c'est pourquoi le Rav a dit que Chochma se tient sur la droite et Bina sur la gauche. Et ça, c'est l'exemple.
3: David, Vokasha.
1: Oui, quelqu'un ici, je pense. Oui, là-bas.
7: Я пошел сам сиртут, что у Дайдумели арба пхенот. 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
1: Il y avait un diagramme qui était similaire aux quatre phases. Comment est-ce que les quatre phases se revêtent-elles sur les deux mondes Abba Veima? Oui, comme a mentionné Misa aussi, lorsque nous parlons, lorsque nous nous préparons pour le cours, nous en parlons. Le Rav, aussi le Baal HaSulam, d'ailleurs, est dans son explication sur ces mots, il utilise toutes sortes de choses qui sont un peu plus avancées, qui arrivent ensuite, et c'est pourquoi nous étudions d'abord la préface pour avoir toute la structure. Mais maintenant, ce que tu demandes, c'est... Prends le micro. Maintenant, tu demandes quelle est la connexion entre les phases et les mondes. Oui, et aussi, nous apprenons que les quatre phases se revêtent sur tout. Donc, je ne sais pas, pour moi, c'est comme, c'est la racine de la structure des mondes, la structure du partsouf. Eh bien, reste avec le micro. La créature et le désir de recevoir. Ce désir de recevoir a été créé à travers quatre phases. Racine 1, 2, 3, 4. Que sont les mondes? Les mondes sont créés dans le désir, des systèmes qui organisent le désir pour être en mesure d'atteindre un état par l'équivalence de forme et de recevoir la lumière. Ça, c'est de façon simple. C'est tout ce qu'il y a, le désir de recevoir et la lumière, et il n'y a rien hormis cela. Les mondes sont des systèmes qui couvrent la lumière, dissimulent la lumière pour permettre à la créature de faire du travail appelé création, correction, pour graduellement s'adapter correctement à recevoir la lumière d'une façon qui soit appelée afin de donner. Est-ce que ça t'organise un peu l'image? Oui.
6: Oui,
1: parce que toutes les qualités ont été créées dans les quatre phases de la lumière directe. Si nous nous relions à la qualité de Keter, qualité appelée Chorma, Bina, Zeranpin, Malchut, en fonction de ces qualités, les mondes sont également construits. Nous pouvons dire que, et nous avons vu souvent cela dans les explications du Rav, que le monde d'Adam Kadmon est le monde de Keter. Ça peut dessiner en attendant. Dans Atzilut, il y a Chochma, Bria, etc. On va voir dans une minute. Il y a une compatibilité dans les lettres aussi. Le bout du Yud, Yud-Kei, Vav-Kei, Yud-Si, tout est divisé dans ces quatre ou cinq qualités qui proviennent des quatre phases de la lumière directe et qui sont toujours la racine de tout ce qui arrive ensuite. Oui, évidemment, il y a des dessins qui sont dans le livre de Ilan. Tout se revêt sur ces quatre phases. Pourquoi? Parce qu'il n'y a rien d'autre que le désir de recevoir. Tout ce que nous entendons dans Tess advient dans le désir de recevoir. La relation du désir de recevoir au Créateur, qui est le désir de donner. D'accord, David?
3: On peut aussi
1: attribuer ça au partsouf. Bon, on attendra le partsouf plus tard, les partsoufim. Je pense que c'est déjà trop en avance. Mais c'est en général, c'est ça. Oui, mais le partsouf est aussi construit de la même façon. Tu peux diviser toute partie du partsouf en cinq sphirotes. Le roche, le torque, le sof. Mais nous n'avons pas encore appris. Attends. Les femmes latines, 15, s'il vous plaît.
8: Gracias, profesores. Escuché que Raf dijo que el estado de Ensof, que el
1: bonjour, chers enseignants. J'ai entendu que le Raf a dit que l'atteinte dans Ensof est différente de l'Ensof original. Comment peut-on savoir que c'est Ensof et quelle est la différence par rapport à l'Ensof original? Oui, donc c'est une question similaire à ce que nous avons entendu tout à l'heure. Je vais revenir au dessin et on va le redire. La différence, c'est que la créature atteint le troisième état, du bas vers le haut, avec son propre manque. Le Créateur a créé le récipient, le désir de recevoir, l'a rempli de lumière, et ça c'est appelé l'état de Ein Sof, qu'il n'y a pas de limitation, la lumière remplit tout le récipient, et il n'y a pas de limitation, pas de fin, pas de limite. Par la suite, le récipient perdra le récipient, son contact avec le Créateur, et son remplissage, et commencera à se demander « qu'est-ce que je suis ? Qui suis-je ? Qu'est-ce que je veux ?» Et de cette façon, graduellement, avance du bas vers le haut, et à nouveau, commence à se corriger, recevoir la lumière qui reçoit toute la lumière. Mais maintenant, il y a déjà une conscience, il y a déjà une adhésion avec le Créateur. Et ça, c'est la différence entre l'état d'Ein Sof, appelé le premier état, à l'état de Ein Sof à la fin de la correction. Et nous atteignons le plein remplissage. Oui, et comme nous avons entendu maintenant, la créature veut ne pas juste recevoir du plaisir comme dans le premier état, pas juste recevoir du plaisir, mais être comme celui qui donne le plaisir. Je veux être comme le Créateur, parce que Ein Sof dit c'est l'état de la phase 4, il reçoit la lumière. Il ne le contrôle pas, c'est la lumière qui le contrôle, pour ainsi dire. Maintenant, la phase 4 s'est développée avec les quatre états que la lumière lui a donnés, au point où elle-même peut non seulement me recevoir, mais être comme lui. Et c'est la raison pour laquelle il dit que Zeranpin est destiné à être comme Zeranpin, comme Arehanpin, comme. Séparé, mais comme Arehanpin. Les femmes Max
9: 167.
1: Si j'ai compris correctement ce que le Rav a expliqué, le désir de recevoir apporte la création à l'équivalence de forme avec le Créateur. Ce n'est pas clair parce que nous apprenons que la création veut le désir de donner afin de ressembler au Créateur. Et ici, il s'avère qu'en fait, c'est le désir de recevoir qui mène à l'équivalence de forme. Oui, le désir de recevoir est ce qui a été créé, c'est correct. Et il veut ressembler au Créateur. Autrement, où est la création ? La création doit être d'abord opposée au Créateur, c'est pourquoi elle est appelée création. En hébreu, bar, c'est quelque chose d'extérieur, extérieur au Créateur, et par cela, il est opposé. Maintenant, cette création veut acquérir les qualités du Créateur. C'est comme un double travail, aussi être opposé et aussi ressembler. Et ça, c'est le travail de la créature. Et donc, est-ce qu'il peut acquérir les qualités du Créateur et lui ressembler? Et en quoi? Mais tout est dans l'intention. Non pas que tu puisses faire quoi que ce soit avec le désir lui-même, il doit être là. Avec l'intention, il m'y réfléchit, il veut ressembler au Créateur dans ses qualités.
3: Yofi.
1: Latin. Denis, c'est ça que tu as demandé? D'accord. Latin 2, s'il vous plaît.
10: Muchas gracias, amigos, por la oportunidad de expresar la alegría que siento de escuchar.
1: Merci beaucoup, les amis, pour l'opportunité de demander.
10: Como yo, que ha sido una piedra en el camino.
1: Je veux exprimer le bonheur pour ces cours.
10: Pero todo esto viene con lo que ha pasado en los últimos días y quiero hablar un poquito de ello. En resumen, disculpen otra vez por tomarme este tiempo en esta clase, pero el hecho de que pudimos participar en la preparación de la clase de ayer creó mucha envidia en mi corazón, pero a la vez me sentí muy alegre de participar y acompañar a la escena que me permite estar en este entorno y escuchar estas cosas.
1: Je suis heureux de participer à la préparation pour le cours. Hier, ça a donné un grand éveil. Et à la fin du cours, j'ai ressenti de la jalousie, car les amis célébraient le jour d'amour, il y avait une traduction, ils étaient encore connectés, bien que je ne connaisse pas l'hébreu.
10: y cómo formaron la canción del amor.
1: Et j'ai entendu le bonheur des amis qui ont préparé le cours et comment ils ont construit ce cours d'amour.
10: Et
1: cela montre comment la lumière qui réforme le travail dans mon cœur, le cœur de la dizaine et tout l'environnement, parce que je sais que beaucoup d'amis ont ressenti de grandes choses, mais le bonheur de s'y trouver.
10: Y lo que ustedes están enseñando. Muchas gracias, amigos, por estas clases. Muchas gracias por este entorno y por permitirme.
1: Donc, merci beaucoup, les amis, pour ces cours. Merci pour cet environnement
10: de este gran sistema
1: qui me permet d'exprimer mon bonheur de faire partie de cet immense système. Merci à toi aussi. Chers frères, aujourd'hui nous avons entendu du Rav qu'au cours nous devrions venir avec une action sociale auparavant. Et ensuite nous pouvons lire ce que nous faisons avec ce matériel sublime et s'y éveiller et demander la lumière. Donc merci aux amis. Ensemble nous avons franchi une nouvelle étape. Pour attirer la lumière qui réforme, chanson.

0: חברים יקרים, בחלק הראשון של השיעור נלמד, שיעור של הרב מתאריך.
1: Chers amis, en première partie de la leçon, nous allons revoir une leçon du 8 du 1er août 2002 qui porte sur l'article Qu'est-ce que l'huile est appelée bonnes actions dans le travail? Nous allons lire cet article dans nos dizaines. Nous avons 28 minutes pour ce faire.
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1: Qu'est-ce que l'huile est appelée bonnes actions dans le travail? Il est écrit dans le Saint Zohar et voici ses mots. Le sage a ses yeux dans sa tête. Il demande, et où donc sont les yeux de l'homme? Peut-être sont-ils dans son corps ou dans son bras? Que le sage nous fait entendre plus que tout le monde. Mais il nous a appris qu'un homme ne marche pas quatre des têtes découvertes. Quelle en est la raison? C'est parce que la Shrina repose sur sa tête. Et tout sage, ses yeux et ses paroles sont dans sa tête. C'est-à-dire dans ce qui repose et qui se tient sur sa tête, qui est la Shrina. Et lorsque ses yeux sont là, dans sa tête, qui est la Shrina, il saura que cette lumière qui brûle sur sa tête a besoin d'huile, car le corps de l'homme est la mèche, et la lumière brûle au-dessus de la mèche. Et le roi Salomon s'est écrié et a dit, « Et que l'huile sur ta tête ne manque pas, car la lumière qui est sur sa tête a besoin d'huile. » Et ce sont les bonnes actions, et à ce propos, il est dit, « Le sage a ses yeux dans sa tête et non ailleurs. » Jusqu'ici, ces mots. Et il faut comprendre pourquoi, si le Créateur veut donner la lumière du Seigneur à l'homme, l'homme a-t-il besoin de bonnes actions, à l'exemple de l'huile, c'est-à-dire autant d'huile qu'il y a dans la mèche, dans cette mesure, la bougie éclaire. C'est-à-dire que nous voyons dans la corporalité que la mèche ne peut éclairer que selon l'huile qu'il y a en elle. Mais qu'est-ce que cela concerne la spiritualité? Pourquoi, lorsqu'il manque de bonnes actions, le Créateur ne peut-il pas donner à l'homme, de sorte que la lumière ne s'interrompe pas de lui? N'est-ce pas que le fait que le Créateur donne la lumière à l'homme est du fait du but de la création, qui est de faire du bien à ses créatures? Si c'est ainsi, pourquoi le Créateur a-t-il besoin que l'inférieur lui donne de bonnes actions? Et afin de comprendre ce que nous avons demandé, si dans son désir béni soit-il, il veut donner le bien et le plaisir aux créatures, pourquoi faut-il que les créatures lui donnent de l'huile? La réponse est, comme il est connu, que pour que l'action soit complète, il y a eu la notion de dissimulation et de voilement, afin que sa providence, béni soit-il, ne soit pas reconnue dans une providence révélée, mais seulement après que les créatures corrigent leur kélim du désir de recevoir pour soi, mais qu'il soit dans l'aspect de l'équivalence de forme appelée « désir de donner ». Par cela sera corrigée la notion de honte qui vient du fait de la disparité de forme avec le donneur. Selon cela, il en ressort que, bien que du côté du donneur, il n'y ait pas d'interruption de l'abondance, mais comme il est écrit, « Je suis Avaya, je n'ai pas changé ». Cependant, du fait de la correction qui a été faite chez le premier receveur, appelé Malchut d'Ensof, cette correction s'est prolongée, que tant que l'inférieur n'est pas capable de tout recevoir dans le but de donner, la lumière cesse d'éclairer à l'inférieur. C'est pourquoi, afin que la lumière éclaire sur la tête de l'homme, il faut faire de bonnes actions. C'est-à-dire des actions de don, ce qui amènera l'homme à tout faire dans le but de donner. Alors il y aura place pour que la lumière réside de façon permanente. Et selon ce qui a été dit, il faut expliquer ce qui est écrit. Le sage, ses yeux sont dans sa tête. Que la notion de sage, père et maître de mémoire bénie, a dit que celui qui veut être sage est déjà appelé sage. Pour cela, l'explication sera que celui qui veut être sage doit regarder dans croire que la Shri est là que nos sages ont dit, il est interdit de marcher quatre coudées et la tête découverte. Ce que nous avons expliqué, que la tête de l'homme est appelé l'intellect de l'homme. Et il est interdit que l'intellect soit découvert, ce qui signifie qu'il faut couvrir l'intellect et la raison, comme s'il n'avait pas de raison, et marcher au-dessus de la connaissance, car précisément au-dessus de la connaissance, il est apte à tout recevoir dans le but de donner. Et de cette manière, l'homme peut mériter de ressentir que la Shrina est au-dessus de sa tête, c'est-à-dire au-dessus de la connaissance, et par cela, il parviendra à un ressenti. Et c'est comme le dit mon père et maître de mémoire bénie, au moment où l'homme parvient à un ressenti, qu'il est maintenant dans un aspect de montée, qu'il ne dise pas, maintenant, je n'ai plus besoin de croire que sa providence, béni soit-il, est bon et bienfaisant. Du fait que maintenant, je ressens que c'est ainsi. Il s'ensuit qu'il entre de nouveau dans la connaissance, alors il tombe aussitôt de son degré, car il a abîmé l'aspect de croyance au-dessus de la connaissance. Et il dit, maintenant, je n'ai plus besoin de marcher au-dessus de la connaissance. Et cela s'appelle qu'il retombe dans l'amour de soi. Sur cet aspect, il y a eu le tsimtsum et la dissimulation, et de ce fait, la lumière s'est retirée de lui, et il est resté dans l'obscurité. Et c'est ce qu'il dit. Quand ses yeux sont dans sa tête, c'est-à-dire qu'il regarde l'aspect du royaume des cieux qui est dans sa tête, qui justement n'est pas dans la découverte de la tête, mais qui est couverte. Et il marche au-dessus de la connaissance. Et cela s'appelle de bonnes actions. Et quelle est la bonne action? C'est qu'il couvre sa tête en ce qu'il marche au-dessus de la connaissance. Il s'ensuit que le corps de l'homme est la mèche qui a besoin de la lumière qui est dans sa tête. Et la lumière éclaire tant qu'il a de l'huile. Et dès qu'il n'a plus d'huile, la lumière se retire de la mèche. Comme susmentionné, huile est appelée de bonnes actions. C'est-à-dire que tant qu'il ajoute de l'huile, la bougie brûle. C'est-à-dire tant qu'il couvre sa tête, c'est-à-dire son ressenti, ce qui signifie qu'il ne reçoit pas cette montée, ce qu'il a maintenant comme ressenti de la lumière dans la connaissance, comme appui. C'est-à-dire que maintenant, il a déjà sur quoi fonder son royaume des cieux. Il s'ensuit que maintenant, il n'a plus d'huile, c'est-à-dire de bonnes actions, appelées au-dessus de la connaissance. Et de ce fait, la mèche s'éteint par manque d'huile. Et c'est là l'explication de ce que nous avons demandé. Pourquoi l'huile est appelée de bonnes actions? Et la réponse est, comme susmentionné, que de bonnes actions sont comme l'huile dans la mèche, que lorsque l'huile est épuisée, la lumière s'arrête. De même, lorsque cessent les bonnes actions, comme susmentionné, la lumière se retire et redescend de nouveau au lieu de la bassesse. Et mon père et maître, de mémoire bénie, disait que lorsqu'il vient à un état de montée, c'est-à-dire qu'il a un ressenti qu'il vaut la peine de tout travailler dans le but de faire contentement à son Créateur, il ne doit pas dire maintenant, j'ai déjà une base sur laquelle je vais construire le royaume des cieux, du fait que maintenant je n'ai plus besoin d'aller au-dessus de la connaissance. Mais il doit dire maintenant, je vois que je dois aller justement au-dessus de la connaissance. Et la preuve en est que c'est justement par cela que je vais au-dessus de la connaissance, que le Créateur me rapproche et m'aime. D'où est-ce que le Créateur m'aime? À cela, mon Père et Maître de mémoire béni a dit une règle. Si l'homme a l'amour du Créateur, il doit savoir que c'est du fait que le Créateur l'aime. Comme il est écrit, le Créateur est ton ombre. C'est pourquoi, à partir de maintenant, j'accepte d'aller seulement au-dessus de la connaissance, de telle sorte que je vois que le Créateur me rapproche. Il s'ensuit qu'il ne prend pas la montée comme base pour aller sur le fait qu'il a maintenant un ressenti. C'est pourquoi il veut être un serviteur du Créateur. Mais il prend cette montée comme preuve que la voie du Créateur est justement dans la voie de l'au-dessus de la connaissance. Et il s'efforcera à partir d'aujourd'hui et par la suite d'aller seulement au-dessus de la connaissance. Et selon ce qui a été dit, nous comprendrons ce que dit le Saint Zohar. Et voici ces mots. Et ce sera quand vous mangerez du pain du pays, vous prélèverez une offrande pour le Créateur. Cela est dit à propos de l'homère de la Ténoufa. Qu'est-ce que la Ténoufa? Est-ce du fait que le prêtre l'a agité vers le haut que c'est une Ténoufa? Qu'est-ce que cela nous concerne, s'il l'a agité ou abaissé? Tnoufa, que nous avons dit, signifie tnoupé, donner la bouche. Qui sont les lettres de tnoufa? Et son sens est, donnez honneur au Créateur, votre Dieu, car paix et honneur, c'est-à-dire malhout, qui est appelé honneur, qu'il faut la donner au Créateur. Et c'est pourquoi nous devons l'élever vers le haut, car il n'y a pas de louange pour le roi supérieur, Zirenpin, si ce n'est lorsqu'Israël corrige cet honneur qui est malhout et la donne au roi de l'honneur. Et c'est cela que nous paie, donner honneur. Et c'est assurément la montée, c'est-à-dire élever malhout à Zirenpin. Cela signifie que la notion de tnoufa nous fait allusion à la notion de travail. C'est-à-dire que bien que le sens simple du verset soit qu'il faut élever l'homère, comme il est écrit l'homère de la tnoufa, cependant le Saint Zohar demande qu'est-ce que cela vient nous enseigner dans le travail. À cela, il explique que nous devons élever malhout au Créateur, que paix est appelée malhout et paix est appelée honneur, comme il est écrit, donnez honneur au Créateur, votre Dieu, que nous devons donner la bouche qui est malhout au Créateur. Et il faut comprendre que signifie qu'il faut donner malhout au Créateur, et de même que signifie qu'ils donneront la bouche, c'est-à-dire l'honneur, au Créateur. Mais lorsque nous parlons de l'accomplissement de la Torah et des mitzvot de façon particulière, c'est-à-dire dans le but de parvenir par cela à l'adhésion au Créateur, qui est la notion d'équivalence de forme, c'est-à-dire renoncer à son propre intérêt et ne travailler que pour ce qui est au bénéfice du Créateur, ce travail est appelé l'ashrina dans la poussière ou l'ashrina en exil. C'est-à-dire au moment où l'homme travaille pour son propre intérêt, c'est-à-dire afin de recevoir une récompense en échange de son travail, alors l'homme a du carburant pour le travail, du fait que l'homme regarde la récompense. Ce qui n'est pas le cas lorsque l'homme veut travailler, non dans le but de recevoir une récompense, alors le corps demande, quelle est cette tâche pour vous? C'est pourquoi lorsque le travail a pour lui le goût de la poussière, et bien qu'il surmonte et accomplissent la tzvot. Néanmoins, ils travaillent avec une grande peine, du fait que le corps n'en tire aucun plaisir. Et à l'inverse, si l'homme dit au corps, « Si tu me demandes pourquoi j'accomplis la Torah et les mitzvot », l'homme doit dire, « Du fait que jusqu'à maintenant, je travaillais pour toi. Et maintenant, je suis parvenu à la reconnaissance qu'il faut travailler pour le bénéfice du Créateur. Et du fait que je ne peux pas lutter, car tu es plus fort que moi, comme il est écrit, et ils la délivrèrent de la main de celui qui était plus fort qu'elle. C'est pourquoi je veux accomplir la Torah et les mitzvot. Et je crois aux propos de nos sages qui ont dit, la lumière qui s'y trouve le ramène vers le bien, que par l'accomplissement de la Torah et des mitzvot, je pourrai te surmonter. C'est pourquoi je te demande, ne me dérange pas, car autrement je ne peux pas t'annuler. Et assurément que répond le corps à cela, n'est-il pas connu la règle, celui qui vient te tuer, lève-toi plus tôt et tue-le? Il va de soi que le corps, ce qu'il peut faire, il le fait. Il lui amène beaucoup de mauvaises pensées à tel point qu'il n'est pas capable de le surmonter. Alors l'homme voit que lui-même, il ne peut pas surmonter. Et que doit alors faire l'homme? Il n'a pas d'autre conseil que de croire aux propos de nos sages qui ont dit, celui qui vient se purifier, on l'aide. C'est-à-dire qu'il doit alors prier le Créateur de lui donner une aide d'en haut, afin qu'il ait la force de vaincre son corps. Et sur quoi l'homme doit-il alors demander de l'aide, que le Créateur l'aide? Il n'a pas en main de vaincre le mal en lui, appelé désir de recevoir pour son propre intérêt. Du fait de la shrina dans la poussière,

0: C'est-à-dire du fait qu'il y a une règle dans la nature que le petit s'annule devant le grand, comme une bougie devant une torche. C'est pourquoi, si l'homme n'est pas capable de travailler pour le bénéfice du Créateur, c'est parce que le roi n'a pas d'importance à ses yeux, ce qui s'appelle l'ashrina dans la poussière. Il s'ensuit qu'il demande au Créateur de relever l'ashrina de la poussière, c'est-à-dire que l'ashrina est appelé royaume des cieux qui n'a pas de valeur ni d'importance, mais seulement comme la poussière. Et c'est comme on dit dans la bénédiction du repas que le miséricordieux relève pour nous la souka de David tombé, ou souka de David, signifie royaume des cieux qui réside dans la poussière. Et on demande au Créateur de relever Malhout, c'est-à-dire que nous puissions voir son importance, et non comme cela apparaît à nos yeux, qu'elle est dans la poussière, et c'est pourquoi nous ne pouvons pas annuler le mal en nous. Ce n'est pas le cas si la gloire du ciel était révélée, alors le corps serait annulé, comme une bougie devant une torche. Et c'est cela que nous disons dans la prière de Moussaf, et à cause de nos fautes, nous avons été exilés de notre terre. Et nous avons été éloignés de notre sol, ce qui signifie que du fait des fautes, qui sont appelées kélim de réception, nous avons été éloignés de notre sol. Adama signifie du langage, je ressemblerai au supérieur, c'est-à-dire ressembler au supérieur, que même l'inférieur veut être dans l'aspect du désir de donner comme le supérieur. Et nous nous sommes éloignés de cela, il veut seulement être receveur pour lui-même. C'est pourquoi nous demandons au Créateur et disons, « Notre Père, notre Roi, révèle la gloire de ta royauté sur nous rapidement. » Cela signifie que, par le fait que le Créateur nous révélera sa gloire, c'est-à-dire qu'il relèvera la shrina de la poussière et que Malhout sera dans la gloire, alors nous aurons la possibilité d'annuler notre désir de recevoir, selon la règle que le petit s'annule devant le grand. Cependant, ici se pose la question, pourquoi devons-nous demander au Créateur qu'il relève Malhout de la poussière? Pourquoi ne montre-t-il pas lui-même l'importance de Malhout? Mais il a fait qu'à nos yeux, il nous semble qu'elle est déposée dans la poussière. Et la réponse est comme susmentionné, si la gloire de Malhout était révélée, alors nous n'aurions pas de lieu pour faire un choix, mais tout entrerait dans les kélim de réception, et il n'y aurait aucune possibilité de sortir de la domination du désir de recevoir pour soi. Ce n'est pas le cas lorsqu'il y a une dissimulation sur le royaume des cieux, et qu'il faut accepter le joug du royaume des cieux au-dessus de la connaissance. Alors, il s'enracine dans l'homme qu'il y a une interdiction de recevoir l'abondance dans le kélim de réception. C'est pourquoi l'homme commence à travailler non pas dans le but de recevoir une récompense, mais du fait de la gloire du roi. C'est pourquoi il demande au Créateur de ne pas se dissimuler des inférieurs, mais révèle la gloire de ta royauté sur nous, afin que nous ayons la force de nous annuler et que nous puissions travailler seulement du fait de la gloire du roi. Et selon ce qui a été dit, nous comprendrons la notion de Tnoufa, qui dit que son explication est Tnoupé. Il faut expliquer ce que signifie que les créatures doivent donner une bouche au Créateur qui est Malhout. L'intention est que les inférieurs doivent accepter sur eux le royaume des cieux, ce qui s'appelle qu'ils doivent élever Malhout qui est déposé dans la poussière, et dire qu'elle n'a pas un aspect de bassesse et déposé dans la poussière, mais que sa place est dans les cieux, et cela s'appelle royaume des cieux. Ce qui s'appelle qu'on l'élève de la poussière et qu'on la remet à sa place, qui est sa place importante, c'est-à-dire dans les cieux, alors Malhout est appelé paix. Et c'est ce qu'il dit, donnez la gloire au Créateur, votre Dieu, car la bouche est la gloire, car il n'y a pas de louange pour le roi supérieur, sauf lorsqu'Israël corrige cette gloire qui est malroute et la donne au roi de la gloire. Que l'explication est comme susmentionné que tout notre travail est que nous devons orienter dans tous les actes que nous faisons, relever l'ashrina de la poussière, c'est-à-dire élever malroute. Autrement dit, ce que nous acceptons sur nous, le royaume des cieux, qu'il soit honoré et que nous comprenions sa grandeur et qu'il vaille la peine de travailler pour les bénéfices du Créateur, et non pour son propre bénéfice. Cependant, ce travail est un travail difficile du fait qu'il est contre la nature. Pourquoi ce travail nous cause beaucoup de montées et de descentes, jusqu'à ce que parfois l'homme en vienne au désespoir et il dit que ce travail n'est pas pour lui. Et il veut fuir le champ de bataille, puisqu'il ne voit aucun progrès dans le travail. Et de plus, il voit qu'il est allé en arrière et non en avant. C'est-à-dire qu'il voit qu'à présent, il est plus plongé dans l'amour de soi. Alors que, avant qu'il ne commence le travail de donner, il n'était pas aussi grossier. Il s'ensuit qu'à présent, il voit qu'il a plus de mal. Alors en vérité, la question se pose. Quelle est la vérité? C'est-à-dire tout l'effort qu'il a fourni dans le travail pour parvenir à l'amour du Créateur, cet effort a-t-il été en vain, sans aucun bénéfice? Mais selon la règle de ce qu'ont dit nos sages, qu'un homme voit toujours son monde moitié coupable et moitié méritant. S'il a accompli une mitzvah, heureux est-il car il a fait pencher lui-même du côté du mérite. Si c'est ainsi, la question se pose. Après qu'il s'est fait pencher du côté du mérite, comment peut-il voir maintenant moitié coupable et moitié méritant? N'est-ce pas qu'à présent, il est pour la plupart méritant? Mais il faut répondre selon ce qu'ont dit nos sages. Tout celui qui est plus grand que son prochain, son mauvais penchant est plus grand que lui. Et pourquoi lui donne-t-il un mauvais penchant plus grand? Et la réponse est que chaque fois qu'un homme fait pencher un mal et que le mal entre dans la kdusha, on lui donne une mesure de mal plus grande afin de la corriger. Il s'ensuit qu'à présent, après qu'il a fait pencher le mal précédent, on lui donne un mal nouveau dans une mesure plus grande, c'est-à-dire selon la grandeur du bien, ainsi on lui donne une mesure du mal. Il s'ensuit selon la règle, tout celui qui est plus grand que son prochain, son mauvais penchant est plus grand que lui. Il s'ensuit que toujours le bien et le mal sont dans une même balance. Il s'ensuit d'après cela que la notion de reconnaissance du mal n'est perçue que selon la mesure où l'homme a atteint du bien. Dans cette mesure se révèle chez lui le mal. Il s'ensuit d'après cela que celui qui n'a qu'un peu de bien, de fait qu'il n'a qu'un peu de mal, car sinon il ne serait pas équilibré et il ne serait pas en mesure de faire un choix, car il aurait plus que le bien. C'est pourquoi on ne révèle pas à l'homme le mal qui est, sauf selon le bien qu'il a. Il s'ensuit alors que toujours l'homme est dans un état de moitié bien et moitié mal. Il s'ensuit que par les descentes et les montées, le mal se corrige peu à peu. Et l'homme doit toujours se souvenir et croire ce qu'ont dit nos sages. Celui qui vient se purifier, on l'aide. Mais l'homme doit donner l'éveil d'en bas, et alors il mérite un paix de Kdusha, comme susmentionné. Donner une bouche, donner de l'honneur au Créateur, votre Dieu.
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1: Et nous allons maintenant passer à une leçon du 1er août 2002.
2: What is that oil is considered?
3: Qu'est-ce que l'huile est appelée bonnes actions dans le travail. Encore et encore, le rabbin souligne que plus un homme avance dans la spiritualité, plus la dissimulation grandit, plus c'est plus. Oui, comme nous le connaissons du récit de la sortie d'Égypte, de l'exil en Égypte et de la sortie d'Égypte. Les enfants d'Israël gémirent du fait du travail, puis ils se tinrent devant Pharaon, il eut les 10 plaies, jusqu'à ce qu'ils méritent la sortie. Toutes ces choses nous disent que la dissimulation grandit et que les obstacles grandissent. Et qu'il faut beaucoup de patience, il faut voir ces choses comme le résultat correct de l'effort, car cela ne suit pas la voie de la nature. Selon la voie de la nature, nous savons que notre désir de recevoir comprend que plus il paie, plus il reçoit. Et puisque nous devons sortir du désir de recevoir, plus nous payons par l'effort, plus nous voyons que nous avons moins dans le désir de recevoir. Et c'est le paiement que nous puissions nous en séparer et alors le voir de plus en plus vide. C'est pourquoi, par l'intellect seulement, il est possible de comprendre d'une manière ou d'une autre et peut-être parfois de justifier cette voie. Ce processus du développement spirituel qui se produit dans l'homme, qui n'est pas comme le processus auquel nous sommes habitués dans ce monde. Plus l'homme se rapproche de la spiritualité, plus il se voit éloigné de la spiritualité. Plus il investit des forces, plus il se voit perdre. Et c'est pourquoi il n'a pas de force, car ce ne se produit pas naturellement. Alors, comment puis-je fournir un travail et recevoir un coup à la fin? Je fournis encore du travail et je reçois encore un coup. Quel corps, quel intellect et quel cœur voudront fournir un effort si à la fin de l'effort on reçoit un coup? Oui, finalement, l'homme se trouve dans un manque total, véritablement sans aucun recours, et il ne sait pas quoi faire d'après ce qu'il lit et d'après ce qu'il entend. C'est peut-être correct. Il peut, d'une manière ou d'une autre, accepter par l'intellect ce processus, car c'est apparemment ainsi que l'on sort du désir de recevoir et que l'on parvient à une seconde nature. Cependant, que fait-on maintenant? Tout cela est joliment écrit, c'est vrai, mais toute cette notion est-elle seulement réalisable? Et un homme qui se trouve dans le désir de recevoir sans aucune autre force, que fera-t-il? En vérité, il ne peut rien faire sinon recevoir du groupe la reconnaissance de la grandeur du Créateur, pas de lui-même, il ne la trouvera pas en lui, car nous voyons que dans la nature, il n'existe aucune force pour cela. Il doit recevoir la reconnaissance de la grandeur du Créateur et non la reconnaissance du Créateur. Le groupe ne peut pas lui donner la reconnaissance du Créateur, car le groupe aussi se trouve dans le même état que lui. Et plutôt, il peut entendre combien le Créateur est grand. Tout cela dépend de lui, le Créateur, qu'il le désire et qu'il en est capable. Cela s'appelle l'environnement, la société, le rave, les livres, tout ce qui entoure l'homme. Ce ne sont pas les forces qui se trouvent dans l'homme. Les forces qui se trouvent dans l'homme ne sont capables de rien. Les enfants génirent du fait du travail. Ici, il faut véritablement parvenir à l'état de moi et non un messager.

0: Cela signifie se tourner vers le Créateur et crier. Et ils gémirent, comme il est écrit. Cependant, l'homme ne peut pas trouver cela par lui-même, ou bien il est un individu exceptionnel et on l'aide d'en haut, ou bien il a de la réussite et trouve ses forces dans les amis, dans le groupe, dans les livres, le Rav, et ainsi de suite. Alors, il se tourne véritablement et correctement vers le Créateur, il voit que par lui-même, il n'a aucun espoir de faire quoi que ce soit, il a fait tout ce qu'il était seulement possible de faire, et il voit qu'il est impossible de que quelque chose en sorte, il abandonne, pour ainsi dire. Oui, nous disons s'abandonne, mais s'abandonne, c'est encore mieux. Il se jette simplement du fait d'un grand désespoir dans les mains du Créateur. Qu'il lui fasse n'importe quoi. Jusqu'à ce qu'il devienne clair pour l'homme ce qu'il exige exactement, ce qu'il désire exactement, et alors il franchit le marsum. Cela signifie que l'essentiel de notre libre choix consiste à parcourir le chemin pendant lequel nous nous trouvons dans l'obscurité, dans l'exil. Car chaque fois que nous avançons, nous nous trouvons toujours plus vides. Le Rabash écrit que durant tout l'exil en Égypte, l'homme saisit quelque chose dans ce cli, mais son cli est percé. Il a des trous, et tout ce qu'il saisit sort au dehors. Il saisit cela, il saisit... Cela sort. Et il ne lui reste rien de tout l'effort jusqu'à ce qu'il n'ait plus aucune force afin de faire quelque chose avec ce cli. Et plutôt, il doit demander que le Créateur corrige ce cli. Alors son effort se trouvera véritablement dans un cli qui n'est pas percé. Comment bouge-t-on ces trous? Avec un massard, dans le but de donner. Alors le cli devient un cli entier. Comment appelle-t-on dans la cuisine un tel récipient? Une passoire? Une passoire, oui, c'est cela. Alors, que ce ne soit pas une passoire, mais véritablement un cli sans trou. C'est une louche. Une louche, d'accord. À la place de la poussière, de la passoire, une louche. C'est tout. Eh bien, il n'y a rien à demander. Il y a des questions? En vérité, chaque jour, nous lisons cela et cela paraît toujours identique. Il est écrit, les prières d'Israël sont achevées, les prières de David sont achevées. Il n'y en a donc plus, c'est tout. Il est parvenu à l'état où... c'est tout. Maintenant, c'est soit du fait d'un grand désespoir, soit du fait d'une grande adhésion. Chaque jour, ce que nous lisons paraît plus ou moins identique. Finalement, nous revenons encore sur la même idée. Tu vois, j'en parle peut-être déjà. J'entends cela depuis 25 ans. J'en parle depuis 20 ans. Et chaque fois, nous y trouvons un renouvellement. Car l'homme aussi se renouvelle. Ce n'est pas que quelque chose se change à l'extérieur, mais l'homme se renouvelle. Il possède de nouveaux discernements, et c'est à partir d'eux que l'on parle. Autrement, bien entendu, tout peut être dit en une seule ligne. Goûtez et voyez que le Seigneur est bon. Que reste-t-il encore? C'est tout. L'une des choses qui restent les moins claires, malgré tout ce qui change et ne change pas, c'est comment se déroule réellement un processus de clarification intérieure? Comment une telle chose se déroule-t-elle de manière à véritablement amener à faire courir l'état plus rapidement? Tu ne comprends toujours pas comment se déroule un processus de clarification. Alors, tout va d'abord selon ton intellect, et nous verrons s'il est possible de construire un tel processus, qu'il soit le processus de clarification. Mais chaque fois, les choses viennent sous une autre forme. Chaque fois, on se trouve sous une autre forme. Non, tu dis que c'est la même idée. Tu dis que tu lis chaque fois la même chose. Et soudain, tu dis que chaque fois, c'est différent alors. Je demande donc. C'est justement ce qui ne s'accorde pas pour moi, du fait que cela prend à chaque fois, comme s'il fallait chaque fois repasser tout le processus depuis le début. La fin de l'acte est dans la pensée initiale, dit le Rav. Que dois-tu clarifier? Si tu parles d'un processus de clarification, que dois-tu clarifier? Que dois-tu clarifier et dans quel but? Afin de passer à la spiritualité, n'est-ce pas? Disons que nous examinons maintenant comment franchir le Marsom. Ensuite, nous ne savons pas ce qu'il y a, mais comment le franchit-on? Comment penses-tu qu'on le franchit? Il faut parvenir à une reconnaissance complète de qui je suis. Un instant. Quand est-ce que je franchis le Marsom? Quand je désespère de moi-même? Je ne sais pas si je désespère ou non. À quelles conditions est-ce que je franchis le Marsom? De quoi ai-je besoin afin de franchir le Marsom? D'une prière véritable? Est-ce que là par la force de la prière que je franchis le Marsom? Non, le Créateur te fait passer. Est-ce par la force du désespoir que je franchis le Marsom? Non, le Créateur me fait passer. Alors, commence par la fin, tu ne commences pas par la fin. Cela signifie que le Créateur me donne une certaine force, quoi, il me prend ainsi par la main. Que fait-il? Il me donne des forces à l'intérieur de mon désir, de sorte qu'un tel changement se produit dans mes désirs et que je commence à ressentir la spiritualité et je commence à vivre dans la spiritualité. Vivre dans la spiritualité s'appelle vivre, dans une certaine mesure, avec une intention dans le but de donner. Cela signifie qu'il me donne un massar. Et cela s'appelle que je franchis le Marsom. Avant cela, je n'avais pas de massar, je n'avais pas d'intention dans le but de donner. Maintenant, j'ai une intention minimale dans le but de donner. Ainsi, le désir de recevoir, avec cette petite intention, dans le but de donner, cette mesure-là s'appelle mon premier klil spirituel. C'est tout. Je dois donc recevoir de lui un massar. Quel est maintenant le degré qui précède cela, avant de recevoir le massar? Apparemment, le besoin du massar, oui. Car toute chose peut être reçue, seulement s'il existe un kli pour la recevoir. Je dois donc avoir un kli pour le massar. Qui est un besoin du massar? Quel besoin du massar doit-il exister? Est-il possible qu'actuellement, chez moi, je puisse décrire un état où j'ai besoin du massar? Une telle chose est-elle possible ou non? Je recule donc encore un peu. Afin d'avoir besoin du massar, je dois savoir que j'aurai un bénéfice du massar. Oui. Que gagne-t-on du massar? Quel bénéfice en tire-t-on? Que me donne-t-il? Que je donne. Que je vois le Créateur, pas que je le vois et que je jouisse de lui, mais je vois que je lui donne. Cependant, le fait que je lui donne ne doit pas être pour moi du carburant, car alors je ne travaille pas d'une manière pure dans le but de donner. Être dans le but de donner signifie que même si je ne le vois pas, je ne le ressens pas, je ne me trouve dans aucune révélation, je possède seulement une unique connaissance, que je suis celui qui lui donne. Il y a encore beaucoup de subtilités à l'intérieur, cependant, à la fin, je parviens à un état où j'ai besoin d'une certaine force abstraite, que je ne possède maintenant absolument pas. Mais est-il possible que j'ai un désir pour elle? Oui? Telle est la question. Si j'examine ce qu'est véritablement un désir de massar, alors il apparaît que je ne possède pas même pas de désir du massar. Il est possible que je ne désire pas le massar lui-même, ni ce qu'il me donnera dans le monde spirituel, un don pur, sans aucune relation à moi-même. Je ne peux pas encore ressentir ces discernements. Ils sont pour moi totalement détachés de ma réalité. Comment puis-je seulement en parler dans l'abstrait, oralement, avec la bouche? Cela ne donne rien. Ce n'est pas une prière véritable provenant du désir profond. Le désir profond se trouve avant les mots, avant même la reconnaissance de ce que c'est. Il apparaît donc que je ne peux pas y parvenir. Cependant, je peux au moins parvenir à certaines formes de désespoir qui l'entourent. Alors faisons ainsi. Quelles choses dans le désir de recevoir peuvent être clarifiées chez moi? de sorte que si je les ai accomplis et que je les ai terminés, cela constitue le maximum dont je suis capable avant le marsum. C'est semblable à ce que nous étudions avant la fin de la correction. En dehors du cœur de pierre, nous pouvons absolument tout clarifier, oui. Galgalta Veinaim, l'inclusion de Galgalta Veinaim et de Achab, Achab dans Galgalta Veinaim, tous les discernements en dehors du cœur de pierre. Tu sais, c'est comme lorsque un os avec de la viande, tu manges toute la viande jusqu'au dernier détail et tu ne laisses que l'os véritablement propre et poli. Oui, c'est tout. Et par cela, tu clarifies ce qui est possible et ce qui ne l'est pas. Ainsi, d'une manière générale, disons que jusqu'à la fin de la correction, nous ne parvenons pas au cœur de pierre, nous n'y touchons pas. Nous construisons seulement sous une forme négative, une préparation à la correction du cœur de pierre. De même, disons qu'ici, avant le marsum, nous construisons une certaine forme négative, une disposition à la correction du massar sur notre désir de recevoir, oui. Quels sont donc les discernements qui doivent être clarifiés chez nous suffisamment, afin qu'ensuite nous recevions d'en haut, comme à la fin de la correction, nous recevons la lumière du Mashiach et corrigeons le cœur de pierre. De même, maintenant, nous recevons la lumière du Mashiach qui nous attire de ce monde vers la spiritualité. Ensuite, à la fin de la correction, nous recevons la lumière du Mashiach qui nous attire du Tzimtzum Bet au Tzimtzum Aleph. C'est tout. Alors, clarifie ce dont tu as besoin. Quelles sont les conditions afin de t'amener à ce dernier discernement, il faut, comme tu le vois, de très nombreuses années d'efforts, et c'est comme si tu ne mâchais pas les mêmes articles et les mêmes lettres. À mon époque, il n'existait pas de telles choses. Lorsque le rabbin a commencé à écrire, c'était déjà en 1983 ou 84, les premiers articles sont sortis en 84. Avant cela, il n'y en avait pas. Il existait le livre des introductions, et c'est tout. Rien en dehors du livre des introductions. Et on n'étudiait pas les introductions. On étudiait le Talmud des Sphirot, c'est tout. Tu voulais les introductions, lis-les seuls. C'était véritablement ainsi. Le fait que nous mâchions toutes ces choses, le fait que nous mâchions toutes ces choses agit donc sur la clarification d'une manière très utile. Seulement quoi? La notion est de s'efforcer autant que possible de les faire rentrer dans le cœur. Cela signifie les lire d'une manière telle qu'elles touchent nos désirs révélés. Révélé et nu, c'est tout. C'est comme le dit le rabbin, on te donne un remède, tu reçois une bouteille de liquide, mais au lieu d'en verser chaque fois une cuillère dans la bouche, tu l'étales sur ta jambe. Tu n'as pas compris le médecin, ni ce qu'il t'a dit. Eh bien, le résultat correspondra à cela. Ça signifie qu'il faut placer ces choses aussi près du désir que possible. Quand on lit, quand on entend qu'il faut s'efforcer d'être véritablement en relation avec elle, les décrire autant que possible comme se produisant en nous. Alors, peu à peu, cela pénètre. Mais disons qu'en fait, ce qui réalise pour nous les clarifications de toutes ces choses, ce sont les lumières environnantes. La lumière secoue le kli, la lumière corrige le kli, nous devons seulement provoquer que la lumière le fasse. C'est toujours quelque chose qui revient tout le temps en moi. D'un côté, j'ai besoin de la lumière, que la lumière fasse cela en moi. D'un autre côté, la lumière ne le fera pas tant que je ne désirerai pas qu'elle le fasse. Et elle seule peut également m'apporter le désir de le faire. C'est toujours le même cercle. Chaque fois, je ressens comme si je poursuivais le rab. Encore une fois, qu'as-tu dit? Seule la lumière peut me corriger. Mais c'est seulement moi qui peux l'inviter. Et elle seule peut m'aider à le désirer des étudiants. Et elle seule peut provoquer que je la désire. Alors, que vais-je faire afin qu'elle me désire? Qu'elle fasse en moi un désir pour elle? que je puisse lui demander de venir véritablement et de me corriger. Oui? Tu peux encore reculer de quelques pas supplémentaires et ce sera la même chose. Oui, ce sont exactement nos états, les montées et les descentes, une relation ainsi, puis une relation autrement. C'est véritablement ce qui se produit. Cela signifie que le clé et la lumière se révèlent, soit celui-ci, soit celui-là, alternativement. Comment dire? Oui? Et c'est tout? Il n'y a rien d'autre. En vérité, après toutes ces choses, la question est, devons-nous être intelligents à ce point que nous ayons besoin de connaître en détail tout le processus que nous traversons? Et je ne sais pas ce que je traverse maintenant, que Dieu nous en garde, ne le traverserai-je pas? Telle est la question. Notre connaissance provoque-t-elle réellement que nous traversions la chose? Et le manque de connaissances nous empêche-t-il de la traverser? Oui? Non? Absolument pas. Quelqu'un possède l'intellect d'un psychologue ou d'un philosophe. Il s'assiera ici et me détaillera toutes ces choses. Il les comprendra en quelques cours et pourra jouer avec elles vraiment d'une manière telle que tu l'écouteras et tu seras émerveillé. Ça paraîtra vraiment comme une révélation d'Élie. Oui, c'est tout. Et un autre comprend à peine toutes ces explications. Intérieurement, il est tellement grossier et peu développé émotionnellement qu'il ne possède pas de telles choses. Il ne comprend pas et ne les ressent pas tellement. Et en vérité, cela n'a aucune importance. Deux hommes comme cela peuvent être assis ensemble. L'un vraiment est Shimon du marché, pas Rabbi Shimon qu'il est ensuite devenu, c'est tout. Le second est vraiment extrêmement délicat, un esprit sans corps. Et celui-là connaît et discute finement de tous les états. L'autre comprend à peine ce qui est écrit dans l'article et se trouve dans une sorte de brouillard. Il n'y a absolument aucun rapport avec leur avancement. Car tout dépend seulement de l'effort. Est-ce que celui qui est ignorant et grossier investit tout ce qu'il peut? Est-ce qu'il se livre autant qu'il peut à la notion? Ou bien mesure-t-il uniquement son investissement? Et celui qui est intelligent comprend cela presque dans l'air. Peut-être qu'il n'investit pas tellement. Il n'en a pas non plus besoin. Il lui est difficile de s'investir. Car il ne ressent pas ici qu'il existe quelque chose dans lequel investir. Je ne dis pas qu'il ne le désire pas, que cela lui est indifférent ou qu'il le méprise. Par lui-même, comme à partir de sa préparation, il ne voit pas la difficulté, il ne voit pas le champ du travail. Tu comprends? Il ne voit pas où s'introduire lui-même. Cependant, en pratique, tout suit uniquement le calcul de l'effort. Tu comprends? Il est possible que ce délicat, ce pauvre philosophe soit fichu, vraiment. Peut-être qu'on lui a donné d'en haut une aviote suffisante. Et comment il commence à recevoir, il traversera encore beaucoup de temps et de nombreuses étapes. S'il persévère, certainement il parviendra à la fin, à l'état de Shimon du marché. Et il commencera à partir de lui. Nous voyons ici ces choses. Mais, malgré tout, c'est difficile. C'est pourquoi la Kabbale est nécessaire dans une génération grossière, une génération très forte, dans la corporalité, dans la viut, dans l'ego, dans notre génération. Et non dans les générations précédentes où ils étaient tous ainsi. Tu sais, ils ressentaient à partir de rien. Ils ressentaient la divinité. Ils la voyaient à l'intérieur de la vie. Il leur était clair que c'était ainsi, qu'elle se revêtait à l'intérieur de notre vie. Ainsi était-ce chez eux. C'est tout. Et il leur était également très facile d'établir la correspondance entre corporalité et spiritualité. Ils observaient toutes les mitzvot. C'est tout ce que ça signifie, observer les mitzvot liées à la terre, c'est quelque chose de terrible. Il y en a 300 et quelques, 400 mitzvot, c'est énorme. Les mitzvot du temple et toutes sortes de choses, il les ressentait dans l'intérieur, du fait qu'ils étaient purs. Et du fait de cela, il n'avait pas besoin de la Kabbale, il ne fournissait pas d'efforts. Il n'avait pas véritablement besoin, Et chez nous, c'est l'inverse. Nous nous trouvons à la fin, oui. Keter, Chochma, Bina, Zeran, Pin et Malchut se révèlent. Nous sommes les derniers Kélim, des Kélim épais, avec une grande dissimulation, jusqu'à ce que tu bouges, tu inverses des mondes. S'ils avaient fourni les mêmes efforts que nous maintenant, je ne sais pas ce que cela aurait été. Cela aurait été simplement impossible dans leur Kélim. C'est la valeur inverse entre les lumières et les kélim, ce qui se produit. C'est une merveille. Ils se trouvent tous dans un ressenti comme s'ils étaient véritablement kabbalistes. Vous comprenez? La génération de Moshe, la génération du désert, la génération de la conquête de la terre, puis jusqu'au roi David, jusqu'au premier temple. Il n'y a même pas de quoi parler. À partir du premier temple, de la brisure du temple et au-delà, de la destruction du premier temple et au-delà, commence déjà une descente. Cependant, il y avait encore des prophètes, tout était vivant. La divinité était comprise par le peuple, dans son ressenti. Il n'avait pas besoin d'écrire. Quel livre fallait-il écrire? À partir de ressenti, il leur était clair ce qu'ils devaient faire. Lorsqu'ils sont sortis en exil, ils ont commencé à écrire certains livres, oui, car il existait encore une relation entre ceux qui se trouvaient dans la révélation de la vie divinité et ceux qui se trouvaient déjà dans l'exil, c'est-à-dire dans la dissimulation. Alors, ils ont commencé à écrire. Mais avant cela, ils n'avaient pas besoin d'écrire. C'était tellement... As-tu besoin d'écrire ce que tu ressens dans ta vie? Quand tout le monde le comprend et le ressent de la même manière, qu'y a-t-il à écrire si tout le monde le sait? Comme le Baal HaSulam l'écrit au début de l'introduction au Talmud des 10 Sfirot, que depuis la destruction du temple et au-delà, une cloison de fer s'est faite entre nous et la sagesse de la Kabbale, c'est-à-dire entre nous et la révélation de la divinité, la révélation du Créateur, le ressenti du Créateur. Une telle muraille s'est faite, de sorte que nous ne ressentons rien. Et c'est la source de tous les malheurs. Il n'y a rien d'autre. Nous désirons bien vivre. La divinité doit être révélée. Tu ressentiras le mal tant que le Créateur ne se révélera pas à l'intérieur de tes kélim. Il n'existe aucune autre condition. Il est écrit également dans Shamati que toute la cause du ressenti du bien est de ressentir le Créateur et que la dissimulation du Créateur est la cause de toutes les mauvaises choses. C'est pourquoi ce dont nous nous coupons, c'est seulement de savoir comment révéler le Créateur. Nous désirons bien vivre. C'est tout. Maintenant, soit tu désires bien vivre, afin que ce soit bon pour toi, oui. Soit tu désires bien vivre dans l'intention du bien qui se trouve dans le but de la création, dans son achèvement. Ceci et cela s'appelle tout de bien. Seulement, dans quel type de kélim, dans quelle relation? Telle est toute la notion en dessous du marsom et au-dessus du marsom. Ce sont deux concepts différents de ce qu'est le bien. Sous le marsom, nous ne pouvons pas diriger l'intention vers le bien qui se trouve au-dessus du marsom. C'est impossible. C'est pourquoi la sortie d'Égypte se trouve dans la précipitation, dans l'obscurité, dans la fuite, véritablement par le vol des kélim et par toutes ces choses. Il est impossible. Il est impossible de faire autrement. Le saut dans la mer, la division de la mer rouge, le saut dans la mer, et ainsi de suite. Alors, en dehors de la patience, je ne sais pas encore ce qui peut encore aider. J'ai compris que lorsqu'on demande quelque chose au Créateur, il faut demander directement ce que l'on désire et non les moyens de la recevoir. Cela signifie que si un homme désire, si un homme demande quelque chose au Créateur et le demande d'une certaine manière, c'est le signe qu'il pose des conditions. Tu m'aideras de telle et telle manière. D'où possèdes-tu l'intellect, ne serait-ce que pour demander? Je ne sais même pas si tu sais quoi demander. Ouais. Si tu demandes une chose bonne pour l'avancement, si tu sais ce que c'est, si tu demandes une chose bonne, alors tu recevras certainement une réponse à cela. Si tu demandes une chose qui n'est pas exactement correcte, alors à sa place, tu ne demandes pas l'exaucement de la prière auquel tu t'attends, mais tu demandes l'exaucement de la prière auquel tu ne t'attends pas. Cela te fait avancer, mais ce n'est pas ce que tu penses qui te revient. C'est pourquoi la prière correcte est sans aucune condition. Je demande ce qui, à tes yeux, s'appelle avancer. Et chez moi, d'avance, quelle que soit la quantité reçue, et quoi que je perçoive, cela sera accepté. Comme un avancement. Cependant, si tu te trouves déjà dans un tel désir, que peux-tu encore demander? Puisque ce que tu reçois n'a déjà plus d'importance. Tu crois que c'est un avancement. Alors, dans quelle continuité de cela? Dans la continuité de cela? Pourquoi, lorsque nous désirons le Créateur, dois-je poser les conditions, demander une lumière environnante, une lumière absac, je désire le Créateur? Attends, lorsque tu demandes le Créateur, demander une lumière absac, une lumière environnante? Oui, à quoi ça sert? Un sang, je ne sais pas, comment peux-tu demander une lumière absac? Que sais-tu? C'est ce que nous faisons pendant l'étude. Ce que nous étudions, est-ce que demande le Kli? Pendant l'étude, le Kli demande du fait que le Kli se trouve, tu te trouves déjà dans le monde spirituel, et là-bas, une prière doit obligatoirement être clarifiée, exactement selon l'état du Kli. Mais je ne le ressens pas. D'où sais-tu ce que tu ressens au-delà du Marsum, l'étudiant? Comment puis-je donc être véritablement connecté? En vérité, tu ne peux pas être connecté, tu ne peux pas être connecté à la vérité, cependant, tu ne le peux pas. Cependant, après le Marsum, tu possèdes une certaine mesure d'adhésion au Créateur, petite comme celle d'un embryon, ou un peu plus grande, oui. Alors, conformément à cela, tu clarifies chaque fois le Kli, tu n'avances pas dans une totale absence de conscience, tu sais dans quel état tu te trouves, tu sais que ce sont les Achoraim du supérieur qui désirent maintenant élevé et peut réaliser sur toi certaines actions. Cela signifie qu'alors on avance de manière contrôlée. On avance par l'effort. On marche au-dessus de la connaissance, mais il y a une raison. Il y a une raison. Tu te trouves dans un degré spirituel qui est ta raison, la mesure du remplissage de la lumière dans le Kli, la mesure de la révélation, la relation du Créateur avec toi, avec l'âme, les chamas, et tu vas au-dessus de cela. Mais tu as une prise dans les kélim ou les lumières, au-dessus de la connaissance. Cela ne signifie pas que tu n'as pas de raison. Chez nous, c'est ainsi. Nous ne savons rien de notre état, et encore moins de l'état suivant. Cela signifie-t-il que je peux seulement, pendant l'étude, je reçois un désir de désirer le Créateur et qu'en dehors de cela, je ne possède jamais le désir du Créateur, le Rav? Chez nous, dans notre état, en dehors de ce qui se passe pendant l'étude, je ne peux pas, pendant l'étude ou pendant ce que l'on appelle les bonnes actions. Cela s'appelle la Torah et les bonnes actions. Tu as entendu et lu ensemble ces deux mots, n'est-ce pas? Par la Torah et les bonnes actions. Que signifie par la Torah et les bonnes actions? Par la Torah, cela signifie que tu étudies et que pendant l'étude, tu éveilles les lumières environnantes. Et par les bonnes actions, tu accomplis toutes sortes d'actions qui t'amènent également aux lumières environnantes. Cela vient donc des actions de « tu aimeras ton prochain comme toi-même », de l'amour d'autrui, de la cohésion sociale et de toutes ces choses. À la fois pendant l'action, elles éveillent également les lumières environnantes, car tu agis afin de te connecter aux autres âmes dans le but d'avancer vers le Créateur. Alors cela agit, cela s'appelle que tu accomplis les mitzvot. Oui. Et en dehors de cela, la Torah se trouve pendant l'étude. Tous les moyens que les sages nous ont donnés, Oui. Tous les moyens s'appellent notre étude et nos actions sociales. Si tu demandes ce qui est le plus important, les actions sociales sont plus importantes que l'étude. Car elles possèdent, que tu possèdes un élan vers l'étude, elles provoquent que tu viennes à l'étude avec une intention correcte, que tu viennes équipé de quelque chose qui rend véritablement utile le fait d'ouvrir une page. Et si tu t'assois simplement et ouvres une page chez certains, cela provoque même du mal. Tout dépend de l'intention. Qu'exiges-tu de l'étude? Et l'exigence vient seulement des actions qui entourent l'étude. C'est pourquoi le travail social est le plus important de tout. Nous étudions que même des membres d'un kibbutzim dans le Negev, oui, toute personne qui désire reçoit une certaine réponse selon son désir, oui. C'est tout. Même si tu n'étudies pas, mais accomplis seulement des actions. Dans l'étude, dans la diffusion et dans toutes sortes de choses au sein de la société. De cela seulement te viendront les désirs corrects, les bons désirs envers le Créateur. Oui, cela suffira alors afin que tu reçoives une réponse. Il est impossible de dire que cela suffit. Cependant, en vérité, le poids de la préparation possède une très grande importance.
1: Ken.
0: Par exemple, je demande au Créateur qu'il me donne ce qui lui paraît bon, ce qui lui paraît être bon pour moi. Cependant, dans mes kelim, je ressens que ce n'est pas correct. Alors, mais on dit que je suis obligé de ressentir du bien. Qu'est-ce que je peux faire? Je suis obligé de lui demander quelque chose d'autre afin que ce soit bon pour moi et que je n'ai pas de problème. Si un homme demande au Créateur que ce soit bon pour lui, et que cet homme ne se trouve pas encore en adhésion avec le Créateur, cela signifie que ses intentions et ses désirs ne sont pas corrigés, son bien et le véritable bien sont alors opposés l'un à l'autre. Alors, que faire? Comment puis-je simplement demander du bien? Tu peux poser la question autrement. À chaque instant, à chaque seconde, je me trouve dans un certain état. Et je demande, je prie pour ainsi dire, je me tourne vers le Créateur. Pourquoi? Mon corps, depuis chaque cellule, jusqu'aux organes, tous les systèmes, l'intellect, les désirs, les systèmes psychologiques, psychosomatiques, volitifs, les hormones, les passions, tout ce que tu veux, tout est en activité. Le désir se trouve dans chaque cellule et dans le corps entier. Le désir maintient la vie. Et tous ces désirs se tournent vers le Créateur. Avant même que je devienne intelligent et que je pense les contrôler, les diriger, avant même que je les dirige aussi, se tourne vers le Créateur. Du fait que j'active maintenant mon intellect. J'ai entendu et j'ai lu qu'il vaut mieux que je pense et que je lui demande autrement ce que désire mon corps. Est-ce que par cela, je changerai le corps? Mes cellules vont-elles maintenant tourner d'une autre matière? Mes cellules vont-elles maintenant tourner d'une autre manière? Les électrons et toutes sortes de choses? Non. Et ma pensée travaillera-t-elle d'une autre manière? Même si j'ai lu quelque chose dans un livre, cela n'influencera rien. Cela signifie que les choses que je lis ou que j'entends, comme quoi il est bon de donner, et il est bon de donner toutes sortes de choses semblables. Ce sont des choses artificielles, extérieures à moi. Je ne domine pas mon désir. Lorsque je lis quelque chose et étudie toutes sortes de sagesse, je les introduis seulement dans l'intellect. Cela ne touche pas mon désir. Mon désir est le résultat direct des lumières qui construisent le kli. Comme nous l'étudions, la lumière construit le désir à travers les quatre aspects de la lumière directe. Puis, lorsqu'elle entre à l'intérieur du désir, elle provoque chez ce désir tout le processus que le désir traverser. Ça signifie que je ne possède aucune domination, je ne touche pas mon désir, je peux peut-être agir sur mon désir si je donne au Créateur, et si le Créateur, selon ma demande ou mon ordre, change mon désir. Il enverra une certaine lumière à la fin du processus, et à la fin du développement de la lumière, sera construit un tel désir comme celui que je demande, pour ainsi dire. Cependant, je peux le faire uniquement à travers lui. C'est pourquoi il est appelé l'émanateur. L'émanateur ne signifie pas que une fois qu'il m'a engendré, que cela s'est terminé, que maintenant je me domine, Je ne me domine jamais, jamais. Un tel cas n'existe pas. En passant par lui, en pouvant me tourner vers lui, en lui donnant d'une certaine manière, en l'obligeant, en lui demandant, peut-être avec un certain piston, peu importe, mais uniquement à travers lui, je peux provoquer quelque chose qui change en moi. C'est seulement comme ça. Quel rapport existe-t-il avec la quantité de ce que j'ai lu dans le livre? Par cela, je ne change absolument pas à l'intérieur. Nous devons comprendre que ces choses sont totalement artificielles, seulement extérieures. Elles ne possèdent rien qui puisse changer quelque chose d'une manière quelconque. Plutôt, il existe la notion d'accélérer les lumières environnantes par l'étude, par les actions de l'étude, de la diffusion et du groupe, accélérer les lumières environnantes, les faire avancer, oui, les attirer. Et la lumière environnante change tout. Mais ce n'est pas moi qui change directement quelque chose en moi, je ne peux même pas me toucher moi-même. Je n'ai aucun accès à mon désir de recevoir, aucun accès. Si tu prends des chirurgiens, de très grands médecins, ils parviendront, disons, depuis les yeux, jusqu'au nerf de l'œil, puis à toutes sortes d'autres systèmes du corps. Ces systèmes développent ce que tu vois, examinent ce que tu vois, et corrigent ce que tu vois en une image complète. Il existe là toutes sortes de systèmes très complexes, mais ensuite il m'amène le résultat vers un centre appelé centre des délices. Et si tu commences aussi à ouvrir ce centre des délices, afin de voir ce que c'est également une sorte de corps à l'intérieur du cerveau, qui agit selon des réactions biochimiques. Après lui, à un endroit où il est impossible de parvenir avec le scalpel d'une opération ou avec un laser, se trouve véritablement la partie en nous appelée celui qui ressent. C'est un kli spirituel. Personne ne peut y parvenir. Ce kli est spirituel. C'est un désir. Tout le reste s'appelle le revêtement du désir dans la matière. À travers ce revêtement, le désir agit, est impressionné, s'exprime et reçoit d'une certaine manière. Cependant, ce ne sont finalement que des passages.
1: Le désir lui-même ne se trouve pas dans notre atteinte. Nous ne pouvons rien faire. Et qu'entre-t-il dans mon œil? Dans mon œil entre également une étincelle de lumière, appelée une lumière infime, qui se trouve, par exemple, dans une certaine belle image. Je regarde une belle image. À travers l'image, je reçois un délice. Que signifie cela? Dans l'image elle-même, il n'existe aucun délice. Il existe dans l'image une étincelle de lumière. Cette étincelle est disposée exactement selon mon cli. Car quelqu'un d'autre regarde, peu importe, ça peut même dégoûter. Et moi, au contraire, ça me remplit de délices. Dans cette image, il existe donc une étincelle, cette étincelle est spirituelle, mais elle est revêtue dans l'image, à travers l'image. Elle parvient à mon œil, traverse tous les systèmes, jusqu'à ce que cette étincelle soit libérée à la fin de mon système, corporelle, biologique, cette étincelle entre alors dans la source spirituelle du délice, dans le désir spirituel. Tout ce qui trouvait entre l'image et mon œil, et les nerfs, le système, tous les systèmes, tout cela n'est sur le chemin qu'un passage. Au début, une étincelle de lumière, et à la fin, un cli, un désir de recevoir, c'est tout. En tout ce sens, par exemple, sens de la vue, avec tout ce que je possède dans le cerveau, c'est simplement la voie de passage. Ainsi, travaillons-nous dans ce monde. Ce sont également les mêmes lumières, les mêmes qu'élites seulement. Il existe entre eux une sorte de passage. Que demandes-tu dans le sujet? De là, nous voyons que nous ne dominons pas les lumières et que nous ne dominons pas les kélim, cela est détaché de notre corps, ne se trouve absolument pas dans notre corps. Afin de les changer, nous pouvons seulement attirer sur nous une lumière qui les change. Cela s'appelle la lumière environnante.
2: Ken.
1: Oui. J'ai la même question. D'un côté, nous disons que le désir doit être clarifié. Alors, il est possible de demander, de se tourner de notre côté. Nous ne savons pas exactement ce qui est bon, ce qui est utile. Ce qui est utile à mon corps, c'est ce que je dois exiger. D'une part, le désir doit être clair. Le Créateur, tu dis, je ne sais pas ce qui m'est utile, ce qui n'est pas, comment demander quelque chose. Le Créateur ne tient pas compte de ce que tu demandes. C'est comme un bébé, ou comme le rabbi écrit. Père marche avec un petit enfant dans la rue, il pleure et il ne regarde même pas son père. Tu te souviens quel article? Et tout le monde dit au père, mais regarde, qu'est-ce que... Vous savez ce qu'il me demande? Il me demande une épingle afin de se nettoyer quelque chose dans l'œil. Bon, c'est pas très réaliste, mais c'est pour ainsi dire, véritablement, la vue et ainsi de suite, une épingle. C'est un exemple un peu spirituel. Le bébé demande quelque chose qui est mauvais pour lui. Il ne comprend pas. Ce qui est bon pour lui, ce qui est mauvais, il lui paraît bon. Alors, faut-il lui donner ou ne pas lui donner? Il pleure. Et quelle est l'utilité des pleurs? Pourquoi le père ne le calme pas? Par les pleurs, l'enfant comprendra que son désir ne correspond pas au désir du père et qu'apparemment le père sait mieux ce qui est bon pour lui. Il vaut alors mieux cesser de pleurer et travailler afin que son désir s'égalise au désir du père. Disons, le père veut lui acheter un beau livre. L'enfant ne veut pas de livre, il veut un ballon. Qu'est-ce que tu veux? Quel livre? Hein? Et il pleure, et le père ne dit rien. Le père a acheté le livre, et tient le livre. À la fin, l'enfant saura que son renouvellement et son état suivant ne peut venir que du livre. Alors, peu à peu, il parvient à l'état où il désire le livre. Le désir du ballon ne sera pas clarifié. Le désir du ballon, il clarifiera le désir du ballon, que le désir du ballon lui apporte les pleurs, que le désir du ballon lui provoque du mal. Entre-temps, il haïra le livre, et le père également. Il cherchera un autre père qui lui donnera un ballon. Il verra que rien de tout cela ne fonctionne, jusqu'à ce qu'il désire aussi bien le père que le livre, jusqu'à ce qu'il demande exactement le livre, il ne recevra pas autrement. Il recevra et le déchira. Oui. Le père désire qu'il le reçoive afin de lire, et lui pourrait véritablement le couper en morceaux à cause de tout cela. Ce serait mauvais pour lui, c'est tout. Tant qu'il ne sait pas véritablement comment utiliser le livre, comment parvenir jusqu'à lui, quelle utilité il peut en retirer, il ne reçoit pas ses filles. Regarde quel chemin il doit traverser depuis son premier état où il désire un ballon à 100% écrit, jusqu'à ce qu'il crie la manière pour le livre. Hein. C'est ce que nous cherchons maintenant, comment nous tourner vers le public en dehors de vision, sexe, et nourriture, quelque chose, divertissement, ou autre chose semblable, désir rien. Comment peux-tu lui donner certains de nos livres qui sont tellement difficiles afin qu'il s'y intéresse et qu'il les ouvre? Les hommes ne lisent rien, que lisent-ils? Ils relisent les sous-titres à la télévision. Mais c'est seulement à travers nous, cette même lumière violente, que nous comprenons. Préparer à l'intérieur de l'humanité un désir qui désirera la Kabbale, qui désirera le livre à la place du ballon. Tu as vu le foot? 2 milliards d'hommes regardent le football. Tu comprends? 2 milliards. Si 2 millions d'hommes s'intéresseraient à la Kabbale, le monde s'inverserait. Et malgré tous les problèmes que le monde voit, Brésil, ils n'ont rien à manger. Les hommes, ils vivent dans quelque chose de terrible. Tu vois, ils se déconnectent. C'est la force de la clipa. Allez, étudions. Quelle est la différence entre se tourner vers le Créateur et se tourner vers les âmes? Vers les âmes. Quelle est la différence entre se tourner vers le Créateur et se tourner vers les âmes? L'homme comprend que le désir du Créateur est de donner à ses êtres créés, et ce don à ces êtres créés, ou bien l'homme comprend qu'il doit parvenir à notre Créateur, à l'expérience de forme, à l'adhésion. Cette chose ne peut pas exister s'il ne prépare pas le cli. Ce cli s'appelle la connexion avec les autres âmes. Avant cela, il ne fait rien. Nous comprendre que nous ne pouvons agir dans la spiritualité que dans la mesure où nous sommes reliés entre nous dans la corporalité. Ce serait simple. Comment dire? Disons, devant toi existe une chose lourde que tu dois déplacer. Tu vois que seul tu ne peux pas. Alors, tu demandes à quelqu'un d'autre, et encore jusqu'à pouvoir la déplacer. Imagine que tu te trouves en bas, dans ce monde, et que, afin de parvenir au 125e degré de la fin de la correction, tu dois déplacer une chose lourde. Chaque fois devient toujours plus lourde, de plus en plus. Plus tu désires monter sur ces degrés, plus tu dois te connecter à d'autres âmes, et d'autres âmes qui t'aident à pousser cette chose lourde. Jusqu'à ce que tu te connectes à tous, tu ne parviens pas au but. C'est tout. Afin de monter au premier degré, il te suffit que tu renonces à toi-même, que tu te donnes aux autres, s'appelle renoncer à son ego envers eux. Deuxième degré 100, troisième 1000, et ainsi de suite. Disons, prends cet exemple, c'est plus clair. Oui, tu comprends ce que signifie pousser les choses difficiles et lourdes. Les âmes sont comme des sphères, n'est-ce pas? Les âmes ne sont pas des sphères, les âmes sont des hommes qui se trouvent près de moi. Ils ont besoin de la même chose et peuvent m'aider dans le même travail, la même action à pousser cette chose lourde. C'est pourquoi j'ai besoin de la société. Encore une fois, se tourner vers la société est possible seulement après que je connais le but. Le but est de parvenir à l'adhésion avec le Créateur. Alors, mon orientation vers la société sera une orientation correcte. Autrement, ce sera une orientation dans laquelle je commencerai à construire un kibbutz, un kolkhoz, peu importe quoi, quelque chose qui est, à la fin sera détruit, car ce sera égoïste. Cela signifie que tout travail doit être réalisé. La fin de l'acte est dans la pensée initiale. Je dois d'abord penser à la fin de l'acte. Qu'est-ce que la fin? Puis, à partir de cette fin, je commence à travailler, à me connecter aux autres. Si tout simplement me connecter aux autres, je désire me connecter à celui-ci, il est fort, celui-là, il est intelligent, et lui, c'est s'arranger, et l'autre, il est calme, il me donnera du calme, l'autre est joyeux, il me donnera de la joie. Si je vais de cette façon me connecter aux hommes, je ne manquerai pas un groupe correct qui viendra pousser cette lourde charge en direction du but. Peut-être vers un autre but, oui, mais pas vers le but spirituel. Ça signifie que, conformément à cela, je me suis obligé de choisir des hommes qui possèdent la même tête, la même direction. Je vois, tu vois, combien nous possédons d'opinions. Tu vois le nombre de groupes, il existe des groupes, 13 groupes, et encore d'autres qui n'ont pas trouvé leur place. Chaque groupe pense probablement au but d'une manière différente. Je ne sais pas comment ils l'ont choisi, si ça peut être là. Ils ont exactement discuté de ce qu'est le but. Cependant, je ne crois pas. Personne ne le sait. Chacun pense autrement à chaque instant. Chaque groupe devrait alors se séparer et se réunir à nouveau à chaque instant. C'est impossible. Ils ont probablement choisi un autre critère, mais malgré tout, tu vois. Quelle indication puis-je avoir que mon effort est qualitatif? Qu'est-ce qui peut me donner une sorte de direction, un point d'ancrage, pour savoir que ce que je fais est un effort qualitatif, pas seulement quantitatif? L'effort qualitatif, comment peut-on vérifier qu'il est vraiment qualitatif? Quel peut être le signe que j'ai fourni l'effort correct? Il est écrit que le résultat des bonnes actions est la joie. La joie. Si l'homme parvient véritablement à la joie, après avoir fourni un effort véritablement tout investi et qu'il se réjouit, cette joie vient de l'effort lui-même. Pas du fait qu'il reçoit quelque chose de l'effort, mais du fait qu'on lui a donné une occasion de fournir un effort, il le fait, il sait que cela agit, tu comprends, je vois pas, mais ça fonctionne. Aucune chose qui se perd, absolument aucune chose qui se perd, chaque seconde, chaque instant. Même à cela me dit que ce pouls qui s'agite là afin d'atteindre une certaine nourriture, même sa souffrance joint également à toute la souffrance générale qui construit le clip pour la correction finale. Cela est nécessaire. Le minéral, le végétal, l'animal et le parlant, tous doivent véritablement se joindre dans un seul puits. Cependant, chez nous, cela doit apporter la joie. Car nous trouvons véritablement dans le silence, avec au moins une certaine reconnaissance du but, il existe une réaction et les instants ne passent pas simplement en vain. Et le résultat, c'est la joie. La relation par laquelle nous sommes malgré tout reliés à la divinité et non comme ce pauvre homme dans la rue qui se lève le matin sans savoir comment terminer la journée. Il en a assez, il peut être riche, il peut être pauvre, peu importe qui il est. Cependant, aujourd'hui, tu ne trouves personne qui soit véritablement joyeux. Nous le voyons. Tu avais $1 milliard il y a quelques semaines. Aujourd'hui, avec les marchés, je ne sais pas ce qui te reste. J'ai entendu dire que c'est un beau désordre. Voilà. Partageons les impressions de la leçon et qu'est-ce que nous prenons pour réaliser en dizaine. Premièrement, j'ai noté qu'à chaque instant, et c'est fort, l'opportunité d'avancer et prier, faire des efforts créer un espace pour le Créateur entre nous. J'ai noté que nous n'avons qu'un contrôle sur les lumières ou les kélim. C'est déconnecté du corps. C'est pas du tout dans notre corps, mais changer, c'est possible uniquement en attirant sur nous-mêmes la lumière qui nous change. C'est la lumière environnante. De tout ce que le Rav nous a donné, j'ai noté un point. Il faut comprendre qu'on peut agir spirituellement uniquement dans les yeux où on est connecté, corporellement, matériellement, et dans la mesure où l'homme comprend qu'il doit arriver à la mort du Créateur, et cette chose-là n'est pas possible s'il ne prépare pas ce qui est une connexion.

0: des efforts corrects.
1: Oui,
0: le Rav nous a dit que l'essentiel, c'est la connexion entre nous dans le design, dans la direction, dans l'intention, surtout dans l'environnement également. Il s'agit surtout de choses extérieures, ce que tu reçois, ce que tu donnes.
1: Et
0: c'est ce qui permet de s'orienter vers le but. J'ai noté que finalement, seule la lumière peut changer. Il a donné un exemple de ce sirop qu'à la place de mettre dans la bouche, le sirop, l'avaler, il le met sur son pied, sur ses pieds. Et donc on lui n'utilise pas ce remède. Donc tout ça, il faut clarifier et on doit accepter au niveau du cœur. La lumière, nous devons attirer cette lumière en étudiant, en faisant des actions selon le principe « aime ton prochain comme toi-même ». Alors, ce sont des actions même plus importantes qui nous préparent à l'intention, au manque, quand on étudie, qu'on attire la lumière.
2: Et
0: à part ça, ces efforts qu'on fait dans la société, rien à faire, même pas le reconnaître quel est le désir, ni le comprendre. Et donc, on peut investir ou on peut vraiment changer. Ce qui nous aide à avancer, il faut comprendre que ces 2 milliards qui ont vu le foot, le mérite est qu'on est déjà là. Il faut savoir qu'on a un rôle de te reconnecter, de transmettre la lumière.
2: Qu'est-ce
0: qui nous donne un manque, une lumière, une intention? Rav a dit que ces choses-là, on doit commencer à, quand on connaît la fin de l'action. Donc l'importance de chaque réunion, chaque chose qu'on fait en groupe, c'est pas qu'on se rassemble et qu'on parle, mais vraiment, quelle est notre intention quand on a ce moment, on est ensemble. La question était
1: je comprends
0: pas. L'importance de faire des efforts. J'ai entendu qu'il n'y a pas de condition, seulement demander de progresser. Et il faut voir ceux qui nous aident à avancer ensemble, à demander, avec un désir clair.

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1: Bonjour, chers amis, chers clés mondiales. On vient d'entendre dans cette magnifique leçon beaucoup de discernements qui sont liés à la lumière, qui ramènent vers le bien, comme l'exemple du rabbin avec le remède. C'est pas pour caler ça sur les jambes, mais intérieurement, avaler. Ce soit proche de notre désir. Notre désir doit être vraiment nu face à la lumière. Et encore beaucoup, incroyable. Que les mots du Rav se révèlent encore et encore, à quel point c'est toujours actuel, c'est au-delà du temps. Et Tess aussi parle d'une réalité qui se trouve au-delà du temps, de l'espace, du mouvement, et c'est vers là qu'on veut avancer. Leçon numéro 3, le Rav nous enseigne. Tess, et on est encore dans. Point 1 du Hari, bien que c'est la troisième leçon. Misha et moi, on s'est préparé hier à cette leçon. On a vu la leçon et on a vu le Hari a écrit quelques mots, et sur ces quelques mots, le Baal HaSulam a écrit des pages. Et sur ces quelques mots du Baal HaSulam, le Rav parle des heures. Donc, à travers nos enseignants, on est connecté à l'infini, pas moins. Donc, on veut donner importance à ce qu'on fait et avaler le remède. Donc, on voudrait lire point 1, une parole du Hari. Du début à la fin, avant de commencer la leçon, donc je vais lire.
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1: Qu'avant. Soit émané l'être créé, la lumière supérieure simple remplissait toute la réalité. Il n'y avait aucun lieu libre dans l'aspect d'un air vide et d'un espace, mais tout était rempli de cette lumière simple de Ein Sof. Il n'y avait pour un aspect de tête ni de fin, mais tout était une lumière simple, unique, homogène, dans l'égalité unique, et c'est ce qui est appelé la lumière de Ein Sof. La leçon qu'on vient de voir, c'est comment rester calme après tout ça, toute force. La lumière environnante change tout, mais c'est pas que directement je peux changer quelque chose en moi. Je ne peux pas me toucher moi-même, je ne peux pas m'approcher. Il n'y a pas d'accès à mon directement au désir. Et suite à ce que ça vient de dire, point 7, on est arrivé à. Point 7, qui explique tout était rempli de la lumière, de cette simple lumière d'Ein Sof. 7, en bas, regardez, une phrase qui explique, c'est-à-dire qu'il n'y a absolument rien à ajouter à cela par l'action des inférieurs. Rien à ajouter par l'action des inférieurs. Maintenant, Rav explique cette phrase. Vraiment, quel plaisir. Talmud des Sfirot, volume 1, partie 1, parole du Hari, lumière intérieure, point 7 qui explique, rempli de cette simple lumière de Ein Sof. C'est-à-dire qu'il y avait un espace et que cet espace était rempli de la lumière d'Ein Sof. Deux choses, d'un côté, un espace, de l'autre, rempli de la lumière d'Ein Sof. Nous distinguons ces deux choses. Un espace rempli. Point 7, lumière intérieure, cela signifie qu'il n'y a absolument rien à lui ajouter par les actions des inférieurs. Cela signifie, ressenti de la perfection, nous parlons du ressenti du côté de l'inférieur, car les kabbalistes sont des hommes qui ont développé leur kli, sont parvenus au ressenti, car nous sommes un kli de ressenti, un désir de recevoir, de jouir, qui ressent en lui toutes ces distinctions. Et l'intellect se trouve à côté de ce ressenti afin de discerner ce que nous ressentons et pas autrement. Autrement, notre intellect ne le développe pas dans la spiritualité comme dans la réalité. Soit afin de recevoir ou afin de donner, l'intellect se développe toujours à côté du désir uniquement afin de contrôler, de ressentir, de discerner le désir lui-même, ce qu'il contient, ce qu'il est, rien de plus. Il ne sort pas des limites du désir. Il ne le peut pas. À partir de zéro, il grandit seulement selon ce que le désir exige de lui. L'intellect est un ajout au désir, issu des manques que le désir traverse au cours de son développement. Il veut ceci, puis cela. Il développe alors en lui-même un système intellectuel. Comment atteindre ce que je veux? Et d'où cela vient? Ça vient du fait que le désir commence à discerner qu'il y a moi et quelque chose en dehors de moi qui me remplit. Si le désir ne ressentait pas qu'il existe quelque chose hors de lui qui le remplit, l'intellect ne serait pas développé. Le désir ne ferait que de ressentir lui-même. Je me sens mal, je me sens bien. Et c'est tout. Bon, mauvais, mais rien à faire. Le fait qu'il ressent que le bien et le mal viennent de l'extérieur, qu'il y a quelque chose qui le remplit de l'extérieur, et pas seulement ce ressenti intérieur, mais que quelque chose lui provient de l'extérieur, et alors il se sent bien ou mal, c'est déjà de là que l'intellect se développe. L'intellect commence à penser, il y a quelque chose hors de moi, dont dépend mon ressenti. Et ensuite, qu'est-ce qui se trouve hors de moi? Quand cela me parvient-il? Comment puis-je aider pour que cela arrive ainsi et autrement, et plus vite, et ainsi de suite? Cela signifie que l'intellect se développe seulement à partir de ressenti, pour ainsi dire, quelque chose qui se trouve hors de moi et que j'en dépends. Si dans le désir, seul un changement entre le bien et le mal était ressenti, sans ressentir que cela vient de l'extérieur, il n'y aurait que le ressenti du bien et du mal. Réagis, réagis pas, réagis, réagis pas. Sans l'intellect à côté. L'intellect se développe à la suite du ressenti du manque. Mon ressenti dépend de ce qui se trouve hors de moi. Et ici, nous parlons de l'état où l'espace était rempli de la lumière de Ein Sof de manière parfaite, sans ressenti du manque et sans ressenti qu'il existe quelque chose hors de lui qui remplit la lumière, était encore avant le kli. Il n'existe pas encore une chose telle que je suis là, il me manque quelque chose vient, me remplit, j'en jouis, et je ressens que quelque chose hors de moi m'apporte un délice. Une telle chose n'existe pas. C'est le premier ressenti de perfection dans le premier kli. Nous ne pouvons même pas encore l'appeler un kli, car un kli est en réalité un manque qui vient de l'être créé lui-même. Ici, il n'a pas encore grandi. C'est pourquoi il dit, il n'y a absolument rien ici à lui ajouter par les actions des inférieurs, encore aucun ressenti du manque. Même le ressenti du manque que le remplissage que j'ai reçu est un remplissage extérieur à moi. Je me sens bien, je suis rempli sans aucun manque, tout. Les lieux, tous les espaces sont remplis, mais au moins que ça vient de l'extérieur, aucune différence encore. Cela signifie que nous voyons ici combien il manque encore à ce désir de recevoir qui se trouve dans Ein Sof pour être parfait, pour parvenir à un état de compréhension, de reconnaissance, qui suis-je, que suis-je, le Créateur, une pierre, même moins qu'une pierre. Il ne ressent ni le froid ni la chaleur, rien du tout. C'est l'état d'Ein Sof qu'il nous décrit maintenant. Mais les kabbalistes qui parviennent à discerner ces états, ils parviennent depuis ce monde par ce même chemin que nous suivons maintenant. Et alors, dans leur ressenti, dans leur intellect, ils parviennent au monde d'Ein Sof. Ils s'incluent dans ce même état de Ein Sof. Ils s'incluent avec leur kli plein qui ressent, comprend, juge, entièrement vide et entièrement plein. Ils possèdent ces deux lignes, droite, gauche, et ils parviennent à ressentir Ein Sof dans la ligne médiane qu'ils ont construite. Ils regardent alors ce même état initial dans lequel toutes les Neshamot, nous tous, du point de vue du Créateur. Et donc, ils peuvent parler de son côté à l'égard de cet être créé qui se trouve dans l'état 1, dans Ein Sof. S'ils étaient inclus là-bas, dans cet état tel qu'il est, ils n'auraient pas le moindre mot à dire sur cet état. Mais ils s'incluent dans cet état comme un adulte s'inclut dans l'état d'un bébé. Il peut alors dire, ah, dans l'état du bébé, il ne ressent rien. Il ressent ceci ou cela, mais le bébé qui sent cet état n'a aucun ressenti, car tous les mots, toutes les distinctions proviennent uniquement du ressenti des manques, des discernements. Il n'existait pas là-bas dans le premier kli. On n'entend pas. Hier, tu as dit que jusqu'au Marsom, il n'y a pas encore d'être créé, que l'homme n'existe pas encore. Alors, est-il possible de dire que, avant que les êtres créés soient créés, comme si, tant qu'il n'y a pas de clip pour s'enjamir, alors il n'y a pas... Non, lorsque nous disons de bas en haut jusqu'à la barrière, il n'y a pas encore d'homme, nous parlons du fait qu'il n'existe pas encore un clip pour l'âme. De bas en haut. En revanche, ici, lorsque nous disons avant que les êtres créés soient créés, que les êtres émanés soient émanés, nous parlons du manque qui se développe, qui passe de zéro à l'imperfection. Et nous passons de l'imperfection à la perfection. Nous ne revenons pas au même état de Ein Sof qui se trouve en perfection du fait qu'il ne possède pas de clé. Nous revenons à Ein Sof dans un autre état, l'état 3, non dans l'état 1, où se trouve un clé parfait. C'est pas un retour au même état. Nous ne revenons pas à Ein Sof sans ce que nous ressentirons le premier kli. Nous le ressentirons selon nos kélim.
2: 8.
1: La notion de roche et de sof sera expliquée plus loin. 9. Cela signifie, un instant, dans cet état, dans Ein Sof, il n'y a ni roche, ni tor, ni sof. Roche, tor, sof sont des aspects du côté de l'être créé. Il pense et décide dans roche, à partir du ressenti des manques, du ressenti des états qui ne le satisfont pas. Alors, une pensée et un roche se forment en lui, il va atteindre quelque chose, mais ici, puisque la perfection domine, il ne peut pas avoir de roche, il ne peut pas avoir aucune pensée. Les pensées viennent toujours des manques. Et s'il en est ainsi, il ne peut pas y avoir ni tor ni sof qui se partagent en différentes parties. Une partie reçoit, une partie ne reçoit pas et ressent son tor. sur lequel il déciderait comment recevoir et quoi recevoir. Il ne se contrôle pas encore, mais il est encore impossible d'appeler cela un être créé sans aucune indépendance, aucun ressenti de lui-même. Point 9 explique une seule lumière, une lumière simple. Cela signifie qu'il n'y a en elle aucun degré de petit et de grand, mais tout est égal. Comment parlons-nous d'une manière générale de la lumière qui vient du Créateur, bon et bienfaisant, bon et mauvais, sans aucun degré, sans aucune relation, égal pour tous? Comment pouvons-nous discerner dans cette lumière toutes sortes de changements? Bien entendu, on ne peut pas. Mais le cli, plus tard, qui se divise en toutes sortes de distinctions par rapport à la lumière, à la qualité qui se trouve dans la lumière, donner, tandis que lui est recevoir. Donc le cli se divisera tous ses discernements et ressentira, et en comparant la lumière divisée, graduée, et selon cela, il ressentira également la lumière de différentes façons et donnera la lumière selon son intensité, selon le cli, selon les qualités du cli, toutes sortes d'appellations. Dans la lumière elle-même, évidemment, c'est une simple lumière, il n'y en a pas, on ne peut rien dire, seulement qu'elle est simple. Mais le cli donnera à la lumière toutes sortes de distinctions selon les sens des kélim. Et donc ces noms, les noms du Créateur, de la lumière, c'est toujours selon les kélim, yud, kei, vav, kei, les quatre parties qui sont obligés d'exister dans le cli, et le remplissage que le cli ressent selon le viut, le massar. Cela s'appelle les noms sacrés, les noms de la lumière, mais vraiment ce sont les kélim. Comme nous, dans notre monde, nous donnons des noms à toutes sortes de phénomènes sur la manière dont nous les ressentons et nous sommes impressionnés. Mais on dit, attends, nous étudions. Des fois, on entend que le cli a été créé par la lumière et qu'il y a dans cette lumière 613 voies de la Torah qui ont construit en nous 613 désirs. Alors, comment est-il possible qu'il y ait dans la lumière 613 lumières qui construisent en nous 613 désirs? Comment une simple lumière étudie que le résident des kélim? La lumière a créé 613 kélim, 613 désirs, c'est ainsi qu'ils atteignent la lumière. Comment est-il possible que si la lumière crée le cli, comment? Comme existence à partir de l'essence, il y a soudain dans le cli toutes sortes de divisions, alors que dans la lumière, il n'y a aucune division. D'où ça vient dans le cli, si ce n'est pas de la lumière, puisque la lumière est première? Et donc, tous ces discernements doivent exister également dans la lumière, et ensuite passer au cli. Dans le cli, cela vient simplement de zéro. La réponse est simple. Si la lumière avait créé le cli uniquement afin de le remplir, elle aurait créé simple comme elle. Mais en plus de cela, la lumière veut construire le cli afin qu'il lui corresponde. Cela signifie qu'immédiatement après Prina Aleph vient Prina Bet, le cli commence à ressentir que quelqu'un le remplit, il donne, et je veux être comme lui, le don est plus grand, plus élevé que la réception. Et à partir du désir de recevoir qui se trouve en moi, je désire de jouir, je veux jouir du don et je veux être le donneur. C'est pourquoi immédiatement après Prina Aleph, Prina Bet se développe. Le ressenti du Créateur qui parvient à Prina Aleph se trouve certainement dans cette lumière supérieure sous une forme dissimulée. Et de là, le cli se développe. Si le ressenti du Créateur n'était pas dans la lumière, tout se serait terminé avec Prina Aleph. Et cela aurait été appelé le monde d'En Sof. C'est pourquoi la lumière n'est pas si simple. Simple encore. Simplement veut donner. Oui. Comment Prina Bet s'est développée de Aleph, c'est-à-dire d'où est venu l'éveil de ressentir une lumière supplémentaire si la lumière est une? Cela vient du fait que l'être créé commencera à ressentir, en plus de ce qui le remplit, qu'il existe quelqu'un qui le remplit. Tu peux dire, mais le désir de jouir vient seulement jouir, comment discerne-t-il qu'il existe quelqu'un qui le remplit? Nous voyons même chez un chat. Tu donnes quelque chose à manger, tu lui jettes. N'importe qui dans la rue peut lui jeter quelque chose à manger. Il mangera. Il ne distingue pas si c'est toi ou quelqu'un d'autre. Ensuite, par toutes sortes d'actions de ce genre, tu peux l'attacher à toi. Alors, il comprend que ses plaisirs viennent de toi. C'est un simple dressage. Cela signifie comment le désir de se voir, commence-t-il à ressentir qu'il reçoit. De quelqu'un, que même chez un chat, qui est tout de même un animal développé, nous voyons qu'une telle chose n'existe pas. Nous le voyons à partir du désir de recevoir. Le désir de recevoir veut jouir. Il commence alors à discerner qu'il existe ici une source du délice. Après qu'il y a une source du délice, d'où vient la source du délice, si je dépends d'elle, comment puis-je encore la rapprocher? Comment puis-je ressentir davantage? De quoi puis-je jouir davantage? Cela signifie qu'à l'intérieur de Prina Aleph, lorsque nous commençons à découvrir ce qui se passe, il existe en profondeur des processus sur toutes les quatre faces. Ensuite, nous l'étudions, les sphirotes. Chorma qui se développe depuis Keter, s'il soit obligé de passer dans Keter, Keter de Keter, Chorma de Keter, Bina de Keter, Zan de Keter, Malchou de Keter, qui devient Keter de Chorma. Et cela se trouve déjà dans Prina Aleph des quatre faces de la lumière directe. C'est-à-dire le Créateur qui a créé le créé par sa lumière à partir de la pensée de la création de faire du bien à ses êtres créés, organise déjà cette lumière de telle sorte que l'être créé ressente deux choses dans la lumière qui remplit. Le délice et la source du délice. Autrement, la pensée de la création ne s'accomplirait pas. Comment pourrait-elle se réaliser? Autrement, l'être créé voudrait seulement recevoir le délice, se reçoit rempli, et c'est fini, aucun mouvement ensuite. Où se trouve le manque supplémentaire pour parvenir au degré du Créateur, ce que veut le Créateur? Et ce manque, il l'apporte à l'être créé dans son désir de recevoir. Le désir de recevoir a été créé dès le départ avec deux manques, le désir de jouir, le désir de qui jouir. Ces deux désirs se développent en lui et immédiatement ils se réalisent dans Prina Aleph et Prina Bet. Ensuite, lorsque nous parvenons à leur réalisation, nous avons Prina Aleph comme Abba, Prina Bet comme Ima, et par cela nous construisons leur source, la ligne médiane Keter, la pointe du Yud que nous avons dans les quatre faces de la lumière directe. La lumière qui a créé l'existence à partir de l'absence, la pointe de Yud, immédiatement Prina Aleph a été créée, le désir de recevoir, Chochma ou Abba, la droite, et immédiatement après vient Ima, le désir de donner, la gauche,
0: Bina.
1: Et les deux sont le résultat de Keter. Keter, le Saint béni soit-il, qui donne l'âme. Lorsque nous y parvenons d'en bas, ce sont Zone, ensuite, cela s'exprime dans Datsilud. Man vient chez nous de l'âme brisée. Ou même un rishimo de l'âme brisée lorsqu'il vient et s'inclut dans Zone, Zone parvient à Abba et Ima reçoivent de la droite et la gauche et montent vers le Créateur, vers Keter. Et le Créateur, dans cette lumière, ici, l'existence à partir de l'absence, dans le désir, dans la lumière qui a créé le désir, comme existence à partir de l'absence, il se trouve déjà, la lumière, c'est la pensée de la création. Dans la pensée de la création, que signifie faire du bien à cette créature, qu'il soit comme le Créateur, jusqu'au Seigneur ton Dieu? C'est pourquoi dans cette lumière se trouvent déjà ces deux données, le délice, et comment par le délice, par les manques du délice, l'être créé peut s'amener jusqu'au Créateur. Ces deux données se trouvent déjà ici, et entre elles, l'être créé commencera à avancer comme avec deux rênes à avancer. C'est pourquoi Prina Aleph, lorsqu'il découvre le délice, il découvre dans la seconde partie de Prina Aleph la source du délice. Et ici, il découvre seulement le délice. Ce développement doit avoir lieu. Il vient de la lumière. Une telle chose existe dans la lumière. Comme le Rav l'a dit, il explique. Il te donne un cadeau. Tu dis, ah, comme c'est beau, quel cadeau. Ensuite, tu commences à penser, ah, un instant, que veut-il de moi? Pourquoi il m'a donné? Dans quel but il m'a donné? J'ai honte, ça vaut la peine ou pas? Je rends. Tu te souviens ce qu'il a écrit? Tu te trouves dans le délice qui te domine. Et ensuite, la lumière qui se trouve là n'est pas simple, elle est composée. À l'intérieur, il y a le ressenti de celui qui t'a donné par ce message, veut t'amener à la correspondance avec lui. C'est la pensée, c'est son intention intérieure, dans le don du cadeau. Alors, dans son don envers toi, tu commences déjà à ressentir, « Oh, il y a ici, pourquoi il me l'a donné? Qu'est-ce qu'il veut par cela? Quelle est son intention ?» Et tu te développes. Ça se trouve dans la lumière, mais nous disons pourtant qu'il s'agit d'une lumière simple, car il y a ici une simple intention d'amener l'être créé à la perfection. Ça s'appelle bon et bienfaisant. L'amener à l'équivalence avec le Créateur et non à un remplissage parfait. Sortir comme seulement rempli de délices et voilà. Claire. Bon et bienfaisant se trouve au niveau de la pensée de la création et non dans un état situé plus bas. Tant que nous ne parvenons pas à l'équivalence de forme, on n'arrive pas au bon et bienfaisant. C'est pourquoi la lumière qui se révèle dans Prina Aleph est un intermédiaire.
2: Les lumières des délices et les manques des délices sont en tout les moyens de révéler le Créateur. Pourquoi n'a-t-il pas fait d'une autre manière où nous le révélerions directement sous la lumière du délice qui vient de lui et sans le manque à l'égard du délice? Parce qu'il veut que nous le fassions de manière indépendante. Il nous a donc donné ces deux moyens. Le délice et le manque à son égard. Et par les deux, nous voudrons être comme lui, sans que nous soyons déjà comme lui dès le départ. Il y a donc ici un moyen d'atteindre le but.
0: Ok, les
2: amis, alors nous serons heureux de voir des points d'interrogation autour du monde, aussi ici dans la salle, les mains levées. Écoutons-nous les uns les autres, ressentons nos manques, nos désirs, et incorporons-nous à travers ces questions, aussi avec les amis, et aussi, tant que possible, de répéter les mots du Rav et d'y aller plus profondément. Oui, il y a quelque chose de nouveau ici en comparaison de ce que nous avons jusqu'à présent au sujet de la lumière, parce que nous apprenons toujours que la lumière est simple, parce que en soi, mais la créature, il y a des discernements, parce qu'elle est le récipient. Et c'est pourquoi elle divise la lumière selon comment... Enfin, ici, c'est quelque chose de complètement différent. Il dit qu'il y a beaucoup de discernement dans la lumière elle-même. Mais quand même, nous disons à ce sujet, la lumière simple, parce que il y a ici une intention simple d'amener le Créateur à la perfection, ce qui est bon, appeler le bon et faire du bien, et arriver à l'équivalence avec le Créateur, et non pas le remplissage complet où il se ressent rempli de plaisir. Et donc, la lumière, tout provient de la lumière, tous les discernements que ressent le récipient, tout vient aussi de la lumière. Nous avons une question. Niv, comme d'habitude. Non, Nir, pardon. Je veux demander au sujet de... Le Rav a décrit le processus avant le Créateur, devant le Créateur, qu'elle fait un cadeau, et la personne dit « Oh super, quel cadeau !» et ensuite il décide de ne pas recevoir à cause de la honte. Et donc je voulais demander au sujet de ce processus, est-ce qu'il y a un tel exemple pratique de la vie qu'un tel processus ait lieu, si nous pouvions avoir un exemple comme ça? Eh bien, tout d'abord, on n'a pas encore parlé de la honte, pour le moment nous parlons uniquement de la revoute, de ce qui plus tard deviendra la honte. Qu'avons-nous entendu souvent, de nombreuses façons différentes qu'il décrit? Quand la lumière construit le récipient, elle y installe un désir de plaisir et un désir de connexion avec le donneur de plaisir. Et c'est là toute l'histoire, c'est ça le drame de la création. À partir de cela, tout ce qui se passe plus tard commence à arriver dans la phase 1, qui ne s'est pas révélé à la fin qu'il y avait un donneur par le plaisir, par le remplissage. Tout resterait là, c'est tout. La phase 1 est pleine de lumière, la création est complète, mais la créature veut apporter à la créature non pas seulement de la rendre pleine de lumière, elle veut l'apporter à son degré, à l'équivalence avec lui. Et c'est pourquoi on a deux éléments dans le désir qui s'éveillent. Le désir de plaisir et le désir de la connexion avec l'origine du plaisir, ou bien le ressenti du donneur. Et le conflit, la dissonance entre ressentir du plaisir et ressentir la relation au donneur du plaisir, c'est ça qui mène de la phase 1 à la phase 2, et ensuite 3 et 4, et tout... Et aussi la honte que tu as mentionnée qui arrive plus tard. Donc, qu'est-ce que tu demandes là-dessus? Donc, quelques questions qui viennent de cela, mais comment est-ce qu'il n'a pas peur, la créature, que maintenant que je rejette le cadeau, comment est-ce que je ne vais pas perdre la connexion à cause de ce rejet? Bien, c'est le contraire, que lorsque la créature est déjà dans un état où elle veut rejeter la réception du plaisir, c'est parce que elle ne veut pas perdre la connexion, le contact avec le donneur, parce que le remplissage dont tu parles, c'est des étapes plus avancées avec la honte. Donc, que dit la créature? Elle dit, je ne veux pas être immergé en moi-même, ni perdre contact avec toi. Et c'est au contraire, je veux maintenir la connexion avec toi au-dessus du plaisir, et c'est pourquoi plus tard nous avons la décision de recevoir afin de donner. Mais ça, c'est plus tard. Donc la question, la première, c'était, est-ce qu'il y a un exemple de la vie? Quand est-ce que ça a lieu, ce processus? L'exemple classique que nous voulons toujours utiliser, parce que le Rav donne, c'est un exemple sophistiqué. On peut tous comprendre, mais on peut voir aussi beaucoup d'autres situations dans la vie comme ça. Ou dans notre matériel égoïste, ces mêmes choses ont lieu envers l'ego. Tout ce que je reçois, je le vérifie. D'un côté, je veux recevoir, et d'un autre côté, pourquoi les gens pensent à moi, ou à quoi aurais-je l'air aux yeux des autres, etc. Mais l'autre est l'invité, c'est exactement comme le Balasolam clarifie, exactement. C'est un dilemme dans lequel se trouve la créature. Ce que le créateur veut donner, et comment la créature le résout. par la lumière réfléchie et par l'intention de donner, etc. Mais il y a beaucoup d'exemples qu'on peut trouver. En fait, nous n'avons rien d'autre dans la vie que le plaisir et de qui est-ce que nous le recevons? Qu'avons-nous d'autre dans la vie? Ah, continuons. Oh, je vois qu'il y a beaucoup de questions sur les écrans. New York 3, s'il vous plaît. Nous avons entendu que l'intellect ne se développe qu'à partir de la sensation de l'autre et la sensation du donneur se développe dans la phase 1. Donc, pouvons-nous dire que le roche du Partsouf commence à se développer à partir de la phase 1 et au-delà? Zohar, le traducteur, tu peux répéter la question? La question de Gianni, encore. Gianni, tu peux répéter. Zohar demande à Gianni de répéter. Il résume la question. Est-ce que le roche se développe de la phase 1 et au-delà? Je pense que c'est ça qu'il a dit. Ah, d'accord. Non, non. De la phase 1, si nous parlons de des quatre phases de la lumière directe, on dit qu'il n'y a toujours pas de roche dans la phase 1. Dans la phase 1, il n'y a que la réception, comme le Rav l'a dessiné. Le récipient. Il n'y a pas de roche, ni de sof, ni de tof. Le récipient est moins qu'une pierre. C'est un récipient minéral qui ne ressent pas le cœur, rien. Il ne fait que se réjouir. Ça, c'est la phase 1. Il n'y a pas de décision, par exemple. Pourquoi c'est appelé la quatre phases de la lumière directe et non pas la quatre phases du développement du récipient? C'est la lumière directe. C'est comme ça qu'est construit le récipient. Donc, la phase 1 n'est toujours pas. Le roche, ce n'est que réception. Et dans la phase 2 aussi, il n'y a pas de roche. Quand est-ce que le roche commence pour la première fois? C'est lorsqu'on a l'écran. Quand est-ce qu'il y a un écran? Déjà, quand il y a un écran, il divise déjà le récipient. C'est déjà après la phase 4. C'est dans Galgalta, et la première réception, et après la restriction, c'est là que le roche Torsov commence, parce que l'écran, avec sa force, divise le récipient en décision, réception, et ce qu'il ne peut pas recevoir. Pour le moment, nous n'avons encore rien que le récipient ne puisse rien recevoir, n'est-ce pas? Pour le moment, il reçoit tout. Il n'y a pas de discernement. C'est seulement le plaisir rempli tout du long. Il n'y a rien d'erroné qui rentre là, et c'est pourquoi il n'y a toujours pas de roche Torsov. Astana.
3: Мы говорим, что эта вся механика, которая происходит, да, она позволяет Кли получать ради Творца.
2: Nous disons que toute cette mécanique permet au récipient de recevoir pour être comme le créateur.
3: А если мы различаем новое качество, то это качество мы различаем за счет чего? Что появляется в три, чтобы увидеть это новое качество? Или это качество?
2: Он должен повторить, а cause de son microphone. Quel traducteur hébreu qui demande?
4: Oui,
2: il demande quelle est la différence entre le premier état et le troisième état. Alors, ce qui change dans la phase 3 que le rabbi a mentionné ici, c'est que le récipient ne retourne pas à l'état précédent qu'il avait, mais il va à un nouvel état. Oui, Yassaf. Oui. Juste par chance, nous l'avons dessiné alors que le Rav l'a fait. Donc voici quelle est la différence entre la phase 1 et la phase 3. Toute la réalité, toute la pensée de la création, on peut la diviser entre premier état, deuxième état et troisième état. Le troisième état est exactement l'état dont nous parlons maintenant, le début du point 1 des mots du Hari, l'état de Ein Sof. Dans cet état, le récipient a été créé rempli de lumière. Il n'y a pas de roche. Pas de sauf, pas de début, la lumière remplit complètement le récipient, il n'y a pas de reconnaissance du récipient, il n'y a pas de conscience. Il n'y a qu'un récipient plein de lumière qui ne se ressent pas lui-même, et certainement pas la lumière, et ça s'appelle la lumière qui précède le manque. Il n'y a toujours pas de manque, et la lumière précède et dit « Je suis ici, j'existe, je veux recevoir ou je veux être comme toi ». pour être en contact avec toi, il n'y a pas de telle chose, il n'y a qu'un récipient, donc c'est le récipient qui précède, qui est plein de lumière, non pas à cause de lui-même. Et donc, ce récipient se déconnecte du Créateur et perd la connexion, tombe, descend de 125 degrés jusqu'à atteindre la déconnexion complète, ce qui est l'autre monde, et de là, il peut commencer à se reconstruire degré par degré, en haut de l'échelle, tout de long jusqu'au sommet. Lorsqu'il atteint l'état d'Ensof une fois de plus, déjà, il est en conscience, en adhésion. Et donc, le premier état et le troisième état sont les mêmes états de Ensof. Il n'y a pas de changement dans la lumière. La lumière toujours remplit le récipient, mais le récipient se construit. Il construit son indépendance et son désir d'être dans un état d'Ensof et afin de donner en adhésion. Et donc, le premier état et le troisième état, la différence entre eux est la conscience, l'indépendance, le choix de la créature. Quand la créature atteint le troisième état de son propre manque, dans le second état, la créature construit ce manque immense pour la lumière d'Ein Sof. Il a besoin pour cela d'un grand récipient. Et il peut déjà atteindre le troisième état, et alors les lumières qu'il reçoit sont bien plus grandes. 620 fois plus, comme on dit. Prochaine question.
4: Thank you, friends. Can you explain why
2: merci les amis, pouvez-vous expliquer pourquoi la phase 1 est connue comme étant la droite et la phase 2 comme est appelée la gauche? Il semble que ça devrait être l'opposé.
0: Ah.
5: Non, mais en général... אנחנו, זה יותר מסובך, כן, זה לומדים בחלק י' א'.
2: Non, mais c'est plus compliqué que cela. Nous apprenons dans le point 11, on a sauté de 1 à 11. Le Baal Sulam a décrit ça comme...

0: Ibour, l'imprégnation, le têtage, et la mère donne le rouge, le père le blanc, et donc la chochma et Ima, puisqu'elle est la lumière de Chassadim, elle est sur la gauche et ensuite à la droite entre eux et crée la ligne médiane. Donc, si nous disons que la phase 1 est remplie de la lumière de chochma, n'est-ce pas, le plaisir qui vient du créateur, c'est la lumière de chochma. Et donc, la phase 2, c'est déjà Bina. Elle est remplie de la lumière de Chassadim. Et c'est pourquoi le Rav a dit que Chochma se tient sur la droite et Bina sur la gauche. Et ça, c'est l'exemple. Oui, quelqu'un ici, je pense. Oui, là-bas.
1: Je pense que c'est surtout que dans le domaine Arba Pchinot,
0: il y avait un diagramme qui était similaire aux quatre phases. Comment est-ce que les quatre phases se revêtent-elles sur les deux mondes Abba Veima? Oui, comme mentionné Misa aussi, lorsque nous nous préparons pour le cours, nous en parlons. Le Rav, aussi le Baal HaSulam, d'ailleurs, est dans son explication sur ces mots, il utilise toutes sortes de choses qui sont un peu plus avancées, qui arrivent ensuite. Et c'est pourquoi nous étudions d'abord la préface pour avoir toute la structure. Mais maintenant, ce que tu demandes, c'est... Prends le micro. Maintenant, tu demandes quelle est la connexion entre les phases et les mondes. Oui, et aussi nous apprenons que les quatre phases se revêtent sur tout. Donc, je ne sais pas, pour moi, c'est comme, c'est la racine de la structure des mondes, la structure du partsouf. Eh bien, reste avec le micro. La créature et le désir de recevoir. Ce désir de recevoir a été créé à travers quatre phases. Racine 1, 2, 3, 4. Que sont les mondes? Les mondes sont créés dans le désir, des systèmes qui organisent le désir pour être en mesure d'atteindre un état par l'équivalence de forme et de recevoir la lumière. Ça, c'est de façon simple. C'est tout ce qu'il y a, le désir de recevoir et la lumière, et il n'y a rien hormis cela. Les mondes sont des systèmes qui couvrent la lumière, dissimulent la lumière pour permettre à la créature de faire du travail appelé correction, pour graduellement s'adapter correctement à recevoir la lumière d'une façon qui soit appelée afin de donner. Est-ce que ça t'organise un peu l'image? Oui.
2: Oui,
0: parce que toutes les qualités ont été créées dans les quatre phases de la lumière directe. Si nous nous relions à la qualité de Keter, qualité appelée Chorma, Bina, Zeranpin, Malchut, en fonction de ces qualités, les mondes sont également construits. Nous pouvons dire que, et nous avons vu souvent cela dans les explications du Rav, que le monde d'Adam Kadmon est le monde de Keter. Ça peut dessiner en attendant, dans Atzilut il y a Chochma, Bria, etc. On va voir dans une minute, il y a une compatibilité dans les lettres aussi. Le bout du Yud, Yud-Kei, Vav-Kei, Yud aussi, tout est divisé dans ces quatre ou cinq qualités qui proviennent des quatre phases de la lumière directe, et qui sont toujours la racine de tout ce qui arrive ensuite. Oui, évidemment, il y a des dessins qui sont dans le livre de Ilan. Tout se revêt sur ces quatre phases. Pourquoi? Parce qu'il n'y a rien d'autre que le désir de recevoir. Tout ce que nous entendons dans Tess advient dans le désir de recevoir. La relation du désir de recevoir au Créateur, qui est le désir de donner. D'accord, David? On peut aussi attribuer ça au partsouf. Bon, on attendra le partsouf plus tard, le partsouf film. Je pense que c'est déjà trop en avance. Mais c'est en général, c'est ça. Oui, mais le partsouf est aussi construit de la même façon. Tu peux diviser toute partie du partsouf en cinq sphirotes. Le roche, le torque, le sof. Mais nous n'avons pas encore appris. Attends. Les femmes latines, 15, s'il vous plaît.
3: Gracias,
2: profesores. Escuché que Raf dijo que el estado de Ensof.
0: Bonjour, chers enseignants. J'ai entendu que le Rav a dit que l'atteinte dans Ensof est différente de l'Ensof original. Comment peut-on savoir que c'est Ensof et quelle est la différence par rapport à l'Ensof original? Oui, donc c'est une question similaire à ce que nous avons entendu tout à l'heure. Je vais revenir au dessin et on va le redire. La différence, c'est que la créature atteint le troisième état du bas vers le haut. Avec son propre manque, le Créateur a créé le récipient, le désir de recevoir, l'a rempli de lumière, et ça c'est appelé l'état de Ein Sof, qu'il n'y a pas de limitation, la lumière remplit tout le récipient, et il n'y a pas de limitation, pas de fin, pas de limite. Par la suite, le récipient perdra le récipient, son contact avec le Créateur et son remplissage, et commencera à se demander qu'est-ce que je suis, qui suis-je, qu'est-ce que je veux, et de cette façon, graduellement, avance du bas vers le haut et à nouveau commence à se corriger, recevoir la lumière qui reçoit toute la lumière. Mais maintenant, il y a déjà une conscience, il y a déjà une adhésion avec le Créateur. Et ça, c'est la différence entre l'état d'Ein Sof appelé le premier état, à l'état de Ein Sof à la fin de la correction. Et nous atteignons le plein remplissage. Oui, et comme nous avons entendu maintenant, la créature veut ne pas juste recevoir du plaisir comme dans le premier état, pas juste recevoir du plaisir, mais être comme celui qui donne le plaisir. Je veux être comme le Créateur, parce que Ein Sof dit c'est l'état de la phase 4, elle reçoit la lumière. Il ne le contrôle pas, c'est la lumière qui le contrôle, pour ainsi dire. Maintenant, la phase 4 s'est développée avec les quatre états que la lumière lui a donnés, au point où elle-même peut non seulement me recevoir, mais être comme lui. Et c'est la raison pour laquelle il dit que Zeranpin est destiné à être comme Zeranpin, comme Arehanpin, comme. Séparé, mais comme Arehanpin. Les femmes Mach 167.
3: Я правильно поняла, что Раф объяснял, что желание получать приводит творение к подобию по форме.
0: Si j'ai compris ce que correctement ce que le Rav a expliqué.
3: Просто немножко непонятно то, что
0: le désir de recevoir apporte la création à l'équivalence de forme avec le Créateur. Il n'est pas clair parce que nous apprenons que la création veut le désir de donner afin de ressembler au Créateur, et s'il s'avère qu'en fait c'est le désir de recevoir qui mène à l'équivalence de forme. Oui, le désir de recevoir est ce qui a été créé, c'est correct. Et il veut ressembler au Créateur. Autrement, où est la création? La création doit être d'abord opposée au Créateur, c'est pourquoi elle est appelée création. En hébreu, bar, c'est quelque chose d'extérieur. Extérieur au Créateur, et par cela il est opposé. Maintenant, cette création veut acquérir les qualités du Créateur. C'est comme un double travail, aussi être opposé et aussi ressembler. Et ça, c'est le travail de la créature. Et donc, est-ce qu'il peut acquérir les qualités du Créateur et lui ressembler? Et en quoi? Mais tout est dans l'intention. Non pas que tu puisses faire quoi que ce soit avec le désir lui-même. Il doit être là. Avec l'intention, la lumière réfléchit, il veut ressembler au Créateur dans ses qualités.
4: Yofi.
0: Latine. Denis, c'est ça que tu as demandé? D'accord. Latine 2, s'il vous plaît.
5: Muchas gracias amigos por la oportunidad de expresar la alegría que siento de escuchar.
0: Merci beaucoup les amis pour l'opportunité de demander.
5: Como yo que ha sido una piedra en el camino.
0: Je veux exprimer le bonheur pour ces cours.
5: Pero todo esto viene con lo que ha pasado en los últimos días y quiero hablar un poquito de ello. En resumen. Disculpen otra vez por tomarme este tiempo en esta clase, pero

0: Car les amis célébraient le jour d'amour, il y avait une traduction, j'étais encore connecté, bien que je ne connaisse pas l'hébreu. Et j'ai entendu le bonheur des amis qui ont préparé le cours et comment ils ont construit ce cours d'amour. Et cela montre comment la lumière qui réforme le travail dans mon cœur, le cœur de la dizaine et tout l'environnement, parce que je sais que beaucoup d'amis ont ressenti de grandes choses, mais le bonheur de s'y trouver.
1: Y lo que ustedes están enseñando. Muchas gracias, amigos, por estas clases. Muchas gracias por este entorno y por permitirme
0: expresar. Donc, merci beaucoup, les amis, pour ces cours. Merci pour cet environnement
1: de este gran sistema
0: qui me permet d'exprimer mon bonheur de faire partie de cet immense système. Merci à toi aussi. Chers frères, aujourd'hui nous avons entendu du Rav qu'en au cours nous devrions venir avec une action sociale auparavant. Et ensuite nous pouvons lire ce que nous faisons avec ce matériel sublime et s'y éveiller et demander la lumière. Donc merci aux amis. Ensemble nous avons franchi une nouvelle étape. Pour être la lumière qui réforme, chanson.

0: חברים יקרים, בחלק הראשון של השיעור נלמד, שיעור של הרב מתאריך.
1: Chers amis, en première partie de la leçon, nous allons revoir une leçon du 1er août 2002 qui porte sur l'article « Qu'est-ce que l'huile est appelée bonnes actions dans le travail ?» Nous allons lire cet article dans nos dizaines. Nous avons 28 minutes pour ce faire. Qu'est-ce que l'huile est appelée bonnes actions dans le travail? Il est écrit dans le Saint Zohar, et voici ces mots. Le sage a ses yeux dans sa tête. Il demande, et où donc sont les yeux de l'homme? Peut-être sont-ils dans son corps ou dans son bras, que le sage nous fait entendre plus que tout le monde. Mais il nous a appris qu'un homme ne marche pas qu'à des têtes découvertes. Quelle en est la raison? C'est parce que la Shrina repose sur sa tête. Et tout sage, ses yeux et ses paroles sont dans sa tête, c'est-à-dire dans ce qui repose et qui se tient sur sa tête.

0: sa tête qui est la Shrina. Et lorsque ses yeux sont là, dans sa tête qui est la Shrina, il saura que cette lumière qui brûle sur sa tête a besoin d'huile, car le corps de l'homme est la mèche, et la lumière brûle au-dessus de la mèche. Et le roi Salomon s'est écrié et a dit, « Et que l'huile sur ta tête ne manque pas, car la lumière qui est sur sa tête a besoin d'huile. » Et ce sont les bonnes actions, et à ce propos, il est dit, « Le sage a ses yeux dans sa tête et non ailleurs. » Jusqu'ici, ces mots. Et il faut comprendre pourquoi, si le Créateur veut donner la lumière du Seigneur à l'homme, l'homme a ses besoins de bonnes actions, à l'exemple de l'huile, c'est-à-dire autant d'huile qu'il y a dans la mèche, dans cette mesure, la bougie éclaire. C'est-à-dire que nous voyons dans la corporalité que la mèche ne peut éclairer que selon l'huile qu'il y a en elle. Mais qu'est-ce que cela concerne la spiritualité? Pourquoi, lorsqu'il manque de bonnes actions, le Créateur ne peut-il pas donner à l'homme, de sorte que la lumière ne s'interrompe pas de lui? N'est-ce pas que le fait que le Créateur donne la lumière à l'homme est du fait du but de la création, qui est de faire du bien à ses créatures? Si c'est ainsi, pourquoi le Créateur a-t-il besoin que l'inférieur lui donne de bonnes actions? Et afin de comprendre ce que nous avons demandé, si dans son désir béni soit-il, il veut donner le bien et le plaisir aux créatures, pourquoi faut-il que les créatures lui donnent de l'huile? La réponse est, comme il est connu, que pour que l'action soit complète, il y a eu la notion de dissimulation et de voilement, afin que sa providence, béni soit-il, ne soit pas reconnue dans une providence révélée, mais seulement après que les créatures corrigent leur kélim du désir de recevoir pour soi, mais qu'il soit dans l'aspect de l'équivalence de forme appelée « désir de donner ». Par cela sera corrigée la notion de honte qui vient du fait de la disparité de forme avec le donneur. Selon cela, il en ressort que, bien que du côté du donneur, il n'y ait pas d'interruption de l'abondance, mais comme il est écrit, « Je suis Avaya, je n'ai pas changé ». Cependant, du fait de la correction qui a été faite chez le premier receveur, appelé Malchut d'Ensof, cette correction s'est prolongée, que tant que l'inférieur n'est pas capable de tout recevoir dans le but de donner, la lumière cesse d'éclairer à l'inférieur. C'est pourquoi, afin que la lumière éclaire sur la tête de l'homme, il faut faire de bonnes actions, c'est-à-dire des actions de don, ce qui amènera l'homme à tout faire dans le but de donner. Alors, il y aura place pour que la lumière réside de façon permanente. Et selon ce qui a été dit, il faut expliquer ce qui est écrit. Le sage, ses yeux sont dans sa tête. Que la notion de sage, père et maître de mémoire bénie, a dit que celui qui veut être sage est déjà appelé sage. Pour cela, l'explication sera que celui qui veut être sage doit regarder dans croire que la Shri est cela que nos sages ont dit. Il est interdit de marcher quatre coudées et la tête découverte. Ce que nous avons expliqué, que la tête de l'homme est appelé l'intellect de l'homme. Et il est interdit que l'intellect soit découvert, ce qui signifie qu'il faut couvrir l'intellect et la raison, comme s'il n'avait pas de raison, et marcher au-dessus de la connaissance, car précisément au-dessus de la connaissance, il est apte à tout recevoir dans le but de donner. Et de cette manière, l'homme peut mériter de ressentir que la Shrina est au-dessus de sa tête, c'est-à-dire au-dessus de la connaissance, et par cela, il parviendra à un ressenti. Et c'est comme le dit mon père et maître de mémoire bénie, au moment où l'homme parvient à un ressenti, qu'il est maintenant dans un aspect de montée, qu'il ne dise pas, « Maintenant, je n'ai plus besoin de croire que sa providence, béni soit-il, est bon et bienfaisant. » du fait que maintenant je ressens que c'est ainsi. Et c'est ensuite qu'il entre de nouveau dans la connaissance, alors il tombe aussitôt de son degré, car il a abîmé l'aspect de croyance au-dessus de la connaissance. Et il dit, maintenant, je n'ai plus besoin de marcher au-dessus de la connaissance. Et cela s'appelle qu'il retombe dans l'amour de soi. Sur cet aspect, il y a eu le tsimtsum et la dissimulation, et de ce fait, la lumière s'est retirée de lui, et il est resté dans l'obscurité. Et c'est ce qu'il dit. Quand ses yeux sont dans sa tête, c'est-à-dire qu'il regarde l'aspect du royaume des cieux qui est dans sa tête, qui justement n'est pas dans la découverte de la tête, mais qui est couverte. Et il marche au-dessus de la connaissance. Et cela s'appelle de bonnes actions. Et quelle est la bonne action? C'est qu'il couvre sa tête en ce qu'il marche au-dessus de la connaissance. Il s'ensuit que le corps de l'homme est la mèche qui a besoin de la lumière qui est dans sa tête. Et la lumière éclaire tant qu'il a de l'huile. Et dès qu'il n'a plus d'huile, la lumière se retire de la mèche. Comme susmentionné, huile est appelée de bonnes actions. C'est-à-dire que tant qu'il ajoute de l'huile, la bougie brûle. C'est-à-dire tant qu'il couvre sa tête, c'est-à-dire son ressenti, ce qui signifie qu'il ne reçoit pas cette montée, ce qu'il a maintenant comme ressenti de la lumière dans la connaissance, comme appui. C'est-à-dire que maintenant, il a déjà sur quoi fonder son royaume des cieux. Il s'ensuit que maintenant, il n'a plus d'huile, c'est-à-dire de bonnes actions, appelées au-dessus de la connaissance. Et de ce fait, la mèche s'éteint par manque d'huile. Et c'est là l'explication de ce que nous avons demandé. Pourquoi l'huile est appelée de bonnes actions? Et la réponse est, comme susmentionné, que de bonnes actions sont comme l'huile dans la mèche, que lorsque l'huile est épuisée, la lumière s'arrête. De même, lorsque cessent les bonnes actions, comme susmentionné, la lumière se retire et redescend de nouveau au lieu de la bassesse. Et mon père et maître de mémoire bénie disait que lorsqu'il vient à un état de montée, c'est-à-dire qu'il a un ressenti qu'il vaut la peine de tout travailler dans le but de faire contentement à son Créateur, il ne doit pas dire maintenant « J'ai déjà une base sur laquelle je vais construire le royaume des cieux, du fait que maintenant je n'ai plus besoin d'aller au-dessus de la connaissance ». Mais il doit dire maintenant, je vois que je dois aller justement au-dessus de la connaissance. Et la preuve en est que c'est justement par cela que je vais au-dessus de la connaissance, que le Créateur me rapproche et m'aime. D'où est-ce que le Créateur m'aime? À cela, mon Père et Maître de mémoire bénie a dit une règle. Si l'homme a l'amour du Créateur, il doit savoir que c'est du fait que le Créateur l'aime. Comme il est écrit, le Créateur est ton ombre. C'est pourquoi, à partir de maintenant, j'accepte d'aller seulement au-dessus de la connaissance, de telle sorte que je vois que le Créateur me rapproche. Il s'ensuit qu'il ne prend pas la montée comme base pour aller sur le fait qu'il a maintenant un ressenti, c'est pourquoi il veut être un serviteur du Créateur. Mais il prend cette montée comme preuve que la voie du Créateur est justement dans la voie de l'au-dessus de la connaissance. Et il s'efforcera à partir d'aujourd'hui et par la suite d'aller seulement au-dessus de la connaissance. Et selon ce qui a été dit, nous comprendrons ce que dit le Saint Zohar. Et voici ces mots. Et ce sera quand vous mangerez du pain du pays, vous prélèverez une offrande pour le Créateur. Cela est dit à propos de l'homère de la Tenoufa. Qu'est-ce que la Tenoufa? Est-ce du fait que le prêtre l'a agité vers le haut que c'est une tnoufa? Qu'est-ce que cela nous concerne, s'il l'a agité ou abaissé? Tnoufa, que nous avons dit, signifie tnoupé, donner la bouche. Qui sont les lettres de tnoufa? Et son sens est donnez honneur au Créateur, votre Dieu, car paix et honneur, c'est-à-dire malhout, qui est appelé honneur, qu'il faut la donner au Créateur. Et c'est pourquoi nous devons l'élever vers le haut, car il n'y a pas de louange pour le roi supérieur, Zirenpin, si ce n'est lorsqu'Israël corrige cet honneur qui est malhout et la donne au roi de l'honneur. Et c'est cela qui nous paie, donner honneur. Et c'est assurément la montée, c'est-à-dire élever Malhut à Zirenpin. Cela signifie que la notion de tnoufa nous fait allusion à la notion de travail. C'est-à-dire que bien que le sens simple du verset soit qu'il faut élever l'homère, comme il est écrit l'homère de la tnoufa, cependant le Saint Zohar demande qu'est-ce que cela vient nous enseigner dans le travail. À cela, il explique que nous devons élever Malhut au Créateur, que paix est appelée Malhut et paix est appelée honneur, comme il est écrit « Donnez honneur au Créateur, votre Dieu, que nous devons donner la bouche qui est Malhut au Créateur. » Et il faut comprendre que signifie qu'il faut donner Malhut au Créateur, et de même que signifie qu'ils donneront la bouche, c'est-à-dire l'honneur, au Créateur. Mais lorsque nous parlons de l'accomplissement de la Torah et des mitzvot de façon particulière, c'est-à-dire dans le but de parvenir par cela à l'adhésion au Créateur, qui est la notion d'équivalence de forme, c'est-à-dire renoncer à son propre intérêt et ne travailler que pour ce qui est au bénéfice du Créateur, ce travail est appelé l'ashrina dans la poussière ou l'ashrina en exil. C'est-à-dire au moment où l'homme travaille pour son propre intérêt, c'est-à-dire afin de recevoir une récompense en échange de son travail, alors l'homme a du carburant pour le travail, du fait que l'homme regarde la récompense. Ce qui n'est pas le cas lorsque l'homme veut travailler, non dans le but de recevoir une récompense. Alors le corps demande, quelle est cette tâche pour vous? C'est pourquoi lorsque le travail a pour lui le goût de la poussière, et bien qu'il surmonte et accomplisse la mitzvot, néanmoins il travaille avec une grande peine, du fait que le corps n'en tire aucun plaisir. Et à l'inverse, si l'homme dit au corps, « Si tu me demandes pourquoi j'accomplis la Torah et les mitzvot », l'homme doit dire, « Du fait que jusqu'à maintenant, je travaillais pour toi. Et maintenant, je suis parvenu à la reconnaissance qu'il faut travailler pour le bénéfice du Créateur. » Et du fait que je ne peux pas lutter, car tu es plus fort que moi, comme il est écrit, et ils la délivrèrent de la main de celui qui était plus fort qu'elle. C'est pourquoi je veux accomplir la Torah et les mitzvot. Et je crois aux propos de nos sages qui ont dit, la lumière qui s'y trouve le ramène vers le bien, que par l'accomplissement de la Torah et des mitzvot, je pourrai te surmonter. C'est pourquoi je te demande, ne me dérange pas, car autrement je ne peux pas t'annuler. Et assurément que répond le corps à cela, n'est-il pas connu la règle, celui qui vient te tuer, lève-toi plus tôt et tue-le? Il va de soi que le corps, ce qu'il peut faire, il le fait. Il lui amène beaucoup de mauvaises pensées à tel point qu'il n'est pas capable de le surmonter. Alors l'homme voit que lui-même, il ne peut pas surmonter. Et que doit alors faire l'homme? Il n'a pas d'autre conseil que de croire aux propos de nos sages qui ont dit « Celui qui vient se purifier, on l'aide », c'est-à-dire qu'il doit alors prier le Créateur de lui donner une aide d'en haut, afin qu'il ait la force de vaincre son corps. Et sur quoi l'homme doit-il alors demander de l'aide, que le Créateur l'aide? Il n'a pas en main de vaincre le mal en lui, appelé désir de recevoir pour son propre intérêt. Du fait de la shrina dans la poussière, c'est-à-dire du fait qu'il y a une règle dans la nature, que le petit s'annule devant le grand, comme une bougie devant une torche. C'est pourquoi, si l'homme n'est pas capable de travailler pour le bénéfice du Créateur, c'est parce que le roi n'a pas d'importance à ses yeux. Ce qui s'appelle la shrina dans la poussière. Il s'ensuit qu'il demande au Créateur de relever la shrina de la poussière, c'est-à-dire que la shrina est appelée royaume des cieux, qui n'a pas de valeur ni d'importance, mais seulement comme la poussière. Et c'est comme on dit dans la bénédiction du repas, que le miséricordieux relève pour nous la soukha de David tombé, ou soukha de David, signifie royaume des cieux qui réside dans la poussière. Et on demande au Créateur de relever Malhut, c'est-à-dire que nous puissions voir son importance, et non comme cela apparaît à nos yeux, qu'elle est dans la poussière. Et c'est pourquoi nous ne pouvons pas annuler le mal en nous. Ce n'est pas le cas si la gloire du ciel était révélée, alors le corps serait annulé, comme une bougie devant une torche. Et c'est cela que nous disons dans la prière de Moussaf. Et à cause de nos fautes, nous avons été exilés de notre terre. Et nous avons été éloignés de notre sol, ce qui signifie que du fait des fautes, qui sont appelées kélim de réception, nous avons été éloignés de notre sol. Adama signifie du langage, je ressemblerai au supérieur, c'est-à-dire ressembler au supérieur, que même l'inférieur veut être dans l'aspect du désir de donner comme le supérieur. Et nous nous sommes éloignés de cela. Il veut seulement être receveur pour lui-même. C'est pourquoi nous demandons au Créateur et disons, « Notre Père, notre Roi, révèle la gloire de ta royauté sur nous rapidement. » Cela signifie que, par le fait que le Créateur nous révélera sa gloire, c'est-à-dire qu'il relèvera la shrina de la poussière et que Malhut sera dans la gloire, alors nous aurons la possibilité d'annuler notre désir de recevoir, selon la règle que le petit s'annule devant le grand. Cependant, ici se pose la question, pourquoi devons-nous demander au Créateur qu'il relève Malhut de la poussière? Pourquoi ne montre-t-il pas lui-même l'importance de Malhut? Mais il a fait qu'à nos yeux, il nous semble qu'elle est déposée dans la poussière. Et la réponse est comme susmentionné, si la gloire de Malhut était révélée, alors nous n'aurions pas de lieu pour faire un choix, mais tout entrerait dans les kélim de réception, et il n'y aurait aucune possibilité de sortir de la domination du désir de recevoir pour soi. Ce n'est pas le cas lorsqu'il y a une dissimulation sur le royaume des cieux, et qu'il faut accepter le joug du royaume des cieux au-dessus de la connaissance. Alors, il s'enracine dans l'homme qu'il y a une interdiction de recevoir l'abondance dans le kélim de réception. C'est pourquoi l'homme commence à travailler non pas dans le but de recevoir une récompense, mais du fait de la gloire du roi. C'est pourquoi il demande au Créateur de ne pas se dissimuler des inférieurs, mais révèle la gloire de ta royauté sur nous, afin que nous ayons la force de nous annuler et que nous puissions travailler seulement du fait de la gloire du roi. Et selon ce qui a été dit, nous comprendrons la notion de Tnufa, qui dit que son explication est Tnupé, Il faut expliquer ce que signifie que les créatures doivent donner une bouche au Créateur qui est Malchut. L'intention est que les inférieurs doivent accepter sur eux le royaume des cieux, ce qui s'appelle qu'ils doivent élever Malchut qui est déposé dans la poussière. Et dire qu'il n'a pas un aspect de bassesse et déposé dans la poussière, mais que sa place est dans les cieux. Et cela s'appelle royaume des cieux, ce qui s'appelle qu'on l'élève de la poussière et qu'on la remet à sa place, qui est sa place importante, c'est-à-dire dans les cieux. Alors Malchut est appelé paix. Et c'est ce qu'il dit, donnez la gloire au Créateur, votre Dieu, car la bouche est la gloire, car il n'y a pas de louange pour le roi supérieur, sauf lorsqu'Israël corrige cette gloire qui est Malchut et la donne au roi de la gloire. Que l'explication est comme susmentionné que tout notre travail est que nous devons orienter dans tous les actes que nous faisons, relever l'ashrina de la poussière, c'est-à-dire élever Malchut. Autrement dit, ce que nous acceptons sur nous, le royaume des cieux, qu'il soit honoré et que nous comprenions sa grandeur et qu'il vaille la peine de travailler pour les bénéfices du Créateur, et non pour son propre bénéfice. Cependant, ce travail est un travail difficile du fait qu'il est contre la nature. Pourquoi ce travail nous cause beaucoup de montées et de descentes, jusqu'à ce que parfois l'homme en vienne au désespoir et il dit que ce travail n'est pas pour lui. Et il veut fuir le champ de bataille, puisqu'il ne voit aucun progrès dans le travail. Et de plus, il voit qu'il est allé en arrière et non en avant. C'est-à-dire qu'il voit qu'à présent, il est plus plongé dans l'amour de soi. Alors que, avant qu'il ne commence le travail de donner, il n'était pas aussi grossier. Il s'ensuit qu'à présent, il voit qu'il a plus de mal. Alors en vérité, la question se pose. Quelle est la vérité? C'est-à-dire tout l'effort qu'il a fourni dans le travail pour parvenir à l'amour du Créateur, cet effort a-t-il été en vain, sans aucun bénéfice? Mais selon la règle de ce qu'ont dit nos sages, qu'un homme voit toujours son monde moitié coupable et moitié méritant. S'il a accompli une mitzvah, heureux est-il car il a fait pencher lui-même du côté du mérite. Si c'est ainsi, la question se pose. Après qu'il s'est fait pencher du côté du mérite, comment peut-il voir maintenant moitié coupable et moitié méritant? N'est-ce pas qu'à présent, il est pour la plupart méritant? Mais il faut répondre selon ce qu'ont dit nos sages. Tout celui qui est plus grand que son prochain, son mauvais penchant est plus grand que lui. Et pourquoi lui donne-t-il un mauvais penchant plus grand? Et la réponse est que chaque fois qu'un homme fait pencher un mal et que le mal entre dans la kdusha, on lui donne une mesure de mal plus grande afin de la corriger. Il s'ensuit qu'à présent, après qu'il a fait pencher le mal précédent, on lui donne un mal nouveau dans une mesure plus grande, c'est-à-dire selon la grandeur du bien, ainsi on lui donne une mesure du mal. Il s'ensuit selon la règle, tout celui qui est plus grand que son prochain, son mauvais penchant est plus grand que lui. Il s'ensuit que toujours le bien et le mal sont dans une même balance. Il s'ensuit d'après cela que la notion de reconnaissance du mal n'est perçue que selon la mesure où l'homme a atteint du bien. Dans cette mesure se révèle chez lui le mal. Il s'ensuit d'après cela que celui qui n'a qu'un peu de bien, de fait qu'il n'a qu'un peu de mal, car sinon il ne serait pas équilibré et il ne serait pas en mesure de faire un choix, car il aurait plus que le bien. C'est pourquoi on ne révèle pas à l'homme le mal qui est, sauf selon le bien qu'il a. Il s'ensuit alors que toujours l'homme est dans un état de moitié bien et moitié mal. Il s'ensuit que par les descentes et les montées, le mal se corrige peu à peu. Et l'homme doit toujours se souvenir et croire ce qu'ont dit nos sages. Celui qui vient se purifier, on l'aide. Mais l'homme doit donner l'éveil d'en bas, et alors il mérite un paix de Kdusha. Comme susmentionné, donner une bouche, donner de l'honneur au Créateur, votre Dieu.
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0: Et nous allons maintenant passer à une leçon du 1er août 2002.
2: What is that oil is considered?
3: Qu'est-ce que l'huile est appelée bonnes actions dans le travail. Encore et encore, le rabbin nous souligne que plus un homme avance dans la spiritualité, plus la dissimulation grandit. Plus et plus. Oui, comme nous le connaissons du récit de la sortie d'Égypte, de l'exil en Égypte et de la sortie d'Égypte. Les enfants d'Israël gémirent du fait du travail, puis ils se tinrent devant Pharaon, il eut les 10 plaies, jusqu'à ce qu'ils méritent la sortie. Toutes ces choses nous disent que la dissimulation grandit et que les obstacles grandissent. Et qu'il faut beaucoup de patience. Il faut voir ces choses comme le résultat correct de l'effort, car cela ne suit pas la voie de la nature. Selon la voie de la nature, nous savons que notre désir de recevoir comprend que plus il paie, plus il reçoit. Et puisque nous devons sortir du désir de recevoir, plus nous payons par l'effort, plus nous voyons que nous avons moins dans le désir de recevoir. Et c'est le paiement que nous puissions nous en séparer et alors le voir de plus en plus vide. C'est pourquoi, par l'intellect seulement, il est possible de comprendre d'une manière ou d'une autre et peut-être parfois de justifier cette voie. Ce processus du développement spirituel qui se produit dans l'homme, qui n'est pas comme le processus auquel nous sommes habitués dans ce monde. Plus l'homme se rapproche de la spiritualité, plus il se voit éloigné de la spiritualité. Plus il investit des forces, plus il se voit perdre. Et c'est pourquoi il n'a pas de force, car ce ne se produit pas naturellement. Alors, comment puis-je fournir un travail et recevoir un coup à la fin? Je fournis encore du travail et je reçois encore un coup. Quel corps, quel intellect et quel cœur voudront fournir un effort si à la fin de l'effort on reçoit un coup? Oui, finalement, l'homme se trouve dans un manque total, véritablement sans aucun recours, et il ne sait pas quoi faire d'après ce qu'il lit et d'après ce qu'il entend, c'est peut-être correct. Il peut, d'une manière ou d'une autre, accepter par l'intellect ce processus, car c'est apparemment ainsi que l'on sort du désir de recevoir et que l'on parvient à une seconde nature. Cependant, que fait-on maintenant? Tout cela est joliment écrit, c'est vrai, mais toute cette notion est-elle seulement réalisable? Et un homme qui se trouve dans le désir de recevoir sans aucune autre force, que fera-t-il? En vérité, il ne peut rien faire sinon recevoir du groupe la reconnaissance de la grandeur du Créateur, pas de lui-même, il ne la trouvera pas en lui, car nous voyons que dans la nature, il n'existe aucune force pour cela. Il doit recevoir la reconnaissance de la grandeur du Créateur et non la reconnaissance du Créateur. Le groupe ne peut pas lui donner la reconnaissance du Créateur, car le groupe aussi se trouve dans le même état que lui, et plutôt, et il peut entendre combien le Créateur est grand. Tout cela dépend de lui, le Créateur, qu'il le désire et qu'il en est capable. Cela s'appelle l'environnement, la société, le rave, les livres, tout ce qui entoure l'homme. Ce ne sont pas les forces qui se trouvent dans l'homme. Les forces qui se trouvent dans l'homme ne sont capables de rien. Les enfants génirent du fait du travail. Ici, il faut véritablement parvenir à l'état de moi et non un messager. Cela signifie se tourner vers le Créateur et crier. Et ils gémirent, comme il est écrit. Cependant, l'homme ne peut pas trouver cela par lui-même, ou bien il est un individu exceptionnel et on l'aide d'en haut, ou bien il a de la réussite et trouve ses forces dans les amis, dans le groupe, dans les livres, le Rav, et ainsi de suite. Alors, il se tourne véritablement et correctement vers le Créateur. Il voit que par lui-même, il n'a aucun espoir de faire quoi que ce soit. Il a fait tout ce qu'il était seulement possible de faire et il voit qu'il est impossible de que quelque chose en sorte. Il abandonne, pour ainsi dire. Oui, nous disons s'abandonne, mais s'abandonne, c'est encore mieux. Il se jette simplement du fait d'un grand désespoir dans les mains du Créateur. Qu'il lui fasse n'importe quoi. Jusqu'à ce qu'il devienne clair pour l'homme ce qu'il exige exactement, ce qu'il désire exactement, et alors il franchit le marsum. Cela signifie que l'essentiel de notre libre choix consiste à parcourir le chemin pendant lequel nous nous trouvons dans l'obscurité, dans l'exil. Car chaque fois que nous avançons, nous nous trouvons toujours plus vides. Le Rabash écrit que durant tout l'exil en Égypte, l'homme saisit quelque chose dans ce cli, mais son cli est percé. Il a des trous, et tout ce qu'il saisit sort au dehors. Il saisit cela sort. Et il ne lui reste rien de tout l'effort jusqu'à ce qu'il n'ait plus aucune force afin de faire quelque chose avec ce cli. Et plutôt, il doit demander que le Créateur corrige ce cli. Alors son effort se trouvera véritablement dans un cli qui n'est pas percé. Comment bouge-t-on ces trous? Avec un massar, dans le but de donner. Alors le cli devient un cli entier. Comment appelle-t-on dans la cuisine un tel récipient? Une passoire? Une passoire, oui, c'est cela. Alors, que ce ne soit pas une passoire, mais véritablement un cli sans trous. C'est une louche. Une louche, d'accord. À la place de la poussière, de la passoire, une louche.
4: D'accord. Non.
3: C'est tout. Eh bien, il n'y a rien à demander. Il y a des questions? En vérité, chaque jour, nous lisons cela et cela paraît toujours identique. Il est écrit, les prières d'Israël sont achevées, les prières de David sont achevées. Il n'y en a donc plus. C'est tout. Il est parvenu à l'état où... C'est tout. Maintenant, c'est soit du fait d'un grand désespoir, soit du fait d'une grande adhésion. Chaque jour, ce que nous lisons paraît plus ou moins identique. Finalement, nous revenons encore sur la même idée. Tu vois, j'en parle peut-être déjà. J'entends cela depuis 25 ans. J'en parle depuis 20 ans. Et chaque fois, nous y trouvons un renouvellement. Car l'homme aussi se renouvelle. Ce n'est pas que quelque chose se change à l'extérieur, mais l'homme se renouvelle. Il possède de nouveaux discernements, et c'est à partir d'eux que l'on parle. Autrement, bien entendu, tout peut être dit en une seule ligne. Goûtez et voyez que le Seigneur est bon. Que reste-t-il encore? C'est tout. L'une des choses qui restent les moins claires, malgré tout ce qui change et ne change pas, c'est comment se déroule réellement un processus de clarification intérieure, comment une telle chose se déroule-t-elle, de manière à véritablement amener à faire courir l'étape plus rapidement. Tu ne comprends toujours pas comment se déroule un processus de clarification. Alors tout va d'abord selon ton intellect, et nous verrons s'il est possible de construire un tel processus, qu'il soit le processus de clarification. Mais chaque fois, les choses viennent sous une autre forme. Chaque fois, on se trouve sous une autre forme. Non, tu dis que c'est la même idée. Tu dis que tu lis chaque fois la même chose. Et soudain, tu dis que chaque fois, c'est différent, alors. Je demande, donc. C'est justement ce qui ne s'accorde pas pour moi, du fait que cela prend à chaque fois, comme s'il fallait chaque fois repasser tout le processus depuis le début. La fin de l'acte est dans la pensée initiale, dit le Rav. Que dois-tu clarifier? Si tu parles d'un processus de clarification, que dois-tu clarifier? Que dois-tu clarifier et dans quel but? Afin de passer à la spiritualité, n'est-ce pas? Disons que nous examinons maintenant comment franchir le Marsom. Ensuite, nous ne savons pas ce qu'il y a, mais comment le franchit-on? Comment penses-tu qu'on le franchit? Il faut parvenir à une reconnaissance complète de qui je suis. Un instant. Quand est-ce que je franchis le Marsom? Quand je désespère de moi-même? Je ne sais pas si je désespère ou non. À quelles conditions est-ce que je franchis le Marsom? De quoi ai-je besoin afin de franchir le Marsom? D'une prière véritable? Est-ce que c'est par la force de la prière que je franchis le Marsom? Non, le Créateur te fait passer. Est-ce par la force du désespoir que je franchis le Marsom? Non, le Créateur me fait passer. Alors, commence par la fin, tu ne commences pas par la fin. Cela signifie que le Créateur me donne une certaine force, quoi, il me prend ainsi par la main. Que fait-il? Il me donne des forces à l'intérieur de mon désir, de sorte qu'un tel changement se produit dans mes désirs, et que je commence à ressentir la spiritualité, et je commence à vivre dans la spiritualité. Vivre dans la spiritualité s'appelle vivre, dans une certaine mesure, avec une intention dans le but de donner. Cela signifie qu'il me donne un massar. Et cela s'appelle que je franchis le Marsom. Avant cela, je n'avais pas de massar, je n'avais pas d'intention dans le but de donner. Maintenant, j'ai une intention minimale dans le but de donner. Ainsi, le désir de recevoir, avec cette petite intention, dans le but de donner, cette mesure-là s'appelle mon premier kli spirituel. C'est tout. Je dois donc recevoir de lui un massar. Quel est maintenant le degré qui précède cela, avant de recevoir le massar? Apparemment, le besoin du massar, oui. Car toute chose peut être reçue, seulement s'il existe un kli pour la recevoir. Je dois donc avoir un kli pour le massar. Qui est un besoin du massar? Quel besoin du massar doit-il exister? Est-il possible qu'actuellement, chez moi, je puisse décrire un état où j'ai besoin du massar? Une telle chose est-elle possible ou non? Je recule donc encore un peu. Afin d'avoir besoin du massar, je dois savoir que j'aurai un bénéfice du massar. Oui. Que gagne-t-on du massar? Quel bénéfice en tire-t-on? Que me donne-t-il? Que je donne. Que je vois le Créateur, pas que je le vois et que je jouisse de lui, mais je vois que je lui donne. Cependant, le fait que je lui donne ne doit pas être pour moi du carburant, car alors je ne travaille pas d'une manière pure dans le but de donner. Être dans le but de donner signifie que même si je ne le vois pas, je ne le ressens pas, je ne me trouve dans aucune révélation, je possède seulement une unique connaissance, que je suis celui qui lui donne. Il y a encore beaucoup de subtilités à l'intérieur, cependant, à la fin, je parviens à un état où j'ai besoin d'une certaine force abstraite, que je ne possède maintenant absolument pas. Mais est-il possible que j'ai un désir pour elle? Oui? Telle est la question. Si j'examine ce qu'est véritablement un désir de Massar, alors il apparaît que je ne possède pas, même pas de désir du Massar. Il est possible que je ne désire pas le Massar lui-même, ni ce qu'il me donnera dans le monde spirituel, un don pur, sans aucune relation à moi-même. Je ne peux pas encore ressentir ces discernements. Ils sont pour moi totalement détachés de ma réalité. Comment puis-je seulement en parler dans l'abstrait, oralement, avec la bouche? Cela ne donne rien. Ce n'est pas une prière véritable provenant du désir profond. Le désir profond se trouve avant les mots, avant même la reconnaissance de ce que c'est. Il apparaît donc que je ne peux pas y parvenir. Cependant, je peux au moins parvenir à certaines formes de désespoir qui l'entourent. Alors faisons ainsi. Quelles choses dans le désir de recevoir peuvent être clarifiées chez moi? De sorte que si je les ai accomplis et que je les ai terminés, cela constitue le maximum dont je suis capable avant le Marsom. C'est semblable à ce que nous étudions avant la fin de la correction. En dehors du cœur de pierre, nous pouvons absolument tout clarifier, oui. Galgalta Veinaim, l'inclusion de Galgalta Veinaim et de Achab, Achab dans Galgalta Veinaim, tous les discernements en dehors du cœur de pierre. Tu sais, c'est comme lorsque un os avec de la viande, tu manges toute la viande jusqu'au dernier détail et tu ne laisses que l'os véritablement propre et poli. Ouais, c'est tout. Et par cela, tu clarifies ce qui est possible et ce qui ne l'est pas. Ainsi, d'une manière générale, disons que jusqu'à la fin de la correction, nous ne parvenons pas au cœur de pierre, nous n'y touchons pas. Nous construisons seulement sous une forme négative, une préparation à la correction du cœur de pierre. De même, disons qu'ici, avant le Marsom, nous construisons une certaine forme négative, une disposition à la correction du Massar sur notre désir de recevoir, oui. Quels sont donc les discernements qui doivent être clarifiés chez nous suffisamment afin qu'ensuite nous recevions d'en haut, comme à la fin de la correction, nous recevons la lumière du Mashiach et corrigeons le cœur de pierre. De même, maintenant, nous recevons la lumière du Mashiach qui nous attire de ce monde vers la spiritualité. Ensuite, à la fin de la correction, nous recevons la lumière du Mashiach qui nous attire du Tzimtzum Bet au Tzimtzum Alef. C'est tout. Alors, clarifie ce dont tu as besoin. Quelles sont les conditions afin de t'amener afin de t'amener à ce dernier discernement, il faut, comme tu le vois, de très nombreuses années d'efforts, et c'est comme si tu ne mâchais pas les mêmes articles et les mêmes lettres. À mon époque, il n'existait pas de telles choses. Lorsque le rabbin a commencé à écrire, c'était déjà en 1983 ou 84, les premiers articles sont sortis en 84. Avant cela, il n'y en avait pas. Il existait le livre des introductions, et c'est tout. Rien en dehors du livre des introductions. Et on n'étudiait pas les introductions. On étudiait le Talmud des Sphirot, c'est tout. Tu voulais les introductions? Lis-les seuls. C'était véritablement ainsi. Le fait que nous mâchions toutes ces choses, le fait que nous mâchions toutes ces choses agit donc sur la clarification d'une manière très utile. Seulement quoi? La notion est de s'efforcer autant que possible de les faire rentrer dans le cœur. Cela signifie les lire d'une manière telle qu'elles touchent nos désirs révélés. Révélé et nu, c'est tout. C'est comme le dit le rabbin, on te donne un remède, tu reçois une bouteille de liquide, mais au lieu d'en verser chaque fois une cuillère dans la bouche, tu l'étales sur ta jambe. Tu n'as pas compris le médecin, ni ce qu'il t'a dit. Eh bien, le résultat correspondra à cela. Ça signifie qu'il faut placer ces choses aussi près que aussi près du désir que possible. Quand on lit, quand on entend qu'il faut s'efforcer d'être véritablement en relation avec elle, les décrire autant que possible comme se produisant en nous. Alors, peu à peu, cela pénètre. Nous disons qu'en fait, ce qui réalise pour nous les clarifications de toutes ces choses, ce sont les lumières environnantes. La lumière secoue le kli, la lumière corrige le kli, nous devons seulement provoquer que la lumière le fasse. C'est toujours quelque

Quelque chose qui revient tout le temps en moi. D'un côté, j'ai besoin de la lumière, que la lumière fasse cela en moi. D'un autre côté, la lumière ne le fera pas tant que je ne désirerai pas qu'elle le fasse. Et elle seule peut également m'apporter le désir de le faire. C'est toujours le même cercle. Chaque fois, je ressens comme si je poursuivais. Alors, encore une fois, qu'as-tu dit ? Seule la lumière peut me corriger, mais c'est seulement moi qui peux l'inviter. Et elle seule peut m'aider à le désirer des étudiants. Et elle seule peut provoquer que je la désire. Alors, que vais-je faire afin qu'elle me désire ? Qu'elle fasse en moi un désir pour elle ? Que je puisse lui demander de venir véritablement et de me corriger. Oui? Tu peux encore reculer de quelques pas supplémentaires et ce sera la même chose. Oui, ce sont exactement nos états, les montées et les descentes, une relation ainsi, puis une relation autrement. C'est véritablement ce qui se produit. Cela signifie que le cli et la lumière se révèlent, soit celui-ci, soit celui-là, alternativement. Comment dire? Ouais. Et c'est tout. Il n'y a rien d'autre. En vérité, après toutes ces choses, la question est, devons-nous être intelligents à ce point que nous ayons besoin de connaître en détail tout le processus que nous traversons? Et je ne sais pas ce que je traverse maintenant, que Dieu nous en garde, ne le traverserai-je pas? Telle est la question. Notre connaissance provoque-t-elle réellement que nous traversions la chose? Et le manque de connaissance nous empêche-t-il de la traverser? Oui? Non? Absolument pas. Quelqu'un possède l'intellect d'un psychologue ou d'un philosophe. Il s'assiera ici et me détaillera toutes ces choses. Il les comprendra en quelques cours et pourra jouer avec elles vraiment d'une manière telle que tu l'écouteras et tu seras émerveillé. Ça paraîtra vraiment comme une révélation d'Élie. Oui, c'est tout. Et un autre comprend à peine toutes ces explications. Intérieurement, il est tellement grossier et peu développé émotionnellement qu'il ne possède pas de telles choses. Il ne comprend pas et ne les ressent pas tellement. Et en vérité, cela n'a aucune importance. Deux hommes comme cela peuvent être assis ensemble. L'un vraiment est Shimon du marché, pas Rabbi Shimon qu'il est ensuite devenu, c'est tout. Le second est vraiment extrêmement délicat, un esprit sans corps. Et celui-là connaît et discute finement de tous les états. L'autre comprend à peine ce qui est écrit dans l'article et se trouve dans une sorte de brouillard. Il n'y a absolument aucun rapport avec leur avancement, car tout dépend seulement de l'effort. Est-ce que celui qui est ignorant et grossier investit tout ce qu'il peut? Est-ce qu'il se livre autant qu'il peut à la notion? Ou bien mesure-t-il uniquement son investissement? Et celui qui est intelligent comprend cela presque dans l'air. Peut-être qu'il n'investit pas tellement. Il n'en a pas non plus besoin. Il lui est difficile de s'investir. Car il ne ressent pas ici qu'il existe quelque chose dans lequel investir. Je ne dis pas qu'il ne le désire pas, que cela lui est indifférent ou qu'il méprise. Par lui-même, comme à partir de sa préparation, il ne voit pas la difficulté, il ne voit pas le champ du travail. Tu comprends? Il ne voit pas où s'introduire lui-même. Cependant, en pratique, tout suit uniquement le calcul de l'effort. Tu comprends? Il est possible que ce délicat, ce pauvre philosophe soit fichu, vraiment. Peut-être qu'on lui a donné d'en haut une aviote suffisante. Et comment il commence à recevoir, il traversera encore beaucoup de temps et de nombreuses étapes. S'il persévère, certainement il parviendra à la fin, à l'état de Shimon du marché. Et il commencera à partir de lui. Nous voyons ici ces choses. Mais, malgré tout, c'est difficile. C'est pourquoi la Kabbale est nécessaire dans une génération grossière, une génération très forte, dans la corporalité, dans la vieute, dans l'ego, dans notre génération. Et non dans les générations précédentes, où ils étaient tous ainsi.
Tu sais, il ressentait à partir de rien. Il ressentait la divinité. Il la voyait à l'intérieur de la vie. Il leur était clair que c'était ainsi, qu'elle se revêtait à l'intérieur de notre vie. Ainsi était-ce chez eux. C'est tout. Et il leur était également très facile d'établir la correspondance entre corporalité et spiritualité. Ils observaient toutes les mitzvot. C'est tout ce que ça signifie, observer les mitzvot liées à la terre. C'est quelque chose de terrible. Il y en a 300 et quelques, 400 mitzvot, c'est énorme. Les mitzvot du temple et toutes sortes de choses, il les ressentait dans l'intérieur, du fait qu'ils étaient purs. Et du fait de cela, il n'avait pas besoin de la Kabbale, il ne fournissait pas d'efforts. Il n'avait pas véritablement besoin, Et chez nous, c'est l'inverse. Nous nous trouvons à la fin, oui. Keter, Chokhma, Bina, Zeranpin et Malchut se révèlent. Nous sommes les derniers Kélim, des Kélim épais, avec une grande dissimulation, jusqu'à ce que tu bouges, tu inverses des mondes. S'ils avaient fourni les mêmes efforts que nous maintenant, je ne sais pas ce que cela aurait été. Cela aurait été simplement impossible dans leur Kélim. C'est la valeur inverse entre les lumières et les kélim, ce qui se produit. C'est une merveille. Ils se trouvent tous dans un ressenti comme s'ils étaient véritablement kabbalistes. Vous comprenez? La génération de Moshe, la génération du désert, la génération de la conquête de la terre, puis jusqu'au roi David, jusqu'au premier temple. Il n'y a même pas de quoi parler. À partir du premier temple, de la brisure du temple et au-delà, de la destruction du premier temple et au-delà, commence déjà une descente. Cependant, il y avait encore des prophètes, tout était vivant. La divinité était comprise par le peuple, dans son ressenti. Il n'avait pas besoin d'écrire. Quel livre fallait-il écrire? À partir du ressenti, il leur était clair ce qu'ils devaient faire. Lorsqu'ils sont sortis en exil, ils ont commencé à écrire certains livres, oui, car il existait encore une relation entre ceux qui se trouvaient dans la révélation de la divinité et ceux qui se trouvaient déjà dans l'exil, c'est-à-dire dans la dissimulation. Alors, ils ont commencé à écrire. Mais avant cela, ils n'avaient pas besoin d'écrire. C'était tellement... As-tu besoin d'écrire ce que tu ressens dans ta vie? Quand tout le monde le comprend et le ressent de la même manière, qu'y a-t-il à écrire si tout le monde le sait? Comme le Baal HaSulam l'écrit au début de l'introduction au Talmud des Sfirot, que depuis la destruction du temple et au-delà, une cloison de fer s'est faite entre nous et la sagesse de la Kabbale, c'est-à-dire entre nous et la révélation de la divinité, la révélation du Créateur, le ressenti du Créateur. Une telle muraille s'est faite, de sorte que nous ne ressentons rien. Et c'est la source de tous les malheurs. Il n'y a rien d'autre. Nous désirons bien vivre. La divinité doit être révélée. Tu ressentiras le mal tant que le Créateur ne se révélera pas à l'intérieur de tes kélim. Il n'existe aucune autre condition. Il est écrit également dans Shamati que toute la cause du ressenti du bien est de ressentir le Créateur et que la dissimulation du Créateur est la cause de toutes les mauvaises choses. C'est pourquoi ce dont nous nous coupons, c'est seulement de savoir comment révéler le Créateur. Nous désirons bien vivre. C'est tout. Maintenant, soit tu désires bien vivre, afin que ce soit bon pour toi, oui. Soit tu désires bien vivre dans l'intention du bien qui se trouve dans le but de la création, dans son achèvement. Ceci et cela s'appelle tout de bien. Seulement, dans quel type de kélim, dans quelle relation? Telle est toute la notion en dessous du marsom et au-dessus du marsom. Ce sont deux concepts différents de ce qu'est le bien. Sous le marsom, nous ne pouvons pas diriger l'intention vers le bien qui se trouve au-dessus du marsom. C'est impossible.
C'est pourquoi la sortie d'Égypte se trouve dans la précipitation, dans l'obscurité, dans la fuite, véritablement par le vol des Kélim et par toutes ces choses. Il est impossible. Il est impossible

tu m'aideras de telle et telle manière. D'où possèdes-tu l'intellect, ne serait-ce que pour demander? Je ne sais même pas si tu sais quoi demander. Ouais. Si tu demandes une chose bonne pour l'avancement, si tu sais ce que c'est, si tu demandes une chose bonne, alors tu recevras certainement une réponse à cela. Si tu demandes une chose qui n'est pas exactement correcte, alors à sa place, tu ne demandes pas l'exaucement de la prière auquel tu t'attends, mais tu demandes l'exaucement de la prière auquel tu ne t'attends pas. Cela te fait avancer, mais ce n'est pas ce que tu penses qui te revient. C'est pourquoi la prière correcte est sans aucune condition. Je demande ce qui, à tes yeux, s'appelle avancer. Et chez moi, d'avance, quelle que soit la quantité reçue, et quoi que je perçoive, cela sera accepté, comme un avancement. Cependant, si tu te trouves déjà dans un tel désir, que peux-tu encore demander? Puisque ce que tu reçois n'a déjà plus d'importance. Tu crois que c'est un avancement? Alors, dans quelle continuité de cela? Dans la continuité de cela? Pourquoi, lorsque nous désirons le Créateur, dois-je poser les conditions, demander une lumière environnante, une lumière absac, je désire le Créateur? Attends, lorsque tu demandes le Créateur, demander une lumière absac, une lumière environnante? Oui, à quoi ça sert? Un sang, je ne sais pas, comment peux-tu demander une lumière absac? Que sais-tu? C'est ce que nous faisons pendant l'étude. Ce que nous étudions, est-ce que demande le CLI? Pendant l'étude. Le CLI demande du fait que le CLI se trouve, tu te trouves déjà dans le monde spirituel, et là-bas, une prière doit obligatoirement être clarifiée, exactement selon l'état du CLI. Mais je ne le ressens pas. D'où sais-tu ce que tu ressens au-delà du Marsum, l'étudiant? Comment puis-je donc être véritablement connecté? En vérité, tu ne peux pas être connecté, tu ne peux pas être connecté à la vérité, cependant, tu ne le peux pas. Cependant, après le Marsum, tu possèdes une certaine mesure d'adhésion au Créateur, petite comme celle d'un embryon, ou un peu plus grande, oui. Alors, conformément à cela, tu clarifies chaque fois le CLI, tu n'avances pas dans une totale absence de conscience, tu sais dans quel état tu te trouves, tu sais que ce sont les Achoraïm du supérieur qui désirent maintenant t'élever et peut réaliser sur toi certaines actions. Cela signifie qu'alors on avance de manière contrôlée. On avance par l'effort. On marche au-dessus de la connaissance, mais il y a une raison. Il y a une raison. Tu te trouves dans un degré spirituel qui est ta raison, la mesure du remplissage de la lumière dans le CLI, la mesure de la révélation, la relation du Créateur avec toi, avec l'âme, Neshama, et tu vas au-dessus de cela. Mais tu as une prise dans les kélim ou les lumières, au-dessus de la connaissance. Cela ne signifie pas que tu n'as pas de raison. Chez nous, c'est ainsi. Nous ne savons rien de notre état, et encore moins de l'état suivant. Cela signifie-t-il que je peux seulement, pendant l'étude, je reçois un désir de désirer le Créateur et qu'en dehors de cela, je ne possède jamais le désir du Créateur, le Rav? Chez nous, dans notre état, en dehors de ce qui se passe pendant l'étude, je ne peux pas, pendant l'étude ou pendant ce que l'on appelle les bonnes actions. Cela s'appelle la Torah et les bonnes actions. Tu as entendu et lu ensemble ces deux mots, n'est-ce pas? Par la Torah et les bonnes actions. Que signifie par la Torah et les bonnes actions? Par la Torah, cela signifie que tu étudies et que pendant l'étude, tu éveilles les lumières environnantes. Et par les bonnes actions, tu accomplis toutes sortes d'actions qui t'amènent également aux lumières environnantes. Cela vient donc des actions de « tu aimeras ton prochain comme toi-même », de l'amour d'autrui, de la cohésion sociale et de toutes ces choses. À la fois pendant l'action, elles éveillent également les lumières environnantes, car tu agis afin de te connecter aux autres âmes dans le but d'avancer vers le Créateur. Alors cela agit, cela s'appelle que tu accomplis les mitzvot. Oui. Et en dehors de cela, la Torah se trouve pendant l'étude. Tous les moyens que les sages nous ont donnés, oui, tous les moyens s'appellent notre étude et nos actions sociales. Si tu demandes ce qui est le plus important, les actions sociales sont plus importantes que l'étude.
car elles possèdent que tu possèdes.

0: un élan vers l'étude, elle provoque que tu viennes à l'étude avec une intention correcte, que tu viennes équipé de quelque chose qui rend véritablement utile le fait d'ouvrir une page. Et si tu t'assois simplement et ouvres une page chez certains, cela provoque même du mal. Tout dépend de l'intention. Qu'exiges-tu de l'étude? Et l'exigence vient seulement des actions qui entourent l'étude. C'est pourquoi le travail social est le plus important de tout. Nous étudions que même des membres d'un kibbutzim dans le Negev, oui, toute personne qui désire reçoit une certaine réponse selon son désir, oui. C'est tout. Même si tu n'étudies pas, mais accomplis seulement des actions. Dans l'étude, dans la diffusion et dans toutes sortes de choses au sein de la société. De cela seulement te viendront les désirs corrects, les bons désirs envers le Créateur. Oui, cela suffira alors afin que tu reçoives une réponse. Il est impossible de dire que cela suffit. Cependant, en vérité, le poids de la préparation possède une très grande importance.
1: Ken.
0: Par exemple, je demande au Créateur qu'il me donne ce qui lui paraît bon, ce qui lui paraît être bon pour moi. Cependant, dans mes kélim, je ressens que ce n'est pas correct. Alors, mais on dit que je suis obligé de ressentir du bien. Qu'est-ce que je peux faire? Je suis obligé de lui demander quelque chose d'autre afin que ce soit bon pour moi et que je n'ai pas de problème. Si un homme demande au Créateur que ce soit bon pour lui, et que cet homme ne se trouve pas encore en adhésion avec le Créateur, cela signifie que ses intentions et ses désirs ne sont pas corrigés, son bien et le véritable bien sont alors opposés l'un à l'autre. Alors, que faire? Comment puis-je simplement demander du bien? Tu peux poser la question autrement. À chaque instant, à chaque seconde, je me trouve dans un certain état. Et je demande, je prie pour ainsi dire, je me tourne vers le Créateur. Pourquoi? Mon corps, depuis chaque cellule, jusqu'aux organes, tous les systèmes, l'intellect, les désirs, les systèmes psychologiques, psychosomatiques, volitifs, les hormones, les passions, tout ce que tu veux, tout est en activité. Le désir se trouve dans chaque cellule et dans le corps entier. Le désir maintient la vie. Et tous ces désirs se tournent vers le Créateur. Avant même que je devienne intelligent et que je pense les contrôler, les diriger, avant même que je les dirige aussi, se tourne vers le Créateur. Du fait que j'active maintenant mon intellect. J'ai entendu et j'ai lu qu'il vaut mieux que je pense et que je lui demande autrement ce que désire mon corps. Est-ce que par cela, je changerai le corps? Mes cellules vont-elles maintenant tourner d'une autre matière? Mes cellules vont-elles maintenant tourner d'une autre manière? Les électrons et toutes sortes de choses? Non. Et ma pensée travaillera-t-elle d'une autre manière? Même si j'ai lu quelque chose dans un livre, cela n'influencera rien. Cela signifie que les choses que je lis ou que j'entends, comme quoi il est bon de donner, et il est bon de donner toutes sortes de choses semblables. Ce sont des choses artificielles, extérieures à moi. Je ne domine pas mon désir. Lorsque je lis quelque chose et étudie toutes sortes de sagesse, je les introduis seulement dans l'intellect. Cela ne touche pas mon désir. Mon désir est le résultat direct des lumières qui construisent le kli. Comme nous l'étudions, la lumière construit le désir à travers les quatre aspects de la lumière directe. Puis, lorsqu'elle entre à l'intérieur du désir, elle provoque chez ce désir tout le processus que le désir traversé. Ça signifie que je ne possède aucune domination, je ne touche pas mon désir, je peux peut-être agir sur mon désir si je donne au Créateur, et si le Créateur, selon ma demande ou mon ordre, change mon désir. Il enverra une certaine lumière à la fin du processus, et à la fin du développement de la lumière, sera construit un tel désir comme celui que je demande, pour ainsi dire. Cependant, je peux le faire uniquement à travers lui. C'est pourquoi il est appelé l'émanateur. L'émanateur ne signifie pas que une fois qu'il m'a engendré, que cela s'est terminé, que maintenant je me domine, Je ne me domine jamais, jamais. Un tel cas n'existe pas. En passant par lui, en pouvant me tourner vers lui, en lui donnant d'une certaine manière, en l'obligeant, en lui demandant, peut-être avec un certain piston, peu importe, mais uniquement à travers lui, je peux provoquer quelque chose qui change en moi. C'est seulement comme ça. Quel rapport existe-t-il avec la quantité de ce que j'ai lu dans le livre? Par cela, je ne change absolument pas à l'intérieur. Nous devons comprendre que ces choses sont totalement artificielles, seulement extérieures. Elles ne possèdent rien qui puisse changer quelque chose d'une manière quelconque. Plutôt, il existe la notion d'accélérer les lumières environnantes par l'étude, par les actions de l'étude, de la diffusion et du groupe, accélérer les lumières environnantes, les faire avancer, oui, les attirer. Et la lumière environnante change tout. Mais ce n'est pas moi qui change directement quelque chose en moi, je ne peux même pas me toucher moi-même. Je n'ai aucun accès à mon désir de recevoir, aucun accès. Si tu prends des chirurgiens, de très grands médecins, ils parviendront, disons, depuis les yeux, jusqu'au nerf de l'œil, puis à toutes sortes d'autres systèmes du corps. Ces systèmes développent ce que tu vois, examinent ce que tu vois, et corrigent ce que tu vois en une image complète. Il existe là toutes sortes de systèmes très complexes, mais ensuite il m'amène le résultat vers un centre appelé centre des délices. Et si tu commences aussi à ouvrir ce centre des délices, afin de voir ce que c'est également une sorte de corps à l'intérieur du cerveau, qui agit selon des réactions biochimiques. Et après lui, à un endroit où il est impossible de parvenir avec le scalpel d'une opération ou avec un laser, se trouve véritablement la partie en nous appelée celui qui ressent. C'est un clic spirituel. Personne ne peut y parvenir. Ce clic est spirituel. C'est un désir. Tout le reste s'appelle le revêtement du désir dans la matière. À travers ce revêtement, le désir agit, est impressionné, s'exprime et reçoit d'une certaine manière. Cependant, ce ne sont finalement que des passages.
1: Le désir lui-même ne se trouve pas dans notre atteinte. Nous ne pouvons rien faire. Et qu'entre-t-il dans mon œil? Dans mon œil entre également une étincelle de lumière, appelée une lumière infime, qui se trouve, par exemple, dans une certaine belle image. Je regarde une belle image. À travers l'image, je reçois un délice. Que signifie cela? Dans l'image elle-même, il n'existe aucun délice. Il existe dans l'image une étincelle de lumière. Cette étincelle est disposée exactement selon mon clic. Car quelqu'un d'autre regarde, peu importe, ça peut même dégoûter. Et moi, au contraire, ça me remplit de délices. Dans cette image, il existe donc une étincelle, cette étincelle est spirituelle, mais elle est revêtue dans l'image, à travers l'image. Elle parvient à mon œil, traverse tous les systèmes, jusqu'à ce que cette étincelle soit libérée à la fin de mon système corporel, biologique. Cette étincelle entre alors dans la source spirituelle du délice, dans le désir spirituel. Tout ce qui trouvait entre l'image et mon œil, et les nerfs, le système, tous les systèmes, tout cela n'est sur le chemin qu'un passage. Au début, une étincelle de lumière, et à la fin, un clic, un désir de recevoir. C'est tout. dans tout ce sens, par exemple sens de la vue, avec tout ce que je possède dans le cerveau, c'est simplement la voie de passage. Ainsi, travaillons-nous dans ce monde. Ce sont également les mêmes lumières, les mêmes kélibs seulement. Il existe entre eux une sorte de passage. Que devant-tu dans le sujet? De là, nous voyons que nous ne dominons pas les lumières et que nous ne dominons pas les kélibs, cela est détaché de notre corps, ne se trouve absolument pas dans notre corps. Afin de les changer, nous pouvons seulement attirer sur nous une lumière qui les change. Cela s'appelle la lumière environnante. Oui. J'ai la même question. D'un côté, nous disons que le désir doit être clarifié. Alors, il est possible de demander, de se tourner de notre côté. Nous ne savons pas exactement ce qui est bon, ce qui est utile. Ce qui est utile à mon corps, c'est ce que je dois exiger. D'une part, le désir doit être clair. Le Créateur, tu dis, je ne sais pas ce qui m'est utile, ce qui n'est pas, comment demander quelque chose. Le Créateur ne tient pas compte de ce que tu demandes. C'est comme un bébé, ou comme le rabbi écrit. Père marche avec un petit enfant dans la rue, il pleure et il ne regarde même pas son père. Tu te souviens quel article? Et tout le monde dit au père, mais regarde, qu'est-ce que... Vous savez ce qu'il me demande? Il me demande une épingle afin de se nettoyer quelque chose dans l'œil. Bon, c'est pas très réaliste, mais c'est pour ainsi dire, véritablement, la vue et ainsi de suite, une épingle. C'est un exemple un peu spirituel. Le bébé demande quelque chose qui est mauvais pour lui. Il ne comprend pas. Ce qui est bon pour lui, ce qui est mauvais, il lui paraît bon. Alors, faut-il lui donner ou ne pas lui donner? Il pleure. Et quelle est l'utilité des pleurs? Pourquoi le père ne le calme pas? Par les pleurs, l'enfant comprendra que son désir ne correspond pas au désir du père et qu'apparemment le père sait mieux ce qui est bon pour lui. Il vaut alors mieux cesser de pleurer et travailler afin que son désir s'égalise au désir du père. Disons, le père veut lui acheter un beau livre. L'enfant ne veut pas de livre, il veut un ballon. Qu'est-ce que tu veux? Quel livre? Hein? Et il pleure, et le père ne dit rien. Le père a acheté le livre, et tient le livre. À la fin, l'enfant saura que son renouvellement et son état suivant ne peut venir que du livre. Alors, peu à peu, il parvient à l'état où il désire le livre. Le désir du ballon ne sera pas clarifié. Le désir du ballon, il clarifiera le désir du ballon, que le désir du ballon lui apporte les pleurs, que le désir du ballon lui provoque du mal. Entre-temps, il haïra le livre, et le père également. Il cherchera un autre père qui lui donnera un ballon. Il verra que rien de tout cela ne fonctionne, jusqu'à ce qu'il désire aussi bien le père que le livre, jusqu'à ce qu'il demande exactement le livre, il ne recevra pas autrement. Il recevra et le déchira. Oui. Le père désire qu'il le reçoive afin de lire, et lui pourrait véritablement le couper en morceaux à cause de tout cela. Ce serait mauvais pour lui, c'est tout. Tant qu'il ne sait pas véritablement comment utiliser le livre, comment parvenir jusqu'à lui, quelle utilité il peut en retirer, il ne reçoit pas ses filles. Regarde quel chemin il doit traverser depuis son premier état où il désire un ballon à 100% écrit, jusqu'à ce qu'il crie la manière pour le livre. C'est ce que nous cherchons maintenant, comment nous tourner vers le public, en dehors de vision, sexe et nourriture, quelque chose, divertissement ou autre chose semblable, désir rien. Comment peux-tu lui donner certains de nos livres qui sont tellement difficiles afin qu'il s'y intéresse et qu'il les ouvre? Les hommes ne lisent rien, que lisent-ils? Ils relisent les sous-titres à la télévision. Mais c'est seulement à travers nous, cette même lumière violente, que nous comprenons. Préparer à l'intérieur de l'humanité un désir qui désirera la Kabbale, qui désirera le livre à la place du ballon. Tu as vu le foot? 2 milliards d'hommes regardent le football. Tu comprends? 2 milliards. Si 2 millions d'hommes s'intéresseraient à la Kabbale, le monde s'inverserait. Et malgré tous les problèmes que le monde voit, Brésil, ils n'ont rien à manger. Les hommes, ils vivent dans quelque chose de terrible. Tu vois, ils se déconnectent. C'est la force de la Klipa. Allez, étudions. Quelle est la différence entre se tourner vers le Créateur et se tourner vers les âmes? Vers les âmes. Quelle est la différence entre se tourner vers le Créateur et se tourner vers les âmes? L'homme comprend que le désir du Créateur est de donner à ses êtres créés, et ce don à ces êtres créés, ou bien l'homme comprend qu'il doit parvenir à notre Créateur, à l'expérience de forme, à l'adhésion. Cette chose ne peut pas exister s'il ne prépare pas le cli. Ce cli s'appelle la connexion avec les autres âmes. Avant cela, il ne fait rien. Nous comprendre que nous ne pouvons agir dans la spiritualité que dans la mesure où nous sommes reliés entre nous dans la corporalité. Ce serait simple. Comment dire? Disons, devant toi existe une chose lourde que tu dois déplacer. Tu vois que seul tu ne peux pas. Alors, tu demandes à quelqu'un d'autre, et encore jusqu'à pouvoir la déplacer. Imagine que tu te trouves en bas, dans ce monde, et que, afin de parvenir au 125e degré de la fin de la correction, tu dois déplacer une chose lourde. Chaque fois devient toujours plus lourde, de plus en plus. Plus tu désires monter sur ces degrés, plus tu dois te connecter à d'autres âmes, et d'autres âmes qui t'aident à pousser cette chose lourde. Jusqu'à ce que tu te connectes à tous, tu ne parviens pas au but. C'est tout. Afin de monter au premier degré, il te suffit que tu renonces à toi-même, que tu te connectes aux autres, s'appelle renoncer à son ego envers eux. Deuxième degré 100, troisième 1000, et ainsi de suite. Disons, prends cet exemple, c'est plus clair. Oui, tu comprends ce que signifie pousser les choses difficiles et lourdes. Les âmes sont comme des sphirotes, n'est-ce pas? Les âmes ne sont pas des sphirotes, les âmes sont des hommes qui se trouvent près de moi. Ils ont besoin de la même chose et peuvent m'aider dans le même travail, la même action à pousser cette chose lourde. C'est pourquoi j'ai besoin de la société. Encore une fois, se tourner vers la société est possible seulement après que je connais le but. Le but est de parvenir à l'adhésion avec le Créateur. Alors, mon orientation vers la société sera une orientation correcte. Autrement, ce sera une orientation dans laquelle je commencerai à construire un kibbutz, un kolkhoz, peu importe quoi, quelque chose qui est, à la fin sera détruit, car ce sera égoïste. Cela signifie que tout travail doit être réalisé. La fin de l'acte est dans la pensée initiale. Je dois d'abord penser à la fin de l'acte. Qu'est-ce que la fin? Puis, à partir de cette fin, je commence à travailler, à me connecter aux autres. Si tout simplement me connecter aux autres, je désire me connecter à celui-ci, il est fort, celui-là, il est intelligent, et lui, c'est s'arranger, et l'autre, il est calme, il me donnera du calme, l'autre est joyeux, il me donnera de la joie. Si je vais de cette façon me connecter aux hommes, Je ne m'occuperai pas un groupe corps qui viendra pousser cette lourde charge en direction du but. Peut-être vers un autre but, oui, mais pas vers le but spirituel. Ça signifie que, conformément à cela, je suis obligé de choisir des hommes qui possèdent la même tête, la même direction. Je vois, tu vois, combien nous possédons d'opinions. Tu vois le nombre de groupes, les listes des groupes, 13 groupes, et encore d'autres qui n'ont pas trouvé leur place. Chaque groupe pense probablement au but d'une manière différente. Je ne sais pas comment ils l'ont choisi, si ça peut être là. Ils ont exactement discuté de ce qu'est le but. Cependant, je ne crois pas. Personne ne le sait. Chacun pense autrement à chaque instant. Chaque groupe devrait alors se séparer et se réunir à nouveau à chaque instant. C'est impossible. Ils ont probablement choisi un autre critère, mais malgré tout, tu vois. Quelle indication puis-je avoir que mon effort est qualitatif? Qu'est-ce qui peut me donner une sorte de direction, un point d'ancrage, pour savoir que ce que je fais est un effort qualitatif, pas seulement quantitatif? L'effort qualitatif, comment peut-on vérifier qu'il est vraiment qualitatif? Quel peut être le signe que j'ai fourni l'effort correct? Il est écrit que le résultat des bonnes actions est la joie. La joie. Si l'homme parvient véritablement à la joie, après avoir fourni un effort véritablement tout investi, et qu'il se réjouit, cette joie vient de l'effort lui-même. Pas du fait qu'il reçoit quelque chose de l'effort, mais du fait qu'on lui a donné une occasion de fournir un effort, il le fait, il sait que cela agit, tu comprends, je vois pas, mais ça fonctionne. Aucune chose qui se perd, absolument aucune chose qui se perd, chaque seconde, chaque instant. Même Bassoulam dit que ce pouls qui s'agite là afin d'atteindre une certaine nourriture, même sa souffrance se joint également à toute la souffrance générale qui construit le clip pour la correction finale. Cela est nécessaire. Le minéral, le végétal, l'animal et le parlant, tous doivent véritablement se joindre dans un seul clip. Cependant, chez nous, cela doit apporter la joie. Car nous trouvons véritablement dans le silon, avec au moins une certaine reconnaissance du but, il existe une réaction et les instants ne passent pas simplement en vain. Et le résultat, c'est la joie. La relation par laquelle nous sommes malgré tout reliés à la divinité et non comme ce pauvre homme dans la rue qui se lève le matin sans savoir comment terminer la journée. Il en a assez, il peut être riche, il peut être pauvre, peu importe qui il est. Cependant, aujourd'hui, tu ne trouves personne qui soit véritablement joyeux. Nous le voyons. Tu avais $1 milliard il y a quelques semaines. Aujourd'hui, avec les marchés, je ne sais pas ce qui te reste. J'ai entendu dire que c'est un beau désordre. Voilà. Partageons les impressions de la leçon et qu'est-ce que nous prenons pour réaliser en dizaine. Premièrement, j'ai noté qu'à chaque instant, les efforts, l'opportunité d'avancer et prier, faire des efforts, créer un espace pour le Créateur entre nous. J'ai noté que nous n'avons qu'un contrôle sur les lumières ou les kélim. C'est déconnecté du corps. C'est pas du tout dans notre corps, mais changer, c'est possible uniquement en attirant sur nous-mêmes la lumière qui nous change.

0: שלום לכל החברים, לכל החברות, שלום גיל.
1: שלום דודי, שלום חברים פה באולפן ובבית.
0: כן.
2: Bonjour chers amis, bonjour Gil. Bonjour Dudi, bonjour les amis. En studio et à la maison. Premièrement, nous aimerions dire merci à tous les amis qui ont saisi cette occasion d'être ensemble et de replonger dans les textes sources avec notre rave et de pouvoir laisser la lumière œuvrer sur nous et pouvoir nous transmettre vos questions pour que nous puissions faire des discernements ensemble. Et hier, nous avons célébré le Tu Béav ici en Israël. Et on ne va pas, et ça ne veut pas dire que maintenant que nous avons eu l'amour hier, on va retourner à la haine aujourd'hui. On veut accroître l'amour toujours plus. Et c'est là-dessus que toute notre sagesse est basée. Hier, il y a eu cet événement très spécial en Israël. C'était ouvert au public en général. Il y avait plusieurs amis aussi. Comment l'as-tu expérimenté cet événement, toi, Gil? C'était une ambiance très spéciale. Il y avait les amis, il y avait des vétérans, il y avait aussi des amis qui venaient de terminer les cours pour débutants. Et tous ces étudiants, vraiment, c'était la première fois pour plusieurs d'entre eux qu'ils venaient au centre. Et ça a été une interaction incroyable que Gilad et Oren ont eue avec les gens, et c'est comme s'il y avait des vétérans qui étaient là depuis longtemps pour étudier avec nous. Et aussi aujourd'hui, dans le studio, c'est des amis qui sont venus à titre de stagiaires, et nous sommes très heureux de les avoir. Et maintenant, entrons dans l'article. Nous allons replonger dans l'article que nous avons étudié aujourd'hui. Vous êtes bienvenus pour ce qui est d'envoyer vos questions par écrit ou de vive voix sur le système Arvut. Oui, comme tous les articles du Rabbi Ashdi Doudi, c'est un long article, ce que nous étudions depuis un bon bout de temps. Alors, nous avons des extraits choisis de cet article, qui est un dialogue entre l'homme et son corps, entre le désir de servir le Créateur et le désir de me servir moi-même. Et il y a ce conflit incessant à l'intérieur de nous. Alors, allons voir ce qu'en dit l'article et nous allons scruter par la suite. Nous lisons l'article « Qu'est-ce que l'huile apporte les bonnes actions dans le travail ?» Lorsqu'une personne travaille pour son propre bénéfice, c'est-à-dire dans le but de recevoir une récompense pour son travail, elle trouve la motivation nécessaire pour agir car elle a cette récompense en tête. Mais lorsqu'une personne souhaite travailler sans chercher à recevoir de récompense, le corps lui demande « à quoi te sert ce travail ?» C'est pourquoi, à ce moment-là, ce travail lui semble aussi insipide que de la poussière. Même s'il parvient à surmonter ses difficultés et à observer la Torah et les mitzvot, il travaille au prix de grands efforts, car le corps n'y trouve aucun plaisir. À l'inverse, si une personne dit à son corps, « Si tu me demandes pourquoi j'observe la Torah et les mitzvot », elle devrait répondre, « Jusqu'à présent, j'ai travaillé pour toi, mais j'ai désormais pris conscience que nous devons travailler pour le bien du Créateur. » Puisque je ne peux pas me battre car tu es plus fort que moi, comme il est écrit, et il le racheta de la main de celui qui était plus fort que lui. Je veux donc observer la Torah et les mitzvot, et je crois en nos sages qui ont dit, la lumière qu'elle renferme le corrige. C'est-à-dire qu'en observant la Torah et les mitzvot, je serai capable de te vaincre. C'est pourquoi je te demande de ne pas me déranger, sinon je ne pourrai pas t'annuler. Clairement, que répond le corps? Qu'il y a la règle bien connue, celui qui vient pour te tuer, tue-le en premier. Naturellement, le corps fait ce qu'il peut et lui inspire de nombreuses mauvaises pensées au point qu'il ne puisse plus les surmonter. Que doit-on faire lorsqu'on se rend compte qu'on ne peut pas le vaincre par soi-même? Le seul choix qui s'offre à nous est de croire en nos sages qui ont dit « Celui qui vient pour se purifier est aidé ». Autrement dit, à ce moment-là, il doit prier le Créateur de l'aider d'en haut afin qu'il ait la force de vaincre son corps. Pourquoi faut-il demander l'aide du Créateur? Il ne peut vaincre le mal en lui, appelé désir de recevoir pour soi, car la Shrina est dans la poussière. En d'autres termes, puisqu'il existe une loi naturelle selon laquelle le petit s'efface devant le grand, comme une bougie devant une torche. Une personne ne peut pas œuvrer pour le Créateur car le roi n'a pas d'importance à ses yeux. C'est ce qu'on appelle la Shrina dans la poussière. Il s'ensuit qu'il demande au Créateur d'élever la Shrina de la poussière. En d'autres termes, la Shrina est appelée « royaume des cieux » et sa valeur est la même que celle de la poussière. C'est comme nous le disons dans la bénédiction sur la nourriture que le miséricordieux élève pour nous la hutte de David ou la souka de David qui est tombée, où la souka de David désigne le royaume des cieux qui gît dans la poussière. Nous demandons au Créateur d'élever le royaume afin que nous puissions percevoir son importance, et non pas tel qu'il nous apparaît, c'est-à-dire gisant dans la poussière, ce qui explique pourquoi nous ne parvenons pas à anéantir le mal en nous. À l'inverse, si la gloire du ciel était révélée, le corps s'éteindrait comme une bougie devant une torche. C'est le sens de ce que nous disons dans la prière Musaf. À cause de nos péchés, nous avons été exilés de notre terre et nous nous sommes éloignés de notre terre. Autrement dit, à cause des péchés appelés récipients de réception, nous nous sommes éloignés de notre terre. Adama, terre, vient des mots Adamé, je serai semblable, au supérieur, celui d'en haut. Être semblable à celui d'en haut signifie que celui d'en bas, lui aussi, souhaite être animé d'un désir de donner, à l'instar du supérieur. Il s'en est éloigné parce qu'il ne souhaite que recevoir pour lui-même. C'est pourquoi nous implorons le Créateur en disant « Notre Père, notre Roi, révèle-nous bientôt la gloire de ta royauté. » Autrement dit, lorsque le Créateur nous révélera sa gloire, c'est-à-dire lorsqu'il élèvera la Shrina de la poussière et glorifiera Malchut, nous pourrons annuler notre désir de recevoir grâce à la règle selon laquelle le petit s'annule devant le grand. Oui, c'est spécial, très spécial ce dialogue, à quel point le Rabash le rend si vivant. Alors nous savons de par notre travail que dans l'ego, nous avons toujours le travail de travailler, il y a cette volonté et tout d'un coup il y a une certaine perspective et nous voulons surmonter un certain désir et là, il y a tout de suite comme une coupure. Il y a des difficultés dans les dizaines, nous pouvons les ressentir, ou encore sur nous-mêmes. Comment avec l'ego, c'est si facile, nous pouvons faire tellement de choses, mais lorsque ce n'est pas facile, il y a un certain défi là. Alors, qu'y a-t-il à faire? Et qu'il nous faut demander, oui, il nous faut demander, il nous faut obtenir de l'aide. Celui qui vient se purifier est aidé. Et là, nous avons cette requête pour l'aide. Alors, qu'est-ce qu'une personne doit demander? Que le Créateur l'aide. Alors, il voit déjà qu'il a besoin d'être aidé. Et tout ce dialogue qui nous dit vraiment, si une personne dit au corps, et qu'il demande et le corps répond. Alors on voit ce dialogue.
3: Ces deux forces à l'intérieur d'une personne. Et de quoi avons-nous besoin?
2: Et avec quoi élevons-nous le royaume des cieux? Il parle ici de la souka de David qui est tombée et qu'il faut relever. Il faut redonner de la valeur au don qui n'est pas si important pour nous. Alors, il faut en venir à une requête d'être comme le supérieur. Et là, comme il est dit ici, lorsque le Créateur, il nous révèle sa grandeur à la fin de l'extrait,
3: qu'il
2: va relever la shrina de la poussière et que là, il va pouvoir relever Malchut. Peut-être que nous pourrions mentionner à nouveau qu'une loi basique dans la sagesse de la Kabbalah, c'est que tout arrive à l'intérieur d'une personne. L'homme est un monde en soi et à l'intérieur de lui, il y a le personnage caractère et c'est de recevoir du plaisir. Et c'est ça qui est à l'intérieur de l'homme. Et puis ensuite, il y a deux penchants à l'intérieur de nous. Un qui tire vers lui-même au détriment des autres. Et puis il y a le bon penchant, la petite étincelle à l'intérieur de nous. Et bon, on ne comprend pas vraiment ce qu'il veut, mais il y a une tension entre les deux et que le rabbin, il exprime ici. Alors, le corps, il dit à une personne, pourquoi as-tu besoin de travailler? Pourquoi travailler sur quelque chose qui est à l'extérieur de toi pour le Créateur, pour quelqu'un d'autre, mais que vas-tu obtenir comme résultat? Tu ne vas rien obtenir. Alors, pour ton propre bénéfice, fais comme toute l'humanité, et tout ira bien. Et le point dans le cœur, lui, à l'opposé, se met à s'opposer. Et c'est-à-dire qu'il veut sortir de lui-même. Et c'est son désir de se reconnecter à sa racine. Et il y a ce dialogue constant entre les deux. Et là, l'homme commence à comprendre qu'avec l'aide du Créateur, il a besoin de lui. Alors il se tourne vers lui et nous savons. Et c'est quelque chose que nous entendons du Rav, que nous avons besoin de l'environnement qui va nous guider, nous orienter. C'est comme il y a deux personnages ici qui se combattent. Et puis il y a la dizaine qui entoure la scène et qui encourage le point dans le cœur. Vas-y, tu vas réussir, il y a la force supérieure, tu vas y arriver. Et là, ça donne de la force à une personne pour qu'elle se passe au-dessus d'elle-même et que c'est le Créateur qui donne la force à cet environnement. Oui, c'est très spécial parce que vraiment, c'est sur notre chair, dit Gil. Et d'une part, nous le lisons comme un texte qui le dépeint, mais nous le vivons tous aussi. Et c'est si unique de voir des amis de partout dans le monde, avec le point dans le cœur qui s'éveille en chaque ami. Et puis là, commence ce dialogue. Ce périple, ni plus ni moins. C'est la beauté du climat mondial. Tout le climat mondial qui vit sur un seul plan, le plan du désir de recevoir, mais tout d'un coup, on ne sait pas trop pourquoi, on reçoit un autre plan. Et on regarde la même chose, mais depuis deux perspectives maintenant. Il y a le désir de recevoir, mais il y a maintenant un point dans le cœur qui s'est ajouté. Et chacun à un ami et que le Créateur a invité à venir s'asseoir devant vous. Alors, apprécions ces amis qui... Il y a des amis qui sont assis avec nous, qui ont fait un effort pour venir. Alors, regardez cette perspective du point dans le cœur, ce point qui désire tellement la connexion au Créateur. Oui, nous avons déjà reçu des questions dans le chat, mais auparavant, écoutons notre Rav avec le clip numéro 1, où Rav répond. D'où une personne prend-elle la force de composer avec son corps? Et on obtient la force, la grandeur du Créateur seulement de l'environnement. Oui, vraiment, il n'y a rien à faire sinon de recevoir la reconnaissance de la grandeur du Créateur depuis le groupe. Pas à partir de lui-même, parce que à partir de lui-même, il ne le trouvera pas. Nous voyons que nous n'avons pas la force pour y arriver. Et de recevoir la grandeur du Créateur, le Créateur ne peut pas lui, le groupe ne peut pas lui donner parce qu'il est au même niveau. Mais lorsqu'on entend que le Créateur, il est grand et que tout ne dépend que de lui, et lorsque on voit que c'est lui seul qui est capable, ça s'appelle un environnement. Et les livres et le Rav. Alors, ce n'est pas les forces à l'intérieur d'une personne, c'est les forces autour de lui. Parce qu'une personne en elle-même est capable de rien. Et puis, c'est comme il est dit, les enfants d'Israël ont gémi sous la servitude. Et moi et non un messager, a dit le Créateur. Alors, il faut s'écrier. Et comme le verset dans la Bible dit, mais ce n'est pas dans le pouvoir de l'homme de trouver la force à l'intérieur de lui-même, d'y arriver seul. Soit il est vraiment unique et il est aidé d'en haut, ou il a beaucoup de succès et il trouve ces forces-là parmi les amis et le groupe et le Rav. Et puis là, il se retourne vraiment vers le Créateur de la bonne façon et il voit que lui-même, il n'a pas d'espoir d'arriver à quoi que ce soit. Et il a fait tout ce qu'il pouvait possiblement faire et il a vu que rien n'est possible, que quelque chose puisse en sortir. Alors il se laisse aller, il lâche prise. Alors c'est comme si on disait plutôt qu'à partir du désespoir, il se laissait tomber entre les mains du Créateur. Pour qu'il fasse quelque chose avec lui, jusqu'à ce que ce soit clair ce qu'il demande, ce qu'il veut, et puis là, il traverse la barrière. Le choix principal que nous avons, c'est de raccourcir le chemin, que nous sommes dans les ténèbres, en exil, et que chaque fois, dans la mesure où nous avançons, nous nous voyons toujours plus vides. Et le Ravash, il écrit que tout l'exil en Égypte, une personne rassemble quelque chose, mais dans un récipient qui est percé. Et avec les trous dans le récipient, peu importe ce qu'il saisit, ça sort immédiatement. Alors, il ne retient rien de ses efforts, il n'est plus la force de faire quoi que ce soit avec ce récipient, mais plutôt de demander au Créateur de corriger ce récipient. Parce que l'effort ne se fasse pas dans un récipient qui est percé. Comment appelons-nous ce récipient avec comment pouvons-nous réparer ce récipient avec un écran? Et puis là, le récipient s'appelle un récipient complet. Comment appelons-nous ce récipient à la cuisine? Une passoire. Oui, c'est cette chose qui permet de laisser passer l'eau, disons, lorsque on prépare des pâtes, par exemple, pour drainer le plat de pâtes. Oui, une passoire. Et on voit à quel point une personne qui n'est pas en mesure de composer avec le désir de recevoir, alors là, une personne depuis le groupe en vient à désespérer et à se laisser tomber entre les bras du Créateur. Et à partir de là, nous voyons que l'aide du Créateur dans un récipient percé, comme le Rav l'a dit, c'est comme une passoire.
1: יש לנו שאלות,
2: אני רואה שאלה.
0: גם פה בצ'אט, בוא נתחיל מהצ'אט, בוא נתחיל מהשאלות הכתובות.
2: Lorsqu'il répare son cli, alors là, il peut donner au créateur. Nous avons une question. Une des femmes de Mac 5 demande, comment se fait-il que plus nous nous rapprochons du créateur, plus le désir grandit? Est-ce le désir qui grandit ou c'est simplement que nous voyons pour ce que nous sommes en réalité? Je dirais que les deux réponses sont justes. Nous recevons le désir de recevoir après la brisure, après toute la cascade du haut vers le bas. Et puis là, ce qui arrive, c'est que plus nous nous corrigeons, et nous obtenons le prochain degré. Et il nous semble à nous que le désir de recevoir croît toujours plus. C'est-à-dire que le désir de recevoir est ressenti en nous comme quelque chose de plus grand, avec une plus grande profondeur, mais ce n'est pas qu'il a cru davantage soudainement. C'est que tout est dans notre perception de la réalité. C'est comme ça que nous le ressentons. Jésus de Latine 4 demande quelle devrait être l'obligation pratique qu'il nous faut faire dans la dizaine et l'obligation obligatoire pour que cela nous conduise à maintenir l'importance du Créateur au-dessus de notre compréhension dans l'intellect. Mais ça, c'est un engagement à maintenir le cadre et ensuite accroître l'importance des amis, de la dizaine et du but et de notre environnement. Et ça, c'est un engagement. Ce n'est pas quelque chose qui vient naturellement. Je m'engage, comme le Rabash l'a dit, à donner de la grandeur aux amis et d'élever leur grandeur. Alors, c'est ça que je fais sur une base quotidienne. Et ça nous donne la perspective que le Rav dépeint. Mais d'en venir seulement à le voir, et nous devons faire un effort. Il nous faut maintenir à la fois le cadre du travail entre les amis et aussi de voir la grandeur des amis. Et nous passons maintenant à l'Ukraine. Ai-je bien compris que si une personne ne fait aucun effort pour se développer ou pour mettre en œuvre les recommandations d'Ebné Baruch, alors le Créateur sait qu'il n'est pas vraiment important pour lui ou pour les amis. Mais s'il y a des amis qui sont sur le chemin, peuvent-ils prier pour que cet ami participe avec nous dans nos activités, etc.? C'est une question intéressante. Premièrement, on ne peut pas juger vraiment si le Créateur est important pour un ami ou non. La sagesse de la Kabbale est une sagesse du caché. On ne sait rien ce qu'il arrive à l'intérieur d'une personne. Et alors, on ne peut pas dire si le Créateur est important pour elle ou non. Mais si nous plongeons plus profondément, suivant la perception de la réalité, que veut dire que le Créateur est important pour cette personne ou non? À la fin, je suis celui qui voit les choses de la sorte en raison de mes propres défauts. Alors, n'entrons pas là-dedans maintenant. N'entrons pas du tout là-dedans. Ce qui est à l'intérieur de l'ami, ce qu'il ressent, je ne peux pas travailler suivant ça. Bon, mais si tu vois ses actions, tu vois l'effort qu'il met dans le travail, etc., bon, OK. Ça, on dit oui, c'est vrai, etc., etc., mais est-ce que quelque chose est plus important ou moins important pour une autre ou un autre? Ça, on ne peut pas vraiment le juger. Et peut-être que chez un ami, il y a une baisse de régime momentanée. On ne peut pas vraiment changer, on ne peut pas vraiment juger. Alors, on dit qu'une personne peut racheter son monde en une heure. Lorsque nous avions des congrès au Palais des congrès de Tel Aviv. Le Rav nous racontait l'histoire de cet homme, ce fermier, qui ne pouvait pas participer quotidiennement. Il venait une fois par semaine. Il marchait, et puis il venait une journée, et il retournait à sa ferme, faire tout ce qu'il devait faire. Et puis une journée,

juste ajouter que est-ce pour détruire ou pour ruiner? C'est ça qu'il vous a demandé. Tant que ça ne va pas, si l'ami ne va pas contre le travail, si tu dis qu'il ne participe pas aux recommandations du professeur, la question c'est, est-ce qu'il participe ou est-ce qu'il va contre les recommandations? S'il ne participe pas, pas la peine d'entrer en cela, parce que là, on va commencer à pointer du doigt qui le fait, qui ne le fait pas, et on va tous couler ensemble. Alors, si on commence à avoir, c'est très facile de la sorte de détruire une dizaine. Alors, si on donne à un ami un petit temps de grandeur et d'importance pour aider, pour l'aider à vouloir mettre en œuvre les recommandations du Créateur, mais si on commence à se demander qui l'a fait, qui ne l'a pas fait, qui a mis en œuvre ou qui n'a pas mis en œuvre, on commence à détruire la dizaine, et c'est toujours du côté de l'ego, parce que on tend à toujours vouloir comparer les amis à nous. Alors, c'est vraiment, vraiment recommandé de composer avec qui veut mettre en œuvre les recommandations et de faire croître l'importance de cet ami. Et à partir de la prière, c'est comme ça que nous y arriverons et que nous grandirons ensemble. Question du studio. Bonjour à tout le monde, c'est si bien d'être ici. J'ai aussi une question qui porte sur l'effort. Hier, pendant la leçon, j'ai entendu Rav qui disait qu'il y avait de telles âmes que c'est facile pour elles d'étudier, et pour d'autres, c'est plus difficile. Est-ce que ça veut dire que je dois chercher une direction où c'est plus facile pour moi d'étudier? Par exemple, si c'est difficile pour moi de diffuser, bon, Rav a dit qu'une personne étudie où son cœur veut étudier et qu'une personne étudie suivant ce que son cœur veut. Alors, c'est quelque chose que je ne peux pas fuir. Ce n'est pas que si je souffre à étudier Tess, que pendant la leçon, je n'ai pas besoin d'être assis toute la journée et à étudier Tess. Si mon talent il est dans la diffusion aux masses, est-ce que je vais aller m'enfermer dans la cuisine? Bon, non, il faut que je travaille suivant mes talents, mes aptitudes, que je sois au bon endroit. Mais il faut voir que l'essentiel, toutefois, c'est le travail intérieur. C'est ça que je dois surmonter mon mauvais penchant à l'intérieur. Et nous allons regarder un clip dans un instant. Alors, peu importe, Gil et moi, disons que nous comprenons le matériel, nous expliquons bien les choses. En apparence, intellectuellement, nous savons comment tout analyser et il semble que oui, ils vivent à l'intérieur de toutes ces choses-là, mais d'autre part, un ami qui est bloqué, qui c'est comme ce n'est pas clair dans son esprit, que veut-il au juste? Mais ça ne veut pas dire que si mes pensées fonctionnent bien, si j'ai l'intellect, je progresse bien. Non, il s'agit de savoir où se trouve le cœur. Est-il avec les amis? Et si j'apprécie l'intériorité au-dessus de l'extériorité, ça, c'est notre travail principal. Ça, c'est le dialogue qu'il décrit ici. Lorsque nous travaillons pour le bénéfice de quelque chose à l'extérieur de nous, les amis, le Créateur, ou est-ce que il faut voir que c'est là où se trouve le travail? Et je n'ai pas à inventer des choses pour moi-même. Ça, c'est le but, je dois surmonter. Non. Et aussi, le Rav, il explique que pendant la leçon, avec les livres, l'étude et tout, ça, ce sont les conditions extérieures.
Il ne faut pas s'embrouiller, voir qu'il y a les écrits des kabbalistes. Tout ça, ce sont des moyens. L'essentiel, c'est que j'investis

0: mon cœur là-dedans. Et si je fais un effort, je vais obtenir la bonne guidance du Créateur quant à ce que je dois faire maintenant. Regardons le clip numéro 3. En vérité, la question derrière toutes ces choses, avons-nous besoin d'être si intelligents qu'il nous faut savoir chaque détail de tout le processus par lequel nous passons? Et si je ne sais pas par quoi je passe maintenant, à Dieu ne plaît, je ne vais pas passer au travers, c'est ça la question. Est-ce que notre connaissance nous amène à vraiment passer par ces choses-là? Et si nous n'avons pas la connaissance, alors là, ça nous freine d'avancer, de passer au travers? Non, vraiment pas. Alors, une personne qui a l'intellect, un psychologue ou un philosophe, c'est comme s'il me donnait tous les détails et qu'il saisissait tout après quelques leçons. Alors oui, il pourrait vraiment, d'une certaine façon, jouer avec tout ça. Vous allez l'entendre et vous serez ébahi. Wow, à quel point c'est une personne illuminée, brillante. Et puis là, ici, il y a une personne qui saisit à peine toutes ces explications-là. Il n'est pas si développé. Il est comme brut à l'intérieur, il n'est pas si développé, il ne ressent pas ces choses-là. Et vraiment, peu importe, une personne peut être Simon du marché, non pas Rabbi Shimon. Et puis l'autre, il est doux, un esprit sans corps, il sait comment philosopher dans tous les états. Et puis vraiment, il comprend à peine, il ne perçoit pas ce qui est écrit dans l'article et il y a comme un certain brouillard. Et il n'est pas connecté à l'avancement du tout. L'avancement, c'est que tout dépend de l'effort. Est-ce qu'une telle personne qui est brisée et si matérielle, si elle investit autant qu'elle peut et qu'elle fait tous les efforts qu'elle peut et qu'on ne peut que mesurer son investissement, et celui qui, lui, est doux et intelligent, il saisit toutes les choses tout de suite. Et c'est difficile pour lui de s'investir parce qu'il ne sent pas qu'il y a de quoi s'investir ici. Alors, on ne parle pas du fait qu'il veuille ou non, qu'il se soucie ou non, ou qu'il manque de respect à la sagesse, mais lui aussi, à partir de, disons, à partir de sa préparation intérieure, il ne voit pas les difficultés, il ne voit pas le champ du travail, il ne sait pas où se mettre. Mais il faut comprendre que, en définitive, lorsqu'on passe par les calculs de cet effort, alors seulement là, nous comprenons que nous pouvons être cette personne douce, gentille, ou ce philosophe qui vraiment avance soit tellement plus qu'une personne qui a beaucoup d'épaisseur et qui, elle, doit donner des efforts constants pour pouvoir avancer. Et oui, alors on voit qu'on ne devrait pas juger une personne, la quantité d'efforts qu'il met ou non, parce qu'on ne peut pas le déterminer, dit Gil. Et puis là, on doit déterminer suivant l'effort comment on avance. Alors, on ne sait pas vraiment comment les amis avancent. On ne peut que témoigner que pour nous-mêmes. Et il y a ceux qui sont bons dans la diffusion, ceux qui aiment être assis devant les livres. Et tout dépend de comment le Créateur les a préparés. Et si nous donnons aux amis de la grandeur, alors là, de par lui-même, il va contribuer à la société. Nous avons un ami qui, depuis 2002, il étudie avec nous et il n'y a que depuis 2000, 15 qu'il est entré dans les dizaines. Jusque-là, il faisait que de la diffusion. Et ça lui a pris 14 ans pour voir qu'il ne pouvait pas travailler dans une dizaine. Et pendant toutes ces années-là, il ne faisait que soutenir. Personne ne le connaissait. Il était dans la diffusion jour et nuit. Il travaillait. Alors, préparons un espace pour un ami. Si une personne n'est pas contre nous, alors il faut lui donner une maison pour qu'il puisse se développer et qu'il puisse suivre le chemin que le Créateur lui a donné de suivre. Et les femmes espagnoles 5.
1: Estamos intentando resolver una situación con nuestras propias fuerzas y cuando realmente hemos llegado a una plegaria auténtica para que el Creador haga la
0: cosa. Lorsque nous essayons de résoudre une situation nous-mêmes, comment pouvons-nous faire la différence entre si on essaie de le faire de par nos propres efforts ou si nous avons atteint une véritable prière pour que le Créateur puisse nous aider? Pourrais-tu répéter ta question, lui demande-t-on? Comment faire la différence entre une situation où nous essayons vraiment de résoudre les choses nous-mêmes et une situation où nous avons atteint une véritable prière pour que le Créateur nous vienne en aide?
2: C'est le travail.
0: Parce que, premièrement, une personne, elle voit qu'elle peut faire les choses. L'homme, c'est comme un petit enfant. Alors, parfois, je retourne à la maison avec mes enfants du supermarché. Et l'enfant, il veut, par exemple, transporter les 6 bouteilles d'eau qui sont beaucoup trop lourdes pour lui. Mais il essaie malgré tout. Et puis là, il fait l'effort et il se sent bien d'avoir fait un effort. Alors, une personne essaie, puis voit qu'elle en est incapable. Et puis, elle essaie, réessaie, qu'elle n'en est toujours pas capable. Et puis, bon, ça, ce n'est pas tellement une prière, mais l'effort, les hauts et les bas, les sorties et les entrées, tout ce par quoi passe une personne, le ou la construit jusqu'à ce qu'elle puisse en venir à désespérer de ses propres forces. Et à la fin, elle voit qu'elle est comme si... Oui, c'est comme... comme une passoire. Lorsqu'elle prépare des pâtes, et bon, oui, il faut s'assurer que l'eau puisse s'écouler de par les trous, mais il y a un point de désespoir lorsque ça arrive avec notre récipient à nous, sur le chemin spirituel. Parce que d'une part, on pense à dépendre de nous-mêmes, mais on voit que ce n'est pas vrai parce que ce n'est pas en notre pouvoir d'y arriver. Mais d'autre part, je dois aussi me tourner vers le Créateur en plus des efforts que je fais. Et puis là, il y a un moyen très clair où une personne peut se tourner vers le Créateur à partir de ce point de vide où elle se trouve, où elle ressent qu'il y a un manque complet et qu'elle peut, à chapitre, élever une prière entière au Créateur. Et puis là, il s'avère que maintenant, plutôt que une louche trouée, elle a une louche entière qui lui permet de contenir de l'eau.
3: Вот, кстати, написано, что для исправления нам нужно делать добрые дела.
0: J'aimerais poser une question du centre de la dizaine. Il est écrit ici que plutôt que de faire des corrections, il faut faire des bonnes actions pour aller au-dessus de la raison. Qu'est-ce que ça veut dire à notre niveau? À notre niveau, de le faire pour nous. Bon, tu as un centre. Vous êtes un exemple pour nous tous. Je suis sûr que le centre te donne une occasion de faire quelque chose qui n'est pas toujours confortable pour l'ego. Il y a un centre. Maintenant, il faut payer. Il y a ceux qui viennent plus, ceux qui viennent moins. Alors, je suis certain que vous avez un paquet d'utiliser d'occasions d'aller au-dessus de la raison, simplement pour maintenir votre centre. Et là, on n'a pas parlé de l'intention. Ensuite, il y a besoin de grandeur, beaucoup de justification des amis, et puis tous ceux qui participent à maintenir le groupe. Je suis certain que vous avez beaucoup d'occasions et qu'à partir de là, beaucoup de discernements peuvent venir. Oui, et pour ajouter, je dirais que l'action d'aller au-dessus de la raison, c'est que peu importe ce qui s'éveille en moi maintenant, je ne juge pas la situation, la façon dont je le fais maintenant. Je vais aller au-dessus de ma raison, avec de nouveaux discernements ici au-dessus de la raison. Et puis, ce n'est pas que, bon, vous savez, ce n'est pas quelque chose qui est prédéfini. Bon, c'est comme ça que ça fonctionne. Non, ça vient de différentes façons, différentes situations. Et il nous faut apprendre comment faire des actions afin de donner. Et là, la lumière supérieure va s'écouler à travers nous. Et ça, ça va nous aider à adhérer toujours plus. Alors, par conséquent, nous ne voulons pas travailler de façon à ce que je reçois le plaisir maintenant, je reçois la lumière, ça me remplit, et puis là, je retourne à la même raison parce que je vois ce que j'obtiens. Non, non, je vais m'élever au-dessus de la raison et demander la révélation du Créateur pour que je puisse avoir cette même connexion de don. Et une fois qu'une personne momentanément dit que je veux recevoir pour moi-même, ça y est, une personne tombe de ce degré. Et ce degré s'appelle la foi. Et ça, c'est l'inclination avec laquelle il nous faut travailler tout le temps. Et entre les amis, je ne juge pas la situation à partir de ma situation actuelle. Je voulais voir comment le Créateur il voit ces choses-là et non pas suivre mon désir de recevoir ma raison, mais d'aller au-dessus. J'examine ma situation à partir de différents degrés, puis là, ça amène la lumière sur moi. Il est celui qui m'amène à cet état. Ce n'est pas que je le fais. Je n'ai pas la force de faire quoi que ce soit. Ce sont des forces supérieures. Je veux me consacrer au supérieur, c'est-à-dire de me laisser tomber ou retomber dans les bras du Créateur. Je suis très excité d'être avec vous, avec de très, très grands amis. Merci pour la leçon. Il y a un enjeu ici. Nous venons de parler de la foi au-dessus de la raison. Il y a différentes... sorte de foi au-dessus de la raison. Et lorsque le désespoir s'éveille en moi, comment puis-je remonter à partir de cet état-là, si c'est permanent, si ça me turlupine? Ah oui, bon, il y a... une amie, ça c'est un vétéran, une étudiante vétéran, et elle demande quoi faire lorsqu'on est dans un état dont on ne peut pas sortir. Oui, oui, ben, c'est une chose bien connue, dit Gil. C'est toujours qu'il faut émousser les dents des espions dans notre intellect. Alors, qu'est-ce qu'il faut faire? Il faut se tourner vers les amis, parce que je dois être dans quelque chose en quoi je me suis engagé. Et là, je reçois une perspective différente à travers les amis. La dizaine aussi, elle peut nous aider. Alors, disons que je suis venu après Joe, mon ami de Floride, et un différent ami de la Floride va venir, et puis là, il peut voir Joe ici dans le studio, à quel point il est grand. Et puis là, dans la mesure où mes espions me racontent des histoires, par exemple contre Joe, mais qu'un ami différent, lui, le rend grand à mes yeux, et il me fait comprendre que je n'ai pas raison d'écouter mes espions, mais qu'il faut que j'émousse leurs dents. Alors, nous savons aussi à partir des les histoires bibliques, qu'est-ce qu'il arrive, quel est le sort des espions, quel a été leur jugement. Oui, oui, les espions dans les histoires bibliques, lorsqu'ils vont en Israël pour voir ce qui se passe, et puis là, ils vont ce qui se passe en Israël. Et puis là, on commence vraiment, oui, c'est une terre de miel et de lait, ceci et cela, et graduellement, là, il change de ton et d'humeur. Et puis là, les raglim, parce qu'espion, ça vient aussi de raglim, les pieds. Alors, qu'ils aiment marcher après les amis, derrière les amis, et les juger. Alors, si je vois quelqu'un de plus petit, et pour ça, je peux le dégrader, je vais sentir inférieur à moi, je vais me sentir mieux. Mais bon, cet ami-là, qu'est-ce qu'il pense? Qu'est-ce qu'il fait? Les espions à l'intérieur de nous constamment murmurent de mauvaises choses. Et comme Gil, il a dit, je dois combattre ce phénomène. Soit complètement je le bloque, je lui brise les jambes, les dents, ou encore je suis en désaccord avec eux. Ce que je vois, et je demande à l'aide supérieure qu'elle me demande de voir une image plus claire. Et là, vraiment, je verrai que je suis celui qui fait un trou dans le bateau, qui ne voit pas les choses différemment, correctement, parce que tous les amis, eux, sont corrigés. Et je suis le seul qui ait un défaut, le seul qui ait besoin de correction. Je dois corriger ma perception de la réalité, et non pas la réalité elle-même.
4: Kabın delik olup yani kabın delik yani süzgeç olup olmadığını nasıl söyleyeceğim?
0: La Turquie 1 demande comment puis-je savoir si le récipient il est percé comme une passoire? Comment est-ce que je peux savoir si le récipient il est percé? Ben c'est lorsque je n'ai pas de lumière dans le récipient. Je ne reçois aucune grandeur, aucune joie. Je vois que à la fin, je n'en retire aucune spiritualité. Bon, à la fin, vous savez ce que vous avez. Lorsque je vais travailler, est-ce que j'obtiens un salaire ou non? Je sais ce que j'ai dans mon portefeuille. Alors ici, à la fin de la journée, nous savons où nous sommes, que ce soit pour le bien ou pour le mal. Et à partir de là, nous ressentons aussi à quel point nous avons des moments où toute la dizaine reçoit un remplissage. Il y a des moments d'impression, d'excitation, et nous travaillons dans des endroits où, peut-être que ce n'est pas précisément dans la dizaine, mais nous voyons aussi que nous pouvons recevoir de l'aide d'en haut. Et ensuite, le désir grandit, un autre désir de recevoir nous est révélé. Alors, il nous faut comprendre que chaque degré, chaque compréhension qui vient à nous est un nouveau degré qui s'ouvre à nous. Le fait que vous ayez fait un effort, que vous ayez clarifié, ça aussi, c'est le travail de la lumière elle-même. Et maintenant, j'accrois un accroissement du désir pour pouvoir faire une nouvelle clarification. Il nous semble à nous que c'est comme si nous reculions, que nous faisions marche arrière. Et puis, il y a un avancement malgré tout, même si c'est dur à voir parce que ça heurte le désir de recevoir, mais précisément ici, il y a un avancement. Bon, nous allons prendre quelques questions avec des réponses brèves. Les femmes de Moscou 8. Quelle passion Le Rav parle-t-il ici en ce monde? Les choses basiques, la famille, la sexualité, la nourriture. Donc, une personne va dans un état de descente lorsqu'on sent qu'il n'y a plus de lumière. Bon, on sent que cette passion elle grandit. Nous avons plus de désir pour la nourriture, le sexe, la famille. Bon, il y a les plaisirs de ce monde qui nous interpelle davantage. Et c'est là-dessus qu'il nous faut travailler au bon endroit. On a besoin de l'environnement pour qu'elle nous donne de l'importance pour pouvoir nous élever au-dessus de ces préoccupations terrestres. Alors, comment se tourner correctement vers le Créateur? Ça, c'est une question qu'on nous a posée et qu'il faut se poser tout le temps. Alors, chaque appel au Créateur est juste. À chaque moment, nous nous tournons vers le Créateur. Rav dit même qu'une vache qui beugle ou un pou qui veut manger élève lui aussi une prière. Alors, constamment, toutes les créatures se tournent vers le Créateur. Alors qu'on soit un pieux ou même une personne pas religieuse du tout, et il peut y avoir des fermiers dans le désert, par exemple, qui désirent tellement avoir de la pluie. Et c'est une prière, même s'ils ne disent pas un mot. Et ici, dans la sagesse de la Kabbale, nous parlons d'une prière clarifiée, dont nous sommes conscients, une prière qui détient un manque. Et si j'essaie de faire, que je fais un effort pour faire ce que les kabbalistes écrivent et que comme résultat, je vois que je ne peux pas réussir de par mes propres efforts et que j'essaie et que je vois encore que j'en suis incapable, alors je me tourne vers lui parce que je vois que je n'ai pas d'autre solution. Et ça, c'est une prière complète. Et ce n'est pas que j'ai besoin de sauter à l'état final et que je lui dise « donne-le-moi ». Non, je dois travailler, je dois faire un effort. C'est comme un petit enfant qui vient nous aider à construire quelque chose ou qui est en train de construire quelque chose et qu'on commence à… Il vient nous demander de l'aide et qu'on fait tout pour lui, mais non. Alors, on doit l'assister, pas tout faire pour lui parce que nous ne l'aiderions pas si nous le privions de son effort. La question de la Hongrie, Rav a mentionné que les gens qui ont un penchant philosophique ont trouvé ça plus difficile d'avancer comparativement à ceux qui ne comprennent pas le matériel tellement. Peuvent-ils accélérer leur avancement afin de, lorsqu'ils aident de ceux qui ont un plus fort désir? Même s'ils n'ont pas le même background théorique, est-ce qu'on peut demander de l'aide au Créateur pour parvenir à ce don-là? Oui, on peut accélérer l'investissement d'une personne, mais seulement si elle s'annule. Une personne doit s'annuler. Et bon, on peut lui l'aider, mais j'éviterai d'expliquer. Si je ne suis pas corrigé et que j'explique à partir de ma perspective brisée parce que je suis toujours dans l'ego, alors ce faisant, je pourrais embrouiller l'ami encore plus. Alors, il est peut-être préférable de lire les sources kabbalistiques et de ne pas, disons, dire que moi, je comprends et je peux expliquer le matériel. On peut précisément aider par l'annulation et en participant avec les amis. Alors, on a de très grands amis qui donnent un exemple pour cela. Alors, c'est comme s'ils ne parlaient pas à longueur de journée, mais qu'ils s'adulaient toute la journée. Et qu'il donnait des exemples plus que quiconque. Les femmes germanophones. Si l'impuissance est une chose basique pour être en mesure de nous tourner vers le Créateur, alors de quel genre d'impuissance avons-nous besoin? Mais c'est exactement ça. C'est de se sentir impuissant. Alors, j'ai fait tout ce que je pouvais. Et puis j'ai vu que je n'en avais pas la force. Et dans ce point de vide, ça en fait, c'est moi qui ouvre. Et je me tourne vers le Créateur. J'ai fait tout ce que je pouvais et c'est tout. Je ne peux pas faire davantage. Et puis là, il y a une prière complète ici. Je peux demander au Créateur, à Bala Sulam, qui explique là-dessus dans plusieurs de ses articles, que précisément dans ce point-là, c'est là où les gens laissent tomber le travail. Alors, ils cessent de demander. Alors, c'est exactement cet endroit-là où j'ai fait tout ce que je pouvais et maintenant, je me tourne vers le Créateur. Bon, nous avons un autre ami qui veut poser une question. Peut-être qu'on va la garder pour demain. Très bien, je voulais vous remercier pour cette leçon. Ce sont les stagiaires, c'est eux qui ont rendu cette leçon aussi géniale. Et là, je veux te demander qu'est-ce qui nous attend pendant le week-end à venir. Bon, premièrement, nos samedis deviennent très uniques. Chaque samedi va nous offrir un thème particulier et nous invitons tout le monde à envoyer des thèmes pour des leçons spéciales des thèmes sur lesquels vous voudriez passer. Et ce samedi, ce sera l'importance de la préparation. Comme Rav l'a dit, tout dépend de la préparation. Ce n'est pas ce que nous révélons, mais c'est la préparation elle-même. Lorsque nous commençons à obtenir différents discernements et l'importance pour se préparer à tout, l'après la leçon, les repas, les shvatavirim, les rassemblements de la dizaine, peu importe. Alors nous voulons clarifier le besoin pour la préparation, pourquoi est-ce si important. Et tout d'un coup, ça nous amène à l'importance de la préparation pour le congrès en octobre. Et le prochain samedi sera un samedi régional. Chaque région va se rassembler, préparer du congrès pour le congrès régional. Alors, préparons-nous pour la préparation, cette importance accordée à la préparation qui viendra samedi. Et maintenant, chantons.

0: חברים יקרים, בחלק הראשון של השיעור נלמד, שיעור של הרב מתאריך.
1: Chers amis, en première partie de la leçon, nous allons revoir une leçon du 1er août 2002 qui porte sur l'article « Qu'est-ce que l'huile est appelée bonnes actions dans le travail ?» Nous allons lire cet article dans nos dizaines. Nous avons 28 minutes pour ce faire. Qu'est-ce que l'huile est appelée bonnes actions dans le travail? Il est écrit dans le Saint Zohar, et voici ces mots. Le sage a ses yeux dans sa tête. Il demande, et où donc sont les yeux de l'homme? Peut-être sont-ils dans son corps ou dans son bras, que le sage nous fait entendre plus que tout le monde. Mais il nous a appris qu'un homme ne marche pas qu'à des têtes découvertes. Quelle en est la raison? C'est parce que la Shrina repose sur sa tête. Et tout sage, ses yeux et ses paroles sont dans sa tête. C'est-à-dire dans ce qui repose et qui se tient sur sa tête, qui est la Shrina. Et lorsque ses yeux sont là, dans sa tête, qui est la Shrina, il saura que cette lumière qui brûle sur sa tête a besoin d'huile, car le corps de l'homme est la mèche, et la lumière brûle au-dessus de la mèche. Et le roi Salomon s'est écrié et a dit, « Et que l'huile sur ta tête ne manque pas, car la lumière qui est sur sa tête a besoin d'huile. » Et ce sont les bonnes actions, et à ce propos, il est dit, « Le sage a ses yeux dans sa tête et non ailleurs. » Jusqu'ici, ces mots.
0: Et
1: il faut comprendre pourquoi, si le Créateur veut donner la lumière du Seigneur à l'homme, l'homme a ses besoins de bonnes actions, à l'exemple de l'huile, c'est-à-dire autant d'huile qu'il y a dans la mèche, dans cette mesure, la bougie éclaire. C'est-à-dire que nous voyons dans la corporalité que la mèche ne peut éclairer que selon l'huile qu'il y a en elle. Mais qu'est-ce que cela concerne la spiritualité? Pourquoi, lorsqu'il manque de bonnes actions, le Créateur ne peut-il pas donner à l'homme, de sorte que la lumière ne s'interrompe pas de lui? N'est-ce pas que le fait que le Créateur donne la lumière à l'homme est du fait du but de la création, qui est de faire du bien à ses créatures? Si c'est ainsi, pourquoi le Créateur a-t-il besoin que l'inférieur lui donne de bonnes actions? Et afin de comprendre ce que nous avons demandé, si dans son désir béni soit-il, il veut donner le bien et le plaisir aux créatures, pourquoi faut-il que les créatures lui donnent de l'huile? La réponse est, comme il est connu, que pour que l'action soit complète, il y a eu la notion de dissimulation et de voilement, afin que sa providence, béni soit-il, ne soit pas reconnue dans une providence révélée, mais seulement après que les créatures corrigent leur kélim du désir de recevoir pour soi, mais qu'il soit dans l'aspect de l'équivalence de forme appelée « désir de donner ». Par cela sera corrigée la notion de honte qui vient du fait de la disparité de forme avec le donneur. Selon cela, il en ressort que, bien que du côté du donneur, il n'y ait pas d'interruption de l'abondance, mais comme il est écrit, « Je suis Avaya, je n'ai pas changé ». Cependant, du fait de la correction qui a été faite chez le premier receveur, appelé Malchut d'Ein Sof, cette correction s'est prolongée, que tant que l'inférieur n'est pas capable de tout recevoir dans le but de donner, la lumière cesse d'éclairer à l'inférieur. C'est pourquoi, afin que la lumière éclaire sur la tête de l'homme, il faut faire de bonnes actions, c'est-à-dire des actions de don, ce qui amènera l'homme à tout faire dans le but de donner. Alors il y aura place pour que la lumière réside de façon permanente. Et selon ce qui a été dit, il faut expliquer ce qui est écrit. Le sage, ses yeux sont dans sa tête. Que la notion de sage, père et maître de mémoire bénie, a dit que celui qui veut être sage est déjà appelé sage. Pour cela, l'explication sera que celui qui veut être sage doit regarder dans croire que la Shri est là que nos sages ont dit. Il est interdit de marcher quatre coudées et la tête découverte. Ce que nous avons expliqué, que la tête de l'homme est appelée l'intellect de l'homme. Et il est interdit que l'intellect soit découvert, ce qui signifie qu'il faut couvrir l'intellect et la raison, comme s'il n'avait pas de raison, et marcher au-dessus de la connaissance, car précisément au-dessus de la connaissance, il est apte à tout recevoir dans le but de donner. Et de cette manière, l'homme peut mériter de ressentir que la Shrina est au-dessus de sa tête, c'est-à-dire au-dessus de la connaissance, et par cela, il parviendra à un ressenti. Et c'est comme le dit mon père et maître de mémoire bénie, au moment où l'homme parvient à un ressenti, qu'il est maintenant dans un aspect de montée, qu'il ne dise pas « Maintenant, je n'ai plus besoin de croire que sa providence, bénie soit-il, est bon et bienfaisant. » Du fait que maintenant, je ressens que c'est ainsi. Il s'ensuit qu'il entre de nouveau dans la connaissance, alors il tombe aussitôt de son degré, car il a abîmé l'aspect de croyance au-dessus de la connaissance. Et il dit « Maintenant, je n'ai plus besoin de marcher au-dessus de la connaissance. » Et cela s'appelle qu'il retombe dans l'amour de soi. Sur cet aspect, il y a eu le tzimtzum et la dissimulation, et de ce fait, la lumière s'est retirée de lui, et il est resté dans l'obscurité. Et c'est ce qu'il dit. Quand ses yeux sont dans sa tête, c'est-à-dire qu'il regarde l'aspect du royaume des cieux qui est dans sa tête, qui justement n'est pas dans la découverte de la tête, mais qui est couverte. Et il marche au-dessus de la connaissance. Et cela s'appelle de bonnes actions. Et quelle est la bonne action? C'est qu'il couvre sa tête en ce qu'il marche au-dessus de la connaissance. Il s'ensuit que le corps de l'homme est la mèche qui a besoin de la lumière qui est dans sa tête. Et la lumière éclaire tant qu'il a de l'huile. Et dès qu'il n'a plus d'huile, la lumière se retire de la mèche. Comme susmentionné, huile est appelée de bonnes actions. C'est-à-dire que tant qu'il ajoute de l'huile, la bougie brûle. C'est-à-dire tant qu'il couvre sa tête, c'est-à-dire son ressenti, ce qui signifie qu'il ne reçoit pas cette montée, ce qu'il a maintenant comme ressenti de la lumière dans la connaissance, comme appui. C'est-à-dire que maintenant, il a déjà sur quoi fonder son royaume des cieux. Il s'ensuit que maintenant, il n'a plus d'huile, c'est-à-dire de bonnes actions, appelées au-dessus de la connaissance. Et de ce fait, la mèche s'éteint par manque d'huile. Et c'est là l'explication de ce que nous avons demandé. Pourquoi l'huile est appelée de bonnes actions? Et la réponse est, comme susmentionné, que de bonnes actions sont comme l'huile dans la mèche, que lorsque l'huile est épuisée, la lumière s'arrête. De même, lorsque cessent les bonnes actions, comme susmentionné, la lumière se retire et redescend de nouveau au lieu de la bassesse. Et mon père et maître, de mémoire bénie, disait que lorsqu'il vient à un état de montée, c'est-à-dire qu'il a un ressenti qu'il vaut la peine de tout travailler dans le but de faire contentement à son Créateur, il ne doit pas dire « Maintenant, j'ai déjà une base sur laquelle je vais construire le royaume des cieux, du fait que maintenant je n'ai plus besoin d'aller au-dessus de la connaissance ». Mais il doit dire « Maintenant, je vois que je dois aller justement au-dessus de la connaissance. » Et la preuve en est que c'est justement par cela que je vais au-dessus de la connaissance, que le Créateur me rapproche et m'aime. D'où est-ce que le Créateur m'aime? À cela, mon père et maître de mémoire béni a dit une règle. Si l'homme a l'amour du Créateur, il doit savoir que c'est du fait que le Créateur l'aime. Comme il est écrit, le Créateur est ton ombre. C'est pourquoi, à partir de maintenant, j'accepte d'aller seulement au-dessus de la connaissance, de telle sorte que je vois que le Créateur me rapproche. Il s'ensuit qu'il ne prend pas la montée comme base pour aller sur le fait qu'il a maintenant un ressenti. C'est pourquoi il veut être un serviteur du Créateur. Mais il prend cette montée comme preuve que la voix du Créateur est justement dans la voix de l'au-dessus de la connaissance. Et il s'efforcera à partir d'aujourd'hui et par la suite d'aller seulement au-dessus de la connaissance. Et selon ce qui a été dit, nous comprendrons ce que dit le Saint Zohar. Et voici ces mots. Et ce sera quand vous mangerez du pain du pays, vous prélèverez une offrande pour le Créateur. Cela est dit à propos de l'Homère de la Ténoufa. Qu'est-ce que la Ténoufa? Est-ce du fait que le prêtre l'a agitée vers le haut que c'est une Ténoufa? Qu'est-ce que cela nous concerne, s'il l'a agité ou abaissé? Tnoufa, que nous avons dit, signifie tnoupé, donner la bouche. Qui sont les lettres de tnoufa? Et son sens est donner honneur au Créateur, votre Dieu, car paix et honneur, c'est-à-dire malhout, qui est appelé honneur, qu'il faut la donner au Créateur. Et c'est pourquoi nous devons l'élever vers le haut, car il n'y a pas de louange pour le roi supérieur, Zirenpin, si ce n'est lorsqu'Israël corrige cet honneur qui est malhout et la donne au roi de l'honneur. Et c'est cela que nous paie, donner honneur. Et c'est assurément la montée, c'est-à-dire élever malhout à Zirenpin. Cela signifie que la notion de tnoufa nous fait allusion à la notion de travail. C'est-à-dire que bien que le sens simple du verset soit qu'il faut élever l'homère, comme il est écrit l'homère de la tnoufa, cependant le Saint Zohar demande qu'est-ce que cela vient nous enseigner dans le travail. À cela, il explique que nous devons élever malhout au Créateur, que paix est appelée malhout et paix est appelée honneur, comme il est écrit, donner honneur au Créateur, votre Dieu, que nous devons donner la bouche qui est malhout au Créateur. Et il faut comprendre que signifie qu'il faut donner malhout au Créateur, et de même que signifie qu'ils donneront la bouche, c'est-à-dire l'honneur, au Créateur. Mais lorsque nous parlons de l'accomplissement de la Torah et des mitzvot de façon particulière, c'est-à-dire dans le but de parvenir par cela à l'adhésion au Créateur, qui est la notion d'équivalence de forme, c'est-à-dire renoncer à son propre intérêt et ne travailler que pour ce qui est au bénéfice du Créateur, ce travail est appelé la Shrina dans la poussière ou la Shrina en exil. C'est-à-dire au moment où l'homme travaille pour son propre intérêt, c'est-à-dire afin de recevoir une récompense en échange de son travail, alors l'homme a du carburant pour le travail, du fait que l'homme regarde la récompense. Ce qui n'est pas le cas lorsque l'homme veut travailler, non dans le but de recevoir une récompense. Alors le corps demande, quelle est cette tâche pour vous? C'est pourquoi alors ce travail a pour lui le goût de la poussière. Et bien qu'il surmonte et accomplisse la mitzvot, néanmoins il travaille avec une grande peine, du fait que le corps n'en tire aucun plaisir. Et à l'inverse, si l'homme dit au corps, « Si tu me demandes pourquoi j'accomplis la Torah et les mitzvot, l'homme doit dire, du fait que jusqu'à maintenant, je travaillais pour toi. Et maintenant, je suis parvenu à la reconnaissance qu'il faut travailler pour le bénéfice du Créateur. Et du fait que je ne peux pas lutter, car tu es plus fort que moi, comme il est écrit, et ils me délivrèrent de la main de celui qui était plus fort qu'elle. C'est pourquoi je veux accomplir la Torah et les mitzvot. Et je crois aux propos de nos sages qui ont dit, « La lumière qui s'y trouve le ramène vers le bien, que par l'accomplissement de la Torah et des mitzvot, je pourrai te surmonter. C'est pourquoi je te demande, ne me dérange pas, car autrement je ne peux pas t'annuler. » Et assurément que répond le corps à cela, n'est-il pas connu la règle, celui qui vient te tuer, lève-toi plus tôt et tue-le? Il va de soi que le corps, ce qu'il peut faire, il le fait. Il lui amène beaucoup de mauvaises pensées à tel point qu'il n'est pas capable de le surmonter. Alors l'homme voit que lui-même, il ne peut pas surmonter. Et que doit alors faire l'homme? Il n'a pas d'autre conseil que de croire aux propos de nos sages qui ont dit « Celui qui vient se purifier, on l'aide. » C'est-à-dire qu'il doit alors prier le Créateur de lui donner une aide d'en haut, afin qu'il ait la force de vaincre son corps. Et sur quoi l'homme doit-il alors demander de l'aide, que le Créateur l'aide? Il n'a pas en main de vaincre le mal en lui, appelé désir de recevoir pour son propre intérêt. Du fait de la shrina dans la poussière, c'est-à-dire du fait qu'il y a une règle dans la nature que le petit s'annule devant le grand, comme une bougie devant une torche. C'est pourquoi, si l'homme n'est pas capable de travailler pour le bénéfice du Créateur, c'est parce que le roi n'a pas d'importance à ses yeux, ce qui s'appelle la shrina dans la poussière. Il s'ensuit qu'il demande au Créateur de relever la shrina de la poussière, c'est-à-dire que la shrina est appelée royaume des cieux, qui n'a pas de valeur ni d'importance, mais seulement comme la poussière. Et c'est comme on dit dans la bénédiction du repas, que le miséricordieux relève pour nous la souka de David tombé, ou souka de David, signifie royaume des cieux qui réside dans la poussière. Et on demande au Créateur de relever Malhout, c'est-à-dire que nous puissions voir son importance, et non comme cela apparaît à nos yeux, qu'elle est dans la poussière, et c'est pourquoi nous ne pouvons pas annuler le mal en nous. Ce n'est pas le cas si la gloire du ciel était révélée, alors le corps serait annulé, comme une bougie devant une torche. Et c'est cela que nous disons dans la prière de Moussaf, et à cause de nos fautes, nous avons été exilés de notre terre. Et nous avons été éloignés de notre sol, ce qui signifie que du fait des fautes, qui sont appelées kélim de réception, nous avons été éloignés de notre sol. Adama signifie du langage, je ressemblerai au supérieur, c'est-à-dire ressembler au supérieur, que même l'inférieur veut être dans l'aspect du désir de donner comme le supérieur. Et nous nous sommes éloignés de cela. Il veut seulement être receveur pour lui-même. C'est pourquoi nous demandons au Créateur et disons, « Notre Père, notre Roi, révèle la gloire de ta royauté sur nous rapidement. » Cela signifie que, par le fait que le Créateur nous révélera sa gloire, c'est-à-dire qu'il relèvera la shrina de la poussière et que Malhout sera dans la gloire, alors nous aurons la possibilité d'annuler notre désir de recevoir, selon la règle que le petit s'annule devant le grand. Cependant, ici se pose la question, pourquoi devons-nous demander au Créateur qu'il relève Malhout de la poussière? Pourquoi ne montre-t-il pas lui-même l'importance de Malhout? Mais il a fait qu'à nos yeux, il nous semble qu'elle est déposée dans la poussière. Et la réponse est comme susmentionnée, si la gloire de Malchut était révélée, alors nous n'aurions pas de lieu pour faire un choix, mais tout entrerait dans les kélims de réception, et il n'y aurait aucune possibilité de sortir de la domination, du désir de recevoir pour soi. Ce n'est pas le cas lorsqu'il y a une dissimulation sur le royaume des cieux, et qu'il faut accepter le joug du royaume des cieux au-dessus de la connaissance. Alors, il s'enracine dans l'homme qu'il y a une interdiction de recevoir l'abondance dans le kélim de réception. C'est pourquoi l'homme commence à travailler non pas dans le but de recevoir une récompense, mais du fait de la gloire du roi. C'est pourquoi il demande au Créateur de ne pas se dissimuler des inférieurs, mais révèle la gloire de ta royauté sur nous, afin que nous ayons la force de nous annuler et que nous puissions travailler seulement du fait de la gloire du roi. Et selon ce qui a été dit, nous comprendrons la notion de Tnufa, qui dit que son explication est Tnupé. Il faut expliquer ce que signifie que les créatures doivent donner une bouche au Créateur qui est Malchut. L'intention est que les inférieurs doivent accepter sur eux le royaume des cieux, ce qui s'appelle qu'ils doivent élever Malchut qui est déposée dans la poussière. Et dire qu'elle n'a pas un aspect de bassesse et déposée dans la poussière, mais que sa place est dans les cieux. Et cela s'appelle royaume des cieux. Ce qui s'appelle qu'on l'élève de la poussière et qu'on la remet à sa place, qui est sa place importante, c'est-à-dire dans les cieux, alors Malchut est appelé paix. Et c'est ce qu'il dit, donnez la gloire au Créateur, votre Dieu, car la bouche est la gloire, car il n'y a pas de louange pour le roi supérieur, sauf lorsqu'Israël corrige cette gloire qui est Malchut. Et la donne au roi de la gloire. Que l'explication est comme susmentionnée que tout notre travail est que nous devons orienter dans tous les actes que nous faisons, relever l'ashrina de la poussière, c'est-à-dire élever Malchut. Autrement dit, ce que nous acceptons sur nous, le royaume des cieux, qu'il soit honoré et que nous comprenions sa grandeur et qu'il vaille la peine de travailler pour le bénéfice du Créateur et non pour son propre bénéfice. Cependant, ce travail est un travail difficile du fait qu'il est contre la nature. Pourquoi ce travail nous cause beaucoup de montées et de descentes? Jusqu'à ce que parfois l'homme en vienne au désespoir et il dit que ce travail n'est pas pour lui. Et il veut fuir le champ de bataille puisqu'il ne voit aucun progrès dans le travail. Et de plus, il voit qu'il est allé en arrière et non en avant. C'est-à-dire qu'il voit qu'à présent, il est plus plongé dans l'amour de soi. Alors que, avant qu'il ne commence le travail de donner, il n'était pas aussi grossier. Il s'ensuit qu'à présent, il voit qu'il a plus de mal. Alors, en vérité, la question se pose, quelle est la vérité? C'est-à-dire tout l'effort qu'il a fourni dans le travail pour parvenir à l'amour du Créateur, cet effort a-t-il été en vain, sans aucun bénéfice? Mais selon la règle de ce qu'ont dit nos sages, qu'un homme voit toujours son monde moitié coupable et moitié méritant. S'il a accompli une mitzvah, heureux est-il car il a fait pencher lui-même du côté du mérite. Si c'est ainsi, la question se pose. Après qu'il s'est fait pencher du côté du mérite, comment peut-il voir maintenant moitié coupable et moitié méritant? N'est-ce pas qu'à présent, il est pour la plupart méritant? Mais il faut répondre selon ce qu'ont dit nos sages. Tout

0: On lui donne une mesure du mal. Il s'ensuit selon la règle, tout celui qui est plus grand que son prochain, son mauvais penchant est plus grand que lui. Il s'ensuit que toujours le bien et le mal sont dans une même balance. Il s'ensuit d'après cela que la notion de reconnaissance du mal n'est perçue que selon la mesure où l'homme a atteint du bien. Dans cette mesure se révèle chez lui le mal. Il s'ensuit d'après cela que celui qui n'a qu'un peu de bien, de fait qu'il n'a qu'un peu de mal, car sinon il ne serait pas équilibré et il ne serait pas en mesure de faire un choix, car il aurait plus que le bien. C'est pourquoi on ne révèle pas à l'homme le mal qui est, sauf selon le bien qu'il a. Il s'ensuit alors que toujours l'homme est dans un état de moitié bien et moitié mal. Il s'ensuit que par les descentes et les montées, le mal se corrige peu à peu. Et l'homme doit toujours se souvenir et croire ce qu'ont dit nos sages. Celui qui vient se purifier, on l'aide. Mais l'homme doit donner l'éveil d'en bas, et alors il mérite un paix de Kdusha, comme susmentionné. Donner une bouche, donner de l'honneur au Créateur, votre Dieu.
1: 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לשמיני 2002
0: Et nous allons maintenant passer une leçon du 1er août 2002
2: What is that oil is considered?
3: Qu'est-ce que Lui est appelé bonnes actions dans le travail. Encore et encore, le Rabash nous souligne que plus un homme avance dans la spiritualité, plus la dissimulation grandit, plus et plus. Oui, comme nous le connaissons du récit de la sortie d'Égypte, de l'exil en Égypte et de la sortie d'Égypte. Les enfants d'Israël gémirent du fait du travail, puis ils se tinrent devant Pharaon, il eut les 10 plaies, jusqu'à ce qu'il mérite la sortie, toutes ces choses nous disent que la dissimulation grandit et que les obstacles grandissent et qu'il faut beaucoup de patience. Il faut voir ces choses comme le résultat correct de l'effort, car cela ne suit pas la voie de la nature. Selon la voie de la nature, nous savons que notre désir de recevoir comprend que plus il paie, plus il reçoit. Et puisque nous devons sortir du désir de recevoir, plus nous payons par l'effort, plus nous voyons que nous avons moins dans le désir de recevoir. Et c'est le paiement que nous puissions nous en séparer et alors le voir de plus en plus vide. C'est pourquoi, par l'intellect seulement, il est possible de comprendre d'une manière ou d'une autre et peut-être parfois de justifier cette voie. Ce processus du développement spirituel qui se produit dans l'homme, qui n'est pas comme le processus auquel nous sommes habitués dans ce monde. Plus l'homme se rapproche de la spiritualité, plus il se voit éloigné de la spiritualité.

0: Plus il investit des forces, plus il se voit perdre. Et c'est pourquoi il n'a pas de force, car ce ne se produit pas naturellement. Alors, comment puis-je fournir un travail et recevoir un coup à la fin? Je fournis encore du travail et je reçois encore un coup. Quel corps, quel intellect et quel cœur voudront fournir un effort si à la fin de l'effort on reçoit un coup? Oui, finalement, l'homme se trouve dans un manque total, véritablement sans aucun recours, et il ne sait pas quoi faire d'après ce qu'il lit et d'après ce qu'il entend. C'est peut-être correct. Il peut, d'une manière ou d'une autre, accepter par l'intellect ce processus, car c'est apparemment ainsi que l'on sort du désir de recevoir et que l'on parvient à une seconde nature. Cependant, que fait-on maintenant? Tout cela est joliment écrit, c'est vrai, mais toute cette notion est-elle seulement réalisable? Et un homme qui se trouve dans le désir de recevoir sans aucune autre force, que fera-t-il? En vérité, il ne peut rien faire sinon recevoir du groupe la reconnaissance de la grandeur du Créateur, pas de lui-même, il ne la trouvera pas en lui, car nous voyons que dans la nature, il n'existe aucune force pour cela. Il doit recevoir la reconnaissance de la grandeur du Créateur et non la reconnaissance du Créateur. Le groupe ne peut pas lui donner la reconnaissance du Créateur, car le groupe aussi se trouve dans le même état que lui. Et plutôt, il peut entendre combien le Créateur est grand. Tout cela dépend de lui, le Créateur, qu'il le désire et qu'il en est capable. Cela s'appelle l'environnement, la société, le rave, les livres, tout ce qui entoure l'homme. Ce ne sont pas les forces qui se trouvent dans l'homme. Les forces qui se trouvent dans l'homme ne sont capables de rien. Les enfants génèrent du fait du travail. Ici, il faut véritablement parvenir à l'état de moi et non un messager. Cela signifie se tourner vers le Créateur et crier. Et ils gémirent, comme il est écrit. Cependant, l'homme ne peut pas trouver cela par lui-même, ou bien il est un individu exceptionnel et on l'aide d'en haut, ou bien il a de la réussite et trouve ses forces dans les amis, dans le groupe, dans les livres, le Rav, et ainsi de suite. Alors, il se tourne véritablement et correctement vers le Créateur, il voit que par lui-même, il n'a aucun espoir de faire quoi que ce soit, il a fait tout ce qu'il était seulement possible de faire, et il voit qu'il est impossible de que quelque chose en sorte, il abandonne, pour ainsi dire. Oui, nous disons s'abandonne, mais s'abandonne, c'est encore mieux. Il se jette simplement du fait d'un grand désespoir dans les mains du Créateur. Qu'il lui fasse n'importe quoi. Jusqu'à ce qu'il devienne clair pour l'homme ce qu'il exige exactement, ce qu'il désire exactement, et alors il franchit le marsum. Cela signifie que l'essentiel de notre libre choix consiste à parcourir le chemin pendant lequel nous nous trouvons dans l'obscurité, dans l'exil. Car chaque fois que nous avançons, nous nous trouvons toujours plus vides. Le Rabash écrit que durant tout l'exil en Égypte, l'homme saisit quelque chose dans ce cli, mais son cli est percé. Il a des trous, et tout ce qu'il saisit sort au dehors. Il saisit cela, il saisit cela sort, il saisit cela sort, il saisit cela sort. Et il ne lui reste rien de tout l'effort jusqu'à ce qu'il n'ait plus aucune force afin de faire quelque chose avec ce cli. Et plutôt, il doit demander que le Créateur corrige ce cli. Alors son effort se trouvera véritablement dans un cli qui n'est pas percé. Comment bouge-t-on ces trous? Avec un massard, dans le but de donner. Alors le cli devient un cli entier. Comment appelle-t-on dans la cuisine un tel récipient? Une passoire? Une passoire, oui, c'est cela. Alors, que ce ne soit pas une passoire, mais véritablement un kli sans trou. C'est une louche. Une louche, d'accord. À la place de la poussière, de la passoire, une louche. C'est tout. Eh bien, il n'y a rien à demander. Il y a des questions ? En vérité, chaque jour, nous lisons cela et cela paraît toujours identique. Il est écrit, les prières d'Israël sont achevées, les prières de David sont achevées. Il n'y en a donc plus. C'est tout. Il est parvenu à l'état où... C'est tout. Maintenant, c'est soit du fait d'un grand désespoir, soit du fait d'une grande adhésion. Chaque jour, ce que nous lisons paraît plus ou moins identique. Finalement, nous revenons encore sur la même idée. Tu vois, j'en parle peut-être déjà. J'entends cela depuis 25 ans. J'en parle depuis 20 ans. Et chaque fois, nous y trouvons un renouvellement. Car l'homme aussi se renouvelle. Ce n'est pas que quelque chose se change à l'extérieur, mais l'homme se renouvelle. Il possède de nouveaux discernements, et c'est à partir d'eux que l'on parle. Autrement, bien entendu, tout peut être dit en une seule ligne. Goûtez et voyez que le Seigneur est bon. Que reste-t-il encore? C'est tout. L'une des choses qui restent les moins claires, malgré tout ce qui change et ne change pas, c'est comment se déroule réellement un processus de clarification intérieure. Comment une telle chose se déroule-t-elle, de manière à véritablement amener à faire courir l'état plus rapidement? Tu ne comprends toujours pas comment se déroule un processus de clarification. Alors, tout va d'abord selon ton intellect, et nous verrons s'il est possible de construire un tel processus, qu'il soit le processus de clarification. Mais chaque fois, les choses viennent sous une autre forme. Chaque fois, sous une autre forme. Non, tu dis que c'est la même idée. Tu dis que tu lis chaque fois la même chose. Et soudain, tu dis que chaque fois, c'est différent, alors. Je demande, donc. C'est justement ce qui ne s'accorde pas pour moi, du fait que cela prend à chaque fois, comme s'il fallait chaque fois repasser tout le processus depuis le début. La fin de l'acte est dans la pensée initiale, dit le Rav. Que dois-tu clarifier? Si tu parles d'un processus de clarification, que dois-tu clarifier? Que dois-tu clarifier et dans quel but? Afin de passer à la spiritualité, n'est-ce pas? Disons que nous examinons maintenant comment franchir le Marsom. Ensuite, nous ne savons pas ce qu'il y a, mais comment le franchit-on? Comment penses-tu qu'on le franchit? Il faut parvenir à une reconnaissance complète de qui je suis. Un instant. Quand est-ce que je franchis le Marsom? Quand je désespère de moi-même? Je ne sais pas si je désespère ou non. À quelles conditions est-ce que je franchis le Marsom? De quoi ai-je besoin afin de franchir le Marsom? D'une prière véritable? Est-ce que là, par la force de la prière, que je franchis le Marsom? Non, le Créateur te fait passer. Est-ce par la force du désespoir que je franchis le Marsom? Non, le Créateur me fait passer. Alors, commence par la fin. Tu ne commences pas par la fin. Cela signifie que le Créateur me donne une certaine force. Quoi? Il me prend ainsi par la main. Que fait-il? Il me donne des forces à l'intérieur de mon désir, de sorte qu'un tel changement se produit dans mes désirs et que je commence à ressentir la spiritualité et je commence à vivre dans la spiritualité. Vivre dans la spiritualité s'appelle vivre, dans une certaine mesure, avec une intention dans le but de donner. Cela signifie qu'il me donne un massar. Et cela s'appelle que je franchis le marsom. Avant cela, je n'avais pas de massar, je n'avais pas d'intention dans le but de donner. Maintenant, j'ai une intention minimale dans le but de donner. Ainsi, le désir de recevoir, avec cette petite intention, dans le but de donner, cette mesure-là s'appelle mon premier klil spirituel. C'est tout. Je dois donc recevoir de lui un massar. Quel est maintenant le degré qui précède cela, avant de recevoir le massar? Apparemment, le besoin du massar, oui, car toute chose peut être reçue, seulement s'il existe un kli pour la recevoir. Je dois donc avoir un kli pour le massar. Qui est un besoin du massar? Quel besoin du massar doit-il exister? Est-il possible qu'actuellement, chez moi, je puisse décrire un état où j'ai besoin du massar? Une telle chose est-elle possible ou non? Je recule donc encore un peu. Afin d'avoir besoin du massar, je dois savoir que j'aurai un bénéfice du massar. Oui? Que gagne-t-on du massar? Quel bénéfice en tire-t-on? Que me donne-t-il ? Que je donne. Que je vois le Créateur, pas que je le vois et que je jouisse de lui, mais je vois que je lui donne. Cependant, le fait que je lui donne ne doit pas être pour moi du carburant, car alors je ne travaille pas d'une manière pure dans le but de donner. Être dans le but de donner signifie que même si je ne le vois pas, je ne le ressens pas, je ne me trouve dans aucune révélation, je possède seulement une unique connaissance, que je suis celui qui lui donne. Il y a encore beaucoup de subtilités à l'intérieur, cependant, à la fin, je parviens à un état où j'ai besoin d'une certaine force abstraite, que je ne possède maintenant absolument pas. Mais est-il possible que j'ai un désir pour elle ? Oui ? Telle est la question. Si j'examine ce qu'est véritablement un désir de Massar, alors il apparaît que je ne possède pas, même pas de désir du Massar. Il est possible que je ne désire pas le Massar lui-même, ni ce qu'il me donnera dans le monde spirituel, un don pur, sans aucune relation à moi-même. Je ne peux pas encore ressentir ces discernements. Ils sont pour moi totalement détachés de ma réalité. Comment puis-je seulement en parler dans l'abstrait, oralement, avec la bouche ? Cela ne donne rien. Ce n'est pas une prière véritable provenant du désir profond. Le désir profond se trouve avant les mots, avant même la reconnaissance de ce que c'est. Il apparaît donc que je ne peux pas y parvenir. Cependant, je peux au moins parvenir à certaines formes de désespoir qui l'entourent. Alors faisons ainsi. Quelles choses dans le désir de recevoir peuvent être clarifiées chez moi ? De sorte que si je les ai accomplis et que je les ai terminés, cela constitue le maximum dont je suis capable avant le Marsom. C'est semblable à ce que nous étudions avant la fin de la correction. En dehors du cœur de pierre, nous pouvons absolument tout clarifier, oui. Galgalta Veinaim, l'inclusion de Galgalta Veinaim et de Achab, Achab dans Galgalta Veinaim, tous les discernements en dehors du cœur de pierre. Tu sais, c'est comme lorsque un os avec de la viande, tu manges toute la viande jusqu'au dernier détail et tu ne laisses que l'os véritablement propre et poli. Ouais, c'est tout. Et par cela, tu clarifies ce qui est possible et ce qui ne l'est pas. Ainsi, d'une manière générale, disons que jusqu'à la fin de la correction, nous ne parvenons pas au cœur de pierre, nous n'y touchons pas. Nous construisons seulement sous une forme négative, une préparation à la correction du cœur de pierre. De même, disons qu'ici, avant le Marsom, nous construisons une certaine forme négative, une disposition à la correction du Massar sur notre désir de recevoir, oui. Quels sont donc les discernements qui doivent être clarifiés chez nous suffisamment afin qu'ensuite nous recevions d'en haut, comme à la fin de la correction, nous recevons la lumière du Mashiach et corrigeons le cœur de pierre. De même, maintenant, nous recevons la lumière du Mashiach qui nous attire de ce monde vers la spiritualité. Ensuite, à la fin de la correction, nous recevons la lumière du Mashiach qui nous attire du Tzimtzum Bet au Tzimtzum Aleph. C'est tout. Alors, clarifie ce dont tu as besoin. Quelles sont les conditions afin de t'amener à ce dernier discernement, il faut, comme tu le vois, de très nombreuses années d'efforts, et c'est comme si tu ne mâchais pas les mêmes articles et les mêmes lettres. À mon époque, il n'existait pas de telles choses. Lorsque le rabbin a commencé à écrire, c'était déjà en 1983 ou 84, les premiers articles sont sortis en 84. Avant cela, il n'y en avait pas, il existait le livre des introductions, et c'est tout, rien en dehors du livre des introductions. Et on n'étudiait pas les introductions, on étudiait le Talmud des Sphirot, c'est tout. Tu voulais les introductions, lis les seuls, c'était véritablement ainsi. Le fait que nous mâchions toutes ces choses, le fait que nous mâchions toutes ces choses agit donc sur la clarification d'une manière très utile. Seulement quoi ? La notion est de s'efforcer autant que possible de les faire rentrer dans le cœur. Cela signifie les lire d'une manière telle qu'elles touchent nos désirs révélés et nus. Révélés et nus, c'est tout. C'est comme le dit le rabbin, on te donne un remède, tu reçois une bouteille de liquide, mais au lieu d'en verser chaque fois une cuillère dans la bouche, tu l'étales sur ta jambe. Tu n'as pas compris le médecin, ni ce qu'il t'a dit. Eh bien, le résultat correspondra à cela. Ça signifie qu'il faut placer ces choses aussi près du désir que possible. Quand on lit, quand on entend qu'il faut s'efforcer d'être véritablement en relation avec elle, les décrire autant que possible comme se produisant en nous. Alors, peu à peu, cela pénètre. Mais disons qu'en fait, ce qui réalise pour nous les clarifications de toutes ces choses, ce sont les lumières environnantes. La lumière secoue le kli, la lumière corrige le kli, nous devons seulement provoquer que la lumière le fasse. C'est toujours quelque chose qui revient tout le temps en moi. D'un côté, j'ai besoin de la lumière, que la lumière fasse cela en moi. D'un autre côté, la lumière ne le fera pas tant que je ne désirerai pas qu'elle le fasse. Et elle seule peut également m'apporter le désir de le faire. C'est toujours le même cercle. Chaque fois, je ressens comme si je poursuivais le rab. Encore une fois, qu'as-tu dit ? Seule la lumière peut me corriger. Mais c'est seulement moi qui peux l'inviter. Et elle seule peut m'aider à le désirer des étudiants. Et elle seule peut provoquer que je la désire. Alors, que vais-je faire afin qu'elle me désire ? Qu'elle fasse en moi un désir pour elle ? Que je puisse lui demander de venir véritablement et de me corriger. Oui? Tu peux encore reculer de quelques pas supplémentaires et ce sera la même chose. Oui, ce sont exactement nos états, les montées et les descentes, une relation ainsi, puis une relation autrement. C'est véritablement ce qui se produit. Cela signifie que le clé et la lumière se révèlent, soit celui-ci, soit celui-là, alternativement. Comment dire? Ouais. Et c'est tout. Il n'y a rien d'autre. En vérité, après toutes ces choses, la question est, devons-nous être intelligents à ce point que nous ayons besoin de connaître en détail tout le processus que nous traversons? Et je ne sais pas ce que je traverse maintenant, que Dieu nous en garde. Je ne le traverserai-je pas? Telle est la question. Notre connaissance provoque-t-elle réellement que nous traversions la chose? Et le manque de connaissance nous empêche-t-il de la traverser? Oui? Non? Absolument pas. Quelqu'un possède l'intellect d'un psychologue ou d'un philosophe. Il s'assiera ici et me détaillera toutes ces choses. Il les comprendra en quelques cours et pourra jouer avec elles vraiment d'une manière telle que tu l'écouteras et tu seras émerveillé. Ça paraîtra vraiment comme une révélation d'Élie. Oui, c'est tout. Et un autre comprend à peine toutes ces explications. Intérieurement, il est tellement grossier et peu développé émotionnellement qu'il ne possède pas de telles choses. Il ne comprend pas et ne les ressent pas tellement. Et en vérité, cela n'a aucune importance. Deux hommes comme cela peuvent être assis ensemble. L'un vraiment est Shimon du marché, pas Rabbi Shimon qu'il est ensuite devenu, c'est tout. Le second est vraiment extrêmement délicat, un esprit sans corps. Et celui-là connaît et discute finement de tous les états. L'autre comprend à peine ce qui est écrit dans l'article et se trouve dans une sorte de brouillard. Il n'y a absolument aucun rapport avec leur avancement. Car tout dépend seulement de l'effort. Est-ce que celui qui est ignorant et grossier investit tout ce qu'il peut? Est-ce qu'il se livre autant qu'il peut à la notion? Ou bien mesure-t-il uniquement son investissement? Et celui qui est intelligent comprend cela presque dans l'air. Peut-être qu'il n'investit pas tellement. Il n'en a pas non plus besoin. Il lui est difficile de s'investir. Car il ne ressent pas ici qu'il existe quelque chose dans lequel investir. Je ne dis pas qu'il ne le désire pas, que cela lui est indifférent ou qu'il méprise. Par lui-même, comme à partir de sa préparation, il ne voit pas la difficulté, il ne voit pas le champ du travail. Tu comprends? Il ne voit pas où s'introduire lui-même. Cependant, en pratique, tout suit uniquement le calcul de l'effort. Tu comprends? Il est possible que ce délicat, ce pauvre philosophe soit fichu, vraiment. Peut-être qu'on lui a donné d'en haut une aviote suffisante. Et comment il commence à recevoir, il traversera encore beaucoup de temps et de nombreuses étapes. S'il persévère, certainement il parviendra à la fin, à l'état de Shimon du marché. Et il commencera à partir de lui. Nous voyons ici ces choses. Mais, malgré tout, c'est difficile. C'est pourquoi la Kabbale est nécessaire dans une génération grossière, une génération très forte, dans la corporalité, dans la vioute, dans l'ego, dans notre génération. Et non dans les générations précédentes où ils étaient tous ainsi. Tu sais, ils ressentaient à partir de rien. Ils ressentaient la divinité. Ils la voyaient à l'intérieur de la vie. Il leur était clair que c'était ainsi, qu'elle se revêtait à l'intérieur de notre vie. Ainsi était-ce chez eux. C'est tout. Et il leur était également très facile d'établir la correspondance entre corporalité et spiritualité. Ils observaient toutes les mitzvot. C'est tout ce que ça signifie, observer les mitzvot liées à la terre. C'est quelque chose de terrible. Il y en a 300 et quelques, 400 mitzvot, c'est énorme. Les mitzvot du temple et toutes sortes de choses, il les ressentait dans l'intérieur, du fait qu'ils étaient purs. Et du fait de cela, ils n'avaient pas besoin de la Kabbale, ils ne fournissaient pas d'efforts. Ils n'avaient pas véritablement d'efforts. Et chez nous, c'est l'inverse. Nous nous trouvons à la fin, oui. Keter, Chokhma, Bina, Zeran, Pin et Malchut se révèlent. Nous sommes les derniers Kélim, des Kélim épais, avec une grande dissimulation, jusqu'à ce que tu bouges, tu inverses des mondes. S'ils avaient fourni les mêmes efforts que nous maintenant, je ne sais pas ce que cela aurait été. Cela aurait été simplement impossible dans leur Kélim. C'est la valeur inverse entre les lumières et les kélim, ce qui se produit. C'est une merveille. Ils se trouvent tous dans un ressenti comme s'ils étaient véritablement kabbalistes. Vous comprenez? La génération de Moshe, la génération du désert, la génération de la conquête de la terre, puis jusqu'au roi David, jusqu'au premier temple. Il n'y a même pas de quoi parler. À partir du premier temple, de la brisure du temple et au-delà, de la destruction du premier temple et au-delà, commence déjà une descente. Cependant, il y avait encore des prophètes, tout était vivant. La divinité était comprise par le peuple, dans son ressenti. Il n'avait pas besoin d'écrire. Quel livre fallait-il écrire? À partir de ressenti, il leur était clair ce qu'ils devaient faire. Lorsqu'ils sont sortis en exil, ils ont commencé à écrire certains livres, oui, car il existait encore une relation entre ceux qui se trouvaient dans la révélation de la vie divinité et ceux qui se trouvaient déjà dans l'exil, c'est-à-dire dans la dissimulation. Alors, ils ont commencé à écrire. Mais avant cela, ils n'avaient pas besoin d'écrire. C'était tellement... As-tu besoin d'écrire ce que tu ressens dans ta vie? Quand tout le monde le comprend et le ressent de la même manière, qu'y a-t-il à écrire si tout le monde le sait? Comme le Baal HaSulam l'écrit au début de l'introduction au Talmud des 10 Sfirot, que depuis la destruction du temple et au-delà, une cloison de fer s'est faite entre nous et la sagesse de la Kabbale, c'est-à-dire entre nous et la révélation de la divinité, la révélation du Créateur, le ressenti du Créateur. Une telle muraille s'est faite, de sorte que nous ne ressentons rien. Et c'est la source de tous les malheurs. Il n'y a rien d'autre. Nous désirons bien vivre. La divinité doit être révélée. Tu ressentiras le mal tant que le Créateur ne se révélera pas à l'intérieur de tes kélim. Il n'existe aucune autre condition. Il est écrit également dans Shamati que toute la cause du ressenti du bien est de ressentir le Créateur et que la dissimulation du Créateur est la cause de toutes les mauvaises choses. C'est pourquoi ce dont nous nous coupons, c'est seulement de savoir comment révéler le Créateur. Nous désirons bien vivre. C'est tout. Maintenant, soit tu désires bien vivre, afin que ce soit bon pour toi, oui. Soit tu désires bien vivre dans l'intention du bien qui se trouve dans le but de la création, dans son achèvement. Ceci et cela s'appelle tout de bien. Seulement, dans quel type de kélim, dans quelle relation? Telle est toute la notion en dessous du marsum et au-dessus du marsum. Ce sont deux concepts différents de ce qu'est le bien. Sous le marsum, nous ne pouvons pas diriger l'intention vers le bien qui se trouve au-dessus du marsum. C'est impossible. C'est pourquoi la sortie d'Égypte se trouve dans la précipitation, dans l'obscurité, dans la fuite, véritablement par le vol des kélim et par toutes ces choses. Il est impossible. Il est impossible de faire autrement. Le saut dans la mer, la division de la mer rouge, le saut dans la mer, et ainsi de suite. Alors, en dehors de la patience, je ne sais pas encore ce qui peut encore aider. J'ai compris que lorsqu'on demande quelque chose au Créateur, il faut demander directement ce que l'on désire et non les moyens de la recevoir. Cela signifie que si un homme demande quelque chose au Créateur et le demande d'une certaine manière, c'est le signe qu'il pose des conditions. Tu m'aideras de telle et telle manière. D'où possèdes-tu l'intellect, ne serait-ce que pour demander? Je ne sais même pas si tu sais quoi demander. Ouais. Si tu demandes une chose bonne pour l'avancement, si tu sais ce que c'est, si tu demandes une chose bonne, alors tu recevras certainement une réponse à cela. Si tu demandes une chose qui n'est pas exactement correcte, alors à sa place, tu ne demandes pas l'exaucement de la prière auquel tu t'attends, mais tu demandes l'exaucement de la prière auquel tu ne t'attends pas. Cela te fait avancer, mais ce n'est pas ce que tu penses qui te revient. C'est pourquoi la prière correcte est sans aucune condition. Je demande ce qui, à tes yeux, s'appelle avancer. Et chez moi, d'avance, quelle que soit la quantité reçue, et quoi que je perçoive, cela sera accepté. Comme un avancement. Cependant, si tu te trouves déjà dans un tel désir, que peux-tu encore demander? Puisque ce que tu reçois n'a déjà plus d'importance. Tu crois que c'est un avancement. Alors, dans quelle continuité de cela? Dans la continuité de cela? Pourquoi, lorsque nous désirons le Créateur, dois-je poser les conditions, demander une lumière environnante, une lumière absac, je désire le Créateur? Attends, lorsque tu demandes le Créateur, demande-tu une lumière absac, une lumière environnante? Oui, à quoi ça sert? Vincent, je ne sais pas, comment peux-tu demander une lumière absac? Que sais-tu? C'est ce que nous faisons pendant l'étude. Ce que nous étudions, est-ce que demande le Kli? Pendant l'étude. Le Kli demande du fait que le Kli se trouve, tu te trouves déjà dans le monde spirituel, et là-bas, une prière doit obligatoirement être clarifiée, exactement selon l'état du Kli. Mais je ne le ressens pas. D'où sais-tu ce que tu ressens au-delà du marsum, l'étudiant? Comment puis-je donc être véritablement connecté? En vérité, tu ne peux pas être connecté, tu ne peux pas être connecté à la vérité, cependant, tu ne le peux pas. Cependant, après le marsum, tu possèdes une certaine mesure d'adhésion au Créateur, petite comme celle d'un embryon, ou un peu plus grande, oui. Alors, conformément à cela, tu clarifies chaque fois le Kli, tu n'avances pas dans une totale absence de conscience, tu sais dans quel état tu te trouves, tu sais que ce sont les Achoraim du supérieur qui désirent maintenant élevé et peut réaliser sur toi certaines actions. Cela signifie qu'alors on avance de manière contrôlée. On avance par l'effort. On marche au-dessus de la connaissance, mais il y a une raison. Il y a une raison. Tu te trouves dans un degré spirituel qui est ta raison, la mesure du remplissage de la lumière dans le kli, la mesure de la révélation, la relation du Créateur avec toi, avec l'âme, Neshama, et tu vas au-dessus de cela. Mais tu as une prise dans les kélim ou les lumières au-dessus de la connaissance. Cela ne signifie pas que tu n'as pas de raison. Chez nous, c'est ainsi. Nous ne savons rien de notre état et encore moins de l'état suivant. Cela signifie-t-il que je peux seulement, pendant l'étude, je reçois un désir de désirer le Créateur et qu'en dehors de cela, je ne possède jamais le désir du Créateur, le Rav. Chez nous, dans notre état, en dehors de ce qui se passe pendant l'étude, je ne peux pas, pendant l'étude ou pendant ce que l'on appelle les bonnes actions. Cela s'appelle la Torah et les bonnes actions. Tu as entendu et lu ensemble ces deux mots, n'est-ce pas? Par la Torah et les bonnes actions. Que signifie par la Torah et les bonnes actions? Par la Torah, cela signifie que tu étudies et que pendant l'étude, tu éveilles les lumières environnantes. Et par les bonnes actions, tu accomplis toutes sortes d'actions qui t'amènent également aux lumières environnantes. Cela vient donc des actions de « tu aimeras ton prochain comme toi-même », de l'amour d'autrui, de la cohésion sociale et de toutes ces choses. À la fois pendant l'action, elles éveillent également les lumières environnantes, car tu agis afin de te connecter aux autres âmes dans le but d'avancer vers le Créateur. Alors cela agit, cela s'appelle que tu accomplis les mitzvot. Oui. Et en dehors de cela, la Torah se trouve pendant l'étude. Tous les moyens que les sages nous ont donnés, oui, tous les moyens s'appellent notre étude et nos actions sociales. Si tu demandes ce qui est le plus important, les actions sociales sont plus importantes que l'étude. Car elles possèdent, que tu possèdes un élan vers l'étude, elles provoquent que tu viennes à l'étude avec une intention correcte, que tu viennes équipé de quelque chose qui rend véritablement utile le fait d'ouvrir une page. Et si tu t'assois simplement et ouvres une page chez certains, cela provoque même du mal. Tout dépend de l'intention. Qu'exiges-tu de l'étude? Et l'exigence vient seulement des actions qui entourent l'étude. C'est pourquoi le travail social est le plus important de tout. Nous étudions que même des membres d'un kibbutzim dans le Negev, oui, toute personne qui désire reçoit une certaine réponse selon son désir, oui. C'est tout. Même si tu n'étudies pas, mais accomplit seulement des actions. Dans l'étude, dans la diffusion et dans toutes sortes de choses au sein de la société. De cela seulement te viendront les désirs corrects, les bons désirs envers le Créateur. Oui, cela suffira alors afin que tu reçoives une réponse. Il est impossible de dire que cela suffit. Cependant, en vérité, le poids de la préparation possède une très grande importance.
1: Ken.
0: Par exemple, je demande au Créateur qu'il me donne ce qui lui paraît bon, ce qui lui paraît être bon pour moi. Cependant, dans mes kélim, je ressens que ce n'est pas correct. Alors, mais on dit que je suis obligé de ressentir du bien. Qu'est-ce que je peux faire? Je suis obligé de lui demander quelque chose d'autre afin que ce soit bon pour moi et que je n'ai pas de problème. Si un homme demande au Créateur que ce soit bon pour lui, et que cet homme ne se trouve pas encore en adhésion avec le Créateur, cela signifie que ses intentions et ses désirs ne sont pas corrigés, son bien et le véritable bien sont alors opposés l'un à l'autre. Alors, que faire? Comment puis-je simplement demander du bien. Tu peux poser la question autrement. À chaque instant, à chaque seconde, je me trouve dans un certain état. Et je demande, je prie pour ainsi dire, je me tourne vers le Créateur. Pourquoi ? Mon corps, depuis chaque cellule, jusqu'aux organes, tous les systèmes, l'intellect, les désirs, les systèmes psychologiques, psychosomatiques, volitifs, les hormones, les passions, tout ce que tu veux, tout est en activité. Le désir se trouve dans chaque cellule et dans le corps entier. Le désir maintient la vie. Et tous ces désirs se tournent vers le Créateur. Avant même que je devienne intelligent et que je pense les contrôler, les diriger, avant même que je les dirige aussi, se tourne vers le Créateur. Du fait que j'active maintenant mon intellect. J'ai entendu et j'ai lu qu'il vaut mieux que je pense et que je lui demande autrement ce que désire mon corps. Est-ce que par cela, je changerai le corps? Mes cellules vont-elles maintenant tourner d'une autre matière? Mes cellules vont-elles maintenant tourner d'une autre manière? Les électrons et toutes sortes de choses? Non. Et ma pensée travaillera-t-elle d'une autre manière? Même si j'ai lu quelque chose dans un livre. Cela n'influencera rien. Cela signifie que les choses que je lis ou que j'entends, comme quoi il est bon de donner, et il est bon de donner toutes sortes de choses semblables. Ce sont des choses artificielles, extérieures à moi. Je ne domine pas mon désir. Lorsque je lis quelque chose et étudie toutes sortes de sagesse, je les introduis seulement dans l'intellect. Cela ne touche pas mon désir. Mon désir est le résultat direct des lumières qui construisent le kli. Comme nous l'étudions, la lumière construit le désir à travers les quatre aspects de la lumière directe. Puis, lorsqu'elle entre à l'intérieur du désir, elle provoque chez ce désir tout le processus que le désir traversé. Ça signifie que je ne possède aucune domination, je ne touche pas mon désir, je peux peut-être agir sur mon désir si je donne au Créateur, et si le Créateur, selon ma demande ou mon ordre, change mon désir. Il enverra une certaine lumière à la fin du processus, et à la fin du développement de la lumière, sera construit un tel désir comme celui que je demande, pour ainsi dire. Cependant, je peux le faire uniquement à travers lui. C'est pourquoi il est appelé l'émanateur. L'émanateur ne signifie pas que une fois qu'il m'a engendré, que cela s'est terminé, que maintenant je me domine, Je ne me domine jamais, jamais. Un tel cas n'existe pas. En passant par lui, en pouvant me tourner vers lui, en lui donnant d'une certaine manière, en l'obligeant, en lui demandant, peut-être avec un certain piston, peu importe, mais uniquement à travers lui, je peux provoquer quelque chose qui change en moi. C'est seulement comme ça. Quel rapport existe-t-il avec la quantité de ce que j'ai lu dans le livre? Par cela, je ne change absolument pas à l'intérieur. Nous devons comprendre que ces choses sont totalement artificielles, seulement extérieures. Elles ne possèdent rien qui puisse changer quelque chose d'une manière quelconque. Plutôt, il existe la notion d'accélérer les lumières environnantes par l'étude, par les actions de l'étude, de la diffusion et du groupe, accélérer les lumières environnantes, les faire avancer, oui, les attirer. Et la lumière environnante change tout. Mais ce n'est pas moi qui change directement quelque chose en moi, je ne peux même pas me toucher moi-même. Je n'ai aucun accès à mon désir de recevoir. Aucun accès. Si tu prends des chirurgiens, de très grands médecins, ils parviendront, disons, depuis les yeux, jusqu'au nerf de l'œil, puis à toutes sortes d'autres systèmes du corps. Ces systèmes développent ce que tu vois, examinent ce que tu vois, et corrigent ce que tu vois en une image complète. Il existe là toutes sortes de systèmes très complexes, mais ensuite, ils m'amènent le résultat vers un centre appelé Centre des délices. Et si tu commences aussi à ouvrir ce Centre des délices, afin de voir ce que c'est également une sorte de corps à l'intérieur du cerveau, qui agit selon des réactions biochimiques. Et après lui, à un endroit où il est impossible de parvenir avec le scalpel d'une opération ou avec un laser, se trouve véritablement la partie en nous appelée celui qui ressent. C'est un clic spirituel. Personne ne peut y parvenir. Personne ne peut y parvenir. Ce clic est spirituel. C'est un désir. Tout le reste s'appelle le revêtement du désir dans la matière. À travers ce revêtement, le désir agit, est impressionné, s'exprime et reçoit d'une certaine manière. Cependant, ce ne sont finalement que des passages.
1: Le désir lui-même ne se trouve pas dans notre atteinte. Nous ne pouvons rien faire. Et qu'entre-t-il dans mon œil? Dans mon œil entre également une étincelle de lumière, appelée une lumière infime, qui se trouve, par exemple, dans une certaine belle image. Je regarde une belle image. À travers l'image, je reçois un délice. Que signifie cela? Dans l'image elle-même, il n'existe aucun délice. Il existe dans l'image une étincelle de lumière. Cette étincelle est disposée exactement selon mon cli. Car quelqu'un d'autre regarde, peu importe, ça peut même dégoûter. Et moi, au contraire, ça me remplit de délices. Dans cette image, il existe donc une étincelle, cette étincelle est spirituelle, mais elle est revêtue dans l'image, à travers l'image, elle parvient à mon œil, traverse tous les systèmes, jusqu'à ce que cette étincelle soit libérée à la fin de mon système corporel, biologique. Cette étincelle entre alors dans la source spirituelle du délice, dans le désir spirituel. Tout ce qui trouvait entre l'image et mon œil, et les nerfs, le système, tous les systèmes, tout cela n'est sur le chemin qu'un passage. Au début, une étincelle de lumière, et à la fin, un cli, un désir de recevoir. C'est tout. En tout ce sens, par exemple, sens de la vue, avec tout ce que je possède dans le cerveau, c'est simplement la voie de passage. Ainsi, travaillons-nous dans ce monde. Ce sont également les mêmes lumières, les mêmes qu'élites seulement. Il existe entre eux une sorte de passage. Que devant-tu dans le sujet? De là, nous voyons que nous ne dominons pas les lumières et que nous ne dominons pas l'équilibre, cela est détaché de notre corps, ne se trouve absolument pas dans notre corps. Afin de les changer, nous pouvons seulement attirer sur nous une lumière qui les change. Cela s'appelle la lumière environnante.
2: Ken.
1: Oui. J'ai la même question. D'un côté, nous disons que le désir doit être clarifié. Alors, il est possible de demander, de se tourner de notre côté. Nous ne savons pas exactement ce qui est bon, ce qui est utile. Ce qui est utile à mon corps, c'est ce que je dois exiger. D'une part, le désir doit être clair. Le Créateur, tu dis, je ne sais pas ce qui m'est utile, ce qui n'est pas, comment demander quelque chose. Le Créateur ne tient pas compte de ce que tu demandes. C'est comme un bébé, ou comme Rabbi écrit. Père marche avec un petit enfant dans la rue, il pleure et il ne regarde même pas son père. Tu te souviens, quel article? Et tout le monde dit au père, mais regarde, qu'est-ce que... Vous savez ce qu'il me demande? Il me demande une épingle, afin de se nettoyer quelque chose dans l'œil. Bon, c'est pas très réaliste, mais c'est pour ainsi dire, véritablement, la vue et ainsi de suite, une épingle. C'est un exemple un peu spirituel. Le bébé demande quelque chose qui est mauvais pour lui. Il ne comprend pas. Ce qui est bon pour lui, ce qui est mauvais, il lui paraît bon. Alors, faut-il lui donner ou ne pas lui donner? Il pleure. Et quelle est l'utilité des pleurs? Pourquoi le père ne le calme pas? Par les pleurs, L'enfant comprendra que son désir ne correspond pas au désir du père et qu'apparemment le père sait mieux ce qui est bon pour lui. Il vaut alors mieux cesser de pleurer et travailler afin que son désir s'égalise au désir du père. Disons, le père veut lui acheter un beau livre. L'enfant ne veut pas de livre, il veut un ballon. Qu'est-ce que tu veux? Quel livre? Hein? Et il pleure, et le père ne dit rien. Le père a acheté le livre, et tient le livre. À la fin, l'enfant saura que son renouvellement et son état suivant ne peut venir que du livre. Alors, peu à peu, il parvient à l'état où il désire le livre. Le désir du ballon ne sera pas clarifié. Le désir du ballon, il clarifiera le désir du ballon, que le désir du ballon lui apporte les pleurs, que le désir du ballon lui provoque du mal. Entre-temps, il haïra le livre, et le père également. Il cherchera un autre père qui lui donnera un ballon. Il verra que rien de tout cela ne fonctionne, jusqu'à ce qu'il désire aussi bien le père que le livre, jusqu'à ce qu'il demande exactement le livre, il ne recevra pas autrement. Il recevra et le déchira. Oui. Le père désire qu'il le reçoive afin de lire, et lui pourrait véritablement le couper en morceaux à cause de tout cela. Ce serait mauvais pour lui, c'est tout. Tant qu'il ne sait pas véritablement comment utiliser le livre, comment parvenir jusqu'à lui, quelle utilité il peut en retirer, il ne reçoit pas ses filles. Regarde quel chemin il doit traverser depuis son premier état où il désire un ballon à 100% écrit, jusqu'à ce qu'il crie la manière pour le livre. Hein? C'est ce que nous cherchons maintenant, comment nous tourner vers le public, en dehors de vision, sexe et nourriture, quelque chose, le divertissement ou autre chose semblable. Désir rien. Comment peux-tu lui donner certains de nos livres qui sont tellement difficiles afin qu'il s'y intéresse et qu'il les ouvre? Les hommes ne lisent rien, que lisent-ils? Ils relisent les sous-titres à la télévision. Mais c'est seulement à travers nous, cette même lumière violente, que nous comprenons. Préparer à l'intérieur de l'humanité un désir qui désirera la Kabbale, qui désirera le livre à la place du ballon. Tu as vu le foot? 2 milliards d'hommes regardent le football. Tu comprends? 2 milliards. Si 2 millions d'hommes s'intéresseraient à la Kabbale, le monde s'inverserait. Et malgré tous les problèmes que le monde voit, hein? Brésil, ils n'ont rien à manger. Les hommes, ils vivent dans quelque chose de terrible. Tu vois, ils se déconnectent. C'est la force de la Klipa. Allez, étudions. Quelle est la différence entre se tourner vers le Créateur et se tourner vers les âmes? Vers les âmes. Quelle est la différence entre se tourner vers le Créateur et se tourner vers les âmes? L'homme comprend que le désir du Créateur est de donner à ses êtres créés, et ce don à ces êtres créés, ou bien l'homme comprend qu'il doit parvenir à notre Créateur, à l'expérience de forme, à l'adhésion. Cette chose ne peut pas exister s'il ne prépare pas le cli. Ce cli s'appelle la connexion avec les autres âmes. Avant cela, il ne fait rien. Nous comprendre que nous ne pouvons agir dans la spiritualité que dans la mesure où nous sommes reliés entre nous dans la corporalité. Ce serait simple. Comment dire? Disons, devant toi existe une chose lourde que tu dois déplacer. Tu vois que seul tu ne peux pas. Alors, tu demandes à quelqu'un d'autre et encore jusqu'à pouvoir la déplacer. Imagine que tu te trouves en bas, dans ce monde, et que, afin de parvenir au 125e degré de la fin de la correction, tu dois déplacer une chose lourde. Chaque fois devient toujours plus lourd, de plus en plus, plus tu désires monter sur ces degrés. Plus tu dois te connecter à d'autres âmes, qui t'aident à pousser ces

choses lourdes. Jusqu'à ce que tu connectes à tous les rangs, tu ne parviens pas au but. C'est tout. Afin de monter au premier degré, il te suffit que tu renonces à toi-même, que tu te donnes aux autres, ça s'appelle renoncer à son ego envers eux. Deuxième degré 100, troisième 1000, et ainsi de suite. Disons, prends cet exemple, c'est plus clair. Oui, tu comprends ce que signifie pour ces choses difficiles et lourdes. Les âmes sont comme des sphères, n'est-ce pas? Les âmes ne sont pas des sphères, les âmes sont des hommes qui se trouvent près de moi, qui ont besoin de la même chose et peuvent m'aider dans le même travail, la même action à pousser cette chose lourde. C'est pourquoi j'ai besoin de la société. Encore une fois, se tourner vers la société est possible seulement après que je connais le but. Le but est de parvenir à l'adhésion avec le Créateur. Alors, mon orientation vers la société sera une orientation correcte. Autrement, ce sera une orientation dans laquelle je commencerai à construire un kibbutz, un kolkhoz, peu importe quoi, quelque chose qui est, à la fin sera détruit, car ce sera égoïste. Cela signifie que tout travail doit être réalisé. La fin de l'acte est dans la pensée initiale. Je dois d'abord penser à la fin de l'acte. Qu'est-ce que la fin? Puis, à partir de cette fin, je commence à travailler, à me connecter aux autres. Si tout simplement me connecter aux autres, je désire me connecter à celui-ci, il est fort, celui-là, il est intelligent, et lui, c'est s'arranger, et l'autre, il est calme, il me donnera du calme, l'autre est joyeux, il me donnera de la joie. Si je vais de cette façon me connecter aux hommes, je ne manquerai pas un groupe corps qui viendra pousser cette lourde charge en direction du but. Peut-être vers un autre but, oui, mais pas vers le but spirituel. Ça signifie que, conformément à cela, je me suis obligé de choisir des hommes qui possèdent la même tête, la même direction. Je vois, tu vois, combien nous possédons d'opinions. Tu vois le nombre de groupes, il y a des groupes, 13 groupes, et encore d'autres qui n'ont pas trouvé leur place. Chaque groupe pense probablement au but d'une manière différente. Je ne sais pas comment ils l'ont choisi, si ça peut être là. Ils ont exactement discuté de ce qu'est le but. Vraiment, je ne crois pas. Personne ne le sait. Chacun pense autrement à chaque instant. Chaque groupe devrait alors se séparer et se réunir à nouveau à chaque instant. C'est impossible. Ils sont probablement choisi un autre critère, mais malgré tout, tu vois. Quelle indication puis-je avoir que mon effort est qualitatif? Qu'est-ce qui peut me donner une sorte de direction, un point d'ancrage, pour savoir que ce que je fais est un effort qualitatif, pas seulement quantitatif? L'effort qualitatif, comment peut-on vérifier qu'il est vraiment qualitatif? Quel peut peut-être le signe que j'ai fourni l'effort correct. Il est écrit que le résultat des bonnes actions est la joie. La joie. Si l'homme parvient véritablement à la joie, après avoir fourni un effort véritablement tout investi et qu'il se réjouit, cette joie vient de l'effort lui-même. Pas du fait qu'il reçoit quelque chose de l'effort, mais du fait qu'on lui a donné une occasion de fournir un effort, il le fait, il sait que cela agit, tu comprends, je vois pas, mais ça fonctionne. Aucune chose qui se perd, absolument aucune chose qui se perd, chaque seconde, chaque instant. Même pas cela me dit que ce pouls qui s'agit là afin d'atteindre une certaine nourriture. Même sa souffrance joint également à toute la souffrance générale qui construit le clip pour la correction finale. Cela est nécessaire. Le minéral, le végétal, l'animal et le parlant, tous doivent véritablement se joindre dans un seul puits. Cependant, chez nous, cela doit apporter la joie. Car nous trouvons véritablement dans le silence, avec au moins une certaine reconnaissance du but.

Un milliard de dollars il y a quelques semaines. Aujourd'hui, avec les marchés, je ne sais pas ce qui te reste. J'ai entendu dire que c'est un beau désordre. Voilà. Partageons les impressions de la leçon et qu'est-ce que nous prenons pour réaliser en dizaine. Premièrement, j'ai noté qu'à chaque instant, c'est fort l'opportunité d'avancer et prier, faire des efforts, créer un espace pour le Créateur entre nous. J'ai noté que nous n'avons qu'un contrôle sur les lumières ou les kélim. C'est déconnecté du corps. C'est pas du tout dans notre corps, mais changer, c'est possible uniquement en attirant sur nous-mêmes la lumière qui nous change. C'est la lumière environnante. De tout ce que le Rav nous a donné, j'ai noté un point. Il faut comprendre qu'on peut agir spirituellement uniquement dans la mesure où on est connecté, corporellement, matériellement, et dans la mesure où l'homme comprend qu'il doit arriver à l'amour du Créateur, et cette chose-là n'est pas possible s'il ne prépare pas ce qui est une connexion avec les autres âmes. Donc, avant, c'est comme s'il ne fait rien. Je dois imaginer un écran. J'ai compris que l'essentiel sont les efforts afin d'être connecté, ne pas imaginer, je sais pas, des écrans, des choses comme cela, mais à partir du travail dans la société, tu arrives à comprendre le travail et la joie est un signe que tu as fait des efforts corrects. Oui, le Rav nous a dit que l'essentiel, c'est la connexion entre nous dans le design, dans la direction, dans l'intention, surtout dans l'environnement également, il s'agit surtout de choses extérieures, ce que tu reçois, ce que tu donnes. Et c'est ce qui permet de s'orienter vers le but. J'ai noté que finalement, seule la lumière peut changer. Il a donné un exemple de ce sirop qu'à la place de mettre dans la bouche le sirop, l'avaler, il le met sur son pied, sur ses pieds. Et donc on n'utilise pas ce remède. Donc tout ça, il faut clarifier et on doit accepter au niveau du cœur. La lumière, nous devons attirer cette lumière en étudiant, en faisant des actions selon le principe « aime ton prochain comme toi-même ». Alors, ce sont des actions même plus importantes qui nous prépare à l'intention, au manque, quand on étudie, qu'on attire la lumière. Et à part ça, ces efforts qu'on fait dans la société, rien à faire, même pas le reconnaître quel est le désir, ni le comprendre. Et donc, on peut investir ou on peut vraiment changer. Ce qui nous aide à avancer, il faut comprendre que ces 2 milliards qui ont vu le foot, le mérite est qu'on est déjà là. Il faut savoir qu'on a un rôle d'être connecté, de transmettre
la lumière.

0: אז אם יש חשיבות כל כך גדולה לפעולות החברתיות שמהם אנחנו זוכים לחיסרון, נכון, מאור,
1: כוונה. Une lumière, une intention. Rav a dit que ces choses-là, on doit commencer quand on connaît la fin de l'action. Donc l'importance de chaque réunion, chaque chose qu'on fait en groupe, c'est pas qu'on se rassemble et qu'on parle, mais vraiment, quelle est notre intention quand on a ce moment, on est ensemble. La question était l'importance de faire des efforts. J'ai entendu qu'il n'y a pas de condition, seulement demander de progresser. Et il faut voir ce qui nous aide à avancer ensemble, à demander avec un désir clair.

0: Shalom, chavarim ahovim.
1: Bonjour, chers amis, chers clients mondiaux. On vient d'entendre dans cette magnifique leçon beaucoup de discernements qui sont liés à la lumière, qui ramènent vers le bien, comme l'exemple du rabâche avec le remède. C'est pas pour caler ça sur les jambes, mais intérieurement, avaler. Ce soit proche de notre désir doit être vraiment nu face à la lumière. Et encore beaucoup, incroyable. Que les mots du Rav se révèlent encore et encore, à quel point c'est toujours actuel, c'est au-delà du temps. Et Tess aussi parle d'une réalité qui se trouve au-delà du temps, de l'espace, du mouvement, et c'est vers là qu'on veut avancer. Leçon numéro 3, le Rav nous enseigne. Tess, on est encore dans. Point 1 du Hari, bien que c'est la troisième leçon. Misha et moi, on s'est préparé hier à cette leçon. On a vu la leçon et on a vu le Hari a écrit quelques mots. Et sur ces quelques mots, le Bala Sulam a écrit des pages. Et sur ces quelques mots du Bala Sulam, le Rav parle des heures. Donc, à travers nos enseignants, on est connecté à l'infini, pas moins. Donc, on veut donner importance à ce qu'on fait et avaler le remède. Donc, on voudrait lire point 1, une parole du Hari. Du début à la fin, avant de commencer la leçon. Donc je vais lire.
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1: 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Soit émané le très créé, la lumière supérieure simple remplissait toute la réalité. Il n'y avait aucun lieu libre dans l'aspect d'un air vide et d'un espace, mais tout était rempli de cette lumière simple de Ensof. Il n'y avait pour un aspect de tête ni de fin, mais tout était une lumière simple, unique, homogène, dans l'égalité unique, et c'est ce qui est appelé la lumière de Enso. La leçon qu'on vient de voir, c'est comment rester calme après tout ça, toute force. La lumière environnante change tout, mais c'est pas que directement je peux changer quelque chose en moi. Je ne peux pas me toucher moi-même, je ne peux pas m'approcher. Il n'y a pas d'accès à mon directement recevoir. Et suite à ce que ça vient dire, point 7, on est arrivé à. Point 7, qui explique tout était rempli de la lumière, de cette simple lumière d'Ensof. 7, en bas, regardez, une phrase qui explique, c'est-à-dire qu'il n'y a absolument rien à ajouter à cela par l'action des inférieurs. Rien à ajouter par l'action des inférieurs. Maintenant, Rav explique cette phrase. Vraiment, quel plaisir. Talmud des Sphirot, volume 1, partie 1, parole du Hari, lumière intérieure, point 7, qui explique, rempli de cette simple lumière de Ensof. C'est-à-dire qu'il y avait un espace et que cet espace était rempli de la lumière d'Ensof. Deux choses d'un côté, un espace de l'autre, rempli de la lumière d'Ensof. Nous distinguons ces deux choses. Un espace rempli. Point 7, lumière intérieure, cela signifie qu'il n'y a absolument rien à lui ajouter par les actions des inférieurs. Cela signifie ressenti de la perfection, nous parlons du ressenti du côté de l'inférieur, car les kabbalistes sont des hommes qui ont développé leur cli, sont parvenus au ressenti, car nous sommes un cli de ressenti, un désir de recevoir, de jouir, qui ressent en lui toutes ces distinctions. Et l'intellect se trouve à côté de ce ressenti afin de discerner ce que nous ressentons et pas autrement. Autrement, notre intellect ne le développe pas dans la spiritualité comme dans la réalité. Peu importe, soit afin de recevoir ou afin de donner, l'intellect se développe toujours à côté du désir uniquement afin de contrôler, de ressentir, de discerner le désir lui-même, ce qu'il contient, ce qu'il est. Rien de plus, il ne sort pas des limites du désir. Il ne le peut pas. À partir de zéro, il grandit seulement selon ce que le désir exige de lui. L'intellect est un ajout au désir, issu des manques que le désir traverse au cours de son développement. Il veut ceci, puis cela. Il développe alors en lui-même un système intellectuel. Comment atteindre ce que je veux? Et d'où cela vient? Ça vient du fait que le désir commence à discerner qu'il y a moi et quelque chose en dehors de moi qui me remplit. Si le désir ne ressentait pas qu'il existe quelque chose hors de lui qui le remplit, l'intellect ne serait pas développé. Le désir ne ferait que de ressentir lui-même. Je me sens mal, je me sens bien. Et c'est tout. Bon, mauvais, mais rien à faire. Le fait qu'il ressent que le bien et le mal viennent de l'extérieur, qu'il y a quelque chose qui le remplit de l'extérieur, et pas seulement ce ressenti intérieur, mais que quelque chose lui provient de l'extérieur, et alors il se sent bien ou mal, c'est déjà de là que l'intellect se développe. L'intellect commence à penser, il y a quelque chose hors de moi, dont dépend mon ressenti. Et ensuite, qu'est-ce qui se trouve hors de moi? Quand cela me parvient-il? Comment puis-je aider pour que cela arrive ainsi et autrement et plus vite, et ainsi de suite? Cela signifie que l'intellect se développe seulement à partir du ressenti, pour ainsi dire, quelque chose qui se trouve hors de moi et que j'en dépends. Si dans le désir, seul un changement entre le bien et le mal était ressenti, sans ressentir que cela vient de l'extérieur, il n'y aurait que le ressenti du bien et du mal. Réagis, réagis pas, réagis, réagis pas. Sans l'intellect à côté. L'intellect se développe à la suite du ressenti du manque. Mon ressenti dépend de ce qui se trouve hors de moi. Et ici, nous parlons de l'état où l'espace était rempli de la lumière de Ein Sof d'une manière parfaite, sans ressenti du manque et sans ressenti qu'il existe quelque chose hors de lui qui remplit la lumière, était encore avant le cli. Il n'existe pas encore une chose telle que je suis là, il me manque quelque chose vient, me remplit, j'en jouis, et je ressens que quelque chose hors de moi m'apporte un délice. Une telle chose n'existe pas. C'est le premier ressenti de perfection dans le premier cli. Nous ne pouvons même pas encore l'appeler un cli, car un cli est en réalité un manque qui vient de l'être créé lui-même. Ici, il n'a pas encore grandi. C'est pourquoi il dit, il n'y a absolument rien ici à lui ajouter par les actions des inférieurs, encore aucun ressenti du manque, même le ressenti du manque que le remplissage que j'ai reçu est un remplissage extérieur à moi. Je me sens bien, je suis rempli sans aucun manque, tout. Les lieux, tous les espaces sont remplis, mais moins que ça vient de l'extérieur, aucune différence encore. Cela signifie que nous voyons ici combien il manque encore à ce désir de recevoir qui se trouve dans Enso pour être parfait, pour parvenir à un état de compréhension, de reconnaissance, qui suis-je, que suis-je, le Créateur, une pierre, même moins qu'une pierre, qui ne ressent ni le froid ni la chaleur, rien du tout. C'est l'état d'Ein Sof qu'il nous décrit maintenant. Mais les kabbalistes qui parviennent à discerner ces états, ils parviennent depuis ce monde par ce même chemin que nous suivons maintenant. Et alors, dans leur ressenti, dans leur intellect, ils parviennent au monde d'Ein Sof. Ils s'incluent dans ce même état de Ein Sof. Ils s'incluent avec leur kli plein qui ressent, comprend, juge entièrement vide et entièrement plein. Ils possèdent ces deux lignes, droite, gauche, et ils parviennent à ressentir Ein Sof dans la ligne médiane qu'ils ont construite. Ils regardent alors ce même état initial dans lequel toutes les Neshamot, nous tous, du point de vue du Créateur. Et donc, ils peuvent parler de son côté à l'égard de cet être créé qui se trouve dans l'état 1, dans Ein Sof. S'ils étaient inclus là-bas, dans cet état tel qu'il est, ils n'auraient pas le moindre mot à dire sur cet état. Mais il s'inclut dans cet état comme un adulte s'inclut dans l'état d'un bébé. Il peut alors dire, ah, dans l'état du bébé, il ne ressent rien, il ressent ceci ou cela. Mais le bébé qui sent cet état n'a aucun ressenti, car tous les mots, toutes les distinctions proviennent uniquement du ressenti des manques, des discernements. Il n'existait pas là-bas dans le premier kli. On n'entend pas. Hier, tu as dit que jusqu'au Marsom, il n'y a pas encore d'être créé, que l'homme n'existe pas encore. Alors, est-il possible de dire que, avant que les êtres créés soient créés, comme si, tant qu'il n'y a pas de kli pour Saint-Germain, alors il n'y a pas... Non, lorsque nous disons de bas en haut jusqu'à la barrière, il n'y a pas encore d'homme, nous parlons du fait qu'il n'existe pas encore un kli pour l'âme, de bas en haut. En revanche, ici, lorsque nous disons avant que les êtres créés soient créés, que les êtres émanés soient émanés, nous parlons du manque qui se développe, qui passe de zéro à l'imperfection. Et nous, nous passons de l'imperfection à la perfection. Nous ne revenons pas au même état de Ein Sof qui se trouve en perfection du fait qu'il ne possède pas de kli. Nous revenons à Ein Sof dans un autre état, l'état 3, non dans l'état 1, où se trouve un kli parfait. C'est pas un retour au même état. Nous ne revenons pas à Ein Sof sans ce que nous ressentirons le premier kli. Nous le ressentirons selon nos kélim.
2: Oui.
1: La notion de Roche et de Sof sera expliquée plus loin. 9. Cela signifie, un instant, dans cet état, dans Ein Sof, il n'y a ni Roche, ni Toch, ni Sof. Roche, Toch, Sof sont des aspects du côté de l'être créé. Il pense et décide dans Roche, à partir du ressenti des manques, du ressenti des états qui ne le satisfont pas. Alors, une pensée et un Roche se forment en lui, il va atteindre quelque chose, mais ici, puisque la perfection domine, il ne peut pas avoir de roche, il ne peut pas avoir aucune pensée. Les pensées viennent toujours des manques. Et s'il en est ainsi, il ne peut pas y avoir ni tort, ni sauf qui se partage en différentes parties. Une partie reçoit, une partie ne reçoit pas et ressent son tort sur lequel il déciderait comment recevoir et quoi recevoir. Il ne se contrôle pas encore, mais il est encore impossible d'appeler cela un être créé sans aucune indépendance, aucun ressenti de lui-même. Point 9 explique une seule lumière, une lumière simple. Cela signifie qu'il n'y a en elle aucun degré de petit et de grand, mais tout est égal. Comment parlons-nous d'une manière générale de la lumière qui vient du Créateur, bon et bienfaisant, bon et mauvais, sans aucun degré, sans aucune relation, égal pour tous? Comment pouvons-nous discerner dans cette lumière toutes sortes de changements? Bien entendu, on ne peut pas. Mais le cli, plus tard, qui se divise en toutes sortes de distinctions par rapport à la lumière, à la qualité qui se trouve dans la lumière donnée, tandis que lui est recevoir. Donc le cli se divisera à tous ses discernements et ressentira et en comparant la lumière divisée, graduée, et selon cela, il ressentira également la lumière de différentes façons et donnera la lumière selon son intensité, selon le cli, selon les qualités du cli. Toutes sortes d'appellations dans la lumière elle-même, évidemment. C'est une simple lumière. Il n'y en a pas, on ne peut rien dire. Seulement qu'elle est simple. Mais le cli donnera à la lumière toutes sortes de distinctions selon l'essence des kelim. Et donc ces noms, les noms du Créateur de la lumière, c'est toujours selon les kelim, yud, kei, vav, kei, les quatre parties qui sont obligés d'exister dans le cli et le remplissage que le cli ressent selon le viut, le massar. Cela s'appelle les noms sacrés, les noms de la lumière, mais vraiment ce sont les kelim. Comme nous, dans notre monde, nous donnons des noms à toutes sortes de phénomènes selon la manière dont nous les ressentons et nous sommes impressionnés. Mais on dit, attends, nous étudions. Des fois, on entend que le cli a été créé par la lumière et qu'il y a dans cette lumière 613 voies de la Torah qui ont construit en nous 613 désirs. Alors, comment est-il possible qu'il y ait dans la lumière 613 lumières qui construisent en nous 613 désirs? Comment une simple lumière étudie que le résident des kélim? La lumière a créé 613 kélim, 613 désirs, c'est ainsi qu'ils atteignent la lumière. Comment est-il possible que si la lumière crée le cli, comment? Comme existence à partir de l'essence, il y a soudain dans le cli toutes sortes de divisions, alors que dans la lumière, il n'y a aucune division. D'où ça vient dans le cli, si ce n'est pas de la lumière, puisque la lumière est première? Et donc, tous ces discernements doivent exister également dans la lumière, et ensuite passer au cli. Dans le cli, cela vient simplement de zéro. La réponse est simple. Si la lumière avait créé le cli uniquement afin de le remplir, elle aurait créé simple comme elle. Mais en plus de cela, la lumière veut construire le cli afin qu'il lui corresponde. Cela signifie qu'immédiatement après Prina Aleph vient Prina Beth, le cli commence à ressentir que quelqu'un le remplit, il donne, et je veux être comme lui, le don est plus grand, plus élevé que la réception. Et à partir du désir de recevoir qui se trouve en moi, je désire de jouir, je veux jouir du don et je veux être le donneur. C'est pourquoi immédiatement après Prina Aleph, Prina Beth se développe. Le ressenti du Créateur qui parvient à Prina Aleph se trouve certainement dans cette lumière supérieure sous une forme dissimulée. Et de là, le cli se développe. Si le ressenti du Créateur n'était pas dans la lumière, tout se serait terminé avec Prina Aleph. Et cela aurait été appelé le monde d'En Sof. C'est pourquoi la lumière n'est pas si simple. Simple encore. Simplement veut donner. Oui. Comment Prina Bet s'est développée de Aleph, c'est-à-dire d'où est venu l'éveil de ressentir une lumière supplémentaire si la lumière est une? Cela vient du fait que l'être créé commencera à ressentir, en plus de ce qui le remplit, qu'il existe quelqu'un qui le remplit. Tu peux dire, mais le désir de jouir vient seulement jouir, comment discerne-t-il qu'il existe quelqu'un qui le remplit? Nous voyons même chez un chat. Tu donnes quelque chose à manger, tu lui jettes. N'importe qui dans la rue peut lui jeter quelque chose à manger. Il mangera. Il ne distingue pas si c'est toi ou quelqu'un d'autre. Ensuite, par toutes sortes d'actions de ce genre, tu peux l'attacher à toi. Alors, il comprend que ses plaisirs viennent de toi. C'est un simple dressage. Cela signifie comment le désir de se voir commence-t-il à ressentir qu'il reçoit de quelqu'un, que même chez un chat, qui est tout de même un animal développé, nous voyons qu'une telle chose n'existe pas. Nous le voyons à partir du désir de recevoir. Le désir de recevoir veut jouir, il commence alors à discerner qu'il existe ici une source du délice. Après qu'il y a une source du délice, d'où vient la source du délice? Si je dépends d'elle, comment puis-je encore la rapprocher? Comment puis-je ressentir davantage? De quoi puis-je jouir davantage? Cela signifie qu'à l'intérieur de Prina Aleph, lorsque nous commençons à découvrir ce qui se passe, il existe en profondeur des processus sur toutes les quatre faces. Ensuite, nous l'étudions, les sphirotes. Chorma qui se développe depuis Keter, s'il soit obligé de passer dans Keter, Keter de Keter, Chorma de Keter, Bina de Keter, Zan de Keter, Malcho de Keter, qui devient Keter de Chorma. Et cela se trouve déjà dans Prina Aleph des quatre faces de la lumière directe. C'est-à-dire le Créateur qui a créé le créé par sa lumière à partir de la pensée de la création de faire du bien à ses êtres créés, organise déjà cette lumière de telle sorte que l'être créé ressente deux choses dans la lumière qui remplit. Le délice et la source du délice. Autrement, la pensée de la création ne s'accomplirait pas. Comment pourrait-elle se réaliser? Autrement, l'être créé voudrait seulement recevoir le délice, se reçoit rempli, et c'est fini, aucun mouvement ensuite. Où se trouve le manque supplémentaire pour parvenir au degré du Créateur, ce que veut le Créateur? Et ce manque, il l'apporte à l'être créé dans son désir de recevoir. Le désir de recevoir a été créé dès le départ avec deux manques, le désir de jouir, le désir de qui jouir. Ces deux désirs se développent en lui et immédiatement ils se réalisent dans Prina Aleph et Prina Bet. Ensuite, lorsque nous parvenons à leur réalisation, nous avons Prina Aleph comme Abba, Prina Bet comme Ima, et par cela nous construisons leur source, la ligne médiane Keter, la pointe du Yud que nous avons dans les quatre faces de la lumière directe. Kutso Shel Yud, la lumière qui a créé l'existence à partir de l'absence, la pointe de Yud, immédiatement Prina Aleph a été créée, le désir de recevoir, Chochma ou Abba, la droite, et immédiatement après vient Ima, le désir de donner, la gauche,
2: Bina.
1: Et les deux sont le résultat de Keter. Keter, le Saint béni soit-il, qui donne la... Lorsque nous y parvenons d'en bas, ce sont Zon, ensuite, cela s'exprime dans Datilud. Man vient chez nous de l'âme brisée, ou même un Rishimo de l'âme brisée, lorsqu'il vient et s'inclut dans Zon, Zon parvient à Abba et Ima, reçoit de la droite et la gauche et monte vers le Créateur, vers Keter. Et le Créateur, dans cette lumière, ici, l'existence à partir de l'absence, dans le désir, dans la lumière qui a créé le désir, comme existence à partir de l'absence, il se trouve déjà, la lumière c'est la pensée de la création. Dans la pensée de la création, que signifie faire du bien à cette créature, qu'il soit comme le Créateur, jusqu'au Seigneur ton Dieu? C'est pourquoi dans cette lumière se trouvent déjà ces deux données, le délice, et comment par le délice, par les manques du délice, l'être créé peut s'amener jusqu'au Créateur. Ces deux données se trouvent déjà ici, et entre elles, l'être créé commencera à avancer comme avec deux rênes à avancer. C'est pourquoi Prina Aleph, lorsqu'il découvre le délice, il découvre dans la seconde partie de Prina Aleph la source du délice. Et ici, il découvre seulement le délice. Ce développement doit avoir lieu. Il vient de la lumière. Une telle chose existe dans la lumière. Comme le Rav l'a dit, il explique. Il te donne un cadeau. Tu dis, ah, comme c'est beau, quel cadeau. Ensuite, tu commences à penser, ah, un instant, que veut-il de moi? Pourquoi il m'a donné? Dans quel but il m'a donné? J'ai honte, ça vaut la peine ou pas? Je rends. Tu te souviens ce qu'il a écrit. Tu te trouves dans le délice qui te domine. Et ensuite, la lumière qui se trouve là n'est pas simple, elle est composée. À l'intérieur, il est ressenti de celui qui t'a donné par ce message, je veux t'amener à la correspondance avec lui. C'est la pensée, c'est son intention intérieure, dans le don du cadeau. Alors, dans son don envers toi, tu commences déjà à ressentir, il y a ici, pourquoi il me l'a donné? Qu'est-ce qu'il veut par cela? Quelle est son intention? Et tu te développes. Ça se trouve dans la lumière, mais nous disons pourtant qu'il s'agit d'une lumière simple, car il y a ici une simple intention d'amener l'être créé à la perfection. Ça s'appelle bon et bienfaisant. L'amener à l'équivalence avec le Créateur et non à un remplissage parfait. Sortir comme non seulement rempli de délices et voilà. Claire. Bon et bienfaisant se trouve au niveau de la pensée de la création et non dans un état situé plus bas. Tant que nous ne parvenons pas à l'équivalence de forme, on n'arrive pas au bon et bienfaisant. C'est pourquoi la lumière qui se révèle dans Prina Aleph est un intermédiaire.
2: Les lumières des délices et les manques des délices sont en tout les moyens de révéler le Créateur. Pourquoi n'a-t-il pas fait d'une autre manière où nous le révélerions directement sous la lumière du délice qui vient de lui et sans le manque à l'égard du délice parce qu'il veut que nous le fassions de manière indépendante? Il nous a donc donné ces deux moyens. Le délice et le manque à son égard. Et par les deux, nous voudrons être comme lui, sans que nous soyons déjà comme lui dès le départ. Il y a donc ici un moyen d'atteindre le but.
0: Ok, les
2: amis, alors nous... seront heureux de voir des points d'interrogation autour du monde, aussi ici dans la salle, les mains levées. Écoutons-nous les uns les autres, ressentons nos manques, nos désirs, et incorporons-nous à travers ces questions, aussi avec les amis, et aussi, tant que possible, de répéter les mots du Rav et d'y aller plus profondément. Oui, il y a quelque chose de nouveau ici en comparaison à ce que nous avons jusqu'à présent au sujet de la lumière, parce que nous apprenons toujours que la lumière est simple, parce que en soi, mais la créature, il y a des discernements parce qu'elle est le récipient, et c'est pourquoi elle divise la lumière selon comment. Enfin, ici c'est quelque chose de complètement différent. Il dit qu'il y a beaucoup de discernement dans la lumière elle-même. Mais quand même, nous disons à ce sujet, la lumière simple, parce que il y a ici une intention simple d'amener le Créateur à la perfection, ce qui est bon, appeler le bon et faire du bien, et arriver à l'équivalence avec le Créateur, et non pas le remplissage complet où il se ressent rempli de plaisir. Et donc, la lumière, tout provient de la lumière, tous les discernements que ressent le récipient, tout vient aussi de la lumière. Nous avons une question. Niv, comme d'habitude. Non, Nir, pardon. Je veux demander au sujet de... Le Rav a décrit le processus avant le Créateur, devant le Créateur, qu'elle fait un cadeau, et la personne dit « Oh super, quel cadeau !» et ensuite il décide de ne pas recevoir à cause de la honte. Et donc je voulais demander au sujet de ce processus, est-ce qu'il y a un tel exemple pratique de la vie qu'un tel processus ait lieu, si nous pouvions avoir un exemple comme ça? Eh bien, tout d'abord, on n'a pas encore parlé de la honte. Pour le moment, nous parlons uniquement de l'arvout, de ce qui plus tard deviendra la honte. Qu'avons-nous entendu souvent, de nombreuses façons différentes qu'il décrit? Quand la lumière construit le récipient, elle y installe un désir de plaisir et un désir de connexion avec le donneur du plaisir. Et c'est là toute l'histoire. C'est ça le drame de la création. À partir de cela, tout ce qui se passe plus tard commence à arriver dans la phase 1, qui ne s'est pas révélé à la fin qu'il y avait un donneur par le plaisir, par le remplissage. Tout resterait là, c'est tout. La phase 1 est pleine de lumière, la création est complète, mais la créature veut apporter à la créature non pas seulement de la rendre pleine de lumière, elle veut l'apporter à son degré, à l'équivalence avec lui. Et c'est pourquoi on a deux éléments dans le désir qui s'éveillent. Le désir de plaisir et le désir de la connexion avec l'origine du plaisir, ou bien le ressenti du donneur. Et le conflit, la dissonance entre ressentir du plaisir et ressentir la relation au donneur du plaisir, c'est ça qui mène de la phase 1 à la phase 2, et ensuite 3 et 4, et tout. Et aussi la honte que tu as mentionnée qui arrive plus tard. Donc, qu'est-ce que tu demandes là-dessus? Donc, quelques questions qui viennent de cela, mais comment est-ce qu'il n'a pas peur, la créature, que maintenant que je rejette le cadeau, comment est-ce que je ne vais pas perdre la connexion à cause de ce rejet? Bien, c'est le contraire, que lorsque la créature est déjà dans un état où elle veut rejeter la réception du plaisir, c'est parce que elle ne veut pas perdre la connexion, le contact avec le donneur. Parce que le remplissage dont tu parles, c'est des états plus avancés avec la honte. Donc, que dit la créature? Elle dit, je ne veux pas être immergé en moi-même, ni perdre contact avec toi. Et c'est au contraire, je veux maintenir la connexion avec toi au-dessus du plaisir. Et c'est pourquoi plus tard, nous avons la décision de recevoir afin de donner. Mais ça, c'est plus tard. Donc la question, la première, c'était, est-ce qu'il y a un exemple de la vie? Quand est-ce que ça a lieu, ce processus? L'exemple classique que nous voulons toujours utiliser, parce que le Rav donne, c'est un exemple sophistiqué. On peut tous comprendre, mais on peut voir aussi beaucoup d'autres situations dans la vie comme ça. Ou dans notre matériel égoïste, ces mêmes choses ont lieu. envers l'ego. Tout ce que je reçois, je le vérifie. D'un côté, je veux recevoir, et d'un autre côté, pourquoi les gens pensent à moi ou à quoi aurais-je l'air aux yeux des autres, etc. Mais l'autre est l'invité, c'est exactement comme le Balasolam clarifie, exactement. C'est un dilemme dans lequel se trouve la créature. Ce que le créateur veut donner et comment la créature le résout. Par la lumière réfléchie et par l'intention de donner, etc. Mais il y a beaucoup d'exemples qu'on peut trouver. En fait, nous n'avons rien d'autre dans la vie que le plaisir et de qui est-ce que nous le recevons. Qu'avons-nous d'autre dans la vie? Ah, continuons. Oh, je vois qu'il y a beaucoup de questions sur les écrans. Numéro 3, s'il vous plaît. Nous avons entendu que l'intellect ne se développe qu'à partir de la sensation de l'autre et la sensation du donneur se développe dans la phase 1. Donc, pouvons-nous dire que le roche du Partsouf commence à se développer à partir de la phase 1 et au-delà?
0: Zohar, t'achzor à la shela?
2: Zohar, le traducteur, tu peux répéter la question? La question de Gianni, encore. Gianni, tu peux répéter. Zohar demande à Gianni de répéter. Il résume la question. Est-ce que le roche se développe de la phase 1 et au-delà? Je pense que c'est ça qu'il a dit. Ah, d'accord. Non, non. De la phase 1, si nous parlons de des quatre phases de la lumière directe, on dit qu'il n'y a toujours pas de roche dans la phase 1. Dans la phase 1, il n'y a que la réception, comme le Rav l'a dessiné. Le récipient. Il n'y a pas de roche, ni de sof, ni de tof. Le récipient est moins qu'une pierre. C'est un récipient minéral qui ne ressent pas le cœur, rien. Il ne fait que se réjouir. Ça, c'est la phase 1. Il n'y a pas de décision, par exemple. Pourquoi c'est appelé la quatre phases de la lumière directe et non pas la quatre phases du développement du récipient? C'est la lumière directe. C'est comme ça qu'est construit le récipient. Donc, la phase 1 n'est toujours pas. Le roche, ce n'est que réception. Et dans la phase 2 aussi, il n'y a pas de roche. Quand est-ce que le roche commence pour la première fois? C'est lorsqu'on a l'écran. Quand est-ce qu'il y a un écran? Déjà, quand il y a un écran, il divise déjà le récipient. C'est déjà après la phase 4. C'est dans Galgalta, et la première réception, et après la restriction, c'est là que le roche Torsov commence, parce que l'écran, avec sa force, divise le récipient en décision, réception, et ce qu'il ne peut pas recevoir. Pour le moment, nous n'avons encore rien que le récipient ne puisse rien recevoir, n'est-ce pas? Pour le moment, il reçoit tout. Il n'y a pas de discernement. C'est seulement le plaisir rempli tout du long. Il n'y a rien d'erroné qui rentre là, et c'est pourquoi il n'y a toujours pas de roche Torsov. Astana.
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2: Мы говорим, что вся эта механика
3: дает увеличение самого размера Кли, то есть
2: позволяет реципиенту получать, pour être comme le créateur.
3: В этом свете. А если мы различаем новое качество, то это качество мы различаем за счет чего? Что появляется в Кли, чтобы увидеть это новое качество? Или это качество?
2: Мой вопрос. Он должен repeater à cause de son microphone. Quel traducteur est pour qui demande? Il demande quelle est la différence entre le premier état et le troisième état. Alors, ce qui change dans la phase 3 que le Rav a mentionné ici, c'est que le récipient ne retourne pas à l'état précédent qu'il avait, mais il va à un nouvel état. Oui, Eliasaf. Oui. Juste par chance, nous l'avons dessiné alors que le Rav l'a fait. Donc voici quelle est la différence entre la phase 1 et la phase 3. Toute la réalité, toute la pensée de la création, on peut la diviser entre premier état, deuxième état et troisième état. Le troisième état est exactement l'état dont nous parlons maintenant, le début du point 1 des mots du Hari, l'état de Ein Sof. Dans cet état, le récepteur a été créé rempli de lumière. Il n'y a pas de roche. Pas de sauf, pas de début, la lumière remplit complètement le récipient, il n'y a pas de reconnaissance du récipient, il n'y a pas de conscience. Il n'y a qu'un récipient plein de lumière qui ne se ressent pas lui-même, et certainement pas la lumière, et ça s'appelle lumière qui précède le manque. Il n'y a toujours pas de manque, et la lumière précède et dit « Je suis ici, j'existe, je veux recevoir ou je veux être comme toi ». Pour être en contact avec toi, il n'y a pas de telle chose, il n'y a qu'un récipient, donc c'est le récipient qui précède, qui est plein.

0: de lumière, non pas à cause de lui-même. Et donc, ce récipient se déconnecte du Créateur et perd la connexion, tombe, descend de 125 degrés jusqu'à atteindre la déconnexion complète, ce qui est notre monde, et de là, il peut commencer à se reconstruire degré par degré en haut de l'échelle, tout de long jusqu'au sommet. Lorsqu'il atteint l'état d'Ein Sof une fois de plus, déjà, il est en conscience, en adhésion. Et donc, le premier état et le troisième état sont les mêmes états de Ein Sof. Il n'y a pas de changement dans la lumière. La lumière toujours remplit le récipient, mais le récipient se construit. Il construit son indépendance et son désir d'être dans un état d'Ein Sof et afin de donner en adhésion. Et donc, le premier état et le troisième état, la différence entre eux est la conscience, l'indépendance, le choix de la créature. Quand la créature atteint le troisième état de son propre manque, dans le second état, la créature construit ce manque immense pour la lumière d'Ein Sof. Il a besoin pour cela d'un grand récipient. Et il peut déjà atteindre le troisième état, et alors les lumières qu'il reçoit sont bien plus grandes. 620 fois plus, comme on dit. Prochaine question.
1: Thank you, friends. Can you explain why
0: faith... Merci, les amis. Pouvez-vous expliquer pourquoi la phase 1 est connue comme étant la droite et la phase 2 comme est appelée la gauche? Il semble que ça devrait être l'opposé.
2: אנחנו, זה יותר מסובך, כן, זה לומדים בחלק י' א'.
0: No, mais c'est plus compliqué que cela. Nous apprenons, dans le point 11, on a sauté de 1 à 11. Le Baal Soulam a décrit ça comme Ibour, l'imprégnation, le tétage. Et la mère... Le mère donne le rouge, le père le blanc, et donc la chorma et ima, puisque la lumière de Chassadim, elle est sur la gauche, et ensuite et la droite entre eux, et crée la ligne médiane. Donc, si nous disons que la phase 1 est remplie de la lumière de chorma, n'est-ce pas, le plaisir qui vient des créateurs, c'est la lumière de chorma. Et donc, la phase 2, c'est déjà bina. Elle est remplie de la lumière de Chassadim, et c'est pourquoi le Rav a dit que Chochma se tient sur la droite et Bina sur la gauche. Et ça, c'est l'exemple. Oui, quelqu'un ici, je pense. Oui, là-bas.
3: Je pense que c'est surtout que il y a
0: un diagramme qui était similaire aux quatre phases. Comment est-ce que les quatre phases se revêtent-elles sur les deux mondes Abba Veima? Oui, comme a mentionné Missa aussi, lorsque nous nous préparons pour le cours, nous en parlons, le Rav, aussi le Baal HaSulam d'ailleurs, et dans son explication sur ces mots, il utilise toutes sortes de choses qui sont un peu plus avancées, qui arrivent ensuite, et c'est pourquoi nous étudions d'abord la préface pour avoir toute la structure. Mais maintenant, ce que tu demandes, c'est... Prends le micro. Maintenant, tu demandes quelle est la connexion entre les phases et les mondes. Oui, et aussi nous apprenons que les quatre phases se revêtent sur tout. Donc, je ne sais pas, pour moi, c'est comme, c'est la racine de la structure des mondes, la structure du partsouf. Eh bien, reste avec le micro. La créature et le désir de recevoir. Ce désir de recevoir a été créé à travers quatre phases. Racine 1, 2, 3, 4. Que sont les mondes? Les mondes sont créés dans le désir, des systèmes qui organisent le désir pour être en mesure d'atteindre un état par l'équivalence de forme et de recevoir la lumière. Ça, c'est de façon simple. C'est tout ce qu'il y a, le désir de recevoir et la lumière, et il n'y a rien hormis cela. Les mondes sont des systèmes qui couvrent la lumière, dissimulent la lumière pour permettre à la créature de faire du travail appelé création, correction, pour graduellement s'adapter correctement à recevoir la lumière d'une façon qui soit appelée afin de donner. Est-ce que ça t'organise un peu l'image? Oui.
2: Oui,
0: parce que toutes les qualités ont été créées dans les quatre phases de la lumière directe. Si nous nous relions à la qualité de Keter, qualité appelée Chorma, Bina, Zeranpin, Malchut, en fonction de ces qualités, les mondes sont également construits. Nous pouvons dire que, et nous avons vu souvent cela dans les explications du Rav, que le monde d'Adam Kadmon est le monde de Keter. Ça peut dessiner en attendant, dans Atzilut il y a Chochma, Bria, etc. On va voir dans une minute, il y a une compatibilité dans les lettres aussi. Le bout du Yud, Yud-Kei, Vav-Kei, Yud-Si, tout est divisé dans ces quatre ou cinq qualités qui proviennent des quatre phases de la lumière directe, et qui sont toujours la racine de tout ce qui arrive ensuite. Oui, évidemment, il y a des dessins qui sont dans le livre de Ilan. Tout se revêt sur ces quatre phases. Pourquoi? Parce qu'il n'y a rien d'autre que le désir de recevoir. Tout ce que nous entendons dans Tess advient dans le désir de recevoir. La relation du désir de recevoir au Créateur, qui est le désir de donner. D'accord, David? On peut aussi attribuer ça au partsouf. Bon, on attendra le partsouf plus tard, les partsoufim. Je pense que c'est déjà trop en avance. Mais c'est en général, c'est ça. Oui, mais le partsouf est aussi construit de la même façon. Tu peux diviser toute partie du partsouf en cinq sphirotes. Le roche, le torque, le sof. Mais nous n'avons pas encore appris. Attends. Les femmes latines, 15, s'il vous plaît.
4: Gracias, profesores. Escuché que Rav dijo que el estado de Ensof, que el
0: bonjour, chers enseignants. J'ai entendu que le Rav a dit que l'atteinte dans Ensof est différente de l'Ensof original. Comment peut-on savoir que c'est Ensof et quelle est la différence par rapport à l'Ensof original? Oui, donc c'est une question similaire à ce que nous avons entendu tout à l'heure. Je vais revenir au dessin et on va le redire. La différence, c'est que la créature atteint le troisième état du bas vers le haut. Avec son propre manque, le Créateur a créé le récipient, le désir de recevoir, la rempli de lumière, et ça c'est appelé l'état de Ein Sof, qu'il n'y a pas de limitation, la lumière remplit tout le récipient, et il n'y a pas de limitation, pas de fin, pas de limite. Par la suite, le récipient perdra le récipient, son contact avec le Créateur et son remplissage, et commencera à se demander « Qu'est-ce que je suis? Qui suis-je? Qu'est-ce que je veux ?» Et de cette façon, graduellement, avance du bas vers le haut et à nouveau commence à se corriger, recevoir la lumière qui reçoit toute la lumière. Mais maintenant, il y a déjà une conscience. Il y a déjà une adhésion avec le Créateur. Et ça, c'est la différence entre l'état d'Ein Sof appelé le premier état, à l'état de Ein Sof à la fin de la correction. Et nous atteignons le plein remplissage. Oui, et comme nous avons entendu maintenant, la créature veut ne pas juste recevoir du plaisir comme dans le premier état, pas juste recevoir du plaisir, mais être comme celui qui donne le plaisir. Je veux être comme le Créateur, parce que Ein Sof dit c'est l'état de la phase 4, elle reçoit la lumière. Il ne le contrôle pas, c'est la lumière qui le contrôle, pour ainsi dire. Maintenant, la phase 4, s'est développée avec les quatre états que la lumière lui a donnés, au point où elle-même peut non seulement me recevoir, mais être comme lui. Et c'est la raison pour laquelle il est dit que Zeranpin est destiné à être comme Zeranpin, comme Arihanpin.

0: s'avère qu'en fait, c'est le désir. Désir de recevoir qui mène à l'équivalence de forme. Oui, le désir de recevoir, c'est ce qui a été créé, c'est correct. Et il veut ressembler au Créateur. Autrement, où est la création? La création doit être d'abord opposée au Créateur, c'est pourquoi elle est appelée création. En hébreu, bar, c'est quelque chose d'extérieur. Extérieur au Créateur, et par cela il est opposé. Maintenant, cette création veut acquérir les qualités du Créateur. C'est comme un double travail, aussi être opposé et aussi ressembler. Et ça, c'est le travail de la créature. Et donc, est-ce qu'il peut acquérir les qualités du Créateur et lui ressembler? Et en quoi? Mais tout est dans l'intention. Non pas que tu puisses faire quoi que ce soit avec le désir lui-même. Il doit être là. Avec l'intention, il m'y réfléchit, il veut ressembler au Créateur dans ses qualités.
1: Yofi.
0: Latine. Denis, c'est ça que tu as demandé? D'accord. Latine 2, s'il vous plaît.
2: Muchas gracias, amigos, por la oportunidad de expresar la alegría que siento de escuchar.
0: Merci beaucoup, les amis, pour l'opportunité de demander.
2: Como yo, que ha sido una piedra en el camino.
0: Je veux exprimer le bonheur pour ces cours.
2: Pero todo esto viene con lo que ha pasado en los últimos días y quiero hablar un poquito de ello. En resumen, disculpen otra vez por tomarme este tiempo en esta clase, pero el hecho de que pudimos participar en la preparación de la clase de ayer creó mucha envidia en mi corazón, pero a la vez me sentí muy alegre de participar y acompañar a la escena que me permite estar en este entorno y escuchar estas cosas.
0: Je suis heureux de participer à la préparation pour le cours. Hier, ça a donné un grand éveil.
2: Y no había traducción a nuestro idioma, pero
0: y a la fin du cours, je ressentais de la jalousie, car les amis célébraient le jour d'amour, il y avait une traduction, j'étais encore connecté, bien que je ne connaisse pas l'hébreu. Et j'ai entendu le bonheur des amis qui ont préparé le cours et comment ils ont construit ce cours d'amour.
2: Et
0: cela montre comment la lumière qui réforme le travail dans mon cœur, le cœur de la dizaine et tout l'environnement, parce que je sais que beaucoup d'amis ont ressenti de grandes choses, mais le bonheur de s'y trouver.
2: Muchas gracias, amigos, por estas clases. Muchas gracias por este entorno.
0: Et donc, merci beaucoup les amis pour ces cours, merci pour cet environnement qui me permet d'exprimer mon bonheur de faire partie de cet immense système. Merci à toi aussi. Chers frères, aujourd'hui nous avons entendu du Rav. Quand on est au cours, nous devrions venir avec une action sociale auparavant. Et ensuite, nous pouvons lire ce que nous faisons avec ce matériel sublime et s'y éveiller et demander la lumière. Donc, merci aux amis. Ensemble, nous avons franchi une nouvelle étape pour attirer la lumière qui réforme. Chanson.

0: חברים יקרים, בחלק הראשון של השיעור נלמד, שיעור של הרב מתאריך.
1: Chers amis, en première partie de la leçon, nous allons revoir une leçon du 1er août 2002 qui porte sur l'article « Qu'est-ce que l'huile est appelée bonnes actions dans le travail ?» Nous allons lire cet article dans nos dizaines. Nous avons 28 minutes pour ce faire. Qu'est-ce que l'huile est appelée bonnes actions dans le travail? Il est écrit dans le Saint Zohar, et voici ces mots. Le sage a ses yeux dans sa tête. Il demande, et où donc sont les yeux de l'homme? Peut-être sont-ils dans son corps ou dans son bras, que le sage nous fait entendre plus que tout le monde. Mais il nous a appris qu'un homme ne marche pas qu'à des têtes découvertes. Quelle en est la raison? C'est parce que la Shrina repose sur sa tête. Et tout sage, ses yeux et ses paroles sont dans sa tête, c'est-à-dire dans ce qui repose et qui se tient sur sa tête, qui est la Shrina. Et lorsque ses yeux sont là, dans sa tête, qui est la Shrina, il saura que cette lumière qui brûle sur sa tête a besoin d'huile, car le corps de l'homme est la mèche, et la lumière brûle au-dessus de la mèche. Et le roi Salomon s'est écrié et a dit, « Et que l'huile sur ta tête ne manque pas, car la lumière qui est sur sa tête a besoin d'huile. » Et ce sont les bonnes actions, et à ce propos, il est dit, « Le sage a ses yeux dans sa tête et non ailleurs. » Jusqu'ici, ces mots.
0: Et
1: il faut comprendre pourquoi, si le Créateur veut donner la lumière du Seigneur à l'homme, l'homme a ses besoins de bonnes actions, à l'exemple de l'huile, c'est-à-dire autant d'huile qu'il y a dans la mèche, dans cette mesure, la bougie éclaire. C'est-à-dire que nous voyons dans la corporalité que la mèche ne peut éclairer que selon l'huile qu'il y a en elle. Mais qu'est-ce que cela concerne la spiritualité? Pourquoi, lorsqu'il manque de bonnes actions, le Créateur ne peut-il pas donner à l'homme, de sorte que la lumière ne s'interrompe pas de lui? N'est-ce pas que le fait que le Créateur donne la lumière à l'homme est du fait du but de la création, qui est de faire du bien à ses créatures? Si c'est ainsi, pourquoi le Créateur a-t-il besoin que l'inférieur lui donne de bonnes actions? Et afin de comprendre ce que nous avons demandé, si dans son désir béni soit-il, il veut donner le bien et le plaisir aux créatures, pourquoi faut-il que les créatures lui donnent de l'huile? La réponse est, comme il est connu, que pour que l'action soit complète, il y a eu la notion de dissimulation et de voilement, afin que sa providence, béni soit-il, ne soit pas reconnue dans une providence révélée, mais seulement après que les créatures corrigent leur kélim du désir de recevoir pour soi, mais qu'il soit dans l'aspect de l'équivalence de forme appelée « désir de donner ». Par cela sera corrigée la notion de honte qui vient du fait de la disparité de forme avec le donneur. Selon cela, il en ressort que, bien que du côté du donneur, il n'y ait pas d'interruption de l'abondance, mais comme il est écrit, « Je suis Avaya, je n'ai pas changé ». Cependant, du fait de la correction qui a été faite chez le premier receveur, appelé Malchut d'Ein Sof, cette correction s'est prolongée, que tant que l'inférieur n'est pas capable de tout recevoir dans le but de donner, la lumière cesse d'éclairer à l'inférieur. C'est pourquoi, afin que la lumière éclaire sur la tête de l'homme, il faut faire de bonnes actions, c'est-à-dire des actions de don, ce qui amènera l'homme à tout faire dans le but de donner. Alors il y aura place pour que la lumière réside de façon permanente. Et selon ce qui a été dit, il faut expliquer ce qui est écrit. Le sage, ses yeux sont dans sa tête. Que la notion de sage, père et maître de mémoire bénie, a dit que celui qui veut être sage est déjà appelé sage. Pour cela, l'explication sera que celui qui veut être sage doit regarder dans croire que la Shri est là que nos sages ont dit. Il est interdit de marcher quatre coudées et la tête découverte. Ce que nous avons expliqué, que la tête de l'homme est appelée l'intellect de l'homme. Et il est interdit que l'intellect soit découvert, ce qui signifie qu'il faut couvrir l'intellect et la raison, comme s'il n'avait pas de raison, et marcher au-dessus de la connaissance, car précisément au-dessus de la connaissance, il est apte à tout recevoir dans le but de donner. Et de cette manière, l'homme peut mériter de ressentir que la Shrina est au-dessus de sa tête, c'est-à-dire au-dessus de la connaissance, et par cela, il parviendra à un ressenti. Et c'est comme le dit mon père et maître de mémoire bénie, au moment où l'homme parvient à un ressenti, qu'il est maintenant dans un aspect de montée, qu'il ne dise pas « Maintenant, je n'ai plus besoin de croire que sa providence, béni soit-il, est bon et bienfaisant. » Du fait que maintenant, je ressens que c'est ainsi. Il s'ensuit qu'il entre de nouveau dans la connaissance, alors il tombe aussitôt de son degré, car il a abîmé l'aspect de croyance au-dessus de la connaissance. Et il dit « Maintenant, je n'ai plus besoin de marcher au-dessus de la connaissance. » Et cela s'appelle qu'il retombe dans l'amour de soi. Sur cet aspect, il y a eu le tzimtzum et la dissimulation, et de ce fait, la lumière s'est retirée de lui, et il est resté dans l'obscurité. Et c'est ce qu'il dit. Quand ses yeux sont dans sa tête, c'est-à-dire qu'il regarde l'aspect du royaume des cieux qui est dans sa tête, qui justement n'est pas dans la découverte de la tête, mais qui est couverte. Et il marche au-dessus de la connaissance. Et cela s'appelle de bonnes actions. Et quelle est la bonne action? C'est qu'il couvre sa tête en ce qu'il marche au-dessus de la connaissance. Il s'ensuit que le corps de l'homme est la mèche qui a besoin de la lumière qui est dans sa tête. Et la lumière éclaire tant qu'il a de l'huile. Et dès qu'il n'a plus d'huile, la lumière se retire de la mèche. Comme susmentionné, huile est appelée de bonnes actions. C'est-à-dire que tant qu'il ajoute de l'huile, la bougie brûle. C'est-à-dire tant qu'il couvre sa tête, c'est-à-dire son ressenti, ce qui signifie qu'il ne reçoit pas cette montée, ce qu'il a maintenant comme ressenti de la lumière dans la connaissance, comme appui. C'est-à-dire que maintenant, il a déjà sur quoi fonder son royaume des cieux. Il s'ensuit que maintenant, il n'a plus d'huile, c'est-à-dire de bonnes actions, appelées au-dessus de la connaissance. Et de ce fait, la mèche s'éteint par manque d'huile. Et c'est là l'explication de ce que nous avons demandé. Pourquoi l'huile est appelée de bonnes actions? Et la réponse est, comme susmentionné, que de bonnes actions sont comme l'huile dans la mèche, que lorsque l'huile est épuisée, la lumière s'arrête. De même, lorsque cessent les bonnes actions, comme susmentionné, la lumière se retire et redescend de nouveau au lieu de la bassesse. Et mon père et maître, de mémoire bénie, disait que lorsqu'il vient à un état de montée, c'est-à-dire qu'il a un ressenti qu'il vaut la peine de tout travailler dans le but de faire contentement à son Créateur, il ne doit pas dire « Maintenant, j'ai déjà une base sur laquelle je vais construire le royaume des cieux, du fait que maintenant je n'ai plus besoin d'aller au-dessus de la connaissance ». Mais il doit dire « Maintenant, je vois que je dois aller justement au-dessus de la connaissance. » Et la preuve en est que c'est justement par cela que je vais au-dessus de la connaissance, que le Créateur me rapproche et m'aime. D'où est-ce que le Créateur m'aime? À cela, mon père et maître de mémoire béni a dit une règle. Si l'homme a l'amour du Créateur, il doit savoir que c'est du fait que le Créateur l'aime. Comme il est écrit, le Créateur est ton ombre. C'est pourquoi, à partir de maintenant, j'accepte d'aller seulement au-dessus de la connaissance, de telle sorte que je vois que le Créateur me rapproche. Il s'ensuit qu'il ne prend pas la montée comme base pour aller sur le fait qu'il a maintenant un ressenti. C'est pourquoi il veut être un serviteur du Créateur. Mais il prend cette montée comme preuve que la voie du Créateur est justement dans la voie de l'au-dessus de la connaissance. Et il s'efforcera à partir d'aujourd'hui et par la suite d'aller seulement au-dessus de la connaissance. Et selon ce qui a été dit, nous comprendrons ce que dit le Saint Zohar. Et voici ces mots. Et ce sera quand vous mangerez du pain du pays, vous prélèverez une offrande pour le Créateur. Cela est dit à propos de l'Homère de la Ténoufa. Qu'est-ce que la tnoufa? Est-ce du fait que le prêtre l'a agitée vers le haut que c'est une tnoufa? Qu'est-ce que cela nous concerne, s'il l'a agitée ou abaissée? Tnoufa, que nous avons dit, signifie tnoupé, donner la bouche. Qui sont les lettres de tnoufa? Et son sens est donnez honneur au Créateur, votre Dieu, car paix et honneur, c'est-à-dire malhout, qui est appelé honneur, qu'il faut la donner au Créateur. Et c'est pourquoi nous devons l'élever vers le haut, car il n'y a pas de louange pour le roi supérieur, Zirenpin, si ce n'est lorsqu'Israël corrige cet honneur, qui est malhout, et la donne au roi de l'honneur. Et c'est cela tnoupé, donner honneur. Et c'est assurément la montée, c'est-à-dire élever Malhut à Zirenpin. Cela signifie que la notion de tnoufa nous fait allusion à la notion de travail. C'est-à-dire que bien que le sens simple du verset soit qu'il faut élever l'homère, comme il est écrit l'homère de la tnoufa, cependant le Saint Zohar demande qu'est-ce que cela vient nous enseigner dans le travail. À cela, il explique que nous devons élever malhout au Créateur, que paix est appelée malhout et paix est appelée honneur, comme il est écrit donnez honneur au Créateur, votre Dieu, que nous devons donner la bouche qui est malhout au Créateur. Et il faut comprendre que signifie qu'il faut donner malhout au Créateur, et de même que signifie qu'ils donneront la bouche, c'est-à-dire l'honneur au Créateur. Mais lorsque nous parlons de l'accomplissement de la Torah et des mitzvot de façon particulière, c'est-à-dire dans le but de parvenir par cela à l'adhésion au Créateur, qui est la notion d'équivalence de forme, c'est-à-dire renoncer à son propre intérêt et ne travailler que pour ce qui est au bénéfice du Créateur, ce travail est appelé l'ashrina dans la poussière ou l'ashrina en exil. C'est-à-dire au moment où l'homme travaille pour son propre intérêt, c'est-à-dire afin de recevoir une récompense en échange de son travail, alors l'homme a du carburant pour le travail, du fait que l'homme regarde la récompense. Ce qui n'est pas le cas lorsque l'homme veut travailler, non dans le but de recevoir une récompense. Alors le corps demande, quelle est cette tâche pour vous? C'est pourquoi alors ce travail a pour lui le goût de la poussière. Et bien qu'il surmonte et accomplisse la tzvot, néanmoins il travaille avec une grande peine, du fait que le corps n'en tire aucun plaisir. Et à l'inverse, si l'homme dit au corps, « Si tu me demandes pourquoi j'accomplis la Torah et les mitzvot, l'homme doit dire, du fait que jusqu'à maintenant, je travaillais pour toi. Et maintenant, je suis parvenu à la reconnaissance qu'il faut travailler pour le bénéfice du Créateur. Et du fait que je ne peux pas lutter, car tu es plus fort que moi, comme il est écrit, et ils la délivrèrent de la main de celui qui était plus fort qu'elle. C'est pourquoi je veux accomplir la Torah et les mitzvot. Et je crois aux propos de nos sages qui ont dit, la lumière qui s'y trouve le ramène vers le bien, que par l'accomplissement de la Torah et des mitzvot, je pourrai te surmonter. C'est pourquoi je te demande, ne me dérange pas, car autrement je ne peux pas t'annuler. Et assurément que répond le corps à cela, n'est-il pas connu la règle, celui qui vient te tuer, lève-toi plus tôt et tue-le? Il va de soi que le corps, ce qu'il peut faire, il le fait. Il lui amène beaucoup de mauvaises pensées à tel point qu'il n'est pas capable de le surmonter. Alors l'homme voit que lui-même, il ne peut pas surmonter. Et que doit alors faire l'homme? Il n'a pas d'autre conseil que de croire aux propos de nos sages qui ont dit « Celui qui vient se purifier, on l'aide. » C'est-à-dire qu'il doit alors prier le Créateur de lui donner une aide d'en haut, afin qu'il ait la force de vaincre son corps. Et sur quoi l'homme doit-il alors demander de l'aide, que le Créateur l'aide? Il n'a pas en main de vaincre le mal en lui, appelé désir de recevoir pour son propre intérêt. Du fait de la shrina dans la poussière, c'est-à-dire du fait qu'il y a une règle dans la nature que le petit s'annule devant le grand, comme une bougie devant une torche. C'est pourquoi, si l'homme n'est pas capable de travailler pour le bénéfice du Créateur, c'est parce que le roi n'a pas d'importance à ses yeux. Ce qui s'appelle la shrina dans la poussière. Il s'ensuit qu'il demande au Créateur de relever la shrina de la poussière, c'est-à-dire que la shrina est appelée royaume des cieux, qui n'a pas de valeur ni d'importance, mais seulement comme la poussière. Et c'est comme on dit dans la bénédiction du repas, que le miséricordieux relève pour nous la souka de David tombé, ou souka de David, signifie royaume des cieux qui réside dans la poussière. Et on demande au Créateur de relever Malchut, c'est-à-dire que nous puissions voir son importance, et non comme cela apparaît à nos yeux. Qu'elle est dans la poussière, et c'est pourquoi nous ne pouvons pas annuler le mal en nous. Ce n'est pas le cas si la gloire du ciel était révélée, alors le corps serait annulé, comme une bougie devant une torche. Et c'est cela que nous disons dans la prière de Moussaf, et à cause de nos fautes, nous avons été exilés de notre terre. Et nous avons été éloignés de notre sol, ce qui signifie que du fait des fautes, qui sont appelées kélim de réception, nous avons été éloignés de notre sol. Adama signifie du langage, je ressemblerai au supérieur, c'est-à-dire ressembler au supérieur, que même l'inférieur veut être dans l'aspect du désir de donner comme le supérieur. Et nous nous sommes éloignés de cela. Il veut seulement être receveur pour lui-même. C'est pourquoi nous demandons au Créateur et disons, « Notre Père, notre Roi, révèle la gloire de ta royauté sur nous rapidement. » Cela signifie que, par le fait que le Créateur nous révélera sa gloire, c'est-à-dire qu'il relèvera la shrina de la poussière et que Malchut sera dans la gloire, alors nous aurons la possibilité d'annuler notre désir de recevoir, selon la règle que le petit s'annule devant le grand. Cependant, ici se pose la question, pourquoi devons-nous demander au Créateur qu'il relève Malchut de la poussière? Pourquoi ne montre-t-il pas lui-même l'importance de Malchut? Mais il a fait qu'à nos yeux, il nous semble qu'elle est déposée dans la poussière. Et la réponse est comme susmentionné, si la gloire de Malchut était révélée, alors nous n'aurions pas de lieu pour faire un choix, mais tout entrerait dans les kélim de réception, et il n'y aurait aucune possibilité de sortir de la domination du désir de recevoir pour soi. Ce n'est pas le cas lorsqu'il y a une dissimulation sur le royaume des cieux et qu'il faut accepter le joug du royaume des cieux au-dessus de la connaissance. Alors, il s'enracine dans l'homme qu'il y a une interdiction de recevoir l'abondance dans le kélim de réception. C'est pourquoi l'homme commence à travailler non pas dans le but de recevoir une récompense, mais du fait de la gloire du roi. C'est pourquoi il demande au Créateur de ne pas se dissimuler des inférieurs, mais révèle la gloire de ta royauté sur nous, afin que nous ayons la force de nous annuler et que nous puissions travailler seulement du fait de la gloire du roi. Et selon ce qui a été dit, nous comprendrons la notion de Tnufa, qui dit que son explication est Tnupé. Il faut expliquer ce que signifie que les créatures doivent donner une bouche au Créateur qui est Malchut. L'intention est que les inférieurs doivent accepter sur eux le royaume des cieux, ce qui s'appelle qu'ils doivent élever Malchut qui est déposée dans la poussière. Et dire qu'elle n'a pas un aspect de bassesse et déposée dans la poussière, mais que sa place est dans les cieux. Et cela s'appelle royaume des cieux. Ce qui s'appelle qu'on l'élève de la poussière et qu'on la remet à sa place, qui est sa place importante, c'est-à-dire dans les cieux. Alors Malchut est appelé paix. Et c'est ce qu'il dit, donnez la gloire au Créateur, votre Dieu, car la bouche est la gloire, car il n'y a pas de louange pour le roi supérieur, sauf lorsqu'Israël corrige cette gloire qui est Malchut et la donne au roi de la gloire. Que l'explication est comme susmentionné que tout notre travail est que nous devons orienter dans tous les actes que nous faisons, relever l'ashrina de la poussière, c'est-à-dire élever Malchut. Autrement dit, ce que nous acceptons sur nous, le royaume des cieux, qu'il soit honoré et que nous comprenions sa grandeur et qu'il vaille la peine de travailler pour les bénéfices du Créateur et non pour son propre bénéfice. Cependant, ce travail est un travail difficile du fait qu'il est contre la nature. Pourquoi ce travail nous cause beaucoup de montées et de descentes? Jusqu'à ce que parfois l'homme en vienne au désespoir et il dit que ce travail n'est pas pour lui. Et il veut fuir le champ de bataille puisqu'il ne voit aucun progrès dans le travail. Et de plus, il voit qu'il est allé en arrière et non en avant. C'est-à-dire qu'il voit qu'à présent, il est plus plongé dans l'amour de soi. Alors que, avant qu'il ne commence le travail de donner, il n'était pas aussi grossier. Il s'ensuit qu'à présent, il voit qu'il a plus de mal. Alors, en vérité, la question se pose, quelle est la vérité? C'est-à-dire tout l'effort qu'il a fourni dans le travail pour parvenir à l'amour du Créateur, cet effort a-t-il été en vain, sans aucun bénéfice? Mais selon la règle de ce qu'ont dit nos sages, qu'un homme voit toujours son monde moitié coupable et moitié méritant. S'il a accompli une mitzvah, heureux est-il car il a fait pencher lui-même du côté du mérite. Si c'est ainsi, la question se pose. Après qu'il s'est fait pencher du côté du mérite, comment peut-il voir maintenant moitié coupable et moitié méritant? N'est-ce pas qu'à présent, il est pour la plupart méritant? Mais il faut répondre selon ce qu'ont dit nos sages. Tout celui qui est plus grand que son prochain, son mauvais penchant est plus grand que lui. Et pourquoi lui donne-t-il un mauvais penchant plus grand? Et la réponse est que chaque fois qu'un homme fait pencher un mal, et que le mal entre dans la kdusha, on lui donne une mesure de mal plus grande afin de la corriger. Il s'ensuit qu'à présent, après qu'il a fait pencher le mal précédent, on lui donne un mal nouveau dans une mesure plus grande, c'est-à-dire selon la grandeur du bien. Ainsi, on lui donne une mesure du mal. Il s'ensuit selon la règle, tout celui qui est plus grand que son prochain, son mauvais penchant est plus grand que lui. Il s'ensuit que toujours le bien et le mal sont dans une même balance. Il s'ensuit d'après cela que la notion de reconnaissance du mal n'est perçue que selon la mesure où l'homme a atteint du bien. Dans cette mesure se révèle chez lui le mal. Il s'ensuit d'après cela que celui qui n'a qu'un peu de bien ne fait qu'il n'a qu'un peu de mal, car sinon il ne serait pas équilibré et il ne serait pas en mesure de faire un choix, car il aurait plus que le bien. C'est pourquoi on ne révèle pas à l'homme le mal qui est, sauf selon le bien qu'il a. Il s'ensuit alors que toujours l'homme est dans un état de moitié bien et moitié mal. Il s'ensuit que par les descentes et les montées, le mal se corrige peu à peu. Et l'homme doit toujours se souvenir et croire ce qu'ont dit nos sages. Celui qui vient se purifier, on l'aide. Mais l'homme doit donner l'éveil d'en bas, et alors il mérite un paix de Kdusha, comme susmentionné. Donner une bouche, donner de l'honneur au Créateur, votre Dieu.
0: 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מתאריך הראשון לשמיני 2002.
1: Nous allons maintenant passer une leçon du 1er août 2002.
2: What is that oil is considered?
3: Qu'est-ce que l'huile est appelée bonnes actions dans le travail. Encore et encore, le rabbin souligne que plus un homme avance dans la spiritualité, plus la dissimulation grandit, plus et plus. Oui, comme nous le connaissons du récit de la sortie d'Égypte, de l'exil en Égypte et de la sortie d'Égypte. Les enfants d'Israël gémirent du fait du travail, puis ils se tinrent devant Pharaon, il eut les 10 plaies, jusqu'à ce qu'il mérite la sortie. Toutes ces choses nous disent que la dissimulation grandit et que les obstacles grandissent et qu'il faut beaucoup de patience. Il faut voir ces choses comme le résultat correct de l'effort, car cela ne suit pas la voie de la nature. Selon la voie de la nature, nous savons que notre désir de recevoir comprend que plus il paie, plus il reçoit. Et puisque nous devons sortir du désir de recevoir, plus nous payons par l'effort, plus nous voyons que nous avons moins dans le désir de recevoir. Et c'est le paiement que nous puissions nous en séparer et alors le voir de plus en plus vide. C'est pourquoi, par l'intellect seulement, il est possible de comprendre d'une manière ou d'une autre, et peut-être parfois de justifier cette voie. Ce processus du développement spirituel qui se produit dans l'homme, qui n'est pas comme le processus auquel nous sommes habitués dans ce monde. Plus l'homme se rapproche de la spiritualité, plus il se voit éloigné de la spiritualité. Plus il investit des forces, plus il se voit perdre. Et c'est pourquoi il n'a pas de force, car ce ne se produit pas naturellement. Alors, comment puis-je fournir un travail et recevoir un coup à la fin? Je fournis encore du travail et je reçois encore un coup. Quel corps, quel intellect et quel cœur voudront fournir un effort si à la fin de l'effort on reçoit un coup? Oui, finalement, l'homme se trouve dans un manque total, véritablement sans aucun recours, et il ne sait pas quoi faire d'après ce qu'il lit et d'après ce qu'il entend. C'est peut-être correct. Il peut, d'une manière ou d'une autre, accepter par l'intellect ce processus, car c'est apparemment ainsi que l'on sort du désir de recevoir et que l'on parvient à une seconde nature. Cependant, que fait-on maintenant? Tout cela est joliment écrit, c'est vrai, mais toute cette notion est-elle seulement réalisable? Et un homme qui se trouve dans le désir de recevoir sans aucune autre force, que fera-t-il? En vérité, il ne peut rien faire sinon recevoir du groupe la reconnaissance de la grandeur du Créateur, pas de lui-même, il ne la trouvera pas en lui, car nous voyons que dans la nature, il n'existe aucune force pour cela. Il doit recevoir la reconnaissance de la grandeur du Créateur et non la reconnaissance du Créateur. Le groupe ne peut pas lui donner la reconnaissance du Créateur, car le groupe aussi se trouve dans le même état que lui. Et plutôt, il peut entendre combien le Créateur est grand. Tout cela dépend de lui, le Créateur, qu'il le désire et qu'il en est capable. Cela s'appelle l'environnement, la société, le rave, les livres, tout ce qui entoure l'homme. Ce ne sont pas les forces qui se trouvent dans l'homme. Les forces qui se trouvent dans l'homme ne sont capables de rien. Les enfants génèrent du fait du travail. Ici, il faut véritablement parvenir à l'état de moi et non un messager. Cela signifie se tourner vers le Créateur et crier. Et ils gémirent, comme il est écrit. Cependant, l'homme ne peut pas trouver cela par lui-même, ou bien il est un individu exceptionnel et on l'aide d'en haut, ou bien il a de la réussite et trouve ses forces dans les amis, dans le groupe, dans les livres, le Rav, et ainsi de suite. Alors, il se tourne véritablement et correctement vers le Créateur, il voit que par lui-même, il n'a aucun espoir de faire quoi que ce soit. Il a fait tout ce qu'il était seulement possible de faire et il voit qu'il est impossible de que quelque chose en sorte. Il abandonne, pour ainsi dire. Oui, nous disons s'abandonne, mais s'abandonne, c'est encore mieux. Il se jette simplement du fait d'un grand désespoir dans les mains du Créateur. Qu'il lui fasse n'importe quoi, jusqu'à ce qu'il devienne clair pour l'homme ce qu'il exige exactement, ce qu'il désire exactement, et alors il franchit le marsum. Cela signifie que l'essentiel de notre libre choix consiste à parcourir le chemin pendant lequel nous nous trouvons dans l'obscurité, dans l'exil. Car chaque fois que nous avançons, nous nous trouvons toujours plus vides. Le Rabash écrit que durant tout l'exil en Égypte, l'homme saisit quelque chose dans ce cli, mais son cli est percé. Il a des trous, et tout ce qu'il saisit sort au dehors. Il saisit cela sort. Et il ne lui reste rien de tout l'effort jusqu'à ce qu'il n'ait plus aucune force afin de faire quelque chose avec ce cli. Et plutôt, il doit demander que le Créateur corrige ce kli. Alors son effort se trouvera véritablement dans un kli qui n'est pas percé. Comment bouge-t-on ces trous avec un massard dans le but de donner? Alors le kli devient un kli entier. Comment appelle-t-on dans la cuisine un tel récipient? Une passoire? Une passoire, oui, c'est cela. Alors, que ce ne soit pas une passoire, mais véritablement un kli sans trou. Une louche? Une louche, d'accord. À la place de la poussière, de la passoire, une louche. C'est tout. Eh bien, il n'y a rien à demander. Il y a des questions? En vérité, chaque jour, nous lisons cela et cela paraît toujours identique. Il est écrit, les prières d'Israël sont achevées, les prières de David sont achevées. Il n'y en a donc plus. C'est tout. Il est parvenu à l'état où... C'est tout. Maintenant, c'est soit du fait d'un grand désespoir, soit du fait d'une grande adhésion. Chaque jour, ce que nous lisons paraît plus ou moins identique. Finalement, nous revenons encore sur la même idée. Tu vois, j'en parle peut-être déjà. J'entends cela depuis 25 ans. J'en parle depuis 20 ans. Et chaque fois, nous y trouvons un renouvellement. Car l'homme aussi se renouvelle. Ce n'est pas que quelque chose se change à l'extérieur, mais l'homme se renouvelle. Il possède de nouveaux discernements, et c'est à partir d'eux que l'on parle. Autrement, bien entendu, tout peut être dit en une seule ligne. Goûtez et voyez que le Seigneur est bon, que reste-t-il encore? C'est tout. L'une des choses qui restent les moins claires, malgré tout ce qui change et ne change pas, c'est comment se déroule réellement un processus de clarification intérieure? Comment une telle chose se déroule-t-elle de manière à véritablement amener à faire courir l'état plus rapidement? Tu ne comprends toujours pas comment se déroule un processus de clarification. Alors, tout va d'abord selon ton intellect et nous verrons s'il est possible de construire un tel processus, qu'il soit le processus de clarification. Mais chaque fois, les choses viennent sous une autre forme. Chaque fois, sous une autre forme. Non, tu dis que c'est la même idée. Tu dis que tu lis chaque fois la même chose. Et soudain, tu dis que chaque fois, c'est différent, alors. Je demande, donc. C'est justement ce qui ne s'accorde pas pour moi, du fait que cela prend à chaque fois, comme s'il fallait chaque fois repasser tout le processus depuis le début. La fin de l'acte est dans la pensée initiale, dit le Rav. Que dois-tu clarifier? Si tu parles d'un processus de clarification, que dois-tu clarifier? Que dois-tu clarifier et dans quel but? Afin de passer à la spiritualité, n'est-ce pas? Disons que nous examinons maintenant comment franchir le Marsom. Ensuite, nous ne savons pas ce qu'il y a, mais comment le franchit-on? Comment penses-tu qu'on le franchit? Il faut parvenir à une reconnaissance complète de qui je suis. Un instant. Quand est-ce que je franchis le Marsom? Quand je désespère de moi-même? Je ne sais pas si je désespère ou non. À quelles conditions est-ce que je franchis le Marsom? De quoi ai-je besoin afin de franchir le Marsom? D'une prière véritable? Est-ce que là par la force de la prière que je franchis le Marsom? Non, le Créateur te fait passer. Est-ce par la force du désespoir que je franchis le Marsom? Non, le Créateur me fait passer. Alors, commence par la fin, tu ne commences pas par la fin. Cela signifie que le Créateur me donne une certaine force, quoi. Il me prend ainsi par la main. Que fait-il? Il me donne des forces à l'intérieur de mon désir, de sorte qu'un tel changement se produit dans mes désirs et que je commence à ressentir la spiritualité et je commence à vivre dans la spiritualité. Vivre dans la spiritualité s'appelle vivre, dans une certaine mesure, avec une intention dans le but de donner. Cela signifie qu'il me donne un massard. Et cela s'appelle que je franchis le Marsom. Avant cela, je n'avais pas de massard, je n'avais pas d'intention dans le but de donner. Maintenant, j'ai une intention minimale dans le but de donner. Ainsi, le désir de recevoir, avec cette petite intention, dans le but de donner, cette mesure-là s'appelle mon premier klil spirituel. C'est tout. Je dois donc recevoir de lui un massar. Quel est maintenant le degré qui précède cela, avant de recevoir le massar? Apparemment, le besoin du massar, oui, car toute chose peut être reçue, seulement s'il existe un kli pour la recevoir. Je dois donc avoir un kli pour le massar. Qui est un besoin du massar? Quel besoin du massar doit-il exister? Est-il possible qu'actuellement, chez moi, je puisse décrire un état où j'ai besoin du massar? Une telle chose est-elle possible ou non? Je recule donc encore un peu. Afin d'avoir besoin du massar, je dois savoir que j'aurai un bénéfice du massar. Oui. Que gagne-t-on du massar? Quel bénéfice en tire-t-on? Que me donne-t-il? Que je donne. Que je vois le Créateur, pas que je le vois et que je jouisse de lui, mais je vois que je lui donne. Cependant, le fait que je lui donne ne doit pas être pour moi du carburant, car alors je ne travaille pas d'une manière pure dans le but de donner. Être dans le but de donner signifie que même si je ne le vois pas, je ne le ressens pas, je ne me trouve dans aucune révélation, je possède seulement une unique connaissance, que je suis celui qui lui donne. Il y a encore beaucoup de subtilités à l'intérieur, cependant, à la fin, je parviens à un état où j'ai besoin d'une certaine force abstraite, que je ne possède maintenant absolument pas. Mais est-il possible que j'ai un désir pour elle? Oui? Telle est la question. Si j'examine ce qu'est véritablement un désir de massar, alors il apparaît que je ne possède pas, même pas de désir du massar. Il est possible que je ne désire pas le massar lui-même, ni ce qu'il me donnera dans le monde spirituel, un don pur, sans aucune relation à moi-même. Je ne peux pas encore ressentir ces discernements. Ils sont pour moi totalement détachés de ma réalité. Comment puis-je seulement en parler dans l'abstrait, oralement, avec la bouche? Cela ne donne rien. Ce n'est pas une prière véritable provenant du désir profond. Le désir profond se trouve avant les mots, avant même la reconnaissance de ce que c'est. Il apparaît donc que je ne peux pas y parvenir. Cependant, je peux au moins parvenir à certaines formes de désespoir qui l'entourent. Alors faisons ainsi. Quelles choses dans le désir de recevoir peuvent être clarifiées chez moi? De sorte que si je les ai accomplis et que je les ai terminés, cela constitue le maximum dont je suis capable avant le marsum. C'est semblable à ce que nous étudions avant la fin de la correction. En dehors du cœur de pierre, nous pouvons absolument tout clarifier, oui. Galgalta Veinaim, l'inclusion de Galgalta Veinaim et de Achab, Achab dans Galgalta Veinaim, tous les discernements en dehors du cœur de pierre. Tu sais, c'est comme lorsque un os avec de la viande, tu manges toute la viande jusqu'au dernier détail et tu ne laisses que l'os véritablement propre et poli. Ouais, c'est tout. Et par cela, tu clarifies ce qui est possible et ce qui ne l'est pas. Ainsi, d'une manière générale, disons que jusqu'à la fin de la correction, nous ne parvenons pas au cœur de pierre, nous n'y touchons pas. Nous construisons seulement sous une forme négative, une préparation à la correction du cœur de pierre. De même, disons qu'ici, avant le marsum, nous construisons une certaine forme négative, une disposition à la correction du massar sur notre désir de recevoir, oui. Quels sont donc les discernements qui doivent être clarifiés chez nous suffisamment afin qu'ensuite nous recevions d'en haut, comme à la fin de la correction, nous recevons la lumière du Mashiach et corrigeons le cœur de pierre. De même, maintenant, nous recevons la lumière du Mashiach qui nous attire de ce monde vers la spiritualité. Ensuite, à la fin de la correction, nous recevons la lumière du Mashiach qui nous attire du Tzimtzum Bet au Tzimtzum Aleph. C'est tout. Alors, clarifie ce dont tu as besoin. Quelles sont les conditions afin de t'amener à ce dernier discernement? Il faut, comme tu le vois, de très nombreuses années d'efforts, et c'est comme si tu ne m'achètes pas les mêmes articles et les mêmes lettres. À mon époque, il n'existait pas de telles choses. lorsque le rabbin a commencé à écrire, c'était déjà en 1983 ou 84, les premiers articles sont sortis en 84. Avant cela, il n'y en avait pas, il existait le livre des introductions, et c'est tout, rien en dehors du livre des introductions. Et on n'étudiait pas les introductions, on étudiait le Talmud des Sphirot, c'est tout. Tu voulais les introductions, lis les seules, c'était véritablement ainsi. Le fait que nous mâchions toutes ces choses... Le fait que nous mâchions toutes ces choses agit donc sur la clarification d'une manière très utile. Seulement quoi ? La notion est de s'efforcer autant que possible de les faire rentrer dans le cœur. Cela signifie les lire d'une manière telle qu'elles touchent nos désirs révélés. Révélé et nu, c'est tout. C'est comme le dit le rabbin, on te donne un remède, tu reçois une bouteille de liquide, mais au lieu d'en verser chaque fois une cuillère dans la bouche, tu l'étales sur ta jambe. Tu n'as pas compris le médecin, ni ce qu'il t'a dit. Eh bien, le résultat correspondra à cela. Ça signifie qu'il faut placer ces choses aussi près du désir que possible. Quand on lit, quand on entend qu'il faut s'efforcer d'être véritablement en relation avec elle, les décrire autant que possible comme se produisant en nous. Alors, peu à peu, cela pénètre. Nous disons qu'en fait, ce qui réalise pour nous les clarifications de toutes ces choses, ce sont les lumières environnantes. La lumière secoue le kli, la lumière corrige le kli, nous devons seulement provoquer que la lumière le fasse. C'est toujours quelque chose qui revient tout le temps en moi. D'un côté, j'ai besoin de la lumière, que la lumière fasse cela en moi. D'un autre côté, la lumière ne le fera pas tant que je ne désirerai pas qu'elle le fasse. Et elle seule peut également m'apporter le désir de le faire. C'est toujours le même cercle. Chaque fois, je ressens comme si je poursuivais le rab. Encore une fois, qu'as-tu dit ? Seule la lumière peut me corriger. Mais c'est seulement moi qui peux l'inviter. Et elle seule peut m'aider à le désirer des étudiants. Et elle seule peut provoquer que je la désire. Alors, que vais-je faire afin qu'elle me désire ? Qu'elle fasse en moi un désir pour elle ? Que je puisse lui demander de venir véritablement et de me corriger. Oui? Tu peux encore reculer de quelques pas supplémentaires et ce sera la même chose. Oui, ce sont exactement nos états, les montées et les descentes, une relation ainsi, puis une relation autrement. C'est véritablement ce qui se produit. Cela signifie que le clé et la lumière se révèlent, soit celui-ci, soit celui-là, alternativement. Comment dire? Ouais. Et c'est tout. Il n'y a rien d'autre. En vérité, après toutes ces choses, la question est, devons-nous être intelligents à ce point que nous ayons besoin de connaître en détail tout le processus que nous traversons? Et je ne sais pas ce que je traverse maintenant, que Dieu nous en garde, je ne le traverserai-je pas? Telle est la question. Notre connaissance provoque-t-elle réellement que nous traversions la chose? Et le manque de connaissance nous empêche-t-il de la traverser? Oui? Non? Absolument pas. Quelqu'un possède l'intellect d'un psychologue ou d'un philosophe. Il s'assiera ici et me détaillera toutes ces choses. Il les comprendra en quelques cours et pourra jouer avec elles vraiment d'une manière telle que tu l'écouteras et tu seras émerveillé. Ça paraîtra vraiment comme une révélation d'Élie. Oui, c'est tout. Et un autre comprend à peine toutes ces explications. Intérieurement, il est tellement grossier et peu développé émotionnellement qu'il ne possède pas de telles choses. Il ne comprend pas et ne les ressent pas tellement. Et en vérité, cela n'a aucune importance. Deux hommes comme cela peuvent être assis ensemble. L'un vraiment est Shimon du marché, pas Rabbi Shimon qu'il est ensuite devenu, c'est tout. Le second est vraiment extrêmement délicat, un esprit sans corps. Et celui-là connaît et discute finement de tous les états. L'autre comprend à peine ce qui est écrit dans l'article et se trouve dans une sorte de brouillard. Il n'y a absolument aucun rapport avec leur avancement, car tout dépend seulement de l'effort. Est-ce que celui qui est ignorant et grossier investit tout ce qu'il peut? Est-ce qu'il se livre autant qu'il peut à la notion? Ou bien mesure-t-il uniquement son investissement? Et celui qui est intelligent comprend cela presque dans l'air. Peut-être qu'il n'investit pas tellement. Il n'en a pas non plus besoin. Il lui est difficile de s'investir. Car il ne ressent pas ici qu'il existe quelque chose dans lequel investir. Je ne dis pas qu'il ne le désire pas, que cela lui est indifférent ou qu'il méprise. Par lui-même, comme à partir de sa préparation, il ne voit pas la difficulté, il ne voit pas le champ du travail. Tu comprends? Il ne voit pas où s'introduire lui-même. Cependant, en pratique, tout suit uniquement le calcul de l'effort. Tu comprends? Il est possible que ce délicat, ce pauvre philosophe soit fichu, vraiment. Peut-être qu'on lui a donné d'en haut une aviote suffisante. Et comment il commence à recevoir, il traversera encore beaucoup de temps et de nombreuses étapes. S'il persévère, certainement il parviendra à la fin, à l'état de Shimon du marché. Et il commencera à partir de lui. Nous voyons ici ces choses. Mais, malgré tout, c'est difficile. C'est pourquoi la Kabbale est nécessaire dans une génération grossière, une génération très forte, dans la corporalité, dans la vioute, dans l'ego, dans notre génération. Et non dans la génération précédente, où ils étaient tous ainsi. Tu sais, ils ressentaient à partir de rien. Ils ressentaient la divinité. Ils la voyaient à l'intérieur de la vie. Il leur était clair que c'était ainsi, qu'elle se revêtait à l'intérieur de notre vie. Ainsi était-ce chez eux. C'est tout. Et il leur était également très facile d'établir la correspondance entre corporalité et spiritualité. Ils observaient toutes les mitzvot. C'est tout ce que ça signifie, observer les mitzvot liées à la terre. C'est quelque chose de terrible. Il y en a 300 et quelques, 400 mitzvot, c'est énorme. Les mitzvot du temple et toutes sortes de choses, ils les ressentaient de l'intérieur, du fait qu'ils étaient purs. Et du fait de cela, ils n'avaient pas besoin de la Kabbale, ils ne fournissaient pas d'efforts. Ils n'avaient pas véritablement d'efforts. Et chez nous, c'est l'inverse. Nous nous trouvons à la fin, oui. Keter, Chokhma, Bina, Zerampin et Malchut se révèlent. Nous sommes les derniers Kélim, des Kélim épais, avec une grande dissimulation, jusqu'à ce que tu bouges, tu inverses des mondes. S'ils avaient fourni les mêmes efforts que nous maintenant, je ne sais pas ce que cela aurait été. Cela aurait été simplement impossible dans leur Kélim. C'est la valeur inverse entre les lumières et les kélim, ce qui se produit. C'est une merveille. Ils se trouvent tous dans un ressenti comme s'ils étaient véritablement kabbalistes. Vous comprenez? La génération de Moshe, la génération du désert, la génération de la conquête de la terre, puis jusqu'au roi David, jusqu'au premier temple. Il n'y a même pas de quoi parler. À partir du premier temple, de la brisure du temple et au-delà, de la destruction du premier temple et au-delà, commence déjà une descente. Cependant, il y avait encore des prophètes, tout était vivant. La divinité était comprise par le peuple, dans son ressenti. Il n'avait pas besoin d'écrire. Quel livre fallait-il écrire? À partir de ressenti, il leur était clair ce qu'ils devaient faire. Lorsqu'ils sont sortis en exil, et ils ont commencé à écrire certains livres, oui, car il existait encore une relation entre ceux qui se trouvaient dans la révélation de la vie divinité et ceux qui se trouvaient déjà dans l'exil, c'est-à-dire dans la dissimulation. Alors ils ont commencé à écrire. Mais avant cela, ils n'avaient pas besoin d'écrire. C'était tellement... As-tu besoin d'écrire ce que tu ressens dans ta vie?

quand on rien. Et c'est la source de tous les malheurs. Il n'y a rien d'autre. Nous désirons bien vivre. La divinité doit être révélée. Tu ressentiras le mal tant que le Créateur ne se révélera pas à l'intérieur de tes kélim. Il n'existe aucune autre condition. Il est écrit également dans Shamati que toute la cause du ressenti du bien est de ressentir le Créateur et que la dissimulation du Créateur est la cause de toutes les mauvaises choses. C'est pourquoi ce dont nous nous coupons, c'est seulement de savoir comment révéler le Créateur. Nous désirons bien vivre. C'est tout. Maintenant, soit tu désires bien vivre, afin que ce soit bon pour toi, oui. Soit tu désires bien vivre dans l'intention du bien qui se trouve dans le but de la création, dans son achèvement. Ceci et cela s'appellent tout de bien. Seulement, dans quel type de kélim, dans quelle relation? Telle est toute la notion en dessous du marsum. Et au-dessus du marsum, ce sont deux concepts différents de ce qu'est le bien. Sous le marsum, nous ne pouvons pas diriger l'intention vers le bien qui se trouve au-dessus du marsum. C'est impossible. C'est pourquoi la sortie d'Égypte se trouve dans la précipitation, dans l'obscurité, dans la fuite, véritablement par le vol des kélim et par toutes ces choses. Il est impossible. Il est impossible de faire autrement. Le saut dans la mer, la division de la mer rouge, le saut dans la mer, et ainsi de suite. Alors, en dehors de la patience, je ne sais pas encore ce qui peut encore aider. J'ai compris que lorsqu'on demande quelque chose au Créateur, il faut demander directement ce que l'on désire et non les moyens de la recevoir. Cela signifie que si un homme désire... Si un homme demande quelque chose au Créateur et le demande d'une certaine manière, c'est le signe qu'il pose des conditions. Tu m'aideras de telle et telle manière. D'où possèdes-tu l'intellect, ne serait-ce que pour demander? Je ne sais même pas si tu sais quoi demander. Ouais. Si tu demandes une chose bonne pour l'avancement, si tu sais ce que c'est, si tu demandes une chose bonne, alors tu recevras certainement une réponse à cela. Si tu demandes une chose qui n'est pas exactement correcte, alors à sa place, tu ne demandes pas l'exaucement de la prière auquel tu t'attends, mais tu demandes l'exaucement de la prière auquel tu ne t'attends pas. Cela te fait avancer, mais ce n'est pas ce que tu penses qui te revient. C'est pourquoi la prière correcte est sans aucune condition. Je demande ce qui, à tes yeux, s'appelle avancer. Et chez moi, d'avance, quelle que soit la quantité reçue, et quoi que je perçoive, cela sera accepté, comme un avancement. Cependant, si tu te trouves déjà dans un tel désir, que peux-tu encore demander? Puisque ce que tu reçois n'a déjà plus d'importance. Tu crois que c'est un avancement. Alors, dans quelle continuité de cela? Dans la continuité de cela? Pourquoi, lorsque nous désirons le Créateur, dois-je poser les conditions, demander une lumière environnante, une lumière absac, je désire le Créateur? Attends, lorsque tu demandes le Créateur, demande-tu une lumière absac, une lumière environnante? Oui, à quoi ça sert? Un sang, je ne sais pas, comment peux-tu demander une lumière absac? Que sais-tu? C'est ce que nous faisons pendant l'étude. Ce que nous étudions, est-ce que demande le Kli? Pendant l'étude, le Kli demande du fait que le Kli se trouve, tu te trouves déjà dans le monde spirituel, et là-bas, une prière doit obligatoirement être clarifiée, exactement selon l'état du Kli. Mais je ne le ressens pas. D'où sais-tu ce que tu ressens au-delà du marsum, l'étudiant? Comment puis-je donc être véritablement connecté? En vérité, tu ne peux pas être connecté, tu ne peux pas être connecté à la vérité, cependant, tu ne le peux pas. Cependant, après le marsum, tu possèdes une certaine mesure d'adhésion au Créateur, petite comme celle d'un embryon, ou un peu plus grande, oui. Alors, conformément à cela, tu clarifies chaque fois le Kli, tu n'avances pas dans une totale absence de conscience, tu sais dans quel état tu te trouves, tu sais que ce sont les Achoraim du supérieur qui désirent maintenant t'élever.
lever et peut réaliser surtout à certaines

0: actions. Cela signifie qu'alors on avance de manière contrôlée. On avance par l'effort. On marche au-dessus de la connaissance, mais il y a une raison. Il y a une raison. Tu te trouves dans un degré spirituel qui est ta raison, la mesure du remplissage de la lumière dans le kli, la mesure de la révélation, la relation du Créateur avec toi, avec l'âme, les chamas, et tu vas au-dessus de cela. Mais tu as une prise dans les kélim ou les lumières au-dessus de la connaissance. Cela ne signifie pas que tu n'as pas de raison. Chez nous, c'est ainsi. Nous ne savons rien de notre état et encore moins de l'état suivant. Cela signifie-t-il que je peux seulement, pendant l'étude, je reçois un désir de désirer le Créateur et qu'en dehors de cela, je ne possède jamais le désir du Créateur, le Rav. Chez nous, dans notre état, en dehors de ce qui se passe pendant l'étude, je ne peux pas, pendant l'étude ou pendant ce que l'on appelle les bonnes actions. Cela s'appelle la Torah et les bonnes actions. Tu as entendu et lu ensemble ces deux mots, n'est-ce pas? Par la Torah et les bonnes actions. Que signifie par la Torah et les bonnes actions? Par la Torah, cela signifie que tu étudies et que pendant l'étude, tu éveilles les lumières environnantes. Et par les bonnes actions, tu accomplis toutes sortes d'actions qui t'amènent également aux lumières environnantes. Cela vient donc des actions de « tu aimeras ton prochain comme toi-même », de l'amour d'autrui, de la cohésion sociale et de toutes ces choses. À la fois pendant l'action, elles éveillent également les lumières environnantes, car tu agis afin de te connecter aux autres âmes dans le but d'avancer vers le Créateur. Alors cela agit, cela s'appelle que tu accomplis les mitzvot. Oui. Et en dehors de cela, la Torah se trouve pendant l'étude. Tous les moyens que les sages nous ont donnés, oui, tous les moyens s'appellent notre étude et nos actions sociales. Si tu demandes ce qui est le plus important, les actions sociales sont plus importantes que l'étude. Car elles possèdent que tu possèdes un élan vers l'étude, elles provoquent que tu viennes à l'étude avec une intention correcte, que tu viennes équipé de quelque chose qui rend véritablement utile le fait d'ouvrir une page. Et si tu t'assois simplement et ouvres une page chez certains, cela provoque même du mal. Tout dépend de l'intention. Qu'exiges-tu de l'étude? Et l'exigence vient seulement des actions qui entourent l'étude. C'est pourquoi le travail social est le plus important de tout. Nous étudions que même des membres d'un kibbutzim dans le Negev, oui, toute personne qui désire reçoit une certaine réponse selon son désir, oui. C'est tout. Même si tu n'étudies pas, mais accomplis seulement des actions. Dans l'étude, dans la diffusion et dans toutes sortes de choses au sein de la société. De cela seulement te viendront les désirs corrects, les bons désirs envers le Créateur. Oui, cela suffira alors afin que tu reçoives une réponse. Il est impossible de dire que cela suffit. Cependant, en vérité, le poids de la préparation possède une très grande importance.
1: Ken.
0: Par exemple, je demande au Créateur qu'il me donne ce qui lui paraît bon, ce qui lui paraît être bon pour moi. Cependant, dans mes kélim, je ressens que ce n'est pas correct. Alors, mais on dit que je suis obligé de ressentir du bien. Qu'est-ce que je peux faire? Je suis obligé de lui demander quelque chose d'autre afin que ce soit bon pour moi et que je n'ai pas de problème. Si un homme demande au Créateur que ce soit bon pour lui, et que cet homme ne se trouve pas encore en adhésion avec le Créateur, cela signifie que ses intentions et ses désirs ne sont pas corrigés, son bien et le véritable bien sont alors opposés l'un à l'autre. Alors, que faire? Comment puis-je simplement demander du bien. Tu peux poser la question autrement. À chaque instant, à chaque seconde, je me trouve dans un certain état. Et je demande, je prie pour ainsi dire, je me tourne vers le Créateur. Pourquoi ? Mon corps, depuis chaque cellule, jusqu'aux organes, tous les systèmes, l'intellect, les désirs, les systèmes psychologiques, psychosomatiques, volitifs, les hormones, les passions, tout ce que tu veux, tout est en activité. Le désir se trouve dans chaque cellule et dans le corps entier. Le désir maintient la vie. Et tous ces désirs se tournent vers le Créateur. Avant même que je devienne intelligent et que je pense les contrôler, les diriger, avant même que je les dirige aussi, se tournent vers le Créateur. Du fait que j'active maintenant mon intellect. J'ai entendu et j'ai lu qu'il vaut mieux que je pense et que je lui demande autrement ce que désire mon corps. Est-ce que par cela, je changerai le corps? Mes cellules vont-elles maintenant tourner d'une autre matière? De manière, pardon? Mes cellules vont-elles maintenant tourner d'une autre manière? Les électrons et toutes sortes de choses? Non. Et ma pensée travaillera-t-elle d'une autre manière? Même si j'ai lu quelque chose dans un livre. Cela n'influencera rien. Cela signifie que les choses que je lis ou que j'entends, comme quoi il est bon de donner, et il est bon de donner toutes sortes de choses semblables. Ce sont des choses artificielles, extérieures à moi. Je ne domine pas mon désir. Lorsque je lis quelque chose et étudie toutes sortes de sagesse, je les introduis seulement dans l'intellect. Cela ne touche pas mon désir. Mon désir est le résultat direct des lumières qui construisent le kli. Comme nous l'étudions, la lumière construit le désir à travers les quatre aspects de la lumière directe. Puis, lorsqu'elle entre à l'intérieur du désir, elle provoque chez ce désir tout le processus que le désir traverser. Ça signifie que je ne possède aucune domination, je ne touche pas mon désir, je peux peut-être agir sur mon désir si je donne au Créateur, et si le Créateur, selon ma demande ou mon ordre, change mon désir. Il enverra une certaine lumière à la fin du processus, et à la fin du développement de la lumière, sera construit un tel désir comme celui que je demande, pour ainsi dire. Cependant, je peux le faire uniquement à travers lui. C'est pourquoi il est appelé l'émanateur. L'émanateur ne signifie pas que une fois qu'il m'a engendré, que cela s'est terminé, que maintenant je me domine, Je ne me domine jamais, jamais. Un tel cas n'existe pas. En passant par lui, en pouvant me tourner vers lui, en lui donnant d'une certaine manière, en l'obligeant, en lui demandant, peut-être avec un certain piston, peu importe, mais uniquement à travers lui, je peux provoquer quelque chose qui change en moi. C'est seulement comme ça. Quel rapport existe-t-il avec la quantité de ce que j'ai lu dans le livre? Par cela, je ne change absolument pas à l'intérieur. Nous devons comprendre que ces choses sont totalement artificielles, seulement extérieures. Elles ne possèdent rien qui puisse changer quelque chose d'une manière quelconque. Plutôt, il existe la notion d'accélérer les lumières environnantes par l'étude, par les actions de l'étude, de la diffusion et du groupe, accélérer les lumières environnantes, les faire avancer, oui, les attirer. Et la lumière environnante change tout. Mais ce n'est pas moi qui change directement quelque chose en moi, je ne peux même pas me toucher moi-même. Je n'ai aucun accès à mon désir de recevoir. Aucun accès. Si tu prends des chirurgiens, de très grands médecins, ils parviendront, disons, depuis les yeux, jusqu'au nerf de l'œil, puis à toutes sortes d'autres systèmes du corps. Ces systèmes développent ce que tu vois, examinent ce que tu vois, et corrigent ce que tu vois en une image complète. Il existe là toutes sortes de systèmes très complexes, mais ensuite, ils m'amènent le résultat vers un centre appelé centre des délices. Et si tu commences aussi à ouvrir ce centre des délices, afin de voir ce que c'est également une sorte de corps à l'intérieur du cerveau, qui agit selon des réactions biochimiques. Et après lui, à un endroit où il est impossible de parvenir avec le scalpel d'une opération ou avec un laser, se trouve véritablement la partie en nous appelée celui qui ressent. C'est un cli spirituel. Personne ne peut y parvenir. Ce cli est spirituel. C'est un désir. Tout le reste s'appelle le revêtement du désir dans la matière. À travers ce revêtement, le désir agit, est impressionné, s'exprime et reçoit d'une certaine manière. Cependant, ce ne sont finalement que des passages.
1: Le désir lui-même ne se trouve pas dans notre atteinte. Nous ne pouvons rien faire. Et qu'entre-t-il dans mon œil? Dans mon œil entre également une étincelle de lumière, appelée une lumière infime, qui se trouve, par exemple, dans une certaine belle image. Je regarde une belle image. À travers l'image, je reçois un délice. Que signifie cela? Dans l'image elle-même, il n'existe aucun délice. Il existe dans l'image d'une étincelle de lumière. Cette étincelle est disposée exactement selon mon cli. Car quelqu'un d'autre regarde, peu importe, ça peut même dégoûter. Et moi, au contraire, ça me remplit de délices. Dans cette image, il existe donc une étincelle, cette étincelle est spirituelle, mais elle est revêtue dans l'image. À travers l'image, elle parvient à mon œil, traverse tous les systèmes, jusqu'à ce que cette étincelle soit libérée à la fin de mon système corporel, biologique. Cette étincelle entre alors dans la source spirituelle du délice, dans le désir spirituel. Tout ce qui trouvait entre l'image et mon œil, et les nerfs, le système, tous les systèmes, tout cela n'est sur le chemin qu'un passage. Au début, une étincelle de lumière, et à la fin, un cli, un désir de recevoir, c'est tout. Tout ce sens, par exemple, sens de la vue, avec tout ce que je possède dans le cerveau, c'est simplement la voie de passage. Ainsi, travaillons-nous dans ce monde. Ce sont également les mêmes lumières, les mêmes qu'Élip seulement. Il existe entre eux une sorte de passage. Que devant-tu dans le sujet? De là, nous voyons que nous ne dominons pas les lumières et que nous ne dominons pas l'équilibre, cela est détaché de notre corps, ne se trouve absolument pas dans notre corps. Afin de les changer, nous pouvons seulement attirer sur nous une lumière qui les change. Cela s'appelle la lumière environnante.
2: Ken.
1: Oui. J'ai la même question. D'un côté, nous disons que le désir doit être clarifié. Alors, il est possible de demander, de se tourner de notre côté. Nous ne savons pas exactement ce qui est bon, ce qui est utile. Ce qui est utile à mon corps, c'est ce que je dois exiger. D'une part, le désir doit être clair. Le Créateur, tu dis, je ne sais pas ce qui m'est utile, ce qui n'est pas, comment demander quelque chose. Le Créateur ne tient pas compte de ce que tu demandes. C'est comme un bébé, ou comme Rabbi écrit. Père marche avec un petit enfant dans la rue, il pleure et il ne regarde même pas son père. Tu te souviens quel article? Et tout le monde dit au père, mais regarde, vous savez ce qu'il me demande? Il me demande une épingle afin de se nettoyer quelque chose dans l'œil. Bon, c'est pas très réaliste, mais c'est pour ainsi dire, véritablement, la vue et ainsi de suite, une épingle. C'est un exemple un peu spirituel. Le bébé demande quelque chose qui est mauvais pour lui. Il ne comprend pas. Ce qui est bon pour lui, ce qui est mauvais, il paraît bon. Alors, faut-il lui donner ou ne pas lui donner? Il pleure. Et quelle est l'utilité des pleurs? Pourquoi le père ne le calme pas? Par les pleurs, L'enfant comprendra que son désir ne correspond pas au désir du père et qu'apparemment le père sait mieux ce qui est bon pour lui. Il vaut alors mieux cesser de pleurer et travailler afin que son désir s'égalise au désir du père. Disons, le père veut lui acheter un beau livre. L'enfant ne veut pas de livre, il veut un ballon. Qu'est-ce que tu veux? Quel livre? Hein? Et il pleure, et le père ne dit rien. Le père a acheté le livre, et tient le livre. À la fin, l'enfant saura que son renouvellement et son état suivant ne peut venir que du livre. Alors, peu à peu, il parvient à l'état où il désire le livre. Le désir du ballon ne sera pas clarifié. Le désir du ballon, il clarifiera le désir du ballon, que le désir du ballon lui apporte les pleurs, que le désir du ballon lui provoque du mal. Entre-temps, il haïra le livre, et le père également. Il cherchera un autre père qui lui donnera un ballon. Il verra que rien de tout cela ne fonctionne, jusqu'à ce qu'il désire aussi bien le père que le livre, jusqu'à ce qu'il demande exactement le livre, il ne recevra pas autrement. Il recevra et le déchira. Oui. Le père désire qu'il le reçoive afin de lire, et lui pourrait véritablement le couper en morceaux à cause de tout cela. Ce serait mauvais pour lui, c'est tout. Tant qu'il ne sait pas véritablement comment utiliser le livre, comment parvenir jusqu'à lui, quelle utilité il peut en retirer, il ne reçoit pas ses filles. Regarde quel chemin il doit traverser depuis son premier état où il désire un ballon à 100%. Il crie jusqu'à ce qu'il crie de la manière pour le livre. Hein. C'est ce que nous cherchons maintenant, comment nous tourner vers le public, en dehors de vision, sexe et nourriture, quelque chose, divertissement ou d'autres choses semblables, désir rien. Comment peux-tu lui donner certains de nos livres qui sont tellement difficiles afin qu'il s'y intéresse et qu'il les ouvre? Les hommes ne lisent rien, que lisent-ils? Ils relisent les sous-titres à la télévision. Mais c'est seulement à travers nous, cette même lumière violente, que nous comprenons. Préparer à l'intérieur de l'humanité un désir qui désirera la cabale, qui désirera le livre à la place du ballon. T'as vu le foot? 2 milliards d'hommes regardent le football. Tu comprends? 2 milliards. Si 2 millions d'hommes s'intéresseraient à la cabale, le monde s'inverserait. Et malgré tous les problèmes que le monde voit, hein? Brésil, ils n'ont rien à manger. Les hommes, ils vivent dans quelque chose de terrible. Tu vois, ils se déconnectent. C'est la force de la clipa. Allez, étudions.
3: Non.
1: Quelle est la différence entre se tourner vers le Créateur et se tourner vers les âmes? Vers les âmes. Quelle est la différence entre se tourner vers le Créateur et se tourner vers les âmes? L'homme comprend que le désir du Créateur est de donner à ses êtres créés, et ce don à ces êtres créés, ou bien l'homme comprend qu'il doit parvenir à notre Créateur, à l'expérience de forme, à l'adhésion. Cette chose ne peut pas exister s'il ne prépare pas le cli. Ce cli s'appelle la connexion avec les autres âmes. Avant cela, il ne fait rien. Nous comprendre que nous ne pouvons agir dans la spiritualité que dans la mesure où nous sommes reliés entre nous dans la corporalité. Ce serait simple. Comment dire? Disons, devant toi existe une chose lourde que tu dois déplacer. Tu vois que seul tu ne peux pas. Alors, tu demandes à quelqu'un d'autre, et encore jusqu'à pouvoir la déplacer. Imagine que tu te trouves en bas, dans ce monde, et que, afin de parvenir au 125e degré de la fin de la correction, tu dois déplacer une chose lourde. Chaque fois devient toujours plus lourde, de plus en plus, plus tu désires monter sur ces degrés. Plus de se connecter à d'autres âmes, qui t'aident à pousser cette chose lourde. Jusqu'à ce que tu te connectes à tous, tu ne parviens pas au but. C'est tout. Afin de monter au premier degré, il te suffit que tu renonces à toi-même, que tu te donnes aux autres, ça s'appelle renoncer à son ego envers eux. Deuxième degré 100, troisième 1000, et ainsi de suite. Disons, prends cet exemple, c'est plus clair. Oui, tu comprends ce que signifie poser des choses difficiles et lourdes. Les âmes sont comme des sphères, n'est-ce pas? Les âmes ne sont pas des sphères, les âmes sont des hommes qui se trouvent près de moi, qui ont besoin de la même chose et peuvent m'aider dans le même travail, la même action à pousser cette chose lourde. C'est pourquoi j'ai besoin de la société. Encore une fois, se tourner vers la société est possible seulement après que je connais le but. Le but est de parvenir à l'adhésion avec le Créateur. Alors, mon orientation vers la société sera une orientation correcte. Autrement, ce sera une orientation dans laquelle je commencerai à construire un kibbutz, un kolkhoz, peu importe quoi, quelque chose qui est, à la fin sera détruit, car ce sera égoïste. Ça signifie que tout travail doit être réalisé. La fin de l'acte est dans la pensée initiale. Je dois d'abord penser à la fin de l'acte. Qu'est-ce que la fin? Puis, à partir de cette fin, je commence à travailler, à me connecter aux autres. Si tout simplement me connecter aux autres, je désire me connecter à celui-ci, il est fort, celui-là, il est intelligent, et lui, c'est s'arranger, et l'autre, il est calme, il me donnera du calme, l'autre est joyeux, il me donnera de la joie. Si je vais de cette façon me connecter aux hommes, je ne m'occuperai pas au groupe qui viendra pousser cette lourde charge en direction du but. Peut-être vers un autre but, oui, mais pas vers le but spirituel. Ça signifie que, conformément à cela, je me suis obligé de choisir des hommes qui possèdent la même tête, la même direction. Je vois, tu vois combien nous possédons d'opinions, tu vois le nombre de groupes, il y a des groupes, 13 groupes, et encore d'autres qui n'ont pas trouvé leur place. Chaque groupe pense probablement au but d'une manière différente. Je ne sais pas comment ils l'ont choisi, si ça peut être là. Ils ont exactement discuté de ce qu'est le but. Cependant, je ne crois pas. Personne ne le sait. Chacun pense autrement à chaque instant. Chaque groupe devrait alors se séparer et se réunir à nouveau à chaque instant. C'est impossible. Ils sont probablement choisi un autre critère, mais malgré tout, tu vois. Quelle indication puis-je avoir que mon effort est qualitatif? Qu'est-ce qui peut me donner une sorte de direction, un point d'ancrage, pour savoir que ce que je fais est un effort qualitatif, pas seulement quantitatif? L'effort qualitatif, comment peut-on vérifier qu'il est vraiment qualitatif? Quel peut être le signe que j'ai fourni l'effort correct? Il est écrit que le résultat des bonnes actions est la joie. La joie. Si l'homme parvient véritablement à la joie, après avoir fourni un effort véritablement tout investi et qu'il se réjouit, cette joie vient de l'effort lui-même. Pas du fait qu'il reçoit quelque chose de l'effort, mais du fait qu'on lui a donné une occasion de fournir un effort, il le fait, il sait que cela agit, tu comprends, je vois pas, mais ça fonctionne. Aucune chose qui se perd, absolument aucune chose qui se perd, chaque seconde, chaque instant. Même Bassoulam dit que ce pou qui s'agit là afin d'atteindre une certaine nourriture. Même sa souffrance joint également à toute la souffrance générale qui construit le clip pour la correction finale. Cela est nécessaire. Le minéral, le végétal, l'animal et le parlant, tous doivent véritablement se joindre dans un seul cri. Cependant, chez nous, cela doit apporter la joie. Car nous trouvons véritablement dans le silence, avec au moins une certaine reconnaissance du but. Il existe une réaction et les instants ne passent pas simplement en vain. Et le résultat, c'est la joie. La relation par laquelle nous sommes malgré tout reliés à la divinité et non comme ce pauvre homme dans la rue qui se lève le matin sans savoir comment terminer la journée. Il en a assez, il peut être riche, il peut être pauvre, peu importe qui il est. Cependant, aujourd'hui, tu ne trouves personne qui soit véritablement joyeux. Nous le voyons. Tu avais $1 milliard il y a quelques semaines. Aujourd'hui, avec les marchés, je ne sais pas ce qui te reste. J'ai entendu dire que c'est un beau désordre. Voilà. Partageons les impressions de la leçon et qu'est-ce que nous prenons pour réaliser en dizaines. Premièrement, j'ai noté qu'à chaque instant, et c'est fort, l'opportunité d'avancer et prier, faire des efforts, créer un espace pour le Créateur entre nous. J'ai noté que nous n'avons qu'un contrôle sur les lumières ou les kélim. C'est déconnecté du corps. C'est pas du tout dans notre corps, mais changer, c'est possible uniquement en attirant sur nous-mêmes la lumière qui nous change. C'est la lumière environnante. De tout ce que le Rav nous a donné, j'ai noté un point. Il faut comprendre qu'on peut agir spirituellement uniquement dans la mesure où on est connecté, corporellement, matériellement, et dans la mesure où l'homme comprend qu'il doit arriver à la mort du Créateur, et cette chose-là n'est pas possible s'il ne prépare pas ce qui est une connexion avec les autres âmes. Donc, avant, c'est comme s'il ne fait rien. Je dois imaginer un écran. J'ai compris que l'essentiel sont les efforts afin d'être connecté, ne pas imaginer, je sais pas, des écrans, des choses comme cela, mais à partir du travail dans la société, tu arrives à comprendre le travail et la joie est un signe que tu as fait des efforts corrects. Oui, le Rav nous a dit que l'essentiel, c'est la connexion entre nous dans le dizaine, dans la direction, dans l'intention, surtout dans l'environnement également. Il s'agit surtout de choses extérieures, ce que tu reçois, ce que tu donnes. Et c'est ce qui permet de s'orienter vers le but. J'ai noté que finalement, seule la lumière peut changer. Il a donné un exemple de ce sirop qu'à la place de mettre dans la bouche le sirop, l'avaler, il le met sur son pied, sur ses pieds. Et donc on lui n'utilise pas ce remède. Donc tout ça, il faut clarifier et on doit accepter au niveau du cœur. La lumière, nous devons attirer cette lumière en étudiant, en faisant des actions selon le principe « aime ton prochain comme toi-même ». Alors, ce sont des actions même plus importantes qui nous préparent à l'intention, au manque, quand on étudie, qu'on attire la lumière.
3: Et
1: à part ça, ces efforts qu'on fait dans la société, rien à faire, même pas le reconnaître quel est le désir, ni le comprendre. Et donc, on peut investir ou on peut vraiment changer. Ce qui nous aide à avancer, il faut comprendre que ces 2 milliards qui ont vu le foot, le mérite est qu'on est déjà là. Il faut savoir qu'on a un rôle de te reconnecter, de transmettre la lumière.
3: Qu'est-ce
1: qui nous donne un manque, une lumière, une intention? Rav a dit que ces choses-là, on doit commencer à, quand on connaît la fin de l'action. Donc l'importance de chaque réunion, chaque chose qu'on fait en groupe, c'est pas qu'on se rassemble et qu'on parle, mais vraiment, quelle est notre intention quand on a ce moment, on est ensemble.
2: La
1: question était l'importance de faire des efforts. J'ai entendu qu'il n'y a pas de condition, seulement demander de progresser. Et il faut voir ce qui nous aide à avancer ensemble, à demander, avec un désir clair.

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1: Bonjour, chers amis, chers clés mondiales. On vient d'entendre dans cette magnifique leçon beaucoup de discernements qui sont liés à la lumière, qui ramènent vers le bien, comme l'exemple du rabbin avec le remède. C'est pas pour caler ça sur les jambes, mais intérieurement, avaler. Que ce soit proche de notre désir doit être vraiment nu face à la lumière. Et encore beaucoup, incroyable. Que les mots du Rav se révèlent encore et encore, à quel point c'est toujours actuel, c'est au-delà du temps. Et Tess aussi parle d'une réalité qui se trouve au-delà du temps, de l'espace, du mouvement, et c'est vers là qu'on veut avancer. Leçon numéro 3, le Rav nous enseigne. Tess, et on est encore dans. Point 1 du Hari, bien que c'est la troisième leçon. Misha et moi, on s'est préparé hier à cette leçon. On a vu la leçon et on a vu le Hari a écrit quelques mots, et sur ces quelques mots, le Bala Sulam a écrit des pages. Et sur ces quelques mots du Bala Sulam, le Rav parle des heures. Donc, à travers nos enseignants, on est connecté à l'infini, pas moins. Donc, on veut donner importance à ce qu'on fait et avaler le remède. Donc, on voudrait lire point 1, une parole du Hari. Du début à la fin, avant de commencer la leçon, donc je vais lire.
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1: des 10 Sfirot.
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1: Qu'avant. Soit émané l'être créé, la lumière supérieure simple remplissait toute la réalité. Il n'y avait aucun lieu libre dans l'aspect d'un air vide et d'un espace, mais tout était rempli de cette lumière simple de Ein Sof. Il n'y avait pour elle ni aspect de tête ni de fin, mais tout était une lumière simple, unique, homogène, dans l'égalité unique, et c'est ce qui est appelé la lumière de Ein Sof. La leçon qu'on vient de voir, c'est comment rester calme après tout ça, toute force. La lumière environnante change tout, mais c'est pas que directement je peux changer quelque chose en moi. Je ne peux pas me toucher moi-même, je ne peux pas m'approcher. Il n'y a pas d'accès à mon directement au désir. Et suite à ce que ça vient de dire, point 7, on est arrivé à. Point 7, qui explique tout était rempli de la lumière, de cette simple lumière d'Ein Sof. 7, en bas, regardez, une phrase qui explique, c'est-à-dire qu'il n'y a absolument rien à ajouter à cela par l'action des inférieurs. Rien à ajouter par l'action des inférieurs. Maintenant, Rav explique cette phrase. Vraiment, quel plaisir. Talmud des Sfirot, volume 1, partie 1, parole du Hari, lumière intérieure, point 7 qui explique, rempli de cette simple lumière de Ein Sof. C'est-à-dire qu'il y avait un espace et que cet espace était rempli de la lumière d'Ein Sof. Deux choses d'un côté, un espace, de l'autre, rempli de la lumière d'Ein Sof. Nous distinguons ces deux choses, un espace rempli. Point 7, lumière intérieure, cela signifie qu'il n'y a absolument rien à lui ajouter par les actions des inférieurs. Cela signifie ressenti de la perfection, nous parlons du ressenti du côté de l'inférieur, car les kabbalistes sont des hommes qui ont développé leur cli, sont parvenus au ressenti, car nous sommes un cli de ressenti, un désir de recevoir, de jouir, qui ressent en lui toutes ces distinctions. Et l'intellect se trouve à côté de ce ressenti afin de discerner ce que nous ressentons et pas autrement. Autrement, notre intellect ne le développe pas dans la spiritualité comme dans la réalité. Rapport. Soit afin de recevoir ou afin de donner, l'intellect se développe toujours à côté du désir uniquement afin de contrôler, de ressentir, de discerner le désir lui-même, ce qu'il contient, ce qu'il est, rien de plus. Il ne sort pas des limites du désir. Il ne le peut pas. À partir de zéro, il grandit seulement selon ce que le désir exige de lui. L'intellect est un ajout au désir, issu des manques que le désir traverse au cours de son développement. Il veut ceci, puis cela. Il développe alors en lui-même un système intellectuel. Comment atteindre ce que je veux? Et d'où cela vient? Ça vient du fait que le désir commence à discerner qu'il y a moi et quelque chose en dehors de moi qui me remplit. Si le désir ne ressentait pas qu'il existe quelque chose hors de lui qui le remplit, l'intellect ne serait pas développé. Le désir ne ferait que de ressentir lui-même. Je me sens mal, je me sens bien. Et c'est tout. Bon, mauvais, mais rien à faire. Le fait qu'il ressent que le bien et le mal viennent de l'extérieur, qu'il y a quelque chose qui le remplit de l'extérieur, et pas seulement ce ressenti intérieur, mais que quelque chose lui provient de l'extérieur, et alors il se sent bien ou mal. C'est déjà de là que l'intellect se développe. L'intellect commence à penser, il y a quelque chose hors de moi, dont dépend mon ressenti. Et ensuite, qu'est-ce qui se trouve hors de moi? Quand cela me parvient-il? Comment puis-je aider pour que cela arrive ainsi et autrement, et plus vite, et ainsi de suite? Cela signifie que l'intellect se développe seulement à partir du ressenti, pour ainsi dire, quelque chose qui se trouve hors de moi et que j'en dépends. Si dans le désir, seul un changement entre le bien et le mal était ressenti, sans ressentir que cela vient de l'extérieur, il n'y aurait que le ressenti du bien et du mal. Réagis, réagis pas, réagis, réagis pas. Sans l'intellect à côté. L'intellect se développe à la suite du ressenti du manque. Mon ressenti dépend de ce qui se trouve hors de moi. Et ici, nous parlons de l'état où l'espace était rempli de la lumière de Ein Sof de manière parfaite, sans ressenti du manque et sans ressenti qu'il existe quelque chose hors de lui qui remplit la lumière, était encore avant le cli. Il n'existe pas encore une chose telle que je suis là, il me manque quelque chose vient, me remplit, j'en jouis, et je ressens que quelque chose hors de moi m'apporte un délice. Une telle chose n'existe pas. C'est le premier ressenti de perfection dans le premier cli. Nous ne pouvons même pas encore l'appeler un cli, car un cli est en réalité un manque qui vient de l'être créé lui-même. Ici, il n'a pas encore grandi. C'est pourquoi il dit, il n'y a absolument rien ici à lui ajouter par les actions des inférieurs, encore aucun ressenti du manque. Même le ressenti du manque que le remplissage que j'ai reçu est un remplissage extérieur à moi. Je me sens bien. Je suis rempli sans aucun manque. Tout les lieux, tous les espaces sont remplis, mais au moins que ça vient de l'extérieur, aucune différence encore. Cela signifie que nous voyons ici combien il manque encore à ce désir de recevoir qui se trouve dans Enso pour être parfait, pour parvenir à un état de compréhension, de reconnaissance, qui suis-je, que suis-je, le Créateur, une pierre, même moins qu'une pierre. Ne ressent ni le froid ni la chaleur, rien du tout. C'est l'état d'En Sof qu'il nous décrit maintenant. Mais les kabbalistes qui parviennent à discerner ces états, ils parviennent depuis ce monde par ce même chemin que nous suivons maintenant. Et alors, dans leur ressenti, dans leur intellect, ils parviennent au monde d'En Sof. Ils s'incluent dans ce même état de En Sof. Ils s'incluent avec leur cli plein qui ressent, comprend, juge, entièrement vide et entièrement plein. Ils possèdent ces deux lignes, droite, gauche, et ils parviennent à ressentir En Sof dans la ligne médiane qu'ils ont construite. Ils regardent alors ce même état initial dans lequel toutes les Neshamot, nous tous, du point de vue du Créateur. Et donc, ils peuvent parler de son côté à l'égard de cet être créé qui se trouve dans l'état 1, dans En Sof. S'ils étaient inclus là-bas, dans cet état tel qu'il est, ils n'auraient pas le moindre mot à dire sur cet état. Mais ils s'incluent dans cet état comme un adulte s'inclut dans l'état d'un bébé. Il peut alors dire, ah, dans l'état du bébé, il ne ressent rien, il ressent ceci ou cela. Mais le bébé qui sent cet état n'a aucun ressenti, car tous les mots, toutes les distinctions proviennent uniquement du ressenti des manques, des discernements. Il n'existait pas là-bas dans le premier cli. On n'entend pas. Hier, tu as dit que jusqu'au Marsom, il n'y a pas encore d'être créé, que l'homme n'existe pas encore. Alors, est-il possible de dire que, avant que les êtres créés soient créés, comme si, tant qu'il n'y a pas de clip pour s'enjamir, alors il n'y a pas... Non, lorsque nous disons de bas en haut jusqu'à la barrière, il n'y a pas encore d'homme, nous parlons du fait qu'il n'existe pas encore un clip pour l'âme de bas en haut. En revanche, ici, lorsque nous disons avant que les êtres créés soient créés, que les êtres émanés soient émanés, nous parlons du manque qui se développe, qui passe de zéro à l'imperfection, et nous passons de l'imperfection à la perfection. Nous ne revenons pas au même état de En Sof qui se trouve en perfection du fait qu'il ne possède pas de clé. Nous revenons à En Sof dans un autre état, l'état 3, non dans l'état 1, où se trouve un clé parfait. C'est pas un retour au même état. Nous ne revenons pas à En Sof sans que nous ressentirons le premier cli. Nous le ressentirons selon nos kélim.
2: 8.
1: La notion de roche et de sof sera expliquée plus loin. 9. Cela signifie, un instant, dans cet état, dans En Sof, il n'y a ni Roche, ni Toch, ni Sof. Roche, Toch, Sof sont des aspects du côté de l'être créé. Ils pensent et décident dans Roche, à partir du ressenti des manques, du ressenti des états qui ne le satisfont pas. Alors, une pensée et un Roche se forment, lui, il va atteindre quelque chose, mais ici, puisque la perfection domine, il ne peut pas avoir de roche, il ne peut pas avoir aucune pensée. Les pensées viennent toujours des manques. Et s'il en est ainsi, il ne peut pas y avoir ni tort, ni sauf qui se partage en différentes parties. Une partie reçoit, une partie ne reçoit pas, et ressent son tort, sur lequel il déciderait comment recevoir et quoi recevoir. Il ne se contrôle pas encore, mais il est encore impossible d'appeler cela un être créé sans aucune indépendance, aucun ressenti de lui-même. Point 9 explique une seule lumière, une lumière simple. Cela signifie qu'il n'y a en elle aucun degré de petit et de grand, mais tout est égal. Comment parlons-nous d'une manière générale de la lumière qui vient du Créateur, bon et bienfaisant, bon et mauvais, sans aucun degré, sans aucune relation, égal pour tous? Comment pouvons-nous discerner dans cette lumière toutes sortes de changements? Bien entendu, on ne peut pas, mais le cli, plus tard, qui se divise en toutes sortes de distinctions par rapport à la lumière, à la qualité qui se trouve dans la lumière donnée, tandis que lui est recevoir. Donc le cli se divisera tous ses discernements et ressentira, et en comparant la lumière divisée, graduée, et selon cela, il ressentira également la lumière de différentes façons et donnera la lumière selon son intensité, selon le cli. Selon les qualités du cli, toutes sortes d'appellations dans la lumière elle-même, évidemment, c'est une simple lumière, il n'y en a pas, on peut rien dire, seulement qu'elle est simple. Mais le cli donnera à la lumière toutes sortes de distinctions selon l'essence des kélim. Et donc ces noms, les noms du Créateur de la lumière, c'est toujours selon les kélim, yud, kei, vav, kei, les quatre parties qui sont obligés d'exister dans le cli et le remplissage que le cli ressent selon le viut, le massar, cela s'appelle les noms sacrés, les noms de la lumière, mais vraiment ce sont les kélim. Comme nous, dans notre monde, nous donnons des noms à toutes sortes de phénomènes selon la manière dont nous les ressentons et nous sommes impressionnés. Mais on dit, attends, nous étudions. Des fois, on entend que le cli a été créé par la lumière et qu'il y a dans cette lumière 613 voies de la Torah qui ont construit en nous 613 désirs. Alors, comment est-il possible qu'il y ait dans la lumière 613 lumières qui construisent en nous 613 désirs? Comment une simple lumière étudie que le résident des kélim? La lumière a créé 613 kélim, 613 désirs, c'est ainsi qu'ils atteignent la lumière. Comment est-il possible que si la lumière crée le cli, comment? Comme existence à partir de l'essence, il y a soudain dans le cli toutes sortes de divisions, alors que dans la lumière, il n'y a aucune division. D'où ça vient dans le cli, si ce n'est pas de la lumière, puisque la lumière est première? Et donc, tous ces discernements doivent exister également dans la lumière, et ensuite passer au cli. Dans le cli, cela vient simplement de zéro. La réponse est simple. Si la lumière avait créé le cli uniquement afin de le remplir, elle aurait créé simple comme elle. Mais en plus de cela, la lumière veut construire le cli afin qu'il lui corresponde. Cela signifie qu'immédiatement après Prina Aleph, vient Prina Bet, le cli commence à ressentir que quelqu'un le remplit, il donne, et je veux être comme lui, le don est plus grand, plus élevé que la réception. Et à partir du désir de recevoir qui se trouve en moi, je désire de jouir, je veux jouir du don et je veux être le donneur. C'est pourquoi il

0: C'est pourquoi la lumière n'est pas si simple. Simple encore. Simplement veut donner.
1: Oui.
0: Comment Prina Bet s'est développé de Aleph, c'est-à-dire d'où est venu l'éveil de ressentir une lumière supplémentaire si la lumière est une. Cela vient du fait que l'être créé commencera à ressentir, en plus de ce qui le remplit, qu'il existe quelqu'un qui le remplit. Tu peux dire, mais le désir de jouir vient seulement jouir, comment discerne-t-il qu'il existe quelqu'un qui le remplit? Nous voyons même chez un chat. Tu donnes quelque chose à manger, tu lui jettes. N'importe qui dans la rue peut lui jeter quelque chose à manger. Il mangera. Il ne distingue pas si c'est toi ou quelqu'un d'autre.

J'avais une très grande question, qu'est-ce que je dois faire? Car c'est notre dernière conversation maintenant. Et il s'est arrivé quelques personnes, aussi les directeurs. Et je commençais à parler sur une chose qui est très spéciale. Qu'est-ce qui est la différence sur le monde infini et notre monde? La différence entre le monde infini et notre monde, c'est que tout est dans une place. On est tous dans une place. On est tous ensemble, tout est fermé. Tous et à nous tous ensemble. Tout a à faire avec nous. Il n'y a pas de différence entre moi et les autres et entre qu'est-ce qui est à moi et qu'est-ce qui est les autres. Il n'y a pas d'espace, il n'y a pas de temps. Et dans notre monde, tout est différent. Tout est différent dans cette façon que l'homme le garde, s'il le veut ou il ne veut pas. Il le garde et s'il veut passer, il doit briser cette chose pour passer vers l'autre. Et ça, c'est sa nature qui lui attire. Et après, il essaie encore une fois de rentrer. Et comme ça, il s'avance et il s'avance, une fois après l'autre. Alors, jusqu'on n'est pas arrivé à l'infini, il y a une règle qui est très spéciale, un principe. Peut-être vous pouvez vous rappeler de l'école, de l'université que vous avez étudié, qu'il y a une différence entre une câble qui tourne et si on donne l'énergie ici.

Une fois, elle rentre dans la câble, et l'autre fois, elle rentre dans de l'autre côté, et on, dans le côté, dans la câble, dans l'autre côté, et comme ça, elle se divide. Ça, c'est un principal. Un principe qui n'est pas juste dans l'électricité, mais c'est quelque chose qui arrive dans toute la nature et dans toutes les parties dans la nature, juste dans une façon différente. Dans cette façon de qui sont biologiques et le lien de l'homme vers l'entourage. Ça, ça peut être moi. Ça, ça peut être le groupe. Et notre relation entre nous, c'est comme ça. Que qu'est-ce que je reçois du groupe d'en haut? Et je reçois une admiration qu'elle rentre à moi et elle sort à le groupe. Et ça, ça dépend si moi et le groupe, on est dans une relation avec l'autre. Et le groupe peut m'influencer. Et comme ça, on voit qu'on est dans un cercle qui est fermé. Maintenant, ensemble avec vous, on sort de notre lien physique entre nous. Encore beaucoup de personnes, on voit qu'ils sont partis. Dans 2 heures, nous aussi, on va partir. Qu'est-ce que peut nous aider à avancer dans cette façon que l'espace spirituel que le Créateur a fait entre nous ne va pas être un espace. Et cet espace matériel qui est, il va nous aider à créer ce lien spirituel. Et ça, c'est quand on arrive au groupe et on s'attache au groupe et je me vide et je dois comprendre que cette même admiration que j'ai sentie et ce même sentiment que j'ai senti, tout arrive de la groupe. Et je peux recevoir ça juste du groupe. Mais tout dépend de combien on est dans un système, dans une mécanique. Et c'est tout. Alors j'ai écouté très heureux qu'il y avait beaucoup des amis qui sont inscrits à beaucoup des programmes de diffusion et ils sont attachés dans des différents liens avec des autres. J'étais très heureux de ça. Si de demain, même aujourd'hui, vous allez faire une planning, que vous commencez à travailler dans ce travail ensemble, avec le groupe, plus grand et moins grand, mais vous avez un programme, vous avez quelque chose à faire, vous travaillez vers un but que vous voulez arriver, vous avez une rêve vers ce point. Ça, c'est qu'est-ce qui vous donne de la force. Ça, c'est qu'est-ce qui vous sauve. Vous tombez, vous montez. C'est toujours. Ça passe toujours entre un à l'autre, de vous vers les autres, comme un corps en vie. Que la partie qui est plus grande et plus importante, si tu le sors du corps, c'est tout, il est mort. La vie est un lien avec les autres, dans tous les degrés. Si, oublier ça, c'est t'amener à la mort, c'est te tuer. Alors, c'est pas important quel groupe, qui sont mes amis, s'ils comprennent et s'ils ne comprennent pas, dans quoi on travaille, si on a un but, que c'est notre but ensemble. Alors premièrement, je rentre, je suis une partie de cette lion, à ce corps qui est en vie.
Et je ne dois pas commencer à penser, peut-être non, il y a quelque chose qui est plus bon. Si tu es tout seul, tu es mort, c'est tout. Vous pouvez voir ça dans la nature, même les atomes et les molécules. Le minéral, il est en vie que ça, que le plus et le moins travaillent ensemble dans un système. Il n'y a pas dans la nature quelque chose qui peut sortir vers les autres, mais juste l'homme. Juste l'homme, s'il veut se mettre tout seul, il devient une situation qu'il devient la poussière. Qu'il est détaché de tout, il ne peut pas recevoir et il ne peut pas donner, ça s'appelle qu'il est mort. Par conséquent, on est aujourd'hui, quand on sort d'ici, on sait que comment demain on va être en lien avec l'autre. Avec qu'est-ce qu'on va écrire et toutes les questions et les réponses et où on veut aller, comment on veut s'avancer et avec nos liens vers les problèmes intérieurs qu'on a et les problèmes vers le groupe et les problèmes dans la diffusion, dans chaque chose et chose. Si je ne peux, je suis pas heureux avec ma femme et avec mon mari et avec mes enfants, tout vers l'étude. Alors avec qui je peux parler, avec tous les problèmes que j'ai dans ma vie, j'ai besoin que je vais avoir des exemples, qu'avec eux je peux être en lien. Et avec eux, je suis attaché à tous. Et combien qu'il va avoir plus de problèmes, c'est pour que je vais être en lien plus et plus aux autres. C'est pour que mon lien avec les autres va être plus fort. C'est pour que je vais m'avancer et être plus mélangé avec tous. Et arriver à une façon que je suis en vie. Par conséquent, il n'y a pas un problème. On sort d'ici vers notre nouvel degré. Comme ça, ça travaille. Regardez ces choses dans une façon qu'on se développe. Ça, c'est une chose. La deuxième chose, et n'oubliez pas, c'est quelque chose qui doit être avant de tout, et après tout, qu'il n'y a aucun d'autre de lui. Vous devez lire cet article. Chacun a un calendrier dans l'ordinateur, sur sa mur, où qu'il travaille. Deux fois par semaine. On va lire l'article de Enon Milvado, il n'y a aucun d'autre de lui. Chaque lundi et vendredi, dans tout le monde. Deux jours, deux fois par semaine, on va lire cet article. On lit l'article. Ça, c'est quelque chose qu'on doit faire. Une fois par jour, je dois écouter au cours. Une heure. Pas important quelle partie du cours. Première, deuxième, troisième, qu'est-ce qui est en Israël? C'est bon que vous écoutez au cours qu'on étudie en Israël. Si je veux quelque chose de différent, alors j'ajoute de notre archive qu'est-ce que je veux. Étudier un nouvel sujet, un nouvel article, ça c'est d'accord, je peux faire ça. Mais c'est quelque chose qu'il ne doit pas être sur
le cours du jour qu'on étudie. Premièrement, on étudie le cours du jour et après, tout le monde ensemble. Et on pense sur ça 24 heures ensemble et après, on peut étudier qu'est-ce qu'on veut. Et c'est très important. Car c'est notre pensée générale à nous tous. Yeshiva Traverim, c'est quelque chose qu'on doit être là-bas. Moi, je dis que je recommande à les parents à parler avec leurs enfants. Il y a des problèmes dans la famille que le mari ou la femme ne veut pas. Mais on ne doit pas faire quelque chose contre. Mais si on peut, combien qu'on peut donner aux enfants un peu de qu'est-ce qu'on étudie, ou des jeux qu'il y a dans l'Internet, dans la place des enfants, la partie des enfants de cette semaine. Et je suis très heureux à voir des enfants qu'ils sont avec nous de tout le monde. Vous ne savez pas combien c'est, ça va te donner après. Que la lumière que vous allez recevoir va vous garder en haut de tous. Vous ne faites rien. La seule chose que vous faites, c'est donner un lien à l'enfant avec la lumière. C'est tout. Pas un mauvais entourage, pas des drogues. Pas des prostituées, pas des mauvaises choses qu'il y a dans le monde. Vous pouvez être très calme que la lumière va les corriger et ils vont être des enfants très normaux. Peut-être pas moins ou plus, mais vous allez sentir de pas de problème de tout ce qu'il y a dans le monde. Moi, comme un père et un grand-père, je vous dis que vous devez faire ça.

0: Shalom mishpacha.
1: Bonjour, qu'il va avoir de la paix dans la famille.
0: La route, les...
1: Montrer à la famille, à celui-là qui vit avec toi, qu'il gagne de ça, que tu étudies la sagesse de la Kabbale, que vous les aimez plus, que vous lui... Vous êtes préparé à faire tous pour eux. Qui va sentir du plaisir de ça. Fais tout ce qu'il veut s'il te laisse étudier la Kabbale. Vous payez pour étudier la sagesse de la Kabbale. C'est quelque chose que... une très grande force que vous achetez. Que vous annulez beaucoup de choses et votre ego, premièrement. Et après, peut-être vous allez voir que tous les problèmes que vous avez arrivent de ça, du Créateur, vers votre famille. Si vous pouvez à faire dans votre centre, si on va trouver, et s'il n'est pas loin de vous, et il est proche, et des repas avec les familles, à faire cette groupe comme une grande famille. Une fois par semaine. Si c'est dur, alors deux fois par semaine, trois fois par semaine. Mais c'est quelque chose qu'on doit faire. Vous êtes invités à nous. Il y a beaucoup de personnes qui parlent avec nous et ils nous disent quand ils veulent arriver à nous. Pour une semaine, peut-être pour quelques semaines, on l'arrange où qu'il peut être, il peut rester durant qu'ils sont ici, qu'est-ce qu'ils vont manger, et il reste à nous, avec tout le processus de notre vie, que comme que vous savez, dans notre pays, il y a des dixièmes de personnes qui travaillent tout le jour sur la préparation de la sujet et des matériels. Et ils font des livres, des journaux, de la musique, des films. Tout ça, ils les préparent à des différentes langues. Et tout ça, ça rentre à les blogs et l'archive. Et tout commence à tourner vers les heures et s'avance avec les heures. Alors vous pouvez, chacun qui le veut peut arriver à nous et peut s'ajouter à ça pour quelque temps. Ça c'est tout. On a juste une heure. On n'a pas de temps à lire quelque chose. Mais je veux être très heureux à recevoir des questions. Vous pouvez m'écrire au blog. Et je vais essayer à répondre. Je n'ai pas beaucoup de temps. Je n'ai pas beaucoup d'espace. Car il y a des choses très actuelles que je dois travailler sur eux. Et il y a des fois que je ne peux pas rentrer au blog à le faire chaque jour comme un livre. Et je sens du pitié sur les personnes qu'ils ont des autres choses et qu'ils ne peuvent pas juste lire. Peut-être je ne réponds pas dans le temps, mais vous devez écrire dans les groupes. Il est écrit que... Ils ont écrit et je vais répondre. Quand vous écrire, vous allez recevoir une réponse. Peut-être quand que vous écrivez, vous recevez cette réponse, ou peut-être après. Même si quelqu'un ne va pas lire cette réponse, la réponse va arriver. Est-ce qu'il y a quelque chose qu'on n'a pas parlé sur lui? S'il vous plaît. Vite.
2: Rob, my name is Mary. I'm from the Thousand Islands area, northern New York. And this doesn't relate to the lesson this afternoon, but to an earlier lesson with regards to reality. I have a question that I've had my whole life, so I'm really hoping you can answer it. Since I was very small, sometimes
1: de quand j'étais très petit, il y avait des fois que j'étais en dehors de moi et je regardais sur moi-même. Et tout ce que j'ai fait dans ma vie, dans des choses différentes dans ma vie, je sentis très petit dans mon corps. Et je suis devenu très confusé. J'ai senti que je vis entre deux dimensions. Quand je sentis très petit, alors... je sens comme que je suis frappé. L'autre fois, je pense que je suis dans une rêve. Et quand... juste une seconde. La question est sur la trappe de la réalité. Il y a des fois que... il y a des fois que je sens que je regarde de moi-même du côté, que je suis en dehors de moi-même et je fais des choses différentes et je sens que je suis dans mon corps et ça devient très dur pour moi. Et... je ne sens pas que je suis dans la maison entre ces deux places. Alors qu'est-ce que je dois faire? Je ne sens pas dans la maison. C'est très bon car notre maison est très loin. Et pour s'attirer à cette place, il ne nous laisse pas être calme dans aucune situation. Dans notre chemin à la maison, on reçoit beaucoup de frappes et beaucoup d'obstacles et on devient très confusé. Et si on n'avait pas reçu cette chose, on pourrait rester très calme et pas s'avancer. Et on doit être très heureux et remercier ça qu'il n'y a pas de justes, qu'ils ne sont pas calmes maintenant et dans le prochain monde. Ce monde, c'est 7 degrés. Le prochain monde, c'est le prochain degré. Comme ça, on est chaque fois. Quand on s'avance et quand on continue. Alors, on ne va jamais être calme. Pas maintenant et pas après. On ne peut jamais être calme. Et on doit Et on doit comprendre que c'est une partie de notre vie. Mais si je veux comprendre que tout dépend de mon entourage, alors je veux sentir que je suis d'accord avec ça. Je suis d'accord que je sens que je suis dans la maison, dans ma place, et tout est d'accord, et tout est chaud, et tout est préparé, et tout est ici, et je suis calme, et je peux rester et tout est bien autour de moi. Je sens la liberté autour de moi et je sens l'harmonie. Je sens la purité entre moi. Et ça peut nous remplir dans les situations très dures qu'on passe. Les situations les plus dures pour nous. Si on est en lien avec le groupe. Toi, tu prends Tu prends qu'est-ce que tu sens, tes douleurs et tout qu'est-ce que tu es vide à des milliards de parties. Tu sens aucun de ça, car d'une partie, et tu reçois de tout ce qu'ils sont remplis. On ne peut pas accourir de s'avancer. Des manques, car ces manques doivent être plus et plus grands. Et ces situations qui nous pressent et nous pressent deviennent plus grands et ils ne sont pas bien. Mais on doit arriver à cette façon qu'on va passer ça jusqu'on va se divider. Et on va sentir bien. Il n'y a pas une autre façon à sentir mal. Ça que maintenant tu sens ça ici et tu veux t'exploser. Et tu peux pas, tu n'as pas de l'air. C'est car que tu ne donnes pas aux autres. Tu ne partages pas avec les autres. N'oublie pas. Et dans ça, tu vas commencer à sentir que tu as trouvé une façon, une moyen comment passer tous tes problèmes plus grands dans une façon très facile. Même quand tu vas être mort. Car quand je suis vide de la vie, de la lumière de la vie, et j'ai rempli le groupe, l'entourage, là-bas je commence à sentir ma vie. Je ne suis pas mort. Tout ça que je veux surmonter la vie, c'est que je veux passer moi-même et ma vie de mon clé vers le récipient extérieur. Que je sens qu'il n'est pas moi. Et je commence à sentir que je peux me... Je peux me sauver pas juste de la vie, mais aussi de la mort. Et comme ça, on va étudier comment être en vie.
3: What is it about the Zohar that we can open up to any part of it and have the potential to connect to that state?
1: Si notre processus est avec dévoiler le mauvais instinct, alors qu'est-ce qu'il y a dans le Zohar qu'on doit l'ouvrir et on passe dans lui des degrés? Zohar nous donne la force sur mon enrichissement qui dévoile dans moi. On a descendu du monde Ein Sof à notre monde, 125 degrés. On était dans notre monde 15 milliards d'années. Et maintenant, on commence à monter encore une fois vers l'infini. Dans cette façon qu'on monte, on a passé un processus dans les degrés de minéral, végétal et animal. Et maintenant, on est dans le degré de l'homme qui parle. Mais d'abord, du degré de l'homme qui parle, mais d'abord, quand on se trouve là-bas, on dévoile le choix libre. Et ça, c'est pourquoi il dévoile le livre du Zohar. Car de ce degré, et encore, tu reçois une occasion, pas s'avancer de la mauvaise force, mais que tu es avancé juste à maintenant. Mais maintenant, tu peux t'avancer avec ton choix. De la force, de la lumière qui brille sur toi avant. De la but. Des situations qui sont avancées. De 125 degrés que tu dois monter. Ça dit que tu dois t'avancer avec la mauvaise force. Tu peux attirer l'énergie qui est bien. Et ça, c'est ton choix. L'énergie qui est positive, là-bas est ton choix. S'avancer, tu dois t'avancer. Car quand quand on a descendu en bas vers l'eau, tu as ici en bas dans toi les réchimaux. C'est comme notre gaine. Comme on a dans la graine tout ce qu'on a besoin à savoir sur l'homme. Et tu reçois un réchimo après un autre réchimo et un autre réchimo, et dans chaque seconde, tu utilises et utilises et utilises. Et ça travaille vers la force qui est négative, que là-bas tu sens les frappes, ou de la force que tu attires la lumière, la force de la lumière. C'est tout, rien d'autre. Ça, c'est pourquoi est dévoilé le livre du Zohar. Le livre du Zohar, que ce n'est pas un livre. C'est un système spirituel. Je me trouve ici, avec mes yeux, avec mon cerveau, avec mon oreille. Je regarde le livre avec mon cœur et avec mon point dans le cœur, avec mon désir, je commence à travailler avec ce mécanique. Avec mon désir, j'attire la lumière sur moi. Le Zohar, c'est pas un livre. Le Zohar, c'est une lumière qui arrive à moi d'en haut. Et cette lumière qui est dans le livre, le livre me dit sur le système que vers ce système, la lumière descend. Et quand je lis sur ce système, je sais pas, mais je commence à toucher des boutons. Je commence à toucher et toucher. Et tourner tous les switches. Je commence à travailler avec ce processus, avec cette mécanique. Et elle commence à se dévoiler et dévoiler. Ça s'appelle le Zohar. Ça, c'est pourquoi elle est spéciale. Et vous devez le lire dans des millions de places. Que combien de personnes disent qu'il est très spécial. Toute la philosophie, toute la science, les Aristo et toutes les autres philosophies, et tous les Allemands, ils ont tous écrit qu'est-ce qu'ils voulaient, et toute la science, et tout ce qu'ils ont vu de leur vie, c'est arrivé du Zohar. Les Lévis, les prophètes dans ces temps, ils ont aidé à étudier toutes les personnes dans ils ont étudié toutes les personnes de là-bas est arrivé tous les sagesses de la nature. Zohar, c'est un processus du système vers nous. C'est un mécanique. Vous devez prendre une partie des cours. N'essayez pas de faire rien. Juste prendre une partie du cours. C'est pas important que ce que vous comprenez et comprendez pas. Vous allez sentir ce changement. avec un ou deux mois, une demi-heure par jour que tu es en lien avec le livre du Zohar, tu vas sentir comment ça...

0: חברים יקרים, בחלק הראשון של השיעור נלמד, שיעור של הרב מתאריך.
1: Chers amis, en première partie de la leçon, nous allons revoir une leçon du 1er août 2002 qui porte sur l'article « Qu'est-ce que l'huile est appelée bonnes actions dans le travail ?» Nous allons lire cet article dans nos dizaines. Nous avons 28 minutes pour ce faire. Qu'est-ce que l'huile est appelée bonnes actions dans le travail? Il est écrit dans le Saint Zohar, et voici ces mots. Le sage a ses yeux dans sa tête. Il demande, et où donc sont les yeux de l'homme? Peut-être sont-ils dans son corps ou dans son bras, que le sage nous fait entendre plus que tout le monde. Mais il nous a appris qu'un homme ne marche pas quatre des têtes découvertes. Quelle en est la raison? C'est parce que la Shrina repose sur sa tête. Et tout sage, ses yeux et ses paroles sont dans sa tête. C'est-à-dire dans ce qui repose et qui se tient sur sa tête, qui est la Shrina. Et lorsque ses yeux sont là, dans sa tête, qui est la Shrina, il saura que cette lumière qui brûle sur sa tête a besoin d'huile, car le corps de l'homme est la mèche, et la lumière brûle au-dessus de la mèche. Et le roi Salomon s'est écrié et a dit, « Et que l'huile sur ta tête ne manque pas, car la lumière qui est sur sa tête a besoin d'huile. » Et ce sont les bonnes actions, et à ce propos, il est dit, « Le sage a ses yeux dans sa tête et non ailleurs. » Jusqu'ici, ces mots.
0: Et
1: il faut comprendre pourquoi, si le Créateur veut donner la lumière du Seigneur à l'homme, l'homme a ses besoins de bonnes actions, à l'exemple de l'huile, c'est-à-dire autant d'huile qu'il y a dans la mèche, dans cette mesure, la bougie éclaire. C'est-à-dire que nous voyons dans la corporalité que la mèche ne peut éclairer que selon l'huile qu'il y a en elle. Mais qu'est-ce que cela concerne la spiritualité? Pourquoi, lorsqu'il manque de bonnes actions, le Créateur ne peut-il pas donner à l'homme, de sorte que la lumière ne s'interrompe pas de lui? N'est-ce pas que le fait que le Créateur donne la lumière à l'homme est du fait du but de la création, qui est de faire du bien à ses créatures? Si c'est ainsi, pourquoi le Créateur a-t-il besoin que l'inférieur lui donne de bonnes actions? Et afin de comprendre ce que nous avons demandé, si dans son désir béni soit-il, il veut donner le bien et le plaisir aux créatures, pourquoi faut-il que les créatures lui donnent de l'huile? La réponse est, comme il est connu, que pour que l'action soit complète, il y a eu la notion de dissimulation et de voilement, afin que sa providence, béni soit-il, ne soit pas reconnue dans une providence révélée, mais seulement après que les créatures corrigent leur kélim du désir de recevoir pour soi, mais qu'il soit dans l'aspect de l'équivalence de forme appelée « désir de donner ». Par cela sera corrigée la notion de honte qui vient du fait de la disparité de forme avec le donneur. Selon cela, il en ressort que, bien que du côté du donneur, il n'y ait pas d'interruption de l'abondance, mais comme il est écrit, « Je suis Avaya, je n'ai pas changé ». Cependant, du fait de la correction qui a été faite chez le premier receveur, appelé Malchut d'Ein Sof, cette correction s'est prolongée, que tant que l'inférieur n'est pas capable de tout recevoir dans le but de donner, la lumière cesse d'éclairer à l'inférieur. C'est pourquoi, afin que la lumière éclaire sur la tête de l'homme, il faut faire de bonnes actions, c'est-à-dire des actions de don, ce qui amènera l'homme à tout faire dans le but de donner. Alors il y aura place pour que la lumière réside de façon permanente. Et selon ce qui a été dit, il faut expliquer ce qui est écrit. Le sage, ses yeux sont dans sa tête. Que la notion de sage, père et maître de mémoire bénie, a dit que celui qui veut être sage est déjà appelé sage. Pour cela, l'explication sera que celui qui veut être sage doit regarder dans Croire que la Shri est là que nos sages ont dit, il est interdit de marcher quatre coudées et la tête découverte. Ce que nous avons expliqué, que la tête de l'homme est appelé l'intellect de l'homme. Et il est interdit que l'intellect soit découvert, ce qui signifie qu'il faut couvrir l'intellect et la raison, comme s'il n'avait pas de raison, et marcher au-dessus de la connaissance, car précisément au-dessus de la connaissance, il est apte à tout recevoir dans le but de donner. Et de cette manière, l'homme peut mériter de ressentir que l'Ashrina est au-dessus de sa tête, c'est-à-dire au-dessus de la connaissance, et par cela, il parviendra à un ressenti. Et c'est comme le dit mon père et maître de mémoire bénie, au moment où l'homme parvient à un ressenti, qu'il est maintenant dans un aspect de montée, qu'il ne dise pas, maintenant, je n'ai plus besoin de croire que sa providence, béni soit-il, est bon et bienfaisant. Du fait que maintenant, je ressens que c'est ainsi. Il s'ensuit qu'il entre de nouveau dans la connaissance, alors il tombe aussitôt de son degré, car il a abîmé l'aspect de croyance au-dessus de la connaissance. Et il dit, maintenant, je n'ai plus besoin de marcher au-dessus de la connaissance. Et cela s'appelle qu'il retombe dans l'amour de soi. Sur cet aspect, il y a eu le tzimtzum et la dissimulation, et de ce fait, la lumière s'est retirée de lui, et il est resté dans l'obscurité. Et c'est ce qu'il dit. Quand ses yeux sont dans sa tête, c'est-à-dire qu'il regarde l'aspect du royaume des cieux qui est dans sa tête, qui justement n'est pas dans la découverte de la tête, mais qui est couverte. Et il marche au-dessus de la connaissance. Et cela s'appelle de bonnes actions. Et quelle est la bonne action? C'est qu'il couvre sa tête en ce qu'il marche au-dessus de la connaissance. Il s'ensuit que le corps de l'homme est la mèche qui a besoin de la lumière qui est dans sa tête. Et la lumière éclaire tant qu'il a de l'huile. Et dès qu'il n'a plus d'huile, la lumière se retire de la mèche. Comme susmentionné, huile est appelée de bonnes actions. C'est-à-dire que tant qu'il ajoute de l'huile, la bougie brûle. C'est-à-dire tant qu'il couvre sa tête, c'est-à-dire son ressenti, ce qui signifie qu'il ne reçoit pas cette montée, ce qu'il a maintenant comme ressenti de la lumière dans la connaissance, comme appui. C'est-à-dire que maintenant, il a déjà sur quoi fonder son royaume des cieux. Il s'ensuit que maintenant, il n'a plus d'huile, c'est-à-dire de bonnes actions, appelées au-dessus de la connaissance. Et de ce fait, la mèche s'éteint par manque d'huile. Et c'est là l'explication de ce que nous avons demandé. Pourquoi l'huile est appelée de bonnes actions? Et la réponse est, comme susmentionné, que de bonnes actions sont comme l'huile dans la mèche, que lorsque l'huile est épuisée, la lumière s'arrête. De même, lorsque cessent les bonnes actions, comme susmentionné, la lumière se retire et redescend de nouveau au lieu de la bassesse. Et mon père et maître, de mémoire bénie, disait que lorsqu'il vient à un état de montée, c'est-à-dire qu'il a un ressenti qu'il vaut la peine de tout travailler dans le but de faire contentement à son Créateur, il ne doit pas dire maintenant, j'ai déjà une base sur laquelle je vais construire le royaume des cieux, du fait que maintenant je n'ai plus besoin d'aller au-dessus de la connaissance. Mais il doit dire, maintenant, je vois que je dois aller justement au-dessus de la connaissance. Et la preuve en est que c'est justement par cela que je vais au-dessus de la connaissance, que le Créateur me rapproche et m'aime. D'où est-ce que le Créateur m'aime? À cela, mon père et maître de mémoire béni a dit une règle. Si l'homme a l'amour du Créateur, il doit savoir que c'est du fait que le Créateur l'aime. Comme il est écrit, le Créateur est ton ombre. C'est pourquoi, à partir de maintenant, j'accepte d'aller seulement au-dessus de la connaissance, de telle sorte que je vois que le Créateur me rapproche. Il s'ensuit qu'il ne prend pas la montée comme base pour aller sur le fait qu'il a maintenant un ressenti. C'est pourquoi il veut être un serviteur du Créateur. Mais il prend cette montée comme preuve que la voie du Créateur est justement dans la voie de l'au-dessus de la connaissance. Et il s'efforcera à partir d'aujourd'hui et par la suite d'aller seulement au-dessus de la connaissance. Et selon ce qui a été dit, nous comprendrons ce que dit le Saint Zohar. Et voici ces mots. Et ce sera quand vous mangerez du pain du pays, vous prélèverez une offrande pour le Créateur. Cela est dit à propos de l'Homer de la Ténoufa. Qu'est-ce que la Ténoufa? Est-ce du fait que le prêtre l'a agitée vers le haut que c'est une Ténoufa? Qu'est-ce que cela nous concerne, s'il l'a agité ou abaissé? Tnoufa, que nous avons dit, signifie tnoupé, donner la bouche. Qui sont les lettres de tnoufa? Et son sens est, donnez honneur au Créateur, votre Dieu, car paix et honneur, c'est-à-dire malhout, qui est appelé honneur, qu'il faut la donner au Créateur. Et c'est pourquoi nous devons l'élever vers le haut, car il n'y a pas de louange pour le roi supérieur, Zirenpin, si ce n'est lorsqu'Israël corrige cet honneur qui est malhout et la donne au roi de l'honneur. Et c'est cela que nous paie, donner honneur. Et c'est assurément la montée, c'est-à-dire élever malhout à Zirenpin. Cela signifie que la notion de tnoufa nous fait allusion à la notion de travail. C'est-à-dire que bien que le sens simple du verset soit qu'il faut élever l'homère, comme il est écrit l'homère de la tnoufa, cependant le Saint Zohar demande qu'est-ce que cela vient nous enseigner dans le travail. À cela, il explique que nous devons élever malhout au Créateur, que paix est appelée malhout et paix est appelée honneur, comme il est écrit donnez honneur au Créateur, votre Dieu, que nous devons donner la bouche qui est malhout au Créateur. Et il faut comprendre que signifie qu'il faut donner malhout au Créateur, et de même que signifie qu'ils donneront la bouche, c'est-à-dire l'honneur au Créateur. Mais lorsque nous parlons de l'accomplissement de la Torah et des mitzvot de façon particulière, c'est-à-dire dans le but de parvenir par cela à l'adhésion au Créateur, qui est la notion d'équivalence de forme, c'est-à-dire renoncer à son propre intérêt et ne travailler que pour ce qui est au bénéfice du Créateur, ce travail est appelé la shrina dans la poussière ou la shrina en exil. C'est-à-dire au moment où l'homme travaille pour son propre intérêt, c'est-à-dire afin de recevoir une récompense en échange de son travail, alors l'homme a du carburant pour le travail, du fait que l'homme regarde la récompense. Ce qui n'est pas le cas lorsque l'homme veut travailler, non dans le but de recevoir une récompense, alors le corps demande, quelle est cette tâche pour vous? C'est pourquoi lorsque travail a pour lui le goût de la poussière, et bien qu'il surmonte et accomplisse la tzvot, néanmoins il travaille avec une grande peine, du fait que le corps n'en tire aucun plaisir. Et à l'inverse, si l'homme dit au corps, « Si tu me demandes pourquoi j'accomplis la Torah et les mitzvot, l'homme doit dire, du fait que jusqu'à maintenant, je travaillais pour toi. Et maintenant, je suis parvenu à la reconnaissance qu'il faut travailler pour le bénéfice du Créateur. Et du fait que je ne peux pas lutter, car tu es plus fort que moi, comme il est écrit, et ils la délivrèrent de la main de celui qui était plus fort qu'elle. C'est pourquoi je veux accomplir la Torah et les mitzvot. Et je crois aux propos de nos sages qui ont dit, la lumière qui s'y trouve le ramène vers le bien, que par l'accomplissement de la Torah et des mitzvot, je pourrai te surmonter. C'est pourquoi je te demande, ne me dérange pas, car autrement je ne peux pas t'annuler. Et assurément que répond le corps à cela, n'est-il pas connu la règle, celui qui vient te tuer, lève-toi plus tôt et tue-le? Il va de soi que le corps, ce qu'il peut faire, il le fait. Il lui amène beaucoup de mauvaises pensées à tel point qu'il n'est pas capable de le surmonter. Alors l'homme voit que lui-même, il ne peut pas surmonter. Et que doit alors faire l'homme? Il n'a pas d'autre conseil que de croire aux propos de nos sages qui ont dit, « Celui qui vient se purifier, on l'aide.

que le roi n'a pas d'importance à ses yeux. Ce qui s'appelle l'ashrina dans la poussière. Il s'ensuit qu'il demande au Créateur de relever l'ashrina de la poussière. C'est-à-dire que l'ashrina est appelé royaume des cieux, qui n'a pas de valeur ni d'importance, mais seulement comme la poussière. Et c'est comme on dit dans la bénédiction du repas, que le miséricordieux relève pour nous la souka de David tombé, ou souka de David, signifie royaume des cieux qui réside dans la poussière. Et on demande au Créateur de relever Malhout, c'est-à-dire que nous puissions voir son importance, et non comme cela apparaît à nos yeux. Qu'elle est dans la poussière. Et c'est pourquoi nous ne pouvons pas annuler le mal en nous. Ce n'est pas le cas si la gloire du ciel était révélée, alors le corps serait annulé, comme une bougie devant une torche. Et c'est cela que nous disons dans la prière de Moussaf. Et à cause de nos fautes, nous avons été exilés de notre terre. Et nous avons été éloignés de notre sol, ce qui signifie que du fait des fautes, qui sont appelées kélim de réception, nous avons été éloignés de notre sol. Adama signifie du langage, je ressemblerai au supérieur, c'est-à-dire ressembler au supérieur, que même l'inférieur veut être dans l'aspect du désir de donner comme le supérieur. Et nous nous sommes éloignés de cela. Il veut seulement être receveur pour lui-même. C'est pourquoi nous demandons au Créateur et disons, « Notre Père, notre Roi, révèle la gloire de ta royauté sur nous rapidement. » Cela signifie que, par le fait que le Créateur nous révélera sa gloire, c'est-à-dire qu'il relèvera la shrina de la poussière et que Malhout sera dans la gloire, alors nous aurons la possibilité d'annuler notre désir de recevoir, selon la règle que le petit s'annule devant le grand. Cependant, ici se pose la question, pourquoi devons-nous demander au Créateur qu'il relève Malhout de la poussière? Pourquoi ne montre-t-il pas lui-même l'importance de Malhout? Mais il a fait qu'à nos yeux, il nous semble qu'elle est déposée dans la poussière. Et la réponse est comme susmentionnée, si la gloire de Malhout était révélée, alors nous n'aurions pas de lieu pour faire un choix, mais tout entrerait dans les kélim de réception, et il n'y aurait aucune possibilité de sortir de la domination du désir de recevoir pour soi. Ce n'est pas le cas lorsqu'il y a une dissimulation sur le royaume des cieux, et qu'il faut accepter le joug du royaume des cieux au-dessus de la connaissance. Alors, il s'enracine dans l'homme qu'il y a une interdiction de recevoir l'abondance dans le kélim de réception. C'est pourquoi l'homme commence à travailler non pas dans le but de recevoir une récompense, mais du fait de la gloire du roi. C'est pourquoi il demande au Créateur de ne pas se dissimuler des inférieurs, mais révèle la gloire de ta royauté sur nous, afin que nous ayons la force de nous annuler et que nous puissions travailler seulement du fait de la gloire du roi. Et selon ce qui a été dit, nous comprendrons la notion de Tnoufa, qui dit que son explication est Tnoupé. Il faut expliquer ce que signifie que les créatures doivent donner une bouche au Créateur qui est Malhout. L'intention est que les inférieurs doivent accepter sur eux le royaume des cieux, ce qui s'appelle qu'ils doivent élever Malhout qui est déposé dans la poussière. Et dire qu'il n'a pas un aspect de bassesse et déposé dans la poussière, mais que sa place est dans les cieux. Et cela s'appelle royaume des cieux. Ce qui s'appelle qu'on l'élève de la poussière et qu'on la remet à sa place, qui est sa place importante, c'est-à-dire dans les cieux, alors Malhout est appelé paix. Et c'est ce qu'il dit, donnez la gloire au Créateur, votre Dieu, car la bouche est la gloire, car il n'y a pas de louange pour le roi supérieur, sauf lorsqu'Israël corrige cette gloire qui est Malhout.
et la donne au roi de la gloire.

0: que l'explication est comme susmentionné, que tout notre travail est que nous devons orienter dans tous les actes que nous faisons, relever l'ashrina de la poussière, c'est-à-dire élever Malhout. Autrement dit, ce que nous acceptons sur nous, le royaume des cieux, qu'il soit honoré et que nous comprenions sa grandeur et qu'il vaille la peine de travailler pour le bénéfice du Créateur et non pour son propre bénéfice. Cependant, ce travail est un travail difficile du fait qu'il est contre la nature. Pourquoi ce travail nous cause beaucoup de montées et de descentes? Jusqu'à ce que parfois l'homme en vienne au désespoir et il dit que ce travail n'est pas pour lui. Et il veut fuir le champ de bataille puisqu'il ne voit aucun progrès dans le travail. Et de plus, il voit qu'il est allé en arrière et non en avant. C'est-à-dire qu'il voit qu'à présent, il est plus plongé dans l'amour de soi. Alors que, avant qu'il ne commence le travail de donner, il n'était pas aussi grossier. Il s'ensuit qu'à présent, il voit qu'il a plus de mal. Alors, en vérité, la question se pose. Quelle est la vérité? C'est-à-dire tout l'effort qu'il a fourni dans le travail pour parvenir à l'amour du Créateur, cet effort a-t-il été en vain, sans aucun bénéfice? Mais selon la règle de ce qu'ont dit nos sages, qu'un homme voit toujours son monde moitié coupable et moitié méritant. S'il a accompli une mitzvah, heureux est-il car il a fait pencher lui-même du côté du mérite. Si c'est ainsi, la question se pose. Après qu'il s'est fait pencher du côté du mérite, comment peut-il voir maintenant moitié coupable et moitié méritant? N'est-ce pas qu'à présent, il est pour la plupart méritant? Mais il faut répondre selon ce qu'ont dit nos sages. Tout celui qui est plus grand que son prochain, son mauvais penchant est plus grand que lui. Et pourquoi lui donne-t-il un mauvais penchant plus grand? Et la réponse est que chaque fois qu'un homme fait pencher un mal et que le mal entre dans la kdusha, on lui donne une mesure de mal plus grande afin de la corriger. Il s'ensuit qu'à présent, après qu'il a fait pencher le mal précédent, on lui donne un mal nouveau dans une mesure plus grande, c'est-à-dire selon la grandeur du bien, ainsi on lui donne une mesure du mal. Il s'ensuit selon la règle, tout celui qui est plus grand que son prochain, son mauvais penchant est plus grand que lui. Il s'ensuit que toujours le bien et le mal sont dans une même balance. Il s'ensuit d'après cela que la notion de reconnaissance du mal n'est perçue que selon la mesure où l'homme a atteint du bien. Dans cette mesure se révèle chez lui le mal. Il s'ensuit d'après cela que celui qui n'a qu'un peu de bien, de fait qu'il n'a qu'un peu de mal, car sinon il ne serait pas équilibré et il ne serait pas en mesure de faire un choix, car il aurait plus que le bien. C'est pourquoi on ne révèle pas à l'homme le mal qui est, sauf selon le bien qu'il a. Il s'ensuit alors que toujours l'homme est dans un état de moitié bien et moitié mal. Il s'ensuit que par les descentes et les montées, le mal se corrige peu à peu. Et l'homme doit toujours se souvenir et croire ce qu'ont dit nos sages. Celui qui vient se purifier, on l'aide. Mais l'homme doit donner l'éveil d'en bas, et alors il mérite un paix de Kdusha, comme susmentionné. Donner une bouche, donner de l'honneur au Créateur, votre Dieu.
1: 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הראשון לשמיני 2002.
0: Et nous allons maintenant passer à une leçon du 1er août 2002.
2: What is that oil is considered?
3: Qu'est-ce que l'huile est appelée bonnes actions dans le travail. Encore et encore, le rabbin souligne que plus un homme avance dans la spiritualité, plus la dissimulation grandit, plus et plus. Oui, comme nous le connaissons du récit de la sortie d'Égypte, de l'exil en Égypte et de la sortie d'Égypte. Les enfants d'Israël gémirent du fait du travail, puis ils se tinrent devant Pharaon, il eut les 10 plaies, jusqu'à ce qu'ils méritent la sortie. Toutes ces choses nous disent que la dissimulation grandit et que les obstacles grandissent. Et qu'il faut beaucoup de patience, il faut voir ces choses comme le résultat correct de l'effort, car cela ne suit pas la voie de la nature. Selon la voie de la nature, nous savons que notre désir de recevoir comprend que plus il paie, plus il reçoit. Et puisque nous devons sortir du désir de recevoir, plus nous payons par l'effort, plus nous voyons que nous avons moins dans le désir de recevoir. Et c'est le paiement que nous puissions nous en séparer et alors le voir de plus en plus vide. C'est pourquoi, par l'intellect seulement, il est possible de comprendre d'une manière ou d'une autre et peut-être parfois de justifier cette voie. Ce processus du développement spirituel qui se produit dans l'homme, qui n'est pas comme le processus auquel nous sommes habitués dans ce monde. Plus l'homme se rapproche de la spiritualité, plus il se voit éloigné de la spiritualité. Plus il investit des forces, plus il se voit perdre. Et c'est pourquoi il n'a pas de force, car ce ne se produit pas naturellement. Alors, comment puis-je fournir un travail et recevoir un coup à la fin? Je fournis encore du travail et je reçois encore un coup. Quel corps, quel intellect et quel cœur voudront fournir un effort si à la fin de l'effort on reçoit un coup? Oui, finalement l'homme se trouve dans un manque total, véritablement sans aucun recours, et il ne sait pas quoi faire d'après ce qu'il lit et d'après ce qu'il entend, c'est peut-être correct. Il peut, d'une manière ou d'une autre, accepter par l'intellect ce processus, car c'est apparemment ainsi que l'on sort du désir de recevoir et que l'on parvient à une seconde nature. Cependant, que fait-on maintenant? Tout cela est joliment écrit, c'est vrai, mais toute cette notion est-elle seulement réalisable? Et un homme qui se trouve dans le désir de recevoir sans aucune autre force, que fera-t-il? En vérité, il ne peut rien faire sinon recevoir du groupe la reconnaissance de la grandeur du Créateur, pas de lui-même, il ne la trouvera pas en lui, car nous voyons que dans la nature, il n'existe aucune force pour cela. Il doit recevoir du Créateur, il doit recevoir la reconnaissance de la grandeur du Créateur et non la reconnaissance du Créateur. Le groupe ne peut pas lui donner la reconnaissance du Créateur, car le groupe aussi se trouve dans le même état que lui, et plutôt, et il peut entendre combien le Créateur est grand. Tout cela dépend de lui, le Créateur, qu'il le désire et qu'il en est capable. Cela s'appelle l'environnement, la société, le rave, les livres, tout ce qui entoure l'homme. Ce ne sont pas les forces qui se trouvent dans l'homme. Les forces qui se trouvent dans l'homme ne sont capables de rien. Les enfants génirent du fait du travail. Ici, il faut véritablement parvenir à l'état de moi et non un messager. Cela signifie se tourner vers le Créateur et crier. Et ils gémirent, comme il est écrit. Cependant, l'homme ne peut pas trouver cela par lui-même, ou bien il est un individu exceptionnel et on l'aide d'en haut, ou bien il a de la réussite et trouve ses forces dans les amis, dans le groupe, dans les livres, le Rav, et ainsi de suite. Alors, il se tourne véritablement et correctement vers le Créateur, il voit que par lui-même, il n'a aucun espoir de faire quoi que ce soit, il a fait tout ce qu'il était seulement possible de faire, et il voit qu'il est impossible de que quelque chose en sorte, il abandonne, pour ainsi dire. Oui, nous disons s'abandonne, mais s'abandonne, c'est encore mieux. Il se jette simplement, du fait d'un grand désespoir, dans les mains du Créateur. Qu'il lui fasse n'importe quoi. Jusqu'à ce qu'il devienne clair pour l'homme ce qu'il exige exactement, ce qu'il désire exactement, et alors il franchit le marsum. Cela signifie que l'essentiel de notre libre choix consiste à parcourir le chemin pendant lequel nous nous trouvons dans l'obscurité, dans l'exil. Car chaque fois que nous avançons, nous nous trouvons toujours plus vides. Le Rabash écrit que durant tout l'exil en Égypte, l'homme saisit quelque chose dans ce cli, mais son cli est percé. Il a des trous, et tout ce qu'il saisit sort au dehors. Il saisit cela, il saisit... Cela sort. Et il ne lui reste rien de tout l'effort jusqu'à ce qu'il n'ait plus aucune force afin de faire quelque chose avec ce cli. Et plutôt, il doit demander que le Créateur corrige ce cli. Alors son effort se trouvera véritablement dans un cli qui n'est pas percé. Comment bouge-t-on ces trous? Avec un massard, dans le but de donner. Alors le cli devient un cli entier. Comment appelle-t-on dans la cuisine un tel récipient? Une passoire? Une passoire, oui, c'est cela. Alors, que ce ne soit pas une passoire, mais véritablement un cli sans trou. C'est une louche. Une louche, d'accord. À la place de la poussière, de la passoire, une louche.
4: Non.
3: C'est tout. Eh bien, il n'y a rien à demander. Il y a des questions? En vérité, chaque jour, nous lisons cela et cela paraît toujours identique. Il est écrit, les prières d'Israël sont achevées, les prières de David sont achevées. Il n'y en a donc plus. C'est tout. Il est parvenu à l'état où... C'est tout. Maintenant, c'est soit du fait d'un grand désespoir, soit du fait d'une grande adhésion. Chaque jour, ce que nous lisons paraît plus ou moins identique. Finalement, nous revenons encore sur la même idée. Tu vois, j'en parle peut-être déjà. J'entends cela depuis 25 ans. J'en parle depuis 20 ans. Et chaque fois, nous y trouvons un renouvellement. Car l'homme aussi se renouvelle. Ce n'est pas que quelque chose se change à l'extérieur, mais l'homme se renouvelle. Il possède de nouveaux discernements, et c'est à partir d'eux que l'on parle. Autrement, bien entendu, tout peut être dit en une seule ligne. Goûtez et voyez que le Seigneur est bon. Que reste-t-il encore? C'est tout. L'une des choses qui reste les moins claires, malgré tout ce qui change et ne change pas, c'est comment se déroule réellement un processus de clarification intérieure. Comment une telle chose se déroule-t-elle de manière à véritablement amener à faire courir l'état plus rapidement? Tu ne comprends toujours pas comment se déroule un processus de clarification. Alors, tout va d'abord selon ton intellect et nous verrons s'il est possible de construire un tel processus, qu'il soit le processus de clarification. Mais chaque fois, les choses viennent sous une autre forme. Chaque fois, on se trouve sous une autre forme. Non, tu dis que c'est la même idée. Tu dis que tu lis chaque fois la même chose. Et soudain, tu dis que chaque fois, c'est différent alors. Je demande donc. C'est justement ce qui ne s'accorde pas pour moi, du fait que cela prend à chaque fois, comme s'il fallait chaque fois repasser tout le processus depuis le début. La fin de l'acte est dans la pensée initiale, dit le Rav. Que dois-tu clarifier? Si tu parles d'un processus de clarification, que dois-tu clarifier? Que dois-tu clarifier et dans quel but? Afin de passer à la spiritualité, n'est-ce pas? Disons que nous examinons maintenant comment franchir le Marsom. Ensuite, nous ne savons pas ce qu'il y a, mais comment le franchit-on? Comment penses-tu qu'on le franchit? Il faut parvenir à une reconnaissance complète de qui je suis. Un instant. Quand est-ce que je franchis le Marsom? Quand je désespère de moi-même? Je ne sais pas si je désespère ou non. À quelles conditions est-ce que je franchis le Marsom? De quoi ai-je besoin afin de franchir le Marsom? D'une prière véritable? Est-ce que là par la force de la prière que je franchis le Marsom? Non, le Créateur te fait passer. Est-ce par la force du désespoir que je franchis le Marsom? Non, le Créateur me fait passer. Alors, commence par la fin, tu ne commences pas par la fin. Cela signifie que le Créateur me donne une certaine force, quoi. Il me prend ainsi par la main. Que fait-il? Il me donne des forces à l'intérieur de mon désir, de sorte qu'un tel changement se produit dans mes désirs et que je commence à ressentir la spiritualité et je commence à vivre dans la spiritualité. Vivre dans la spiritualité s'appelle vivre, dans une certaine mesure, avec une intention dans le but de donner. Cela signifie qu'il me donne un massar. Et cela s'appelle que je franchis le Marsom. Avant cela, je n'avais pas de massar, je n'avais pas d'intention dans le but de donner. Maintenant, j'ai une intention minimale dans le but de donner. Ainsi, le désir de recevoir, avec cette petite intention, dans le but de donner, cette mesure-là s'appelle mon premier klil spirituel. C'est tout. Je dois donc recevoir de lui un massar. Quel est maintenant le degré qui précède cela, avant de recevoir le massar? Apparemment, le besoin du massar, oui. Car toute chose peut être reçue, seulement s'il existe un kli pour la recevoir. Je dois donc avoir un kli pour le massar. Qui est un besoin du massar? Quel besoin du massar doit-il exister? Est-il possible qu'actuellement, chez moi, je puisse décrire un état où j'ai besoin du massar? Une telle chose est-elle possible ou non? Je recule donc encore un peu. Afin d'avoir besoin du massar, je dois savoir que j'aurai un bénéfice du massar. Oui. Que gagne-t-on du massar? Quel bénéfice en tire-t-on? Que me donne-t-il? Que je donne. Que je vois le Créateur, pas que je le vois et que je jouisse de lui, mais je vois que je lui donne. Cependant, le fait que je lui donne ne doit pas être pour moi du carburant, car alors je ne travaille pas d'une manière pure dans le but de donner. Être dans le but de donner signifie que même si je ne le vois pas, je ne le ressens pas, je ne me trouve dans aucune révélation, je possède seulement une unique connaissance, que je suis celui qui lui donne. Il y a encore beaucoup de subtilités à l'intérieur, cependant, à la fin, je parviens à un état où j'ai besoin d'une certaine force abstraite, que je ne possède maintenant absolument pas. Mais est-il possible que j'ai un désir pour elle? Oui? Telle est la question. Si j'examine ce qu'est véritablement un désir de massar, alors il apparaît que je ne possède pas même pas de désir du massar. Il est possible que je ne désire pas le massar lui-même, ni ce qu'il me donnera dans le monde spirituel, un don pur, sans aucune relation à moi-même. Je ne peux pas encore ressentir ces discernements. Ils sont pour moi totalement détachés de ma réalité. Comment puis-je seulement en parler dans l'abstrait, oralement, avec la bouche? Cela ne donne rien. Ce n'est pas une prière véritable provenant du désir profond. Le désir profond se trouve avant les mots, avant même la reconnaissance de ce que c'est. Il apparaît donc que je ne peux pas y parvenir. Cependant, je peux au moins parvenir à certaines formes de désespoir qui l'entourent. Alors faisons ainsi. Quelles choses dans le désir de recevoir peuvent être clarifiées chez moi? De sorte que si je les ai accomplis et que je les ai terminés, cela constitue le maximum dont je suis capable avant le marsum. C'est semblable à ce que nous étudions avant la fin de la correction. En dehors du cœur de pierre, nous pouvons tout, absolument tout clarifier, oui. Galgalta Veinaim, l'inclusion de Galgalta Veinaim et de Achab, Achab dans Galgalta Veinaim, tous les discernements en dehors du cœur de pierre. Tu sais, c'est comme lorsque un os avec de la viande, tu manges toute la viande jusqu'au dernier détail et tu ne laisses que l'os véritablement propre et poli. Ouais, c'est tout. Et par cela, tu clarifies ce qui est possible et ce qui ne l'est pas. Ainsi, d'une manière générale, disons que jusqu'à la fin de la correction, nous ne parvenons pas au cœur de pierre, nous n'y touchons pas. Nous construisons seulement sous une forme négative, une préparation à la correction du cœur de pierre. De même, disons qu'ici, avant le marsum, nous construisons une certaine forme négative, une disposition à la correction du massar sur notre désir de recevoir, oui. Quels sont donc les discernements qui doivent être clarifiés chez nous suffisamment, afin qu'ensuite nous recevions d'en haut, comme à la fin de la correction, nous recevons la lumière du Mashiach et corrigeons le cœur de pierre. De même, maintenant, nous recevons la lumière du Mashiach qui nous attire de ce monde vers la spiritualité. Ensuite, à la fin de la correction, nous recevons la lumière du Mashiach qui nous attire du Tzimtzum Bet au Tzimtzum Aleph. C'est tout. Alors, clarifie ce dont tu as besoin. Quelles sont les conditions afin de t'amener à ce dernier discernement? Il faut, comme tu le vois, de très nombreuses années d'efforts, et c'est comme si tu ne m'achètes pas les mêmes articles et les mêmes lettres. À mon époque, il n'existait pas de telles choses. Lorsque le rabbin a commencé à écrire, c'était déjà en 1983 ou 84, les premiers articles sont sortis en 84. Avant cela, il n'y en avait pas. Il existait le livre des introductions, et c'est tout. Rien en dehors du livre des introductions. Et on n'étudiait pas les introductions. On étudiait le Talmud des Sphirot, c'est tout. Tu voulais les introductions, lis les seules. C'était véritablement ainsi. Le fait que nous mâchions toutes ces choses, le fait que nous mâchions toutes ces choses agit donc sur la clarification d'une manière très utile. Seulement quoi? La notion est de s'efforcer autant que possible de les faire rentrer dans le cœur. Cela signifie les lire d'une manière telle qu'elles touchent nos désirs révélés. Révélé et nu, c'est tout. C'est comme le dit le rabbin, on te donne un remède, tu reçois une bouteille de liquide, mais au lieu d'en verser chaque fois une cuillère dans la bouche, tu l'étales sur ta jambe. Tu n'as pas compris le médecin, ni ce qu'il t'a dit. Eh bien, le résultat correspondra à cela. Ça signifie qu'il faut placer ces choses aussi près du désir que possible. Quand on lit, quand on entend qu'il faut s'efforcer d'être véritablement en relation avec elle, les décrire autant que possible comme se produisant en nous. Alors, peu à peu, cela pénètre. Mais disons qu'en fait, ce qui réalise pour nous les clarifications de toutes ces choses, ce sont les lumières environnantes. La lumière secoue le kli, la lumière corrige le kli, nous devons seulement provoquer que la lumière le fasse. C'est toujours quelque chose qui revient tout le temps en moi. D'un côté, j'ai besoin de la lumière, que la lumière fasse cela en moi. D'un autre côté, la lumière ne le fera pas tant que je ne désirerai pas qu'elle le fasse. Et elle seule peut également m'apporter le désir de le faire. C'est toujours le même cercle. Chaque fois, je ressens comme si je poursuivais. Alors, encore une fois, qu'as-tu dit ? Seule la lumière peut me corriger, mais c'est seulement moi qui peux l'inviter. Et elle seule peut m'aider à le désirer de l'étudiant. Et elle seule peut provoquer que je la désire. Alors, que vais-je faire afin qu'elle me désire ? Qu'elle fasse en moi un désir pour elle ? Que je puisse lui demander de venir véritablement et de me corriger. Oui? Tu peux encore reculer de quelques pas supplémentaires et ce sera la même chose. Oui, ce sont exactement nos états, les montées et les descentes, une relation ainsi, puis une relation autrement. C'est véritablement ce qui se produit. Cela signifie que le kli et la lumière se révèlent, soit celui-ci, soit celui-là, alternativement. Comment dire? Ouais. Et c'est tout. Il n'y a rien d'autre. En vérité, après toutes ces choses, la question est, devons-nous être intelligents à ce point que nous ayons besoin de connaître en détail tout le processus que nous traversons? Et je ne sais pas ce que je traverse maintenant, que Dieu nous en garde, ne le traverserai-je pas? Telle est la question. Notre connaissance provoque-t-elle réellement que nous traversions la chose? Et le manque de connaissance nous empêche-t-il de la traverser? Oui? Non? Absolument pas. Quelqu'un possède l'intellect d'un psychologue ou d'un philosophe. Il s'assiera ici et me détaillera toutes ces choses, il les comprendra en quelques cours et pourra jouer avec elles vraiment d'une manière telle que tu l'écouteras et tu seras émerveillé. Ça paraîtra vraiment comme une révélation d'Élie. Oui, c'est tout. Et un autre comprend à peine toutes ces explications. Intérieurement, il est tellement grossier et peu développé émotionnellement qu'il ne possède pas de telles choses. Il ne comprend pas et ne les ressent pas tellement. Et en vérité, cela n'a aucune importance. Deux hommes comme cela peuvent être assis ensemble. L'un vraiment est Shimon du marché, pas Rabbi Shimon qu'il est ensuite devenu, c'est tout. Le second est vraiment extrêmement délicat, un esprit sans corps. Et celui-là connaît et discute finement de tous les états. L'autre comprend à peine ce qui est écrit dans l'article et se trouve dans une sorte de brouillard. Il n'y a absolument aucun rapport avec leur avancement. Car tout dépend seulement de l'effort. Est-ce que celui qui est ignorant et grossier investit tout ce qu'il peut? Est-ce qu'il se livre autant qu'il peut à la notion? Ou bien mesure-t-il uniquement son investissement? Et celui qui est intelligent comprend cela presque dans l'air. Peut-être qu'il n'investit pas tellement. Il n'en a pas non plus besoin. Il lui est difficile de s'investir. Car il ne ressent pas ici qu'il existe quelque chose dans lequel investir. Je ne dis pas qu'il ne le désire pas, que cela lui est indifférent ou qu'il méprise. Par lui-même, comme à partir de sa préparation, il ne voit pas la difficulté, il ne voit pas le champ du travail. Tu comprends? Il ne voit pas où s'introduire lui-même. Cependant, en pratique, tout suit uniquement le calcul de l'effort. Tu comprends? Il est possible que ce délicat, ce pauvre philosophe soit fichu, vraiment. Peut-être qu'on lui a donné d'en haut une aviote suffisante. Et comment il commence à recevoir, il traversera encore beaucoup de temps et de nombreuses étapes. S'il persévère, certainement il parviendra à la fin, à l'état de Shimon du marché. Il commencera à partir de lui. Nous voyons ici ces choses. Mais, malgré tout, c'est difficile. C'est pourquoi la Kabbale est nécessaire dans une génération grossière, une génération très forte, dans la corporalité, dans la viut, dans l'ego, dans notre génération. Et non dans les générations précédentes où ils étaient tous ainsi. Tu sais, ils ressentaient à partir de rien. Ils ressentaient la divinité. Ils la voyaient à l'intérieur de la vie. Il leur était clair que c'était ainsi, qu'elle se revêtait à l'intérieur de notre vie. Ainsi était-ce chez eux. C'est tout. Et il leur était également très facile d'établir la correspondance entre corporalité et spiritualité. Ils observaient toutes les mitzvot. C'est tout ce que ça signifie, observer les mitzvot liées à la terre. C'est quelque chose de terrible. Il y en a 300 et quelques, 400 mitzvot, c'est énorme. Les mitzvot du temple et toutes sortes de choses, ils les ressentaient dans l'intérieur, du fait qu'ils étaient purs. Et du fait de cela, ils n'avaient pas besoin de la Kabbale, ils ne fournissaient pas d'efforts. Ils n'avaient pas véritablement d'efforts. Et chez nous, c'est l'inverse. Nous nous trouvons à la fin, oui. Keter, Chokhma, Bina, Zerampin et Malchut se révèlent. Nous sommes les derniers Kélim, des Kélim épais, avec une grande dissimulation, jusqu'à ce que tu bouges, tu inverses des mondes. S'ils avaient fourni les mêmes efforts que nous maintenant, je ne sais pas ce que cela aurait été. Cela aurait été simplement impossible dans leur Kélim. C'est la valeur inverse entre les lumières et les Kélim, ce qui se produit. C'est une merveille. Ils se trouvent tous dans un ressenti comme s'ils étaient véritablement kabbalistes. Vous comprenez? La génération de Moshe, la génération du désert, la génération de la conquête de la terre, puis jusqu'au roi David, jusqu'au premier temple, il n'y a même pas de quoi parler. À partir du premier temple, de la brisure du temple et au-delà, de la destruction du premier temple et au-delà, commence déjà une descente. Cependant, il y avait encore des prophètes, tout était vivant. La divinité était comprise par le peuple, dans son ressenti. Il n'avait pas besoin d'écrire. Quel livre fallait-il écrire? À partir de ressenti, il leur était clair ce qu'ils devaient faire. Lorsqu'ils sont sortis en exil, ils ont commencé à écrire certains livres, oui, car il existait encore une relation entre ceux qui se trouvaient dans la révélation de la vie divinité et ceux qui se trouvaient déjà dans l'exil, c'est-à-dire dans la dissimulation. Alors, ils ont commencé à écrire. Mais avant cela, ils n'avaient pas besoin d'écrire. C'était tellement... As-tu besoin d'écrire ce que tu ressens dans ta vie? Quand tout le monde le comprend et le ressent de la même manière, qu'y a-t-il à écrire si tout le monde le sait? Comme le Baal HaSulam l'écrit au début de l'introduction au Talmud des 10 Sfirot, que depuis la destruction du temple et au-delà, une cloison de fer s'est faite entre nous et la sagesse de la Kabbale, c'est-à-dire entre nous et la révélation de la divinité, la révélation du Créateur, le ressenti du Créateur. Une telle muraille s'est faite, de sorte que nous ne ressentons rien. Et c'est la source de tous les malheurs. Il n'y a rien d'autre. Nous désirons bien vivre. La divinité doit être révélée. Tu ressentiras le mal tant que le Créateur ne se révélera pas à l'intérieur de tes kélim. Il n'existe aucune autre condition. Il est écrit également dans Shamati que toute la cause du ressenti du bien est de ressentir le Créateur et que la dissimulation du Créateur est la cause de toutes les mauvaises choses. C'est pourquoi ce dont nous nous coupons, c'est seulement de savoir comment révéler le Créateur. Nous désirons bien vivre. C'est tout. Maintenant, soit tu désires bien vivre, afin que ce soit bon pour toi, oui. Soit tu désires bien vivre dans l'intention du bien qui se trouve dans le but de la création, dans son achèvement. Ceci et cela s'appellent tout de bien. Seulement, dans quel type de kélim, dans quelle relation? Telle est toute la notion en dessous du marsom et au-dessus du marsom. Ce sont deux concepts différents de ce qu'est le bien. Sous le marsan, nous ne pouvons pas diriger l'intention vers le bien qui se trouve au-dessus du marsan. C'est impossible. C'est pourquoi la sortie d'Égypte se trouve dans la précipitation, dans l'obscurité, dans la fuite, véritablement par le vol des kélim et par toutes ces choses. Il est impossible. Il est impossible de faire autrement. Le saut dans la mer, la division de la mer rouge, le saut dans la mer, et ainsi de suite. Alors, en dehors de la patience, je ne sais pas encore ce qui peut encore aider. J'ai compris que lorsqu'on demande quelque chose au Créateur, il faut demander directement ce que l'on désire et non les moyens de la recevoir. Cela signifie que si un homme désire... Si un homme demande quelque chose au Créateur et le demande d'une certaine manière, c'est le signe qu'il pose des conditions. Tu m'aideras de telle et telle manière. D'où possèdes-tu l'intellect, ne serait-ce que pour demander? Je ne sais même pas si tu sais quoi demander. Ouais. Si tu demandes une chose bonne pour l'avancement, si tu sais ce que c'est, si tu demandes une chose bonne, alors tu recevras certainement une réponse à cela. Si tu demandes une chose qui n'est pas exactement correcte, alors à sa place, tu ne demandes pas l'exaucement de la prière auquel tu t'attends, mais tu demandes l'exaucement de la prière auquel tu ne t'attends pas. Cela te fait avancer, mais ce n'est pas ce que tu penses qui te revient. C'est pourquoi la prière correcte est sans aucune condition. Je demande ce qui, à tes yeux, s'appelle avancer. Et chez moi, d'avance, quelle que soit la quantité reçue, et quoi que je perçoive, cela sera accepté, comme un avancement. Cependant, si tu te trouves déjà dans un tel désir, que peux-tu encore demander? Puisque ce que tu reçois n'a déjà plus d'importance. Tu crois que c'est un avancement. Alors, dans quelle continuité de cela? Dans la continuité de cela? Pourquoi, lorsque nous désirons le Créateur, dois-je poser les conditions, demander une lumière environnante, une lumière absac, je désire le Créateur? Attends, lorsque tu demandes le Créateur, demande-tu une lumière absac, une lumière environnante? Oui, à quoi ça sert? Un sens, je ne sais pas, comment peux-tu demander une lumière absac, que sais-tu? C'est ce que nous faisons pendant l'étude. Ce que nous étudions, est-ce que demande le Kli? Pendant l'étude. Le Kli demande du fait que le Kli se trouve, tu te trouves déjà dans le monde spirituel, et là-bas, une prière doit obligatoirement être clarifiée, exactement selon l'état du Kli. Mais je ne le ressens pas. D'où sais-tu ce que tu ressens au-delà du Marsom, l'étudiant? Comment puis-je donc être véritablement connecté? En vérité, tu ne peux pas être connecté, tu ne peux pas être connecté à la vérité, cependant, tu ne le peux pas. Cependant, après le Marsom, tu possèdes une certaine mesure d'adhésion au Créateur, petite comme celle d'un embryon, ou un peu plus grande, oui. Alors, conformément à cela, tu clarifies chaque fois le Kli, tu n'avances pas dans une totale absence de conscience, tu sais dans quel état tu te trouves, tu sais que ce sont les Achoraim du supérieur qui désirent maintenant élevé et peut réaliser sur toi certaines actions. Cela signifie qu'alors on avance de manière contrôlée. On avance par l'effort. On marche au-dessus de la connaissance, mais il y a une raison. Il y a une raison. Tu te trouves dans un degré spirituel qui est ta raison, la mesure du remplissage de la lumière dans le Kli, la mesure de la révélation, la relation du Créateur avec toi, avec l'âme, les chamas, et tu vas au-dessus de cela. Mais tu as une prise dans les kélim ou les lumières, au-dessus de la connaissance. Cela ne signifie pas que tu n'as pas de raison. Chez nous, c'est ainsi. Nous ne savons rien de notre état, et encore moins de l'état suivant. Cela signifie-t-il que je peux seulement, pendant l'étude, je reçois un désir de désirer le Créateur et qu'en dehors de cela, je ne possède jamais le désir du Créateur, le Rav? Chez nous, dans notre état, en dehors de ce qui se passe pendant l'étude, je ne peux pas, pendant l'étude ou pendant ce que l'on appelle les bonnes actions. Cela s'appelle la Torah et les bonnes actions. Tu as entendu et lu ensemble ces deux mots, n'est-ce pas? par la Torah et les bonnes actions. Que signifie par la Torah et les bonnes actions? Par la Torah, cela signifie que tu étudies et que pendant l'étude, tu éveilles les lumières environnantes. Et par les bonnes actions, tu accomplis toutes sortes d'actions qui t'amènent également aux lumières environnantes. Cela vient donc des actions de « tu aimeras ton prochain comme toi-même », de l'amour d'autrui, de la cohésion sociale et de toutes ces choses. À la fois pendant l'action, elles éveillent également les lumières environnantes, car tu agis afin de te connecter aux autres âmes dans le but d'avancer vers le Créateur. Alors cela agit, cela s'appelle que tu accomplis les mitzvot. Oui. Et en dehors de cela, la Torah se trouve pendant l'étude. Tous les moyens que les sages nous ont donnés, oui, tous les moyens s'appellent notre étude et nos actions sociales. Si tu demandes ce qui est le plus important, les actions sociales sont plus importantes que l'étude. Car elles possèdent, que tu possèdes un élan vers l'étude, elles provoquent que tu viennes à l'étude avec une intention correcte, que tu viennes équipé de quelque chose qui rend véritablement utile le fait d'ouvrir une page. Et si tu t'assois simplement et ouvres une page chez certains, cela provoque même du mal. Tout dépend de l'intention. Qu'exiges-tu de l'étude? Et l'exigence vient seulement des actions qui entourent l'étude. C'est pourquoi le travail social est le plus important de tout. Nous étudions que même des membres d'un kibbutzim dans le Negev, oui, toute personne qui désire reçoit une certaine réponse selon son désir, oui. C'est tout. Même si tu n'étudies pas, mais accomplit seulement des actions. Dans l'étude, dans la diffusion et dans toutes sortes de choses au sein de la société, de cela seulement te viendront les désirs corrects, les bons désirs envers le Créateur. Oui, cela suffira alors afin que tu reçoives une réponse. Il est impossible de dire que cela suffit. Cependant, en vérité, le poids de la préparation possède une très grande importance.
4: Ken.
3: Par exemple, je demande au Créateur qu'il me donne ce qui lui paraît bon, ce qui lui paraît être bon pour moi. Cependant, dans mes kelim, je ressens que ce n'est pas correct. Alors, mais on dit que je suis obligé de ressentir du bien. Qu'est-ce que je peux faire? Je suis obligé de lui demander quelque chose d'autre afin que ce soit bon pour moi et que je n'ai pas de problème. Si un homme demande au Créateur que ce soit bon pour lui, et que cet homme ne se trouve pas encore en adhésion avec le Créateur, cela signifie que ses intentions et ses désirs ne sont pas corrigés. Son bien et le véritable bien sont alors opposés l'un à l'autre. Alors, que faire? Comment puis-je simplement demander du bien? Tu peux poser la question autrement. À chaque instant, à chaque seconde, je me trouve dans un certain état. Et je demande, je prie pour ainsi dire, je me tourne vers le Créateur. Pourquoi? Mon corps, depuis chaque cellule, jusqu'aux organes, tous les systèmes, l'intellect, les désirs, les systèmes psychologiques, psychosomatiques, volitifs, les hormones, les passions, tout ce que tu veux, tout est en activité. Le désir se trouve dans chaque cellule et dans le corps entier. Le désir maintient la vie. Et tous ces désirs se tournent vers le Créateur. Avant même que je devienne intelligent et que je pense les contrôler, les diriger, avant même que je les dirige aussi, se tournent vers le Créateur. Du fait que j'active maintenant mon intellect. du fait que j'active maintenant mon intellect. J'ai entendu et j'ai lu qu'il vaut mieux que je pense et que je lui demande autrement ce que désire mon corps. Est-ce que par cela, je changerai le corps? Mes cellules vont-elles maintenant tourner d'une autre matière? De manière, pardon. Mes cellules vont-elles maintenant tourner d'une autre manière? Les électrons et toutes sortes de choses? Non. Et ma pensée travaillera-t-elle d'une autre manière? Même si j'ai lu quelque chose dans un livre. Cela n'influencera rien. Cela signifie que les choses que je lis ou que j'entends, comme quoi il est bon de donner, et il est bon de donner toutes sortes de choses semblables. Ce sont des choses artificielles, extérieures à moi. Je ne domine pas mon désir. Lorsque je lis quelque chose et étudie toutes sortes de sagesse, je les introduis seulement dans l'intellect. Cela ne touche pas mon désir. Mon désir est le résultat direct des lumières qui construisent le kli. Comme nous l'étudions, la lumière construit le désir à travers les quatre aspects de la lumière directe. Puis, lorsqu'elle entre à l'intérieur du désir, elle provoque chez ce désir tout le processus que le désir traverser. Ça signifie que je ne possède aucune domination, je ne touche pas mon désir, je peux peut-être agir sur mon désir si je donne au Créateur, et si le Créateur, selon ma demande ou mon ordre, change mon désir. Il enverra une certaine lumière à la fin du processus, et à la fin du développement de la lumière, sera construit un tel désir comme celui que je demande, pour ainsi dire. Cependant, je peux le faire uniquement à travers lui. C'est pourquoi il est appelé l'émanateur. L'émanateur ne signifie pas que une fois qu'il m'a engendré, que cela s'est terminé, que maintenant je me domine, Je ne me domine jamais, jamais. Un tel cas n'existe pas. En passant par lui, en pouvant me tourner vers lui, en lui donnant d'une certaine manière, en l'obligeant, en lui demandant, peut-être avec un certain piston, peu importe, mais uniquement à travers lui, je peux provoquer quelque chose qui change en moi. C'est seulement comme ça. Quel rapport existe-t-il avec la quantité de ce que j'ai lu dans le livre? Par cela, je ne change absolument pas à l'intérieur. Nous devons comprendre que ces choses sont totalement artificielles, seulement extérieures. Elles ne possèdent rien qui puisse changer quelque chose d'une manière quelconque. Plutôt, il existe la notion d'accélérer les lumières environnantes par l'étude, par les actions de l'étude, de la diffusion et du groupe, accélérer les lumières environnantes, les faire avancer, oui, les attirer. Et la lumière environnante change tout. Mais ce n'est pas moi qui change directement quelque chose en moi, je ne peux même pas me toucher moi-même. Je n'ai aucun accès à mon désir de recevoir. Aucun accès. Si tu prends des chirurgiens, de très grands médecins, ils parviendront, disons, depuis les yeux, jusqu'au nerf de l'œil, puis à toutes sortes d'autres systèmes du corps. Ces systèmes développent ce que tu vois, examinent ce que tu vois, et corrigent ce que tu vois en une image complète. Il existe là toutes sortes de systèmes très complexes, mais ensuite, il m'amène le résultat vers un centre appelé centre des délices. Et si tu commences aussi à ouvrir ce centre des délices, afin de voir ce que c'est également une sorte de corps à l'intérieur du cerveau, qui agit selon des réactions biochimiques. Et après lui, à un endroit où il est impossible de parvenir avec le scalpel d'une opération ou avec un laser, se trouve véritablement la partie en nous appelée celui qui ressent. C'est un kli spirituel. Personne ne peut y parvenir. Ce kli est spirituel. C'est un désir. Tout le reste s'appelle le revêtement du désir dans la matière. À travers ce revêtement, le désir agit, est impressionné, s'exprime et reçoit d'une certaine manière. Cependant, ce ne sont finalement que des passages.
5: Le désir lui-même ne se trouve pas dans notre atteinte. Nous ne pouvons rien faire. Et qu'entre-t-il dans mon œil? Dans mon œil entre également une étincelle de lumière, appelée une lumière infime, qui se trouve, par exemple, dans une certaine belle image. Je regarde une belle image. À travers l'image, je reçois un délice. Que signifie cela? Dans l'image elle-même, il n'existe aucun délice. Il existe dans l'image une étincelle de lumière. Cette étincelle est disposée exactement selon mon cli. Car quelqu'un d'autre regarde, peu importe, ça peut même dégoûter. Et moi, au contraire, ça me remplit de délices. Dans cette image, il existe donc une étincelle, cette étincelle est spirituelle, mais elle est revêtue dans l'image. À travers l'image, elle parvient à mon œil, traverse tous les systèmes, jusqu'à ce que cette étincelle soit libérée à la fin de mon système corporel, biologique. Cette étincelle entre alors dans la source spirituelle du délice, dans le désir spirituel. Tout ce qui trouvait entre l'image et mon œil, et les nerfs, le système, tous les systèmes, tout cela n'est sur le chemin qu'un passage. Au début, une étincelle de lumière, et à la fin, un cli, un désir de recevoir. C'est tout. En tout ce sens, par exemple, sens de la vue, avec tout ce que je possède dans le cerveau, c'est simplement la voie de passage. Ainsi, travaillons-nous dans ce monde. Ce sont également les mêmes lumières, les mêmes qu'élites seulement. Il existe entre eux une sorte de passage. Que demandes-tu dans le sujet? De là, nous voyons que nous ne dominons pas les lumières et que nous ne dominons pas l'équilibre, cela est détaché de notre corps, ne se trouve absolument pas dans notre corps. Afin de les changer, nous pouvons seulement attirer sur nous une lumière qui les change. Cela s'appelle la lumière environnante.
4: Ken.
5: Oui. J'ai la même question. D'un côté, nous disons que le désir doit être clarifié. Alors, il est possible de demander, de se tourner de notre côté. Nous ne savons pas exactement ce qui est bon, ce qui est utile. Ce qui est utile à mon corps, c'est ce que je dois exiger. D'une part, le désir doit être clair. Le Créateur, tu dis, je ne sais pas ce qui m'est utile, ce qui n'est pas, comment demander quelque chose. Le Créateur ne tient pas compte de ce que tu demandes. C'est comme un bébé, ou comme le rabbin écrit. Père marche avec un petit enfant dans la rue, il pleure et il ne regarde même pas son père. Tu te souviens, quel article? Et tout le monde dit au père, mais regarde, qu'est-ce que... Vous savez ce qu'il me demande? Il me demande une épingle afin de se nettoyer quelque chose dans l'œil. Bon, c'est pas très réaliste, mais c'est pour ainsi dire, véritablement, la vue et ainsi de suite, une épingle. C'est un exemple un peu spirituel. Le bébé demande quelque chose qui est mauvais pour lui. Il ne comprend pas ce qui est bon pour lui, ce qui est mauvais, il lui paraît bon. Alors, faut-il lui donner ou ne pas lui donner? Il pleure. Et quelle est l'utilité des pleurs? Pourquoi le père ne le calme pas? Par les pleurs, l'enfant comprendra que son désir ne correspond pas au désir du père et qu'apparemment le père sait mieux ce qui est bon pour lui. Il vaut alors mieux cesser de pleurer et travailler afin que son désir s'égalise au désir du père. Disons, le père veut lui acheter un beau livre. L'enfant ne veut pas de livre, il veut un ballon. Qu'est-ce que tu veux? Quel livre? Hein? Et il pleure, et le père ne dit rien. Le père a acheté le livre, et tient le livre. À la fin, l'enfant saura que son renouvellement et son état suivant ne peut venir que du livre. Alors, peu à peu, il parvient à l'état où il désire le livre. Le désir du ballon ne sera pas clarifié. Le désir du ballon, il clarifiera le désir du ballon, que le désir du ballon lui apporte les pleurs, que le désir du ballon lui provoque du mal. Entre-temps, il haïra le livre. et le père également. Il cherchera un autre père qui lui donnera un ballon. Il verra que rien de tout cela ne fonctionne, jusqu'à ce qu'il désire aussi bien le père que le livre, jusqu'à ce qu'il demande exactement le livre, il ne recevra pas autrement. Il recevra et le déchira. Oui. Le père désire qu'il le reçoive afin de lire, et lui pourrait véritablement le couper en morceaux à cause de tout cela. Ce serait mauvais pour lui, c'est tout. Tant qu'il ne sait pas véritablement comment utiliser le livre, comment parvenir jusqu'à lui, quelle utilité il peut en retirer, il ne reçoit pas ses filles. Regarde quel chemin il doit traverser depuis son premier état où il désire un ballon à 100% écrit, jusqu'à ce qu'il crie de la manière pour le livre. Hein. C'est ce que nous cherchons maintenant, comment nous tourner vers le public, en dehors de vision, sexe et nourriture, quelque chose, divertissement ou autre chose semblable, désir rien. Comment peux-tu lui donner certains de nos livres qui sont tellement difficiles afin qu'il s'y intéresse et qu'il les ouvre? Les hommes ne lisent rien, que lisent-ils? Et

Et malgré tous les problèmes que le monde voit, hein, Brésil, ils n'ont rien à manger. Les hommes, ils vivent dans quelque chose de terrible. Tu vois, ils se déconnectent. C'est la force de la Klippa. Allez, étudions. Quelle est la différence entre se tourner vers le Créateur et se tourner vers les âmes? Vers les âmes. Quelle est la différence entre se tourner vers le Créateur et se tourner vers les âmes? L'homme comprend que le désir du Créateur est de donner à ses êtres créés, et ce don à ces êtres créés, ou bien l'homme comprend qu'il doit parvenir à notre Créateur, à l'expérience de forme, à l'adhésion. Cette chose ne peut pas exister s'il ne prépare pas le cli. Ce cli s'appelle la connexion avec les autres âmes. Avant cela, il ne fait rien. Nous comprendre que nous ne pouvons agir dans la spiritualité que dans la mesure où nous sommes reliés entre nous dans la corporalité. Ce serait simple. Comment dire? Disons, devant toi existe une chose lourde que tu dois déplacer. Tu vois que seul tu ne peux pas. Alors, tu demandes à quelqu'un d'autre, et encore jusqu'à pouvoir la déplacer. Imagine que tu te trouves en bas, dans ce monde, et que, afin de parvenir au 125e degré de la fin de la correction, tu dois déplacer une chose lourde. Chaque fois devient toujours plus lourde, de plus en plus. Plus tu désires monter sur ces degrés, plus tu dois te connecter à d'autres âmes, et d'autres âmes qui t'aident à pousser cette chose lourde. Jusqu'à ce que tu te connectes à tous, tu ne parviens pas au but. C'est tout. Afin de monter au premier degré, il te suffit que tu renonces à toi-même, que tu te donnes qu'aux autres, ça s'appelle renoncer à son ego envers eux. Deuxième degré 100, troisième 1000, et ainsi de suite. Disons, prends cet exemple, c'est plus clair. Oui, tu comprends ce que signifie pousser des choses difficiles et lourdes. Les âmes sont comme des sphérotes, n'est-ce pas? Les âmes ne sont pas des sphérotes, les âmes sont des hommes qui se trouvent près de moi. Ils ont besoin de la même chose et peuvent m'aider dans le même travail, la même action à pousser cette chose lourde. C'est pourquoi j'ai besoin de la société. Encore une fois, se tourner vers la société est possible seulement après que je connais le but. Le but est de parvenir à l'adhésion avec le Créateur. Alors, mon orientation vers la société sera une orientation correcte. Autrement, ce sera une orientation dans laquelle je commencerai à construire un kibbutz, un kolkhoz, peu importe quoi, quelque chose qui, à la fin, sera détruit, car ce sera égoïste. Cela signifie que tout travail doit être réalisé. La fin de l'acte est dans la pensée initiale. Je dois d'abord penser à la fin de l'acte. Qu'est-ce que la fin? Puis, à partir de cette fin, je commence à travailler, à me connecter aux autres. Si tout simplement me connecter aux autres, je désire me connecter à celui-ci, il est fort, celui-là, il est intelligent, et lui, c'est s'arranger, et l'autre, il est calme, il me donnera du calme, l'autre est joyeux, il me donnera de la joie. Si je vais de cette façon me connecter aux hommes, je ne créerai pas un groupe correct qui viendra pousser cette lourde charge en direction du but. Peut-être vers un autre but, oui, mais pas vers le but spirituel. Ça signifie que, conformément à cela, je suis obligé de choisir des hommes qui possèdent la même tête, la même direction. Je vois, tu vois, combien nous possédons d'opinions. Tu vois le nombre de groupes, les listes des groupes, 13 groupes, et encore d'autres qui n'ont pas trouvé leur place. Chaque groupe pense probablement au but d'une manière différente. Je ne sais pas comment ils l'ont choisi, ça peut être là. Ils ont exactement discuté de ce

0: Quel but cependant, je ne crois pas. Personne ne le sait, chacun pense autrement chaque instant. Chaque groupe devrait alors se séparer et se réunir à nouveau à chaque instant. C'est impossible. Ils ont probablement choisi un autre critère, mais malgré tout, tu vois. Quelle indication puis-je avoir que mon effort est qualitatif? Qu'est-ce qui peut me donner une sorte de direction, un point d'ancrage, pour savoir que ce que je fais est un effort qualitatif, pas seulement quantitatif? L'effort qualitatif, comment peut-on vérifier qu'il est vraiment qualitatif? Quel peut être le signe que j'ai fourni l'effort correct? Il est écrit que le résultat des bonnes actions est la joie. La joie. Si l'homme parvient véritablement à la joie, après avoir fourni un effort véritablement tout investi, et qu'il se réjouit, cette joie vient de l'effort lui-même. Pas du fait qu'il reçoit quelque chose de l'effort, mais du fait qu'on lui a donné une occasion de fournir un effort, il le fait, il sait que cela agit, tu comprends, je vois pas, mais ça fonctionne. Aucune chose qui se perd, absolument aucune chose qui se perd, chaque seconde, chaque instant. Même cela me dit que ce pouls qui s'agite là afin d'atteindre une certaine nourriture, même sa souffrance joint également à toute la souffrance générale qui construit le clip pour la correction finale. Cela est nécessaire. Le minéral, le végétal, l'animal et le parlant, tous doivent véritablement se joindre dans un seul puits. Cependant, chez nous, cela doit apporter la joie. Car nous trouvons véritablement dans le silence, avec au moins une certaine reconnaissance du but. Il existe une réaction et les instants ne passent pas simplement en vain. Et le résultat, c'est la joie. La relation par laquelle nous sommes malgré tout reliés à la divinité et non comme ce pauvre homme dans la rue qui se lève le matin sans savoir comment terminer la journée. Il en a assez, il peut être riche, il peut être pauvre, peu importe qui il est. Cependant, aujourd'hui, tu ne trouves personne qui soit véritablement joyeux. Nous le voyons. Tu avais $1 milliard il y a quelques semaines. Aujourd'hui, avec les marchés, je ne sais pas ce qui te reste. J'ai entendu dire que c'est un beau désordre. Voilà. Partageons les impressions de la leçon et qu'est-ce que nous prenons pour réaliser en dizaines. Premièrement, j'ai noté qu'à chaque instant, c'est fort, l'opportunité d'avancer et prier, faire des efforts, créer un espace pour le Créateur entre nous. J'ai noté que nous n'avons qu'un contrôle sur les lumières ou les kélim. C'est déconnecté du corps. C'est pas du tout dans notre corps, mais changer, c'est possible uniquement en attirant sur nous-mêmes la lumière qui nous change. C'est la lumière environnante. De tout ce que le Rav nous a donné, j'ai noté un point. Il faut comprendre qu'on peut agir spirituellement uniquement dans la mesure où on est connecté, corporellement, matériellement, et dans la mesure où l'homme comprend qu'il doit arriver à la mort du Créateur, et cette chose-là n'est pas possible s'il ne prépare pas ce qui est une connexion avec les autres âmes. Donc, avant, c'est comme s'il ne fait rien. Je dois imaginer un écran J'ai compris que l'essentiel sont les efforts afin d'être connecté, ne pas imaginer, je sais pas, des écrans, des choses comme cela, mais à partir du travail dans la société, tu arrives à comprendre le travail et la joie est un signe que tu as fait des efforts corrects. Oui, le Rav nous a dit que l'essentiel, c'est la connexion entre nous dans le design, dans la direction, dans l'intention, surtout dans l'environnement également. Il s'agit surtout de choses extérieures, ce que tu reçois, ce que tu donnes. C'est ce qui permet de s'orienter vers le but. J'ai noté que finalement, seule la lumière peut changer. Il a donné un exemple de ce sirop qu'à la place de mettre dans la bouche, le sirop, l'avaler, il le met sur son pied, sur ses pieds. Et donc on n'utilise pas ce remède. Donc tout ça, il faut clarifier et on doit accepter au niveau du cœur. La lumière, nous devons attirer cette lumière en étudiant, en faisant des actions selon le principe « Aime ton prochain comme toi-même ». Alors, ce sont des actions même plus importantes qui nous prépare à l'intention, au manque, quand on étudie, qu'on attire la lumière. Et à part ça, les efforts qu'on fait dans la société, rien à faire, même pas le reconnaître, quel est le désir, ni le comprendre. Et donc, on peut investir ou on peut vraiment changer. Ce qui nous aide à avancer, il faut comprendre que ces 2 milliards qui ont vu le foot, le mérite est qu'on est déjà là. Il faut savoir qu'on a un rôle de se reconnecter, de transmettre la lumière. C'est ce qui nous donne un manque, une lumière, une intention. Rav a dit que ces choses-là, on doit commencer à, quand on connaît la fin de l'action. Donc l'importance de chaque réunion, chaque chose qu'on fait en groupe, c'est pas qu'on se rassemble et qu'on parle, mais vraiment, quelle est notre intention quand on a ce moment, on est ensemble. La question était,
1: ואז הרב כאילו מראה לו כמה תלוי מבן אדם כאילו וזה מחזיר אותי לעניין של הגיע
0: l'importance de faire des efforts. J'ai entendu qu'il n'y a pas de condition, seulement demander de progresser. Et il faut voir ce qui nous aide à avancer ensemble, à demander, avec un désir clair.

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1: Bonjour, chers amis, chers clés mondiales. On vient d'entendre dans cette magnifique leçon beaucoup de discernements qui sont liés à la lumière, qui ramènent vers le bien, comme l'exemple du rabbash avec le remède. C'est pas pour caler ça sur les jambes, mais intérieurement, avaler. Ce soit proche de notre désir. Notre désir doit être vraiment nu face à la lumière. Et encore beaucoup, incroyable. Que les mots du Rav se révèlent encore et encore, à quel point c'est toujours actuel, c'est au-delà du temps. Et Tess aussi parle d'une réalité qui se trouve au-delà du temps, de l'espace, du mouvement, et c'est vers là qu'on veut avancer. Leçon numéro 3, le Rav nous enseigne. Tess, on est encore dans. Point 1 du Hari, bien que c'est la troisième leçon. Misha et moi, on s'est préparé hier à cette leçon. On a vu la leçon et on a vu le Hari a écrit quelques mots. Et sur ces quelques mots, le Baal HaSulam a écrit des pages. Et sur ces quelques mots du Baal HaSulam, le Rav parle des heures. Donc, à travers nos enseignants, on est connecté à l'infini, pas moins. Donc, on veut donner importance à ce qu'on fait et avaler le remède. Donc, on voudrait lire point 1, une parole du Hari. Du début à la fin, avant de commencer la leçon. Donc je vais lire.
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1: des Sfirot.
2: Ot Alef Divrei Ari. Da, ki terem shenetzlu
1: ha-netzalim. Soit émané les frais créés, la lumière supérieure simple remplissait toute la réalité. Il n'y avait aucun lieu libre dans l'aspect d'un air vide et d'un espace, mais tout était rempli de cette lumière simple de Ensof. Il n'y avait pour elle ni aspect de tête ni de fin, mais tout était une lumière simple, unique, homogène, dans l'égalité unique, et c'est ce qui est appelé la lumière de Ensa. La leçon qu'on vient de voir, c'est comment rester calme après tout ça, toute force. La lumière environnante change tout, mais c'est pas que directement je peux changer quelque chose en moi. Je ne peux pas me toucher moi-même. Je ne peux pas m'approcher. Il n'y a pas d'accès à mon directement recevoir. Et suite à ce que ça vient dire, point 7, on est arrivé à point 7, qui explique tout était rempli de la lumière, de cette simple lumière d'Ein Sof. 7 en bas, regardez, une phrase qui explique, c'est-à-dire qu'il n'y a absolument rien à ajouter à cela par l'action des inférieurs. Rien à ajouter par l'action des inférieurs. Maintenant, on explique cette phrase. Vraiment, quel plaisir. Talmud des Sfirot, volume 1, partie 1, parole du Hari, lumière intérieure, point 7 qui explique, rempli de cette simple lumière de Ein Sof. C'est-à-dire qu'il y avait un espace et que cet espace était rempli de la lumière d'Ein Sof. Deux choses d'un côté, un espace, de l'autre, rempli de la lumière d'Ein Sof. Nous distinguons ces deux choses. Un espace rempli Point 7, lumière intérieure, cela signifie qu'il n'y a absolument rien à lui ajouter par les actions des inférieurs. Cela signifie le ressenti de la perfection, nous parlons du ressenti du côté de l'inférieur, car les kabbalistes sont des hommes qui ont développé leur cli, sont parvenus au ressenti, car nous sommes un cli de ressenti, un désir de recevoir, de jouir, qui ressent en lui toutes ces distinctions. Et l'intellect se trouve à côté de ce ressenti afin de discerner ce que nous ressentons et pas autrement. Autrement, notre intellect ne le développe pas dans la spiritualité comme dans la réalité. Peu importe, soit afin de recevoir ou afin de donner, l'intellect se développe toujours à côté du désir uniquement afin de contrôler, de ressentir, de discerner le désir lui-même, ce qu'il contient, ce qu'il est. Rien de plus, il ne sort pas des limites du désir. Il ne le peut pas. À partir de zéro, il grandit seulement selon ce que le désir exige de lui. L'intellect est un ajout au désir, issu des manques que le désir traverse au cours de son développement. Il veut ceci, puis cela. Il développe alors en lui-même un système intellectuel. Comment atteindre ce que je veux? Et d'où cela vient? Ça vient du fait que le désir commence à discerner qu'il y a moi et quelque chose en dehors de moi qui me remplit. Si le désir ne ressentait pas qu'il existe quelque chose hors de lui qui le remplit, l'intellect ne serait pas développé. Le désir ne ferait que de ressentir lui-même. Je me sens mal, je me sens bien. Et c'est tout. Bon, mauvais, mais rien à faire. Le fait qu'il ressent que le bien et le mal viennent de l'extérieur, qu'il y a quelque chose qui le remplit de l'extérieur, et pas seulement ce ressenti intérieur, mais que quelque chose lui provient de l'extérieur, et alors il se sent bien ou mal, c'est déjà de là que l'intellect se développe. L'intellect commence à penser, il y a quelque chose hors de moi, dont dépend mon ressenti. Et ensuite, qu'est-ce qui se trouve hors de moi? Quand cela me parvient-il? Comment puis-je aider pour que cela arrive ainsi et autrement, et plus vite, et ainsi de suite? Cela signifie que l'intellect se développe seulement à partir du ressenti, pour ainsi dire, quelque chose qui se trouve hors de moi et que j'en dépends. Si dans le désir seul un changement entre le bien et le mal était ressenti, sans ressentir que cela vient de l'extérieur, il n'y aurait que le ressenti du bien et du mal. Réagis pas. Sans l'intellect à côté. L'intellect se développe à la suite du ressenti du manque. Mon ressenti dépend de ce qui se trouve hors de moi. Et ici, nous parlons de l'état où l'espace était rempli de la lumière de Ein Sof d'une manière parfaite, sans ressenti du manque et sans ressenti qu'il existe quelque chose hors de lui qui remplit la lumière, était encore avant le cli. Il n'existe pas encore une chose telle que je suis là, il me manque quelque chose vient, me remplit, j'en jouis et je ressens que quelque chose hors de moi m'apporte un délice. Mais telle chose n'existe pas. C'est le premier ressenti de perfection dans le premier cli. Nous ne pouvons même pas encore l'appeler un cli, car un cli est en réalité un manque qui vient de l'être créé lui-même. Ici, il n'a pas encore grandi. C'est pourquoi il dit, il n'y a absolument rien ici à lui ajouter par les actions des inférieurs, encore aucun ressenti du manque, même le ressenti du manque que le remplissage que j'ai reçu est un remplissage extérieur à moi. Je me sens bien, je suis rempli sans aucun manque, tout. Les lieux, tous les espaces sont remplis, mais au moins que ça vient de l'extérieur, aucune différence encore. Cela signifie que nous voyons ici combien il manque encore à ce désir de recevoir qui se trouve dans Ein Sof pour être parfait, pour parvenir à un état de compréhension, de reconnaissance, qui suis-je, que suis-je, le Créateur. Une pierre, même moins qu'une pierre, ne ressent ni le froid ni la chaleur, rien du tout. C'est l'état d'Ein Sof qu'il nous décrit maintenant. Mais les kabbalistes qui parviennent à discerner ces états, ils parviennent depuis ce monde par ce même chemin que nous suivons maintenant. Et alors, dans leur ressenti, dans leur intellect, ils parviennent au monde d'Ein Sof. Ils s'incluent dans ce même état de Ein Sof. Ils s'incluent avec leur kli plein qui ressent, comprend, juge entièrement vide et entièrement plein. Ils possèdent ces deux lignes, droite, gauche, et ils parviennent à ressentir Ein Sof dans la ligne médiane qu'ils ont construite. Ils regardent alors ce même état initial dans lequel toutes les Neshamot, nous tous, du point de vue du Créateur. Et donc, ils peuvent parler de son côté à l'égard de cet être créé qui se trouve dans l'état 1, dans Ein Sof. S'ils étaient inclus là-bas, dans cet état tel qu'il est, ils n'auraient pas le moindre mot à dire sur cet état. Mais il s'inclut dans cet état comme un adulte s'inclut dans l'état d'un bébé. Il peut alors dire, ah, dans l'état du bébé, il ne ressent rien, il ressent ceci ou cela. Mais le bébé qui sent cet état n'a aucun ressenti, car tous les mots, toutes les distinctions proviennent uniquement du ressenti, des manques, des discernements. Il n'existait pas là-bas dans le premier clé. On n'entend pas. Hier, tu as dit que jusqu'au Marsom, il n'y a pas encore d'être créé, que l'homme n'existe pas encore. Alors, est-il possible de dire que, avant que les êtres créés soient créés, comme si, tant qu'il n'y a pas de clip pour Saint-Germain, alors il n'y a pas... Non, lorsque nous disons de bas en haut jusqu'à la barrière, il n'y a pas encore d'homme, nous parlons du fait qu'il n'existe pas encore un clip pour l'âme de bas en haut. En revanche, ici, lorsque nous disons avant que les êtres créés soient créés, que les êtres émanés soient émanés, nous parlons du manque qui se développe, qui passe de zéro à l'imperfection. Et nous, nous passons de l'imperfection à la perfection. Nous ne revenons pas au même état de Ein Sof qui se trouve en perfection du fait qu'il ne possède pas de kli. Nous revenons à Ein Sof dans un autre état, l'état 3, non dans l'état 1, où se trouve un kli parfait. C'est pas un retour au même état. Nous ne revenons pas à Ein Sof sans ce que nous ressentirons le premier kli. Nous le ressentirons selon nos kélim.
3: Oui.
1: La notion de roche et de sof sera expliquée plus loin. 9. Cela signifie, un instant, dans cet état, dans Ein Sof, il n'y a ni Rosh, ni Toch, ni Sof. Rosh, Toch, Sof sont des aspects du côté de l'être créé. Il pense et décide dans Rosh, à partir du ressenti des manques, du ressenti des états qui ne le satisfont pas. Alors, une pensée et un Rosh se forment en lui, il va atteindre quelque chose, mais ici, puisque la perfection domine, il ne peut pas avoir de roche, il ne peut pas avoir aucune pensée. Les pensées viennent toujours des manques. Et s'il en est ainsi, il ne peut pas y avoir ni tort, ni sauf qui se partage en différentes parties. Une partie reçoit, une partie ne reçoit pas et ressent son tort sur lequel il déciderait comment recevoir et quoi recevoir. Il ne se contrôle pas encore, mais il est encore impossible d'appeler cela un être créé sans aucune indépendance, aucun ressenti de lui-même. Point 9 explique une seule lumière, une lumière simple. Cela signifie qu'il n'y a en elle aucun degré de petit et de grand, mais tout est égal. Comment parlons-nous d'une manière générale de la lumière qui vient du Créateur, bon et bienfaisant, bon et mauvais, sans aucun degré, sans aucune relation, égal pour tous? Comment pouvons-nous discerner dans cette lumière toutes sortes de changements? Bien entendu, on ne peut pas. Mais le cli, plus tard, qui se divise en toutes sortes de distinctions par rapport à la lumière, à la qualité qui se trouve dans la lumière donnée, tandis que lui est recevoir. Donc le cli se divisera à tous ses discernements et ressentira, et en comparant la lumière divisée, graduée, et selon cela, il ressentira également la lumière de différentes façons et donnera la lumière selon son intensité, selon le cli, selon les qualités du cli, toutes sortes d'appellations dans la lumière elle-même, évidemment. C'est une simple lumière, il n'y en a pas, on ne peut rien dire, seulement qu'elle est simple. Mais le cli donnera à la lumière toutes sortes de distinctions selon l'essence des kélim. Et donc ces noms, les noms du Créateur, de la lumière, c'est toujours selon les kélim, yud, kei, vav,

0: Et les quatre parties qui sont obligées d'exister dans le cli et le remplissage que le cli ressent selon le viut, le massar, cela s'appelle les noms sacrés, les noms de la lumière, mais vraiment ce sont les kelim. Comme nous, dans notre monde, nous donnons des noms à toutes sortes de phénomènes selon la manière dont nous les ressentons et nous sommes impressionnés. Mais on dit, attends, nous étudions. Des fois, on entend que le cli a été créé par la lumière et qu'il y a dans cette lumière 613 voies de la Torah qui ont construit en nous 613 désirs. Alors, comment est-il possible qu'il y ait dans la lumière 613 lumières qui construisent en nous 613 désirs, comment une simple lumière étudie que le reste vient des kélim? La lumière a créé 613 kélim, 613 désirs, c'est ainsi qu'ils atteignent les lumières. Comment est-il possible que si la lumière crée le cli, comment? Comme existence à partir de l'essence, il y a soudain dans le cli toutes sortes de divisions, alors que dans la lumière, il n'y a aucune division. D'où ça vient dans le cli, si ce n'est pas de la lumière, puisque la lumière est première? Et donc, tous ces discernements doivent exister également dans la lumière, et ensuite passer au cli. Dans le cli, cela vient simplement de zéro. La réponse est simple. Si la lumière avait créé le cli uniquement afin de le remplir, elle aurait créé simple comme elle. Mais en plus de cela, la lumière veut construire le cli afin qu'il lui corresponde. Cela signifie qu'immédiatement après Prina Aleph vient Prina Beth, le cli commence à ressentir que quelqu'un le remplit. Il donne, et je veux être comme lui, le don est plus grand, plus élevé que la réception. Et à partir du désir de recevoir qui se trouve en moi, je désire de jouir, je veux jouir du don et je veux être le donneur. C'est pourquoi immédiatement après Prina Aleph, Prina Beth se développe. Le ressenti du Créateur qui parvient à Prina Aleph se trouve certainement dans cette lumière supérieure sous une forme dissimulée. Et de là, le cli se développe. Si le ressenti du Créateur n'était pas dans la lumière, tout se serait terminé avec Prina Aleph. Et cela aurait été appelé le monde d'Ein Sof. C'est pourquoi la lumière n'est pas si simple. Simple encore. Simplement veut donner. Oui. Comment Prina Beth s'est développée de Aleph, c'est-à-dire d'où est venu l'éveil de ressentir une lumière supplémentaire si la lumière est une? Cela vient du fait que l'être créé commencera à ressentir, en plus de ce qui le remplit, qu'il existe quelqu'un qui le remplit. Tu peux dire, mais le désir de jouir vient seulement jouir, comment discerne-t-il qu'il existe quelqu'un qui le remplit? Nous voyons même chez un chat. Tu donnes quelque chose à manger, tu lui jettes. N'importe qui dans la rue peut lui jeter quelque chose à manger. Il mangera. Il ne distingue pas si c'est toi ou quelqu'un d'autre. Ensuite, par toutes sortes d'actions de ce genre, tu peux l'attacher à toi. Alors, il comprend que ses plaisirs viennent de toi. C'est un simple dressage. Cela signifie comment le désir de se voir commence-t-il à ressentir qu'il reçoit de quelqu'un, que même chez un chat, qui est tout de même un animal développé, nous voyons qu'une telle chose n'existe pas. Nous le voyons à partir du désir de recevoir. Le désir de recevoir veut jouir, il commence alors à discerner qu'il existe ici une source du délice. Après qu'il y a une source du délice, d'où vient la source du délice? Si je dépends d'elle, comment puis-je encore la rapprocher? Comment puis-je ressentir davantage? De quoi puis-je jouir davantage? Cela signifie qu'à l'intérieur de Prina Aleph, lorsque nous commençons à découvrir ce qui se passe, il existe en profondeur des processus sur toutes les quatre faces. Ensuite, nous l'étudions, les Sphirot.
1: Chorma
0: qui se développe depuis Keter, s'il soit obligé de passer dans Keter, Keter de Keter, Chorma de Keter, Bina de Keter, Zan de Keter, Malcho de Keter, qui devient Keter de Chorma. Et cela se trouve déjà dans Prina Aleph des quatre faces de la lumière directe. C'est-à-dire le Créateur qui a créé, par sa lumière, à partir de la pensée de la création, de faire du bien à ses êtres créés, organise déjà cette lumière de telle sorte que l'être créé ressente deux choses dans la lumière qui remplit. Le délice et la source du délice. Autrement, la pensée de la création ne s'accomplirait pas. Comment pourrait-elle se réaliser? Autrement, l'être créé voudrait seulement recevoir le délice, se reçoit rempli et c'est fini, aucun mouvement ensuite. Où se trouve le manque supplémentaire pour parvenir au degré du Créateur, ce que veut le Créateur? Et ce manque, il l'apporte à l'être créé dans son désir de recevoir. Le désir de recevoir a été créé dès le départ avec deux manques, le désir de jouir, le désir de qui jouir. Ces deux désirs se développent en lui et immédiatement ils se réalisent dans Prina Aleph et Prina Bet. Ensuite, lorsque nous parvenons à leur réalisation, nous avons Prina Aleph comme Abba, Prina Bet comme Ima, et par cela nous construisons leur source, la ligne médiane Keter, la pointe du Yud que nous avons dans les quatre faces de la lumière directe. La lumière qui a créé l'existence à partir de l'absence, la pointe de Yud, immédiatement Prina Aleph a été créée, le désir de recevoir, Chochma ou Abba, la droite, et immédiatement après vient Ima, le désir de donner, la gauche,
1: Bina.
0: Et les deux sont le résultat de Keter. Keter, le Saint béni soit-il, qui donne l'âme. Lorsque nous y parvenons d'en bas, ce sont zones, ensuite, cela s'exprime dans Datsilud. Man vient chez nous de l'âme brisée, ou même un régime de l'âme brisée lorsqu'il vient et s'inclut dans Zone. Zone parvient à Abba et Ima, reçoit de la droite et la gauche et monte vers le Créateur, vers Keter. Et le Créateur, dans cette lumière, ici, l'existence à partir de l'absence, dans le désir, dans la lumière qui a créé le désir, comme existence à partir de l'absence, il se trouve déjà, la lumière, c'est la pensée de la création. Dans la pensée de la création, que signifie faire du bien à cette créature, qu'il soit comme le Créateur jusqu'au Seigneur ton Dieu? C'est pourquoi dans cette lumière se trouvent déjà ces deux données, le délice, et comment par le délice, par les manques du délice, l'être créé peut s'amener jusqu'au Créateur. Ces deux données se trouvent déjà ici, et entre elles, l'être créé commencera à avancer comme avec deux rênes à avancer. C'est pourquoi Prina Aleph, lorsqu'il découvre le délice, il découvre dans la seconde partie de Prina Aleph la source du délice. Source du délice. Et ici, il découvre seulement le délice. Ce développement doit avoir lieu. Il vient de la lumière. Une telle chose existe dans la lumière. Comme le Rav l'a dit, il explique. Il te donne un cadeau. Tu dis, ah, comme c'est beau, quel cadeau. Ensuite, tu commences à penser, un instant, que veut-il de moi? Pourquoi il m'a donné? Dans quel but il m'a donné? J'ai honte, ça vaut la peine ou pas? Je rends. Tu te souviens ce qu'il a écrit? Tu te trouves dans le délice qui te domine. Et ensuite, la lumière qui se trouve là n'est pas simple, elle est composée. À l'intérieur, il est ressenti de celui qui t'a donné par ce message, je veux t'amener à la correspondance avec lui. C'est la pensée, c'est son intention intérieure, dans le don du cadeau. Alors, dans son don envers toi, tu commences déjà à ressentir, oh, il y a ici, pourquoi il me l'a donné? Qu'est-ce qu'il veut par cela? Quelle est son intention? Et tu te développes. Ça se trouve dans la lumière, mais nous disons pourtant qu'il s'agit d'une lumière simple. Car il y a ici une simple intention d'amener l'être créé à la perfection. Ça s'appelle bon et bienfaisant. L'amener à l'équivalence avec le Créateur et non à un remplissage parfait. Sortir comme non seulement rempli de délices et voilà. Claire. Bon, bien faisant se trouve au niveau de la pensée de la création et non dans un état situé plus bas. Tant que nous ne parvenons pas à l'équivalence de forme, on n'arrive pas au bon et bien faisant. C'est pourquoi la lumière qui se révèle dans Prina Aleph est un intermédiaire.
1: Les lumières des délices et les manques des délices sont en tout les moyens de révéler le Créateur. Pourquoi n'a-t-il pas fait d'une autre manière, où nous le révélerions directement, sous la lumière du délice qui vient de lui, et sans le manque à l'égard du délice, parce qu'il veut que nous le fassions de manière indépendante. Il nous a donc donné ces deux moyens. Le délice et le manque à son égard. Et par les deux, nous voudrons être comme lui, sans que nous soyons déjà comme lui dès le départ. Il y a donc ici un moyen d'atteindre le but.
2: Ok, les
1: amis, alors nous serons heureux de voir des points d'interrogation autour du monde, aussi ici dans la salle, les mains levées. Écoutons-nous les uns les autres, ressentons nos manques, nos désirs, et incorporons-nous à travers ces questions, aussi avec les amis, et aussi, tant que possible, de répéter les mots du Rav et d'y aller plus profondément. Oui, il y a quelque chose de nouveau ici en comparaison de ce que nous avons vu jusqu'à présent au sujet de la lumière, parce que nous apprenons toujours que la lumière est simple, parce que en soi, mais la créature, il y a des discernements, parce qu'elle est le récipient, et c'est pourquoi elle divise la lumière selon comment. Enfin, ici, c'est quelque chose de complètement différent. Il dit qu'il y a beaucoup de discernement dans la lumière elle-même. Mais quand même, nous disons à ce sujet, la lumière simple, parce que il y a ici une intention simple d'amener le Créateur à la perfection, ce qui est bon, appeler le bon et faire du bien, et arriver à l'équivalence avec le Créateur, et non pas le remplissage complet où il se ressent rempli de plaisir. Et donc, la lumière, tout provient de la lumière, tous les discernements que ressent le récipient, tout vient aussi de la lumière. Nous avons une question. Niv, comme d'habitude. Non, Nir, pardon. Je veux demander au sujet de... Le Rav a décrit le processus avant le Créateur, devant le Créateur, qu'elle fait un cadeau, et la personne dit « Oh super, quel cadeau !» et ensuite il décide de ne pas recevoir à cause de la honte. Et donc je voulais demander au sujet de ce processus, est-ce qu'il y a un tel exemple pratique de la vie qu'un tel processus ait lieu, si nous pouvions avoir un exemple comme ça? Eh bien, tout d'abord, On n'a pas encore parlé de la honte. Pour le moment, nous parlons uniquement de la revoûte, de ce qui plus tard deviendra la honte. Qu'avons-nous entendu souvent, de nombreuses façons différentes qu'il décrit? Quand la lumière construit le récipient, elle y installe un désir de plaisir et un désir de connexion avec le donneur du plaisir. Et c'est là toute l'histoire, c'est ça le drame de la création. À partir de cela, tout ce qui se passe plus tard commence à arriver dans la phase 1, qui ne s'est pas révélé à la fin qu'il y avait un donneur par le plaisir, par le remplissage. Tout resterait là, c'est tout. La phase 1 est pleine de lumière, la création est complète, mais la créature veut apporter à la créature non pas seulement de la rendre pleine de lumière, elle veut l'apporter à son degré, à l'équivalence avec lui. Et c'est pourquoi on a deux éléments dans le désir qui s'éveillent. Le désir de plaisir et le désir de la connexion avec l'origine du plaisir, ou bien le ressenti du donneur. Et le conflit, la dissonance entre ressentir du plaisir et ressentir la relation au donneur du plaisir, c'est ça qui mène de la phase 1 à la phase 2, et ensuite 3 et 4, et tout. Et aussi la honte que tu as mentionnée qui arrive plus tard. Donc, qu'est-ce que tu demandes là-dessus? Donc, quelques questions qui viennent de cela, mais comment est-ce qu'il n'a pas peur, la créature, que maintenant que je rejette le cadeau, comment est-ce que je ne vais pas perdre la connexion à cause de ce rejet? Bien, c'est le contraire, que lorsque la créature est déjà dans un état où elle veut rejeter la réception du plaisir, c'est parce que elle ne veut pas perdre la connexion, le contact avec le donneur, parce que le remplissage dont tu parles, c'est des étapes plus avancées avec la honte. Donc, que dit la créature? Elle dit, je ne veux pas être immergé en moi-même, ni perdre contact avec toi. Et c'est au contraire, je veux maintenir la connexion avec toi au-dessus du plaisir, et c'est pourquoi plus tard, nous avons la décision de recevoir afin de donner. Mais ça, c'est plus tard. Donc la question, la première, c'était, est-ce qu'il y a un exemple de la vie? Quand est-ce que ça a lieu, ce processus? L'exemple classique que nous voulons toujours utiliser, parce que le Rav donne, c'est un exemple sophistiqué. On peut tous comprendre, mais on peut voir aussi beaucoup d'autres situations dans la vie comme ça. Ou dans notre matériel égoïste, ces mêmes choses ont lieu envers l'ego. Tout ce que je reçois, je le vérifie. D'un côté, je veux recevoir, et d'un autre côté, pourquoi les gens pensent à moi, ou à quoi aurais-je l'air aux yeux des autres, etc. Mais l'autre est l'invité, et c'est exactement comme le Bala Shalom clarifie, exactement. C'est un dilemme dans lequel se trouve la créature. Ce que le créateur veut donner, et comment la créature le résout par la lumière réfléchie et par l'intention de donner, etc. Mais il y a beaucoup d'exemples qu'on peut trouver. En fait, nous n'avons rien d'autre dans la vie que le plaisir et de qui est-ce que nous le recevons? Qu'avons-nous d'autre dans la vie? Ah, continuons. Oh, je vois qu'il y a beaucoup de questions sur les écrans. New York 3, s'il vous plaît. Nous avons entendu que l'intellect ne se développe qu'à partir de la sensation de l'autre et la sensation du donneur se développe dans la phase 1. Donc, pouvons-nous dire que le roche du partsouf commence à se développer à partir de la phase 1 et au-delà?
2: Zohar, t'achzor à la shela?
1: Zohar, le traducteur, tu peux répéter la question? La question de Gianni, encore. Gianni, tu peux répéter. Zohar demande à Gianni de répéter. Il résume la question. Est-ce que le roche est l'œuvre de la phase 1 et au-delà? Je pense que c'est ça qu'il a dit. Ah, d'accord. Non, de la phase 1, si nous parlons des quatre phases de la lumière indirecte, on dit qu'il n'y a toujours pas de roche dans la phase 1. Dans la phase 1, il n'y a que la réception, comme le Rav l'a dessiné. le récipient. Il n'y a pas de roche, ni de sof, ni de tof. Le récipient est moins qu'une pierre. C'est un récipient minéral qui ne ressent pas le cœur, rien. Il ne fait que se réjouir. Ça, c'est la phase. Il n'y a pas de décision, par exemple. Pourquoi c'est appelé la quatre phases de la lumière directe et non pas la quatre phases du développement du récipient? C'est la lumière directe. C'est comme ça qu'est construit le récipient. Donc, la phase n'est toujours pas. Le roche, ce n'est que réception. Et dans la phase 2 aussi, il n'y a pas de roche. Quand est-ce que le roche commence pour la première fois? C'est lorsqu'on a l'écran. Quand est-ce qu'il y a un écran? Déjà, quand il y a un écran, il divise déjà le récipient. C'est déjà après la phase 4. C'est dans Galgalta, et la première réception, et après la restriction, c'est là que le roche Torsov commence, parce que l'écran, avec sa force, divise le récipient en décision, réception, et ce qu'il ne peut pas recevoir. Pour le moment, nous n'avons encore rien que le récipient ne puisse rien recevoir, n'est-ce pas? Pour le moment, il reçoit tout. Il n'y a pas de discernement. C'est seulement le plaisir rempli tout du long. Il n'y a rien d'ironique qui rentre là, et c'est pourquoi il n'y a toujours pas de roche Torsov. Astana.
3: Мы говорим, что вот эта вся механика, которая происходит, да, она позволяет и получать ради дворца.
1: Nous disons que toute cette mécanique permet au récipient de recevoir pour être comme le créateur.
3: А если мы различаем новое качество, то это качество мы различаем за счет чего? Что появляется внутри, чтобы увидеть это новое качество? Или это качество?
1: Мой вопрос. Он должен репетировать, а кто за свой микрофон? C'est le traducteur hébreu qui demande. Il demande quelle est la différence entre le premier état et le troisième état. Alors, ce qui change dans la phase 3 que le rabbin mentionne ici, c'est que le récipient ne retourne pas à l'état précédent qu'il avait, mais il retourne à un nouvel état. Oui, Eliasaf. Oui. Juste par chance, nous l'avons dessiné alors que le Rav l'a fait. Donc voici quelle est la différence entre la phase 1 et la phase 3. Toute la réalité, toute la pensée de la création, on peut la diviser entre premier état, deuxième état et troisième état. Le troisième état est exactement l'état dont nous parlons maintenant. Le début du point 1 des mots du Hari, l'état de Ein Sof. Dans cet état, le récepteur est créé rempli de lumière. Il n'y a pas de roche. Pas de sauf, pas de début, la lumière remplit complètement le récipient, il n'y a pas de reconnaissance du récipient, il n'y a pas de conscience. Il n'y a qu'un récipient plein de lumière qui ne se ressent pas lui-même, et certainement pas la lumière, et ça s'appelle la lumière qui précède le manque. Il n'y a toujours pas de manque, et la lumière précède et dit « Je suis ici, j'existe, je veux recevoir, je veux être comme toi ». Pour être en contact avec toi, il n'y a pas de telle chose. Il n'y a qu'un récipient, donc c'est le récipient qui précède, qui est plein de lumière, non pas à cause de lui-même. Et donc, ce récipient se déconnecte du Créateur et perd la connexion, tombe, descend de 125 degrés jusqu'à atteindre la déconnexion complète, ce qui est notre monde, et de là, il peut commencer à se reconstruire degré par degré, en haut de l'échelle, tout de long jusqu'au sommet. Lorsque il atteint l'état d'Ein Sof une fois de plus, déjà, il est en conscience, en adhésion. Et donc, le premier état et le troisième état sont les mêmes états de Ein Sof. Il n'y a pas de changement dans la lumière. La lumière toujours remplit le récipient, mais le récipient se construit. Il construit son indépendance et son désir d'être dans un état d'Ein Sof et afin de donner en adhésion. Et donc, le premier état et le troisième état, la différence entre eux est la conscience, l'indépendance, le choix de la créature. Quand la créature atteint le troisième état de son propre manque, dans le second état, la créature construit ce manque immense pour la lumière de Ensof. Il a besoin pour cela d'un grand récipient. Et il peut déjà atteindre le troisième état, et alors les lumières qu'il reçoit sont bien plus grandes. 620 fois plus, comme on dit. Prochaine question.
4: Thank you, friends. Can you explain why
1: faith... Merci, les amis. Pouvez-vous expliquer pourquoi la phase 1 est connue comme étant la droite et la phase 2 comme est appelée la gauche? Il semble que ça devrait être l'opposé.
5: Ah.

0: Chorma et Ima, puisqu'elle a la lumière de Chassadim, elle est sur la gauche et ensuite à la droite entre eux et crée la ligne médiane. Donc, si nous disons que la phase 1 est remplie de la lumière de Chorma, n'est-ce pas, le plaisir qui vient des créateurs, c'est la lumière de Chorma. Et donc, la phase 2, c'est déjà Bina. Elle est remplie de la lumière de Chassadim, et c'est pourquoi le Rav a dit que Chochma se tient sur la droite et Bina sur la gauche. Et ça, c'est l'exemple. Oui, quelqu'un ici, je pense. Oui, là-bas.
1: Je pense que c'est un surtout que vous avez arba pchinot.
0: Il y avait un diagramme qui était similaire aux quatre phases. Comment est-ce que les quatre phases se revêtent-elles sur les deux mondes à Bava Ima? Oui, comme a mentionné Missa, aussi lorsque nous parlons, lorsque nous nous préparons pour le cours, nous en parlons. Le Rav, aussi le Baal HaSulam, d'ailleurs, est dans son explication sur ces mots, il utilise toutes sortes de choses qui sont un peu plus avancées et qui arrivent ensuite. Et c'est pourquoi nous étudions d'abord la préface pour avoir toute la structure. Mais maintenant, ce que tu demandes, c'est... Prends le micro. Maintenant, tu demandes quelle est la connexion entre les phases et les mondes. Oui, et aussi nous apprenons que les quatre phases se revêtent sur tout. Donc, je ne sais pas, pour moi, c'est comme, c'est la racine de la structure des mondes, la structure du partsouf. Très bien, reste avec le micro. La créature et le désir de recevoir. Ce désir de recevoir a été créé à travers quatre phases. Racine 1, 2, 3, 4. Que sont les mondes? Les mondes sont créés dans le désir, des systèmes qui organisent le désir pour être en mesure d'atteindre un état par l'équivalence de forme et de recevoir la lumière. Ça, c'est de façon simple. C'est tout ce qu'il y a, le désir de recevoir et la lumière, et il n'y a rien hormis cela. Les mondes sont des systèmes qui couvrent la lumière, dissimulent la lumière pour permettre à la créature de faire du travail appelé création, correction, pour graduellement s'adapter correctement à recevoir la lumière d'une façon qui soit appelée afin de donner. Est-ce que ça t'organise un peu l'image? Oui.
2: Oui,
0: parce que toutes les qualités ont été créées dans les quatre phases de la lumière directe. Si nous nous relions à la qualité de Keter, qualité appelée Chorma, Bina, Zerampin, Malchut, en fonction de ces qualités, les mondes sont également construits. Nous pouvons dire que, et nous avons vu souvent cela dans les explications du Rav, que le monde d'Adam Kadmon est le monde de Keter. Ça peut dessiner en attendant, dans Atzilut il y a Chochma, Bria, etc. On va voir dans une minute, il y a une compatibilité dans les lettres aussi. Le bout du Yud, Yud Kei, Vav Kei, Yud aussi, tout est divisé dans ces quatre ou cinq qualités qui proviennent des quatre phases de la lumière directe, et qui sont toujours la racine de tout ce qui arrive ensuite. Oui, évidemment, il y a des dessins qui sont dans le livre de Ilan. Tout se revêt sur ces quatre phases. Pourquoi? Parce qu'il n'y a rien d'autre que le désir de recevoir. Tout ce que nous entendons dans Tess advient dans le désir de recevoir. La relation du désir de recevoir au Créateur, qui est le désir de donner. D'accord, David?
3: On peut aussi
0: attribuer ça au partsouf. Bon, on attendra le partsouf plus tard, les partsoufim. Je pense que c'est déjà trop en avance. Mais c'est en général, c'est ça. Oui, mais le partsouf est aussi construit de la même façon. Tu peux diviser toute partie du partsouf en cinq sphirotes. Le roche, le torque, le sof. Mais nous n'avons pas encore appris. Attends. Les femmes latines, 15, s'il vous plaît.
4: Gracias, professores. Escuché que Rav dijo que el estado de Ensof, que el
0: bonjour, chers enseignants. J'ai entendu que le Rav a dit que la

0: teinte dans Ensof est différente de l'Ensof original. Comment peut-on savoir que c'est Ensof et quelle est la différence par rapport à l'Ensof original? Oui, donc c'est une question similaire à ce que nous avons entendu tout à l'heure. Je vais revenir au dessin et on va le redire. La différence, c'est que la créature atteint le troisième état du bas vers le haut. Avec son propre manque, le Créateur a créé le récipient, le désir de recevoir, l'a rempli de lumière, et ça c'est appelé l'état de Ein Sof, qu'il n'y a pas de limitation, la lumière remplit tout le récipient, et il n'y a pas de limitation, pas de fin, pas de limite. Par la suite, le récipient perdra le récipient, son contact avec le Créateur et son remplissage, et commencera à se demander « qu'est-ce que je suis? Qui suis-je? Qu'est-ce que je veux ?» Et de cette façon, graduellement, avance du bas vers le haut et à nouveau commence à se corriger, recevoir la lumière qui reçoit toute la lumière. Mais maintenant, il y a déjà une conscience, il y a déjà une adhésion avec le Créateur. Et ça, c'est la différence entre l'état d'Ein Sof, appelé le premier état, à l'état de Ein Sof à la fin de la correction. Et nous atteignons le plein remplissage. Oui, et comme nous avons entendu maintenant, la créature veut ne pas juste recevoir du plaisir comme dans le premier état, pas juste recevoir du plaisir, mais être comme celui qui donne le plaisir. Je veux être comme le Créateur, parce que Ein Sof dit c'est l'état de la phase 4, il reçoit la lumière. Il ne le contrôle pas, c'est la lumière qui le contrôle, pour ainsi dire. Maintenant, la phase 4 s'est développée avec les quatre états que la lumière lui a donnés, au point où elle-même peut non seulement me recevoir, mais être comme lui. Et c'est la raison pour laquelle il est dit que Zeranpin est destiné à être comme Zeranpin, comme Arehanpin, comme. Séparé, mais comme Arehanpin. Les femmes Max
1: 167.
0: Si j'ai compris ce que, correctement ce que le Rav a expliqué, le désir de recevoir apporte la création à l'équivalence de forme avec le Créateur. Ce n'est pas clair parce que nous apprenons que la création veut le désir de donner afin de ressembler au Créateur. Et ici, il s'avère qu'en fait, c'est le désir de recevoir qui mène à l'équivalence de forme. Oui, le désir de recevoir est ce qui a été créé, c'est correct. Et il veut ressembler au Créateur. Autrement, où est la création? La création doit être d'abord opposée au Créateur, c'est pourquoi elle est appelée création. En hébreu, bar, c'est quelque chose d'extérieur. Extérieur au Créateur, et par cela, il est opposé. Maintenant, cette création veut acquérir les qualités du Créateur. C'est comme un double travail, aussi être opposé et aussi ressembler. Et ça, c'est le travail de la créature. Et donc, est-ce qu'il peut acquérir les qualités du Créateur et lui ressembler? Et en quoi? Mais tout est dans l'intention. Non pas que tu puisses faire quoi que ce soit avec le désir lui-même, il doit être là. Avec l'intention, il m'y réfléchit, il veut ressembler au Créateur dans ses qualités.
2: Yofi.
0: Latin. Denis, c'est ça que tu as demandé? D'accord. Latin 2, s'il vous plaît.
3: Muchas gracias, amigos, por la oportunidad de expresar la alegría que siento de escuchar.
0: Merci beaucoup, les amis, pour l'opportunité de demander.
3: Como yo, que ha sido una piedra en el camino.
0: Je veux exprimer le bonheur pour ces cours.
3: Pero todo esto viene con lo que ha pasado en los últimos días y quiero hablar un poquito de ello. En resumen, disculpen otra vez por tomarme este tiempo en esta clase, pero el hecho de que pudimos participar en la preparación de la clase de ayer creó mucha envidia en mi corazón, pero a la vez me sentí muy alegre de participar y acompañar a la escena que me permite estar en este entorno.

0: Y escuchar estos mensajes.
1: Je suis heureux de participer à la préparation pour le cours. Hier, ça a donné un grand éveil. Et à la fin du cours, je ressentais de la jalousie, car les amis célébraient le jour d'amour. Il y avait une traduction. J'étais encore connecté, bien que je ne connaisse pas l'hébreu.
0: Et comment formaron la canción de l'amour.
1: Et j'ai entendu le bonheur des amis qui ont préparé le cours et comment ils ont construit ce cours d'amour.
0: Et
1: cela montre comment la lumière qui réforme le travail dans mon cœur, le cœur de la dizaine et tout l'environnement, parce que je sais que beaucoup d'amis ont ressenti de grandes choses, mais le bonheur de s'y trouver.
0: Y lo que ustedes están enseñando. Muchas gracias, amigos, por estas clases. Muchas gracias por este entorno y por permitirme.
1: Donc, merci beaucoup, les amis, pour ces cours. Merci pour cet environnement
0: de este gran sistema.
1: Qui me permet d'exprimer mon bonheur de faire partie de cet immense système. Merci à toi aussi. Chers frères, aujourd'hui nous avons entendu du Rav qu'au cours nous devrions venir avec une action sociale auparavant. Et ensuite nous pouvons lire ce que nous faisons avec ce matériel sublime et s'y éveiller et demander la lumière. Donc merci aux amis. Ensemble nous avons franchi une nouvelle étape. Pour être la lumière qui réforme, chanson.

0: חברים יקרים, בחלק הראשון של השיעור נלמד, שיעור של הרב מתאריך.
1: Chers amis, en première partie de la leçon, nous allons revoir une leçon du 8 du 1er août 2002 qui porte sur l'article Qu'est-ce que l'huile est appelée bonnes actions dans le travail? Nous allons lire cet article dans nos dizaines. Nous avons 28 minutes pour ce faire.
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1: Qu'est-ce que l'huile est appelée bonnes actions dans le travail? Il est écrit dans le Saint Zohar et voici ses mots. Le sage a ses yeux dans sa tête. Il demande, et où donc sont les yeux de l'homme? Peut-être sont-ils dans son corps ou dans son bras? Que le sage nous fait entendre plus que tout le monde. Mais il nous a appris qu'un homme ne marche pas quatre des têtes découvertes. Quelle en est la raison? C'est parce que la Shrina repose sur sa tête. Et tout sage, ses yeux et ses paroles sont dans sa tête. C'est-à-dire dans ce qui repose et qui se tient sur sa tête, qui est la Shrina. Et lorsque ses yeux sont là, dans sa tête, qui est la Shrina, il saura que cette lumière qui brûle sur sa tête a besoin d'huile, car le corps de l'homme est la mèche, et la lumière brûle au-dessus de la mèche. Et le roi Salomon s'est écrié et a dit, « Et que l'huile sur ta tête ne manque pas, car la lumière qui est sur sa tête a besoin d'huile. » Et ce sont les bonnes actions, et à ce propos, il est dit, « Le sage a ses yeux dans sa tête et non ailleurs. » Jusqu'ici, ces mots. Et il faut comprendre pourquoi, si le Créateur veut donner la lumière du Seigneur à l'homme, l'homme a besoin de bonnes actions, à l'exemple de l'huile, c'est-à-dire autant d'huile qu'il y a dans la mèche, dans cette mesure, la bougie éclaire. C'est-à-dire que nous voyons dans la corporalité que la mèche ne peut éclairer que selon l'huile qu'il y a en elle. Mais qu'est-ce que cela concerne la spiritualité? Pourquoi, lorsqu'il manque de bonnes actions, le Créateur ne peut-il pas donner à l'homme, de sorte que la lumière ne s'interrompe pas de lui? N'est-ce pas que le fait que le Créateur donne la lumière à l'homme est du fait du but de la création, qui est de faire du bien à ses créatures? Si c'est ainsi, pourquoi le Créateur a-t-il besoin que l'inférieur lui donne de bonnes actions? Et afin de comprendre ce que nous avons demandé, si dans son désir béni soit-il, il veut donner le bien et le plaisir aux créatures, pourquoi faut-il que les créatures lui donnent de l'huile? La réponse est, comme il est connu, que pour que l'action soit complète, il y a eu la notion de dissimulation et de voilement, afin que sa providence, béni soit-il, ne soit pas reconnue dans une providence révélée, mais seulement après que les créatures corrigent leur kélim du désir de recevoir pour soi, mais qu'il soit dans l'aspect de l'équivalence de forme appelée « désir de donner ». Par cela sera corrigée la notion de honte qui vient du fait de la disparité de forme avec le donneur. Selon cela, il en ressort que, bien que du côté du donneur, il n'y ait pas d'interruption de l'abondance, mais comme il est écrit, « Je suis Avaya, je n'ai pas changé ». Cependant, du fait de la correction qui a été faite chez le premier receveur, appelé Malchut d'Ensof, cette correction s'est prolongée, que tant que l'inférieur n'est pas capable de tout recevoir dans le but de donner, la lumière cesse d'éclairer à l'inférieur. C'est pourquoi, afin que la lumière éclaire sur la tête de l'homme, il faut faire de bonnes actions. C'est-à-dire des actions de don, ce qui amènera l'homme à tout faire dans le but de donner. Alors il y aura place pour que la lumière réside de façon permanente. Et selon ce qui a été dit, il faut expliquer ce qui est écrit. Le sage, ses yeux sont dans sa tête. Que la notion de sage, père et maître de mémoire bénie, a dit que celui qui veut être sage est déjà appelé sage. Pour cela, l'explication sera que celui qui veut être sage doit regarder dans croire que la Shri est là que nos sages ont dit, il est interdit de marcher quatre coudées et la tête découverte. Ce que nous avons expliqué, que la tête de l'homme est appelé l'intellect de l'homme. Et il est interdit que l'intellect soit découvert, ce qui signifie qu'il faut couvrir l'intellect et la raison, comme s'il n'avait pas de raison, et marcher au-dessus de la connaissance, car précisément au-dessus de la connaissance, il est apte à tout recevoir dans le but de donner. Et de cette manière, l'homme peut mériter de ressentir que la Shrina est au-dessus de sa tête, c'est-à-dire au-dessus de la connaissance, et par cela, il parviendra à un ressenti. Et c'est comme le dit mon père et maître de mémoire bénie, au moment où l'homme parvient à un ressenti, qu'il est maintenant dans un aspect de montée, qu'il ne dise pas, maintenant, je n'ai plus besoin de croire que sa providence, béni soit-il, est bon et bienfaisant. Du fait que maintenant, je ressens que c'est ainsi. Il s'ensuit qu'il entre de nouveau dans la connaissance, alors il tombe aussitôt de son degré, car il a abîmé l'aspect de croyance au-dessus de la connaissance. Et il dit, maintenant, je n'ai plus besoin de marcher au-dessus de la connaissance. Et cela s'appelle qu'il retombe dans l'amour de soi. Sur cet aspect, il y a eu le tsimtsum et la dissimulation, et de ce fait, la lumière s'est retirée de lui, et il est resté dans l'obscurité. Et c'est ce qu'il dit. Quand ses yeux sont dans sa tête, c'est-à-dire qu'il regarde l'aspect du royaume des cieux qui est dans sa tête, qui justement n'est pas dans la découverte de la tête, mais qui est couverte. Et il marche au-dessus de la connaissance. Et cela s'appelle de bonnes actions. Et quelle est la bonne action? C'est qu'il couvre sa tête en ce qu'il marche au-dessus de la connaissance. Il s'ensuit que le corps de l'homme est la mèche qui a besoin de la lumière qui est dans sa tête. Et la lumière éclaire tant qu'il a de l'huile. Et dès qu'il n'a plus d'huile, la lumière se retire de la mèche. Comme susmentionné, huile est appelée de bonnes actions. C'est-à-dire que tant qu'il ajoute de l'huile, la bougie brûle. C'est-à-dire tant qu'il couvre sa tête, c'est-à-dire son ressenti, ce qui signifie qu'il ne reçoit pas cette montée, ce qu'il a maintenant comme ressenti de la lumière dans la connaissance, comme appui. C'est-à-dire que maintenant, il a déjà sur quoi fonder son royaume des cieux. Il s'ensuit que maintenant, il n'a plus d'huile, c'est-à-dire de bonnes actions, appelées au-dessus de la connaissance. Et de ce fait, la mèche s'éteint par manque d'huile. Et c'est là l'explication de ce que nous avons demandé. Pourquoi l'huile est appelée de bonnes actions? Et la réponse est, comme susmentionné, que de bonnes actions sont comme l'huile dans la mèche, que lorsque l'huile est épuisée, la lumière s'arrête. De même, lorsque cessent les bonnes actions, comme susmentionné, la lumière se retire et redescend de nouveau au lieu de la bassesse. Et mon père et maître, de mémoire bénie, disait que lorsqu'il vient à un état de montée, c'est-à-dire qu'il a un ressenti qu'il vaut la peine de tout travailler dans le but de faire contentement à son Créateur, il ne doit pas dire maintenant, j'ai déjà une base sur laquelle je vais construire le royaume des cieux, du fait que maintenant je n'ai plus besoin d'aller au-dessus de la connaissance. Mais il doit dire maintenant, je vois que je dois aller justement au-dessus de la connaissance. Et la preuve en est que c'est justement par cela que je vais au-dessus de la connaissance, que le Créateur me rapproche et m'aime. D'où est-ce que le Créateur m'aime? À cela, mon Père et Maître de mémoire béni a dit une règle. Si l'homme a l'amour du Créateur, il doit savoir que c'est du fait que le Créateur l'aime. Comme il est écrit, le Créateur est ton ombre. C'est pourquoi, à partir de maintenant, j'accepte d'aller seulement au-dessus de la connaissance, de telle sorte que je vois que le Créateur me rapproche. Il s'ensuit qu'il ne prend pas la montée comme base pour aller sur le fait qu'il a maintenant un ressenti. C'est pourquoi il veut être un serviteur du Créateur. Mais il prend cette montée comme preuve que la voie du Créateur est justement dans la voie de l'au-dessus de la connaissance. Et il s'efforcera à partir d'aujourd'hui et par la suite d'aller seulement au-dessus de la connaissance. Et selon ce qui a été dit, nous comprendrons ce que dit le Saint Zohar. Et voici ces mots. Et ce sera quand vous mangerez du pain du pays, vous prélèverez une offrande pour le Créateur. Cela est dit à propos de l'Homère de la Tenoufa. Qu'est-ce que la Tenoufa? Est-ce du fait que le prêtre l'a agité vers le haut que c'est une Tenoufa? Qu'est-ce que cela nous concerne, s'il l'a agité ou abaissé? Tnoufa, que nous avons dit, signifie tnoupé, donner la bouche. Qui sont les lettres de tnoufa? Et son sens est, donnez honneur au Créateur, votre Dieu, car paix et honneur, c'est-à-dire malhout, qui est appelé honneur, qu'il faut la donner au Créateur. Et c'est pourquoi nous devons l'élever vers le haut, car il n'y a pas de louange pour le roi supérieur, Zirenpin, si ce n'est lorsqu'Israël corrige cet honneur qui est malhout et la donne au roi de l'honneur. Et c'est cela que nous paie, donner honneur. Et c'est assurément la montée, c'est-à-dire élever malhout à Zirenpin. Cela signifie que la notion de tnoufa nous fait allusion à la notion de travail. C'est-à-dire que bien que le sens simple du verset soit qu'il faut élever l'homère, comme il est écrit l'homère de la tnoufa, cependant, le Saint Zohar demande qu'est-ce que cela vient nous enseigner dans le travail. À cela, il explique que nous devons élever malhout au Créateur, que paix est appelée malhout et paix est appelée honneur, comme il est écrit, donnez honneur au Créateur, votre Dieu, que nous devons donner la bouche qui est malhout au Créateur. Et il faut comprendre que signifie qu'il faut donner malhout au Créateur, et de même que signifie qu'ils donneront la bouche, c'est-à-dire l'honneur, au Créateur. Mais lorsque nous parlons de l'accomplissement de la Torah et des mitzvot de façon particulière, c'est-à-dire dans le but de parvenir par cela à l'adhésion au Créateur, qui est la notion d'équivalence de forme, c'est-à-dire renoncer à son propre intérêt et ne travailler que pour ce qui est au bénéfice du Créateur, ce travail est appelé l'ashrina dans la poussière ou l'ashrina en exil. C'est-à-dire au moment où l'homme travaille pour son propre intérêt, c'est-à-dire afin de recevoir une récompense en échange de son travail, alors l'homme a du carburant pour le travail, du fait que l'homme regarde la récompense. Ce qui n'est pas le cas lorsque l'homme veut travailler, non dans le but de recevoir une récompense, alors le corps demande, quelle est cette tâche pour vous? C'est pourquoi lorsque le travail a pour lui le goût de la poussière, et bien qu'il surmonte et accomplissent la mitzvot. Néanmoins, ils travaillent avec une grande peine, du fait que le corps n'en tire aucun plaisir. Et à l'inverse, si l'homme dit au corps, « Si tu me demandes pourquoi j'accomplis la Torah et les mitzvot », l'homme doit dire, « Du fait que jusqu'à maintenant, je travaillais pour toi. Et maintenant, je suis parvenu à la reconnaissance qu'il faut travailler pour le bénéfice du Créateur. » Et du fait que je ne peux pas lutter, car tu es plus fort que moi, comme il est écrit, et ils la délivrèrent de la main de celui qui était plus fort qu'elle. C'est pourquoi je veux accomplir la Torah et les mitzvot. Et je crois aux propos de nos sages qui ont dit, la lumière qui s'y trouve le ramène vers le bien, que par l'accomplissement de la Torah et des mitzvot, je pourrai te surmonter. C'est pourquoi je te demande, ne me dérange pas, car autrement je ne peux pas t'annuler. Et assurément que répond le corps à cela, n'est-il pas connu la règle, celui qui vient te tuer, lève-toi plus tôt et tue-le? Il va de soi que le corps, ce qu'il peut faire, il le fait. Il lui amène beaucoup de mauvaises pensées à tel point qu'il n'est pas capable de le surmonter. Alors l'homme voit que lui-même, il ne peut pas surmonter. Et que doit alors faire l'homme? Il n'a pas d'autre conseil que de croire aux propos de nos sages qui ont dit, celui qui vient se purifier, on l'aide. C'est-à-dire qu'il doit alors prier le Créateur de lui donner une aide d'en haut, afin qu'il ait la force de vaincre son corps. Et sur quoi l'homme doit-il alors demander de l'aide, que le Créateur l'aide? Il n'a pas en main de vaincre le mal en lui, appelé désir de recevoir pour son propre intérêt. Du fait de la shrina dans la poussière, c'est-à-dire du fait qu'il y a une règle dans la nature que le petit s'annule devant le grand, comme une bougie devant une torche. C'est pourquoi, si l'homme n'est pas capable de travailler pour le bénéfice du Créateur, c'est parce que le roi n'a pas d'importance à ses yeux. Ce qui s'appelle la shrina dans la poussière. Il s'ensuit qu'il demande au Créateur de relever la shrina de la poussière. C'est-à-dire que la shrina est appelée royaume des cieux, qui n'a pas de valeur ni d'importance, mais seulement comme la poussière. Et c'est comme on dit dans la bénédiction du repas, que le miséricordieux relève pour nous la souka de David tombée, ou souka de David, signifie royaume des cieux qui réside dans la poussière. Et on demande au Créateur de relever Malhout, c'est-à-dire que nous puissions voir son importance, et non comme cela apparaît à nos yeux. Qu'elle est dans la poussière, et c'est pourquoi nous ne pouvons pas annuler le mal en nous. Ce n'est pas le cas si la gloire du ciel était révélée, alors le corps serait annulé, comme une bougie devant une torche. Et c'est cela que nous disons dans la prière de Moussaf, et à cause de nos fautes, nous avons été exilés de notre terre. Et nous avons été éloignés de notre sol, ce qui signifie que du fait des fautes, qui sont appelées kélim de réception, nous avons été éloignés de notre sol. Adama signifie du langage, je ressemblerai au supérieur, c'est-à-dire ressembler au supérieur, que même l'inférieur veut être dans l'aspect du désir de donner comme le supérieur. Et nous nous sommes éloignés de cela. Il veut seulement être receveur pour lui-même. C'est pourquoi nous demandons au Créateur et disons, « Notre Père, notre Roi, révèle la gloire de ta royauté sur nous rapidement. » Cela signifie que, par le fait que le Créateur nous révélera sa gloire, c'est-à-dire qu'il relèvera la shrina de la poussière et que Malhout sera dans la gloire, alors nous aurons la possibilité d'annuler notre désir de recevoir, selon la règle que le petit s'annule devant le grand. Cependant, ici se pose la question, pourquoi devons-nous demander au Créateur qu'il relève Malhout de la poussière? Pourquoi ne montre-t-il pas lui-même l'importance de Malhout? Mais il a fait qu'à nos yeux, il nous semble qu'elle est déposée dans la poussière. Et la réponse est comme susmentionné, si la gloire de Malchut était révélée, alors nous n'aurions pas de lieu pour faire un choix, mais tout entrerait dans les kélim de réception, et il n'y aurait aucune possibilité de sortir de la domination du désir de recevoir pour soi. Ce n'est pas le cas lorsqu'il y a une dissimulation sur le royaume des cieux et qu'il faut accepter le joug du royaume des cieux au-dessus de la connaissance. Alors, il s'enracine dans l'homme qu'il y a une interdiction de recevoir l'abondance dans le kélim de réception. C'est pourquoi l'homme commence à travailler non pas dans le but de recevoir une récompense, mais du fait de la gloire du roi. C'est pourquoi il demande au Créateur de ne pas se dissimuler des inférieurs, mais révèle la gloire de ta royauté sur nous, afin que nous ayons la force de nous annuler et que nous puissions travailler seulement du fait de la gloire du roi. Et selon ce qui a été dit, nous comprendrons la notion de Tnoufa, qui dit que son explication est Tnoupé. Il faut expliquer ce que signifie que les créatures doivent donner une bouche au Créateur qui est Malchut. L'intention est que les inférieurs doivent accepter sur eux le royaume des cieux, ce qui s'appelle qu'ils doivent élever Malchut qui est déposé dans la poussière. Et dire qu'elle n'a pas un aspect de bassesse et déposée dans la poussière, mais que sa place est dans les cieux. Et cela s'appelle royaume des cieux. Ce qui s'appelle qu'on l'élève de la poussière et qu'on la remet à sa place, qui est sa place importante, c'est-à-dire dans les cieux, alors Malchut est appelé paix. Et c'est ce qu'il dit, donnez la gloire au Créateur, votre Dieu, car la bouche est la gloire, car il n'y a pas de louange pour le roi supérieur, sauf lorsqu'Israël corrige cette gloire qui est Malchut et la donne au roi de la gloire. Que l'explication est comme susmentionné que tout notre travail est que nous devons orienter dans tous les actes que nous faisons, relever l'ashrina de la poussière, c'est-à-dire élever Malchut. Autrement dit, ce que nous acceptons sur nous, le royaume des cieux, qu'il soit honoré et que nous comprenions sa grandeur et qu'il vaille la peine de travailler pour les bénéfices du Créateur et non pour son propre bénéfice. Cependant, ce travail est un travail difficile du fait qu'il est contre la nature. Pourquoi ce travail nous cause beaucoup de montées et de descentes? Jusqu'à ce que parfois l'homme en vienne au désespoir et il dit que ce travail n'est pas pour lui. Et il veut fuir le champ de bataille puisqu'il ne voit aucun progrès dans le travail. Et de plus, il voit qu'il est allé en arrière et non en avant. C'est-à-dire qu'il voit qu'à présent, il est plus plongé dans l'amour de soi. Alors que, avant qu'il ne commence le travail de donner, il n'était pas aussi grossier. Il s'ensuit qu'à présent, il voit qu'il a plus de mal. Alors, en vérité, la question se pose, quelle est la vérité? C'est-à-dire tout l'effort qu'il a fourni dans le travail pour parvenir à l'amour du Créateur, cet effort a-t-il été en vain, sans aucun bénéfice? Mais selon la règle de ce qu'ont dit nos sages, qu'un homme voit toujours son monde moitié coupable et moitié méritant. S'il a accompli une mitzvah, heureux est-il car il a fait pencher lui-même du côté du mérite. Si c'est ainsi, la question se pose. Après qu'il s'est fait pencher du côté du mérite, comment peut-il voir maintenant moitié coupable et moitié méritant? N'est-ce pas qu'à présent, il est pour la plupart méritant? Mais il faut répondre selon ce qu'ont dit nos sages. Tout celui qui est plus grand que son prochain, son mauvais penchant est plus grand que lui. Et pourquoi lui donne-t-il un mauvais penchant plus grand? Et la réponse est que chaque fois qu'un homme fait pencher un mal, et que le mal entre dans la Kedusha, on lui donne une mesure de mal plus grande afin de la corriger. Il s'ensuit qu'à présent, après qu'il a fait pencher le mal précédent, on lui donne un mal nouveau dans une mesure plus grande, c'est-à-dire selon la grandeur du bien. Ainsi, on lui donne une mesure du mal. Il s'ensuit selon la règle, tout celui qui est plus grand que son prochain, son mauvais penchant est plus grand que lui. Il s'ensuit que toujours le bien et le mal sont dans une même balance. Il s'ensuit d'après cela que la notion de reconnaissance du mal n'est perçue que selon la mesure où l'homme a atteint du bien. Dans cette mesure se révèle chez lui le mal. Il s'ensuit d'après cela que celui qui n'a qu'un peu de bien, de fait qu'il n'a qu'un peu de mal, car sinon il ne serait pas équilibré et il ne serait pas en mesure de faire un choix, car il aurait plus que le bien. C'est pourquoi on ne révèle pas à l'homme le mal qui est, sauf selon le bien qu'il a. Il s'ensuit alors que toujours l'homme est dans un état de moitié bien et moitié mal. Il s'ensuit que par les descentes et les montées, le mal se corrige peu à peu. Et l'homme doit toujours se souvenir et croire ce qu'ont dit nos sages. Celui qui vient se purifier, on l'aide. Mais l'homme doit donner l'éveil d'en bas, et alors il mérite un paix de Kdusha, comme susmentionné. Donner une bouche, donner de l'honneur au Créateur, votre Dieu.
0: 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מתאריך הראשון לשמיני 2002.
1: Et nous allons maintenant passer à une leçon du 1er août 2002.
2: What is that oil is considered?
3: Qu'est-ce que l'huile est appelée bonnes actions dans le travail. Encore et encore, le rabbin nous souligne que plus un homme avance dans la spiritualité, plus la dissimulation grandit, plus et plus. Oui, comme nous le connaissons du récit de la sortie d'Égypte, de l'exil en Égypte et de la sortie d'Égypte. Les enfants d'Israël gémirent du fait du travail, puis ils se tinrent devant Pharaon, il eut les 10 plaies, jusqu'à ce qu'il mérite la sortie. Toutes ces choses nous disent que la dissimulation grandit et que les obstacles grandissent et qu'il faut beaucoup de patience. Il faut voir ces choses comme le résultat correct de l'effort, car cela ne suit pas la voie de la nature. Selon la voie de la nature, nous savons que notre désir de recevoir comprend que plus il paie, plus il reçoit. Et puisque nous devons sortir du désir de recevoir, plus nous payons par l'effort, plus nous voyons que nous avons moins dans le désir de recevoir. Et c'est le paiement que nous puissions nous en séparer et alors le voir de plus en plus vide. C'est pourquoi, par l'intellect seulement, il est possible de comprendre d'une manière ou d'une autre, et peut-être parfois de justifier cette voie. Ce processus du développement spirituel qui se produit dans l'homme, qui n'est pas comme le processus auquel nous sommes habitués dans ce monde. Plus l'homme se rapproche de la spiritualité, plus il se voit éloigné de la spiritualité. Plus il investit des forces, plus il se voit perdre. Et c'est pourquoi il n'a pas de force, car ce ne se produit pas naturellement. Alors, comment puis-je fournir un travail et recevoir un coup à la fin? Je fournis encore du travail et je reçois encore un coup. Quel corps, quel intellect et quel cœur voudront fournir un effort si à la fin de l'effort on reçoit un coup? Oui, finalement, l'homme se trouve dans un manque total, véritablement sans aucun recours, et il ne sait pas quoi faire d'après ce qu'il lit et d'après ce qu'il entend. C'est peut-être correct. Il peut, d'une manière ou d'une autre, accepter par l'intellect ce processus, car c'est apparemment ainsi que l'on sort du désir de recevoir et que l'on parvient à une seconde nature. Cependant, que fait-on maintenant? Tout cela est joliment écrit, c'est vrai, mais toute cette notion est-elle seulement réalisable? Et un homme qui se trouve dans le désir de recevoir sans aucune autre force, que fera-t-il? En vérité, il ne peut rien faire sinon recevoir du groupe la reconnaissance de la grandeur du Créateur, pas de lui-même, il ne la trouvera pas en lui, car nous voyons que dans la nature, il n'existe aucune force pour cela. Il doit recevoir la reconnaissance de la grandeur du Créateur et non la reconnaissance du Créateur. Le groupe ne peut pas lui donner la reconnaissance du Créateur, car le groupe aussi se trouve dans le même état que lui, et plutôt, et il peut entendre combien le Créateur est grand. Tout cela dépend de lui, le Créateur, qu'il le désire et qu'il en est capable. Cela s'appelle l'environnement, la société, le rave, les livres, tout ce qui entoure l'homme. Ce ne sont pas les forces qui se trouvent dans l'homme. Les forces qui se trouvent dans l'homme ne sont capables de rien. Les enfants génèrent du fait du travail. Ici, il faut véritablement parvenir à l'état de moi et non un messager. Cela signifie se tourner vers le Créateur et crier. Et ils gémirent, comme il est écrit. Cependant, l'homme ne peut pas trouver cela par lui-même, ou bien il est un individu exceptionnel et on l'aide d'en haut, ou bien il a de la réussite et trouve ses forces dans les amis, dans le groupe, dans les livres, le Rav, et ainsi de suite. Alors, il se tourne véritablement et correctement vers le Créateur, il voit que par lui-même, il n'a aucun espoir de faire quoi que ce soit, il a fait tout ce qu'il était seulement possible de faire, et il voit qu'il est impossible de que quelque chose en sorte, il abandonne, pour ainsi dire. Oui, nous disons « s'abandonne », mais « s'abandonne », c'est encore mieux. Il se jette simplement, du fait d'un grand désespoir, dans les mains du Créateur. Qu'il lui fasse n'importe quoi. Jusqu'à ce qu'il devienne clair pour l'homme, ce qu'il exige exactement, ce qu'il désire exactement, et alors il franchit le Marsom. Cela signifie que l'essentiel de notre libre choix consiste à parcourir le chemin pendant lequel nous nous trouvons dans l'obscurité, dans l'exil. Car chaque fois que nous avançons, nous nous trouvons toujours plus vides. Le Rabash écrit que durant tout l'exil en Égypte, l'homme saisit quelque chose dans ce cli, mais son cli est percé. Il a des trous, et tout ce qu'il saisit sort au dehors. Il saisit cela sort. Et il ne lui reste rien de tout l'effort jusqu'à ce qu'il n'ait plus aucune force afin de faire quelque chose avec ce cli. Et plutôt, il doit demander que le Créateur corrige ce kli. Alors son effort se trouvera véritablement dans un kli qui n'est pas percé. Comment bouge-t-on ces trous avec un massar dans le but de donner? Alors le kli devient un kli entier. Comment appelle-t-on dans la cuisine un tel récipient? Une passoire? Une passoire, oui, c'est cela. Alors, que ce ne soit pas une passoire, mais véritablement un kli sans trou. C'est une louche. Une louche, d'accord. À la place de la poussière, de la passoire, une louche.
4: D'accord. Non.
3: C'est tout. Eh bien, il n'y a rien à demander. Il y a des questions? En vérité, chaque jour, nous lisons cela et cela paraît toujours identique. Il est écrit, les prières d'Israël sont achevées, les prières de David sont achevées. Il n'y en a donc plus, c'est tout. Il est parvenu à l'état où... c'est tout. Maintenant, c'est soit du fait d'un grand désespoir, soit du fait d'une grande adhésion. Chaque jour, ce que nous lisons paraît plus ou moins identique. Finalement, nous revenons encore sur la même idée. Tu vois, j'en parle peut-être déjà. J'entends cela depuis 25 ans. J'en parle depuis 20 ans. Et chaque fois, nous y trouvons un renouvellement. Car l'homme aussi se renouvelle. Ce n'est pas que quelque chose se change à l'extérieur, mais l'homme se renouvelle. Il possède de nouveaux discernements, et c'est à partir d'eux que l'on parle. Autrement, bien entendu, tout peut être dit en une seule ligne. Goûtez et voyez que le Seigneur est bon. Que reste-t-il encore? C'est tout. L'une des choses qui restent les moins claires, malgré tout ce qui change et ne change pas, c'est comment se déroule réellement un processus de clarification intérieure? Comment une telle chose se déroule-t-elle de manière à véritablement amener à faire courir l'état plus rapidement? Tu ne comprends toujours pas comment se déroule un processus de clarification. Alors tout va d'abord selon ton intellect et nous verrons s'il est possible de construire un tel processus, qu'il soit le processus de clarification. Mais chaque fois, les choses viennent sous une autre forme. Chaque fois, on se trouve chaque fois sous une autre forme. Non, tu dis que c'est la même idée. Tu dis que tu lis chaque fois la même chose. Et soudain, tu dis que chaque fois, c'est différent. Alors, je demande donc. C'est justement ce qui ne s'accorde pas pour moi, du fait que cela prend à chaque fois, comme s'il fallait chaque fois repasser tout le processus depuis le début. La fin de l'acte est dans la pensée initiale, dit le Rav. Que dois-tu clarifier? Si tu parles d'un processus de clarification, que dois-tu clarifier? Que dois-tu clarifier et dans quel but? Afin de passer à la spiritualité, n'est-ce pas? Disons que nous examinons maintenant comment franchir le Marsom. Ensuite, nous ne savons pas ce qu'il y a, mais comment le franchit-on? Comment penses-tu qu'on le franchit? Il faut parvenir à une reconnaissance complète de qui je suis. Un instant. Quand est-ce que je franchis le Marsom? Quand je désespère de moi-même? Je ne sais pas si je désespère ou non. À quelles conditions est-ce que je franchis le Marsom? De quoi ai-je besoin afin de franchir le Marsom? D'une prière véritable? Est-ce que c'est par la force de la prière que je franchis le Marsom? Non, le Créateur te fait passer. Est-ce par la force du désespoir que je franchis le Marsom? Non, le Créateur me fait passer. Alors, commence par la fin, tu ne commences pas par la fin. Cela signifie que le Créateur me donne une certaine force, quoi. Il me prend ainsi par la main. Que fait-il? Il me donne des forces à l'intérieur de mon désir, de sorte qu'un tel changement se produit dans mes désirs et que je commence à ressentir la spiritualité et je commence à vivre dans la spiritualité. Vivre dans la spiritualité s'appelle vivre, dans une certaine mesure, avec une intention dans le but de donner. Cela signifie qu'il me donne un massar. Et cela s'appelle que je franchis le Marsom. Avant cela, je n'avais pas de massar, je n'avais pas d'intention dans le but de donner. Maintenant, j'ai une intention minimale dans le but de donner. Ainsi, le désir de recevoir, avec cette petite intention, dans le but de donner, cette mesure-là s'appelle mon premier kli spirituel. C'est tout. Je dois donc recevoir de lui un massar. Quel est maintenant le degré qui précède cela, avant de recevoir le massar? Apparemment, le besoin du massar, oui. Car toute chose peut être reçue, seulement s'il existe un kli pour la recevoir. Je dois donc avoir un kli pour le massar. Qui est un besoin du massar? Quel besoin du massar doit-il exister? Est-il possible qu'actuellement, chez moi, je puisse décrire un état où j'ai besoin du massar? Une telle chose est-elle possible ou non? Je recule donc encore un peu. Afin d'avoir besoin du massar, je dois savoir que j'aurai un bénéfice du massar. Oui. Que gagne-t-on du massar? Quel bénéfice en tire-t-on? Que me donne-t-il? Que je donne. Que je vois le Créateur, pas que je le vois et que je jouisse de lui, mais je vois que je lui donne. Cependant, le fait que je lui donne ne doit pas être pour moi du carburant, car alors je ne travaille pas d'une manière pure dans le but de donner. Être dans le but de donner signifie que même si je ne le vois pas, je ne le ressens pas, je ne me trouve dans aucune révélation, je possède seulement une unique connaissance, que je suis celui qui lui donne. Il y a encore beaucoup de subtilités à l'intérieur, cependant, à la fin, je parviens à un état où j'ai besoin d'une certaine force abstraite, que je ne possède maintenant absolument pas. Mais est-il possible que j'ai un désir pour elle? Oui? Telle est la question. Si j'examine ce qu'est véritablement un désir de massar, alors il apparaît que je ne possède pas, même pas de désir du massar. Il est possible que je ne désire pas le massar lui-même, ni ce qu'il me donnera dans le monde spirituel, un don pur, sans aucune relation à moi-même. Je ne peux pas encore ressentir ces discernements. Ils sont pour moi totalement détachés de ma réalité. Comment puis-je seulement en parler dans l'abstrait, oralement, avec la bouche? Cela ne donne rien. Ce n'est pas une prière véritable provenant du désir profond. Le désir profond se trouve avant les mots, avant même la reconnaissance de ce que c'est. Il apparaît donc que je ne peux pas y parvenir. Cependant, je peux au moins parvenir à certaines formes de désespoir qui l'entourent. Alors faisons ainsi. Quelles choses dans le désir de recevoir peuvent être clarifiées chez moi? De sorte que si je les ai accomplis et que je les ai terminés, cela constitue le maximum dont je suis capable avant le marsum. C'est semblable à ce que nous étudions avant la fin de la correction. En dehors du cœur de pierre, nous pouvons absolument tout clarifier, oui. Galgalta Veinaim, l'inclusion de Galgalta Veinaim et de Achab, Achab dans Galgalta Veinaim, tout le discernement en dehors du cœur de pierre. Tu sais, c'est comme lorsqu'un os avec de la viande, tu manges toute la viande jusqu'au dernier détail et tu ne laisses que l'os véritablement propre et poli. Ouais, c'est tout. Et par cela, tu clarifies ce qui est possible et ce qui ne l'est pas. Ainsi, d'une manière générale, disons que jusqu'à la fin de la correction, nous ne parvenons pas au cœur de pierre, nous n'y touchons pas. Nous construisons seulement sous une forme négative, une préparation à la correction du cœur de pierre. De même, disons qu'ici, avant le marsum, nous construisons une certaine forme négative, une disposition à la correction du massar sur notre désir de recevoir, oui. Quels sont donc les discernements qui doivent être clarifiés chez nous suffisamment afin qu'ensuite nous recevions d'en haut, comme à la fin de la correction, nous recevons la lumière du Mashiach et corrigeons le cœur de pierre. De même, maintenant, nous recevons la lumière du Mashiach qui nous attire de ce monde vers la spiritualité. Ensuite, à la fin de la correction, nous recevons la lumière du Mashiach qui nous attire du Tzimtzum Bet au Tzimtzum Alef. C'est tout. Alors, clarifie ce dont tu as besoin. Quelles sont les conditions afin de t'amener afin de t'amener à ce dernier discernement, il faut, comme tu le vois, de très nombreuses années d'efforts, et c'est comme si tu ne mâchais pas les mêmes articles et les mêmes lettres. À mon époque, il n'existait pas de telles choses. lorsque le rabbin a commencé à écrire, c'était déjà en 1983 ou 84, et les premiers articles sont sortis en 84. Avant cela, il n'y en avait pas. Il existait le livre des introductions, et c'est tout. Rien en dehors du livre des introductions. Et on n'étudiait pas les introductions. On étudiait le Talmud des Sphirot, c'est tout. Tu voulais les introductions? Lis-les seuls. C'était véritablement ainsi. Le fait que nous mâchions toutes ces choses, le fait que nous mâchions toutes ces choses agit donc sur la clarification d'une manière très utile. Seulement quoi? La notion est de s'efforcer autant que possible de les faire rentrer dans le cœur. Cela signifie les lire d'une manière telle qu'elles touchent nos désirs révélés. Et nu, révélé et nu, c'est tout. C'est comme le dit le rabbin, on te donne un remède, tu reçois une bouteille de liquide, mais au lieu d'en verser chaque fois une cuillère dans la bouche, tu l'étales sur ta jambe. Tu n'as pas compris le médecin, ni ce qu'il t'a dit. Eh bien, le résultat correspondra à cela. Ça signifie qu'il faut placer ces choses aussi près du désir que possible. Quand on lit, quand on entend qu'il faut s'efforcer d'être véritablement en relation avec elle, les décrire autant que possible comme se produisant en nous. Alors, peu à peu, cela pénètre.

Seule la lumière peut me corriger, mais c'est seulement moi qui peux l'inviter. Et elle seule peut m'aider à le désirer de l'étudiant. Et elle seule peut provoquer que je la désire. Alors que vais-je faire afin qu'elle me désire, qu'elle fasse en moi un désir pour elle, que je puisse lui demander de venir véritablement et de me corriger? Oui? Tu peux encore reculer de quelques pas supplémentaires et ce sera la même chose. Oui, ce sont exactement nos états, les montées et les descentes, une relation ainsi, puis une relation autrement. C'est véritablement ce qui se produit. Cela signifie que le clé et la lumière se révèlent, soit celui-ci, soit celui-là, alternativement. Comment dire? Oui? Et c'est tout? Il n'y a rien d'autre. En vérité, après toutes ces choses, la question est, devons-nous être intelligents à ce point que nous ayons besoin de connaître en détail tout le processus que nous traversons? Et je ne sais pas ce que je traverse maintenant, que Dieu nous en garde, ne le traverserai-je pas? Telle est la question. Notre connaissance provoque-t-elle réellement que nous traversions la chose? Et le manque de connaissances nous empêche-t-il de la traverser? Oui? Non? Absolument pas. Quelqu'un possède l'intellect d'un psychologue ou d'un philosophe. Il s'assiera ici et me détaillera toutes ces choses. Il les comprendra en quelques cours et pourra jouer avec elles vraiment d'une manière telle que tu l'écouteras et tu seras émerveillé. Ça paraîtra vraiment comme une révélation d'Élie. Oui, c'est tout. Et un autre comprend à peine toutes ces explications. Intérieurement, il est tellement grossier et peu développé émotionnellement qu'il ne possède pas de telles choses. Il ne comprend pas et ne les ressent pas tellement. Et en vérité, cela n'a aucune importance. Deux hommes comme cela peuvent être assis ensemble. L'un vraiment est Shimon du marché, pas Rabbi Shimon qu'il est ensuite devenu, c'est tout. Le second est vraiment extrêmement délicat, un esprit sans corps. Et celui-là connaît et discute finement de tous les états. L'autre comprend à peine ce qui est écrit dans l'article et se trouve dans une sorte de brouillard. Il n'y a absolument aucun rapport avec leur avancement, car tout dépend seulement de l'effort. Est-ce que celui qui est ignorant et grossier investit tout ce qu'il peut? Est-ce qu'il se livre autant qu'il peut à la notion? Ou bien mesure-t-il uniquement son investissement? Et celui qui est intelligent comprend cela presque dans l'air. Peut-être qu'il n'investit pas tellement. Il n'en a pas non plus besoin. Il lui est difficile de s'investir. Car il ne ressent pas ici qu'il existe quelque chose dans lequel investir. Je ne dis pas qu'il ne le désire pas, que cela lui est indifférent ou qu'il méprise. Par lui-même, comme à partir de sa préparation, il ne voit pas la difficulté, il ne voit pas le champ du travail. Tu comprends? Il ne voit pas où s'introduire lui-même. Cependant, en pratique, tout suit uniquement le calcul de l'effort. Tu comprends? Il est possible que ce délicat, ce pauvre philosophe soit fichu, vraiment. Peut-être qu'on lui a donné d'en haut une aviote suffisante. Et comment il commence à recevoir, il traversera encore beaucoup de temps et de nombreuses étapes. S'il persévère, certainement il parviendra à la fin, à l'état de Shimon du marché. Et il commencera à partir de lui. Nous voyons ici ces choses. Mais, malgré tout, c'est difficile. C'est pourquoi la Kabbale est nécessaire dans une génération grossière, une génération très forte, dans la corporalité, dans la viute, dans l'ego, dans notre génération. Et non dans les générations précédentes où ils étaient tous ainsi. Tu sais, ils ressentaient à partir de rien. Ils ressentaient la divinité. Ils la voyaient à l'intérieur de la vie. Il leur était clair que c'était ainsi, qu'elle se revêtait à l'intérieur de notre vie. Ainsi,
était-ce chez eux? C'est tout. Et il aurait été également très facile d'établir la correspondance entre corporalité et spiritualité. Ils observaient toutes les mitzvot. C'est tout ce que ça signifie, observer les mitzvot liées

0: À la Terre, c'est quelque chose de terrible. Il y en a 300 et quelques, 400 mitzvot, c'est énorme. Les mitzvot du temple et toutes sortes de choses, il les ressentait dans l'intérieur, du fait qu'ils étaient purs. Et du fait de cela, il n'avait pas besoin de la Kabbale, il ne fournissait pas d'efforts. Il n'avait pas véritablement besoin, Et chez nous, c'est l'inverse. Nous nous trouvons à la fin, oui. Keter, Chokhma, Bina, Zeranpin et Malchut se révèlent. Nous sommes les derniers Kélim, des Kélim épais, avec une grande dissimulation, jusqu'à ce que tu bouges, tu inverses des mondes. S'ils avaient fourni les mêmes efforts que nous maintenant, je ne sais pas ce que cela aurait été. Cela aurait été simplement impossible dans leur Kélim. C'est la valeur inverse entre les lumières et les kélim, ce qui se produit. C'est une merveille. Ils se trouvent tous dans un ressenti comme s'ils étaient véritablement kabbalistes. Vous comprenez? La génération de Moshe, la génération du désert, la génération de la conquête de la terre, puis jusqu'au roi David, jusqu'au premier temple. Il n'y a même pas de quoi parler. À partir du premier temple, de la brisure du temple et au-delà, de la destruction du premier temple et au-delà, commence déjà une descente. Cependant, il y avait encore des prophètes, tout était vivant. La divinité était comprise par le peuple, dans son ressenti. Il n'avait pas besoin d'écrire. Quel livre fallait-il écrire? À partir de ressenti, il leur était clair ce qu'ils devaient faire. Lorsqu'ils sont sortis en exil, ils ont commencé à écrire certains livres, oui, car il existait encore une relation entre ceux qui se trouvaient dans la révélation de la vie divinité et ceux qui se trouvaient déjà dans l'exil, c'est-à-dire dans la dissimulation. Alors, ils ont commencé à écrire. Mais avant cela, ils n'avaient pas besoin d'écrire. C'était tellement... As-tu besoin d'écrire ce que tu ressens dans ta vie? Quand tout le monde le comprend et le ressent de la même manière, qu'y a-t-il à écrire si tout le monde le sait? Comme le Baal HaSulam l'écrit au début de l'introduction au Talmud des 10 Sfirot, que depuis la destruction du temple et au-delà, une cloison de fer s'est faite entre nous et la sagesse de la Kabbale, c'est-à-dire entre nous et la révélation de la divinité, la révélation du Créateur, le ressenti du Créateur. Une telle muraille s'est faite, de sorte que nous ne ressentons rien. Et c'est la source de tous les malheurs. Il n'y a rien d'autre. Nous désirons bien vivre. La divinité doit être révélée. Tu ressentiras le mal tant que le Créateur ne se révélera pas à l'intérieur de tes kélim. Il n'existe aucune autre condition. Il est écrit également dans Shamati que toute la cause du ressenti du bien est de ressentir le Créateur et que la dissimulation du Créateur est la cause de toutes les mauvaises choses. C'est pourquoi ce dont nous nous coupons, c'est seulement de savoir comment révéler le Créateur. Nous désirons bien vivre. C'est tout. Maintenant, soit tu désires bien vivre, afin que ce soit bon pour toi, oui. Soit tu désires bien vivre dans l'intention du bien qui se trouve dans le but de la création, dans son achèvement. Ceci et cela s'appellent tout de bien. Seulement, dans quel type de kélim, dans quelle relation? Telle est toute la notion en dessous du marsom et au-dessus du marsom. Ce sont deux concepts différents de ce qu'est le bien. Sous le marsom, nous ne pouvons pas diriger l'intention vers le bien qui se trouve au-dessus du marsom. C'est impossible. C'est pourquoi la sortie d'Égypte se trouve dans la précipitation, dans l'obscurité, dans la fuite, véritablement par le vol des kélim et par toutes ces choses. Il est impossible. Il est impossible de faire autrement. Le saut dans la mer, la division de la mer rouge, le saut dans la mer, et ainsi de suite. Alors, en dehors de la patience, je ne sais pas encore ce qui peut encore aider. J'ai compris que lorsqu'on demande quelque chose au Créateur, il faut demander directement ce que l'on désire et non les moyens de la recevoir. Cela signifie que si un homme désire... Si un homme demande quelque chose au Créateur et le demande d'une certaine manière, c'est le signe qu'il pose des conditions. Tu m'aideras de telle et telle manière. D'où possèdes-tu l'intellect, ne serait-ce que pour demander? Je ne sais même pas si tu sais quoi demander. Ouais. Si tu demandes une chose bonne pour l'avancement, si tu sais ce que c'est, si tu demandes une chose bonne, alors tu recevras certainement une réponse à cela. Si tu demandes une chose qui n'est pas exactement correcte, alors à sa place, tu ne demandes pas l'exaucement de la prière auquel tu t'attends, mais tu demandes l'exaucement de la prière auquel tu ne t'attends pas. Cela te fait avancer, mais ce n'est pas ce que tu penses qui te revient. C'est pourquoi la prière correcte est sans aucune condition. Je demande ce qui, à tes yeux, s'appelle avancer. Et chez moi, d'avance, quelle que soit la quantité reçue, et quoi que je perçoive, cela sera accepté, comme un avancement. Cependant, si tu te trouves déjà dans un tel désir, que peux-tu encore demander? Puisque ce que tu reçois n'a déjà plus d'importance. Tu crois que c'est un avancement. Alors, dans quelle continuité de cela? Dans la continuité de cela? Pourquoi, lorsque nous désirons le Créateur, dois-je poser les conditions, demander une lumière environnante, une lumière absacre, je désire le Créateur? Attends. Lorsque tu demandes le Créateur, demandes-tu une lumière absacre, une lumière environnante? Oui, à quoi ça sert? Un sang, je ne sais pas, comment peux-tu demander une lumière absacre? Que sais-tu? C'est ce que nous faisons pendant l'étude. Ce que nous étudions, est-ce que demande le CLI? Pendant l'étude. Le CLI demande du fait que le CLI se trouve, tu te trouves déjà dans le monde spirituel, et là-bas, une prière doit obligatoirement être clarifiée, exactement selon l'état du CLI. Mais je ne le ressens pas. D'où sais-tu ce que tu ressens au-delà du Marsum, l'étudiant? Comment puis-je donc être véritablement connecté? En vérité, tu ne peux pas être connecté, tu ne peux pas être connecté à la vérité, cependant, tu ne le peux pas. Cependant, après le Marsum, tu possèdes une certaine mesure d'adhésion au Créateur, petite comme celle d'un embryon, ou un peu plus grande, oui. Alors, conformément à cela, tu clarifies chaque fois le CLI, tu n'avances pas dans une totale absence de conscience, tu sais dans quel état tu te trouves, tu sais que ce sont les Achoraim du supérieur qui désirent maintenant élevé et peut réaliser sur toi certaines actions. Cela signifie qu'alors on avance de manière contrôlée. On avance par l'effort. On marche au-dessus de la connaissance, mais il y a une raison. Il y a une raison. Tu te trouves dans un degré spirituel qui est ta raison, la mesure du remplissage de la lumière dans le CLI, la mesure de la révélation, la relation du Créateur avec toi, avec l'âme, les chamas, et tu vas au-dessus de cela. Mais tu as une prise dans les kélim ou les lumières, au-dessus de la connaissance. Cela ne signifie pas que tu n'as pas de raison. Chez nous, c'est ainsi. Nous ne savons rien de notre état, et encore moins de l'état suivant. Cela signifie-t-il que je peux seulement, pendant l'étude, je reçois un désir de désirer le Créateur et qu'en dehors de cela, je ne possède jamais le désir du Créateur, le Rav? Chez nous, dans notre état, en dehors de ce qui se passe pendant l'étude, je ne peux pas, pendant l'étude ou pendant ce que l'on appelle les bonnes actions. Cela s'appelle la Torah et les bonnes actions. Tu as entendu et lu ensemble ces deux mots, n'est-ce pas? Par la Torah et les bonnes actions. Que signifie par la Torah et les bonnes actions? Par la Torah, cela signifie que tu étudies et que pendant l'étude, tu éveilles les lumières environnantes. Et par les bonnes actions, tu accomplis toutes sortes d'actions qui t'amènent également aux lumières environnantes. Cela vient donc des actions de « tu aimeras ton prochain comme toi-même », de l'amour d'autrui, de la cohésion sociale et de toutes ces choses. À la fois pendant l'action, elles éveillent également les lumières environnantes, car tu agis afin de te connecter aux autres âmes dans le but d'avancer vers le Créateur. Alors cela agit, cela s'appelle que tu accomplis les mitzvot. Oui. Et en dehors de cela, la Torah se trouve pendant l'étude. Tous les moyens que les sages nous ont donnés, Oui. Tous les moyens s'appellent notre étude et nos actions sociales. Si tu demandes ce qui est le plus important, les actions sociales sont plus importantes que l'étude. Car elles possèdent, que tu possèdes un élan vers l'étude, elles provoquent que tu viennes à l'étude avec une intention correcte, que tu viennes équipé de quelque chose qui rend véritablement utile le fait d'ouvrir une page. Et si tu t'assois simplement et ouvres une page chez certains, cela provoque même du mal. Tout dépend de l'intention. Qu'exiges-tu de l'étude? Et l'exigence vient seulement des actions qui entourent l'étude. C'est pourquoi le travail social est le plus important de tout. Nous étudions que même des membres d'un kibbutzim dans le Negev, oui, toute personne qui désire reçoit une certaine réponse selon son désir, oui. C'est tout. Même si tu n'étudies pas, mais accomplis seulement des actions. Dans l'étude, dans la diffusion et dans toutes sortes de choses au sein de la société. De cela seulement te viendront les désirs corrects, les bons désirs envers le Créateur. Oui, cela suffira alors afin que tu reçoives une réponse. Il est impossible de dire que cela suffit. Cependant, en vérité, le poids de la préparation possède une très grande importance.
1: Ken.
0: Par exemple, je demande au Créateur qu'il me donne ce qui lui paraît bon, ce qui lui paraît être bon pour moi. Cependant, dans mes kélim, je ressens que ce n'est pas correct. Alors, mais on dit que je suis obligé de ressentir du bien. Qu'est-ce que je peux faire? Je suis obligé de lui demander quelque chose d'autre afin que ce soit bon pour moi et que je n'ai pas de problème. Si un homme demande au Créateur que ce soit bon pour lui, et que cet homme ne se trouve pas encore en adhésion avec le Créateur, cela signifie que ses intentions et ses désirs ne sont pas corrigés. Son bien et le véritable bien sont alors opposés l'un à l'autre. Alors, que faire? Comment puis-je simplement demander du bien? Tu peux poser la question autrement. À chaque instant, à chaque seconde, je me trouve dans un certain état. Et je demande, je prie pour ainsi dire, je me tourne vers le Créateur. Pourquoi? Mon corps, depuis chaque cellule, jusqu'aux organes, tous les systèmes, l'intellect, les désirs, les systèmes psychologiques, psychosomatiques, volitifs, les hormones, les passions, tout ce que tu veux, tout est en activité. Le désir se trouve dans chaque cellule et dans le corps entier. Le désir maintient la vie. Et tous ces désirs se tournent vers le Créateur. Avant même que je devienne intelligent et que je pense les contrôler, les diriger, avant même que je les dirige aussi, se tournent vers le Créateur. Du fait que j'active maintenant mon intellect. J'ai entendu et j'ai lu qu'il vaut mieux que je pense et que je lui demande autrement ce que désire mon corps. Est-ce que par cela, je changerai le corps? Mes cellules vont-elles maintenant tourner d'une autre matière? Mes cellules vont-elles maintenant tourner d'une autre manière? Les électrons et toutes sortes de choses? Non. Et ma pensée travaillera-t-elle d'une autre manière? Même si j'ai lu quelque chose dans un livre, cela n'influencera rien. Cela signifie que les choses que je lis ou que j'entends, comme quoi il est bon de donner, et il est bon de donner toutes sortes de choses semblables. Ce sont des choses artificielles, extérieures à moi. Je ne domine pas mon désir. Lorsque je lis quelque chose et étudie toutes sortes de sagesse, je les introduis seulement dans l'intellect. Cela ne touche pas à mon désir. Mon désir est le résultat direct des lumières qui construisent le kli. Comme nous l'étudions, la lumière construit le désir à travers les quatre aspects de la lumière directe. Puis, lorsqu'elle entre à l'intérieur du désir, elle provoque chez ce désir tout le processus que le désir traverser. Ça signifie que je ne possède aucune domination, je ne touche pas mon désir, je peux peut-être agir sur mon désir si je donne au Créateur, et si le Créateur, selon ma demande ou mon ordre, change mon désir. Il enverra une certaine lumière à la fin du processus, et à la fin du développement de la lumière, sera construit un tel désir comme celui que je demande, pour ainsi dire. Cependant, je peux le faire uniquement à travers lui. C'est pourquoi il est appelé l'émanateur. L'émanateur ne signifie pas que une fois qu'il m'a engendré, que cela s'est terminé, que maintenant je me domine, Je ne me domine jamais, jamais. Un tel cas n'existe pas. En passant par lui, en pouvant me tourner vers lui, en lui donnant d'une certaine manière, en l'obligeant, en lui demandant, peut-être avec un certain piston, peu importe, mais uniquement à travers lui, je peux provoquer quelque chose qui change en moi. C'est seulement comme ça. Quel rapport existe-t-il avec la quantité de ce que j'ai lu dans le livre? Par cela, je ne change absolument pas à l'intérieur. Nous devons comprendre que ces choses sont totalement artificielles, seulement extérieures. Elles ne possèdent rien qui puisse changer quelque chose d'une manière quelconque. Plutôt, il existe la notion d'accélérer les lumières environnantes par l'étude, par les actions de l'étude, de la diffusion et du groupe, accélérer les lumières environnantes, les faire avancer, oui, les attirer. Et la lumière environnante change tout. Mais ce n'est pas moi qui change directement quelque chose en moi, je ne peux même pas me toucher moi-même. Je n'ai aucun accès à mon désir de recevoir. Aucun accès. Si tu prends des chirurgiens, de très grands médecins, ils parviendront, disons, depuis les yeux, jusqu'au nerf de l'œil, puis à toutes sortes d'autres systèmes du corps. Ces systèmes développent ce que tu vois, examinent ce que tu vois, et corrigent ce que tu vois en une image complète. Il existe là toutes sortes de systèmes très complexes, mais ensuite il m'amène le résultat vers un centre appelé centre des délices. Et si tu commences aussi à ouvrir ce centre des délices, afin de voir ce que c'est également une sorte de corps à l'intérieur du cerveau, qui agit selon des réactions biochimiques. Et après lui, à un endroit où il est impossible de parvenir avec le scalpel d'une opération ou avec un laser, se trouve véritablement la partie en nous appelée celui qui ressent. C'est un kli spirituel. Personne ne peut y parvenir. Ce kli est spirituel. C'est un désir. Tout le reste s'appelle le revêtement du désir dans la matière. À travers ce revêtement, le désir agit, est impressionné, s'exprime et reçoit d'une certaine manière. Cependant, ce ne sont finalement que des passages.
1: Le désir lui-même ne se trouve pas dans notre atteinte. Nous ne pouvons rien faire. Et qu'entre-t-il dans mon œil? Dans mon œil entre également une étincelle de lumière, appelée une lumière infime, qui se trouve, par exemple, dans une certaine belle image. Je regarde une belle image. À travers l'image, je reçois un délice. Que signifie cela? Dans l'image elle-même, il n'existe aucun délice. Il existe dans l'image d'une étincelle de lumière. Cette étincelle est disposée exactement selon mon cli. Car quelqu'un d'autre regarde, peu importe, ça peut même dégoûter. Et moi, au contraire, ça me remplit de délices. Dans cette image, il existe donc une étincelle, cette étincelle est spirituelle, mais elle est revêtue dans l'image. À travers l'image, elle parvient à mon œil, traverse tous les systèmes, jusqu'à ce que cette étincelle soit libérée à la fin de mon système, corporel, biologique, cet étincelle entre alors dans la source spirituelle du délice, dans le désir spirituel. Tout ce qui trouvait entre l'image et mon œil, et les nerfs, le système, tous les systèmes, tout cela n'est sur le chemin qu'un passage. Au début, une étincelle de lumière, et à la fin, un cli, un désir de recevoir, c'est tout. En tout ce sens, par exemple, sens de la vue, avec tout ce que je possède dans le cerveau, c'est simplement la voie de passage. Ainsi, travaillons-nous dans ce monde. Ce sont également les mêmes lumières, les mêmes qu'élites seulement. Il existe entre eux une sorte de passage. Que demandes-tu dans le sujet? De là, nous voyons que nous ne dominons pas les lumières et que nous ne dominons pas l'équilibre, cela est détaché de notre corps, ne se trouve absolument pas dans notre corps. Afin de les changer, nous pouvons seulement attirer sur nous une lumière qui les change. Cela s'appelle la lumière environnante.
2: Ken.
1: Oui. J'ai la même question. D'un côté, nous disons que le désir doit être clarifié. Alors, il est possible de demander, de se tourner de notre côté. Nous ne savons pas exactement ce qui est bon, ce qui est utile. Ce qui est utile à mon corps, c'est ce que je dois exiger. D'une part, le désir doit être clair. Le Créateur, tu dis, je ne sais pas ce qui m'est utile, ce qui n'est pas, comment demander quelque chose. Le Créateur ne tient pas compte de ce que tu demandes. C'est comme un bébé, ou comme Rabat écrit. Père marche avec un petit enfant dans la rue, il pleure et il ne regarde même pas son père. Tu te souviens quel article? Et tout le monde dit au père, mais regarde, qu'est-ce que... Vous savez ce qu'il me demande? Il me demande une épingle afin de se nettoyer quelque chose dans l'œil. Bon, c'est pas très réaliste, mais c'est pour ainsi dire, véritablement, la vue et ainsi de suite, une épingle. C'est un exemple un peu spirituel. Le bébé demande quelque chose qui est mauvais pour lui. Il ne comprend pas ce qui est bon pour lui, ce qui est mauvais, il lui paraît bon. Alors, faut-il lui donner ou ne pas lui donner? Il pleure. Et quelle est l'utilité des pleurs? Pourquoi le père ne le calme pas? Par les pleurs, l'enfant comprendra que son désir ne correspond pas au désir du père et qu'apparemment le père sait mieux ce qui est bon pour lui. Il vaut alors mieux cesser de pleurer et travailler afin que son désir s'égalise au désir du père. Disons, le père veut lui acheter un beau livre. L'enfant ne veut pas de livre, il veut un ballon. Qu'est-ce que tu veux? Quel livre? Hein? Et il pleure, et le père ne dit rien. Le père a acheté le livre, et tient le livre. À la fin, l'enfant saura que son renouvellement et son état suivant ne peut venir que du livre. Alors, peu à peu, il parvient à l'état où il désire le livre. Le désir du ballon ne sera pas clarifié. Le désir du ballon, il clarifiera le désir du ballon, que le désir du ballon lui apporte les pleurs, que le désir du ballon lui provoque du mal. Entre-temps, il haïra le livre, et le père également. Il cherchera un autre père qui lui donnera un ballon. Il verra que rien de tout cela ne fonctionne, jusqu'à ce qu'il désire aussi bien le père que le livre, jusqu'à ce qu'il demande exactement le livre, il ne recevra pas autrement. Il recevra et le déchira. Oui. Le père désire qu'il le reçoive afin de lire, et lui pourrait véritablement le couper en morceaux à cause de tout cela. Ce serait mauvais pour lui, c'est tout. Tant qu'il ne sait pas véritablement comment utiliser le livre, comment parvenir jusqu'à lui, quelle utilité il peut en retirer, il ne reçoit pas ses filles. Regarde quel chemin il doit traverser depuis son premier état où il désire un ballon à 100% écrit, jusqu'à ce qu'il crie de la manière pour le livre. Hein. C'est ce que nous cherchons maintenant, comment nous tourner vers le public en dehors de vision, sexe, et nourriture, quelque chose, divertissement, ou autre chose semblable, désir rien. Comment peux-tu lui donner certains de nos livres qui sont tellement difficiles afin qu'il s'y intéresse et qu'il les ouvre? Les hommes ne lisent rien, que lisent-ils? Ils relisent les sous-titres à la télévision. Mais c'est seulement à travers nous, cette même lumière violente, que nous comprenons. Préparer à l'intérieur de l'humanité un désir qui désirera la Kabbale, qui désirera le livre à la place du ballon. T'as vu le foot? 2 milliards d'hommes regardent le football. Tu comprends? 2 milliards. Si 2 millions d'hommes s'intéresseraient à la Kabbale, le monde s'inverserait. Et malgré tous les problèmes que le monde voit, Brésil, ils n'ont rien à manger. Les hommes, ils vivent dans quelque chose de terrible. Tu vois, ils se déconnectent. C'est la force de la Klipa. Allez, étudions. Quelle est la différence entre se tourner vers le Créateur et se tourner vers les âmes? Vers les âmes. Quelle est la différence entre se tourner vers le Créateur et se tourner vers les âmes? L'homme comprend que le désir du Créateur est de donner à ces êtres créés, et ce don à ces êtres créés, ou bien l'homme comprend qu'il doit parvenir à l'autre Créateur, à l'équivalence de forme, à l'adhésion. Cette chose ne peut pas exister s'il ne prépare pas le cli. Ce cli s'appelle la connexion avec les autres âmes. Avant cela, il ne fait rien. Nous comprendre que nous ne pouvons agir dans la spiritualité que dans la mesure où nous sommes reliés entre nous dans la corporalité. Ce serait simple. Comment dire? Disons, devant toi existe une chose lourde que tu dois déplacer. Tu vois que seul tu ne peux pas. Alors, tu demandes à quelqu'un d'autre et encore jusqu'à pouvoir la déplacer. Imagine que tu te trouves en bas, dans ce monde, et que, afin de parvenir au 125e degré de la fin de la correction, tu dois déplacer une chose lourde. Chaque fois devient toujours plus lourde, de plus en plus. Plus tu désires monter sur ces degrés, plus tu dois te connecter à d'autres âmes et d'autres âmes qui t'aident à pousser cette chose lourde. Jusqu'à ce que tu te connectes à tous les rangs, tu ne parviens pas au but. C'est tout. Afin de monter au premier degré, il te suffit que tu renonces à toi-même, que tu te donnes aux autres, ça s'appelle renoncer à son ego envers eux. Deuxième degré 100, troisième 1000, et ainsi de suite. Disons, prends cet exemple, c'est plus clair. Oui, tu comprends ce que signifie pousser des choses difficiles et lourdes. Les âmes sont comme des sphirotes, n'est-ce pas? Les âmes ne sont pas des sphirotes, les âmes sont des hommes qui se trouvent près de moi, qui ont besoin de la même chose et peuvent m'aider dans le même travail, la même action à pousser cette chose lourde. C'est pourquoi j'ai besoin de la société. Encore une fois, se tourner vers la société est possible seulement après que je connais le but. Le but est de parvenir à l'adhésion avec le Créateur. Alors, mon orientation vers la société sera une orientation correcte. Autrement, ce sera une orientation dans laquelle je commencerai à construire un kibbutz, un kolkhoz, peu importe quoi, quelque chose qui est, à la fin sera détruit, car ce sera égoïste. Cela signifie que tout travail doit être réalisé. La fin de l'acte est dans la pensée initiale. Je dois d'abord penser à la fin de l'acte. Qu'est-ce que la fin? Puis, à partir de cette fin, je commence à travailler, à me connecter aux autres. Si tout simplement me connecter aux autres, je désire me connecter à celui-ci, il est fort, celui-là, il est intelligent, et lui, c'est s'arranger, et l'autre, il est calme, il me donnera du calme, l'autre est joyeux, il me donnera de la joie. Si je vais de cette façon me connecter aux hommes, je ne manquerai pas un groupe quoi, qui viendra pousser cette lourde charge en direction du but. Peut-être vers un autre but, oui, mais pas vers le but spirituel. Ça signifie que, conformément à cela, je me suis obligé de choisir des hommes qui possèdent la même tête, la même direction. Je vois, tu vois, combien nous possédons d'opinions. Tu vois le nombre de groupes, il y a des groupes, 13 groupes, et encore d'autres qui n'ont pas trouvé leur place. Chaque groupe pense probablement au but d'une manière différente. Je ne sais pas comment ils l'ont choisi, si ça peut être là. Ils ont exactement discuté de ce qu'est le but. Vraiment, je ne crois pas. Personne ne le sait. Chacun pense autrement à chaque instant. Chaque groupe devrait alors se séparer et se réunir à nouveau à chaque instant. C'est impossible. Ils sont probablement choisi un autre critère, mais malgré tout, tu vois. Quelle indication puis-je avoir que mon effort est qualitatif? Qu'est-ce qui peut me donner une sorte de direction, un point d'ancrage, pour savoir que ce que je fais est un effort qualitatif, pas seulement quantitatif? L'effort qualitatif, comment peut-on vérifier qu'il est vraiment qualitatif? Quel peut peut-être le signe que j'ai fourni est fort correct. Il est écrit que le résultat des bonnes actions est la joie. La joie. Si l'homme parvient véritablement à la joie, après avoir fourni un effort véritablement tout investi et qu'il se réjouit, cette joie vient de l'effort lui-même. Pas du fait qu'il reçoit quelque chose de l'effort, mais du fait qu'on lui a donné une occasion de fournir un effort, il le fait, il sait que cela agit, tu comprends, je vois pas, mais ça fonctionne. Aucune chose qui se perd, absolument aucune chose qui se perd, chaque seconde, chaque instant. Même pas cela me dit que ce pouls qui s'agit là afin d'atteindre une certaine nourriture. Même sa souffrance joint également à toute la souffrance générale qui construit le clip pour la correction finale. Cela est nécessaire. Le minéral, le végétal, l'animal et le parlant, tous doivent véritablement se joindre dans un seul pli. Cependant, chez nous, cela doit apporter la joie. Car nous trouvons véritablement dans le silon, avec au moins une certaine reconnaissance du but, il existe une réaction et les instants ne passent pas simplement en vain. Et le résultat, c'est la joie. La relation par laquelle nous sommes malgré tout reliés à la divinité et non comme ce pauvre homme dans la rue qui se lève le matin sans savoir comment terminer la journée. Il en a assez, il peut être riche, peut être pauvre, peu importe qui il est. Cependant, aujourd'hui, tu ne trouves personne qui soit véritablement joyeux. Nous le voyons. Tu avais $1 milliard il y a quelques semaines. Aujourd'hui, avec les marchés, je ne sais pas ce qui te reste. J'ai entendu dire que c'est un beau désordre. Voilà. Partageons les impressions de la leçon et qu'est-ce que nous prenons pour réaliser en dizaine. Premièrement, j'ai noté qu'à chaque instant, c'est fort, l'opportunité d'avancer et prier, faire des efforts, fait un espace pour le Créateur entre nous, j'ai noté que nous n'avons qu'un contrôle sur les lumières ou les kélim. C'est déconnecté du corps. C'est pas du tout dans notre corps, mais changer, c'est possible uniquement en attirant sur nous-mêmes la lumière qui nous change. C'est la lumière environnante. De tout ce que le Rav nous a donné, j'ai noté un point. Il faut comprendre qu'on peut agir spirituellement uniquement dans la mesure où on est connecté, corporellement, matériellement, et dans la mesure où l'homme comprend qu'il doit arriver à la mort du Créateur, et cette chose-là n'est pas possible s'il ne prépare pas ce qui est une connexion avec les autres âmes. Donc, avant, c'est comme s'il ne fait rien. Je dois imaginer un écran. J'ai compris que l'essentiel sont les efforts afin d'être connecté, ne pas imaginer, je sais pas, des écrans, des choses comme cela, mais à partir du travail dans la société, tu arrives à comprendre le travail et la joie est un signe que tu as fait des efforts corrects. Oui, le Rav nous a dit que l'essentiel, c'est la connexion entre nous dans le design, dans la direction, dans l'intention, surtout dans l'environnement également. Il s'agit surtout de choses extérieures, ce que tu reçois, ce que tu donnes. Et c'est ce qui permet de s'orienter vers le but. J'ai noté que finalement, seule la lumière peut changer. Il a donné un exemple de ce sirop qu'à la place de mettre dans la bouche le sirop, l'avaler, il le met sur son pied, sur ses pieds. Et donc on lui n'utilise pas ce remède. Donc tout ça, il faut clarifier et on doit accepter au niveau du cœur. La lumière, nous devons attirer cette lumière en étudiant, en faisant des actions selon le principe « aime ton prochain comme toi-même ». Alors, ce sont des actions même plus importantes qui nous préparent à l'intention, au manque, quand on étudie, qu'on attire la lumière. Et à part ça, ces efforts qu'on fait dans la société, rien à faire, même pas le reconnaître quel est le désir, ni le comprendre. Et donc, on peut investir ou on peut vraiment changer. Ce qui nous aide à avancer, il faut comprendre que ces 2 milliards qui ont vu le foot, le mérite est qu'on est déjà là. Il faut savoir qu'on a un rôle de te reconnecter, de transmettre la lumière. C'est ce qui nous donne un manque, une lumière, une intention. Rav a dit que ces choses-là, on doit commencer à, quand on connaît la fin de l'action. Donc l'importance de chaque réunion, chaque chose qu'on fait en groupe, c'est pas qu'on se rassemble et qu'on parle, mais vraiment, quelle est notre intention quand on a ce moment, on est ensemble. La question était...
3: Je comprends
1: pas. L'importance de faire des efforts. J'ai entendu qu'il n'y a pas de condition, seulement demander de progresser. Et il faut voir ceux qui nous aident à avancer ensemble, à demander. Avec un désir clair.

0: Shalom, chavarim ahovim.
1: Bonjour, chers amis, chers clés mondiales. On vient d'entendre dans cette magnifique leçon beaucoup de discernements qui sont liés à la lumière, qui ramènent vers le bien, comme l'exemple du rabbin avec le remède. C'est pas pour caler ça sur les jambes, mais intérieurement, avaler. Que ce soit proche de notre désir doit être vraiment nu face à la lumière. Et encore beaucoup, incroyable. Que les mots du Rav se révèlent encore et encore, à quel point c'est toujours actuel, c'est au-delà du temps. Et Tess aussi parle d'une réalité qui se trouve au-delà du temps, de l'espace, du mouvement, et c'est vers là qu'on veut avancer. Leçon numéro 3, le Rav nous enseigne. Tess, et on est encore dans. Point 1 du Hari, bien que c'est la troisième leçon. Misha et moi, on s'est préparé hier à cette leçon. On a vu la leçon et on a vu le Hari a écrit quelques mots. Et sur ces quelques mots, le Balasulam a écrit des pages. Et sur ces quelques mots du Balasulam, le Rav parle des heures. Donc, à travers nos enseignants, on est connecté à l'infini, pas moins. Donc, on veut donner importance à ce qu'on fait et avaler le remède. Donc, on voudrait lire point 1, une parole du Hari. Du début à la fin, avant de commencer la leçon. Donc je vais lire.
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1: des Sfirot.
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1: Qu'avant. Soit émané l'être créé, la lumière supérieure simple remplissait toute la réalité. Il n'y avait aucun lieu libre dans l'aspect d'un air vide et d'un espace, mais tout était rempli de cette lumière simple de Ensof. Il n'y avait pour un aspect de tête ni de fin, mais tout était une lumière simple, unique, homogène, dans l'égalité unique, et c'est ce qui est appelé la lumière de Ensof. La leçon qu'on vient de voir, c'est comment rester calme après tout ça, toute force. La lumière environnante change tout, mais c'est pas que directement je peux changer quelque chose en moi. Je ne peux pas me toucher moi-même, je ne peux pas m'approcher. Il n'y a pas d'accès à mon directement au recevoir. Et suite à ce que ça vient de dire, point 7, on est arrivé à point 7, qui explique tout était rempli de la lumière, de cette simple lumière d'Ein Sof. 7 en bas, regardez, une phrase qui explique, c'est-à-dire qu'il n'y a absolument rien à ajouter à cela par l'action des inférieurs. Rien à ajouter par l'action des inférieurs. Maintenant, Rav explique cette phrase. Vraiment, quel plaisir. Talmud Sfirot, volume 1, partie 1, parole du Hari, lumière intérieure, point 7 qui explique, rempli de cette simple lumière de Ensof. C'est-à-dire qu'il y avait un espace et que cet espace était rempli de la lumière d'Ensof. Deux choses d'un côté, un espace, de l'autre, rempli de la lumière d'Ensof. Nous distinguons ces deux choses. Un espace rempli. Point 7, lumière intérieure, cela signifie qu'il n'y a absolument rien à lui ajouter par les actions des inférieurs. Cela signifie, ressenti de la perfection, nous parlons du ressenti du côté de l'inférieur, car les kabbalistes sont des hommes qui ont développé leur cli, sont parvenus au ressenti, car nous sommes un cli de ressenti, un désir de recevoir, de jouir, qui ressent en lui toutes ces distinctions. Et l'intellect se trouve à côté de ce ressenti afin de discerner ce que nous ressentons et pas autrement. Autrement, notre intellect ne le développe pas dans la spiritualité comme dans la réalité. Rapport. Soit afin de recevoir ou afin de donner, l'intellect se développe toujours à côté du désir uniquement afin de contrôler, de ressentir, de discerner le désir lui-même, ce qu'il contient, ce qu'il est. Rien de plus, il ne sort pas des limites du désir. Il ne le peut pas. À partir de zéro, il grandit seulement selon ce que le désir exige de lui. L'intellect est un ajout au désir, issu des manques que le désir traverse au cours de son développement. Il veut ceci, puis cela. Il développe alors en lui-même un système intellectuel. Comment atteindre ce que je veux? Et d'où cela vient? Ça vient du fait que le désir commence à discerner qu'il y a moi et quelque chose en dehors de moi qui me remplit. Si le désir ne ressentait pas qu'il existe quelque chose hors de lui qui le remplit, l'intellect ne serait pas développé. Le désir ne ferait que de ressentir lui-même. Je me sens mal, je me sens bien. Et c'est tout. Bon, mauvais, mais rien à faire. Le fait qu'il ressent que le bien et le mal viennent de l'extérieur, qu'il y a quelque chose qui le remplit de l'extérieur, et pas seulement ce ressenti intérieur, mais que quelque chose lui provient de l'extérieur, et alors il se sent bien ou mal. C'est déjà de là que l'intellect se développe. L'intellect commence à penser, il y a quelque chose hors de moi, dont dépend mon ressenti. Et ensuite, qu'est-ce qui se trouve hors de moi? Quand cela me parvient-il? Comment puis-je aider pour que cela arrive ainsi et autrement, et plus vite, et ainsi de suite? Cela signifie que l'intellect se développe seulement à partir de ressenti, pour ainsi dire, quelque chose qui se trouve hors de moi et que j'en dépends. Si dans le désir, seul un changement entre le bien et le mal était ressenti, sans ressentir que cela vient de l'extérieur, il n'y aurait que le ressenti du bien et du mal. Réagis, réagis pas, réagis, réagis pas. Sans l'intellect à côté. L'intellect se développe à la suite du ressenti du manque. Mon ressenti dépend de ce qui se trouve hors de moi. Et ici, nous parlons de l'état où l'espace était rempli de la lumière de Ein Sof de manière parfaite, sans ressenti du manque et sans ressenti qu'il existe quelque chose hors de lui qui remplit la lumière, était encore avant le cli. Il n'existe pas encore une chose telle que je suis là, il me manque quelque chose vient, me remplit, j'en jouis, et je ressens que quelque chose hors de moi m'apporte un délice. Une telle chose n'existe pas. C'est le premier ressenti de perfection dans le premier cli. Nous ne pouvons même pas encore l'appeler un cli, car un cli est en réalité un manque qui vient de l'être créé lui-même. Ici, il n'a pas encore grandi. C'est pourquoi il dit, il n'y a absolument rien ici à lui ajouter par les actions des inférieurs, encore aucun ressenti du manque. Même le ressenti du manque que le remplissage que j'ai reçu est un remplissage extérieur à moi. Je me sens bien. Je suis rempli sans aucun manque. Tout les lieux, tous les espaces sont remplis, mais au moins que ça vient de l'extérieur, aucune différence encore. Cela signifie que nous voyons ici combien il manque encore à ce désir de recevoir qui se trouve dans Enso pour être parfait, pour parvenir à un état de compréhension, de reconnaissance, qui suis-je, que suis-je, le Créateur, une pierre, même moins qu'une pierre, ne ressent ni le froid ni la chaleur, rien du tout. C'est l'état d'En Sof qu'il nous décrit maintenant. Mais les kabbalistes qui parviennent à discerner ces états, ils parviennent depuis ce monde par ce même chemin que nous suivons maintenant. Et alors, dans leur ressenti, dans leur intellect, ils parviennent au monde d'En Sof. Ils s'incluent dans ce même état de En Sof.

point de vue du Créateur. Et donc, ils peuvent parler de son côté à l'égard de cet être créé qui se trouve dans l'état 1, dans Ein Sof. S'ils étaient inclus là-bas, dans cet état tel qu'il est, ils n'auraient pas le moindre mot à dire sur cet état. Mais ils s'incluent dans cet état comme un adulte s'inclut dans l'état d'un bébé. Il peut alors dire, ah, dans l'état du bébé, il ne ressent rien, il ressent ceci ou cela. Mais le bébé qui sent cet état n'a aucun ressenti, car tous les mots, toutes les distinctions proviennent uniquement du ressenti des manques, des discernements. Il n'existait pas là-bas dans le premier cli. On n'entend pas. Hier, tu as dit que jusqu'au Marsom, il n'y a pas encore d'être créé, que l'homme n'existe pas encore. Alors, est-il possible de dire que, avant que les esprits soient créés, comme si, tant qu'il n'y a pas de clip pour Saint-Germain, alors il n'y a pas... Non, lorsque nous disons de bas en haut jusqu'à la barrière, il n'y a pas encore d'homme, nous parlons du fait qu'il n'existe pas encore un clip pour l'âme. De bas en haut. En revanche, ici, lorsque nous disons « avant que les êtres créés soient créés, que les êtres émanés soient émanés », nous parlons du manque qui se développe, qui passe de zéro à l'imperfection. Et nous, nous passons de l'imperfection à la perfection. Nous ne revenons pas au même état de Ein Sof qui se trouve en perfection du fait qu'il ne possède pas de kli. Nous revenons à Ein Sof dans un autre état, l'état 3, non dans l'état 1, où se trouve un kli parfait. C'est pas un retour au même état. Nous ne revenons pas à Ein Sof sans ce que nous ressentirons le premier kli. Nous le ressentirons selon nos kélim. Oui. La notion de roche et de sof sera expliquée plus loin. 9. Cela signifie, un instant, dans cet état, dans Ein Sof, il n'y a ni roche, ni toch, ni sof. Roche, toch, sof sont des aspects du côté de l'être créé. Il pense et décide dans roche, à partir du ressenti des manques, du ressenti des états qui ne le satisfont pas. Alors, une pensée et un roche se forment en lui, il va atteindre quelque chose, mais ici, puisque la perfection domine, il ne peut pas avoir de roche, il ne peut avoir aucune pensée. Les pensées viennent toujours des manques. Et s'il en est ainsi, il ne peut pas y avoir ni tort ni sauf qui se partage en différentes parties. Une partie reçoit, une partie ne reçoit pas et ressent son tort sur lequel il déciderait comment recevoir et quoi recevoir. Il ne se contrôle pas encore, mais il est encore impossible d'appeler cela un être créé sans aucune indépendance, aucun ressenti de lui-même. Point 9 explique une seule lumière, une lumière simple. Cela signifie qu'il n'y a en elle aucun degré de petit et de grand, mais tout est égal. Comment parlons-nous d'une manière générale de la lumière qui vient du Créateur, bon et bienfaisant, bon et mauvais, sans aucun degré, sans aucune relation, égal pour tous? Comment pouvons-nous discerner dans cette lumière toutes sortes de changements? Bien entendu, on ne peut pas. Mais le kli, plus tard, qui se divise en toutes sortes de distinctions par rapport à la lumière, à la qualité qui se trouve dans la lumière donnée, tandis que lui est recevoir. Donc le kli se divisera à tous ses discernements et ressentira, et en comparant la lumière divisée, graduée, et selon cela, il ressentira également la lumière de différentes façons et donnera la lumière selon son intensité, selon le kli, selon les qualités du kli. Toutes sortes d'appellations dans la lumière elle-même, évidemment. C'est une simple lumière. Il n'y en a pas, on ne peut rien dire. Seulement qu'elle est simple. Mais le kli donnera la lumière.

0: toutes sortes de distinctions selon l'essence des Kélim. Et donc ces noms, les noms du Créateur de la Lumière, c'est toujours selon les Kélim, Yud, Kei, Vav, Kei, les quatre parties qui sont obligées d'exister dans le Kli, et le remplissage que le Kli ressent selon le Viyut, le Massar, cela s'appelle les noms sacrés, les noms de la Lumière, mais vraiment ce sont les Kélim. Comme nous, dans notre monde, nous donnons des noms à toutes sortes de phénomènes selon la manière dont nous les ressentons et nous sommes impressionnés. Mais on dit, attends, nous étudions. Des fois, on entend que le Kli a été créé par la lumière et qu'il y a dans cette lumière 613 voies de la Torah qui ont construit en nous 613 désirs. Alors, comment est-il possible qu'il y ait dans la lumière 613 lumières qui construisent en nous 613 désirs, comment une simple lumière étudie que le reste vient des Kélim? La lumière a créé 613 Kélim, 613 désirs, c'est ainsi qu'ils atteignent la lumière. Comment est-il possible que si la lumière crée le Kli, comment? Comme existence à partir de l'essence, il y a soudain dans le Kli toutes sortes de divisions, alors que dans la lumière, il n'y a aucune division. D'où ça vient dans le Kli, si ce n'est pas de la lumière, puisque la lumière est première? Et donc, tous ces éléments doivent exister également dans la lumière, et ensuite passer au Kli. Dans le Kli, cela vient simplement de zéro. La réponse est simple. Si la lumière avait créé le Kli uniquement afin de le remplir, elle aurait créé simple comme elle. Mais en plus de cela, la lumière veut construire le Kli afin qu'il lui corresponde. Cela signifie qu'immédiatement après Prina Aleph vient Prina Beth, le Kli commence à ressentir que quelqu'un le remplit. Il donne, et je veux être comme lui, le don est plus grand, plus élevé que la réception. Et à partir du désir de recevoir qui se trouve en moi, je désire de jouir, je veux jouir du don et je veux être le donneur. C'est pourquoi immédiatement après Prina Aleph, Prina Beth se développe. Le ressenti du Créateur qui parvient à Prina Aleph se trouve certainement dans cette lumière supérieure sous une forme dissimulée. Et de là, le Kli se développe. Si le ressenti du Créateur n'était pas dans la lumière, tout se serait terminé avec Prina Aleph. Et cela aurait été appelé le monde d'Ein Sof. C'est pourquoi la lumière n'est pas si simple. Simple encore. Simplement veut donner. Oui. Comment Prina Beth s'est développée de Aleph, c'est-à-dire d'où est venu l'éveil de ressentir une lumière supplémentaire si la lumière est une? Cela vient du fait que l'être créé commencera à ressentir, en plus de ce qui le remplit, qu'il existe quelqu'un qui le remplit. Tu peux dire, mais le désir de jouir vient seulement jouir, comment discerne-t-il qu'il existe quelqu'un qui le remplit? Nous voyons même chez un chat. Tu donnes quelque chose à manger, tu lui jettes. N'importe qui dans la rue peut lui jeter quelque chose à manger. Il mangera. Il ne distingue pas si c'est toi ou quelqu'un d'autre. Ensuite, par toutes sortes d'actions de ce genre, tu peux l'attacher à toi. Alors, il comprend que ses plaisirs viennent de toi. C'est un simple dressage. Cela signifie comment le désir de se voir commence-t-il à ressentir qu'il reçoit de quelqu'un, que même chez un chat, qui est tout de même un animal développé, nous voyons qu'une telle chose n'existe pas. Nous le voyons à partir du désir de recevoir. Le désir de recevoir veut jouir, il commence alors à discerner qu'il existe ici une source du délice. Après qu'il y a une source du délice, d'où vient la source du délice? Si je dépends d'elle, comment puis-je encore la rapprocher? Comment puis-je ressentir davantage? De quoi puis-je jouir davantage? Cela signifie qu'à l'intérieur de Prina Aleph, lorsque nous commençons à découvrir ce qui se passe. Il existe en profondeur des processus sur toutes les quatre faces. Ensuite, nous l'étudions, les Sphirot. Chorma qui se développe depuis Keter, s'il soit obligé de passer dans Keter, Keter de Keter, Chorma de Keter, Bina de Keter, Zan de Keter, Malcho de Keter, qui devient Keter de Chorma. Et cela se trouve déjà dans Prina Aleph des quatre faces de la lumière directe. C'est-à-dire le Créateur qui a créé, par sa lumière, à partir de la pensée de la création, de faire du bien à ses êtres créés, organise déjà cette lumière de telle sorte que l'être créé ressente deux choses dans la lumière qui remplit. Le délice et la source du délice. Autrement, la pensée de la création ne s'accomplirait pas. Comment pourrait-elle se réaliser? Autrement, l'être créé voudrait seulement recevoir le délice, se reçoit rempli et c'est fini, aucun mouvement ensuite. Où se trouve le manque supplémentaire pour parvenir au degré du Créateur, ce que veut le Créateur? Et ce manque, il l'apporte à l'être créé dans son désir de recevoir. Le désir de recevoir a été créé dès le départ avec deux manques, le désir de jouir, le désir de qui jouir. Ces deux désirs se développent en lui et immédiatement il se réalise dans Prina Aleph et Prina Bet. Ensuite, lorsque nous parvenons à leur réalisation, nous avons Prina Aleph comme Abba, Prina Bet comme Ima, et par cela nous construisons leur source, la ligne médiane Keter, la pointe du Yud que nous avons dans les quatre faces de la lumière directe. La lumière qui a créé l'existence à partir de l'absence, la pointe de Yud, immédiatement Prina Aleph a été créée, le désir de recevoir, Chochma ou Abba. La droite. Et immédiatement après vient Ima, le désir de donner, la gauche.
1: Bina.
0: Et les deux sont le résultat de Keter. Keter, le Saint béni soit-il, qui donne l'âme. Lorsque nous y parvenons d'en bas, ce sont zones, ensuite, cela s'exprime dans Datsilut. Man vient chez nous de l'âme brisée. Ou même un Rishimo de l'âme brisée lorsqu'il vient et s'inclut dans Zone. Zone parvient à Abba et Ima, reçoit de la droite et la gauche et monte vers le Créateur, vers Keter. Et le Créateur, dans cette lumière, ici, l'existence à partir de l'absence, dans le désir, dans la lumière qui a créé le désir, comme existence à partir de l'absence, il se trouve déjà, la lumière, c'est la pensée de la création. Dans la pensée de la création, que signifie faire du bien à cette créature, qu'il soit comme le Créateur jusqu'au Seigneur ton Dieu? C'est pourquoi dans cette lumière se trouvent déjà ces deux données, le délice, et comment par le délice, par les manques du délice, l'être créé peut s'amener jusqu'au Créateur. Ces deux données se trouvent déjà ici, et entre elles, l'être créé commencera à avancer comme avec deux rênes à avancer. C'est pourquoi Prina Aleph, lorsqu'il découvre le délice, il découvre dans la seconde partie de Prina Aleph la source du délice. Source du délice. Et ici, il découvre seulement le délice. Ce développement doit avoir lieu. Il vient de la lumière. Une telle chose existe dans la lumière. Comme le Rav l'a dit, il explique. Il te donne un cadeau. Tu dis, ah, comme c'est beau, quel cadeau. Ensuite, tu commences à penser, ah, un instant, que veut-il de moi? Pourquoi il m'a donné? Dans quel but il m'a donné? J'ai honte, ça vaut la peine ou pas? Je rends. Tu te souviens ce qu'il a écrit. Tu te trouves dans le délice qui te domine. Et ensuite, la lumière qui se trouve là n'est pas simple, elle est composée. À l'intérieur, il est le ressenti de celui qui t'a donné par ce message, je veux t'amener à la correspondance avec lui. C'est la pensée, c'est son intention intérieure, dans le don du cadeau. Alors, dans son don envers toi, tu commences déjà à ressentir, « Oh, il y a ici, pourquoi il me l'a donné? Qu'est-ce qu'il veut par cela? Quelle est son intention ?» Et tu te développes. Ça se trouve dans la lumière, mais nous disons pourtant qu'il s'agit d'une lumière simple, car il y a ici une simple intention d'amener l'être créé à la perfection. Ça s'appelle bon et bienfaisant. L'amener à l'équivalence avec le Créateur et non à un remplissage parfait. Sortir comme non seulement rempli de délices et voilà. Claire. Bon, bienfaisant se trouve au niveau de la pensée de la création et non dans un état situé plus bas. Tant que nous ne parvenons pas à l'équivalence de forme, on n'arrive pas au bon et bienfaisant. C'est pourquoi la lumière qui se révèle, l'emprena Aleph, est un intermédiaire.
1: Les lumières des délices et les manques des délices sont en tout les moyens de révéler le Créateur. Pourquoi n'a-t-il pas fait d'une autre manière où nous le révélerions directement sous la lumière du délice qui vient de lui et sans le manque à l'égard du délice parce qu'il veut que nous le fassions de manière indépendante. Il nous a donc donné ces deux moyens. Le délice et le manque à son égard. Et par les deux, nous voudrons être comme lui, sans que nous soyons déjà comme lui dès le départ. Il y a donc ici un moyen d'atteindre le but.
2: Ok, les
1: amis, alors nous serons heureux de voir des points d'interrogation autour du monde, aussi ici dans la salle, les mains levées. Écoutons-nous les uns les autres, ressentons nos manques, nos désirs, et incorporons-nous à travers ces questions, aussi avec les amis, et aussi, tant que possible, de répéter les mots du Rav et d'y aller plus profondément. Oui, il y a quelque chose de nouveau ici en comparaison de ce que nous avons jusqu'à présent au sujet de la lumière, parce que nous apprenons toujours que la lumière est simple, parce que en soi, mais la créature, il y a des discernements parce qu'elle est le récipient, et c'est pourquoi elle divise la lumière selon comment. Enfin, ici, c'est quelque chose de complètement différent. Il dit qu'il y a beaucoup de discernement dans la lumière elle-même. Mais quand même, nous disons à ce sujet, la lumière simple, parce que il y a ici une intention simple d'amener le Créateur à la perfection, ce qui est bon, appeler le bon et faire du bien, et arriver à l'équivalence avec le Créateur, et non pas le remplissage complet où il se ressent rempli de plaisir. Et donc, la lumière, tout provient de la lumière, tous les discernements que ressent le récipient, tout vient aussi de la lumière. Nous avons une question. Niv, comme d'habitude. Non, Nir, pardon. Je veux demander au sujet de... Le Rav a décrit le processus avant le Créateur, devant le Créateur, qu'elle fait un cadeau, et la personne dit « Oh super, quel cadeau !» et ensuite il décide de ne pas recevoir à cause de la honte. Et donc je voulais demander au sujet de ce processus, est-ce qu'il y a un tel exemple pratique de la vie qu'un tel processus ait lieu, si nous pouvions avoir un exemple comme ça? Eh bien, tout d'abord, Nous, on n'a pas encore parlé de la honte. Pour le moment, nous parlons uniquement de l'arvout, de ce qui plus tard deviendra la honte. Qu'avons-nous entendu souvent, de nombreuses façons différentes qu'il décrit? Quand la lumière construit le récipient, elle y installe un désir de plaisir et un désir de connexion avec le donneur du plaisir. Et c'est là toute l'histoire, c'est ça le drame de la création. À partir de cela, tout ce qui se passe plus tard commence à arriver dans la phase 1, qui ne s'est pas révélé à la fin qu'il y avait un donneur par le plaisir, par le remplissage. Tout resterait là, c'est tout. La phase 1 est pleine de lumière, la création est complète, mais la créature veut apporter à la créature non pas seulement de la rendre pleine de lumière, elle veut l'apporter à son degré, à l'équivalence avec lui. Et c'est pourquoi on a deux éléments dans le désir qui s'éveillent. Le désir de plaisir et le désir de la connexion avec l'origine du plaisir, ou bien le ressenti du donneur. Et le conflit, la dissonance entre ressentir du plaisir et ressentir la relation au donneur du plaisir, c'est ça qui mène de la phase 1 à la phase 2, et ensuite 3 et 4, et tout. Et aussi la honte que tu as mentionnée qui arrive plus tard. Donc, qu'est-ce que tu demandes là-dessus? Donc, quelques questions qui viennent de cela, mais comment est-ce qu'il n'a pas peur, la créature, que maintenant que je rejette le cadeau, comment est-ce que je ne vais pas perdre la connexion à cause de ce rejet? Bien, c'est le contraire, que lorsque la créature est déjà dans un état où elle veut rejeter la réception du plaisir, c'est parce que elle ne veut pas perdre la connexion, le contact avec le donneur, parce que le remplissage dont tu parles, c'est des étapes plus avancées avec la honte. Donc, que dit la créature? Elle dit, je ne veux pas être immergé en moi-même, ni perdre contact avec toi. Et c'est au contraire, je veux maintenir la connexion avec toi au-dessus du plaisir, et c'est pourquoi plus tard, nous avons la décision de recevoir afin de donner. Mais ça, c'est plus tard. Donc la question, la première, c'était, est-ce qu'il y a un exemple de la vie? Quand est-ce que ça a lieu, ce processus? L'exemple classique que nous voulons toujours utiliser, parce que le Rav donne, c'est un exemple sophistiqué. On peut tous comprendre, mais on peut voir aussi beaucoup d'autres situations dans la vie comme ça. Ou dans notre matériel égoïste, ces mêmes choses ont lieu envers l'ego. Tout ce que je reçois, je le vérifie. D'un côté, je veux recevoir, et d'un autre côté, pourquoi les gens pensent à moi, ou à quoi aurais-je l'air aux yeux des autres, etc. Mais l'autre est l'invité, c'est exactement comme le Balasolam clarifie, exactement. C'est un dilemme dans lequel se trouve la créature. Ce que le créateur veut donner, et comment la créature le résout par la lumière réfléchie et par l'intention de donner, etc. Mais il y a beaucoup d'exemples qu'on peut trouver. En fait, nous n'avons rien d'autre dans la vie que le plaisir et de qui est-ce que nous le recevons? Qu'avons-nous d'autre dans la vie? Ah, continuons. Oh, je vois qu'il y a beaucoup de questions sur les écrans. New York 3, s'il vous plaît. Nous avons entendu que l'intellect ne se développe qu'à partir de la sensation de l'autre et la sensation du donneur se développe dans la phase 1. Donc, pouvons-nous dire que le roche du Partsouf commence à se développer à partir de la phase 1 et au-delà?
2: Zohar, t'achzor à la shela?
1: Zohar, le traducteur, tu peux répéter la question? La question de Gianni, encore. Gianni, tu peux répéter. Zohar demande à Gianni de répéter. Il résume la question. Est-ce que le roche se développe de la phase 1 et au-delà? Je pense que c'est ça qu'il a dit. Ah, d'accord. Non, non. De la phase 1, si nous parlons des quatre phases de la lumière directe, on dit qu'il n'y a toujours pas de roche dans la phase 1. Dans la phase 1, il n'y a que la réception, comme le Rav l'a dessiné. le récipient. Il n'y a pas de roche, ni de sof, ni de tof. Le récipient est moins qu'une pierre. C'est un récipient minéral qui ne ressent pas le cœur, rien. Il ne fait que se réjouir. Ça, c'est la phase. Il n'y a pas de décision, par exemple. Pourquoi c'est appelé la quatre phases de la lumière directe et non pas la quatre phases du développement du récipient? C'est la lumière directe. C'est comme ça qu'est construit le récipient. Donc, la phase n'est toujours pas. Le roche, ce n'est que réception. Et dans la phase 2 aussi, il n'y a pas de roche. Quand est-ce que le roche commence pour la première fois? C'est lorsqu'on a l'écran. Quand est-ce qu'il y a un écran? Déjà, quand il y a un écran, il divise déjà le récipient. C'est déjà après la phase 4. C'est dans Galgalta, et la première réception, et après la restriction, c'est là que le roche Torsov commence, parce que l'écran, avec sa force, divise le récipient en décision, réception, et ce qu'il ne peut pas recevoir. Pour le moment, nous n'avons encore rien que le récipient ne puisse rien recevoir, n'est-ce pas? Pour le moment, il reçoit tout. Il n'y a pas de discernement. C'est seulement le plaisir rempli tout du long. Il n'y a rien d'ironique qui rentre là, et c'est pourquoi il n'y a toujours pas de roche Torsov. Astana.
3: Мы говорим, что вот эта вся механика, которая происходит, да, она позволяет и получать ради дворца.
1: Ну, disons que toute cette mécanique permet au récipient de recevoir pour être comme le créateur.
3: В этом свете. А если мы различаем новое качество, то это качество мы различаем за счет чего? Что появляется внутри, чтобы увидеть это новое качество? Или это качество?
1: Мой вопрос. Он должен repeater, à cause de son microphone. Quel traducteur est pour qui demande? Il demande quelle est la différence entre le premier état et le troisième état. Alors, ce qui change dans la phase 3 que le Rav a mentionné ici, c'est que le récipient ne retourne pas à l'état précédent qu'il avait, mais il retourne à un nouvel, il va à un nouvel état. Oui, Yassaf. Oui. Juste par chance, nous l'avons dessiné alors que le Rav l'a fait. Donc voici quelle est la différence entre la phase 1 et la phase 3. Toute la réalité, toute la pensée de la création, on peut la diviser entre premier état, deuxième état et troisième état. Le troisième état est exactement l'état dont nous parlons maintenant. Le début du point 1 des mots du Hari, l'état de Ein Sof. Dans cet état, le récipient a été créé rempli de lumière. Il n'y a pas de roche. Pas de sof, pas de début, la lumière remplit complètement le récipient, il n'y a pas de reconnaissance du récipient, il n'y a pas de conscience. Il n'y a qu'un récipient plein de lumière qui ne se ressent pas lui-même, et certainement pas la lumière, et ça s'appelle la lumière qui précède le manque. Il n'y a toujours pas de manque, et la lumière précède et dit « Je suis ici, j'existe, je veux recevoir ou je veux être comme toi ». Pour être en contact avec toi, il n'y a pas de telle chose. Il n'y a qu'un récipient, donc c'est le récipient qui précède, qui est plein de lumière, non pas à cause de lui-même. Et donc, ce récipient se déconnecte du Créateur et perd la connexion, tombe, descend de 125 degrés jusqu'à atteindre la déconnexion complète, ce qui est notre monde, et de là, il peut commencer à se reconstruire degré par degré, en haut de l'échelle, tout le long jusqu'au sommet. Lorsqu'il atteint l'état d'Ein Sof une fois de plus, déjà, il est en conscience, en adhésion. Et donc, le premier état et le troisième état sont les mêmes états de Ein Sof. Il n'y a pas de changement dans la lumière. La lumière toujours remplit le récipient, mais le récipient se construit. Il construit son indépendance et son désir d'être dans un état d'Ein Sof et afin de donner en adhésion. Et donc, le premier état et le troisième état, la différence entre eux est la conscience, l'indépendance, le choix de la créature. Quand la créature atteint le troisième état de son propre manque, dans le second état, la créature construit ce manque immense pour la lumière de Ensof. Elle a besoin pour cela d'un grand récipient. Et il peut déjà atteindre le troisième état, et alors les lumières qu'il reçoit sont bien plus grandes. 620 fois plus, comme on dit. Prochaine question.
4: Thank you, friends. Can you explain why
1: faith... Merci, les amis. Pouvez-vous expliquer pourquoi la phase 1 est connue comme étant la droite et la phase 2 comme est appelée la gauche? Il semble que ça devrait être l'opposé.
5: Non,
1: mais c'est plus compliqué que cela. Nous apprenons dans le point 11, on a sauté de 1 à 11. Le Baal Sulam a décrit ça comme Ibour, l'imprégnation, le tétage. Et la mère... Le mère donne le rouge, le père le blanc, et donc la chorma et ima, puisque la lumière de Chassadim, elle est sur la gauche et ensuite à la droite entre eux et crée la ligne médiane. Donc, si nous disons que la phase 1 est remplie de la lumière de chorma, n'est-ce pas, le plaisir qui vient des créateurs, c'est la lumière de chorma. Et donc, la phase 2, c'est déjà bina. Elle est remplie de la lumière de Chassadim, et c'est pourquoi le Rav a dit que Chochma se tient sur la droite et Bina sur la gauche. Et ça, c'est l'exemple. Oui, quelqu'un ici, je pense. Oui, là-bas.
6: Je pense que c'est surtout que dans le domaine Arbabchinot,
1: il y avait un diagramme qui était similaire aux quatre phases. Comment est-ce que les quatre phases se revêtent-elles sur les deux mondes Abba Veima? Oui, comme a mentionné Misha aussi, lorsque nous nous préparons pour le cours, nous en parlons. Le Rav, aussi le Baal HaSulam, d'ailleurs, est dans son explication sur ces mots, il utilise toutes sortes de choses qui sont un peu plus avancées et qui arrivent ensuite. Et c'est pourquoi nous étudions d'abord la préface pour avoir toute la structure. Mais maintenant, ce que tu demandes, c'est... Prends le micro. Maintenant, tu demandes quelle est la connexion entre les phases et les mondes. Oui, et aussi nous apprenons que les quatre phases se revêtent sur tout. Donc, je ne sais pas, pour moi, c'est comme, c'est la racine de la structure des mondes, la structure du partsouf. Eh bien, reste avec le micro. La créature est le désir de recevoir. Ce désir de recevoir a été créé à travers quatre phases. Racine 1, 2, 3, 4. Que sont les mondes? Les mondes sont créés dans le désir, des systèmes qui organisent le désir pour être en mesure d'atteindre un état par l'équivalence de forme et de recevoir la lumière. Ça, c'est de façon simple. C'est tout ce qu'il y a, le désir de recevoir et la lumière, et il n'y a rien hormis cela. Les mondes sont des systèmes qui couvrent la lumière, dissimulent la lumière pour permettre à la créature de faire du travail appelé correction, pour graduellement s'adapter correctement à recevoir la lumière d'une façon qui soit appelée afin de donner. Est-ce que ça t'organise un peu l'image? Oui.
5: Oui,
1: parce que toutes les qualités ont été créées dans les quatre phases de la lumière directe. Si nous nous relions à la qualité de Keter, qualité appelée Chorma, Bina, Zeranpin, Malchut, en fonction de ces qualités, les mondes sont également construits. Nous pouvons dire que, et nous avons vu souvent cela dans les explications du Rav, que le monde d'Adam Kadmon est le monde de Keter. Ça peut dessiner en attendant, dans Atzilut il y a Chochma, Bria, etc. On va voir dans une minute. Il y a une compatibilité dans les lettres aussi. Le bout du Yud, Yud Kei, Vav Kei, Yud aussi, tout est divisé dans ces quatre ou cinq qualités qui proviennent des quatre phases de la lumière directe et qui sont toujours la racine de tout ce qui arrive ensuite. Oui, évidemment, il y a des dessins qui sont dans le livre de Ilan. Tout se revêt sur ces quatre phases. Pourquoi ? Parce qu'il n'y a rien d'autre que le désir de recevoir. Tout ce que nous entendons dans Tess advient dans le désir de recevoir. La relation du désir de recevoir au Créateur, qui est le désir de donner. D'accord, David ? On peut aussi attribuer ça au partsouf. Bon, on attendra le partsouf plus tard, les partsoufim. Je pense que c'est déjà trop en avance. Mais c'est en général, c'est ça. Oui, mais le partsouf est aussi construit de la même façon. Tu peux diviser toute partie du partsouf en cinq sphirotes. Le roche, le torque, le sof. Mais nous n'avons pas encore appris. Attends. Les femmes latines, 15, s'il vous plaît.
5: Gracias, profesores. Escuché que Rav dijo que el estado de Ensof, que el
1: bonjour, chers enseignants. J'ai entendu que le Rav a dit que l'atteinte dans Ensof est différente de l'Ensof original. Comment peut-on savoir que c'est Ensof et quelle est la différence par rapport à l'Ensof original? Oui, donc c'est une question similaire à ce que nous avons entendu tout à l'heure. Je vais revenir au dessin et on va le redire. La différence, c'est que la créature atteint le troisième état du bas vers le haut avec son propre manque. Le Créateur a créé le récipient, le désir de recevoir, l'a rempli de lumière, et ça, c'est appelé l'état de Ein Sof, qu'il n'y a pas de limitation, la lumière remplit tout le récipient, et il n'y a pas de limitation, pas de fin, pas de limite. Par la suite, le récipient perdra le récipient, son contact avec le Créateur et son remplissage, et commencera à se demander « Qu'est-ce que je suis ? Qui suis-je ? Qu'est-ce que je veux ?» Et de cette façon, graduellement, avance du bas vers le haut et à nouveau commence à se corriger, recevoir la lumière qui reçoit toute la lumière. Mais maintenant, il y a déjà une conscience. Il y a déjà une adhésion avec le Créateur. Et ça, c'est la différence entre l'état d'Ein Sof, appelé le premier état, à l'état de Ein Sof à la fin de la correction. Et nous atteignons le plein remplissage. Oui, et comme nous avons entendu maintenant, la créature veut ne pas juste recevoir du plaisir comme dans le premier état, pas juste recevoir du plaisir, mais être comme celui qui donne le plaisir. Je veux être comme le Créateur, parce que Ein Sof dit c'est l'état de la phase 4, elle reçoit la lumière. Il ne le contrôle pas, c'est la lumière qui le contrôle, pour ainsi dire. Maintenant, la phase 4 s'est développée avec les quatre états que la lumière lui a donnés, au point où elle-même peut non seulement me recevoir, mais être comme lui. Et c'est la raison pour laquelle il dit que Zeranpin est destiné à être comme Zeranpin, comme Arehanpin, comme. C'est pareil, mais comme Arehanpin. Les femmes, Max
7: 167.
1: Si j'ai compris correctement ce que le Rav a expliqué, le désir de recevoir apporte la création à l'équivalence de forme avec le Créateur. Ce n'est pas clair parce que nous apprenons que la création veut le désir de donner afin de ressembler au Créateur. Et ici, il s'avère qu'en fait, c'est le désir de recevoir qui mène à l'équivalence de forme. Oui, le désir de recevoir est ce qui a été créé, c'est correct. Et il veut ressembler au Créateur. Autrement, où est la création? La création doit être d'abord opposée au Créateur, c'est pourquoi elle est appelée création. En hébreu, bar, c'est quelque chose d'extérieur. extérieur au créateur, et par cela il est opposé. Maintenant, cette création veut acquérir les qualités du créateur. C'est comme un double travail, aussi être opposé et aussi ressembler. Et ça, c'est le travail de la créature. Et donc, est-ce qu'il peut acquérir les qualités du créateur et lui ressembler? Et en quoi? Mais tout est dans l'intention. Non pas que tu puisses faire quoi que ce soit avec le désir lui-même. Il doit être là. Avec l'intention, il lui réfléchit, il veut ressembler au créateur dans ses qualités.
2: Yofi.
1: Latine. Denis, c'est ça que tu as demandé? D'accord. Latine 2, s'il vous plaît.
7: Muchas gracias, amigos, por la oportunidad de expresar la alegría que siento de escuchar.
1: Merci beaucoup, les amis, pour l'opportunité de demander.
7: Como yo, que ha sido una piedra en el camino.
1: Je veux exprimer le bonheur pour ces cours.
7: Pero todo esto viene con lo que ha pasado en los últimos días y quiero hablar un poquito de ello. En resumen. Disculpen otra vez por tomarme este tiempo en esta clase, pero el hecho de que pudimos participar en la preparación de la clase de ayer creó mucha envidia en mi corazón, pero a la vez me sentí muy alegre de participar y acompañar a la escena que me permite estar en este entorno y escuchar estas cosas.
1: Je suis heureux de participer a la preparación por el cours. Hier, ça donné un grand éveil.
7: Celebrar el día del amor. Y no había traducción a nuestro idioma, pero
1: y a la fin du cours, je ressentais de la jalousie, car les amis célébraient le jour d'amour, il y avait une traduction, j'étais encore connecté, bien que je ne connaisse pas l'hébreu. Et j'ai entendu le bonheur des amis qui ont préparé le cours et comment ils ont construit ce cours d'amour.
7: Et
1: cela montre comment la lumière qui réforme le travail dans mon cœur, le cœur de la dizaine et tout l'environnement, parce que je sais que beaucoup d'amis ont ressenti de grandes choses, mais le bonheur de s'y trouver.
7: Y lo que ustedes están enseñando. Muchas gracias, amigos, por estas clases. Muchas gracias por este entorno.
1: Et donc, merci beaucoup les amis pour ces cours, merci pour cet environnement qui me permet d'exprimer mon bonheur de faire partie de cet immense système. Merci à toi aussi. Chers frères, aujourd'hui nous avons entendu du Rav. Quand on est au cours, nous devrions venir avec une action sociale auparavant. Et ensuite, nous pouvons lire ce que nous faisons avec ce matériel sublime et s'y éveiller et demander la lumière. Donc, merci aux amis. Ensemble, nous avons franchi une nouvelle étape pour attirer la lumière qui réforme. Chanson.

0: חברים יקרים, בחלק הראשון של השיעור נלמד, שיעור של הרב מתאריך.
1: Chers amis, en première partie de la leçon, nous allons revoir une leçon du 1er août 2002 qui porte sur l'article « Qu'est-ce que l'huile est appelée bonnes actions dans le travail ?» Nous allons lire cet article dans nos dizaines. Nous avons 28 minutes pour ce faire. Qu'est-ce que l'huile est appelée bonnes actions dans le travail? Il est écrit dans le Saint Zohar, et voici ses mots. Le sage a ses yeux dans sa tête. Il demande, « Et où donc sont les yeux de l'homme? » Peut-être sont-ils dans son corps ou dans son bras, que le sage nous fait entendre plus que tout le monde. Mais il nous a appris qu'un homme ne marche pas quatre des têtes découvertes. Quelle en est la raison? C'est parce que la Shrina repose sur sa tête. Et tout sage, ses yeux et ses paroles sont dans sa tête. C'est-à-dire dans ce qui repose et qui se tient sur sa tête, qui est la Shrina. Et lorsque ses yeux sont là, dans sa tête, qui est la Shrina, il saura que cette lumière qui brûle sur sa tête a besoin d'huile, car le corps de l'homme est la mèche, et la lumière brûle au-dessus de la mèche. Et le roi Salomon s'est écrié et a dit, « Et que l'huile sur ta tête ne manque pas, car la lumière qui est sur sa tête a besoin d'huile. » Et ce sont les bonnes actions, et à ce propos, il est dit, « Le sage a ses yeux dans sa tête et non ailleurs. » Jusqu'ici, ces mots.
0: Et
1: il faut comprendre pourquoi, si le Créateur veut donner la lumière du Seigneur à l'homme, l'homme a ses besoins de bonnes actions, à l'exemple de l'huile, c'est-à-dire autant d'huile qu'il y a dans la mèche, dans cette mesure, la bougie éclaire. C'est-à-dire que nous voyons dans la corporalité que la mèche ne peut éclairer que selon l'huile qu'il y a en elle. Mais qu'est-ce que cela concerne la spiritualité? Pourquoi, lorsqu'il manque de bonnes actions, le Créateur ne peut-il pas donner à l'homme, de sorte que la lumière ne s'interrompe pas de lui? N'est-ce pas que le fait que le Créateur donne la lumière à l'homme est du fait du but de la création, qui est de faire du bien à ses créatures? Si c'est ainsi, pourquoi le Créateur a-t-il besoin que l'inférieur lui donne de bonnes actions? Et afin de comprendre ce que nous avons demandé, si dans son désir béni soit-il, il veut donner le bien et le plaisir aux créatures, pourquoi faut-il que les créatures lui donnent de l'huile? La réponse est, comme il est connu, que pour que l'action soit complète, il y a eu la notion de dissimulation et de voilement, afin que sa providence, béni soit-il, ne soit pas reconnue dans une providence révélée, mais seulement après que les créatures corrigent leur kélim du désir de recevoir pour soi, mais qu'il soit dans l'aspect de l'équivalence de forme appelée « désir de donner ». Par cela sera corrigée la notion de honte qui vient du fait de la disparité de forme avec le donneur. Selon cela, il en ressort que, bien que du côté du donneur, il n'y ait pas d'interruption de l'abondance, mais comme il est écrit, « Je suis Avaya, je n'ai pas changé ». Cependant, du fait de la correction qui a été faite chez le premier receveur, appelé Malchut d'Ein Sof, cette correction s'est prolongée, que tant que l'inférieur n'est pas capable de tout recevoir dans le but de donner, la lumière cesse d'éclairer à l'inférieur. C'est pourquoi, afin que la lumière éclaire sur la tête de l'homme, il faut faire de bonnes actions, c'est-à-dire des actions de don, ce qui amènera l'homme à tout faire dans le but de donner. Alors il y aura place pour que la lumière réside de façon permanente. Et selon ce qui a été dit, il faut expliquer ce qui est écrit. Le sage, ses yeux sont dans sa tête. Que la notion de sage, père et maître de mémoire bénie, a dit que celui qui veut être sage est déjà appelé sage. Pour cela, l'explication sera que celui qui veut être sage doit regarder dans croire que la Shri est là que nos sages ont dit, il est interdit de marcher quatre coudées et la tête découverte. Ce que nous avons expliqué, que la tête de l'homme est appelée l'intellect de l'homme. Et il est interdit que l'intellect soit découvert, ce qui signifie qu'il faut couvrir l'intellect et la raison, comme s'il n'avait pas de raison, et marcher au-dessus de la connaissance, car précisément au-dessus de la connaissance, il est apte à tout recevoir dans le but de donner. Et de cette manière, l'homme peut mériter de ressentir que la Shrina est au-dessus de sa tête, c'est-à-dire au-dessus de la connaissance, et par cela, il parviendra à un ressenti. Et c'est comme le dit mon père et maître de mémoire bénie, au moment où l'homme parvient à un ressenti, qu'il est maintenant dans un aspect de montée, qu'il ne dise pas, maintenant, je n'ai plus besoin de croire que sa providence, béni soit-il, est bon et bienfaisant. Du fait que maintenant, je ressens que c'est ainsi. Il s'ensuit qu'il entre de nouveau dans la connaissance, alors il tombe aussitôt de son degré, car il a abîmé l'aspect de croyance au-dessus de la connaissance. Et il dit, maintenant, je n'ai plus besoin de marcher au-dessus de la connaissance. Et cela s'appelle qu'il retombe dans l'amour de soi. Sur cet aspect, il y a eu le tsimtsum et la dissimulation, et de ce fait, la lumière s'est retirée de lui, et il est resté dans l'obscurité. Et c'est ce qu'il dit. Quand ses yeux sont dans sa tête, c'est-à-dire qu'il regarde l'aspect du royaume des cieux qui est dans sa tête, qui justement n'est pas dans la découverte de la tête, mais qui est couverte. Et il marche au-dessus de la connaissance. Et cela s'appelle de bonnes actions. Et quelle est la bonne action? C'est qu'il couvre sa tête en ce qu'il marche au-dessus de la connaissance. Il s'ensuit que le corps de l'homme est la mèche qui a besoin de la lumière qui est dans sa tête. Et la lumière éclaire tant qu'il a de l'huile. Et dès qu'il n'a plus d'huile, la lumière se retire de la mèche. Comme susmentionné, huile est appelée de bonnes actions. C'est-à-dire que tant qu'il ajoute de l'huile, la bougie brûle. C'est-à-dire tant qu'il couvre sa tête, c'est-à-dire son ressenti, ce qui signifie qu'il ne reçoit pas cette montée, ce qu'il a maintenant comme ressenti de la lumière dans la connaissance, comme appui. C'est-à-dire que maintenant, il a déjà sur quoi fonder son royaume des cieux. Il s'ensuit que maintenant, il n'a plus d'huile, c'est-à-dire de bonnes actions, appelées au-dessus de la connaissance. Et de ce fait, la mèche s'éteint par manque d'huile. Et c'est là l'explication de ce que nous avons demandé, pourquoi l'huile est appelée de bonnes actions. Et la réponse est, comme susmentionné, que de bonnes actions sont comme l'huile dans la mèche, que lorsque l'huile est épuisée, la lumière s'arrête. De même, lorsque cessent les bonnes actions, comme susmentionné, la lumière se retire et redescend de nouveau au lieu de la bassesse. Et mon père et maître, de mémoire bénie, disait que lorsqu'il vient à un état de montée, c'est-à-dire qu'il a un ressenti qu'il vaut la peine de tout travailler dans le but de faire contentement à son Créateur, il ne doit pas dire maintenant, j'ai déjà une base sur laquelle je vais construire le royaume des cieux, du fait que maintenant je n'ai plus besoin d'aller au-dessus de la connaissance. Mais il doit dire, maintenant, je vois que je dois aller justement au-dessus de la connaissance. Et la preuve en est que c'est justement par cela que je vais au-dessus de la connaissance, que le Créateur me rapproche et m'aime. D'où est-ce que le Créateur m'aime? À cela, mon père et maître de mémoire béni a dit une règle. Si l'homme a l'amour du Créateur, il doit savoir que c'est du fait que le Créateur l'aime. Comme il est écrit, le Créateur est ton ombre. C'est pourquoi, à partir de maintenant, j'accepte d'aller seulement au-dessus de la connaissance, de telle sorte que je vois que le Créateur me rapproche. Il s'ensuit qu'il ne prend pas la montée comme base pour aller sur le fait qu'il a maintenant un ressenti. C'est pourquoi il veut être un serviteur du Créateur. Mais il prend cette montée comme preuve que la voix du Créateur est justement dans la voix de l'au-dessus de la connaissance. Et il s'efforcera à partir d'aujourd'hui et par la suite d'aller seulement au-dessus de la connaissance. Et selon ce qui a été dit, nous comprendrons ce que dit le Saint Zohar. Et voici ces mots. Et ce sera quand vous mangerez du pain du pays, vous prélèverez une offrande pour le Créateur. Cela est dit à propos de l'Omer de la Ténoufa. Qu'est-ce que la Ténoufa? Est-ce du fait que le prêtre l'a agité vers le haut que c'est une Ténoufa? Qu'est-ce que cela nous concerne, s'il l'a agité ou abaissé? Tnoufa, que nous avons dit, signifie tnoupé, donner la bouche. Qui sont les lettres de tnoufa? Et son sens est, donnez honneur au Créateur, votre Dieu, car paix et honneur, c'est-à-dire malhout, qui est appelé honneur, qu'il faut la donner au Créateur. Et c'est pourquoi nous devons l'élever vers le haut, car il n'y a pas de louange pour le roi supérieur, Zirenpin, si ce n'est lorsqu'Israël corrige cet honneur qui est malhout et la donne au roi de l'honneur. Et c'est cela qui nous paie, donner honneur. Et c'est assurément la montée, c'est-à-dire élever malhout à Zirenpin. Cela signifie que la notion de Tnoufa nous fait allusion à la notion de travail. C'est-à-dire que bien que le sens simple du verset soit qu'il faut élever l'Omer, comme il est écrit l'Omer de la Tnoufa, cependant le Saint Zohar demande qu'est-ce que cela vient nous enseigner dans le travail. À cela, il explique que nous devons élever malhout au Créateur, que paix est appelée malhout et paix est appelée honneur, comme il est écrit, donnez honneur au Créateur, votre Dieu, que nous devons donner la bouche qui est malhout au Créateur. Et il faut comprendre que signifie qu'il faut donner malhout au Créateur, et de même que signifie qu'ils donneront la bouche, c'est-à-dire l'honneur, au Créateur. Mais lorsque nous parlons de l'accomplissement de la Torah et des mitzvot de façon particulière, c'est-à-dire dans le but de parvenir par cela à l'adhésion au Créateur, qui est la notion d'équivalence de forme, c'est-à-dire renoncer à son propre intérêt et ne travailler que pour ce qui est au bénéfice du Créateur, ce travail est appelé la shrina dans la poussière ou la shrina en exil. C'est-à-dire au moment où l'homme travaille pour son propre intérêt, c'est-à-dire afin de recevoir une récompense en échange de son travail, alors l'homme a du carburant pour le travail, du fait que l'homme regarde la récompense. Ce qui n'est pas le cas lorsque l'homme veut travailler, non dans le but de recevoir une récompense, alors le corps demande, quelle est cette tâche pour vous? C'est pourquoi alors ce travail a pour lui le goût de la poussière. Et bien qu'il surmonte et accomplisse la mitzvot, néanmoins il travaille avec une grande peine, du fait que le corps n'en tire aucun plaisir. Et à l'inverse, si l'homme dit au corps, « Si tu me demandes pourquoi j'accomplis la Torah et les mitzvot, l'homme doit dire, du fait que jusqu'à maintenant je travaillais pour toi, et maintenant je suis parvenu à la reconnaissance qu'il faut travailler pour le bénéfice du Créateur. Et du fait que je ne peux pas lutter, car tu es plus fort que moi, comme il est écrit, et ils la délivrèrent de la main de celui qui était plus fort qu'elle. C'est

pas capable de le surmonter. Alors l'homme voit que lui-même, il ne peut pas surmonter. Et que doit alors faire l'homme? Il n'a pas d'autre conseil que de croire aux propos de nos sages qui ont dit « Celui qui vient se purifier, on l'aide », c'est-à-dire qu'il doit alors prier le Créateur de lui donner une aide d'en haut, afin qu'il ait la force de vaincre son corps. Et sur quoi l'homme doit-il alors demander de l'aide, que le Créateur l'aide? Il n'a pas en main de vaincre le mal en lui, appelé désir de recevoir pour son propre intérêt. Du fait de la shrina dans la poussière, c'est-à-dire du fait qu'il y a une règle dans la nature, que le petit s'annule devant le grand, comme une bougie devant une torche. C'est pourquoi, si l'homme n'est pas capable de travailler pour le bénéfice du Créateur, c'est parce que le roi n'a pas d'importance à ses yeux, ce qui s'appelle la shrina dans la poussière. Il s'ensuit qu'il demande au Créateur de relever la shrina de la poussière, c'est-à-dire que la shrina est appelée royaume des cieux qui n'a pas de valeur ni d'importance, mais seulement comme la poussière. Et c'est comme on dit dans la bénédiction du repas que le miséricordieux relève pour nous la soukha de David tombé, ou soukha de David, signifie royaume des cieux qui réside dans la poussière. Et on demande au Créateur de relever Malhout, c'est-à-dire que nous puissions voir son importance, et non comme cela apparaît à nos yeux, qu'elle est dans la poussière, et c'est pourquoi nous ne pouvons pas annuler le mal en nous. Ce n'est pas le cas si la gloire du ciel était révélée, alors le corps serait annulé, comme une bougie devant une torche. Et c'est cela que nous disons dans la prière de Moussaf, et à cause de nos fautes, nous avons été exilés de notre terre. Et nous avons été éloignés de notre sol, ce qui signifie que du fait des fautes, qui sont appelées kélim de réception, nous avons été éloignés de notre sol. Adama signifie du langage, je ressemblerai au supérieur, c'est-à-dire ressembler au supérieur, que même l'inférieur veut être dans l'aspect du désir de donner comme le supérieur. Et nous nous sommes éloignés de cela. Il veut seulement être receveur pour lui-même. C'est pourquoi nous demandons au Créateur et disons, « Notre Père, notre Roi, révèle la gloire de ta royauté sur nous rapidement. » Cela signifie que, par le fait que le Créateur nous révélera sa gloire, c'est-à-dire qu'il relèvera la shrina de la poussière et que Malhout sera dans la gloire, alors nous aurons la possibilité d'annuler notre désir de recevoir, selon la règle que le petit s'annule devant le grand. Cependant, ici se pose la question, pourquoi devons-nous demander au Créateur qu'il relève Malhout de la poussière? Pourquoi ne montre-t-il pas lui-même l'importance de Malhout? Mais il a fait qu'à nos yeux, il nous semble qu'elle est déposée dans la poussière. Et la réponse est comme susmentionnée, si la gloire de Malhout était révélée, alors nous n'aurions pas de lieu pour faire un choix, mais tout entrerait dans les kélim de réception, et il n'y aurait aucune possibilité de sortir de la domination du désir de recevoir pour soi. Ce n'est pas le cas lorsqu'il y a une dissimulation sur le royaume des cieux, et qu'il faut accepter le joug du royaume des cieux au-dessus de la connaissance. Alors, il s'enracine dans l'homme qu'il y a une interdiction de recevoir l'abondance dans le kélim de réception. C'est pourquoi l'homme commence à travailler non pas dans le but de recevoir une récompense, mais du fait de la gloire du roi. C'est pourquoi il demande au Créateur de ne pas se dissimuler des inférieurs, mais révèle la gloire de ta royauté sur nous, afin que nous ayons la force de nous annuler et que nous puissions travailler seulement du fait de la gloire du roi. Et selon ce qui a été dit, nous comprendrons la notion de Tnufa, qui dit que son explication est Tnupé,
Il faut expliquer ce que signifie que les créatures doivent donner une bouche au Créateur qui

0: Malchut. L'intention est que les inférieurs doivent accepter sur eux le royaume des cieux, ce qui s'appelle qu'ils doivent élever Malchut qui est déposé dans la poussière. Et dire qu'il n'a pas un aspect de bassesse et déposé dans la poussière, mais que sa place est dans les cieux. Et cela s'appelle royaume des cieux, ce qui s'appelle qu'on l'élève de la poussière et qu'on la remet à sa place, qui est sa place importante, c'est-à-dire dans les cieux. Alors Malchut est appelé paix. Et c'est ce qu'il dit, donnez la gloire au Créateur, votre Dieu, car la bouche est la gloire, car il n'y a pas de louange pour le roi supérieur, sauf lorsqu'Israël corrige cette gloire qui est Malchut et la donne au roi de la gloire. Que l'explication est comme susmentionné que tout notre travail est que nous devons orienter dans tous les actes que nous faisons, relever l'ashrina de la poussière, c'est-à-dire élever Malchut. Autrement dit, ce que nous acceptons sur nous, le royaume des cieux, qu'il soit honoré et que nous comprenions sa grandeur et qu'il vaille la peine de travailler pour les bénéfices du Créateur, et non pour son propre bénéfice. Cependant, ce travail est un travail difficile du fait qu'il est contre la nature. Pourquoi ce travail nous cause beaucoup de montées et de descentes, jusqu'à ce que parfois l'homme en vienne au désespoir et il dit que ce travail n'est pas pour lui. Et il veut fuir le champ de bataille, puisqu'il ne voit aucun progrès dans le travail. Et de plus, il voit qu'il est allé en arrière et non en avant. C'est-à-dire qu'il voit qu'à présent, il est plus plongé dans l'amour de soi. Alors que, avant qu'il ne commence le travail de donner, il n'était pas aussi grossier. Il s'ensuit qu'à présent, il voit qu'il a plus de mal. Alors, en vérité, la question se pose. Quelle est la vérité? C'est-à-dire tout l'effort qu'il a fourni dans le travail pour parvenir à l'amour du Créateur, cet effort a-t-il été en vain, sans aucun bénéfice? Mais selon la règle de ce qu'on dit nos sages, qu'un homme voit toujours son monde moitié coupable et moitié méritant. S'il a accompli une mitzvah, heureux est-il car il a fait pencher lui-même du côté du mérite. Si c'est ainsi, la question se pose. Après qu'il s'est fait pencher du côté du mérite, comment peut-il voir maintenant moitié coupable et moitié méritant? N'est-ce pas qu'à présent, il est pour la plupart méritant? Mais il faut répondre selon ce qu'ont dit nos sages. Tout celui qui est plus grand que son prochain, son mauvais penchant est plus grand que lui. Et pourquoi lui donne-t-il un mauvais penchant plus grand? Et la réponse est que chaque fois qu'un homme fait pencher un mal et que le mal entre dans la kdusha, on lui donne une mesure de mal plus grande afin de la corriger. Il s'ensuit qu'à présent, après qu'il a fait pencher le mal précédent, on lui donne un mal nouveau dans une mesure plus grande, c'est-à-dire selon la grandeur du bien, ainsi on lui donne une mesure du mal. Il s'ensuit selon la règle, tout celui qui est plus grand que son prochain, son mauvais penchant est plus grand que lui. Il s'ensuit que toujours le bien et le mal sont dans une même balance. Il s'ensuit d'après cela que la notion de reconnaissance du mal n'est perçue que selon la mesure où l'homme a atteint du bien. Dans cette mesure se révèle chez lui le mal. Il s'ensuit d'après cela que celui qui n'a qu'un peu de bien, de fait qu'il n'a qu'un peu de mal, car sinon il ne serait pas équilibré et il ne serait pas en mesure de faire un choix, car il aurait plus que le bien. C'est pourquoi on ne révèle pas à l'homme le mal qui est en lui, sauf selon le bien qu'il a. Il s'ensuit alors que toujours l'homme est dans un état de moitié bien et moitié mal. Il s'ensuit que par les descentes et les montées, le mal se corrige peu à peu. Et l'homme doit toujours se souvenir et croire ce qu'ont dit nos sages. Celui qui vient se purifier, on l'aide. Mais l'homme doit donner l'éveil d'en bas, et alors il mérite un paix de Kdusha. Comme susmentionné, donner une bouche, donner de l'honneur au Créateur, votre Dieu.
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0: Et nous allons maintenant passer à une leçon du 1er août 2002.
2: What is that oil is considered?
3: Qu'est-ce que l'huile est appelée bonnes actions dans le travail. Encore et encore, le rabbin souligne que plus un homme avance dans la spiritualité, plus la dissimulation grandit, plus c'est plus. Oui, comme nous le connaissons du récit de la sortie d'Égypte, de l'exil en Égypte et de la sortie d'Égypte. Les enfants d'Israël gémirent du fait du travail, puis ils se tinrent devant Pharaon, il eut les 10 plaies, jusqu'à ce qu'il mérite la sortie. Toutes ces choses nous disent que la dissimulation grandit et que les obstacles grandissent. Et qu'il faut beaucoup de patience, il faut voir ces choses comme le résultat correct de l'effort, car cela ne suit pas la voie de la nature. Selon la voie de la nature, nous savons que notre désir de recevoir comprend que plus il paie, plus il reçoit. Et puisque nous devons sortir du désir de recevoir, plus nous payons par l'effort, plus nous voyons que nous avons moins dans le désir de recevoir. Et c'est le paiement que nous puissions nous en séparer et alors le voir de plus en plus vide. C'est pourquoi, par l'intellect seulement, il est possible de comprendre d'une manière ou d'une autre et peut-être parfois de justifier cette voie. Ce processus du développement spirituel qui se produit dans l'homme, qui n'est pas comme le processus auquel nous sommes habitués dans ce monde. Plus l'homme se rapproche de la spiritualité, plus il se voit éloigné de la spiritualité. Plus il investit des forces, plus il se voit perdre. Et c'est pourquoi il n'a pas de force, car ce ne se produit pas naturellement. Alors, comment puis-je fournir un travail et recevoir un coup à la fin? Je fournis encore du travail et je reçois encore un coup. Quel corps, quel intellect et quel cœur voudront fournir un effort si à la fin de l'effort on reçoit un coup? Oui, finalement, l'homme se trouve dans un manque total, véritablement sans aucun recours, et il ne sait pas quoi faire d'après ce qu'il lit et d'après ce qu'il entend, c'est peut-être correct. Il peut, d'une manière ou d'une autre, accepter par l'intellect ce processus, car c'est apparemment ainsi que l'on sort du désir de recevoir et que l'on parvient à une seconde nature. Cependant, que fait-on maintenant? Tout cela est joliment écrit, c'est vrai, mais toute cette notion est-elle seulement réalisable? Et un homme qui se trouve dans le désir de recevoir sans aucune autre force, que fera-t-il? En vérité, il ne peut rien faire sinon recevoir du groupe la reconnaissance de la grandeur du Créateur, pas de lui-même, il ne la trouvera pas en lui, car nous voyons que dans la nature, il n'existe aucune force pour cela. Il doit recevoir la reconnaissance de la grandeur du Créateur et non la reconnaissance du Créateur. Le groupe ne peut pas lui donner la reconnaissance du Créateur, car le groupe aussi se trouve dans le même état que lui. Et plutôt, il peut entendre combien le Créateur est grand. Tout cela dépend de lui, le Créateur, qu'il le désire et qu'il en est capable. Cela s'appelle l'environnement, la société, le rave, les livres, tout ce qui entoure l'homme. Ce ne sont pas les forces qui se trouvent dans l'homme. Les forces qui se trouvent dans l'homme ne sont capables de rien. Les enfants génirent du fait du travail. Ici, il faut véritablement parvenir à l'état de moi et non un messager. Cela signifie se tourner vers le Créateur et crier. Et ils gémirent, comme il est écrit. Cependant, l'homme ne peut pas trouver cela par lui-même, ou bien il est un individu exceptionnel et on l'aide d'en haut, ou bien il a de la réussite et trouve ses forces dans les amis, dans le groupe, dans les livres, le rave, et ainsi de suite. Alors, il se tourne véritablement et correctement vers le Créateur, il voit que par lui-même, il n'a aucun espoir de faire quoi que ce soit, il a fait tout ce qu'il était seulement possible de faire, et il voit qu'il est impossible de que quelque chose en sorte, il abandonne, pour ainsi dire. Oui, nous disons s'abandonne, mais s'abandonne, c'est encore mieux. Il se jette simplement du fait d'un grand désespoir dans les mains du Créateur. Qu'il lui fasse n'importe quoi. Jusqu'à ce qu'il devienne clair pour l'homme ce qu'il exige exactement, ce qu'il désire exactement, et alors il franchit le marsum. Cela signifie que l'essentiel de notre libre choix consiste à parcourir le chemin pendant lequel nous nous trouvons dans l'obscurité, dans l'exil. Car chaque fois que nous avançons, nous nous trouvons toujours plus vides. Le Rabash écrit que durant tout l'exil en Égypte, l'homme saisit quelque chose dans ce cli, mais son cli est percé. Il a des trous, et tout ce qu'il saisit sort au dehors. Il saisit cela, il saisit... Cela sort. Et il ne lui reste rien de tout l'effort jusqu'à ce qu'il n'ait plus aucune force afin de faire quelque chose avec ce cli. Et plutôt, il doit demander que le Créateur corrige ce cli. Alors son effort se trouvera véritablement dans un cli qui n'est pas percé. Comment bouge-t-on ces trous? Avec un massard, dans le but de donner. Alors le cli devient un cli entier. Comment appelle-t-on dans la cuisine un tel récipient? Une passoire? Une passoire, oui, c'est cela. Alors, que ce ne soit pas une passoire, mais véritablement un cli sans trou. C'est une louche. Une louche, d'accord. À la place de la poussière, de la passoire, une louche.
4: Non.
3: C'est tout. Eh bien, il n'y a rien à demander. Il y a des questions? En vérité, chaque jour, nous lisons cela et cela paraît toujours identique. Il est écrit, les prières d'Israël sont achevées, les prières de David sont achevées. Il n'y en a donc plus. C'est tout. Il est parvenu à l'état où... C'est tout. Maintenant, c'est soit du fait d'un grand désespoir, soit du fait d'une grande adhésion. Chaque jour, ce que nous lisons paraît plus ou moins identique. Finalement, nous revenons encore sur la même idée. Tu vois, j'en parle peut-être déjà. J'entends cela depuis 25 ans. J'en parle depuis 20 ans. Et chaque fois, nous y trouvons un renouvellement. Car l'homme aussi se renouvelle. Ce n'est pas que quelque chose se change à l'extérieur, mais l'homme se renouvelle. Il possède de nouveaux discernements, et c'est à partir d'eux que l'on parle. Autrement, bien entendu, tout peut être dit en une seule ligne. Goûtez et voyez que le Seigneur est bon, que reste-t-il encore? C'est tout. L'une des choses qui restent les moins claires, malgré tout ce qui change et ne change pas, c'est comment se déroule réellement un processus de clarification intérieure? Comment une telle chose se déroule-t-elle de manière à véritablement amener à faire courir l'état plus rapidement? Tu ne comprends toujours pas comment se déroule un processus de clarification. Alors, tout va d'abord selon ton intellect, et nous verrons s'il est possible de construire un tel processus, qu'il soit le processus de clarification. Mais chaque fois, les choses viennent sous une autre forme. Chaque fois, on se trouve chaque fois sous une autre forme. Non, tu dis que c'est la même idée. Tu dis que tu lis chaque fois la même chose. Et soudain, tu dis que chaque fois, c'est différent. Alors, je demande donc. C'est justement ce qui ne s'accorde pas pour moi, du fait que cela prend à chaque fois, comme s'il fallait chaque fois repasser tout le processus depuis le début. La fin de l'acte est dans la pensée initiale, dit le Rav. Que dois-tu clarifier? Si tu parles d'un processus de clarification, que dois-tu clarifier? Que dois-tu clarifier et dans quel but? Afin de passer à la spiritualité, n'est-ce pas? Disons que nous examinons maintenant comment franchir le Marsom. Ensuite, nous ne savons pas ce qu'il y a, mais comment le franchit-on? Comment penses-tu qu'on le franchit? Il faut parvenir à une reconnaissance complète de qui je suis. Un instant. Quand est-ce que je franchis le Marsom? Quand je désespère de moi-même? Je ne sais pas si je désespère ou non. À quelles conditions est-ce que je franchis le Marsom? De quoi ai-je besoin afin de franchir le Marsom? D'une prière véritable? Est-ce que là par la force de la prière que je franchis le Marsom? Non, le Créateur te fait passer. Est-ce par la force du désespoir que je franchis le Marsom? Non, le Créateur me fait passer. Alors, commence par la fin, tu ne commences pas par la fin. Cela signifie que le Créateur me donne une certaine force, quoi. Il me prend ainsi par la main. Que fait-il? Il me donne des forces à l'intérieur de mon désir, de sorte qu'un tel changement se produit dans mes désirs et que je commence à ressentir la spiritualité. Et je commence à vivre dans la spiritualité. Vivre dans la spiritualité s'appelle vivre, dans une certaine mesure, avec une intention dans le but de donner. Cela signifie qu'il me donne un massar. Et cela s'appelle que je franchis le marsom. Avant cela, je n'avais pas de massar, je n'avais pas d'intention dans le but de donner. Maintenant, j'ai une intention minimale dans le but de donner. Ainsi, le désir de recevoir, avec cette petite intention, dans le but de donner, cette mesure-là s'appelle mon premier klil spirituel. C'est tout. Je dois donc recevoir de lui un massar. Quel est maintenant le degré qui précède cela, avant de recevoir le massar? Apparemment, le besoin du massar, oui. Car toute chose peut être reçue, seulement s'il existe un kli pour la recevoir. Je dois donc avoir un kli pour le massar. Qui est un besoin du massar? Quel besoin du massar doit-il exister? Est-il possible qu'actuellement, chez moi, je puisse décrire un état où j'ai besoin du massar? Une telle chose est-elle possible ou non? Je recule donc encore un peu. Afin d'avoir besoin du massar, je dois savoir que j'aurai un bénéfice du massar. Oui. Que gagne-t-on du massar? Quel bénéfice en tire-t-on? Que me donne-t-il? Que je donne. Que je vois le Créateur, pas que je le vois et que je jouisse de lui, mais je vois que je lui donne. Cependant, le fait que je lui donne ne doit pas être pour moi du carburant, car alors, je ne travaille pas d'une manière pure dans le but de donner. Être dans le but de donner signifie que même si je ne le vois pas, je ne le ressens pas, je ne me trouve dans aucune révélation, je possède seulement une unique connaissance, que je suis celui qui lui donne. Il y a encore beaucoup de subtilités à l'intérieur, cependant, à la fin, je parviens à un état où j'ai besoin d'une certaine force abstraite, que je ne possède maintenant absolument pas. Mais est-il possible que j'ai un désir pour elle? Oui? Telle est la question. Si j'examine ce qui est véritablement un désir de Massar, alors il apparaît que je ne possède pas, même pas de désir du Massar. Il est possible que je ne désire pas le Massar lui-même, ni ce qu'il me donnera dans le monde spirituel, un don pur, sans aucune relation à moi-même. Je ne peux pas encore ressentir ces discernements. Ils sont pour moi totalement détachés de ma réalité. Comment puis-je seulement en parler dans l'abstrait, oralement, avec la bouche? Cela ne donne rien. Ce n'est pas une prière véritable provenant du désir profond. Le désir profond se trouve avant les mots, avant même la reconnaissance de ce que c'est. Il apparaît donc que je ne peux pas y parvenir. Cependant, je peux au moins parvenir à certaines formes de désespoir qui l'entourent. Alors faisons ainsi. Quelles choses dans le désir de recevoir peuvent être clarifiées chez moi? De sorte que si je les ai accomplis et que je les ai terminés, cela constitue le maximum dont je suis capable avant le Marsom. C'est semblable à ce que nous étudions avant la fin de la correction. En dehors du cœur de pierre, nous pouvons absolument tout clarifier, oui. Galgalta Veinaim, l'inclusion de Galgalta Veinaim et de Achab, Achab dans Galgalta Veinaim, tous les discernements en dehors du cœur de pierre. Tu sais, c'est comme lorsque un os avec de la viande, tu manges toute la viande jusqu'au dernier détail et tu ne laisses que l'os véritablement propre et poli. Oui, c'est tout. Et par cela, tu clarifies ce qui est possible et ce qui ne l'est pas. Ainsi, d'une manière générale, disons que jusqu'à la fin de la correction, nous ne parvenons pas au cœur de pierre, nous n'y touchons pas. Nous construisons seulement sous une forme négative, une préparation à la correction du cœur de pierre. De même, disons qu'ici, avant le Marsom, nous construisons une certaine forme négative, une disposition à la correction du Massar sur notre désir de recevoir, oui. Quels sont donc les discernements qui doivent être clarifiés chez nous suffisamment, afin qu'ensuite nous recevions d'en haut, comme à la fin de la correction, nous recevons la lumière du Mashiach et corrigeons le cœur de pierre. De même, maintenant, nous recevons la lumière du Mashiach qui nous attire de ce monde vers la spiritualité. Ensuite, à la fin de la correction, nous recevons la lumière du Mashiach qui nous attire du Tzimtzum Bet au Tzimtzum Aleph. C'est tout. Alors, clarifie ce dont tu as besoin. Quelles sont les conditions afin de t'amener à ce dernier discernement? Il faut, comme tu le vois, de très nombreuses années d'efforts, et c'est comme si tu ne m'achètes pas les mêmes articles et les mêmes lettres. À mon époque, il n'existait pas de telles choses. Lorsque le rabbin a commencé à écrire, c'était déjà en 1983 ou 84, les premiers articles sont sortis en 84. Avant cela, il n'y en avait pas. Il existait le livre des introductions, et c'est tout. Rien en dehors du livre des introductions. Et on n'étudiait pas les introductions. On étudiait le Talmud des Disphérotes, c'est tout. Tu voulais les introductions, lis les seuls. C'était véritablement ainsi. Le fait que nous mâchions toutes ces choses, le fait que nous mâchions toutes ces choses agit donc sur la clarification d'une manière très utile. Seulement quoi? La notion est de s'efforcer autant que possible de les faire rentrer dans le cœur. Cela signifie les lire d'une manière telle qu'elles touchent nos désirs révélés. Révélé et nu, c'est tout. C'est comme le dit le rabbin, on te donne un remède, tu reçois une bouteille de liquide, mais au lieu d'en verser chaque fois une cuillère dans la bouche, tu l'étales sur ta jambe. Tu n'as pas compris le médecin, ni ce qu'il t'a dit. Eh bien, le résultat correspondra à cela. Ça signifie qu'il faut placer ces choses aussi près que aussi près du désir que possible. Quand on lit, quand on entend qu'il faut s'efforcer d'être véritablement en relation avec elle, les décrire autant que possible comme se produisant en nous. Alors, peu à peu, cela pénètre. Nous disons qu'en fait, ce qui réalise pour nous les clarifications de toutes ces choses, ce sont les lumières environnantes. La lumière secoue le kli, la lumière corrige le kli, nous devons seulement provoquer que la lumière le fasse. C'est toujours quelque chose qui revient tout le temps en moi. D'un côté, j'ai besoin de la lumière, que la lumière fasse cela en moi. D'un autre côté, la lumière ne le fera pas tant que je ne désirerai pas qu'elle le fasse. Et elle seule peut également m'apporter le désir de le faire. C'est toujours le même cercle. Chaque fois, je ressens comme si je poursuivais le rab. Encore une fois, qu'as-tu dit ? Seule la lumière peut me corriger, mais c'est seulement moi qui peux l'inviter. Et elle seule peut m'aider à le désirer des étudiants. Et elle seule peut provoquer que je la désire. Alors, que vais-je faire afin qu'elle me désire ? Qu'elle fasse en moi un désir pour elle ? Que je puisse lui demander de venir véritablement et de me corriger. Oui? Tu peux encore reculer de quelques pas supplémentaires et ce sera la même chose. Oui, ce sont exactement nos états, les montées et les descentes, une relation ainsi, puis une relation autrement. C'est véritablement ce qui se produit. Cela signifie que le kli et la lumière se révèlent, soit celui-ci, soit celui-là, alternativement. Comment dire? Oui. Et c'est tout? Il n'y a rien d'autre. En vérité, après toutes ces choses, la question est, devons-nous être intelligents à ce point que nous ayons besoin de connaître en détail tout le processus que nous traversons? Et je ne sais pas ce que je traverse maintenant, que Dieu nous en garde, ne le traverserai-je pas? Telle est la question. Notre connaissance provoque-t-elle réellement que nous traversions la chose? Et le manque de connaissance nous empêche-t-il de la traverser? Oui? Non? Absolument pas. Quelqu'un possède l'intellect d'un psychologue ou d'un philosophe. Il s'assiera ici et me détaillera toutes ces choses, il les comprendra en quelques cours et pourra jouer avec elles vraiment d'une manière telle que tu l'écouteras et tu seras émerveillé. Ça paraîtra vraiment comme une révélation d'Élie. Oui, c'est tout. Et un autre comprend à peine toutes ces explications. Intérieurement, il est tellement grossier et peu développé émotionnellement qu'il ne possède pas de telles choses. Il ne comprend pas et ne les ressent pas tellement. Mais en vérité, cela n'a aucune importance. Deux hommes comme cela peuvent être assis ensemble. L'un vraiment est Shimon du marché, pas Rabbi Shimon qu'il est ensuite devenu, c'est tout. Le second est vraiment extrêmement délicat, un esprit sans corps. Et celui-là connaît et discute finement de tous les états. L'autre comprend à peine ce qui est écrit dans l'article et se trouve dans une sorte de brouillard. Il n'y a absolument aucun rapport avec leur avancement. Car tout dépend seulement de l'effort. Est-ce que celui qui est ignorant et grossier investit tout ce qu'il peut? Est-ce qu'il se livre autant qu'il peut à la notion? Ou bien mesure-t-il uniquement son investissement? Et celui qui est intelligent comprend cela presque dans l'air. Peut-être qu'il n'investit pas tellement. Il n'en a pas non plus besoin. Il lui est difficile de s'investir. Car il ne ressent pas ici qu'il existe quelque chose dans lequel investir. Je ne dis pas qu'il ne le désire pas, que cela lui est indifférent ou qu'il méprise. Par lui-même, comme à partir de sa préparation, il ne voit pas la difficulté, il ne voit pas le champ du travail. Tu comprends? Il ne voit pas où s'introduire lui-même. Cependant, en pratique, tout suit uniquement le calcul de l'effort. Tu comprends? Il est possible que ce délicat, ce pauvre philosophe soit fichu, vraiment. Peut-être qu'on lui a donné d'en haut une aviote suffisante. Et comment il commence à recevoir, il traversera encore beaucoup de temps et de nombreuses étapes. S'il persévère, certainement il parviendra à la fin, à l'état de Shimon du marché. Et il commencera à partir de lui. Nous voyons ici ces choses. Mais, malgré tout, c'est difficile. C'est pourquoi la Kabbale est nécessaire dans une génération grossière, une génération très forte, dans la corporalité, dans la viut, dans l'ego, dans notre génération. Et non dans les générations précédentes, où ils étaient tous ainsi. Tu sais, ils ressentaient à partir de rien. Ils ressentaient la divinité. Ils la voyaient à l'intérieur de la vie. Il leur était clair que c'était ainsi, qu'elle se revêtait à l'intérieur de notre vie. Ainsi était-ce chez eux. C'est tout. Et il leur était également très facile d'établir la correspondance entre corporalité et spiritualité. Ils observaient toutes les mitzvot. C'est tout ce que ça signifie, observer les mitzvot liées à la terre. C'est quelque chose de terrible. Il y en a 300 et quelques, 400 mitzvot, c'est énorme. Les mitzvot du temple et toutes sortes de choses, ils les ressentaient dans l'intérieur, du fait qu'ils étaient purs. Et du fait de cela, ils n'avaient pas besoin de la Kabbale, ils ne fournissaient pas d'efforts. Ils n'avaient pas véritablement d'efforts. Et chez nous, c'est l'inverse. Nous trouvons à la fin, oui. Keter, Chokma, Bina, Zeranpin et Malchut se révèlent. Nous sommes les derniers Kélim, des Kélim épais, avec une grande dissimulation, jusqu'à ce que tu bouges, tu inverses des mondes. S'ils avaient fourni les mêmes efforts que nous maintenant, je ne sais pas ce que cela aurait été. Cela aurait été simplement impossible dans leur Kélim. C'est la valeur inverse entre les lumières et les kélim, ce qui se produit. C'est une merveille. Ils se trouvent tous dans un ressenti comme s'ils étaient véritablement kabbalistes. Vous comprenez? La génération de Moshe, la génération du désert, la génération de la conquête de la terre, puis jusqu'au roi David, jusqu'au premier temple. Il n'y a même pas de quoi parler. À partir du premier temple, de la brisure du temple et au-delà, de la destruction du premier temple et au-delà, commence déjà une descente. Cependant, il y avait encore des prophètes, tout était vivant. La divinité était comprise par le peuple, dans son ressenti. Il n'avait pas besoin d'écrire. Quel livre fallait-il écrire? À partir de ressenti, il leur était clair ce qu'ils devaient faire. Lorsqu'ils sont sortis en exil, ils ont commencé à écrire certains livres, oui, car il existait encore une relation entre ceux qui se trouvaient dans la révélation de la vie divinité et ceux qui se trouvaient déjà dans l'exil, c'est-à-dire dans la dissimulation. Alors, ils ont commencé à écrire. Mais avant cela, ils n'avaient pas besoin d'écrire. C'était tellement... As-tu besoin d'écrire ce que tu ressens dans ta vie? Quand tout le monde le comprend et le ressent de la même manière, qu'y a-t-il à écrire si tout le monde le sait? Comme le Baal HaSulam l'écrit au début de l'introduction au Talmud des 10 Sfirot, que depuis la destruction du temple et au-delà, une cloison de fer s'est faite entre nous et la sagesse de la Kabbale, c'est-à-dire entre nous et la révélation de la divinité, la révélation du Créateur, le ressenti du Créateur. Une telle muraille s'est faite, de sorte que nous ne ressentons rien. Et c'est la source de tous les malheurs. Il n'y a rien d'autre. Nous désirons bien vivre. La divinité doit être révélée. Tu ressentiras le mal tant que le Créateur ne se révélera pas à l'intérieur de tes kélim. Il n'existe aucune autre condition. Il est écrit également dans Shamati que toute la cause du ressenti du bien est de ressentir le Créateur et que la dissimulation du Créateur est la cause de toutes les mauvaises choses. C'est pourquoi ce dont nous nous coupons, c'est seulement de savoir comment révéler le Créateur. Nous désirons bien vivre. C'est tout. Maintenant, soit tu désires bien vivre, afin que ce soit bon pour toi, oui, Soit tu désires bien vivre dans l'intention du bien qui se trouve dans le but de la création, dans son achèvement. Ceci et cela s'appelle tout de bien. Seulement, dans quel type de kelim, dans quelle relation? Telle est toute la notion en dessous du marsom et au-dessus du marsom. Ce sont deux concepts différents de ce qu'est le bien. Sous le marsom, nous ne pouvons pas diriger l'intention vers le bien qui se trouve au-dessus du marsom. C'est impossible. C'est pourquoi la sortie d'Égypte se trouve dans la précipitation, dans l'obscurité, dans la fuite, véritablement par le vol des kélim et par toutes ces choses. Il est impossible. Il est impossible de faire autrement. Le saut dans la mer, la division de la mer rouge, le saut dans la mer, et ainsi de suite. Alors, en dehors de la patience, je ne sais pas encore ce qui peut encore aider. J'ai compris que lorsqu'on demande quelque chose au Créateur, il faut demander directement ce que l'on désire et non les moyens de la recevoir. Cela signifie que si un homme désire... Si un homme demande quelque chose au Créateur et le demande d'une certaine manière, c'est le signe qu'il pose des conditions. Tu m'aideras de telle et telle manière. D'où possèdes-tu l'intellect, ne serait-ce que pour demander? Je ne sais même pas si tu sais quoi demander. Ouais. Si tu demandes une chose bonne pour l'avancement, si tu sais ce que c'est, si tu demandes une chose bonne, alors tu recevras certainement une réponse à cela. Si tu demandes une chose qui n'est pas exactement correcte, alors à sa place, tu ne demandes pas l'exaucement de la prière auquel tu t'attends, mais tu demandes l'exaucement de la prière auquel tu ne t'attends pas. Cela te fait avancer, mais ce n'est pas ce que tu penses qui te revient. C'est pourquoi la prière correcte est sans aucune condition. Je demande ce qui, à tes yeux, s'appelle avancer. Et chez moi, d'avance, quelle que soit la quantité reçue, et quoi que je perçoive, cela sera accepté, comme un avancement. Cependant, si tu te trouves déjà dans un tel désir, que peux-tu encore demander? Puisque ce que tu reçois n'a déjà plus d'importance. Tu crois que c'est un avancement? Alors, dans quelle continuité de cela? Dans la continuité de cela? Pourquoi, lorsque nous désirons le Créateur, dois-je poser les conditions, demander une lumière environnante, une lumière absac, je désire le Créateur? Attends, lorsque tu demandes le Créateur, demandes-tu une lumière absac, une lumière environnante? Oui, à quoi ça sert? Un sang, je ne sais pas, comment peux-tu demander une lumière absac? Que sais-tu? C'est ce que nous faisons pendant l'étude. Ce que nous étudions, est-ce que demande le Kli? Pendant l'étude, le Kli demande du fait que le Kli se trouve, tu te trouves déjà dans le monde spirituel, et là-bas, une prière doit obligatoirement être clarifiée, exactement selon l'état du Kli. Mais je ne le ressens pas. D'où sais-tu ce que tu ressens au-delà du marsom, l'étudiant? Comment puis-je donc être véritablement connecté? En vérité, tu ne peux pas être connecté, tu ne peux pas être connecté à la vérité, cependant, tu ne le peux pas. Cependant, après le marsom, tu possèdes une certaine mesure d'adhésion au Créateur, petite comme celle d'un embryon, ou un peu plus grande, oui. Alors, conformément à cela, tu clarifies chaque fois le Kli, tu n'avances pas dans une totale absence de conscience, tu sais dans quel état tu te trouves, tu sais que ce sont les Achoraim du supérieur qui désirent maintenant t'élever et peut réaliser sur toi certaines actions. Cela signifie qu'alors on avance de manière contrôlée. On avance par l'effort. On marche au-dessus de la connaissance, mais il y a une raison. Il y a une raison. Tu te trouves dans un degré spirituel qui est ta raison, la mesure du remplissage de la lumière dans le Kli, la mesure de la révélation, la relation du Créateur avec toi, avec l'âme, les chamas, et tu vas au-dessus de cela. Mais tu as une prise dans les kélim ou les lumières, au-dessus de la connaissance. Cela ne signifie pas que tu n'as pas de raison. Chez nous, c'est ainsi. Nous ne savons rien de notre état, et encore moins de l'état suivant. Cela signifie-t-il que je peux seulement, pendant l'étude, je reçois un désir de désirer le Créateur et qu'en dehors de cela, je ne possède jamais le désir du Créateur, le Rav. Chez nous, dans notre état, en dehors de ce qui se passe pendant l'étude, je ne peux pas, pendant l'étude ou pendant ce que l'on appelle les bonnes actions. Cela s'appelle la Torah et les bonnes actions. Tu as entendu et lu ensemble ces deux mots, n'est-ce pas ? Par la Torah et les bonnes actions. Que signifie par la Torah et les bonnes actions ? Par la Torah, cela signifie que tu étudies et que pendant l'étude, tu éveilles les lumières environnantes. Et par les bonnes actions, tu accomplis toutes sortes d'actions qui t'amènent également aux lumières environnantes. Cela vient donc des actions de « tu aimeras ton prochain comme toi-même », de l'amour d'autrui, de la cohésion sociale et de toutes ces choses. À la fois pendant l'action, elles éveillent également les lumières environnantes, car tu agis afin de te connecter aux autres âmes dans le but d'avancer vers le Créateur. Alors cela agit, cela s'appelle que tu accomplis les mitzvot. Oui. Et en dehors de cela, la Torah se trouve pendant l'étude. Tous les moyens que les sages nous ont donnés, oui, tous les moyens s'appellent notre étude et nos actions sociales. Si tu demandes ce qui est le plus important, les actions sociales sont plus importantes que l'étude. Car elles possèdent, que tu possèdes un élan vers l'étude, elles provoquent que tu viennes à l'étude avec une intention correcte, que tu viennes équipé de quelque chose qui rend véritablement utile le fait d'ouvrir une page. Et si tu t'assois simplement et ouvres une page chez certains, cela provoque même du mal. Tout dépend de l'intention. Qu'exiges-tu de l'étude ? Et l'exigence vient seulement des actions qui entourent l'étude. C'est pourquoi le travail social est le plus important de tout. Nous étudions que même des membres d'un kibbutzim dans le Negev, oui, toute personne qui désire reçoit une certaine réponse selon son désir, oui. C'est tout. Même si tu n'étudies pas, mais accomplit seulement des actions. Dans l'étude, dans la diffusion et dans toutes sortes de choses au sein de la société. De cela seulement te viendront les désirs corrects, les bons désirs envers le Créateur. Oui, cela suffira alors afin que tu reçoives une réponse. Il est impossible de dire que cela suffit. Cependant, en vérité, le poids de la préparation possède une très grande importance.
4: Ken.
3: Par exemple, je demande au Créateur qu'il me donne ce qui lui paraît bon, ce qui lui paraît être bon pour moi. Cependant, dans mes kélim, je ressens que ce n'est pas correct. Alors, mais on dit que je suis obligé de ressentir du bien. Qu'est-ce que je peux faire ? Je suis obligé de lui demander quelque chose d'autre afin que ce soit bon pour moi et que je n'ai pas de problème. Si un homme demande au Créateur que ce soit bon pour lui, et que cet homme ne se trouve pas encore en adhésion avec le Créateur, cela signifie que ses intentions et ses désirs ne sont pas corrigés. Son bien et le véritable bien sont alors opposés l'un à l'autre. Alors, que faire ? Comment puis-je simplement demander du bien ? Tu peux poser la question autrement. À chaque instant, à chaque seconde, je me trouve dans un certain état. Et je demande, je prie pour ainsi dire, je me tourne vers le Créateur. Pourquoi ? Mon corps, depuis chaque cellule, jusqu'aux organes, tous les systèmes, l'intellect, les désirs, les systèmes psychologiques, psychosomatiques, volitifs, les hormones, les passions, tout ce que tu veux, tout est en activité. Le désir se trouve dans chaque cellule et dans le corps entier. Le désir maintient la vie. Et tous ces désirs se tournent vers le Créateur. Avant même que je devienne intelligent et que je pense les contrôler, les diriger, avant même que je les dirige aussi, se tourne vers le Créateur. Du fait que j'active maintenant mon intellect. Du fait que j'active maintenant mon intellect. J'ai entendu et j'ai lu qu'il vaut mieux que je pense et que je lui demande autrement ce que désire mon corps. Est-ce que par cela, je changerai le corps? Mes cellules vont-elles maintenant tourner d'une autre matière? De manière, pardon. Mes cellules vont-elles maintenant tourner d'une autre manière? Les électrons et toutes sortes de choses? Non. Et ma pensée travaillera-t-elle d'une autre manière? Même si j'ai lu quelque chose

0: un livre. Cela n'influencera rien. Cela signifie que les choses que je lis ou que j'entends, comme quoi il est bon de donner, et il est bon de donner toutes sortes de choses semblables, sont des choses artificielles, extérieures à moi. Je ne domine pas mon désir. Lorsque je lis quelque chose et étudie toutes sortes de sagesse, je les introduis seulement dans l'intellect. Cela ne touche pas mon désir. Mon désir est le résultat direct des lumières qui construisent le kli. Comme nous l'étudions, la lumière construit le désir à travers les quatre aspects de la lumière directe. Puis, lorsqu'elle entre à l'intérieur du désir, elle provoque chez ce désir tout le processus que le désir traversé. Ça signifie que je ne possède aucune domination, je ne touche pas mon désir, je peux peut-être agir sur mon désir si je donne au Créateur, et si le Créateur, selon ma demande ou mon ordre, change mon désir. Il enverra une certaine lumière à la fin du processus, et à la fin du développement de la lumière, sera construit un tel désir comme celui que je demande, pour ainsi dire. Cependant, je peux le faire uniquement à travers lui. C'est pourquoi il est appelé l'émanateur. L'émanateur ne signifie pas que une fois qu'il m'a engendré, que cela s'est terminé, que maintenant je me domine, Je ne me domine jamais, jamais. Un tel cas n'existe pas. En passant par lui, en pouvant me tourner vers lui, en lui donnant d'une certaine manière, en l'obligeant, en lui demandant, peut-être avec un certain piston, peu importe, mais uniquement à travers lui, je peux provoquer quelque chose qui change en moi. C'est seulement comme ça. Quel rapport existe-t-il avec la quantité de ce que j'ai lu dans le livre? Par cela, je ne change absolument pas à l'intérieur. Nous devons comprendre que ces choses sont totalement artificielles, seulement extérieures. Elles ne possèdent rien qui puisse changer quelque chose d'une manière quelconque. Plutôt, il existe la notion d'accélérer les lumières environnantes par l'étude, par les actions de l'étude, de la diffusion et du groupe, accélérer les lumières environnantes, les faire avancer, oui, les attirer. Et la lumière environnante change tout. Mais ce n'est pas moi qui change directement quelque chose en moi, je ne peux même pas me toucher moi-même. Je n'ai aucun accès à mon désir de recevoir. Aucun accès. Si tu prends des chirurgiens, de très grands médecins, ils parviendront, disons, depuis les yeux, jusqu'au nerf de l'œil, puis à toutes sortes d'autres systèmes du corps. Ces systèmes développent ce que tu vois, examinent ce que tu vois, et corrigent ce que tu vois en une image complète. Il existe là toutes sortes de systèmes très complexes, mais ensuite, il m'amène le résultat vers un centre appelé centre des délices. Et si tu commences aussi à ouvrir ce centre des délices, afin de voir ce que c'est également une sorte de corps à l'intérieur du cerveau, qui agit selon des réactions biochimiques. Et après lui, à un endroit où il est impossible de parvenir avec le scalpel d'une opération ou avec un laser, se trouve véritablement la partie en nous appelée celui qui ressent. C'est un kli spirituel. Personne ne peut y parvenir. Ce kli est spirituel. C'est un désir. Tout le reste s'appelle le revêtement du désir dans la matière. À travers ce revêtement, le désir agit, est impressionné, s'exprime et reçoit d'une certaine manière. Cependant, ce ne sont finalement que des passages.
1: Le désir lui-même ne se trouve pas dans notre atteinte. Nous ne pouvons rien faire. Et qu'entre-t-il dans mon œil? Dans mon œil entre également une étincelle de lumière, appelée une lumière infime, qui se trouve, par exemple, dans une certaine belle image. Je regarde une belle image. À travers l'image, je reçois un délice. Que signifie cela? Dans l'image elle-même, il n'existe aucun délice. Il existe dans l'image d'une étincelle de lumière. Cette étincelle est disposée exactement selon mon cli. Car quelqu'un d'autre regarde, peu importe, ça peut même dégoûter. Et moi, au contraire, ça me remplit de délices. Dans cette image, il existe donc une étincelle, cette étincelle est spirituelle, mais elle est revêtue dans l'image. À travers l'image, elle parvient à mon œil, traverse tous les systèmes, jusqu'à ce que cette étincelle soit libérée à la fin de mon système corporel, biologique. Cette étincelle entre alors dans la source spirituelle du délice, dans le désir spirituel. Tout ce qui trouvait entre l'image et mon œil, et les nerfs, le système, tous les systèmes, tout cela n'est sur le chemin qu'un passage. Au début, une étincelle de lumière, et à la fin, un cli, un désir de recevoir. C'est tout. En tout ce sens, par exemple, sens de la vue, avec tout ce que je possède dans le cerveau, c'est simplement la voie de passage. Ainsi, travaillons-nous dans ce monde. Ce sont également les mêmes lumières, les mêmes qu'élites seulement. Il existe entre eux une sorte de passage. Que demandes-tu dans le sujet? De là, nous voyons que nous ne dominons pas les lumières et que nous ne dominons pas l'équilibre, cela est détaché de notre corps, ne se trouve absolument pas dans notre corps. Afin de les changer, nous pouvons seulement attirer sur nous une lumière qui les change. Cela s'appelle la lumière environnante.
2: Ken.
1: Oui. J'ai la même question. D'un côté, nous disons que le désir doit être clarifié. Alors, il est possible de demander, de se tourner de notre côté. Nous ne savons pas exactement ce qui est bon, ce qui est utile. Ce qui est utile à mon corps, c'est ce que je dois exiger. D'une part, le désir doit être clair. Le Créateur, tu dis, je ne sais pas ce qui m'est utile, ce qui n'est pas, comment demander quelque chose. Le Créateur ne tient pas compte de ce que tu demandes. C'est comme un bébé, ou comme Rabat écrit. Père marche avec un petit enfant dans la rue, il pleure et il ne regarde même pas son père. Tu te souviens, quel article? Et tout le monde dit au père, mais regarde, qu'est-ce que... Vous savez ce qu'il me demande? Il me demande une épingle afin de se nettoyer quelque chose dans l'œil. Bon, c'est pas très réaliste, mais c'est pour ainsi dire, véritablement, la vue et ainsi de suite, une épingle. C'est un exemple un peu spirituel. Le bébé demande quelque chose qui est mauvais pour lui. Il ne comprend pas ce qui est bon pour lui, ce qui est mauvais, il lui paraît bon. Alors, faut-il lui donner ou ne pas lui donner? Il pleure. Et quelle est l'utilité des pleurs? Pourquoi le père ne le calme pas? Par les pleurs, l'enfant comprendra que son désir ne correspond pas au désir du père et qu'apparemment le père sait mieux ce qui est bon pour lui. Il vaut alors mieux cesser de pleurer et travailler afin que son désir s'égalise au désir du père. Disons, le père veut lui acheter un beau livre. L'enfant ne veut pas de livre, il veut un ballon. Qu'est-ce que tu veux? Quel livre? Hein? Et il pleure, et le père ne dit rien. Le père a acheté le livre, et tient le livre. À la fin, l'enfant saura que son renouvellement et son état suivant ne peut venir que du livre. Alors, peu à peu, il parvient à l'état où il désire le livre. Le désir du ballon ne sera pas clarifié. Le désir du ballon, il clarifiera le désir du ballon, que le désir du ballon lui apporte les pleurs, que le désir du ballon lui provoque du mal. Entre-temps, il haïra le livre, et le père également. Il cherchera un autre père qui lui donnera un ballon. Il verra que rien de tout cela ne fonctionne, jusqu'à ce qu'il désire aussi bien le père que le livre, jusqu'à ce qu'il demande exactement le livre, il ne recevra pas autrement. Il recevra et le déchira. Oui. Le père désire qu'il le reçoive afin de lire, et lui pourrait véritablement le couper en morceaux à cause de tout cela. Ce serait mauvais pour lui, c'est tout. Tant qu'il ne sait pas véritablement

autre chose semblable, désirien. Comment peux-tu lui donner certains de nos livres qui sont tellement difficiles afin qu'il s'y intéresse et qu'il les ouvre? Les hommes ne lisent rien, que lisent-ils? Ils relisent les sous-titres à la télévision. Mais c'est seulement à travers nous, cette même lumière violente, que nous comprenons. Préparer à l'intérieur de l'humanité un désir qui désirera la Kabbale, qui désirera le livre à la place du ballon. T'as vu le foot? 2 milliards d'hommes regardent le football. Tu comprends? 2 milliards. Si 2 millions d'hommes s'intéresseraient à la Kabbale, le monde s'inverserait. Et malgré tous les problèmes que le monde voit, Brésil, ils n'ont rien à manger. Les hommes y vivent dans quelque chose de terrible. Tu vois, ils se déconnectent. C'est la force de la Klipa. Allez, étudions. Quelle est la différence entre se tourner vers le Créateur et se tourner vers les âmes? Vers les âmes. Quelle est la différence entre se tourner vers le Créateur et se tourner vers les âmes? L'homme comprend que le désir du Créateur est de donner à ces êtres créés, et ce don à ces êtres créés, ou bien l'homme comprend qu'il doit parvenir à l'autre créateur, à l'expérience de forme, à l'adhésion. Cette chose ne peut pas exister s'il ne prépare pas le cli. Ce cli s'appelle la connexion avec les autres âmes. Avant cela, il ne fait rien. Nous comprendre que nous ne pouvons agir dans la spiritualité que dans la mesure où nous sommes reliés entre nous dans la corporalité. Ce serait simple. Comment dire? Disons, devant toi existe une chose lourde que tu dois déplacer. Tu vois que seul tu ne peux pas. Alors, tu demandes à quelqu'un d'autre et encore jusqu'à pouvoir la déplacer. Imagine que tu te trouves en bas, dans ce monde, et que, afin de parvenir au 125e degré de la fin de la correction, tu dois déplacer une chose lourde. Chaque fois devient toujours plus lourde, de plus en plus. Plus tu désires monter sur ces degrés, plus tu dois te connecter à d'autres âmes et d'autres âmes qui t'aident à pousser cette chose lourde. Jusqu'à ce que tu te connectes à tous, tu ne parviens pas au but. C'est tout. Afin de monter au premier degré, il te suffit que tu renonces à toi-même, que tu te donnes aux autres, ça s'appelle renoncer à son ego envers eux. Deuxième degré 100, troisième 1000, et ainsi de suite. Disons, prends cet exemple, c'est plus clair. Oui, tu comprends ce que signifie pousser les choses difficiles et lourdes. Les âmes sont comme des sphirotes, n'est-ce pas? Les âmes ne sont pas des sphirotes, les âmes sont des hommes qui se trouvent près de moi. Ils ont besoin de la même chose et peuvent m'aider dans le même travail, la même action à pousser cette chose lourde. C'est pourquoi j'ai besoin de la société. Encore une fois, se tourner vers la société est possible seulement après que je connais le but. Le but est de parvenir à l'adhésion avec le Créateur. Alors, mon orientation vers la société sera une orientation correcte. Autrement, ce sera une orientation dans laquelle je commencerai à construire un kibbutz, un kolkhoz, peu importe quoi, quelque chose qui est, à la fin sera détruit, car ce sera égoïste. Cela signifie que tout travail doit être réalisé. La fin de l'acte est dans la pensée initiale. Je dois d'abord penser à la fin de l'acte. Qu'est-ce que la fin? Puis, à partir de cette fin, je commence à travailler, à me connecter aux autres. Si tout simplement me connecter aux autres, je désire me connecter à celui-ci, il est fort, celui-là, il est intelligent.
et lui sait s'arranger, et l'autre,

0: Il est calme, il me donnera du calme. L'autre est joyeux, il me donnera de la joie. Si je vais de cette façon me connecter aux hommes, je ne manquerai pas un groupe correct qui viendra pousser cette lourde charge en direction du but. Peut-être vers un autre but, oui, mais pas vers le but spirituel. Ça signifie que, conformément à cela, je me suis obligé de choisir des hommes qui possèdent la même tête, la même direction. Je vois, tu vois, combien nous possédons d'opinions. Tu vois le nombre de groupes, il existe des groupes, 13 groupes, et encore d'autres qui ont retrouvé leur place. Chaque groupe pense probablement au but d'une manière différente. Je ne sais pas comment ils l'ont choisi, si ça peut être là. Ils ont exactement discuté de ce qu'est le but. Cependant, je ne crois pas. Personne ne le sait. Chacun pense autrement à chaque instant. Chaque groupe devrait alors se séparer et se réunir à nouveau à chaque instant. C'est impossible. Ils ont probablement choisi un autre critère, mais malgré tout, tu vois. Quelle indication puis-je avoir que mon effort est qualitatif? Qu'est-ce qui peut me donner une sorte de direction, un point d'ancrage, pour savoir que ce que je fais est un effort qualitatif, pas seulement quantitatif? L'effort qualitatif, comment peut-on vérifier qu'il est vraiment qualitatif? Quel peut être le signe que j'ai fourni l'effort correct? Il est écrit que le résultat des bonnes actions est la joie. La joie. Si l'homme parvient véritablement à la joie, après avoir fourni un effort véritablement tout investi et qu'il se réjouit, cette joie vient de l'effort lui-même. Pas du fait qu'il reçoit quelque chose de l'effort, mais du fait qu'on lui a donné une occasion de fournir un effort, il le fait, il sait que cela agit, tu comprends, je vois pas, mais ça fonctionne. Aucune chose qui se perd, absolument aucune chose qui se perd, chaque seconde, chaque instant. Même à cela me dit que ce pouls qui s'agit là afin d'atteindre une certaine nourriture, même sa souffrance joint également à toute la souffrance générale qui construit le clip pour la correction finale. Cela est nécessaire. Le minéral, le végétal, l'animal et le parlant, tous doivent véritablement se joindre dans un seul puits. Cependant, chez nous, cela doit apporter la joie. Car nous trouvons véritablement dans le silon, avec au moins une certaine reconnaissance du but, il existe une réaction et les instants ne passent pas simplement en vain. Et le résultat, c'est la joie. La relation par laquelle nous sommes malgré tout reliés à la divinité et non comme ce pauvre homme dans la rue qui se lève le matin sans savoir comment terminer la journée. Il en a assez, il peut être riche, peut être pauvre, peu importe qui il est. Cependant, aujourd'hui, tu ne trouves personne qui soit véritablement joyeux. Nous le voyons. Tu avais $1 milliard il y a quelques semaines. Aujourd'hui, avec les marchés, je ne sais pas ce qui te reste. J'ai entendu dire que c'est un beau désordre. Voilà. Partageons les impressions de la leçon et qu'est-ce que nous prenons pour réaliser en dizaine. Premièrement, j'ai noté qu'à chaque instant, les efforts, l'opportunité d'avancer et prier, faire des efforts, créer un espace pour le Créateur entre nous. J'ai noté que nous n'avons qu'un contrôle sur les lumières ou les kélims. C'est déconnecté du corps. C'est pas du tout dans notre corps, mais changer, c'est possible uniquement en attirant sur nous-mêmes la lumière qui nous change. C'est la lumière environnante. De tout ce que le Rav nous a donné, j'ai noté un point. Il faut comprendre qu'on peut agir spirituellement uniquement dans la mesure où on est connecté, corporellement, matériellement, et dans la mesure où l'homme comprend qu'il doit arriver à la mort du Créateur. Et cette chose-là n'est pas possible s'il ne prépare pas ce qui est une connexion avec les autres âmes. Donc, avant, c'est comme s'il ne fait rien. Je dois imaginer un écran. J'ai compris que l'essentiel sont les efforts afin d'être connecté, ne pas imaginer, je sais pas, des écrans, des choses comme cela, mais à partir du travail dans la société, tu arrives à comprendre le travail et la joie est un signe que tu as fait des efforts corrects. Oui, le Rav nous a dit que l'essentiel, c'est la connexion entre nous dans le design, dans la direction, dans l'intention, surtout dans l'environnement également, qu'il s'agit surtout de choses extérieures, ce que tu reçois, ce que tu donnes. Et c'est ce qui permet de s'orienter vers le but. J'ai noté que finalement, seule la lumière peut changer. Il a donné un exemple de ce sirop qu'à la place de mettre dans la bouche le sirop, l'avaler, il le met sur son pied, sur ses pieds. Et donc on lui n'utilise pas ce remède. Donc tout ça, il faut clarifier et on doit accepter au niveau du cœur. La lumière, nous devons attirer cette lumière en étudiant, en faisant des actions selon le principe « aime ton prochain comme toi-même ». Alors, ce sont des actions même plus importantes qui nous préparent à l'intention, au manque, quand on étudie, qu'on attire la lumière. Et à part ça, ces efforts qu'on fait dans la société, rien à faire, même pas le reconnaître, quel est le désir, ni le comprendre. Et donc, on peut investir ou on peut vraiment changer. Ce qui nous aide à avancer, il faut comprendre que ces 2 milliards qui ont vu le foot, le mérite est qu'on est déjà là. Il faut savoir qu'on a un rôle de te reconnecter, de transmettre la lumière. Qu'est-ce qui nous donne un manque, une lumière, une intention? Rav a dit que ces choses-là, on doit commencer quand on connaît la fin de l'action. Donc l'importance de chaque réunion, chaque chose qu'on fait en groupe, c'est pas qu'on se rassemble et qu'on parle, mais vraiment, quelle est notre intention quand on a ce moment, on est ensemble.
1: La
0: question était
1: je comprends pas.
0: l'importance de faire des efforts. J'ai entendu qu'il n'y a pas de condition, seulement demander de progresser. Et il faut voir ceux qui nous aident à avancer ensemble, à demander avec un désir clair.

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1: Bonjour, chers amis, chers clés mondiales. On vient d'entendre dans cette magnifique leçon beaucoup de discernements qui sont liés à la lumière, qui ramènent vers le bien, comme l'exemple du rabbin avec le remède. C'est pas pour caler ça sur les jambes, mais intérieurement, avaler. Ce soit proche de notre désir. Notre désir doit être vraiment nu face à la lumière. Et encore beaucoup, incroyable. Que les mots du Rav se révèlent encore et encore, à quel point c'est toujours actuel, c'est au-delà du temps. Et Tess aussi parle d'une réalité qui se trouve au-delà du temps, de l'espace, du mouvement, et c'est vers là qu'on veut avancer. Leçon numéro 3, le Rav nous enseigne. Tess, et on est encore dans. Point 1 du Hari, bien que c'est la troisième leçon. Misha et moi, on s'est préparé hier à cette leçon. On a vu la leçon et on a vu le Hari a écrit quelques mots. Et sur ces quelques mots, le Baal HaSulam a écrit des pages. Et sur ces quelques mots du Baal HaSulam, le Rav parle des heures. Donc, à travers nos enseignants, on est connecté à l'infini, pas moins. Donc, on veut donner importance à ce qu'on fait et avaler le remède. Donc, on voudrait lire point 1, une parole du Hari. Du début à la fin, avant de commencer la leçon. Donc je vais lire.
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1: 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Soit émané l'être créé, la lumière supérieure simple remplissait toute la réalité. Il n'y avait aucun lieu libre dans l'aspect d'un air vide et d'un espace, mais tout était rempli de cette lumière simple de Ensof. Il n'y avait pour ni aspect de tête ni de fin, mais tout était une lumière simple, unique, homogène, dans l'égalité unique, et c'est ce qui est appelé la lumière de Ensa. La leçon qu'on vient de voir, c'est comment rester calme après tout ça, toute force. La lumière environnante change tout, mais c'est pas que directement je peux changer quelque chose en moi. Je ne peux pas me toucher moi-même. Je ne peux pas m'approcher. Il n'y a pas d'accès à mon directement recevoir. Et suite à ce que ça vient de dire, point 7, on est arrivé à point 7, qui explique tout était rempli de la lumière, de cette simple lumière d'Ein Sof. 7, en bas, regardez, une phrase qui explique, c'est-à-dire qu'il n'y a absolument rien à ajouter à cela par l'action des inférieurs. Rien à ajouter par l'action des inférieurs. Maintenant, Rav explique cette phrase. Vraiment, quel plaisir. Talmud Sfirot, volume 1, partie 1, parole du Hari, lumière intérieure, point 7 qui explique, rempli de cette simple lumière de Ein Sof. C'est-à-dire qu'il y avait un espace et que cet espace était rempli de la lumière d'Ein Sof. Deux choses d'un côté, un espace, de l'autre, rempli de la lumière d'Ein Sof. Nous distinguons ces deux choses, un espace rempli. Point 7, lumière intérieure, cela signifie qu'il n'y a absolument rien à lui ajouter par les actions des inférieurs. Cela signifie ressenti de la perfection, nous parlons du ressenti du côté de l'inférieur, car les kabbalistes sont des hommes qui ont développé leur cli, sont parvenus au ressenti, car nous sommes un cli de ressenti, un désir de recevoir, de jouir, qui ressent en lui toutes ces distinctions. Et l'intellect se trouve à côté de ce ressenti afin de discerner ce que nous ressentons et pas autrement. Autrement, notre intellect ne le développe pas dans la spiritualité comme dans la réalité. Soit afin de recevoir ou afin de donner, l'intellect se développe toujours à côté du désir uniquement afin de contrôler, de ressentir, de discerner le désir lui-même, ce qu'il contient, ce qu'il est. Rien de plus, il ne sort pas des limites du désir. Il ne le peut pas. À partir de zéro, il grandit seulement selon ce que le désir exige de lui. L'intellect est un ajout au désir, issu des manques que le désir traverse au cours de son développement. Il veut ceci, puis cela. Il développe alors en lui-même un système intellectuel. Comment atteindre ce que je veux? Et d'où cela vient? Ça vient du fait que le désir commence à discerner qu'il y a moi et quelque chose en dehors de moi qui me remplit. Si le désir ne ressentait pas qu'il existe quelque chose hors de lui qui le remplit, l'intellect ne serait pas développé. Le désir ne ferait que de ressentir lui-même. Je me sens mal, je me sens bien. Et c'est tout. Bon, mauvais, mais rien à faire. Le fait qu'il ressent que le bien et le mal viennent de l'extérieur, qu'il y a quelque chose qui le remplit de l'extérieur, et pas seulement ce ressenti intérieur, mais que quelque chose lui provient de l'extérieur, et alors il se sent bien ou mal, c'est déjà de là que l'intellect se développe. L'intellect commence à penser, il y a quelque chose hors de moi, dont dépend mon ressenti. Et ensuite, qu'est-ce qui se trouve hors de moi? Quand cela me parvient-il? Comment puis-je aider pour que cela arrive ainsi et autrement, et plus vite, et ainsi de suite? Cela signifie que l'intellect se développe seulement à partir de ressenti, pour ainsi dire, quelque chose qui se trouve hors de moi et que j'en dépends. Si dans le désir seul un changement entre le bien et le mal était ressenti, sans ressentir que cela vient de l'extérieur, il n'y aurait que le ressenti du bien et du mal. Réagis, réagis pas, réagis, réagis pas. Sans l'intellect à côté, l'intellect se développe à la suite du ressenti du manque. Mon ressenti dépend de ce qui se trouve hors de moi. Et ici, nous parlons de l'état où l'espace était rempli de la lumière de Ein Sof de manière parfaite, sans ressenti du manque et sans ressenti qu'il existe quelque chose hors de lui qui remplit la lumière, était encore avant le cli. Il n'existe pas encore une chose telle que je suis là, il me manque quelque chose vient, me remplit, j'en jouis, et je ressens que quelque chose hors de moi m'apporte un délice. Une telle chose n'existe pas. C'est le premier ressenti de perfection dans le premier cli. Nous ne pouvons même pas encore l'appeler un cli, car un cli est en réalité un manque qui vient de l'être créé lui-même. Ici, il n'a pas encore grandi. C'est pourquoi il dit, il n'y a absolument rien ici à lui ajouter par les actions des inférieurs, encore aucun ressenti du manque, même le ressenti du manque que le remplissage que j'ai reçu est un remplissage extérieur à moi. Je me sens bien, je suis rempli sans aucun manque, tout. Les lieux, tous les espaces sont remplis, mais au moins que ça vient de l'extérieur, aucune différence encore. Cela signifie que nous voyons ici combien il manque encore à ce désir de recevoir qui se trouve dans Enso pour être parfait, pour parvenir à un état de compréhension, de reconnaissance, qui suis-je, que suis-je, le Créateur, une pierre, même moins qu'une pierre. Ne ressent ni le froid ni la chaleur, rien du tout. C'est l'état d'Ein Sof qu'il nous décrit maintenant. Mais les kabbalistes qui parviennent à discerner ces états, ils parviennent depuis ce monde par ce même chemin que nous suivons maintenant. Et alors, dans leur ressenti, dans leur intellect, ils parviennent au monde d'Ein Sof. Ils s'incluent dans ce même état de Ein Sof. Ils s'incluent avec leur cli plein qui ressent, comprend, juge, entièrement vide et entièrement plein. Ils possèdent ces deux lignes, droite, gauche, et ils parviennent à ressentir Ein Sof dans la ligne médiane qu'ils ont construite. Ils regardent alors ce même état initial dans lequel toutes les Neshamot, nous tous, du point de vue du Créateur. Et donc, ils peuvent parler de son côté à l'égard de cet être créé qui se trouve dans l'état 1, dans Ein Sof. S'ils étaient inclus là-bas, dans cet état tel qu'il est, ils n'auraient pas le moindre mot à dire sur cet état. Mais il s'inclut dans cet état comme un adulte s'inclut dans l'état d'un bébé. Il peut alors dire, ah, dans l'état du bébé, il ne ressent rien, il ressent ceci ou cela. Mais le bébé qui sent cet état n'a aucun ressenti, car tous les mots, toutes les distinctions proviennent uniquement du ressenti des manques, des discernements. Il n'existait pas là-bas dans le premier cli. On n'entend pas. Hier, tu as dit que jusqu'au Marsom, il n'y a pas encore d'être créé, que l'homme n'existe pas encore. Alors, est-il possible de dire que, avant que les êtres créés soient créés, comme si, tant qu'il n'y a pas de clip pour son jamir, alors il n'y a pas... Non, lorsque nous disons de bas en haut jusqu'à la barrière, il n'y a pas encore d'homme, nous parlons du fait qu'il n'existe pas encore un cli pour l'âme de bas en haut. En revanche, ici, lorsque nous disons avant que les êtres créés soient créés, que les êtres émanés soient émanés, nous parlons du manque qui se développe, qui passe de zéro à l'imperfection. Et nous passons de l'imperfection à la perfection. Nous ne revenons pas au même état de Ein Sof qui se trouve en perfection du fait qu'il ne possède pas de cli. Nous revenons à Ein Sof dans un autre état, l'état 3, non dans l'état 1, où se trouve un cli parfait. C'est pas un retour au même état. Nous ne revenons pas à Ein Sof sans ce que nous ressentirons le premier cli. Nous le ressentirons selon nos kélim.
2: Oui.
1: La notion de roche et de sof sera expliquée plus loin. 9. Cela signifie, un instant, dans cet état, dans Ein Sof, il n'y a ni Roche, ni Toch, ni Sof. Roche, Toch, Sof sont des aspects du côté de l'être créé. Il pense et décide dans Roche, à partir du ressenti des manques, du ressenti des états qui ne le satisfont pas. Alors, une pensée et un Roche se forment en lui, il va atteindre quelque chose, mais ici, puisque la perfection domine, il ne peut pas avoir de roche, il ne peut pas avoir aucune pensée. Les pensées viennent toujours des manques. Et s'il en est ainsi, il ne peut pas y avoir ni tort ni sauf qui se partage en différentes parties. Une partie reçoit, une partie ne reçoit pas et ressent son tort sur lequel il déciderait comment recevoir et quoi recevoir. Il ne se contrôle pas encore, mais il est encore impossible d'appeler cela un être créé sans aucune indépendance, aucun ressenti de lui-même. Point 9 explique une seule lumière, une lumière simple. Cela signifie qu'il n'y a en elle aucun degré de petit et de grand, mais tout est égal. Comment parlons-nous d'une manière générale de la lumière qui vient du Créateur, bon et bienfaisant, bon et mauvais, sans aucun degré, sans aucune relation, égale pour tous? Comment pouvons-nous discerner dans cette lumière toutes sortes de changements? Bien entendu, on ne peut pas. Mais le cli, plus tard, qui se divise en toutes sortes de distinctions par rapport à la lumière, à la qualité qui se trouve dans la lumière donnée, tandis que lui est recevoir. Donc le cli se divisera à tous ses discernements et ressentira et en comparant la lumière divisée, graduée, et selon cela, il ressentira également la lumière de différentes façons et donnera la lumière selon son intensité, selon le cli, selon les qualités du cli. Toutes sortes d'appellations dans la lumière elle-même, évidemment. C'est une simple lumière, il n'y en a pas, on ne peut rien dire, seulement qu'elle est simple. Mais le cli donnera à la lumière toutes sortes de distinctions selon l'essence des kélim. Et donc ces noms, les noms du Créateur de la lumière, c'est toujours selon les kélim, yud, kei, vav, kei, les quatre parties qui sont obligés d'exister dans le cli et le remplissage que le cli ressent selon le viut, le massar. Cela s'appelle les noms sacrés, les noms de la lumière, mais vraiment ce sont les kélim. Comme nous, dans notre monde, nous donnons des noms à toutes sortes de phénomènes selon la manière dont nous les ressentons et nous sommes impressionnés. Mais on dit, attends, nous étudions. Des fois, on entend que le cli a été créé par la lumière et qu'il y a dans cette lumière 613 voies de la Torah qui ont construit en nous 613 désirs. Alors, comment est-il possible qu'il y ait dans la lumière 613 lumières qui construisent en nous 613 désirs? Comment une simple lumière étudie que le reste vient des kélim? La lumière a créé 613 kélim, 613 désirs, c'est ainsi qu'ils atteignent la lumière. Comment est-il possible que si la lumière crée le cli, comment? Comme existence à partir de l'essence, il y a soudain dans le cli toutes sortes de divisions, alors que dans la lumière, il n'y a aucune division. D'où ça vient dans le cli, si ce n'est pas de la lumière, puisque la lumière est première? Et donc, tous ces discernements doivent exister également dans la lumière, et ensuite passer au cli. Dans le cli, cela vient simplement de zéro. La réponse est simple. Si la lumière avait créé le cli uniquement afin de le remplir, elle aurait créé simple comme elle, mais en plus de cela, la lumière veut construire le cli afin qu'il lui corresponde. Cela signifie qu'immédiatement après Prina Aleph vient Prina Beth, le cli commence à ressentir que quelqu'un le remplit, il donne, et je veux être comme lui, le don est plus grand, plus élevé que la réception. Et à partir du désir de recevoir qui se trouve en moi, je désire de jouir, je veux jouir du don et je veux être le donneur. C'est pourquoi immédiatement après Prina Aleph, Prina Beth se développe. Le ressenti du Créateur qui parvient à Prina Aleph se trouve certainement dans cette lumière supérieure sous une forme dissimulée. Et de là, le cli se développe. Si le ressenti du Créateur n'était pas dans la lumière, tout se serait terminé avec Prina Aleph. Et cela aurait été appelé le monde d'Ein Sof. C'est pourquoi la lumière n'est pas si simple. Simple encore. Simplement veut donner.
2: כן.
3: Oui.
1: Comment Prina Bête s'est développée de Aleph, c'est-à-dire d'où est venu l'éveil de ressentir une lumière supplémentaire si la lumière est une? Cela vient du fait que l'être créé commencera à ressentir, en plus de ce qui le remplit, qu'il existe quelqu'un qui le remplit. Tu peux dire, mais le désir de jouir vient seulement jouir, comment discerne-t-il qu'il existe quelqu'un qui le remplit? Nous voyons même chez un chat. Tu donnes quelque chose à manger, tu lui jettes. N'importe qui dans la rue peut lui jeter quelque chose à manger. Il mangera. Il ne distingue pas si c'est toi ou quelqu'un d'autre. Ensuite, par toutes sortes d'actions de ce genre, tu peux l'attacher à toi. Alors, il comprend que ses plaisirs viennent de toi. C'est un simple dressage. Cela signifie comment le désir de se voir commence-t-il à ressentir qu'il reçoit de quelqu'un, que même chez un chat, qui est tout de même un animal développé, nous voyons qu'une telle chose n'existe pas. Nous le voyons à partir du désir de recevoir. Le désir de recevoir veut jouir, il commence alors à discerner qu'il existe ici une source du délice. Après qu'il y a une source du délice, d'où vient la source du délice? Si je dépends d'elle, comment puis-je encore la rapprocher? Comment puis-je ressentir davantage? De quoi puis-je jouir davantage? Cela signifie qu'à l'intérieur de Prina Aleph, lorsque nous commençons à découvrir ce qui se passe, il existe en profondeur des processus sur toutes les quatre faces. Ensuite, nous l'étudions, les sphirotes. Chorma qui se développe depuis Keter, s'il soit obligé de passer dans Keter, Keter de Keter, Chorma de Keter, Bina de Keter, Zan de Keter, Malchou de Keter, qui devient Keter de Chorma. Et cela se trouve déjà dans Prina Aleph des quatre faces de la lumière directe. C'est-à-dire le Créateur qui a créé, par sa lumière, à partir de la pensée de la création, de faire du bien à ses êtres créés, organise déjà cette lumière de telle sorte que l'être créé ressente deux choses dans la lumière qui remplit. Le délice et la source du délice. Autrement, la pensée de la création ne s'accomplirait pas. Comment pourrait-elle se réaliser? Autrement, l'être créé voudrait seulement recevoir le délice, se reçoit rempli, et c'est fini, aucun mouvement ensuite. Où se trouve le manque supplémentaire pour parvenir au degré du Créateur, ce que veut le Créateur? Et ce manque, il l'apporte à l'être créé dans son désir de recevoir. Le désir de recevoir a été créé dès le départ avec deux manques, le désir de jouir, le désir de qui jouir. Ces deux désirs se développent en lui et immédiatement ils se réalisent dans Prina Aleph et Prina Bet. Ensuite, lorsque nous parvenons à leur réalisation, nous avons Prina Aleph comme Abba, Prina Bet comme Ima, et par cela nous construisons leur source, la ligne médiane Keter, la pointe du Yud que nous avons dans les quatre faces de la lumière directe. La lumière qui a créé l'existence à partir de l'absence, la pointe de Yud, immédiatement Prina Aleph a été créée, le désir de recevoir, Chochma ou Abba, la droite, et immédiatement après vient Ima, le désir de donner, la gauche,
2: Bina.
1: Et les deux sont le résultat de Keter. Keter, le Saint béni soit-il, qui donne l'âme. Lorsque nous y parvenons d'en bas, ce sont zones ensuite, cela s'exprime dans Datilud. Man vient chez nous de l'âme brisée, ou même un Rishimo de l'âme brisée lorsqu'il vient et s'inclut dans Zone. Zone parvient à Abba et Ima, reçoivent de la droite et la gauche et montent vers le Créateur, vers Keter. Et le Créateur, dans cette lumière, ici, l'existence à partir de l'absence, dans le désir, dans la lumière qui a créé le désir, comme existence à partir de l'absence, il se trouve déjà, la lumière, c'est la pensée de la création. Dans la pensée de la création, que signifie faire du bien à cette créature, qu'il soit comme le Créateur jusqu'au Seigneur ton Dieu? C'est pourquoi dans cette lumière se trouvent déjà ces deux données, le délice, et comment par le délice, par les manques du délice, l'être créé peut s'amener jusqu'au Créateur. Ces deux données se trouvent déjà ici, et entre elles, l'être créé commencera à avancer comme avec deux rênes à avancer. C'est pourquoi Prina Aleph, lorsqu'il découvre le délice, il découvre dans la seconde partie de Prina Aleph la source du délice. Et ici, il découvre seulement le délice. Ce développement doit avoir lieu. Il vient de la lumière. Une telle chose existe dans la lumière. Comme le Rav l'a dit, il explique. Il te donne un cadeau. Tu dis, ah, comme c'est beau, quel cadeau. Ensuite, tu commences à penser, un instant, que veut-il de moi? Pourquoi il m'a donné? Dans quel but il m'a donné? J'ai honte, ça vaut la peine ou pas? Je rends. Tu te souviens ce qu'il a écrit? Tu te trouves dans le délice qui te domine. Et ensuite, la lumière qui se trouve là n'est pas simple, elle est composée. À l'intérieur, il est le ressenti de celui qui t'a donné par ce message, je veux t'amener à la correspondance avec lui. C'est la pensée, c'est son intention intérieure, dans le don du cadeau. Alors, dans son don envers toi, tu commences déjà à ressentir, il y a ici, pourquoi il me l'a donné? Qu'est-ce qu'il veut par cela? Quelle est son intention? Et tu te développes. Ça se trouve dans la lumière, mais nous disons pourtant qu'il s'agit d'une lumière simple, car il y a ici une simple intention d'amener l'être créé à la perfection. Ça s'appelle bon et bienfaisant. L'amener à l'équivalence avec le Créateur et non à un remplissage parfait. Sortir comme non seulement rempli de délices et voilà. Claire. Bon et bienfaisant se trouve au niveau de la pensée de la création et non dans un état situé plus bas. Tant que nous ne parvenons pas à l'équivalence de forme, on n'arrive pas au bon et bienfaisant. C'est pourquoi la lumière qui se révèle dans Prina Aleph est un intermédiaire.
2: Les lumières des délices et les manques des délices sont en tout les moyens de révéler le Créateur. Pourquoi n'a-t-il pas fait d'une autre manière, où nous le révélerions directement, sous la lumière du délice qui vient de lui, et sans le manque à l'égard du délice, parce qu'il veut que nous le fassions de manière indépendante? Il nous a donc donné ces deux moyens. Le délice et le manque à son égard. Et par les deux, nous voudrons être comme lui, sans que nous soyons déjà comme lui dès le départ. Il y a donc ici un moyen d'atteindre le but.
0: Ok, les
2: amis, alors nous... seront heureux de voir des points d'interrogation autour du monde, aussi ici dans la salle, les mains levées. Écoutons-nous les uns les autres, ressentons nos manques, nos désirs, et incorporons-nous à travers ces questions, aussi avec les amis, et aussi, tant que possible, de répéter les mots du Rav et d'y aller plus profondément. Oui, il y a quelque chose de nouveau ici en comparaison de ce que nous avons jusqu'à présent au sujet de la lumière, parce que nous apprenons toujours que la lumière est simple, parce que en soi, mais la créature, il y a des discernements parce qu'elle est le récipient, et c'est pourquoi elle divise la lumière selon comment. Enfin, ici c'est quelque chose de complètement différent. Il dit qu'il y a beaucoup de discernement dans la lumière elle-même. Mais quand même, nous disons à ce sujet, la lumière simple, parce que il y a ici une intention simple d'amener le Créateur à la perfection, ce qui est bon, appeler le bon et faire du bien, et arriver à l'équivalence avec le Créateur, et non pas le remplissage complet où il se ressent rempli de plaisir. Et donc, la lumière, tout provient de la lumière, tous les discernements que ressent le récipient, tout vient aussi de la lumière. Nous avons une question. Niv, comme d'habitude. Non, Nir, pardon. Je veux demander au sujet de... Le Rav a décrit le processus avant le Créateur, devant le Créateur, qu'elle fait un cadeau, et la personne dit « Oh super, quel cadeau !» et ensuite il décide de ne pas recevoir à cause de la honte. Et donc je voulais demander au sujet de ce processus, est-ce qu'il y a un tel exemple pratique de la vie qu'un tel processus ait lieu, si nous pouvions avoir un exemple comme ça? Eh bien, tout d'abord, non, on n'a pas encore parlé de la honte. Pour le moment, nous parlons uniquement de l'arvout, de ce qui plus tard deviendra la honte. Qu'avons-nous entendu souvent, de nombreuses façons différentes qu'il décrit? Quand la lumière construit le récipient, elle y installe un désir de plaisir et un désir de connexion avec le donneur du plaisir. Et c'est là toute l'histoire. C'est ça le drame de la création. À partir de cela, tout ce qui se passe plus tard commence à arriver dans la phase 1, qui ne s'est pas révélé à la fin qu'il y avait un donneur par le plaisir, par le remplissage. Tout resterait là, c'est tout. La phase 1 est pleine de lumière, la création est complète, mais la créature veut apporter à la créature non pas seulement de la rendre pleine de lumière, elle veut l'apporter à son degré, à l'équivalence avec lui. Et c'est pourquoi on a deux éléments dans le désir qui s'éveillent. Le désir de plaisir et le désir de la connexion avec l'origine du plaisir, ou bien le ressenti du donneur. Et le conflit, la dissonance entre ressentir du plaisir et ressentir la relation au donneur du plaisir, c'est ça qui mène de la phase 1 à la phase 2, et ensuite 3 et 4, et tout. Et aussi la honte que tu as mentionnée qui arrive plus tard. Donc, qu'est-ce que tu demandes là-dessus? Donc, quelques questions qui viennent de cela, mais comment est-ce qu'il n'a pas peur, la créature, que maintenant que je rejette le cadeau, comment est-ce que je ne vais pas perdre la connexion à cause de ce rejet? Bien, c'est le contraire, que lorsque la créature est déjà dans un état où elle veut rejeter la réception du plaisir, c'est parce que elle ne veut pas perdre la connexion, le contact avec le donneur, parce que le remplissage dont tu parles, c'est des étapes plus avancées avec la honte. Donc, que dit la créature? Elle dit, je ne veux pas être immergé en moi-même, ni perdre contact avec toi. Et c'est au contraire, je veux maintenir la connexion avec toi au-dessus du plaisir, et c'est pourquoi plus tard nous avons la décision de recevoir afin de donner. Mais ça, c'est plus tard. Donc la question, la première, c'était, est-ce qu'il y a un exemple de la vie? Quand est-ce que ça a lieu, ce processus? L'exemple classique que nous voulons toujours utiliser, parce que le Rav donne, c'est un exemple sophistiqué. On peut tous comprendre, mais on peut voir aussi beaucoup d'autres situations dans la vie comme ça. Ou dans notre matériel égoïste, juste. C'est la même chose en Dieu, envers l'ego. Tout ce que je reçois, je le vérifie. D'un côté, je veux recevoir, et d'un autre côté, pourquoi les gens pensent à moi, ou à quoi aurais-je l'air aux yeux des autres, etc. Mais l'autre est l'invité, c'est exactement comme le Balasolam clarifie, exactement. C'est un dilemme dans lequel se trouve la créature. Ce que le créateur veut donner, et comment la créature le résout, par la lumière réfléchie et par l'intention de donner, etc. Mais il y a beaucoup d'exemples qu'on peut trouver. En fait, nous n'avons rien d'autre dans la vie que le plaisir et de qui est-ce que nous le recevons? Qu'avons-nous d'autre dans la vie? Ah, continuons. Oh, je vois qu'il y a beaucoup de questions sur les écrans. Numéro 3, s'il vous plaît. Nous avons entendu que l'intellect ne se développe qu'à partir de la sensation de l'autre et la sensation du donneur se développe dans la phase 1. Donc, pouvons-nous dire que le roche du Partsouf commence à se développer à partir de la phase 1 et au-delà?
0: Zohar, t'achzor à la shela?
2: Zohar, le traducteur, tu peux répéter la question? La question de Gianni, encore. Gianni, tu peux répéter. Zohar demande à Gianni de répéter. Il résume la question. Est-ce que le roche se développe de la phase 1 et au-delà? Je pense que c'est ça qu'il a dit. Ah, d'accord. Non, non, de la phase 1, si nous parlons des quatre phases de la lumière indirecte, on dit qu'il n'y a toujours pas de roche dans la phase 1. Dans la phase 1, il n'y a que la réception, comme le Rav l'a dessiné. Le récipient. Il n'y a pas de roche, ni de sof, ni de tof. Le récipient est moins qu'une pierre. C'est un récipient minéral qui ne ressent pas le cœur, rien. Il ne fait que se réjouir. Ça, c'est la phase 1. Il n'y a pas de décision, par exemple. Pourquoi c'est appelé la quatre phases de la lumière directe et non pas la quatre phases du développement du récipient? C'est la lumière directe. C'est comme ça qu'est construit le récipient. Donc, la phase 1 n'est toujours pas. Le roche, ce n'est que réception. Et dans la phase 2 aussi, il n'y a pas de roche. Quand est-ce que le roche commence pour la première fois? C'est lorsqu'on a l'écran. Quand est-ce qu'il y a un écran? Déjà, quand il y a un écran, il divise déjà le récipient. C'est déjà après la phase 4. C'est dans Galgalta, et la première réception, et après la restriction, c'est là que le roche torsof commence, parce que l'écran, avec sa force, divise le récipient en décision, réception, et ce qu'il ne peut pas recevoir. Pour le moment, nous n'avons encore rien que le récipient ne puisse rien recevoir, n'est-ce pas? Pour le moment, il reçoit tout. Il n'y a pas de discernement. C'est seulement le plaisir rempli tout du long. Il n'y a rien d'erroné qui rentre là, et c'est pourquoi il n'y a toujours pas de roche torsof. Astana.
4: Мы говорим, что эта вся механика, которая происходит, да, она позволяет и получать ради Творца.
2: Nous disons que toute cette mécanique permet au récipient de recevoir pour être comme le créateur.
4: А если мы различаем новое качество, то это качество мы различаем за счет чего? Что появляется внутри, чтобы увидеть это новое качество? Или это качество?
2: Мой вопрос. Он должен повторить, а кто за свой микрофон? Quel traducteur hébreu qui demande? Il demande quelle est la différence entre le premier état et le troisième état. Alors, ce qui change dans la phase 3 que le rabbin mentionne ici, c'est que le récipient ne retourne pas à l'état précédent qu'il avait, mais il va à un nouvel état. Oui, Yassaf. Oui. Juste par chance, nous l'avons dessiné alors que le Rav l'a fait. Donc voici quelle est la différence entre la phase 1 et la phase 3. Toute la réalité, toute la pensée de la création, on peut la diviser entre premier état, deuxième état et troisième état. Le troisième état est exactement l'état dont nous parlons maintenant. Le début du point 1 des mots du Hari, l'état de Ein Sof. Dans cet état, le récipient est créé rempli de lumière. Il n'y a pas de roche. Pas de sauf, pas de début, la lumière remplit complètement le récipient, il n'y a pas de reconnaissance du récipient, il n'y a pas de conscience. Il n'y a qu'un récipient plein de lumière qui ne se ressent pas lui-même, et certainement pas la lumière, et ça s'appelle la lumière qui précède le manque. Il n'y a toujours pas de manque et la lumière précède et dit « Je suis ici, j'existe, je veux recevoir ou je veux être comme toi ». Pour être en contact avec toi, il n'y a pas de telle chose, il n'y a qu'un récipient, donc c'est le récipient qui précède, qui est plein de lumière, non pas à cause de lui-même. Et donc, ce récipient se déconnecte du Créateur et perd la connexion, tombe, descend de 125 degrés jusqu'à atteindre la déconnexion complète, ce qui est notre monde, et de là, il peut commencer à se reconstruire degré par degré, en haut de l'échelle, tout de long jusqu'au sommet. Lorsqu'il atteint l'état d'Ein Sof une fois de plus, déjà, il est en conscience, en adhésion. Et donc, le premier état et le troisième état sont les mêmes états de Ein Sof. Il n'y a pas de changement dans la lumière. La lumière toujours remplit le récipient, mais le récipient se construit. Il construit son indépendance et son désir d'être dans un état d'Ein Sof et afin de donner en adhésion. Et donc, le premier état et le troisième état, la différence entre eux est la conscience, l'indépendance, le choix de la créature. Quand la créature atteint le troisième état,

0: de taper la gauche, il semble que ça devrait être l'opposé.
1: Non,
0: mais c'est plus compliqué que cela. Nous apprenons dans le point 11, on a sauté de 1 à 11. Le Baal HaSulam a décrit ça comme Ibour, l'imprégnation, le tétage. Et la mère donne le rouge, le père le blanc, et donc la Chochma et Ima, puisqu'elle est la lumière de Chassadim, elle est sur la gauche et ensuite à la droite entre eux et crée la ligne médiane. Donc, si nous disons que la phase 1 est remplie de la lumière de Chochma, n'est-ce pas, le plaisir qui vient du créateur, c'est la lumière de Chochma. Et donc, la phase 2, c'est déjà Bina. Elle est remplie de la lumière de Chassadim. Et c'est pourquoi le Rav a dit que Chochma se tient sur la droite et Bina sur la gauche. Et ça, c'est l'exemple.
2: Ken, David, Vokasha.
0: Oui, quelqu'un ici, je pense. Oui, là-bas.
3: Je pense que c'est surtout que dans le domaine Arba Pchinot,
0: il y avait un diagramme qui était similaire aux quatre phases. Comment est-ce que les quatre phases se revêtent-elles sur les deux mondes Abba Veima? Oui, comme a mentionné Misha aussi, lorsque nous nous préparons pour le cours, nous en parlons. Le Rav, aussi le Baal HaSulam, d'ailleurs, est dans son explication sur ces mots, il utilise toutes sortes de choses qui sont un peu plus avancées, qui arrivent ensuite. Et c'est pourquoi nous étudions d'abord la préface pour avoir toute la structure. Mais maintenant, ce que tu demandes, c'est... Prends le micro. Maintenant, tu demandes quelle est la connexion entre les phases et les mondes. Oui, et aussi nous apprenons que les quatre phases se revêtent sur tout. Donc, je ne sais pas, pour moi, c'est comme, c'est la racine de la structure des mondes, la structure du partsouf. Eh bien, reste avec le micro. La créature est le désir de recevoir. Ce désir de recevoir a été créé à travers quatre phases. Racine 1, 2, 3, 4. Que sont les mondes? Les mondes sont créés dans le désir, des systèmes qui organisent le désir pour être en mesure d'atteindre un état par l'équivalence de forme et de recevoir la lumière. Ça, c'est de façon simple. C'est tout ce qu'il y a, le désir de recevoir et la lumière, et il n'y a rien hormis cela. Les mondes sont des systèmes qui couvrent la lumière, dissimulent la lumière pour permettre à la créature de faire du travail appelé correction, pour graduellement s'adapter correctement à recevoir la lumière d'une façon qui soit appelée afin de donner. Est-ce que ça t'organise un peu l'image? Oui.
1: Oui,
0: parce que toutes les qualités ont été créées dans les quatre phases de la lumière directe. Si nous nous relions à la qualité de Keter, qualité appelée Chorma, Bina, Zeranpin, Malchut, en fonction de ces qualités, les mondes sont également construits. Nous pouvons dire que, et nous avons vu souvent cela dans les explications du Rav, que le monde d'Adam Kadmon est le monde de Keter. Ça peut dessiner en attendant, dans Atzilut il y a Chochma, Bria, etc. On va voir dans une minute, il y a une compatibilité dans les lettres aussi. Le bout du Yud, Yud Kei, Vav Kei, Yud aussi, tout est divisé dans ces quatre ou cinq qualités qui proviennent des quatre phases de la lumière directe, et qui sont toujours la racine de tout ce qui arrive ensuite. Oui, évidemment, il y a des dessins qui sont dans le livre de Ilan. Tout se revêt sur ces quatre phases. Pourquoi? Parce qu'il n'y a rien d'autre que le désir de recevoir. tout ce que nous

0: Nous entendons Dantès a bien dans le désir de recevoir la relation du désir de recevoir au Créateur qui est le désir de donner. D'accord, David?
1: On peut aussi
0: attribuer ça au partouf. Bon, on attendra le partouf plus tard, les partoufim. Je pense que c'est déjà trop en avance. Mais c'est en général, c'est ça. Oui, mais le partouf est aussi construit de la même façon. Tu peux diviser toute partie du partouf en 5 sphirotes. Le roche, le torque, le sof. Mais nous n'avons pas encore appris. Attends. Les femmes latines, 15, s'il vous plaît.
2: Gracias, profesores. Escuché que Rav dijo que el estado de Ensof, que el
0: bonjour, chers enseignants. J'ai entendu que le Rav a dit que l'atteinte dans Ensof est différente de l'Ensof original. Comment peut-on savoir que c'est Ensof et quelle est la différence par rapport à l'Ensof original? Oui, donc c'est une question similaire à ce que nous avons entendu tout à l'heure. Je vais revenir au dessin et on va le redire. La différence, c'est que la créature atteint le troisième état du bas vers le haut. Avec son propre manque, le Créateur a créé le récipient, le désir de recevoir, l'a rempli de lumière, et ça c'est appelé l'état de Ein Sof, qu'il n'y a pas de limitation, la lumière remplit tout le récipient, et il n'y a pas de limitation, pas de fin, pas de limite. Par la suite, le récipient perdra le récipient, son contact avec le Créateur et son remplissage, et commencera à se demander « qu'est-ce que je suis? Qui suis-je? Qu'est-ce que je veux ?» Et de cette façon, graduellement, avance du bas vers le haut et à nouveau commence à se corriger, recevoir la lumière qui reçoit toute la lumière. Mais maintenant, il y a déjà une conscience, il y a déjà une adhésion avec le Créateur. Et ça, c'est la différence entre l'état d'Ein Sof, appelé le premier état, à l'état de Ein Sof à la fin de la correction. Et nous atteignons le plein remplissage. Oui, et comme nous avons entendu maintenant, la créature veut ne pas juste recevoir du plaisir comme dans le premier état, pas juste recevoir du plaisir, mais être comme celui qui donne le plaisir. Je veux être comme le Créateur, parce que Ein Sof dit c'est l'état de la phase 4, elle reçoit la lumière. Il ne le contrôle pas, c'est la lumière qui le contrôle, pour ainsi dire. Maintenant, la phase 4 s'est développée avec les quatre états que la lumière lui a donnés, au point où elle-même peut non seulement me recevoir, mais être comme lui. Et c'est la raison pour laquelle il dit que Zeranpin est destiné à être comme Zeranpin, comme Arehanpin, comme. Séparé, mais comme Arehanpin. Les femmes, Max
3: 167.
0: Si j'ai compris correctement ce que le Rav a expliqué, le désir de recevoir apporte la création à l'équivalence de forme avec le Créateur. Ce n'est pas clair parce que nous apprenons que la création veut le désir de donner afin de ressembler au Créateur. Et ici, il s'avère qu'en fait, c'est le désir de recevoir qui mène à l'équivalence de forme. Oui, le désir de recevoir est ce qui a été créé, c'est correct. Et il veut ressembler au Créateur. Autrement, où est la création? La création doit être d'abord opposée au Créateur, c'est pourquoi elle est appelée création. En hébreu, bar, c'est quelque chose d'extérieur. Extérieur au Créateur, et par cela il est opposé. Maintenant, cette création veut acquérir les qualités du Créateur. C'est comme un double travail, aussi être opposé et aussi ressembler. Et ça, c'est le travail de la créature. Et donc, est-ce qu'il peut acquérir les qualités du Créateur et lui ressembler? Et en quoi? Mais tout est dans l'intention. Non pas que tu puisses faire quoi que ce soit avec le désir lui-même. Il doit être là. Avec l'intention, il m'y réfléchit, il veut ressembler au Créateur dans ses qualités.
1: Yofi. Latin.
0: Denis, c'est ça que tu as demandé? D'accord. Martine 2, s'il vous plaît.
1: Muchas gracias, amigos, por la oportunidad de expresar la alegría que siento de escuchar.
0: Merci beaucoup, les amis, pour l'opportunité de demander.
1: Como yo, que ha sido una piedra en el camino.
0: Je veux exprimer le bonheur pour ces cours.
1: Pero todo esto viene con lo que ha pasado en los últimos días y quiero hablar un poquito de ello. En resumen, disculpen otra vez por tomarme este tiempo en esta clase, pero el hecho de que pudimos participar en la preparación de la clase de ayer creó mucha envidia en mi corazón, pero a la vez me sentí muy alegre de participar y acompañar a la escena que me permite estar en este entorno y escuchar estas cosas.
0: Je suis heureux de participer à la préparation pour le cours. Hier, ça a donné un grand éveil. Et à la fin du cours, je ressentais de la jalousie, car les amis célébraient le jour d'amour, il y avait une traduction, j'étais encore connecté, bien que je ne connaisse pas l'hébreu. Et j'ai entendu le bonheur des amis qui ont préparé le cours et comment ils ont construit ce cours d'amour.
1: Et
0: cela montre comment la lumière qui réforme le travail dans mon cœur, le cœur de la dizaine et tout l'environnement, parce que je sais que beaucoup d'amis ont ressenti de grandes choses, mais le bonheur de s'y trouver.
1: Y lo que ustedes están enseñando. Muchas gracias, amigos, por estas clases. Muchas gracias por este entorno y por permitirme.
0: Donc, merci beaucoup, les amis, pour ces cours. Merci pour cet environnement
1: de este gran sistema
0: qui me permet d'exprimer mon bonheur de faire partie de cet immense système. Merci à toi aussi. Chers frères, aujourd'hui nous avons entendu du Rav qu'en au cours nous devrions venir avec une action sociale auparavant. Et ensuite nous pouvons lire ce que nous faisons avec ce matériel sublime et s'y éveiller et demander la lumière. Donc merci aux amis. Ensemble nous avons franchi une nouvelle étape. Pour être la lumière qui réforme, chanson.

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1: Chers amis, en première partie de la leçon, nous allons revoir une leçon du 1er août 2002 qui porte sur l'article « Qu'est-ce que l'huile est appelée bonnes actions dans le travail ?» Nous allons lire cet article dans nos dizaines. Nous avons 28 minutes pour ce faire. Qu'est-ce que l'huile est appelée bonnes actions dans le travail? Il est écrit dans le Saint Zohar, et voici ces mots. Le sage a ses yeux dans sa tête. Il demande, « Et où donc sont les yeux de l'homme? » Peut-être sont-ils dans son corps ou dans son bras, que le sage nous fait entendre plus que tout le monde. Mais il nous a appris qu'un homme ne marche pas quatre des têtes découvertes. Quelle en est la raison? C'est parce que la Shrina repose sur sa tête. Et tout sage, ses yeux et ses paroles sont dans sa tête, c'est-à-dire dans ce qui repose et qui se tient sur sa tête, qui est la Shrina. Et lorsque ses yeux sont là, dans sa tête, qui est la Shrina, il saura que cette lumière qui brûle sur sa tête a besoin d'huile, car le corps de l'homme est la mèche, et la lumière brûle au-dessus de la mèche. Et le roi Salomon s'est écrié et a dit, « Et que l'huile sur ta tête ne manque pas, car la lumière qui est sur sa tête a besoin d'huile. » Et ce sont les bonnes actions, et à ce propos, il est dit, « Le sage a ses yeux dans sa tête et non ailleurs. » Jusqu'ici, ces mots.
0: Et
1: il faut comprendre pourquoi, si le Créateur veut donner la lumière du Seigneur à l'homme, l'homme a-t-il besoin de bonnes actions, à l'exemple de l'huile, c'est-à-dire autant d'huile qu'il y a dans la mèche, dans cette mesure, la bougie éclaire. C'est-à-dire que nous voyons dans la corporalité que la mèche ne peut éclairer que selon l'huile qu'il y a en elle. Mais qu'est-ce que cela concerne la spiritualité? Pourquoi, lorsqu'il manque de bonnes actions, le Créateur ne peut-il pas donner à l'homme, de sorte que la lumière ne s'interrompe pas de lui? N'est-ce pas que le fait que le Créateur donne la lumière à l'homme est du fait du but de la création, qui est de faire du bien à ses créatures? Si c'est ainsi, pourquoi le Créateur a-t-il besoin que l'inférieur lui donne de bonnes actions? Et afin de comprendre ce que nous avons demandé, si dans son désir béni soit-il, il veut donner le bien et le plaisir aux créatures, pourquoi faut-il que les créatures lui donnent de l'huile? La réponse est, comme il est connu, que pour que l'action soit complète, il y a eu la notion de dissimulation et de voilement, afin que sa providence, béni soit-il, ne soit pas reconnue dans une providence révélée, mais seulement après que les créatures corrigent leur kélim du désir de recevoir pour soi, mais qu'il soit dans l'aspect de l'équivalence de forme appelée « désir de donner ». Par cela sera corrigée la notion de honte qui vient du fait de la disparité de forme avec le donneur. Selon cela, il en ressort que, bien que du côté du donneur, il n'y ait pas d'interruption de l'abondance, mais comme il est écrit, « Je suis Avaya, je n'ai pas changé ». Cependant, du fait de la correction qui a été faite chez le premier receveur, appelé Malchut d'Ein Sof, cette correction s'est prolongée, que tant que l'inférieur n'est pas capable de tout recevoir dans le but de donner, la lumière cesse d'éclairer à l'inférieur. C'est pourquoi, afin que la lumière éclaire sur la tête de l'homme, il faut faire de bonnes actions, c'est-à-dire des actions de don, ce qui amènera l'homme à tout faire dans le but de donner. Alors il y aura place pour que la lumière réside de façon permanente. Et selon ce qui a été dit, il faut expliquer ce qui est écrit. Le sage, ses yeux sont dans sa tête. Que la notion de sage, père et maître de mémoire bénie, a dit que celui qui veut être sage est déjà appelé sage. Pour cela, l'explication sera que celui qui veut être sage doit regarder dans croire que la Shri est là que nos sages ont dit. Il est interdit de marcher quatre coudées et la tête découverte. Ce que nous avons expliqué, que la tête de l'homme est appelée l'intellect de l'homme. Et il est interdit que l'intellect soit découvert, ce qui signifie qu'il faut couvrir l'intellect et la raison, comme s'il n'avait pas de raison, et marcher au-dessus de la connaissance, car précisément au-dessus de la connaissance, il est apte à tout recevoir dans le but de donner. Et de cette manière, l'homme peut mériter de ressentir que la Shrina est au-dessus de sa tête, c'est-à-dire au-dessus de la connaissance, et par cela, il parviendra à un ressenti. Et c'est comme le dit mon père et maître de mémoire bénie, au moment où l'homme parvient à un ressenti, qu'il est maintenant dans un aspect de montée, qu'il ne dise pas « Maintenant, je n'ai plus besoin de croire que sa providence, bénie soit-il, est bon et bienfaisant. » Du fait que maintenant, je ressens que c'est ainsi. Il s'ensuit qu'il entre de nouveau dans la connaissance, alors il tombe aussitôt de son degré, car il a abîmé l'aspect de croyance au-dessus de la connaissance. Et il dit, maintenant, je n'ai plus besoin de marcher au-dessus de la connaissance. Et cela s'appelle qu'il retombe dans l'amour de soi. Sur cet aspect, il y a eu le tsimtsum et la dissimulation, et de ce fait, la lumière s'est retirée de lui, et il est resté dans l'obscurité. Et c'est ce qu'il dit. Quand ses yeux sont dans sa tête, c'est-à-dire qu'il regarde l'aspect du royaume des cieux qui est dans sa tête, qui justement n'est pas dans la découverte de la tête, mais qui est couverte. Et il marche au-dessus de la connaissance. Et cela s'appelle de bonnes actions. Et quelle est la bonne action? C'est qu'il couvre sa tête en ce qu'il marche au-dessus de la connaissance. Il s'ensuit que le corps de l'homme est la mèche qui a besoin de la lumière qui est dans sa tête. Et la lumière éclaire tant qu'il a de l'huile. Et dès qu'il n'a plus d'huile, la lumière se retire de la mèche. Comme susmentionné, huile est appelée de bonnes actions. C'est-à-dire que tant qu'il ajoute de l'huile, la bougie brûle. C'est-à-dire tant qu'il couvre sa tête, c'est-à-dire son ressenti, ce qui signifie qu'il ne reçoit pas cette montée, ce qu'il a maintenant comme ressenti de la lumière dans la connaissance, comme appui. C'est-à-dire que maintenant, il a déjà sur quoi fonder son royaume des cieux. Il s'ensuit que maintenant, il n'a plus d'huile, c'est-à-dire de bonnes actions, appelées au-dessus de la connaissance. Et de ce fait, la mèche s'éteint par manque d'huile. Et c'est là l'explication de ce que nous avons demandé. Pourquoi l'huile est appelée de bonnes actions? Et la réponse est, comme susmentionné, que de bonnes actions sont comme l'huile dans la mèche, que lorsque l'huile est épuisée, la lumière s'arrête. De même, lorsque cessent les bonnes actions, comme susmentionné, la lumière se retire et redescend de nouveau au lieu de la bassesse. Et mon père et maître, de mémoire bénie, disait que lorsqu'il vient à un état de montée, c'est-à-dire qu'il a un ressenti qu'il vaut la peine de tout travailler dans le but de faire contentement à son Créateur, il ne doit pas dire maintenant, j'ai déjà une base sur laquelle je vais construire le royaume des cieux, du fait que maintenant je n'ai plus besoin d'aller au-dessus de la connaissance. Mais il doit dire, maintenant, je vois que je dois aller justement au-dessus de la connaissance. Et la preuve en est que c'est justement par cela que je vais au-dessus de la connaissance, que le Créateur me rapproche et m'aime. D'où est-ce que le Créateur m'aime? À cela, mon père et maître de mémoire béni a dit une règle. Si l'homme a l'amour du Créateur, il doit savoir que c'est du fait que le Créateur l'aime. Comme il est écrit, le Créateur est ton ombre. C'est pourquoi, à partir de maintenant, j'accepte d'aller seulement au-dessus de la connaissance, de telle sorte que je vois que le Créateur me rapproche. Il s'ensuit qu'il ne prend pas la montée comme base pour aller sur le fait qu'il a maintenant un ressenti. C'est pourquoi il veut être un serviteur du Créateur. Mais il prend cette montée comme preuve que la voie du Créateur est justement dans la voie de l'au-dessus de la connaissance. Et il s'efforcera à partir d'aujourd'hui et par la suite d'aller seulement au-dessus de la connaissance. Et selon ce qui a été dit, nous comprendrons ce que dit le Saint Zohar. Et voici ces mots. Et ce sera quand vous mangerez du pain du pays, vous prélèverez une offrande pour le Créateur. Cela est dit à propos de l'Homère de la Ténoufa. Qu'est-ce que la Ténoufa? Est-ce du fait que le prêtre l'a agitée vers le haut que c'est une Ténoufa? Qu'est-ce que cela nous concerne, s'il l'a agité ou abaissé? Tnoufa, que nous avons dit, signifie tnoupé, donner la bouche. Qui sont les lettres de tnoufa? Et son sens est donner honneur au Créateur, votre Dieu, car paix et honneur, c'est-à-dire malhout, qui est appelé honneur, qu'il faut la donner au Créateur. Et c'est pourquoi nous devons l'élever vers le haut, car il n'y a pas de louange pour le roi supérieur, Zirenpin, si ce n'est lorsqu'Israël corrige cet honneur qui est malhout et la donne au roi de l'honneur. Et c'est cela que nous paie, donner honneur. Et c'est assurément la montée, c'est-à-dire élever malhout à Zirenpin. Cela signifie que la notion de tnoufa nous fait allusion à la notion de travail. C'est-à-dire que bien que le sens simple du verset soit qu'il faut élever l'homère, comme il est écrit l'homère de la tnoufa, cependant le Saint Zohar demande qu'est-ce que cela vient nous enseigner dans le travail. À cela, il explique que nous devons élever malhout au Créateur, que paix est appelée malhout et paix est appelée honneur, comme il est écrit, donner honneur au Créateur, votre Dieu, que nous devons donner la bouche qui est malhout au Créateur. Et il faut comprendre que signifie qu'il faut donner malhout au Créateur, et de même que signifie qu'ils donneront la bouche, c'est-à-dire l'honneur, au Créateur. Mais lorsque nous parlons de l'accomplissement de la Torah et des mitzvot de façon particulière, c'est-à-dire dans le but de parvenir par cela à l'adhésion au Créateur, qui est la notion d'équivalence de forme, c'est-à-dire renoncer à son propre intérêt et ne travailler que pour ce qui est au bénéfice du Créateur, ce travail est appelé l'ashrina dans la poussière ou l'ashrina en exil. C'est-à-dire au moment où l'homme travaille pour son propre intérêt, c'est-à-dire afin de recevoir une récompense en échange de son travail, alors l'homme a du carburant pour le travail, du fait que l'homme regarde la récompense. Ce qui n'est pas le cas lorsque l'homme veut travailler, non dans le but de recevoir une récompense. Alors le corps demande, quelle est cette tâche pour vous? C'est pourquoi alors ce travail a pour lui le goût de la poussière. Et bien qu'il surmonte et accomplisse la tzvot, néanmoins il travaille avec une grande peine, du fait que le corps n'en tire aucun plaisir. Et à l'inverse, si l'homme dit au corps, « Si tu me demandes pourquoi j'accomplis la Torah et les mitzvot, l'homme doit dire, du fait que jusqu'à maintenant, je travaillais pour toi. Et maintenant, je suis parvenu à la reconnaissance qu'il faut travailler pour le bénéfice du Créateur. Et du fait que je ne peux pas lutter, car tu es plus fort que moi, comme il est écrit, et ils la délivrèrent de la main de celui qui était plus fort qu'elle. C'est pourquoi je veux accomplir la Torah et les mitzvot. Et je crois aux propos de nos sages qui ont dit, la lumière qui s'y trouve le ramène vers le bien, que par l'accomplissement de la Torah et des mitzvot, je pourrai te surmonter. C'est pourquoi je te demande, ne me dérange pas, car autrement je ne peux pas t'annuler. Et assurément que répond le corps à cela, n'est-il pas connu la règle, celui qui vient te tuer, lève-toi plutôt et tue-le? Il va de soi que le corps, ce qu'il peut faire, il le fait. Il lui amène beaucoup de mauvaises pensées à tel point qu'il n'est pas capable de le surmonter. Alors l'homme voit que lui-même, il ne peut pas surmonter. Et que doit alors faire l'homme? Il n'a pas d'autre conseil que de croire aux propos de nos sages qui ont dit « Celui qui vient se purifier, on l'aide. » C'est-à-dire qu'il doit alors prier le Créateur de lui donner une aide d'en haut, afin qu'il ait la force de vaincre son corps. Et sur quoi l'homme doit-il alors demander de l'aide, que le Créateur l'aide? Il n'a pas en main de vaincre le mal en lui, appelé désir de recevoir pour son propre intérêt. Du fait de la shrina dans la poussière, c'est-à-dire du fait qu'il y a une règle dans la nature, que le petit s'annule devant le grand, comme une bougie devant une torche. C'est pourquoi, si l'homme n'est pas capable de travailler pour le bénéfice du Créateur, c'est parce que le roi n'a pas d'importance à ses yeux, ce qui s'appelle la shrina dans la poussière. Il s'ensuit qu'il demande au Créateur de relever la shrina de la poussière, c'est-à-dire que la shrina est appelée royaume des cieux qui n'a pas de valeur ni d'importance, mais seulement comme la poussière. Et c'est comme on dit dans la bénédiction du repas, que le miséricordieux relève pour nous la souka de David tombé, ou souka de David, signifie royaume des cieux qui réside dans la poussière. Et on demande au Créateur de relever malhout, c'est-à-dire que nous puissions voir son importance, et non comme cela apparaît à nos yeux, qu'elle est dans la poussière, et c'est pourquoi nous ne pouvons pas annuler le mal en nous. Ce n'est pas le cas si la gloire du ciel était révélée, alors le corps serait annulé, comme une bougie devant une torche. Et c'est cela que nous disons dans la prière de Moussaf, et à cause de nos fautes, nous avons été exilés de notre terre. Et nous avons été éloignés de notre sol, ce qui signifie que du fait des fautes, qui sont appelées kélim de réception, nous avons été éloignés de notre sol. Adama signifie du langage, je ressemblerai au supérieur, c'est-à-dire ressembler au supérieur, que même l'inférieur veut être dans l'aspect du désir de donner comme le supérieur. Et nous nous sommes éloignés de cela. Il veut seulement être receveur pour lui-même. C'est pourquoi nous demandons au Créateur et disons, « Notre Père, notre Roi, révèle la gloire de ta royauté sur nous rapidement. » Cela signifie que, par le fait que le Créateur nous révélera sa gloire, c'est-à-dire qu'il relèvera la shrina de la poussière et que Malchut sera dans la gloire, alors nous aurons la possibilité d'annuler notre désir de recevoir, selon la règle que le petit s'annule devant le grand. Cependant, ici se pose la question, pourquoi devons-nous demander au Créateur qu'il relève Malchut de la poussière? Pourquoi ne montre-t-il pas lui-même l'importance de Malchut? Mais il a fait qu'à nos yeux, il nous semble qu'elle est déposée dans la poussière. Et la réponse est comme susmentionné, si la gloire de Malchut était révélée, alors nous n'aurions pas de lieu pour faire un choix, mais tout entrerait dans les kélim de réception, et il n'y aurait aucune possibilité de sortir de la domination du désir de recevoir pour soi. Ce n'est pas le cas lorsqu'il y a une dissimulation sur le royaume des cieux et qu'il faut accepter le joug du royaume des cieux au-dessus de la connaissance. Alors, il s'enracine dans l'homme qu'il y a une interdiction de recevoir l'abondance dans le kélim de réception. C'est pourquoi l'homme commence à travailler non pas dans le but de recevoir une récompense, mais du fait de la gloire du roi. C'est pourquoi il demande au Créateur de ne pas se dissimuler des inférieurs, mais révèle la gloire de ta royauté sur nous, afin que nous ayons la force de nous annuler et que nous puissions travailler seulement du fait de la gloire du roi. Et selon ce qui a été dit, nous comprendrons la notion de Tnoufa, qui dit que son explication est Tnoupé. Il faut expliquer ce que signifie que les créatures doivent donner une bouche au Créateur qui est Malchut. L'intention est que les inférieurs doivent accepter sur eux le royaume des cieux, ce qui s'appelle qu'ils doivent élever Malchut qui est déposée dans la poussière. Et dire qu'elle n'a pas un aspect de bassesse et déposée dans la poussière, mais que sa place est dans les cieux. Et cela s'appelle royaume des cieux. Ce qui s'appelle qu'on l'élève de la poussière et qu'on la remet à sa place, qui est sa place importante, c'est-à-dire dans les cieux, alors Malchut est appelé paix. Et c'est ce qu'il dit, « Donnez la gloire au Créateur, votre Dieu, car la bouche est la gloire, car il n'y a pas de louange pour le roi supérieur, sauf lorsqu'Israël corrige cette gloire qui est Malchut. » et la donne au roi de la gloire. Que l'explication est comme susmentionné que tout notre travail est que nous devons orienter dans tous les actes que nous faisons, relever l'ashrina de la poussière, c'est-à-dire élever Malchut. Autrement dit, ce que nous acceptons sur nous, le royaume des cieux, qu'il soit honoré et que nous comprenions sa grandeur et qu'il vaille la peine de travailler pour les bénéfices du Créateur et non pour son propre bénéfice. Cependant, ce travail est un travail difficile du fait qu'il est contre la nature. Pourquoi ce travail nous cause beaucoup de montée et de descente? Jusqu'à ce que parfois l'homme en vienne au désespoir et il dit que ce travail n'est pas pour lui. Et il veut fuir le champ de bataille puisqu'il ne voit aucun progrès dans le travail. Et de plus, il voit qu'il est allé en arrière et non en avant. C'est-à-dire qu'il voit qu'à présent, il est plus plongé dans l'amour de soi. Alors que, avant qu'il ne commence le travail de donner, il n'était pas aussi grossier. Il s'ensuit qu'à présent, il voit qu'il a plus de mal. Alors, en vérité, la question se pose, quelle est la vérité? C'est-à-dire tout l'effort qu'il a fourni dans le travail pour parvenir à l'amour du Créateur, cet effort a-t-il été en vain, sans aucun bénéfice? Mais selon la règle de ce qu'on dit nos sages, qu'un homme voit toujours son monde moitié coupable et moitié méritant. S'il a accompli une mitzvah, heureux est-il car il a fait pencher lui-même du côté du mérite. Si c'est ainsi, la question se pose. Après qu'il s'est fait pencher du côté du mérite, comment peut-il voir maintenant moitié coupable et moitié méritant? N'est-ce pas qu'à présent, il est pour la plupart méritant? Mais il faut répondre selon ce qu'ont dit nos sages. Tout celui qui est plus grand que son prochain, son mauvais penchant est plus grand que lui. Et pourquoi lui donne-t-il un mauvais penchant plus grand? Et la réponse est que chaque fois qu'un homme fait pencher un mal, et que le mal entre dans la kdusha, on lui donne une mesure de mal plus grande afin de la corriger. Il s'ensuit qu'à présent, après qu'il a fait pencher le mal précédent, on lui donne un mal nouveau dans une mesure plus grande, c'est-à-dire selon la grandeur du bien. Ainsi, on lui donne une mesure du mal. Il s'ensuit selon la règle, tout celui qui est plus grand que son prochain, son mauvais penchant est plus grand que lui. Il s'ensuit que toujours le bien et le mal sont dans une même balance. Il s'ensuit d'après cela que la notion de reconnaissance du mal n'est perçue que selon la mesure où l'homme a atteint du bien. Dans cette mesure se révèle chez lui le mal. Il s'ensuit d'après cela que celui qui n'a qu'un peu de bien, de fait qu'il n'a qu'un peu de mal, car sinon il ne serait pas équilibré et il ne serait pas en mesure de faire un choix, car il aurait plus que le bien. C'est pourquoi on ne révèle pas à l'homme le mal qui est en lui, sauf selon le bien qu'il a. Il s'ensuit alors que toujours l'homme est dans un état de moitié bien et moitié mal. Il s'ensuit que par les descentes et les montées, le mal se corrige peu à peu. Et l'homme doit toujours se souvenir et croire ce qu'ont dit nos sages. Celui qui vient se purifier, on l'aide. Mais l'homme doit donner l'éveil d'en bas, et alors il mérite un paix de Kdusha, comme susmentionné. Donner une bouche, donner de l'honneur au Créateur, votre Dieu.
0: 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מתאריך הראשון לשמיני 2002.
1: Nous allons maintenant passer une leçon du 1er août 2002.
2: What is that oil is considered?
3: Qu'est-ce que l'huile est appelée bonnes actions dans le travail. Encore et encore, le rabbin souligne que plus un homme avance dans la spiritualité, plus la dissimulation grandit, plus et plus. Oui, comme nous le connaissons du récit de la sortie d'Égypte, de l'exil en Égypte et de la sortie d'Égypte. Les enfants d'Israël gémirent du fait du travail, puis ils se tinrent devant Pharaon, il eut les 10 plaies, jusqu'à ce qu'il mérite la sortie. Toutes ces choses nous disent que la dissimulation grandit et que les obstacles grandissent et qu'il faut beaucoup de patience. Il faut voir ces choses comme le résultat correct de l'effort, car cela ne suit pas la voie de la nature. Selon la voie de la nature, nous savons que notre désir de recevoir comprend que plus il paie, plus il reçoit. Et puisque nous devons sortir du désir de recevoir, plus nous payons par l'effort, plus nous voyons que nous avons moins dans le désir de recevoir. Et c'est le paiement que nous puissions nous en séparer et alors le voir de plus en plus vide. C'est pourquoi, par l'intellect seulement, il est possible de comprendre d'une manière ou d'une autre, et peut-être parfois de justifier cette voie. Ce processus du développement spirituel qui se produit dans l'homme, qui n'est pas comme le processus auquel nous sommes habitués dans ce monde. Plus l'homme se rapproche de la spiritualité, plus il se voit éloigné de la spiritualité. Plus il investit des forces, plus il se voit perdre. Et c'est pourquoi il n'a pas de force, car ce ne se produit pas naturellement. Alors, comment puis-je fournir un travail et recevoir un coup à la fin? Je fournis encore du travail et je reçois encore un coup. Quel corps, quel intellect et quel cœur voudront fournir un effort si à la fin de l'effort on reçoit un coup? Oui, finalement, l'homme se trouve dans un manque total, véritablement sans aucun recours, et il ne sait pas quoi faire d'après ce qu'il lit et d'après ce qu'il entend. C'est peut-être correct. Il peut, d'une manière ou d'une autre, accepter par l'intellect ce processus, car c'est apparemment ainsi que l'on sort du désir de recevoir et que l'on parvient à une seconde nature. Cependant, que fait-on maintenant? Tout cela est joliment écrit, c'est vrai, mais toute cette notion est-elle seulement réalisable? Et un homme qui se trouve dans le désir de recevoir sans aucune autre force, que fera-t-il? En vérité, il ne peut rien faire sinon recevoir du groupe la reconnaissance de la grandeur du Créateur, pas de lui-même, il ne la trouvera pas en lui, car nous voyons que dans la nature, il n'existe aucune force pour cela. Il doit recevoir la reconnaissance de la grandeur du Créateur et non la reconnaissance du Créateur. Le groupe ne peut pas lui donner la reconnaissance du Créateur, car le groupe aussi se trouve dans le même état que lui. Et plutôt, il peut entendre combien le Créateur est grand. Tout cela dépend de lui, le Créateur, qu'il le désire et qu'il en est capable. Cela s'appelle l'environnement, la société, le rav, les livres, tout ce qui entoure l'homme. Ce ne sont pas les forces qui se trouvent dans l'homme. Les forces qui se trouvent dans l'homme ne sont capables de rien. Les enfants génirent du fait du travail. Et si il faut véritablement parvenir à l'état de moi et non un messager. Cela signifie se tourner vers le Créateur et crier. Et ils gémirent, comme il est écrit. Cependant, l'homme ne peut pas trouver cela par lui-même, ou bien il est un individu exceptionnel et on l'aide d'en haut, ou bien il a de la réussite et trouve ses forces dans les amis, dans le groupe, dans les livres, le rav, et ainsi de suite. Alors, il se tourne véritablement et correctement vers le Créateur, il voit que par lui-même, il n'a aucun espoir de faire quoi que ce soit, il a fait tout ce qu'il était seulement possible de faire, et il voit qu'il est impossible de que quelque chose en sorte, il abandonne, pour ainsi dire. Oui, nous disons s'abandonne, mais s'abandonne, c'est encore mieux. Il se jette simplement du fait d'un grand désespoir dans les mains du Créateur. Qu'il lui fasse n'importe quoi. Jusqu'à ce qu'il devienne clair pour l'homme ce qu'il exige exactement, ce qu'il désire exactement, et alors il franchit le marsum. Cela signifie que l'essentiel de notre libre choix consiste à parcourir le chemin pendant lequel nous nous trouvons dans l'obscurité, dans l'exil. Car chaque fois que nous avançons, nous nous trouvons toujours plus vides. Le Rabash écrit que durant tout l'exil en Égypte, l'homme saisit quelque chose dans ce cli, mais son cli est percé. Il a des trous, et tout ce qu'il saisit sort au dehors. Il saisit cela, il saisit... Cela sort. Et il ne lui reste rien de tout l'effort jusqu'à ce qu'il n'ait plus aucune force afin de faire quelque chose avec ce cli. Et plutôt, il doit demander que le Créateur corrige ce kli. Alors son effort se trouvera véritablement dans un kli qui n'est pas percé. Comment bouge-t-on ces trous avec un massard dans le but de donner? Alors le kli devient un kli entier. Comment appelle-t-on dans la cuisine un tel récipient? Une passoire? Une passoire, oui, c'est cela. Alors, que ce ne soit pas une passoire, mais véritablement un kli sans trou. C'est une louche. Une louche, d'accord. À la place de la poussière, de la passoire, une louche.
4: Non.
3: C'est tout. Eh bien, il n'y a rien à demander. Il y a des questions? En vérité, chaque jour, nous lisons cela et cela paraît toujours identique. Il est écrit, les prières d'Israël sont achevées, les prières de David sont achevées. Il n'y en a donc plus. C'est tout. Il est parvenu à l'état où... C'est tout. Maintenant, c'est soit du fait d'un grand désespoir, soit du fait d'une grande adhésion. Chaque jour, ce que nous lisons paraît plus ou moins identique. Finalement, nous revenons encore sur la même idée. Tu vois, j'en parle peut-être déjà. J'entends cela depuis 25 ans. J'en parle depuis 20 ans. Et chaque fois, nous y trouvons un renouvellement. Car l'homme aussi se renouvelle. Ce n'est pas que quelque chose se change à l'extérieur, mais l'homme se renouvelle. Il possède de nouveaux discernements, et c'est à partir d'eux que l'on parle. Autrement, bien entendu, tout peut être dit en une seule ligne. Goûtez et voyez que le Seigneur est bon, que reste-t-il encore? C'est tout. L'une des choses qui restent les moins claires, malgré tout ce qui change et ne change pas, c'est comment se déroule réellement

0: 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La Syria, c'est là, nous avons la chance de les faire tout le monde, Anna, les Chur, Bokirazé. Bahar, nous avons la chance de faire des choses, nous avons la chance de faire des choses, nous avons la chance de faire des choses. Nous avons la chance de faire des choses, nous avons la chance de faire des choses, nous avons la chance de faire des choses. אבל יש לנו חברים גדולים שמחזיקים אותך ממש על הידיים ובלב שלהם, נותנים דוגמה, קינה והתפעלות, ומושכים אותך וזוהמת רצון לקבל אל חיבור והשפעה כל יום ויום, ובעזרתכם כל הר גבוה נהפך ממש לחוט השערה. לחיים חברים.
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2: Il y a plusieurs niveaux pour les justes dans ce monde, et le niveau le plus élevé est pour ceux dont l'amour du Créateur est lié à eux, car leur niveau est lié au palais qui surpasse tout, parce que le Créateur s'orne de cela avec amour. Le palais supérieur à tout est appelé amour, et tout repose sur l'amour. Atelier actif, comment pouvons-nous atteindre l'amour entre nous pendant le cours? Comment pouvons-nous atteindre l'amour entre nous pendant le cours? Afin d'atteindre l'amour entre nous, il nous faut la lumière qui corrige. Et bientôt, nous allons lire un article et nous verrons qu'une personne ne peut pas se corriger elle-même, comme il est écrit ici. Il nous faut la lumière supérieure qui est au-dessus de nous. Alors maintenant, nous allons à la leçon pour attirer cette force ensemble, de sorte qu'elle nous donne la correction pour que nous puissions nous aimer les uns les autres et maintenir la connexion entre nous, prier pour qu'il brille sur nous avec sa qualité, qu'il nous aide à nous rapprocher les uns les autres. Et ultimement, tout revient à la requête, la mesure dans laquelle vraiment nous faisons un effort dans cette direction. Et là, nous découvrons qu'il n'y a que le Créateur qui peut amener cela. Nous demandons de lui. Et nous parlons de la lumière qui corrige et la prière qui peut aider. Il n'y a pas de temps plus élevé qu'un temps pour cela. Lorsque nous nous rassemblons avec les amis dans la leçon et toutes les dizaines sont orientées vers ce même point, c'est le moment pour demander. Alors disons que par la suite, maintenant, c'est le temps et la lumière dans l'étude nous éveille pour que nous adhérions à notre racine. La façon de se rapprocher de cet état, c'est de nous rapprocher les uns les autres pour faire de la place pour la lumière pour qu'elle se répande pour nous et aussi que pour que nous adhérions les uns aux autres. Et afin de faire cette action, il nous faut prier. Prier, élever une vraie prière au Créateur pour qu'il nous donne la force de nous rapprocher des amis. Et à partir de là, tout comme hier, nous avons ressenti la connexion entre nous. Nous allons réussir à la ressentir pendant la leçon et en général. Et la leçon, c'est le meilleur moment pour ressentir ça. Oui, la prière doit être comme un seul homme dans un seul cœur. Pas de prier pour nous-mêmes, mais pour les autres, pour les amis, pour tout le clima mondial, pour le monde entier. C'est ça qui demande comment y arriver maintenant. On le demande avec le texte, avec le monde ensemble, on le demande.
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2: Extrait numéro 2 du Zohar. Combien de personnes doit aimer le Créateur, car il n'y a pas de travail devant le Créateur, sauf l'amour. Et quiconque l'aime et travaille avec amour, le Créateur l'appelle bien-aimé. Nous relisons. Combien de personnes doit aimer le Créateur, car il n'y a pas de travail devant le Créateur, sauf l'amour. Et quiconque l'aime et travaille avec amour, le Créateur l'appelle bien-aimé. Atelier silencieux, ouvrons nos cœurs à l'amour du Créateur. Ouvrons nos cœurs à l'amour du Créateur. Atelier silencieux.

0: חברים יקרים, בחלק הראשון נלמד שיעור של הרב מתאריך ה-19 לשביעי.
1: Chers amis, dans la première partie du cours, nous étudierons d'un cours enregistré du 19 juillet 2002 sur un article du Rabash, écrit du Rabash, volume 1, article 28, l'article des explorateurs. L'article des explorateurs, traduit précédemment par espion. 28 minutes de lecture.
0: Ine Hazor Akadosh Mefaresh Etinyan Meraglim Sheshalach Moshe Latur et Haaretz.
1: L'article des explorateurs Rabash. Voici que le Zohar explique la question des explorateurs que Moshe a envoyé pour explorer la terre, au sujet de la terre spirituelle. Et voici ses paroles. Que dit-il? Que le Créateur leur dit, « Montez ici dans le Negev, appliquez-vous à la Torah, et de là vous connaîtrez ce monde-là, et vous verrez la terre ce qu'elle est, c'est-à-dire que vous verrez à partir d'elle ce monde-là dans lequel je vous fais entrer, et le peuple qui l'habite. » Ce sont les justes qui sont dans le jardin d'Éden. Sont-ils forts ou faibles? C'est-à-dire, vous verrez en elles qu'ils ont mérité tout cela parce qu'ils se sont renforcés contre leur penchant avec force et l'ont brisé, ou bien avec faiblesse, sans effort. Ou bien, s'ils se sont renforcés dans la Torah pour s'y engager jour et nuit, ou s'ils ont relâché leurs mains d'elle, et malgré tout, ils ont mérité tout cela. Sont-ils peu nombreux ou nombreux? Sont-ils nombreux à s'occuper de mon service et à se renforcer dans la Torah? Et ont-ils mérité tout cela ou non? Et la terre est-elle grasse ou maigre? Par la Torah, vous saurez ce qu'est la terre, c'est-à-dire ce qu'est ce monde-là, si le bien suprême y abonde pour ses habitants, ou s'il y manque quelque chose. Et ils montèrent dans le Negev, et il vint jusqu'à Hébron. Et ils montèrent dans le Negev signifie que les hommes montent en elle, dans la Torah, dans le Negev, c'est-à-dire avec un cœur paresseux, comme quelqu'un qui s'efforce en vain dans la sécheresse, qui pense qu'il n'y a pas de récompense en elle. Il voit que la richesse de ce monde est perdue à cause d'elle. Il pense que tout est perdu dans le Negev, c'est-à-dire que les eaux sont asséchées. Et il vint jusqu'à Hébron, c'est-à-dire qu'il vient se connecter à la Torah. Et Hébron a été construite 7 ans. Ce sont les 70 faces de la Torah. Et ils vinrent jusqu'au torrent d'Esrol. Ce sont les paroles de Haggadah et de Drash qui dépendent du côté de la croyance, Emouna. Et ils coupèrent de là une branche. Ils ont appris de là des chapitres principaux, des sujets principaux. Ceux qui sont des fils de la croyance se réjouissent des paroles, et les paroles se bénissent en eux. Et ils voient qu'elles sont une seule racine et un seul principe, et il n'y a pas de séparation en elles. Ceux qui ne sont pas des fils de la croyance et n'étudient pas la Torah Lishma, pour son nom, font de la croyance, qui est Malchut, une séparation d'avec Zeiranpin, parce qu'ils ne croient pas qu'ils sont un seul principe et une seule racine. C'est ce qu'il dit, et ils portèrent à deux sur une perche. Ils ont fait une séparation entre la Torah écrite et la Torah orale. Et des grenades et des figues, ils ont mis ces choses entièrement du côté de la citracha, du côté des espèces et du côté de la séparation. Car grenade vient du mot minime, espèce. et figue vient du mot, et le Créateur ne l'a pas fait tomber entre tes mains, entre ses mains. C'est-à-dire le hasard. Ils ne croient pas en la providence et disent que tout est hasard. Et ils séparent le Créateur du monde. Et ils revinrent de l'exploration de la terre, c'est-à-dire qu'ils sont revenus du côté du mal et sont revenus du chemin de la vérité, disant « Qu'avons-nous gagné ? Jusqu'à aujourd'hui, nous n'avons pas vu de bien dans le monde. Nous avons peiné dans la Torah et la maison est vide. » Et nous nous sommes assis parmi les plus bas du peuple. Et ce jour-là, qui y méritera et qui y entrera? Il vaudrait mieux pour nous que nous n'ayons pas tant peiné. Et ils lui racontèrent et dirent, « Voici, nous avons peiné et étudié afin de connaître la part de ce monde-là, comme tu nous l'as conseillé, et aussi il est ruisselant de lait et de miel. » Il est bon, ce monde supérieur, comme nous l'avons su dans la Torah, mais qui peut y mériter? Cependant, car le peuple est fort, fort est le peuple qui a mérité ce monde-là. Il n'y a pas accordé aucune importance à tout le monde entier pour s'y engager afin d'avoir une grande richesse. Qui est-ce qui peut faire ainsi pour y mériter? Certainement, il n'y a rien à faire. Car fort est le peuple qui habite la terre. Celui qui veut y mériter doit être fort dans la richesse, comme il est écrit, et le riche répondra avec audace. Les villes sont grandes et fortifiées, c'est-à-dire des maisons remplies de tout bien où rien ne manque. Et malgré tout cela, aussi les enfants d'Anak, nous avons vu là-bas. C'est-à-dire qu'il faut un corps fort, puissant comme un lion, car la Torah affaiblit la force de l'homme qui pourra y mériter. Et encore, Amalek habite la terre du sud, que si l'homme dit que même avec tout cela, il méritera de surmonter, Amalek habite la terre du sud. Voici le mauvais penchant. L'accusateur qui accuse l'homme se trouve toujours dans le corps. Par ces paroles, ils firent fondre le cœur des enfants d'Israël, car ils ont fait une mauvaise réputation sur elle. Ceux-là sont les fils de la foi. Ceux-là, les fils de la croyance. Quand il dit, si le Créateur nous désire, il nous la donnera. C'est-à-dire que lorsque l'homme s'efforce avec la volonté du cœur vers le Créateur, il y méritera. Il y méritera, car il ne veut de lui que le cœur. Mais seulement, contre le Créateur, ne vous rebellez pas. Mais il faut ne pas se rebeller contre la Torah, car la Torah n'a pas besoin de richesses ni de vases d'or et d'argent. Et vous, ne craignez pas le peuple du pays, car un corps brisé, s'il s'occupe de la Torah, il trouvera un remède à tout. Et tous les accusateurs qui sont sur l'homme se transforment pour lui en aide. Jusqu'ici, ces mots. Selon ce qu'explique le Zohar, la question des explorateurs en lien avec l'entrée de l'homme dans le service sacré, qui est appelé de façon générale « accepter sur soi le joug du royaume des cieux », par cela on mérite la réception de la Torah, comme ce fut au moment du don de la Torah au mont Sinaï, où ils dirent « nous ferons et nous entendrons ». Comme chacun qui veut mériter la Torah doit passer par un temps appelé l'aspect de « nous ferons » et ensuite il peut mériter l'aspect de « nous entendrons ». Et dans l'aspect de « nous ferons », il y a de nombreux degrés. De façon générale, cela se divise en deux aspects. A, la partie est révélée, appelé accomplir en acte la Torah et les mitzvot, étudier jour et nuit, et être vigilant sur les mitzvot dans tous leurs détails et précisions, qu'il n'a plus rien à ajouter du point de vue de l'action, et son intention est de tout faire pour le nom du ciel, pour accomplir le commandement du roi. Et en échange, il recevra une récompense dans ce monde et dans le monde à venir. Et dans cet aspect, il est appelé juste. B, la partie cachée. C'est l'aspect caché de la Torah, qui est l'aspect de l'intention, ce que l'homme vise au moment de son action. Cela est caché des hommes. Et principalement, cela est caché à l'homme lui-même, car ce travail doit être au-dessus de la connaissance. Ainsi, la connaissance ne peut pas faire de critique sur son travail s'il marche sur le chemin qui mène à la dvekout avec le Créateur, c'est-à-dire s'il marche sur la trajectoire appelée « en vue de donner », qui est appelée « non en vue de recevoir une récompense ». Ainsi, cela est caché, puisqu'il travaille sans récompense, dont la récompense lui est cachée. C'est-à-dire, l'homme qui travaille pour une récompense, il sait qu'il travaille correctement puisqu'il reçoit une récompense. Mais celui qui travaille en vue de donner satisfaction à son Créateur, en vue afin que le Créateur prenne plaisir, alors il ne peut pas voir si le Créateur prend plaisir à son travail. Il doit seulement croire que le Créateur prend plaisir. Il s'ensuit que même la récompense est appelée « en vue de donner ». Et cela aussi était au-dessus de la connaissance. Et il y a d'autres raisons qui sont appelées la partie cachée. Et ce travail ne concerne pas l'ensemble du collectif, mais des personnes particulières, comme le dit le Rambam à la fin des lois du retour au Créateur, et voici ses mots. Et nos sages ont dit qu'un homme s'occupe toujours de la Torah, même l'olishma, car de l'olishma il viendra à l'ishma. C'est pourquoi, lorsqu'on enseigne aux petits, aux femmes et à la majorité du peuple, on ne leur enseigne que à travailler par crainte et pour recevoir une récompense, jusqu'à ce que leurs connaissances grandissent et qu'ils deviennent plus sages. Alors, on leur révèle ce secret petit à petit et on les habitue à cette chose avec douceur, jusqu'à ce qu'ils l'atteignent, la connaissent et servent le Créateur par amour. Et la question des explorateurs commence principalement chez l'homme au moment où il veut marcher sur le chemin de la dvekout, qui est dans l'aspect de donner. Alors viennent les explorateurs avec leurs arguments justes selon leur raison, qui font comprendre par la raison que la justice est de leur côté. Car il est connu ce que dit le Zohar, car chaque homme est un petit monde, c'est-à-dire qu'il est composé des 70 nations et aussi de l'aspect d'Israël, ce qui signifie qu'il y a 7 qualités qui sont les 7 sphirotes. Et en face d'elle, il y a 7 qualités dans la citra-ha, et chacune est composée de 10, cela fait 70. Et chaque nation a son propre désir et veut dominer tous les autres avec son désir. Et même l'aspect d'Israël dans l'homme a aussi un désir particulier qui est de s'attacher au Créateur. Il y a une règle. L'homme ne veut pas se battre contre lui-même, mais pour cela, il faut une force particulière, que l'homme ait la capacité d'aller contre ses propres actions. Tandis que se battre contre un autre, alors il a de la force et de la puissance s'il comprend que son opinion est la vraie opinion, et il ne veut jamais se soumettre à l'opinion de l'autre. Et selon cela, si les 70 nations